0: Blanchet, suivi du député conservateur Gérard Deltel.
1: On est capable de s'inscrire au bénéfice des Québécois dans cette dynamique extrêmement particulière. On se met au travail et on va tirer notre épingle du jeu.
2: On fera pas semblant de rien, bien entendu, dans l'opposition. C'est pas la situation qui est le plus agréable qui soit. Maintenant, on a un devoir à faire, des plans d'attaque qui toquent directement sur le porte-monnaie des citoyens.
0: Le chef du Parti conservateur, Pierre Poilievre, lui, a tenu un rassemblement partisan en Ontario. Politique québécoise maintenant. Christine Fréchette juge qu'une alliance est possiblement en train de se former entre le Parti conservateur et le Parti québécois. La chef caquiste a dit constater des rapprochements idéologiques de plus en plus récurrents entre les deux partis au cours de la campagne électorale. Voici Christine Fréchette.
3: Je dis qu'il y a une alliance qui semble être en train de se former parce qu'il y a une convergence dans les vues, dans les orientations, dans les politiques. Je suis pas convaincue que tout le monde du côté du Parti québécois va être à l'aise avec ça. Mais quand on regarde leur politique d'austérité, quand on regarde leur politique nataliste, je me dis, il y a quelque chose qui est en train de se forger. Puis là, j'ai vu que du côté du TGV, M. Duhaime endossait aussi la proposition, la position de M. Paul Saint-Pierre Plamondon.
0: Le chef du Parti québécois, Paul Saint-Pierre Plamondon, a rejeté ces accusations non fondées, selon lui. Il affirme que son parti et les conservateurs sont aux antipodes sur l'avenir du Québec, sur la langue française, sur l'immigration et sur des questions sociales. Quant aux annonces du jour, Québec solidaire a promis de s'attaquer aux règles de courtage immobilier en rendant obligatoire la divulgation des offres d'achat. Le Parti québécois veut freiner la baisse de la natalité et faire du Québec l'Eldorado des familles. Le Parti libéral prévoit quant à lui une meilleure valorisation du bois et la création de richesses en région. Finalement, Christine Fréchette a dévoilé un plan maritime de près de 400 millions de dollars. En Colombie-Britannique, la chef du Parti conservateur de la province a annoncé sa démission. Dans un long communiqué, Kerry Lynn Findlay affirme que sa décision est dans l'intérêt de la province et de son parti. Elle appelle au rassemblement des forces conservatrices et à l'écoute des membres du mouvement de droite. Sa démission survient après des mois de tensions internes qui ont mené au départ successif de 13 membres du caucus conservateur ces dernières semaines. Depuis plusieurs jours, l'Arabie saoudite subit des attaques croissantes des rebelles houthis depuis le Yémen avoisinant. Jusqu'à maintenant, la Maison-Blanche était restée à l'écart du conflit, mais le président Donald Trump a interrompu un déplacement pour retourner soudainement dans la capitale américaine. Et les fonctionnaires américains ont reçu l'ordre de restreindre leur déplacement vers deux villes saoudiennes. Les détails de Dominique André.
4: Les déclarations des responsables américains se multiplient depuis ces fortes explosions qualifiées de terrifiantes par un habitant du centre de Riyad. Aujourd'hui, c'est Donald Trump qui se confie à un journaliste de la chaîne Fox News. Selon lui, le président américain affirme que les États-Unis sont en contact permanent avec les rebelles houthis du Yémen qui auraient accepté de ne pas s'en prendre, ajoute-t-il, aux intérêts américains. Il y a quelques jours, Donald Trump avait déjà révélé être en discussion avec les outils qui, toujours selon Fox News, auraient demandé aux États-Unis de ne pas intervenir dans la région. La question agite le Moyen-Orient. L'Iran déclare ce soir disposer d'informations selon lesquelles une telle action est en cours de préparation. La pression monte. Dans un message sur le réseau social X, le département d'État, en charge de la politique étrangère des États-Unis, déconseille aux ressortissants américains de voyager au Moyen-Orient.
0: C'était Dominique André. En terminant, à Montréal, le Belge Remco Evenepoel a remporté un quatrième titre mondial de suite au contre-la-montre individuel au championnat du monde de cyclisme sur route à Montréal. Dans la catégorie des femmes élites, c'est la Suisse Marlène Reusser qui a été la plus rapide et qui garde ainsi son titre de championne du monde au contre-la-montre. L'épreuve conclut la première journée des championnats qui se poursuivront toute la semaine. Voilà, c'était vos informations. Passez une excellente soirée à notre antenne.
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9: Duo étrange est un ensemble voix et violoncelle fondé par la violoncelliste Sahara Von Unterberger et la soprano Vanessa Kroom, toutes deux originaires de l'île de Vancouver.
7: Vanessa Kloum, la soprano du groupe, raconte comment elle a dû repenser son chant pour s'accorder au violoncelle.
10: À travers avec Sarah, j'ai appris beaucoup, beaucoup aussi comme sur ma voix, juste même la façon de soutenir le son.
11: Oui.
10: Avec l'archer, c'est comme la respiration pour la voix. Et quand tu joues sur un violoncelle, avec l'archer, c'est comme tu as juste, comme tu n'as pas comme une temps infini. Oui. C'est ça. À la fin, il faut recommencer toujours. Donc, c'est un peu la même chose avec l'air quand on respire, quand on chante. On a juste comme, il faut toujours avoir comme cette idée de respiration et soutien. Et c'est vrai qu'une violoncelle, ça chante, ça vibre comme une voix humaine aussi. On joue beaucoup, beaucoup avec la vibration. Donc, elle peut choisir de vibrer avec moi. Moi, je peux faire un choix de soutenir, de chanter sans vibrato.
11: Vous accordez l'une à l'autre.
10: Exactement. Et l'accord avec une violoncelle, oh my God, je vais dire, chaque chanteur et chanteuse devrait avoir cette expérience de travailler leur intonation, leur musique, vraiment, vraiment, d'écouter la musique comme ça, le son de la musique avec un violoncelle, parce qu'il faut être tellement juste avec les tonalités. Il faut être comme directement là-dessus, parce que des fois, pour les chanteuses classiques, les chanteurs classiques, c'est comme... Avec le vibrato, on peut avoir un peu plus de flexibilité, on va dire.
11: Créer la mélodie un peu plus, alors qu'elle a vraiment vous accordé.
10: Et vraiment précis, vraiment, vraiment. Et avec le violoncelle, c'est pas une blague. Ça, je trouve, ça fait 3 ans déjà qu'on travaille ensemble, puis c'est comme, je trouve que je suis un meilleur musicien aujourd'hui qu'avant, sûr et certain, à cause de cette expérience aussi, juste entraîner mes oreilles avec ça, c'est quelle chance. Oui, c'est incroyable.
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1: Une personne peut-elle être compensée? Compenser, c'est neutraliser un effet négatif par un effet positif. Dans la plupart des contextes, le verbe compenser est à peu près synonyme de contrebalancer ou d'équilibrer. Par exemple, on peut compenser une perte par un gain. On peut également compenser un préjudice, c'est-à-dire qu'on peut offrir une compensation financière ou autre en réparation de ce préjudice. En revanche, on ne peut pas compenser une personne. Il est donc abusif de dire, par exemple, que le gouvernement a compensé les victimes d'une inondation. On dira plutôt que le gouvernement a dédommagé ou indemnisé ces personnes.
2: Ici Jean-Sébastien Girard, c'est la deuxième heure du Beau Dimanche de Jeannot. Ah, de retour à l'émission, toujours en compagnie de ma complice de la semaine, la valeureuse Mimi Desrochers, qu'on aime toujours autant qu'en première heure. La semaine prochaine, à l'émission au cabaret, l'auteur, compositeur, interprète, Étienne Dufresne. Ça va être une belle découverte. On l'a-tu aimé, Héron, en première heure?
3: Il est incroyable, même hors micro. Oui. Vraiment un homme sympathique.
2: Il est gentil, il se présente bien. Une belle découverte. On va avoir l'humoriste Daniel Grenier, qui sera avec nous aussi la semaine prochaine. Et une nouvelle femme libérée va faire son entrée ici à l'émission. C'est Magali Saint-Vincent. Vincent, humoriste.
3: Oui,
2: que tu dois connaître un petit peu.
3: Ben, que je côtoie toujours, elle travaille très fort, donc elle est toujours dans les parages.
2: Venez donc nous voir! Cette émission-là sera donc enregistrée le mardi 22 septembre, ici, au Boswell. Je le répète, je vais le répéter pendant quelques semaines, parce que je veux pas que les gens soient mélangés, qu'ils se présentent ici, puis qu'il y ait rien. Parce qu'avant, les enregistrements avaient toujours lieu les mardis. Ça va être en mouvement maintenant. Des fois, ça va être les lundis, des fois, ça va être les mardis. Alors, mais voilà, vous avez juste à bien vérifier sur la page audio du Beau Dimanche. Vous cliquez, on a déjà, je pense, Sylvie, la réalisatrice, jusqu'à la fin du mois d'octobre. Ouais, toutes les dates sont maintenant disponibles. Vous réservez, vous avez des invités confirmés, d'autres, il n'y a pas d'invités de confirmés encore, mais...
3: On fait confiance.
2: On s'en fout, vous faites confiance à notre formidable équipe de recherche formée de Charles-Alexandre et de Marc-Antoine, qu'on salue par ailleurs. Et ben voilà, je pense que j'ai pas mal tout dit. Ben oui, venez manger la meilleure poutine et boire la meilleure bière blonde mexicaine au monde. J'en ai une ici, on dirait que j'ai des parts dans cette bière-là, mais elle est tellement bonne. Alors, les billets sont gratuits, venez nous voir. Mais pour l'instant, on s'installe au barbecue pour notre bien cuit de la semaine.

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1: Notre invité d'aujourd'hui, merci. Notre invité d'aujourd'hui est chanteur, animateur, comédien. Il va célébrer bientôt ses 50 ans de carrière. Il est avec Cléopâtre Néfertiti et l'architecte numéro bis, l'Égyptien le plus connu des Québécois. C'est d'ailleurs grâce à ses origines qu'il a pu, au cours de sa carrière, enchaîner une pléthore de rôles de Mexicain et d'Italien. Mais oui, bon, heureusement, il a quand même incarné des Libanais et des Iraniens. Il se fait d'abord connaître à la fin des années 70 comme chanteur, ensuite comme animateur. Mais en plus d'être un formidable interprète, c'est un auteur, compositeur extrêmement prolifique. Il a écrit près de 400 chansons pour des artistes aussi variés que, regardez l'éclectisme de ça, Michel Louvain, Rock Voisine, Ginette Renaud, le rappeur chic, le Cirque du Soleil et Marina Orsini. Ça va dans toutes les directions. On lui doit notamment l'immense succès C0, qui lance la carrière de Julie Mars en 1990. Dans les années 90, il se tourne vers le jeu, connaît beaucoup de succès, notamment dans l'extraordinaire série Omerta. Puis, dans les années 2000, il explose dans un tout nouveau rôle, celui de papa de Xavier Dolan, le célèbre cinéaste, oui, qui, non content d'avoir tué sa mère, a également renié le nom de son père. Mesdames et messieurs, sortez vos sombreros et vos maracas pour accueillir monsieur Manuel Tadros! Bonsoir Manuel, tellement content que tu sois avec nous. T'es venu donner une petite entrevue cet été à Bonsoir Bonsoir. Oui. Et là j'ai eu le flash, je fais comme, je veux passer une heure avec Manuel Tadros.
2: Ah, ça c'est chouette.
1: Il y a tellement de choses à dire, à aborder dans cette carrière qui va avoir 50 ans. Est-ce que tu aurais cru ça au début? Bon, on le souhaite probablement, mais est-ce que tu pensais que c'était possible 50 ans de carrière?
2: D'abord, premièrement, moi je pensais que j'allais être docteur ou avocat.
1: Ben oui. C'est ça qui était prévu.
2: Ouais, j'étais au cégep en sciences de la santé, mais finalement, au bout d'un an, je me suis tanné des liques vases communicants, là, en chimie et tout ça. Fait que j'ai dit, bon, ben, on va aller en lettres.
1: Ouais.
2: Et puis là, j'ai découvert une passion pour le théâtre. J'écrivais déjà des chansons quand je suis allé au cégep, mais... Ouais. Puis là, j'ai commencé à jouer un petit peu au cégep et tout ça, mais je pensais jamais. Puis pendant que j'étais au cégep, j'ai commencé à chanter dans le Vieux-Montréal, dans les boîtes à chansons. Ouais. Puis là, j'ai commencé à avoir du fun. J'ai eu du fun.
1: Ouais.
2: Quand, chaque fois qu'on me demande qu'est-ce que c'est les moments les plus amusants de ta vie, c'est certainement les 10 premières années quand chanter aux deux Pierrot, puis que je faisais la tournée dans les petites salles de spectacle du Québec. C'était le fun, c'était le fun. On avait du fun. On veillait jusqu'à 3 heures du mat. On allait manger, on se couchait à 6. C'était le fun.
1: Ouais. Manuel, tu viens de tout faire l'entrevue. J'ai plus rien à te demander.
2: Bon,
1: merci beaucoup d'être avec nous. T'as ta guitare dans les mains. Ça veut dire que spontanément, tu peux te mettre à chanter, puis au lieu d'entendre des extraits de tes chansons, mais tu vas nous les faire spontanément. C'est un nouveau concept. C'est quand on va avoir là, des artistes aussi généreux que toi, ils viendront avec leur guitare, puis au lieu d'entendre des vieux extraits, on va entendre des gens nous chanter en direct ici au Boswell. C'est pas formidable. J'imagine, ma chère Michelle, que tu es une grande fan des premières chansons de Manuel Tadros.
3: Évidemment. Est-ce que c'est le moment où j'explique mon lien?
1: Voilà, ou... c'est quoi ton lien avec
3: Manuel? Mais quel est-il? Oui, notre lien. Oui, il cherche le lien. Hein?
1: Est-il ténu?
3: Oui, c'est un lien subtil, hein? Mais vous êtes carrément la voix dans ma tête. Je sais pas si vous le saviez. Mais oui, vous êtes le narrateur de mon enfance et aussi jusqu'à 5 minutes, là, quelqu'un que je n'avais jamais rencontré de ma vie. Donc ça, c'est un lien fort. Hein?
2: Oui.
3: Mais j'entends toujours votre voix dans ma tête. Je ne sais pas si vous entendez ma voix dans votre tête.
2: Maintenant, oui.
3: Oui, en ce moment, parfait.
2: Complètement.
3: Les écouteurs fonctionnent. Manuel Tadros, puis-je vous appeler par votre nom complet et avec admiration?
2: Ah, c'est gentil, merci.
3: Grand comédien, grande voix, grand doubleur. Hein? Le doublage, c'est un petit milieu avec beaucoup de gens talentueux, ainsi que Martin Matt. C'est vrai, il est dans Zootopia, ne sous-estimez pas. Il aurait aussi aimé doubler le film Nitro au lieu de jouer dedans. Hein? Mais revenons donc à Manuel Tadros, doubleur, pour ne nommer
2: d'ailleurs, que quelques-uns. D'ailleurs, t'as vu Zootopia?
3: Ben oui, c'est excellent.
2: Et puis, tu sais, c'est qui fait la voix du petit monsieur Big, là? Le petit musaraigne, là.
3: C'est qui?
2: C'est moi.
3: Ah, hein? Ben justement, j'allais jouer à ce jeu, nommer tous les films où on vous entend. Histoire de jouer deux, Monstre incorporé, Trouver Nemo, Hunger Games, le 2, et Docteur Octavio dans Spider-Man. Ça doit être difficile de se remettre
2: Octopus,
3: de ça, quand même.
2: Je pense, hein?
3: Octopus, oui. J'avoue que je ne comprends rien au monde du doublage, là. Je sais que vous avez été dans Mandalorian et Grogu. Je me demandais, le petit Grogu, il est comment en personne?
2: Là, tu m'épates parce que tu sais, il faut que je t'explique quelque chose. Moi, ça fait quand même maintenant presque 40 ans que je fais du doublage. Et puis, je sais plus qu'est-ce que j'ai fait.
3: Ah oui, hein?
2: Ouais. D'ailleurs, ce matin, j'étais en studio, j'ai fait deux affaires, puis présentement, je peux pas dire exactement c'est quoi.
3: Et ça vient peut-être de gagner un prix, on ne sait pas.
2: On sait pas.
3: Mais vaut mieux être doubleur qu'une doublure, hein, comme on dit.
2: Oui, tout à fait.
3: Mais votre voix sexy d'un homme, ayant fumé la cigarette et fait de la poudre dans les années 80. Oh, sûrement peut-être pas de cigarette, là. Je blague, hein, comme on dit dans l'industrie.
2: Non, j'ai jamais fumé de clope.
3: Jamais?
2: Non. Non,
3: ah, c'est
2: non,
3: naturel, non. Ça. Hein? Comme on dit, votre gorge est un temple. Mais vous avez une espèce de charisme ensorceleur. Celui du marchand de Disney dans Aladdin. Ça, vous vous en souvenez?
2: Bien sûr, tu vois cette chose.
3: J'ai le frisson, là.
2: C'est le nouveau Tupperware de la mer morte.
3: Je vendrais ma mère pour avoir cette lampe magique. Mes trois vœux, que vous fassiez plus de livres audio, que vous fassiez plus de balado, et mon troisième, encore plus de livres audio, s'il vous plaît.
2: Oh. D'accord.
3: Vous
2: on va
3: êtes derrière
2: les gens.
3: Oui, des phrases incroyables de mon enfance qu'on répète un peu comme des prières, mais j'avoue que quand je suis tombée sur ce démo de publicité de Bud Light, c'est venu me titiller. Je pense qu'on peut l'entendre.
0: Je suis rentrée travailler, puis mon chum était là. Il regardait la télé, puis je...
4: C'est toi qui l'attendais, baby.
0: Je sais. On regardait la télé, puis tout d'un coup, j'ai eu soif.
4: T'avais soif d'amour.
0: Non.
3: Wow, mais quelle voix. En tout respect, hein, monsieur Tadros. S'il y avait un numéro de téléphone où on peut appeler... entendre votre voix. On paye de la minute, là, vous voyez un peu, là. Eh bien, j'aimerais ça savoir ça coûterait combien de la minute. Ah. Je demande pour une amie, évidemment.
2: Ah oui,
3: mais merci pour votre voix et tout ça.
1: Michel Desrochers, mesdames et messieurs. Et c'est le moment de partir le barbecue.
2: Let's go.
1: Manuel, t'es né le 30 septembre 1956 au Caire, en Égypte. Est-ce que c'est aussi magique qu'on pourrait l'imaginer? Évidemment, bon, on est nombreux ici au Québec à pas pouvoir aller au Caire. C'est peut-être pas recommandé. Ça nous est présenté comme un endroit plutôt dangereux, mais on rêve tous des pyramides, du sphinx. Est-ce que t'as joué à la cachette dans les pyramides? Est-ce que t'as escaladé le sphinx? Est-ce que ça fait partie des jeux de l'enfance?
2: Écoute, j'habitais au Caire, au centre-ville du Caire.
1: Ouais.
2: Okay? J'avais entre 0 et 10 ans.
1: Ouais.
2: D'accord? Et avec ma famille, nous autres, le week-end, on allait aux pyramides. C'est comme si
1: pour
2: les
1: vrai?
2: Gens... Je te jure... Les gens ici, mettons, ils vont à Saint-Sauveur, ils sont à Montréal, ils vont
1: ouais,
2: à Saint-Sauveur,
1: ouais.
2: ils vont à Mont-Tremblant. Nous, on allait aux pyramides. Les pyramides, c'est 16 kilomètres du Caire seulement.
1: Okay.
2: C'est à Gizeh. Avant, là, je me souviens très bien de quelque chose d'extraordinaire. On partait du Caire, on traversait le fleuve, le Nil, évidemment, le fameux Nil.
1: Le fameux, oui.
2: Ouais. Après, on traversait le Nil, puis on arrivait, il y avait le zoo de Zamalek qui était là, puis après ça, oh! On commençait à voir les pyramides au loin et il y avait une route qui menait directement jusqu'aux pyramides. Puis plus on s'approchait, plus elle grandissait. Puis là, on arrivait à la base des pyramides. C'était vraiment magique. Aujourd'hui,
1: oui.
2: La ville est tellement là que tu les vois à la dernière seconde.
1: Mm.
2: Tu roules. Les pyramides sont là.
1: Ouais.
2: Ouais.
1: Mais c'est comme pour un Québécois qui va au Rocher Percé, j'imagine. Mais c'est quand même plus impressionnant.
2: Ben, c'est juste à 16 kilomètres. Mettons le Rocher Percé d'ici.
1: Oui, non, c'est un peu plus loin.
2: Oui, c'est ça. Mais j'aime beaucoup le Rocher Percé, hein.
1: Ah oui. Oui. Chacun ses trésors. Qu'est-ce qu'on fait? Tu dis, on allait aux pyramides. Qu'est-ce qu'on fait aux pyramides?
2: C'est justement ça que je... Bon, premièrement, ça se passe dans les années 50.
1: Ouais.
2: Entre 56 et 66. Il n'y a pas d'Internet, il n'y a pas de téléphone, il n'y a pas de jeux vidéo, il n'y a rien. Et on joue avec des roches, des petits morceaux de bois, on trouve des scorpions, on essaye de les titiller. C'est drôle. On jouait, on s'amusait très bien. On avait un petit chalet de bois,
1: ouais.
2: Qui appartenait à un de mes oncles. On allait là, on s'installait, on mettait un petit, ça s'appelait un babour. C'est une espèce de petit but à gaz, un truc à gaz, là. Je faisais cuire des trucs là-dessus. On faisait cuire des machins là-dessus. On mangeait, il faisait beau. On faisait du cheval, on faisait du chameau. Ben, pas du chameau, mais du dromadaire.
1: Ben voyons!
2: Ouais, parce qu'il n'y a pas de chameau en Égypte.
1: Ça nous fait rêver, quand ça, quand même. Ça ressemble tellement pas à l'enfance de mes invités, habituellement.
2: Non, c'est là.
1: On vaut
2: pyramide. Dans un autre monde, là, Jean-Seb. Oublie ça. Là-bas, tout le monde pense qu'il y a des chameaux. Il n'y a pas de chameau en Égypte, je corrige. Des dromadaires,
1: ouais.
2: Par contre, oui. Puis ils sont sympas, les dromadaires, ils sont gentils.
1: Ouais.
2: Ils descendent, ils s'assoient, là, tu montes dessus.
1: Oui, je sais.
2: Tu montes dessus, puis là, ils galopent vite, les dromadaires. Faut faire attention, ils galopent.
1: Ça fait combien de temps que t'es pas allé au Caire?
2: Je suis allé la dernière fois en 2006, quand okay. même. Est-ce que je suis allé juste deux fois dans ma vie.
1: Okay.
2: Après être arrivé au Québec, 27 ans plus tard, je suis allé avec ma mère. On a fait toute la fameuse tournée. Là, on a fait le Caire, Sharm el-Cheikh, Alexandrie. On a descendu le fleuve en croisière. On a fait tous les temples. Ça, c'était extraordinaire. Ouais. Il faisait beau.
1: Ouais.
2: Mais c'était le temps de Moubarak, quand même. Puis, je trouvais que c'était un petit peu à l'abandon, mais c'était encore très beau à ce moment-là.
1: Ouais.
2: Et quand je suis retourné en 2006, c'était une catastrophe.
1: C'est vrai, hein?
2: Ouais, ça avait beaucoup changé. Ouais. C'était beaucoup plus sale, beaucoup plus nombreux, beaucoup plus noir. Il y avait moins de couleurs. Les femmes étaient moins en tailleur qu'avant, tu sais. L'islamisme avait pris beaucoup de place. Ouais. Mais l'Égypte est un pays quand même fascinant.
1: Ouais.
2: Et puis, c'est pas vrai que c'est dangereux. Non.
1: Non,
2: l'Égyptien en soi est un pacifiste extrêmement hospitalier.
1: OK. Fait que je peux y aller.
2: Tu peux y aller. Tu
1: sais pas me faire tabasser, là.
2: Mais non, pourquoi tu te serais tabassé?
1: Je sais pas, on me tabasse tout le temps, moi.
2: Tu peux te faire tabasser ici, donc. À chaque fois qu'il sort, il se fait tabasser.
1: J'ai pas souvenir de pas m'être fait tabasser, moi. Emmanuel Tadros, ton père, Emmanuel est bijoutier.
2: Oui.
1: Ta mère, Suzette, est couturière. Oui. Emmanuel, Suzette, est-ce qu'ils étaient des Français?
2: Non, mais on était d'éducation française.
1: Ah, OK.
2: Dans le sens qu'on parlait français à la maison. On parlait pas l'arabe, non. On parlait français, c'est ma langue maternelle. Et puis, on allait à l'école française. Ma mère allait à l'école italienne aussi, c'est drôle. Mon père parlait plusieurs langues, il parlait grec, italien, il se débrouillait un petit peu en turc. Puis il m'a m'a inculqué ça. Aussi, je parle 5-6 langues, là. C'est comme...
1: Oui, oui. C'est 5-6 de plus que Michel.
3: Je n'en maîtrise aucune.
1: Est-ce que tes parents ont eu le temps d'être témoins de ton succès? Ta mère, oui, manifestement, puisque vous êtes allés en voyage ensemble.
2: Mère et mon père... Mon père a été témoin de mon succès de chanteur.
1: OK.
2: Oui. Et ma mère... mon père est mort en 89, puis j'ai commencé à faire j'ai commencé à jouer de Omerta en 95, à peu près.
1: OK.
2: Alors, papa n'a pas vu... Il n'a pas vu ça. Mais... Je peux le saluer ici, le saluer de là-haut parce que c'est lui qui m'a tout appris. Il m'a appris à jouer, il m'a appris à dire les choses, il m'a appris à écrire la musique, des paroles, pas de la musique. C'est moi qui faisais de la musique. Puis il m'a appris à être un être du monde, un être généreux, un être ouvert sur tous les peuples. Et ça, je le dois beaucoup plus à mon père qu'à ma mère.
1: Ouais. Fais tes premiers pas, Emmanuel Tadros, vers l'âge de 6 ou 7 ans, en chantant à la fête des mères, La Mama, l'extraordinaire chanson.
2: C'est trop bizarre.
1: Ben oui!
2: Écoute, j'ai 6-7 ans.
1: C'est une mère qui meurt, là.
2: Puis là, c'est la fête des mères.
1: Ben oui!
2: Puis la salle est pleine. Puis je me souviens très bien, je suis petit, j'ai des shorts. Et en passant, je n'ai pas mis une paire de pantalons en Égypte pendant 10 ans.
1: Wow.
2: La première fois que j'ai mis un pantalon, c'est pour traverser de l'Égypte au Québec. C'est la première fois que j'ai mis un pantalon de ma vie. C'était juste des shorts que j'avais.
1: Ça devait te faire mal, des pantalons?
2: Ça me piquait la mort, là.
1: Oui. Est-ce que tu veux nous faire un bout de La Mama, de Charles Aznavour?
2: Oh.
1: La première chanson que tu as chantée à l'âge de 6-7 ans, Emmanuel Tadros.
2: Écoute, ça fait 60 ans que je ne l'ai pas faite, OK?
1: Pour vrai?
2: Oui.
1: Mais c'est une si belle chanson.
2: J'ai sorti le texte quand même pour être sûr, parce que je pensais m'en souvenir par cœur, mais je n'étais pas certain. On va commencer un petit peu plus tard que le début, parce
1: qu'il
2: y a une partie que je veux faire, là, je ne veux pas la rater, OK?
1: Rate-la pas. Alors.
2: On la réchauffe de baisers, on lui remet son oreiller, elle va mourir là, maman. Sainte Marie, pleine de grâce, dont la statue est sur la place, bien sûr, vous lui tendez les bras, en lui chantant Ave Maria, Ave Maria. 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

0: que c'est bon. Quelle magnifique chanson, j'ai du frisson. On assiste à ça, Manuel Tadros qui nous refait son premier succès ici au Bazouet.
1: Et après, j'ai eu un rappel.
0: Ben oui, c'était la Marseillaise.
1: Et j'ai chanté la Marseillaise, mais je ne savais rien d'autre. Allons, enfants de la patrie.
0: T'avais pas préparé de rappel. Et là, bon, tout s'enchaîne. Hein. T'es un petit prodige, évidemment. T'es reçu membre honoraire de l'Académie des poètes du Caire à l'âge de 8 ans. Pourquoi donc?
1: C'est parce que...
2: Il était en short.
1: C'est un peu gênant. Hein? J'étais en short à l'Académie des poètes. Ils avaient des perruques et tout. Ah. Et puis, non, c'est parce que mon professeur, M. Choucry, il aimait beaucoup ma manière de réciter les fables de La Fontaine. Puis, il m'a dit, je vais te faire faire le tour des universités et tu vas réciter les fables de La Fontaine aux universitaires. Alors, j'ai fait ça. Puis, il m'a dit, je t'amène à l'Académie des poètes. Il dit... Bon, récite une fable. Moi, à l'époque, je les connaissais par cœur. Maintenant, je peux pas, je m'excuse.
0: Mais non, voilà. T'es comme un petit chien savant à l'époque.
1: Ouais, un petit peu. Ouais. J'étais un champion d'échecs. J'étais un petit Chris. Okay. Fait que là, je leur ai fait une fable de La Fontaine. Puis ils ont dit, écoutez, nous allons vous accorder l'honneur d'être membre honoraire de l'Académie des poètes. Mais c'était quand même sympathique.
0: Ah, absolument. C'est charmant.
1: Oui, c'est charmant.
0: Et là, donc, t'arrives ici, au Québec, à l'âge de t'as quel âge? T'as 12
1: 10
0: ans.
1: 10 ans.
0: 10 ans. Oui. Pourquoi vous choisissez le Québec? D'abord, pourquoi vous quittez?
1: Bon, on quitte pour des raisons. Puis quand t'es gosse, tu sais pas pourquoi tu quittes. Hein. Ouais. Tes parents le savent, toi tu le sais pas.
0: C'est le régime de Nasser à ce moment-là.
1: Mais c'est Nasser exactement. Ouais. Et Nasser a décidé, il a dit, ce pays appartient aux Arabes, il n'appartient pas aux chrétiens. Mm. Alors, tous les chrétiens qui étaient un petit peu la bourgeoisie de l'Égypte, avec des usines, des manufactures, des industries, des commerces, il les a tous nationalisés, puis foutu tout le monde dehors. Alors tout le monde, il y en a certains qui ont réussi à prendre un peu de pognon, puis venir ici, ou aller. Il y avait 3-4 pays immigrants. Il y avait les États-Unis, le Canada, ouais. Le Québec, ouais. Le Brésil et l'Australie. Okay. Alors j'avais un oncle ou deux au Brésil, j'avais un oncle ou deux aux États-Unis, et tous les autres, la plupart étaient ici, entre Toronto et Montréal. Okay. L'Australie, tout le monde savait c'est où, mais personne n'y allait. Bon.
0: Personne va en Australie.
1: Personne. Qui va en Australie? Qui va les foutre en Australie? Bon, alors voilà. Alors, c'est ça. Donc, ouais. Donc, on s'est éparpillé un petit peu comme ça. Puis, on est arrivé ici parce qu'il fallait qu'on quitte absolument. Et j'ai appris, petite parenthèse, j'ai appris avec le temps que la saga des deux dernières années avant de partir était quelque chose. Il fallait... donner des pots de vin pour avoir des visas, pour avoir des passeports. Il fallait rincer la pâte à plein de gens. Il fallait se cacher. Et mon frère, qui avait 8 ans plus que moi, et ma sœur avait 10 ans plus que moi, donc elle avait 20 ans, mon frère avait 18 ans, il fallait qu'il rentre au service militaire.
0: Ah oui.
1: Et la veille de notre départ, le salon était plein de boîtes et machins, parce qu'il y avait des gens qui devaient amener tout ça dans des cargos, dans des bateaux. Ouais. Ils ont sonné à la porte. Mon frère a ouvert la porte. Il dit, on est venu te voir parce que tu rentres au service militaire. Mon frère a dit, je serai là demain, à la première heure, pour mon pays. On a fermé la porte, puis on est parti.
0: Waouh! Mais il y a un film à faire avec ça.
1: Mais c'est extraordinaire. Quand il me compte ça, mon frère, là, il était à vélo. Il se promenait, puis mon père lui disait, tu vas aller là à vélo. Tu vas aller donner tant d'argent à telle personne. Tu vas aller chercher le visa. Écoute, c'était compliqué, là. Puis, on n'avait pas grand-chose. On n'était pas riches, nous. Mm-hmm. On a beau dire qu'on était bourgeois, on était petits bourgeois. Ouais. Okay? Et puis, on avait un appartement, d'ailleurs, assez modeste. Quand je suis retourné le voir, j'ai été étonné, parce que quand t'es petit, tu trouves que tout est grand, et quand t'es grand, tu trouves que tout est petit.
0: Oui, bon. Oui.
1: Enfin bref, alors je suis arrivé au... j'ai appris que mes parents avaient des bijoux, puis ils pouvaient pas traverser la frontière avec ça, parce qu'ils allaient les confisquer. Oui. Ma soeur travaillait pour une société italienne, puis son patron lui a dit, moi j'ai pas de problème, je prends tes bijoux, je les amène à Rome. Le monsieur, il a pris les bijoux de mes parents, est allé à Rome, nous on a fait une escale à Rome, on est allé chercher les bijoux, puis... Après ça, on était allé à Milan, on était allé à Paris.
0: Ouais.
1: Écoute, c'était une affaire là, incroyable. Puis c'est drôle que ma mère dit, il fait très froid au Canada, tu vas être obligé de t'habiller très fort. Beaucoup, tu vas mettre 3 pantalons, 4 chemises, un chandail et un imperméable. Écoute, c'était...
0: Encore les maudits pantalons.
1: Écoute, j'avais 3 pantalons. Alors, quand on est arrivé sur le tarmac, parce qu'à l'époque, c'était le tarmac, là, tu sais, je lui ai dit, faisait 0 degré pour nous, c'était... C'était impossible à imaginer 0 degré.
0: Oui, oui, oui, oui.
1: Mais non, t'es bien, zéro degré, ben oui. Avec trois pantalons puis quatre chemises, tu sais, il y avait pas de problème.
0: Comment ça se passe, cette arrivée-là, justement, Manuel? L'intégration, vous arrivez à Parc Extension. Alors, on est loin des pyramides, quand même, là.
1: Ouais, écoute, on n'était pas constamment aux pyramides. On habitait dans une ville assez...
0: C'est tellement folklorique, ma vision, là.
1: On était dans le désert avec les tentes et on faisait cuire des agneaux.
2: On dirait que c'est Tintin.
0: Mais quand même, par question, c'est quand même, on est ailleurs. Comment
1: et
0: se passe?
1: On est à Park X. On est sur la rue Saint-Roch.
0: Ouais. Okay.
1: On est sur la rue Saint-Roch au coin de Kerb, entre Kerb et Durocher. Ouais. C'était un quartier à l'époque qui était beaucoup plus italien et grec qu'il ne l'est maintenant. Et puis, on était dans une chambre parce qu'il fallait attendre qu'on ait notre appartement.
0: Ouais.
1: Notre appartement est sur la rue de l'Épée. Mais pas du côté d'Outremont, là.
0: Non, non.
1: Au nord de Beaumont,
0: ouais,
1: OK?
0: Ouais,
1: on s'entend.
0: Ouais.
2: Le mauvais côté de l'Épée, là.
1: Du mauvais côté des tracts. Ouais. Voilà. Alors, finalement, c'est formidable parce qu'on était dans une chambre et puis, à un moment donné, on est arrivé, nous, le 30 octobre. Hein? Le 31 octobre, ça sonnait constamment à la porte. Et mon père avait la chienne, il disait, mais ils nous ont retrouvés, là. Là, on ouvrait la porte, il y avait des petits monstres qui nous disaient « gang, gang, gang ». Tu vois ce qu'ils disaient, on comprenait rien de ce qu'ils disaient. Puis à un moment donné, mon père, il s'est allé, il dit « foutez-nous la paix, on est des réfugiés politiques
0: !» Ça prend combien de temps à comprendre, à saisir l'accent québécois? Parce que, bon, je disais dans un article que tu t'es déjà fait donner une claque d'en face parce que t'as dit à un Québécois qui te parlait en français québécois, t'as dit « désolé, je vous comprends pas, je parle pas l'anglais ». Tu comprenais que c'était de l'anglais, l'accent québécois, tellement que c'était loin du français que tu connaissais?
1: Premièrement, mon français à moi, là, ouais. Il n'était pas français de France.
0: Ouais.
1: Il était déjà français d'Égypte.
0: Oui, oui.
1: Il y avait ce petit côté un petit peu, un petit chantant là, un petit peu, tu sais.
0: Oui, oui.
1: T'arrives ici, puis il y a un gars qui dit « Hey, tu te bats! » Pardon? Qu'est-ce que tu racontes? Il dit « Tu te bats! » J'ai dit « Non, ben je m'excuse, je parle pas l'anglais. » Pow! J'en reçois un coup de pince à la gueule. Je suis comme toi, je me fais tabasser.
0: Tout le temps, on se fait tout le temps tabasser. T'as appris le karaté après ça?
1: Oh,
0: est-ce que c'est à cause de ça? Un petit peu plus tard?
1: Non, je pense que c'est Bruce Lee qui m'a influencé pas mal.
0: Je suis tombé sur un vieux lundi en préparant l'entrevue où t'es avec un jeune Xavier Dolan et les deux, vous avez des... Est-ce qu'on appelle ça des tuniques?
1: Non, c'est des kimonos.
0: C'est des kimonos.
1: C'est, en fait, le vrai mot, c'est des gis.
0: Des gis?
1: Oui, des karaté-gis.
0: Karaté-gis.
1: Oui. Parce que le kimono, c'est un peu le l'habillage des femmes, un peu, tu sais, avec la grosse ceinture, le gris, tout ça. Mais le kimono, c'est ça, mais le karaté-gis, c'est le truc blanc, là, avec la ceinture et tout ça.
0: Est-ce que t'es ceinture noire?
1: Deuxième dan.
0: Oh. Je sais pas ce que ça... C'est plus que ceinture noire?
1: Oui, c'est comme trois ceintures...
2: Oui, encore plus.
1: C'est comme trois ceintures noires.
0: Ah, oh, mon Dieu, c'est quoi la limite?
1: Oh, 10, mais moi, j'ai arrêté, là. J'ai arrêté juste avant de faire ma troisième dan.
0: OK.
1: J'ai arrêté de faire du karaté parce que j'ai commencé à diriger en doublage et j'avais des horaires de fou.
0: Ouais.
1: 40 heures par semaine, j'avais plus le temps de m'entraîner. Et puis, pour faire ta troisième dan, t'es obligé de faire 10 heures d'entraînement par semaine pendant 6 mois.
0: Alors.
1: Fait que j'ai dit au maître, j'ai dit, oh, désolé, mais il faut que je prenne un break.
0: Ouais.
1: Alors, j'ai pris un petit break, je suis revenu quelques années après. Puis, tout de suite, t'as dit, Manuel, t'as, tu vas faire ta deuxième dan en octobre. J'ai dit, non. La troisième dan, pardon. J'ai dit, non, il n'en est pas question. Fait que j'ai quitté, puis là, j'ai quitté pour deux. Moi, j'ai enseigné pendant 20 ans, quand même.
0: Ouais, quand même. En 1974, t'as 18 ans, Manuel Tadros, et là, tu commences à chanter dans les restaurants. La Tortue est chez Fanny.
1: Oui!
0: De grands restaurants, j'imagine?
1: C'était des bons restaurants français, oui. C'était je me souviens que c'était la compagnie qui s'appelait les restaurants de chez Tavant. C'était la crêpe bretonne qu'il y avait à l'époque aussi.
0: Ah, c'est bon, ça.
1: Oui. Alors, il y avait toutes les crêpes bretonnes. Il y avait ce restaurant-là, chez Fanny, La Tortue. Et puis, J'ai commencé à chanter là parce que quelque temps avant cet été-là, j'étais en train de chanter au camping avec ma guitare avec des chums.
0: Ouais.
1: Puis il y a un monsieur qui est venu comme ça, il s'immisçait un peu dans le groupe, tu sais. Puis il m'a dit, vous avez déjà chanté professionnellement? J'ai dit, ça veut dire quoi, chanter professionnellement? Il me dit, être payé pour chanter? J'ai dit, non, j'ai jamais été payé pour chanter. Moi, je chante pour le fun.
0: Tu chantes quoi? Tu chantes des
1: Ben, je chante mes petites nouvelles compos.
0: Ah oui, des
1: nouvelles
0: compos.
1: Puis je chante du Moustaki,
0: ouais.
1: Serge Lama, Julien Clerc, Cat Stevens.
0: Ouais.
1: Puis, tu vois, je m'amuse, je fais des chansons. Puis à chaque party, on amène nos guitares, les flûtes traversières. C'était un petit peu granola dans ce temps-là. C'était fun.
0: Et là, les choses se passent. En 1977, Manuel Tadros, t'es recruté par Radio-Canada. à l'émission La Relève, qui est animée par Jacques Boulanger, Boubou.
3: Boubou. Bon,
0: normalement, il y a 3 chanteurs reçus dans cette émission-là. Oui. Dans cette émission-là, il y a juste toi. Tu voles la vedette. Tout le monde parle de toi. Qu'est-ce qui s'est passé? Pourquoi tu as volé la vedette?
1: C'est parce que Jacques Cossette, qui était le réalisateur et enfin le directeur des programmes de cette émission-là, ouais. Il était venu me voir chanter dans le Vieux-Montréal. Puis il m'a dit, j'aimerais ça que tu fasses 2 chansons à l'émission La Relève. Moi, j'étais bien excité. Je suis allé à Radio-Canada. Et puis, j'ai chanté 2 chansons. Il dit, t'en as-tu d'autres? J'ai dit, ben oui. Il dit, ben vas-y, chante. Fait que j'ai chanté 1, 2, 3, 4. Il dit, je te donne le show au complet.
0: Mais là, donc, est-ce qu'il y a 2 autres chanteurs qui attendent dans les loges que ce soit leur tour?
1: Non, mais c'est parce qu'il les a probablement pas appelés. Là. Okay.
2: Ils sont toujours dans la loge.
1: Ça, c'est pas dans l'histoire, ça.
0: Okay.
1: Non, mais en fait, mais c'était pour moi une révélation. J'ai dit, hey, c'est ma première affaire. Puis il me donne le show complet.
0: C'est formidable,
1: j'étais vraiment
0: quand même.
1: Excité. Puis après ça, ça a été justement Allô Boubou, Les Démons du Midi, etc., etc. Ça a déboulé.
0: Ouais.
1: Là, j'ai fait l'émission. Première chance.
0: Première chance.
1: Je me suis ramassé en finale.
0: Avec Francine Raymond.
1: Oui, la fabuleuse Francine Raymond. Ni elle ni moi n'avons gagné.
0: Qui a gagné?
1: Un gars qui s'appelle Gagné. C'est vrai.
0: Pour vrai?
1: Oui, il s'appelait Jean de Gagné, je pense. Puis finalement, d'une certaine façon, il a perdu parce qu'on l'a plus jamais entendu parler.
0: Ouais. Et tu sais quoi? Regarde le monsieur qui est là dans le coin.
1: Oui, c'est-tu Jean de Gagné, ça?
0: C'est Jean de Gagné qu'on a retrouvé, qui est juste à côté de la réalisatrice. Jean de Gagné.
1: Où ça?
0: Avec les écouteurs. Ben non, c'est juste là.
1: Ben non, gagnez-y, là. Mais tu sais, étonnamment, Jean de Gagné, il a communiqué avec moi sur Facebook il y a peut-être 3 ans. C'était un charmant garçon. Puis il m'a dit qu'il avait réussi à chanter souvent en Floride, dans des bars, des trucs comme ça pendant quelques temps, mais il faisait complètement autre chose.
0: Ouais, c'est mieux qu'il te tape sa gueule quand même.
1: Ouais.
0: C'est intéressant l'émission avec Boubou. La preuve que t'es bien intégré, tu vas chanter ceci, Manuel Tadros.
1: Bah...

0: C'est bon cette chanson-là! Quelle intégration! Franchement, souligner la baquesse comme ça, Manuel Tadros.
1: Là, ma femme est ici, elle doit se dire, c'est quoi cette toune-là? Elle l'a jamais entendue de sa vie.
0: J'aime ça. Encore là, on est loin des pyramides, là, avec ça.
1: J'ai été influencé par Jean-Pierre Bérubé. C'est lui qui était un petit peu mon mentor quand j'ai commencé dans le film Montréal. Ça s'appelait Le Vieux Damas avant de s'appeler Les Pierrots. Et puis, il chantait « Moi, je suis né dans un pays beau comme la vie. » Puis il y avait Paul Piché qui turlutait. Je vais turluter, moi, avec. Je vais turluter.
0: Bon, tu le dis, tu commences à écrire tes chansons à cette époque-là. Tu vas collaborer avec des gens comme Michel Louvain, Patrick Normand. Tu vas écrire la chanson « Je n'ai jamais aimé ». Et en 81, tu vas connaître ton premier succès qui s'appelle « Je voudrais que tu m'apprennes oui. », qui va se hisser jusqu'en 15e position des palmarès québécois. Est-ce que ta femme l'a entendu, cette pièce-là?
1: Celle-là, elle la connaît, je pense.
0: Elle la connaît. On va écouter un extrait. Ah non! Tu vas nous la chanter!
1: Ah oui? OK,
0: ben,
1: je t'en...
0: Oui. OK. Tu vas nous faire un extrait live au Boswell.
1: On tape les mains. Venez boire ta chanson. 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

0: Okay. Ah, c'est bien bon. C'est vraiment ça.
1: C'est une chanson, il y avait André Proulx qui jouait du violon. C'était vraiment country là, dans ce temps-là.
0: Mais, et là, c'est parti pour toi. Là, tu vas commencer à animer des émissions, beaucoup d'émissions. Tu vas animer l'émission Jeunesse, qui est un peu la mouture des années 80, de jeunesse d'aujourd'hui. Pop Express aussi. Oui. Comment tu te retrouves là, à l'animation? Si vous avez le temps, allez sur YouTube. Il y a encore des épisodes de ces émissions-là. C'est une époque vraiment fascinante. Il y a du spray net, des néons. Visuellement, c'était très particulier.
1: Costume à l'écran. Oui. Bien collé ses fesses.
0: Comment tu te retrouves là, animateur?
1: Écoute, quand j'ai fait cette émission-là, quand je me suis ramassé en finale de Première Chance avec Fernand Gignac, le réalisateur m'a dit, parce que le gagnant devait animer 13 émissions d'été dans lesquelles nous, les participants, on chantait. Mais lui, c'était l'animateur, c'était son prix, plus 13 autres émissions de télé. Ça faisait 26 émissions de télé.
0: Mon Dieu, méchant prix.
1: Mais c'était un Christy de bon prix à l'époque.
0: Christy de bon prix.
1: Parce qu'à l'époque, l'affaire de la télé, là, c'est devenir une star rapidement.
0: Ah ben oui.
1: Alors, Pierre Laberge, qui était le réalisateur de l'émission, il m'a dit, tu ne vas pas gagner, mais c'est toi le gagnant. Je dis, qu'est-ce que tu veux dire par là? Il dit, c'était trop fendant. Hein? Tu sais, je dis, regarde, on n'a pas envie de se faire chier tout l'été avec
0: T'étais-tu fendant?
1: Ben, tu sais, moi, j'étais sûr de moi, j'étais content. Puis je chantais dans le Vieux-Montréal, j'avais du fun. Mais la vraie anecdote qui s'est passée avec lui, c'est que...
0: On aime ça, les anecdotes.
1: À la finale, à la finale de cette émission-là, on était les 6 derniers finalistes, là, auteurs, compositeurs et interprètes. Puis il m'avait dit, à 4 heures, tout est fini, c'est beau. Moi, je chantais le soir dans le Vieux-Montréal à ce moment-là, hein. Là, on vient, on répète, puis là, ça niaise, puis là, check la caméra, check. Moi, je connais rien là-dedans. Je sais pas qu'est-ce que c'est qu'un réalisateur. Ouais. Je sais pas quelle est l'importance d'un réalisateur. Moi, je me dis, c'est un gars qui, tu sais. Puis à un moment donné, il est 4 heures, rien n'est commencé. Puis moi, je commence à 8 heures dans le Vieux-Montréal. Fait que là, j'appelle le monsieur, là, je dis, excusez-moi, vous êtes le réalisateur? Il dit oui. Alors, je tape sur ma montre comme ça, je lui dis, mais c'est parce que vous m'aviez dit que. Vous m'aviez dit qu'à 4 heures, c'était fini, là. Puis là, c'est même pas commencé encore. Moi, je chante ce soir. Il me regarde comme ça, il dit, ah ouais, tu sais que tu chantes ce soir? J'ai dit, ben, je chante dans le Vieux-Montréal, aux deux pirons, j'ai un show. Il dit, c'est à quelle heure? C'est à 8 heures. Il dit, combien de personnes vont te voir? J'ai dit, 1000 personnes.
0: Il y avait 1000 personnes?
1: Oui, 1000.
0: Mais voyons.
1: Ben oui, il y avait 1000 personnes qui me voyaient tous les soirs aux deux pirons.
0: Okay.
1: Aux deux pirons. Ouais. Au petit pirot, c'était 300-400.
0: Okay.
1: Mais aux deux pirons, dans la soirée, il y avait un roulement de 1000-1200 personnes.
0: Hey.
1: Là. Alors, il avait dit, ben, ici, il y en a 600 000 qui vont devoir être à 30 secondes faire ton choix. Puis ça en va. J'ai dit, attendez, OK. Ça va, j'ai dit. Alors, lui, il dit, t'es trop fendant pour qu'on te prenne comme animateur de l'émission. Mais c'est toi qu'on aime, c'est toi qu'on veut. Fait qu'on va te donner beaucoup de télé. Fait que il s'est occupé de moi, il est devenu mon agent. C'est lui qui m'a fait faire. Je voudrais que tu m'apprennes un disque. Que Christian Simard, feu Christian Simard de Morse Code avait réalisé. Et puis on a fait une tournée avec ça. On a fait toutes les postes de radio. Moi, c'était vraiment le début d'une carrière là. Je faisais le tour. Je passais. On est allé jusqu'à Percé, Lac Saint-Jean, partout avec la bagnole et tout ça. C'était vraiment le fun. Puis à partir de là, ben. Il a appris qu'il cherchait un nouvel animateur pour remplacer François Guy et Roch Denis, qui faisaient à l'époque Jeunesse Express.
0: Ouais.
1: Puis ils m'ont dit, je vais te filmer, on va faire une audition. J'ai fait une audition. Puis ils m'ont dit, tu parles anglais? Je dis oui, je me débrouille bien en anglais. Parfait, c'est toi qui vas le faire. Je me suis retrouvé animateur d'une émission de télé. Qui était un petit peu comme American Bandstand, avec des gens qui dansaient dans la salle, puis ça criait, puis c'était le fun. Ça a duré 9 semaines. Après ça, il y a une grève à Télémétropole, qui a duré 1 an, fucking et demi. Fait que j'ai été pris dans une affaire où j'étais devenu un scab, où tout le monde me chiait dessus. Fait que ça a été très dur, finalement. Je pense que ça a été être le tremplin d'une carrière extraordinaire de chanteur, mais non, ça a été dur pour moi, parce que même si les gens me trouvaient sympathique et tout ça, j'étais pas québécois, j'avais un accent, c'était tough.
0: Ouais.
1: Puis au bout de 2 ans de sueur, le boss, il a dit, garde, on a des plaintes. On t'aime, t'es un bon animateur, mais t'es pas québécois, puis ça prend un québécois. Fait qu'ils ont ramené Roch Denis.
0: C'est fou, quand même. On a des plaintes. Donc, il y a des gens qui écrivent. C'est comme, j'allais dire du racisme ordinaire, mais pas ordinaire, là, je veux dire, c'est
1: ben, c'est du racisme des années 80, là.
0: Ouais, d'une époque, mais
1: aujourd'hui,
0: quand même.
1: Aujourd'hui, c'est plus ça.
0: Non.
1: On s'entend, mais il ouais. y a eu une évolution, évidemment, mais tu sais, quand quelqu'un se plaint, tu sais, il considère que ça vaut 200 personnes, à peu près.
0: Ouais.
1: Une personne, je sais pas. À l'époque, c'était 200 personnes,
0: ouais.
1: je sais pas. Trois qui se plaignent, 600, déjà trop.
0: Mmh, mmh.
1: Fait que c'est niaiseux parce qu'on avait une cote d'écoute de 800 000 quand même tous les samedis.
0: Ouais, ouais.
1: Fait que j'ai perdu mon show. Petite dépression, commence à écrire des tunes, fait du studio, machin et tout ça. Reprend la guitare, reprend un petit band pour faire des shows. Puis fait le tour du Québec, la guitare, le petit char, toute l'affaire. Puis là, à un moment donné, oh, j'ai commencé à écrire pour plein de gens, puis j'ai commencé à faire du studio, puis
0: donc,
1: je me suis sorti de ce marasme.
0: Donc, une chanson que tu vas nous chanter, évidemment, t'étais venu nous la faire à la soirée « T'es encore jeune » et on m'en parle encore des années plus tard comme étant un des beaux moments de cette émission-là. C'est Zéro, que t'écris. J'allais dire que t'écris pour Julie Mars. Non, tu l'écris pour une autre chanteuse, on n'a jamais su c'était qui, tu veux toujours pas le dire. Même rendu à ce stade-ci de ta vie...
1: Non, je le dirai pas parce que
0: ah non,
1: c'est
0: okay.
1: par respect pour elle.
0: Elle est toujours vivante, cette personne-là?
1: Ben, j'imagine que oui, j'espère. Je lui souhaite d'être vivante. C'est une très jolie fille qui était exactement du même âge que Julie Mars. Donc, elle doit être dans la cinquantaine aujourd'hui.
0: OK. Elle chante toujours?
1: Oui, ben, je pense qu'elle donne des cours de chant, même.
0: Oh, OK. Oui.
1: Mais, écoute, j'ai pas beaucoup de nouvelles d'elle.
0: OK.
1: Mais, je ne veux pas la tarabuster.
0: Ben non, ben non.
1: Elle a décidé que c'était pas une chanson pour elle.
0: Ouais.
1: C'est sûr qu'elle l'a regretté parce
0: mais
1: que
0: peut,
1: 400 000
0: fois.
1: Copies
0: on,
1: après.
0: On peut se tromper des fois.
1: Oui,
0: Michel
1: oui.
0: Desrochers, t'as un petit hommage à Manuel Tadros et après il va nous faire ses zéros.
2: Ah oh oui, parfait.
0: Oui.
2: Okay. Parce qu'on sait lequel des deux va être plus incroyable pour finir.
0: Mais c'est toujours incroyable.
2: Mais
0: aussi,
2: oui,
0: Michel
2: ça va être incroyable. On commence à avoir établi les bases d'une grande carrière. On a parlé tout à l'heure de doublage, comédien, chanteur, papa. Mais
1: deux fois papa.
2: Très bonne précision, mais on se demande ce que vous faites de vos temps libres. Et là, je ne sais pas si on m'a bien informé que vous êtes aussi apparemment propriétaire d'un manoir culturel dans les cantons de l'Est. C'est la vérité, ça?
1: Ben, c'est une auberge de charme.
2: Une auberge de charme.
0: Dans laquelle,
2: c'est
0: l'auberge de charme à Bordel?
1: Non. c'est une maison d'hôte, là. C'est un manoir.
0: OK.
1: Que j'ai acquis avec ma famille, ma sœur et mes deux nièces. Et puis, ça s'appelle le manoir Sweetsburg. C'est à Cowansville.
0: Okay.
1: Et puis, c'est très, très beau comme endroit. Si vous faites ça, manoir Sweetsburg, sur Internet, vous allez voir que c'est une belle place, c'est une maison victorienne. Il y a 8 chambres avec 8 salles de bain. Tu sais, c'est comme... Chaque chambre a 8 salles de bain, là.
0: Non, non,
1: c'est
0: une belle place. Et puis,
2: Michel! Oui, j'arrête de faire le calcul, là, je reviens. Au niveau de la... Mais je suis contente de le valider, parce que quand on m'avait dit ça...
1: Mais quand on dit culturel, c'est parce que...
2: C'est parce que vous êtes là?
1: même pas, c'est parce qu'on est en train de... J'ai investi beaucoup d'argent cette année pour faire une salle de spectacle dans la boîte, dans la salle de réception. Et notre premier show, c'est le 25 septembre. Et c'est Alex Nevsky qui va être notre première vedette. Puis après ça, on ouvre un petit café. Tout ça, on est en plein de réno présentement. Puis on
0: incroyable.
1: A presque fini. Là.
0: Michel!
2: Ouais, mais non, c'est quand même une belle plug pour quelqu'un qui est supposé roaster, là. Non, mais quand j'ai lu ça, je me disais en même temps, Monsieur Tadros, il faut faire face à son vide intérieur parfois. Pas obligé de toujours avoir un projet, là. Hein? Pas obligé de partir une auberge dans les cantons de l'Est. Vous étiez à une thérapie d'avoir vos fins de semaine de libre. Pourtant, vous êtes parti dans ce projet. C'est quoi cette envie d'être dans l'émission La Vraie Nature? Et la question se pose, hein? Si on pleure dans la forêt, mais que Jean-Philippe Dion n'est pas là pour nous écouter, est-ce que ça compte vraiment? Mais vous avez fait beaucoup de choses, hein? Du grand rôle à la petite apparition, notamment dans Beau is Afraid,
1: oui.
2: où vous êtes pratiquement figurant, là, tu sais. Lâchez pas, vous allez réussir à percer.
1: Le dépanneur.
2: Mais quand même, la famille Tadros, c'est une grande famille. Hein? Vous n'êtes pas plein familier avec les frères Tadros, toujours?
1: Non, pas du tout.
0: Les frères Tadros.
2: Vous pouvez mentir, je vais comprendre.
1: Non, ils sont pas de ma famille du tout.
2: Ce n'est pas du tout.
1: Il y a beaucoup de gens qui pensent que ce sont mes enfants, mais ce ne sont pas mes enfants.
2: Non. Vos enfants sont bien meilleurs.
1: Ils ne s'appellent pas Tadros, mes enfants, c'est ça le problème.
2: Ah oui, c'est l'erreur. Mais vous êtes quand même une personne incroyable. Hein? J'en m'en voudrais de ne pas parler de votre barbe, vos cheveux. Vous avez l'air du Père Noël s'il avait bronzé. Et vous avez gagné aussi le prix d'interprète de l'année chez Duceppe l'année dernière.
1: Oui, c'est nouveau.
2: Oui, prix qui vient avec une bourse de 500 $
0: Oh,
2: hein?
0: Voilà!
2: De quoi s'acheter des jujubes au dépanneur? Avec les conditions en théâtre, on parle ici de doubler votre revenu. Et là, évidemment, on en parlait de vos grands rôles. Omerta, moi, là, juste parler d'Omerta, le poil me lève. La série Lassie aussi, corrigez-moi si je me trompe. Hein?
1: Ouais. C'est flou. Je pense que faisait un docteur là-dedans, quelque chose
2: oui,
1: comme ça.
2: Oui, sûrement. Bon, pas le chien, on s'en sûr. Hein? Aussi, Un gars, une fille. C'est vrai que vous avez beaucoup joué des Claudio, des Angelo, des Manuelo. Je vous souhaite un Steve. J'ai l'air d'inventer des choses. Vous êtes l'auteur de la chanson Zéro, on en a parlé, mais moi, c'est Alegria. Mmh. Vous êtes crédité comme parolier là-dessus?
1: Oui, en fait, j'ai écrit la partie espagnole de Alegria.
2: Exact, je la faisais beaucoup quand j'étais enfant. Là, la poésie des paroles, excusez-moi,

0: Vous êtes aussi, bon, le papa de Xavier Dolan et d'un autre enfant.
1: Qui ne s'appelle pas Jean-Philippe Tadros.
0: Jean-Philippe Tadros, qu'on salue. Et ça, c'est un grand accomplissement. Vous avez dit en entrevue que vous avez toujours été fier de votre fils. Vous avez toujours cru en votre fils. J'ai envie de dire, c'est facile quand votre fils, c'est Xavier Dolan, tu sais.
2: Oui, mais quand il avait 5-6 ans, personne ne me croyait.
0: Alors, à 8 ans, est-ce qu'il récitait des fables?
2: Complètement.
0: En short.
2: Complètement. En short, en
0: oui,
2: plus.
0: Oui, c'est sûr, c'est plus facile d'être fier de Xavier là, que quand votre fils, là, mettons, il s'appelle Simon puis il fait des vlogs de skate dans un sous-sol. Toujours plus facile. Mais moi, on a parlé d'une grande carrière aujourd'hui. J'ai envie de vous souhaiter un futur. Hein? Peut-être que... Parce que je sais que vous faites aussi des voix dans des jeux vidéo. Donc, vous êtes jeune et cool, là, j'ai envie de dire.
2: Mais il a fait aussi la voix d'Antonio Banderas.
0: Oui. Ah! Le chapoté.
2: Le chapoté.
0: Que j'aime
2: oui.
0: appeler le chapoté. Et finalement, ben, je vous souhaite de devenir tous les voix que vous désirez. Hein, parce que si la technologie est pour nous voler notre joie, nos jobs, ben, peut-être pouvez-vous devenir la voix de Siri. Comme ça, si les robots prennent le contrôle de notre vie, détruisent la Terre, ben, au moins, on pourra le faire avec le son enveloppant et chaleureux de votre voix.
3: Oh. La grande Michèle Desrochers, mesdames et messieurs.
0: Merci
4: on pourrait parmi de nombreuses chansons écrites pour d'autres personnes, on parle beaucoup de ces héros, tu vas nous chanter tantôt, mais pensons à cette chanson de Martine Chevrier et Scott Price, les gens de mon âge et plus, vous allez vous en souvenir, on écoute un extrait.

0: bon, cette chanson-là. T'as vraiment la twist pour des hits, Manuel Tadros.
1: Mais je l'ai écrite pour eux.
0: Ah, c'est ça.
1: J'ai écrit le texte exprès pour leur histoire. Mm. Donc, ils se parlent tous les deux, c'est leur histoire.
0: Ouais. Et Scott Price, c'est le Scott Price de Céline.
1: Céline Dion, présentement, qui est en France pour le voir avec sa gang.
0: Est-ce que t'as essayé d'écrire pour Céline, déjà?
1: J'ai essayé d'écrire pour Céline il y a 10 ans.
0: OK.
1: Avec mon fils, d'ailleurs, une chanson qu'on a composée ensemble, qui était très, très Céline Dion. Là.
0: Ouais, ouais. Puis, qu'est-ce que ça veut dire?
1: Elle l'a entendu, ben, tu sais...
0: Un peu cheesy, un peu...
1: Un peu Goldman.
0: Oui, oui.
1: Un petit peu comme ça, oui. Et puis, elle a beaucoup aimé la chanson, elle l'a enregistrée, elle l'a pas mise sur l'album.
0: Mais il y a des chansons... C'est des deuils, ça, quand même?
1: Oui, il y a des chansons... Des chansons, c'est comme des enfants, des filles. T'es mis au monde, tu les élèves, puis là, t'es content de les voir évoluer à travers la vie et tout ça.
0: Ouais.
1: Puis il y a d'autres, ben, tu sais, qui deviennent sans-abri. Ouais. Je sais pas. Je dis ça de même. Non, mais des chansons qui finissent par mourir d'elles-mêmes, ou ne jamais sortir, ou avoir une possibilité de vie, respirateur artificiel, puis là, pfff.
0: Il y a de très belles chansons et il y a cette carrière d'acteur, bon, qui existe depuis tout le temps, mais t'es beaucoup sur scène où t'es formidable. Tu l'évoquais tantôt, Michel, je t'ai vu au théâtre du CEP dans
1: d'ailleurs, tu vas revenir me voir dans Georges.
0: À la Licorne.
1: Oui.
0: Bien sûr, parce que c'est comme une espèce de triptyque, en fait, où on donne la parole à des Égyptiens, où enfin tu joues un Égyptien.
1: Pour vrai.
0: C'est formidable.
1: C'est formidable. C'est le plus beau cadeau que la carrière d'acteur m'ait donné.
0: Ouais.
1: À travers le texte de Nathalie Doumar, qui est une perle d'autrice, de personne, de metteur en scène. Écoute, elle a fait Mama, qui a été un succès, qui m'a fait brailler. Après ça, la suite, ça a été Frère qu'on a fait.
0: Tu donnes la parole aux hommes. Mama, c'est les femmes de la communauté.
1: Et puis là, maintenant, on recule un petit peu quelques années derrière, parce que dans la pièce de Frère, on parle d'un gars qui s'appelle Georges et qui est mort. Et donc, maintenant, on raconte l'histoire de Georges. Et puis, scoop ou pas, ben, je pense qu'en 2029, on va tous être ensemble réunis sur une pièce.
0: Ouais.
1: Ça, c'est le projet. On verra. Oui.
0: On est très contents de cette collaboration-là. On va aller vous voir à la Licorne. C'est à la fin du mois de septembre. Il nous reste une minute. J'aimerais que tu finisses avec C'est zéro, bien sûr. Ta
1: en
0: chanson.
1: En italien ou en français?
0: Ah, dans les langues que tu veux. Fais
1: un couplet.
0: En 6 langues.
1: En couplet.
0: Dans toutes les langues que tu sais. Merci d'avoir été là pour la semaine prochaine.
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1: Manuel Tadros, merci tout le monde, on se retrouve la semaine prochaine. Merci Manuel.
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6: Bonsoir, ici Marc-Antoine Leblanc. Voici vos informations. Les habitants de l'archipel français de Saint-Pierre-et-Miquelon, près de Terre-Neuve, ont eu de la grande visite. Le premier ministre du Canada s'y est rendu pour une série d'annonces en compagnie du président français. Comme l'explique Christian Noël, c'est un nouveau chapitre du rapprochement entre le Canada et l'Europe qui s'est écrit.
7: C'est la première visite officielle d'un premier ministre canadien dans l'archipel français.
8: Et votre présence témoigne de la solidité de cette relation ancienne qui unit nos deux pays.
9: Seulement quelques kilomètres séparent le Canada et la France, le point le plus rapproché.
7: Le premier ministre Mark Carney et le président Emmanuel Macron ont souligné l'histoire en rendant hommage aux victimes de Saint-Pierre-et-Miquelon durant la Deuxième Guerre mondiale. Puis, ils ont discuté de l'avenir et de leur collaboration accrue, notamment en économie, en défense et dans les changements climatiques.
9: Nous avons intensifié notre coopération sur les grands enjeux technologiques et géopolitiques de notre époque.
7: Les deux pays demandent à leurs agences spatiales de développer et de partager des rampes de lancement et des systèmes de réception terrestre pour améliorer les communications par satellite. L'idée est de s'affranchir de la dépendance du secteur américain des télécommunications.
8: Le partenariat entre la France et le Canada ont un sens ici en particulier. En matière de spatial, où le partenariat est clé, où nous voulons aussi évidemment le déployer ici.
7: Cette visite survient alors que le président Trump vient d'annoncer une nouvelle entente militaire avec le Groenland et le Danemark. Et même si les détails restent à confirmer, on en comprend que l'armée américaine pourrait avoir davantage de liberté sur le territoire du Groenland.
8: Enfin, nous annonçons aujourd'hui la création du Forum de recherche polaire.
7: Et c'est ce qui met fin à la visite éclair de Mark Carney de quelques heures à Saint-Pierre-et-Miquelon, parce qu'il doit être de retour à Ottawa ce soir pour rencontrer le premier ministre norvégien. Ici Christian Noël, Radio-Canada, Saint-Pierre-et-Miquelon.
6: Et toujours dans la capitale canadienne, à la veille de la rentrée parlementaire, les partis d'opposition affûtent leur stratégie et se préparent à des élections partielles qui pourraient être déclenchées dans plusieurs circonscriptions. Le caucus du Bloc québécois a été réuni en Outaouais et le chef conservateur Pierre Poilievre a tenu un rassemblement en Ontario. Estelle Côté-Srocan.
10: Le Bloc québécois entrevoit une automne chargée et mouvementée à la Chambre des communes.
11: C'est une dynamique extrêmement particulière.
10: Le chef Yves-François Blanchet estime que les élections québécoises, le dépôt du budget fédéral et les élections de mi-mandat aux États-Unis demanderont de l'agilité aux partis d'opposition.
11: On va tirer notre épingle du jeu.
10: Il souhaite qu'Ottawa adoucisse sa relation avec Washington et que le gouvernement en fasse plus sur le plan de l'environnement et protège mieux le secteur culturel.
12: On est même capable de collaborer à condition que ça mette un terme à cette pratique que ce qui est québécois sert de monnaie d'échange.
10: Des élections partielles pourraient être déclenchées à tout moment, dont trois au Québec. Le Bloc est confiant de pouvoir garder la circonscription de Saint-Hyacinthe-Bagot-Acton. Oh,
13: Brentford.
10: Et le chef conservateur est déterminé à protéger Brentford Brent Sud. Une circonscription où Pierre Poilievre s'est offert un bain de foule dimanche. Une façon de minimiser la démission du conservateur qui l'a laissé vacante et l'occasion de marteler ses priorités.
13: On veut vous économiser pour que vous puissiez acheter de l'épicerie, de l'essence, logement abordable.
10: Pierre Poilievre ne manque pas d'attaquer le premier ministre pour ses nombreux déplacements à l'étranger en lui rappelant que le Parlement est au Canada.
13: By the way, our Parliament is in Ottawa, not in Europe.
10: De retour au pays après deux visites en territoire français, Mark Carney se défend.
14: On peut faire les deux. Je fais les deux. Je serai au Parlement demain matin.
10: Le premier ministre s'envolera lundi pour New York pour participer à l'Assemblée générale des Nations unies. Ici Estelle Côté-Sroka, Radio-Canada, Ottawa.
6: Mark Carney prononcera d'ailleurs un discours à New York à l'occasion du sommet des partenaires pour le multilatéralisme qui commence demain. L'événement se tient en marge de la 81e session de l'Assemblée générale des Nations unies où le dirigeant est aussi attendu. Le président américain Donald Trump y participera également et va aussi livrer un discours. Le chef d'État américain doit aussi rencontrer le maire de New York, Zoran Mamdani. Le porte-parole de la ville a précisé que les deux hommes vont aborder des questions touchant la métropole et ses résidents. En terminant, quatre mois après son arrivée en poste, la chef du Parti conservateur de la Colombie-Britannique démissionne. Elle précise que c'était la seule façon de préserver le mouvement conservateur, alors que le parti est traversé par de vives tensions. La décision survient au moment où des rumeurs de déclenchement d'élections provinciales anticipées s'intensifient. Rosanna Tiranti.
15: La chef Caroline Finley a annoncé qu'elle quitte la tête du Parti conservateur de la province. Son annonce intervient alors que les conservateurs provinciaux sont plongés dans la tempête. La formation a perdu 13 députés depuis environ deux mois. Quelques heures à peine avant l'annonce de Mme Finley, Linda Epner, députée de Surrey Serpentine River, annonçait qu'elle quittait le camp conservateur en raison de désaccords avec la direction du parti. Ancienne élue fédérale, Mme Finley avait remporté la course à la chefferie fin mai dernier. Si elle quitte son poste de chef, Mme Finley assure qu'elle restera candidate pour le parti conservateur lors de la partielle dans Abbotsford Mission, prévue le 26 septembre prochain. Sans siège, elle tentera alors de faire son entrée à l'Assemblée législative. Ici Rosanna Tiranti, Radio-Canada, Vancouver.
6: Voilà, c'était vos informations. Pour plus de détails, vous pouvez consulter le site radio-canada.ca. Passez une excellente soirée à notre antenne.

0: Bonsoir tout le monde. À pareille date, l'an dernier, elle était là devant moi. Un an plus tard, maudit que je suis content de la retrouver.
1: Maudit que je suis content de revenir.
0: Micheline Langteau, camarade Langteau, salut.
1: Salut, camarade Jean-Philippe.Plot.
0: Oui, c'est ça. Je te fais une confidence au cours des derniers mois. C'est une question qu'on m'a souvent posée. Ça, quand est-ce qu'elle va revenir, Micheline?
1: Ah ben, coudonc,
0: prends
1: voilà.
0: Ça pour un compliment. Okay? Prends ça pour un compliment, mais après autant de temps, je pense que ça mérite un comment ça va, puis c'est un vrai comment ça va, Micheline.
1: Ça va bien, ça va, super contente de revenir à ton micro, Jean-Philippe, et de discourir avec toi, de réfléchir avec toi.
0: Tu es allé dans le sud tout l'été, je pense.
1: Ah ben sûr, le sud s'appelle le Bas-Saint-Laurent.
0: C'est ça.
1: Ou les cantons de l'Est, selon.
0: Ce soir, Micheline, on va s'intéresser au thème du contrôle.
1: Hey,
0: fait aussi bien dire que l'anarchiste en toi va être pas mal interpellé, je pense.
1: Elle va être érichée.
0: Et pour mettre la table à nos échanges, je te propose un retour dans le temps avec une archive. C'est un extrait de l'émission de radio intitulé « Des livres et des hommes », un titre d'émission que tu aimes sans doute beaucoup.
1: Oui, je me rappelle de ça.
0: On est ici le 15 avril 1966, on écoute.
2: Une formule que vous employez fait peur. Vous parlez, en passant de Pavlov à Delgado, de contrôle total du cerveau humain. J'aimerais que vous vous expliquiez.
3: Eh bien, effectivement, si nous pouvons dire que nous rentrons dans l'ère de l'utopie réalisée, on peut dire qu'il y a aussi des utopies exaltantes et des utopies terrifiantes. Et celle que vous évoquez, le contrôle total des cerveaux, qui n'est plus une utopie, puisqu'aujourd'hui le mot utopie correspond à la réalité, eh bien, est une des plus affolantes. Ce contrôle des cerveaux est pratiqué dans les grands états sous des formes diverses. On peut imaginer qu'il est utilisé dans un état totalitaire, comme le contrôle des masses, et dans un état capitaliste, comme le contrôle des individus qui, commercialement, désirent y adhérer. Je vais m'expliquer un peu plus clairement.
0: C'est l'écrivain et historien Jean Marabini qu'on entendait ici avec Pierre-Jean Carr. 60 ans plus tard, ce contrôle, entre guillemets, des cerveaux n'est plus ben nouveau. Hein. Mais surtout, ce qui a changé, ce sont les moyens pour exercer ce dit contrôle-là. On peut penser aux nouvelles technologies, notamment. Qu'est-ce que tu pensais de ce que M. Marabini disait ici? Est-ce que cette archive-là a plutôt bien vieilli?
1: Eh hey boy, ça a super bien vieilli. Ça fait suite, évidemment, au fascisme qui s'est établi pendant la Deuxième Guerre mondiale, mais c'est aussi sur les talons du livre de George Orwell avec Big Brother.
0: 1984.
1: Était prophétique à l'époque. Et mon Dieu, que ça n'a pas vieilli comme archive. Hein? Comme tu dis, les moyens changent, mais le désir de contrôle est toujours là.
0: Et toi, tu résistes encore.
1: Oh boy.
0: Avant de faire l'intro, je dépose les mots du sociologue Max Weber, 1864-1920. Bureaucratie, le moyen le plus rationnel que l'on connaisse pour exercer un contrôle impératif sur des êtres humains. Aurais-tu été une bonne bureaucrate, toi?
1: Moi, je... Oh, quelle question!
0: OK, on va laisser la question en suspens.
1: La pire. En fait, j'ai fait une fois application pour une job de bureau.
0: Es-tu sérieuse?
1: Oui, et on m'a refusé, puis je leur en sais éternellement gré.
0: Ben oui, je pense que c'est une bonne chose pour tous et toutes. Allez, c'est reparti. Merci d'être à l'écoute.
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0: Salut. Dimanche 20 septembre 2026 avec Micheline Langteau, on se demande comment le contrôle s'est-il glissé partout sans qu'on s'en rende compte?

0: J'ai envie de commencer par dire que quand nos caméras se sont ouvertes pour notre première réunion avec Micheline, ça n'a pas pris beaucoup de temps, mettons, pour que ses idées sur le contrôle fusent de toutes parts. Elle nous a parlé de La fabrication du consentement, un livre de Noam Chomsky qui l'a beaucoup influencé, de sa peur de voir l'intelligence artificielle prendre le contrôle de nos vies, puis de l'emprise que peut avoir le développement personnel pour nous faire croire qu'on peut en arriver à contrôler nos vies, comme si nos existences étaient des petites entreprises à gérer. Et puis, au moment où je m'y attendais le moins, Micheline a lancé « Saviez-vous que j'ai déjà été une pas pire control freak, moi? » Mais maintenant, a poursuivi Micheline, je me laisse un peu plus guider par l'intuition et j'essaie de faire de la place aux imprévus. Bon, je veux pas faire sa psychanalyse en ondes, mais je vais assurément lui poser une question là-dessus tantôt. Cela dit, une des amies de l'émission ce soir, ça risque d'être la politologue et essayiste Asma Mala. Dans son livre « Cyberpunk, le nouveau système totalitaire », elle renouvelle, disons, la réflexion sur le thème du contrôle des esprits à l'ère moderne. Elle développe notamment le concept, oui, de totalitarisme cognitif, un concept qui plaît beaucoup à Micheline. Le totalitarisme cognitif, qu'est-ce que c'est? Ben, c'est un pouvoir qui ne cherche pas seulement à contrôler ce que font les individus, mais à influencer ce qu'ils savent, ce qu'ils voient, ce qu'ils croient et ce qu'ils pensent, notamment par les nouvelles technologies et ce qu'on y montre. Tout ça, selon Mala, pour nous faire passer à côté de l'essentiel. Mais pour elle, la partie n'est pas jouée, c'est-à-dire que Mala a espoir que les humains sachent reprendre le contrôle sur tout ça. Micheline Langteau, elle, vous la connaissez, elle a un peu moins espoir qu'Asma Mala. On va aussi en parler de ça. Un peu plus tard, notre invité sera le philosophe Martin Desrosiers pour réfléchir à cette question insoluble. Et mon texte, lui, va porter sur ces pertes de contrôle qu'on peut subir quand on patiente très longtemps au téléphone pour parler à quelqu'un dans une grande organisation. Pour nous écrire, passez par la bulle de conversation. Sinon, il y a toujours le bon vieux courriel réfléchir@radio-canada.ca. Voici maintenant une archive de l'émission de radio Partage du matin. La diffusion originale remonte au 19 juillet 1962.
1: Ma façon d'aborder est proprement sociologique. C'est-à-dire que je vois la vie sociale comme un gigantesque mécanisme, si vous voulez, de contrôles sociaux nécessaires pour la vie sociale. C'est-à-dire que, pour moi, la vie politique, c'est une façon obligatoire d'être en état de société. Je vais vous donner des exemples. Vous pouvez être ou n'être pas marié, employé ou non de Radio-Canada. Vous pouvez être médecin ou administrateur. Vous pouvez être bilingue ou pas, n'est-ce pas? Mais dès lors que vous êtes humain, vous appartenez à un ordre étatique quelconque qui, lui, vous suit dans tous vos comportements au minimum. Il ne vous demande pas votre ferveur, votre adhésion. Il vous demande que vous vous conformiez à un minimum de choses qui rendent la vie politique possible. Et si cette conformisme-là n'existe pas, ben c'est la guerre civile, la révolution. Et en somme, l'État vous suit partout.
2: Et vous êtes sujet de cette politique, que vous soyez...
0: Celui qu'on entendait dans cette archive-là, c'est le politologue Gérard Bergeron, 1922-2002. Et ce que je trouvais bien intéressant dans cette archive-là, c'est l'idée que, selon lui, être en état de société... C'est inévitablement accepter d'être minimalement contrôlé. En même temps, j'ai devant moi une âme anarchiste, camarade Langteau. Est-ce que le contrôle est si essentiel que ça à la vie en société, selon toi?
3: Moi, je te dirais que le problème du contrôle, ça remonte au nombre. Et le nombre, c'est probablement la chose qui est la plus difficile à considérer puis à gérer aujourd'hui dans la société dans laquelle qu'on occupe aujourd'hui. Ouais. C'est-à-dire que tant que tu es en petit, mettons un conseil de bande ou en petite unité ou en unité familiale ou ça, le consensus se fait par, non pas par le contrôle, mais par l'assentiment. Alors que dès
0: de
3: que
0: façon
3: tu...
0: organique, pour c'est utiliser ça, exactement. Un mot à la mode.
3: Exactement. T'sais, on avait déjà parlé du fait que quand les enfants jouent spontanément, ils vont se mettre des règles parce qu'ils ont besoin d'organiser leurs
0: activités.
3: De
0: s'entendre sur qu'est-ce qu'on fait là.
3: Exactement, exactement. Alors, dès qu'on dépasse un certain nombre, ça devient pratiquement inévitable. Ça ne veut pas dire qu'on consent.
0: Ouais.
3: En tout cas, dans mon cas.
0: C'est ça, on l'a bien.
3: on subit ce contrôle-là à tous les niveaux, que ce soit à niveau social, niveau politique, niveau marchand, niveau financier, niveau... Mm. On subit ce contrôle-là.
0: Donc, c'est essentiel, mais quand on est en grand groupe, les institutions prennent le relais du contrôle organique qu'on peut retrouver dans des petits
3: groupes. Ça devient nécessaire. Si la Chine n'avait pas un contrôle absolu sur sa population, qu'est-ce que ça donnerait, mettons, 2% de dissent, de désaccord.
0: Ouais, ouais, c'est
3: 2% en Chine, c'est 400 millions.
0: Oui, c'est ça. Micheline, on ne fera pas l'histoire du pouvoir ni celle du contrôle. Ce soir, on va laisser ça à nos collègues de l'émission Aujourd'hui l'Histoire, qu'on aime beaucoup. Mais je lisais dans le dossier qu'une des hypothèses du philosophe Michel Foucault, dans son fameux livre « Surveiller et punir » qui est paru en 1975, c'était que les sociétés allaient, avec le temps, s'inventer de nouvelles formes de contrôle qui seraient inspirées du modèle carcéral où les citoyens seraient observés à tout moment, à leur insu. Puis en plus de ça, en donnant leur accord pour qu'on les surveille puis qu'on les contrôle comme ça, en écrivant ça, j'ai l'impression que Foucault prédisait un peu les effets qu'ont maintenant les téléphones cellulaires dans nos vies. Ma question pour toi... Tu sais, tu disais qu'on subit ça, mais quand même, on l'accepte d'une certaine façon. Je pense ici au téléphone cellulaire. Qu'est-ce qui explique qu'on accepte si facilement un tel niveau de contrôle dans nos vies?
3: Parce qu'on est rendu paresseux, je pense. Parce que l'avantage des technologies, c'est d'aller rapidement, de produire un résultat rapide. Et on est devenu presque addict à ça, presque abonné à la rapidité. Et ça implique qu'on se sert de la technologie en acceptant, en subissant les effets pervers, c'est-à-dire le contrôle, la surveillance.
0: Pour avoir accès aux avantages que ça crée, la prévisibilité, la liberté. Par pure paresse.
3: Moi, quand je vais à la caisse populaire, je fais mon calcul mental à chaque fois que je dépose, puis les caissières me regardent comme si j'étais une extraterrestre.
0: Fait que tu résistes, c'est ça que tu es en train de me dire, au contrôle, disons, des téléphones et des calculatrices.
3: Ben, c'est parce que je suis pas paresseuse. Fait que je me dis, même si les technologies ont des avantages, ces avantages-là me privent du plaisir de faire quelque chose. Et je j'accepte pas ça, je le subis.
0: J'en ai une autre pour toi. J'évoquais Michel Foucault. Dans son livre, lui, il parlait du principe de visibilité obligatoire. Ouais. Ça, c'était dans le cas du modèle carcéral. Mais aujourd'hui, en 2026, avec les réseaux sociaux, j'apprends rien à personne. Ce principe de visibilité obligatoire-là, il est pas mal dans nos vie, à ce que je sache, je vais aller voir sur Facebook. T'es sur Facebook, Micheline, tu rejettes pas Facebook?
3: Je me suis inscrite sur Facebook, la seule application que j'ai pour communiquer avec mes enfants parce que eux autres étaient là-dedans. Et j'ai haï chaque seconde, sauf que Facebook m'a permis de retrouver mon amoureux qui est décédé maintenant, comme tu sais. Bon, il y a des avantages, sauf que ça, c'était il y a 10 ans. Et depuis 10 ans, Facebook s'est complètement perverti. C'est devenu vraiment une opération de surveillance à grande échelle.
0: Mais je dirais qu'en fait, je te trouve un peu poli, parce que bon, là, on parle de Facebook. Twitter, X maintenant, c'est un peu un dépotoir, je dirais, d'Internet. Facebook tend un peu vers ça. Mais c'est vrai, t'as raison, je pense que c'est pas le Facebook qu'on a connu il y a 10-15 ans.
3: Dépotoir est une excellente façon de qualifier ce que les réseaux sociaux font maintenant, c'est un dépotoir de mauvaises choses.
0: En même temps, ça nous est utile par les boîtes de messagerie, mais disons que ce qu'on y trouve, là, c'est pas mal différent d'il y a 10 ans, t'as bien raison. Micheline, on se demande ce soir comment le contrôle s'est-il glissé partout sans qu'on s'en rende compte. C'est une question un peu torvise parce qu'évidemment, il y a des gens comme toi qui s'en sont rendus compte, puis ça, depuis pas mal longtemps. Puis on dirait que j'ai envie de savoir si dans les années 60, je dis ça parce que t'es un peu plus vieille que moi quand même, que je voudrais savoir si tu voyais que le contrôle s'immisçait déjà un peu partout dans la vie des gens. Puis si oui, quel exemple pourrais-tu nous donner pour illustrer que ça changeait déjà à l'époque? Tu sais, bon, Internet n'existait pas, évidemment, mais on était en train de passer de la religion comme forme de pouvoir à une bureaucratie. Qu'est-ce qui a changé, selon toi, dans notre rapport au contrôle, c'est-à-dire le fait que l'État succède au clergé, ça a été quoi la grande nouveauté par rapport au contrôle?
3: La laïcisation.
0: La laïcisation?
3: Oui. Le rejet du pouvoir religieux que les communautés religieuses, les prêtres avaient sur la population, qui était en fait une domination morale, en quelque sorte. C'était pas une domination financière, économique ou
0: informationnelle.
3: C'est ça. C'était strictement moral. Et quand on est passé à la laïcisation, quand tu parles d'information, la première grande étape de laïcisation, ça a été le rapport parent.
0: Ouais.
3: Et la disparition des communautés dans l'éducation. Donc ça a ouvert la porte à beaucoup de bureaucratie, à beaucoup de... Les pédagogues ont commencé à déterminer les savoirs, qu'est-ce qu'il fallait savoir, qu'est-ce qu'il ne fallait pas savoir, et ça ne fait qu'augmenté depuis 1960. Moi, j'ai vécu cette transition-là. J'ai fait mon cours chez les sœurs. Et je dois dire que je vois beaucoup la différence entre ceux qui sont issus du rapport parent et ma génération. C'est vraiment ces deux univers.
0: Très différents dans leur rapport au contrôle, pour revenir au thème de ce soir.
3: L'éducation est devenue pragmatique. C'est-à-dire, elle est devenue téléocentrique, orientée vers un but pour le marché du travail. Ce n'était plus le savoir pour le savoir, comme ma génération a beaucoup connu, ce qu'on appelait les arts libéraux. Mais c'est devenu vraiment quelque chose de former une population au travail, à l'économie.
0: Avec une intention claire pour arriver sur le marché du travail.
3: Donc, contrôle.
0: Avant d'arriver aux idées de la politologue Asma Malla, qui pense que le contrôle, ça relève plus aujourd'hui uniquement justement des États traditionnels, mais d'une alliance entre les États et les géants de la techno, j'ai envie de faire un détour par un livre de Noam Chomsky qui s'intitule « La fabrication du consentement », paru en 1988. Je sais que ce livre-là a été très important pour toi. En gros, dans cet ouvrage-là, Chomsky montre que le contrôle est souvent pas mal plus subtil qu'on le pense. Hein. Selon lui, la convergence des médias a fini par produire ce qu'on a appelé une pensée unique. Puis cette pensée unique-là, qu'est-ce que c'est? C'est le discours, en fait, qui mérite qu'on s'y intéresse, il n'y en a pas d'autre. Puis pour lui, en faisant ça, les médias se sont surtout mis à travailler pour faire accepter le discours des élites économiques plutôt que d'informer, justement.
3: Exactement.
0: Pourquoi ce livre-là est important encore à ce jour pour comprendre le contrôle, à ton avis?
3: Parce qu'il révèle d'abord beaucoup de choses qu'on ne savait pas, notamment que tous les médias américains, que ce soit écrits, oraux, télévisuels ou autres, appartiennent à 21 compagnies, que ces compagnies-là sont dans l'économie... C'est eux qui ont parti l'économie néolibérale, donc cette espèce de capitalisme sauvage qui nous maintient dans l'ignorance pour mieux profiter de nous. Et le dada de Chomsky, c'était « Pensez par vous-même ». C'est quelque chose qui a toujours prôné partout. Et dans le film qui a été tiré de « Manufacturing Consent », la fabrication du consensus, le cinéaste suit Chomsky dans un débat qu'il a eu avec un parlementaire hollandais, un débat très houleux. Où Chomsky est accusé d'avoir... je pense qu'il a fait la préface pour le livre d'un révisionniste de l'Holocauste. Et Chomsky disait, la liberté d'expression, c'est la liberté d'expression. Les gens... Il faut laisser aux gens l'occasion de s'exprimer. Le problème étant que dans une société qui est dominée par 21 compagnies aux intérêts financiers...
0: Cette place-là n'existe plus parce qu'elle est orientée... En fait, le discours est orienté vers ce que disait la pensée unique. Puis quand on en sort, on est un peu rejeté par la machine, finalement.
3: Totalement. Moi, je me rappelle avoir, si j'ai le temps d'une petite anecdote, avoir été interviewé par un journaliste européen. C'était à l'entour de la guerre d'Irak. Et j'étais tellement écœuré d'entendre parler de « Saddam the Devil ». Saddam le diable, alors qu'il maintenait son peuple dans un équilibre relatif, que j'ai dit aux journalistes comme ça, je pense que Saddam, finalement, c'est une bonne personne. Et là, je disais ça pour provoquer, évidemment, mais le journaliste m'a dit, écoutez, je suis un peu d'accord avec vous.
0: Ah oui.
3: J'ai dit, ah oui. Mais il m'a dit, oui, effectivement, la situation étant beaucoup plus complexe que ce que cette espèce d'unanimité-là nous faisait penser, qui avait pour but de justifier la guerre en Irak, alors qu'il n'y avait aucune justification. Et ils ont fait tomber Saddam, mais ça a été le début de la merde au Moyen-Orient. Vraiment.
0: Je présume que le propos du journaliste ne s'est pas retrouvé en ondes.
3: Non.
0: Ça devait être hors d'onde.
3: On n'a pas ébruité ça, sachant que, bon...
0: Mais on comprend bien l'idée, c'est que c'est de montrer qu'en dehors de cette pensée-là, parfois, c'est difficile de tenir un autre discours, parce que justement, on peut être...
3: Il faut chercher l'autre discours.
0: Il faut
3: essayer de voir s'il n'y a pas des informations qui contredisent ce que tout le monde dit, finalement.
0: Ouais. Ah, tu vois, moi, j'ai l'impression que ce que Foucault expliquait, puisque c'est ce que j'évoquais il y a quelques instants, c'est que le contrôle était, à l'époque, disons, disciplinaire. Chomsky, lui, on le nommait là, il y a quelques secondes, a montré que le contrôle est devenu ensuite informationnel. Puis la politologue, à ce moment-là, pour y arriver, elle, avec son livre Cyberpunk, c'est pas facile à dire ce mot-là, le nouveau système totalitaire, Elle montre que le contrôle de la société, il vise plus à nous surveiller ou à nous discipliner, hashtag Foucault, ni à nous influencer par les masses médias, comme le disait Chomsky. Mais il est pas mal plus subtil que jamais. Pourquoi? Parce que les nouvelles technologies, elles collectent des données sur nous tout le temps, avec comme résultat que ce nouveau pouvoir-là, il vise pas à interdire ni à nous influencer, mais à prédire ce que l'humain va faire. Je pense qu'en disant ça, chaque personne à l'écoute en ce moment pense à son rapport, à son téléphone cellulaire. Tu sais, tu vas dire quelque chose dans la maison, puis tout à coup, tu as une pub de ça dans ton fil
3: Facebook. Totalement.
0: As-tu l'impression que c'est une forme de contrôle qui est plus pernicieuse que le contrôle disciplinaire puis que le contrôle informationnel?
3: Oh my God, oui. C'est comme la censure d'un pays démocratique. On dit qu'elle n'existe pas, mais elle est très insidieuse. Et cette forme de contrôle-là qui se glisse, c'est comme une maladie, c'est comme un virus. Hein. Ça nous contamine.
0: Ouais.
3: Et on devient complètement assujetti à, je ne sais pas comment dire, à ce que les réseaux sociaux, par exemple, pour en prendre juste quelques exemples, diffuse largement. Et ce qui fait
0: ça
3: qu'on
0: capte notre attention.
3: Totalement. Et ça nous fait non seulement prédire ce qu'on va faire, ça nous dirige vers ce qu'on veut qu'on fasse.
0: En fait, c'est que ça collecte de l'information, ça la traite, puis après ça, ça nous dirige d'une certaine façon.
3: Totalement. Et en général, c'est pour
0: ça
3: acheter.
0: Ça nous supporte. Oui, c'est ça.
3: Ou pour vendre. Il n'y a pas de pensée en arrière de ça autre qu'une pensée marchande. Et ça, moi, ça me...
0: Oui, on sent que ça te gosse.
3: Aïe, aïe, oui.
0: Tu vois, à ce moment-là, une des choses que je trouve très intéressante dans son discours, elle dit « Je suis pas contre les nouvelles technologies. Moi, je suis contre l'intention qui habite les géants du web. » Parce que, selon elle, justement, l'intention de ces géants-là, c'est de privatiser l'attention des gens, mais c'est aussi de détourner l'attention, notre attention de l'essentiel. Puis c'est ce qu'elle appelle, et on y arrive, une espèce de guerre cognitive ou encore du totalitarisme cognitif. Puis ça crée au final une emprise qui est très forte sur les gens. Elle fait même des liens avec l'emprise conjugale. Je trouve ça inspirant de la lire parce que même si elle est très critique, contrairement à toi, elle garde espoir. En fait, elle dit que rien n'est perdu, mais pour ça, pour que les choses puissent changer, il faudrait se nommer à tous et à toutes le fait que notre attention est capturée comme ça, puis travailler sur le plan individuel et collectif pour se réapproprier notre attention. J'ai spoilé la patente, là. T'as moins d'espoir qu'elle, mais pourquoi? Tu trouves pas ça intéressant, cette idée que
3: non.
0: Si on se nomme ça tous et toutes, il y a peut-être là une marge de manœuvre qu'on peut se donner.
3: On peut bien se nommer, mais encore faut-il que ça trouve une place dans le discours public.
0: Ouais.
3: J'ai entendu deux entrevues récemment. Enfin, j'en ai lu une, j'en ai entendu une, sur le fait que le QI des gens baisse. Que les enfants à l'école ont moins d'intelligence qu'avant.
0: OK, ça, je ne savais pas, je suis curieux d'aller voir ça.
3: Oui, et ça n'a pas été répandu. Ça a été comme obscurci dans le flot d'informations.
0: Es-tu en train de dire qu'on fabrique le consentement?
3: Et tabarouette, oui. Et je trouve ça épouvantable de penser qu'on peut résister quand on a déjà la preuve que...
0: Qu'il y a une incidence, selon...
3: Que ça a une forte incidence, que ce totalitarisme cognitif-là fait que les gens lisent plus, ils écrivent plus, ils apprennent plus les choses qu'ils devraient apprendre, ils ne réfléchissent plus. Et bon, le seul espoir que j'ai là-dedans, c'est dans la génération X, qui est, mettons, la génération de mes enfants, et comment ils élèvent leurs enfants. S'ils peuvent élever leurs enfants à eux pour être informés de la situation, comme tu dis, de nommer les choses.
0: De se nommer ça, oui. Ben, tu vois, c'est là où je trouve que y a peut-être quelque chose à faire avec toi, là. T'es pas un cas perdu. Non, mais dans son livre, elle fait référence à Fernand Braudel, puis au temps long, puis faut faire confiance, justement, à ceux qui nous suivent. Finalement, t'es un peu dans l'équipe d'à ce moment-là, là.
3: Moi, je suis beaucoup moins optimiste qu'elle, mais disons que j'ai dit à mon fils quand il a fait son premier bébé, j'ai dit, mon Dieu, tu fais un acte de foi. Et je trouve ça formidable. Parce que oui, s'il y a un espoir quelque part, c'est que dans les générations qui nous suivent.
0: Ouais.
3: Mais encore, faut-il que ça soit dans l'éducation, pas seulement chez les parents, parce qu'à partir de 5 ans, tu le perds, ton enfant.
0: Ouais, c'est ça. Hein? Faut que ça soit donc pas juste dans l'éducation à la maison, mais dans le système.
3: Dans le système lui-même. Il y a toute une réforme. Là, déjà, on a interdit les cellulaires, ce qui est la meilleure chose qui pouvait pas arriver. Et j'ai entendu des enfants à la radio dire que finalement, ils trouvaient ça le fun parce que... Et c'est les parents qui se plaignent de pas être capables de rejoindre leurs enfants.
0: Ah, ben ça, les parents. parents.
3: Ouais.
0: On est peut-être déjà des cas perdus dans ce cas-ci.
3: Ouais.
0: Ce qui est bien intéressant aussi dans le livre Cyberpunk, le nouveau système totalitaire d'Asma Mala, c'est qu'elle propose une espèce de guide pour lutter contre tout ça, 12 conseils pour lutter contre le contrôle moderne là, qu'elle a identifié, puis qu'elle compare à un nouveau fascisme. Puis parmi ces conseils-là, il y a une idée toute simple, c'est celle de revenir au réel. Ça a l'air niaiseux, dit de même, mais elle fait un lien très intéressant avec le concept de résonance du sociologue Hartmut Rosa, dont on a déjà parlé ici. Puis l'idée de la résonance, c'est d'offrir notre attention à autre chose qu'aux nouvelles technologies, c'est-à-dire de lâcher nos maudits cellulaires puis de retourner dans la vraie vie plutôt que de scroller, de défiler, de faire défiler les informations sur nos fils d'actualité.
3: D'aller nu pied dans une flaque de boîte.
0: Voilà. Mais tu sais, si la société cherche à prédire nos comportements, donc Rosa puis Mala, eux, ils proposent pour résister à tout ça de se laisser émouvoir par la vie puis de faire une place aux imprévus. T'as dit retourner, se promener les deux pieds dans la boîte. T'as-tu un exemple, justement, de retour à la vraie vie autre que ça qui te permet, entre autres, d'entrer en relation avec les gens sans ton cellulaire?
3: Ben, dans mon cas, comme je te dis, je privilégie les actions concrètes.
0: Ouais.
3: Autrement dit, je parlais du calcul mental. Quand je veux additionner des sommes, je ne vais pas chercher ma calculatrice. Je le fais avec un crayon, sur une feuille, dans ma tête.
0: Est-ce que quand on te voit, on se dit « épelaille »
3: Oui, c'est ça. L'ancêtre.
0: Mais sort, c'est ça. C'est ça.
3: Mais, et aussi pareil, l'écriture manuscrite, sentir le crayon, sentir la feuille.
0: Pour toi un exemple concret d'essayer de revenir dans le réel.
3: De résister au virtuel, de résister à tout ce qui n'est pas concret dans sa vie, que ce soit, tu sais, les fameuses réunions en présentiel, entre guillemets. Les maudites réunions Zoom, tu sais, qu'on fait malgré nous.
0: Ben oui, c'est ça, pour préparer l'émission.
3: C'est tellement plus simple de se rencontrer.
0: Ouais. Mais t'habites à Frelichburg, c'est pas facile.
3: Mais tu sais, je vais prendre la route. Ça, c'est réel, ça. Je vais me pogner le trafic de 2 heures. C'est très, très réel. C'est concret.
0: Mais tu sais, Micheline, je nous écoute parler. Puis des fois, je me dis, est-ce que toi puis moi, on est juste un peu vieux, puis finalement, les plus jeunes, leur réel, ça va être ça, puis ça sera bien correct?
3: C'est une question que je me pose à tous les jours, parce que j'ai 4 petits-enfants, de bientôt un cinquième, et je me dis, mon Dieu, Seigneur du bon Dieu, est-ce que leur vie, ça va être ça, un paquet d'écran? Quand mes petits-enfants viennent me voir, ils vont marcher dehors 5 minutes, peut-être aller jusqu'à l'étang, mais après ça, c'est la tablette.
0: Ouais.
3: Et je me dis, mon Dieu, Seigneur, qu'est-ce qui... J'ai engueulé ma petite-fille parce que...
0: Faut
3: pas faire ça. Mais elle était sur TikTok pour regarder des niaiseries. Puis j'ai appliqué le principe de John Irving parce que dans The Prayer for a Windmini de John Irving, il raconte comment sa grand-mère leur permettait de regarder la télévision, mais elle s'assoyait dans la chaise devant la TV, puis là, elle dénigrait tout ce qui passait à la télé en disant c'est des niaiseries,
0: fait
3: c'est
0: là,
3: des
0: stupidités. Fais ça avec TikTok?
3: Je fais ça avec TikTok quand j'ai la chance de le faire.
0: En réunion cette semaine, tu m'as dit que jadis, tu étais une control freak, puis que maintenant, tu laissais place à ton intuition puis aux imprévus. Là, je t'écoute me parler de ton rapport à la tablette puis à l'utilisation que fait ta petite fille de la tablette. Serais-tu encore une control freak?
3: Non. J'ai beaucoup évolué là-dessus parce que déjà, à mes débuts comme actrice, je voulais tout contrôler. Je me suis rendu assez rapidement compte qu'on contrôle rien quand on est actrice de cinéma. Et comme réalisatrice, j'ai constamment des petits budgets puis des difficultés de financement. Donc, j'étais forcément obligé de m'ouvrir à ce qui se passait sur le plateau et non pas d'essayer de tout contrôler parce que ça ne donnait pas de bons résultats, ça donnait de la cochonnerie.
0: On n'aura pas le temps de l'évoquer, mais est-ce que c'est parce que tu as lu beaucoup de livres de développement personnel qui t'ont permis d'en arriver à contrôler un peu mieux tes émotions puis ta vie, comme si c'était un petit business?
3: Non. Rappelle-toi, il y a plusieurs années, il y a eu un livre qui s'appelait Le Secret, qui a fait un malheur à travers le monde, hein, et qui était ce qu'on appelle une arnaque de grand chemin. Et je pense que dans le développement personnel, qu'on veuille se développer personnellement, moi, je suis entièrement d'accord avec ça. Mais de grâce, mettez les gourous à la porte, parce qu'ils contrôlent votre esprit, ils contrôlent votre vie. C'est quelque chose... Et c'est évidemment très répandu sur les réseaux sociaux.
0: Ça ferait un bon titre de livre, ça, ben mettez les gourous à la porte.
3: Ben oui.
0: Dans quelques instants, on va accueillir en studio le prof de philo et auteur Martin Desrosiers, mais tout juste avant, histoire de mettre la table à notre entrevue avec lui, je vous propose une archive qui remonte à 1997. C'est un extrait de l'émission de radio La 11e heure. Puis celui qu'on s'apprête à entendre, c'est le sociologue allemand Peter Wagner. Il est interviewé par Jacques Beaudoin. Puis la musique qu'on entend depuis quelques secondes, c'est une pièce intitulée justement Contrôle, pièce qu'on retrouve sur un album intitulé C de l'artiste Astral Music, un album paru en 2025. 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
4: Comment définiriez-vous la modernité alors?
5: Je pense que dans ces deux révolutions, il y a quelque chose d'important et de commun entre les deux, qu'il y a un changement dans les modes de comprendre la vie sociale et politique des gens. Et ça veut dire qu'on établit les deux idées d'autonomie, de liberté d'un côté, et de contrôle, de domination ou de discipline de l'autre côté, comme les deux phénomènes essentiels de la vie sociale moderne, pour ainsi dire.
4: Il y a donc une tension fondamentale alors au cœur même du concept de la liberté des modernes.
5: Oui, exactement. Et ça veut dire également, tension, ça veut dire qu'on ne peut pas trouver vraiment un point final ou juste.
4: Une synthèse.
5: Une synthèse, oui.
4: C'est une aporie, alors.
5: Exactement, oui. Une aporie, un dilemme de la modernité.
0: C'est le sociologue Peter Wagner qu'on entendait ici en 1997 à l'émission de radio La 11e heure. Et c'est Jacques Beaudoin qui l'interviewait. Je serais curieux de savoir ce qu'en pense notre invité, le prof de philo et auteur du livre L'art d'aimer un avatar, paru plus tôt cette année. Je dis ça parce que cette réflexion-là, elle s'incarne à sa manière dans cet essai-là. Martin Desrosiers, salut et re-bienvenue à l'émission, mon cher.
6: Merci.
0: Avant d'aller plus loin, je te présente la grande Micheline Langteau. Martin,
6: bonjour.
0: Micheline.
6: Enchanté.
0: En entendant Peter Wagner parler ici, je me disais, dans les applications de rencontres ou encore avec Google Maps, est-ce qu'on n'a pas l'impression parfois de résoudre enfin cette tension-là entre d'un côté la liberté puis l'autonomie et de l'autre le contrôle et la domination? Puis en fait, c'est une façon de te demander aussi une réaction à l'archive. Qu'est-ce que tu pensais de ce que M. Wagner disait ici?
6: Je suis d'accord avec cette tension-là. C'est intéressant comme idée, surtout dans les sociétés libérales qui valorisent énormément l'autonomie,
0: ouais.
6: Mais qui en même temps, je pense ici à Foucault par exemple, mais à d'autres, mettent en place des mécanismes de contrôle. Donc il y a quelque chose d'un peu bipolaire dans les sociétés libérales. Hein? Puis pour revenir à Foucault, je pense que sa grande contribution à cette question-là, c'est de nous montrer comment les sociétés libérales, c'est leur grande ruse, sont parvenues à contrôler sans que la coercition soit visible. C'est-à-dire...
0: Elle est intériorisée d'une certaine façon.
6: Voilà. Ouais. Donc, on ne la voit plus, mais elle s'exerce toujours.
0: Oui, vraiment. Dans l'art d'aimer un avatar, tu réfléchis à l'effet des applications de rencontres dans nos vies. Puis, je lisais cette semaine qu'il y a des gens qui pensent que ces applications-là, c'est une manière de programmer puis de contrôler les rencontres qu'on fait pour éviter soit, un, d'être blessé, soit deux, d'éviter d'être surpris par trop d'imprévus lors d'une rencontre avec quelqu'un. Est-ce que c'est ce que tu as observé en menant cette enquête-là qui est à la fois philosophique puis autobiographique?
6: C'est ce que j'ai observé dans mon expérience, mais c'est ce que j'ai observé en étudiant un peu l'historique, disons, des applis depuis 15 ans. Mm. Puis l'histoire des applis depuis 15 ans, c'est l'histoire d'une optimisation de plus en plus grande pour nous donner justement le contrôle sur le mode de présentation et sur le mode de sélection. Donc, par exemple, le balayage, le swiping nous donne le contrôle sur le fait qu'on parcourt un catalogue, puis on choisit instantanément. La géolocalisation aussi, ça nous donne un portrait très visible de qui est disponible et où. Puis surtout, le filtrage algorithmique nous donne peut-être plus l'illusion d'un contrôle qu'un contrôle, mais on nous présente donc un catalogue, mais ce catalogue-là est personnalisé en fonction de nos préférences, celles qu'on a explicitement indiquées, mais aussi des préférences qui peuvent s'exprimer de manière inconsciente dans notre historique de balayage. Alors, je vois Madame Langteau qui fait le nom de la tête, et je pense que je comprends le nom de la tête, c'est qu'on a l'impression de dénaturer quelque chose. On a l'impression de perdre quelque chose. Puis la question qui m'intéressait, c'est qu'est-ce qu'on perd exactement? Pourquoi est-ce que c'est dénaturé?
7: Ben, est-ce que c'est pas justement le hasard? Je sais pas, moi je suis jamais allé sur une application comme ça, mais des fois je me demande si justement ça fait pas oublier aux gens qu'une partie de nos désirs, ça reste, en fait une partie de nos désirs reste fondamentalement imprévisible. Dans mon temps, ce hasard-là, ça avait son charme. Mais peut-être que je suis juste rendu vieux. Ces gens-là, c'est les gens qui utilisent les applications sont en train de nous montrer une autre façon de se rencontrer puis de vivre l'amour. Tu sais.
6: Mais c'est ça la question. J'ai l'impression que c'est intéressant parce que les applis ne portent plus leur ancienne réputation sulfureuse. Disons, elles ont été déstigmatisées. En même temps, ça suscite encore un nom de la tête ou un malaise que je partage par ailleurs. Alors, il vient d'où ce malaise-là? Mais je pense que tu as mis le doigt dessus. On perd ce qu'on pourrait appeler la sérendipidité, c'est-à-dire l'espèce de mélange de choix et de chance qui fait le charme d'une rencontre significative.
7: Tu sais, tu décides d'aller au café du coin, donc c'est une décision, mais là est présente une personne que tu pensais pas rencontrer, puis là, la sérendipité, c'est ça, ça se produit.
6: Exact.
7: Ça se passe, puis là, tu dis, tabarouette, voilà une rencontre.
6: Ça se passe ou ça pourrait se passer. C'est-à-dire, il y a comme une brèche qui s'ouvre, puis on peut décider de l'explorer. Donc, c'est pas juste de la passivité, c'est pas juste de l'activité, c'est pas juste de l'initiative, c'est pas juste de l'attente, c'est un mélange des deux. Et d'ailleurs, dans les films romantiques, on a très bien compris ça. Hein? Les mille-cute, voilà, c'est ça. C'est une astuce scénaristique très connue. Quand l'homme sort de l'ascenseur puis renverse son café sur la femme puis chicane, on sait ce qui va se passer. Après la chicane, c'est le début d'une grande histoire d'amour. Et tout ça naît du chaos. Tout ça naît de l'imprévu, justement.
7: Je ne sais pas si c'est trop intense comme question pour un dimanche soir, mais en même temps, je regarde Micheline et je me dis, bon, on est capable d'en prendre. Là. Je vais me la permettre, cette question-là, malgré tout. As-tu l'impression qu'on peut faire un lien entre ce désir de contrôle qui est incarné dans les applications de rencontre, puis notre peur ultime de la mort? Genre, est-ce que ça nous permet de contrôler un peu cette peur-là qu'on a de la mort par procuration, disons?
6: Oui, la réponse courte, c'est oui. La réponse un peu plus longue, c'est que l'être humain, c'est un animal qui aime prévoir, qui aime planifier. Ne serait-ce que sur le plan évolutif, c'est même une nécessité. C'est-à-dire un environnement qui m'est inconnu est beaucoup plus anxiogène qu'un environnement que je comprends. Or, quel est l'imprévu ultime? C'est la mort. Parce qu'elle nous renvoie de manière extrêmement frontale et brutale à notre vulnérabilité. Hein. Je suis un être fini qui est soumis au hasard et à la contingence. Encore une fois, je m'excuse auprès des nouveaux auditeurs ce soir, mais c'est ça qui va nous arriver. Et donc, on peut voir effectivement dans notre volonté de contrôle une manière de gérer cet inconfort-là, d'essayer d'entretenir l'illusion selon laquelle nous ne sommes pas soumis à la contingence. On peut penser, par exemple, à notre obsession avec la santé. Optimiser sa santé. Évidemment, la santé, c'est un bien. Évidemment, il faut y veiller. Mais passer un certain seuil, c'est difficile de ne pas y voir une forme de déni, en fait. Une négation de ce fait fondamental de notre finitude. Puis le problème avec ce déni-là, c'est que, bien sûr, tôt ou tard, la vie et ou la mort nous rattrapent.
7: Mais là, après avoir fait cette enquête philosophique et autobiographique-là sur les applications de rencontre, après l'avoir écrite, j'ai lu que tu qualifies ton état d'esprit de critique non catastrophiste. Est-ce que je dois comprendre qu'au final, t'es pas tant inquiet que ça de leur effet, mais plutôt, comment dire, intrigué, voire interpellé?
6: J'essaie de résister à mes élans technophobes parce qu'ils sont très présents. Et je le sais. Et donc, j'essaie de pas trop me laisser aller à ça.
7: C'est un gars qui a fait de l'introspection, je pense, Michelin, ça.
6: Et donc, je pense que, oui, effectivement, les applis nous tendent des pièges. Ça, c'est certain. Mais elles ont des bénéfices aussi. Donc, critique non catastrophiste, c'est-à-dire, soyons vigilants, faisons attention à ces pièges. Mais c'est pas non plus la fin de la civilisation, la fin de l'amour, la fin du romantisme.
7: Michel Foucault a écrit que là où il y a pouvoir, il y a résistance. Tu as fait référence à Foucault tantôt. Ma question pour toi, lâcher son téléphone, refuser les algorithmes, est-ce que ce sont les gestes de résistance politique à faire pour lutter contre le pouvoir puis le contrôle qu'exercent ces technologies-là dans nos vies? Ou est-ce que c'est pas suffisant, selon toi?
6: c'est une solution individuelle à un problème collectif. Donc non, c'est pas suffisant. Mais oui, ne serait-ce que sur le plan esthétique, je trouve ça beau comme geste, cette résistance-là, même si on peut douter de son efficacité réelle. Dans mes élans les plus technophobes, justement, j'ai envie de décrocher définitivement. Puis effectivement, on peut y voir une forme de transgression à notre époque. Ce sont des petites victoires, peut-être, mais elles sont importantes.
7: Tu dis que ce sont des envie qui t'habite. Est-ce que tu es de ceux et celles qui parfois font des pauses ponctuelles dans une année, pause de leur téléphone pour, je sais pas, quelques semaines?
6: Je suis surtout de ceux et celles qui se disent qu'ils devraient le faire, mais qu'ils le font pas nécessairement. Et donc, je le fais parfois, mais je devrais intégrer ça davantage, je pense, à mon quotidien.
7: Je pense que c'est Alain qui disait que le secret de l'action, c'est parfois de s'y mettre. Donc, peut-être que tu pourrais juste...
6: le faire.
7: Le faire. En terminant, on jase, là, disons que tu deviens dans un gouvernement de l'imaginaire et de la sensibilité, ministre des nouvelles technologies, du numérique et de l'intelligence artificielle. D'abord, bravo pour le poste, Monsieur Desrosiers, mais surtout, qu'est-ce que ce serait votre priorité, Monsieur le ministre, pour que le contrôle exercé par les nouvelles technologies ne s'immisce plus partout dans nos vies, puis qu'on parvienne à conserver, disons, une certaine liberté?
6: C'est intéressant parce que je me lancerai jamais en politique, mais si je devais le faire, je pense que mon slogan électoral, ce serait « vouloir tout contrôler est vain ». le parti passif. Et parce qu'il y a ça derrière ces technologies. Ouais. Ça nous donne l'illusion d'un contrôle en nous donnant une plus grande maîtrise sur notre environnement. Mais ce qu'on gagne en maîtrise, parfois, on le perd en autonomie. Quand Google Maps me dit, par exemple, quel chemin je dois emprunter, est-ce que j'ai plus ou moins de contrôle? J'ai plus de maîtrise sur mon environnement.
7: Ouais. Mais ça érode notre indépendance,
6: voilà,
7: d'une certaine façon.
6: Ça crée une dépendance.
7: Ton slogan, tu disais que c'était?
6: Vouloir tout contrôler est vain. Ça serait beau sur une affiche, quand même.
7: Avec ta face, à côté. La question que je me pose, c'est est-ce que ça pognerait comme slogan?
6: Absolument pas.
7: Oui, c'est ça. Martin Desrosiers, prof de philo au Collège Jean de Brébeuf et essayiste, on te doit L'art d'aimer un avatar, paru cette année chez Le Méac, et L'art de ne pas toujours avoir raison, paru aussi chez Le Méac. Mais en 2024, d'ailleurs, est-ce qu'il y aura un troisième livre qui va commencer par L'art de quelque chose? Ou...
6: Il y aura un troisième et dernier livre pour clore la trilogie.
7: Tabarnouche, c'était mon intuition, je viens fait de m'écouter. Merci d'être passé en studio, Martin, puis au plaisir de se rejaser ici, mon cher.
6: Merci à toi.
3: Merci pour ces pensées profondes.
7: Pour réagir à cette entrevue, prenez votre téléphone cellulaire et écrivez par la bulle de conversation. Sinon, vous pouvez aussi nous écrire un courriel à réfléchir@radio-canada.ca.
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7: Votre appel n'est pas important pour nous. Au moment d'écrire ce texte-là, je pense à tous ces gens qui ont récemment téléphoné à un service gouvernemental ou à une entreprise privée et qui se sont tapés de longues minutes d'attente au son d'une musique qui, pense-t-on, calme l'âme de ceux et celles qui appellent ou mieux, apaise leur système nerveux. Nous vous répondrons dans quelques instants. Merci de patienter pour conserver votre priorité d'appel. La formule est connue et entendue, mais tous savent que le mot important ici est « quelque ». Il est utilisé au pluriel et cela n'est pas innocent. S'il est vrai qu'il peut signifier un petit nombre d'instants, la pratique courante nous a enseigné que le déterminant « quelque » est employé dans cette formulation comme le synonyme du mot « plusieurs », c'est-à-dire « de plusieurs instants ». Lorsque je suis moi-même confronté à une telle situation de la vie ordinaire, comme par exemple lors d'un appel dans un ministère pour signaler un arrêt de travail temporaire qui affecte le paiement automatique de ma pension alimentaire, ou encore pendant un appel à une compagnie d'assurance afin d'effectuer une réclamation suite à une collision, je pense toujours au moine bouddhiste tibétain Mathieu Ricard, oui. La question que je me pose alors est « À quel moment ce sage philosophe perdrait-il le contrôle, lui? » Cet appel pourrait être enregistré pour des fins de contrôle de la qualité. J'aime penser qu'après avoir entendu cette phrase-là, M. Ricard a l'habitude d'au moins soupirer et de se dire intérieurement que si la qualité était une réelle priorité, ben l'organisation en question répondrait sur le champ. Nous sommes légion, hein, à espérer, en pareille circonstance, d'avoir la chance de parler rapidement à un être humain. Le gros bon sens donne à penser que si le ou la préposée pouvait répondre instantanément aux citoyens ou aux consommateurs, elle devrait dépenser beaucoup moins d'énergie pour se montrer empathique et aidante qu'après 48 minutes d'attente ou pire, 1h30. Mais bon, on vit dans une société qui n'a pas fait ce choix. D'ailleurs, est-ce que c'est réellement une décision que nous avons prise collectivement, ça? Si oui, on dirait que j'ai manqué cette réunion-là. Nous recevons actuellement un volume d'appels plus élevé qu'à l'habitude. Aucun énervement, ainsi qu'aucune parole agressive envers nos employés ne sera tolérée. Nous vous répondrons dans quelques instants. Ces organisations-là ont vu neiger, hein. Lorsqu'elles diffusent ces messages, généralement après une trentaine de minutes d'attente, c'est pour rappeler inconsciemment aux gens qui appellent qu'à partir de ce moment-là, leur capacité de contrôle de leurs émotions commence à diminuer. Mais nous qui appelons, le savons déjà parce que notre corps frôle l'énervement. Nous n'avons pas besoin de se le faire dire en plus de ça. Si j'étais mal intentionné, je dirais que tout ce dispositif, là, qui va de la musique zen aux messages invitants à la patience, en passant par diverses recommandations de politesse, n'atteint pas sa cible, mais nourrit la perte de contrôle de l'humain qui téléphone. Confidence. Il y a des choses bien pires que ça, mais un jour, ça m'est arrivé de patienter 2 heures pour finalement entendre un message m'annonçant que le temps maximal d'attente est atteint et qu'on m'invite à rappeler éventuellement. Bon, l'expression qui qualifierait le mieux l'énervement dont j'ai fait preuve à ce moment-là n'a pas été encore inventée, alors je vais me rabattre sur celle que mon père utiliserait. Il dirait que j'étais, et là je m'excuse à l'avance pour les oreilles sensibles, en hostie de joie le vert de Carlis. Oui, mon père a souvent les mots justes. Parenthèse historique. Il est fascinant de savoir que le sens du mot énervement a tellement évolué qu'il en est venu à désigner l'envers de ce qu'il signifiait jadis. Énervé vient du latin énervare, qui veut dire l'état d'une personne qui manque de vigueur, ce qui est tout le contraire d'un individu qui attend depuis 48 minutes ou 1h30 au téléphone. C'est que dans le domaine de la boucherie, où le terme a connu son plus grand rayonnement, énervé voulait dire autrefois enlever les nerfs d'une pièce de viande. Le plus étonnant dans tout ça, c'est que c'est pas en consultant un traité de psychologie ou de biologie que j'ai appris ça, mais en lisant un philosophe contemporain, Martin Legros. Comment expliquer alors que le sens du verbe énerver ou s'énerver ait autant changé? Ben, selon le philosophe, ça a à voir avec le fait que nous expliquons désormais les pertes de contrôle et les enjeux de l'humeur, non plus en se référant à des liquides du corps humain, tels que la bile noire, mais par une tension nerveuse.

0: Alors, je me disais que comme prolongement de mon texte, on pourrait entendre quelques secondes de ce genre de musique qui joue généralement pendant qu'on attend en ligne puis qu'on tente de tout faire pour justement garder le contrôle de nos émotions. Et pendant que ça joue, Micheline, je vais en profiter pour déposer cette phrase de Jean-Paul Sartre que Kim avait glissée dans le dossier. Je le cite. Le sujet énervé ressemble à un humain qui, faute de pouvoir défaire les nœuds des cordes qui l'attachent, se tord en tous les sens dans ses liens. Alors, pour les intéressés, c'est un extrait de son livre « Esquisse d'une théorie des émotions » paru en 1939. Et gardez la ligne pour conserver votre priorité d'appel. Je me sens comme au téléphone.
1: Ben
0: alors,
1: oui.
0: Micheline, toi qui es connue pour ta patience légendaire,
1: ben oui.
0: Ton calme et ton esprit zen, quel est ton truc infaillible pour pas perdre le contrôle de tes émotions quand t'attends en ligne pendant de très longues minutes?
1: Moi, j'attends pas, je ferme le téléphone.
0: Ah oui?
1: Ah, je suis pas capable.
0: Ben, mettons là, que t'as besoin vraiment de téléphoner à un service pour, il y a une urgence là, dans ta vie, faut que tu règles de quoi, qu'est-ce que tu fais?
1: Qu'est-ce que je fais? Je m'énerve. Je peux pas faire autre chose.
0: Mais il y a quelque chose hein, vraiment dans cette musique-là et dans ces messages-là. C'est ce que j'essayais de saisir là, dans le texte. Là, qui finissent non pas par nous faire patienter, mais par vraiment nourrir la perte de contrôle. Hein.
1: Totalement, parce qu'on peut pas... c'est comme la communication unilatérale devant un ordinateur.
0: Donc ouais.
1: Tu peux pas répondre. Il n'y a pas de retour, il n'y a rien. Il y a
0: non,
1: juste cette espèce de musaque imbécile. D'ailleurs, j'ai remarqué que les compagnies, les entreprises du gouvernement ont toutes la même musique.
0: Ouais.
1: À peu près. Et c'est ça. C'est cette espèce de mur aveugle et sourd devant lequel on est, pardon, qui nous ouais. Envoie d'un rideau. Là,
0: ouais. Puis fais-tu une différence, toi, entre la colère puis l'énervement? Je te demande ça parce que cette semaine, je lisais que la colère, souvent, c'est justifié par des raisons valables. Ça peut être un moteur d'action, alors que l'énervement serait surtout un espèce de comportement qui cherche pas des solutions, mais qui traduit une attitude de substitution. C'est-à-dire que on va déverser notre trop-plein à une personne qui, souvent, n'est pas la responsable de la situation. Fais-tu cette différence-là entre la colère et l'énervement?
1: Oui, oui. Ouais? Moi, c'est pas tout à fait la même chose. Les Français ouais. Utilisent « je suis très énervé ».
0: Oui, c'est ça.
1: Pour dire « je suis très en colère », mais il y a vraiment...
0: Une distinction claire entre
1: la colère a une raison qui est valable. L'énervement, pas toujours. C'est comme tu dis, c'est un débordement.
0: C'est
1: substitution.
0: Ouais, c'est ça. Avant de se quitter, cher, puis de te laisser filer vers Frelichburg, je vais te faire entendre une dernière archive suggérée par la collègue Jacinthe Mayotte, qui est de retour de vacances et qu'on salue. C'est un extrait de l'émission de radio intitulée « Les musiciens par eux-mêmes », diffusion originale 4 mars 1975. Puis celle qu'on va entendre, c'est la pianiste française Annie Darko, 1920-1998.
2: Je pensais, en vous posant la question, au contrôle qu'un artiste doit exercer sur lui-même pour quand même toujours être maître de son émotion. Il doit faire passer une très grande émotion, mais
1: oui.
2: Lui demeurer maître de ce qu'il fait, parce qu'il est en train de faire
3: ah oui, ah bien
2: chose.
3: Sûr, vous avez tout
2: il
3: à fait raison.
2: Il est en train de subir quelque chose.
3: Bien sûr. Mais c'est justement là la difficulté de nos métiers, parce qu'il faut garder la tête froide, mais seulement donner le maximum. Ah, vous avez tout à fait raison. Et c'est là, justement, où il faut une telle maîtrise. Alors, vous savez,
0: ça nous amène un peu ailleurs sur le thème du contrôle, Micheline, mais je trouvais que c'était intéressant de t'entendre sur cette archive-là, d'autant plus que tu es comédienne, que tu as joué aussi du piano. Quand tu entends ici que l'artiste doit contrôler son émotion pour être au service des émotions à faire passer, est-ce que tu es de son avis? Il me semble que c'est un peu psychorigide, non?
1: Non, je trouve que c'est très juste.
0: Ouais.
1: Si comme pianiste, mettons, tu perds le contrôle de tes émotions, tu n'es plus capable de jouer, là, ouais. ça s'en va tout croche.
0: En même temps, ça peut teinter ta performance. Mettons, si je pense au théâtre, puis tu as vécu une journée difficile le soir, quand tu joues, ça va donner une représentation unique, teinter des émotions de ta journée, non?
1: Je sais pas. Moi, je trouve que le but d'une performance artistique, quelle qu'elle soit, c'est de générer l'émotion dans son public.
0: C'est de jouer. De jouer la partition, mettons.
1: De générer cette émotion-là. C'est pas nécessairement de l'éprouver ou de la ressentir au point de pas être capable de la transmettre, mais c'est de faire en sorte que le public ressente quelque chose. Et ça implique une forme de contrôle. Ça implique qu'on sait où est-ce qu'on s'en va et qu'on prend les moyens pour y arriver.
0: C'est peut-être pour ça, finalement, que je suis pas...

0: je ne rejouerai pas au théâtre. Ça m'influence trop mes émotions de la journée. Je ne sais pas, non, je blague. Mais,
1: c'est très difficile à faire, comme elle le dit. C'est difficile à faire. Oui, ne pas se laisser emporter parce qu'on veut communiquer.
0: Mais tu vois, moi, je suis plus dans l'équipe adverse. J'ai l'impression qu'on peut tirer profit de ces émotions-là. Mais tiens, on fera une émission éventuellement sur les émotions. Pourquoi pas? Merci à Kim Leblanc, à Jacinthe Mayotte pour le choix d'archives, co-animation Micheline Langteau. Tu seras là la semaine prochaine. À nouveau, on va s'intéresser cette fois-ci à la civilité. Je m'appelle Jean-Philippe Plot. C'est moi qui réalise et anime cette émission-là. À dimanche prochain, tout le monde. D'ici là, prenez soin de vous et des autres. Merci encore, camarades, et bonne route.
1: Merci à toi et bientôt. À bientôt.
0: Salut.
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1: Bonsoir tout le monde. Je suis très heureux d'amorcer la 23e saison de Tout le monde en parle ce soir. Et c'est un privilège pour toute l'équipe d'entrer dans vos salons les dimanches soirs. On est content de vous retrouver. Mes invités ce soir, Martin Saint-Louis, Kent Hughes, Suzanne Clément, Patrice Dubois, Joshua Bengio, Céline Bonnier, Pascal Renaud-Hébert, Michel Labrèche-Larouche, Michel Paré, Francine Villeneuve et Sarah Dufour, directement du Studio A de Radio-Canada à Montréal. Bienvenue à la première émission de la saison de Tout le monde en parle. Bonsoir, M. Gilles. Oui.
10: Quelque chose. Il y a des courses de bicycle à pédale dans le Grand Montréal. Hein?
1: Oui, c'est une grosse course.
10: Je viens tout juste d'arriver il y a 5 minutes. C'est intense de fermer la ville pour des bicyclettes quand même.
1: Et t'es parti à quelle heure de Sainte-Anne-de-la-Pérade?
10: Je suis parti il y a 3 semaines. Je viens juste d'arriver. Ma deuxième question est la suivante. Oui. Tout le monde parle de la campagne électorale. Oui. Comment ça se fait que ce soir, mm-hmm. on ne reçoit pas les 5 chefs? T'es-tu rendu moins big que t'étais? Qu'est-ce qui se passe exactement?
1: Non, on est assez big pour avoir décidé qu'on était pour les recevoir la semaine prochaine. On va laisser passer le débat, on va leur laisser un peu de temps pour se mettre le pied dans les plats et on va les recevoir la semaine prochaine.
10: Et ça va être un après l'autre?
1: Non, ça va être tous ensemble, ça va être un gros bordel.
10: Oh, ben ça donne bien parce que moi, mon choix n'est pas fait, je suis indécis. Est-ce que le tien est fait, mon cher Guy?
1: Oui, j'avais voté pour indécis.
10: D'accord!
1: Avant de commencer, je voudrais vous dire qu'on a un nouveau réalisateur parce que Manon nous a quittés au printemps dernier. Non, elle n'est pas morte, là, elle est chez elle.
10: Elle nous regarde.
1: Allô, Manon. Il s'appelle, notre nouveau réalisateur s'appelle Raphaël Malo. Bonsoir, Raphaël.
11: Allô, allô.
1: Bienvenue dans l'équipe.
11: Merci,
10: Guy. On l'applaudit.
1: Mais, Raphaël, je veux juste te dire qu'il y a bien des chances que je t'appelle Manon.
11: OK.
1: Si leur équipe était un parti politique qui gagnerait sûrement les prochaines élections, voici l'entraîneur-chef des Canadiens de Montréal, Martin Saint-Louis, le directeur général, Kent Hughes.

0: Messieurs, bienvenue à Tout le monde en parle. Martin, c'est déjà un habitué. Ken, c'est la première fois.
1: Accueil de star.
0: Hier soir, le Canadien a remporté ses deux matchs préparatoires. Vous entamez votre cinquième saison dans vos postes respectifs. Martin, on vient de t'offrir une prolongation de contrat de 4 ans. Ça s'est réglé en une seule rencontre parce que l'argent n'était pas un enjeu pour toi. Il ne faut jamais dire ça dans une négociation. Mais qu'est-ce qui te motive à vouloir rester aussi longtemps avec le club?
2: Bien, je pense que c'est l'environnement qu'on a créé, tu sais, puis de la progression qu'on fait année en année, puis le monde que je travaille avec tous les jours, c'est, tu sais, c'est, je fais ce que j'aime avec du monde incroyable.
1: Combien? On jase?
2: Ah, ben, ça s'est fait vite. Fait que...
1: Ah! En dessous du marché, maintenant.
0: Ken, quand vous avez embauché Martin, il n'y avait pratiquement pas d'expérience comme coach. Ça a pris tout le monde par surprise. Votre choix, vous avez pris un gros risque. Là, vous devez être assez fier, quand même.
3: 100%.
0: Oui.
3: Très fier, mais pas surpris.
0: Pas surpris. Non. Le Canadien a connu l'an dernier une saison exceptionnelle. Cole Caulfield a marqué 51 buts. Nick Suzuki a récolté 101 points, des plateaux jamais atteints en plus de 30 ans. Et vous avez perdu en finale de l'Est contre la Caroline, qui est devenue l'équipe qui a remporté la Coupe Stanley. Bravo! Est-ce qu'on s'entend pour dire que la reconstruction, c'est pas mal fini?
2: Je te dirais qu'on continue à construire. Tu sais, c'est nous autres, c'est ça. Je pense que notre but tout le temps, tu sais, c'est pas nécessairement de mettre une date puis ça va prendre ce temps-là. C'est de continuer à progresser. Puis quand tu as une saison comme l'année passée, tu sais, ben, tu réalises, c'est là qu'on est, là.
0: Ouais.
2: Tu sais, puis tu sais, ça veut-tu dire qu'on va continuer à améliorer ce niveau-là toutes les années? Je sais pas. Mais moi, je suis confiant à la manière qu'on fait les choses, qu'on est capable de continuer à s'améliorer. Puis est-ce que ça va être assez, ça, pour nous amener à notre but ultime? On va voir.
1: Il y a plus de pression. Il y a plus de pression quand on coach avec une équipe qui s'est rendue loin qu'une équipe en reconstruction. Là, on a les attentes. Là, on veut que vous ayez jusqu'au bout, là. La sentez-vous, ça, ou moins?
2: Oh, je te dirais pas vraiment.
1: Non?
2: Je te dirais, tu sais, c'est facile de te faire embarquer là-dedans puis juste à penser que, tu sais, si tu vas plus loin que l'année passée, si c'est-tu la seule chose de mesurer notre succès, tu sais, je pense que c'est pas juste si tu vois ça comme ça.
0: Ouais.
2: Fait que moi, je vois pas ça, cette pression-là. Je pense que c'est de rester au jour à jour pour aller gagner chaque journée. Puis, tu sais, le processus, nous autres, je pense, depuis qu'on a commencé, c'est vraiment le focus. On peut pas contrôler qu'est-ce qui se passe alentour de nous autres, les conversations, les attentes ici. On peut pas contrôler ça. On est vraiment fiers de où est-ce qu'on est.
0: Mais on ne peut pas contrôler les autres équipes non plus.
1: Non plus.
0: On
1: ne
0: peut pas contrôler
1: les blessures.
0: Est-ce que le directeur général est aussi enthousiaste que l'entraîneur?
3: Oui.
0: Il ne l'a pas dit à sa face, mais...
1: J'ai une deuxième chance, oui!
4: Je dirais que j'ai une discussion avec Steve Yzerman cet été, qui était le gérant des Toits. Puis je pense qu'on est toujours... en doute un peu plus,
0: ah ouais.
4: comme gestionnaire. Puis Steve, il partit à rire, puis il dit, vous êtes dans une très bonne place comme organisation. Il dit, c'est normal. On pense tous que nos équipes peuvent s'améliorer plus qu'on ne réalise pas à quel point on est rendu.
0: Ken, tous les yeux ont été rivés cette semaine sur la nouvelle acquisition du club, le vétéran Chris Kreider. Celui-là même qui avait blessé Carey Price lors de la finale de conférence contre les Rangers en 2014. Kreider a toujours dit qu'il s'agissait d'un acte qui n'était pas intentionnel. Carey Price a confirmé, d'ailleurs. Mais plusieurs pensent que ça a coûté une Coupe Stanley aux Canadiens de Montréal. Pensez-vous que les partisans vont lui pardonner?
4: Je crois que oui. je pense qu'ils vont l'apprécier pour son effort, pour le caractère qu'il a comme personne. Je pense que Martin Connie a été coéquipier.
0: Oui,
4: c'est
0: oui.
4: Rare de...
0: Ils ont joué sur le même trio.
4: Puis Gortz aussi, Jeff Gorton, James Ramsey. Alors, c'est sûr que côté de caractère, on a eu beaucoup de témoins qui parlent en bien de lui. On est fiers et contents de l'avoir avec nous.
0: Toi, Martin, tu as joué avec lui. Pour la première fois, tu vas avoir à coacher un ancien coéquipier, un ami. Ça se passe pas toujours bien, ça. Il y a Jacques Lemaire qui a joué avec Guy Lafleur pendant des années. Quand il est devenu son coach, il l'a poussé à la retraite parce qu'il le faisait jouer sur le banc. On se rappelle de la chicane entre Mario Tremblay et Patrick Roy, qui a mené Patrick Roy au Colorado. Comment tu vas négocier ça, l'amitié et l'autorité?
2: Bien, honnêtement, tu sais, quand que. Moi, j'ai joué à New York mes deux dernières années. Lui, ça faisait 2 ans qu'il était dans la Ligue nationale, genre, tu sais. Fait que.
1: Il était jeune.
2: Il était jeune. Moi, j'étais vieux. Puis je te dirais que je le coachais beaucoup dans ce temps-là. Surtout quand il jouait sous ma ligne. fait que, tu sais, puis j'ai. Puis. Crides, il reste au Connecticut l'été.
0: Ça, c'est ton coin, ça, ouais.
2: Fait qu'on on est dans le même cercle un petit peu, puis il y a une couple d'été que je travaillais avec lui one-on-one, sur la glace.
0: Ouais.
2: Et puis c'est lui qui m'avait appelé pour mon aide. Fait que, tu sais, c'est la relation de coach puis joueur est déjà comme
0: établie, ouais, c'est ça.
1: Fait que, mais moi, as-tu hésité? Est-ce qu'il vous a appelé avant? Dire, est-ce que les gens de Montréal sont encore fâchés contre moi? Est-ce que c'est une bonne idée de venir?
2: Ben, je sais pas, ça, c'est...
4: Je dirais que...
1: Hey, c'est un bon truc de coach! On fait une passe!
4: Ouais. Je pense qu'il... Non. Peut-être non. Que s'il a exprimé ça, c'était pas à moi. Tout de suite au départ, dès qu'il a passé les waivers, puis il est devenu autonome, on a reçu l'appel pour céduler un appel ou un Zoom. Puis il nous a dit tout de suite qu'on était parmi les favoris sans avoir eu la chance de nous parler. Puis il n'a jamais exprimé qu'il était inquiet à ce niveau. Peut-être que oui, mais il ne l'a pas avoué.
0: Crider, il est américain et il a tenu à signer à Montréal. Et depuis quelques mois, il y a plusieurs joueurs américains qui ont demandé à être échangés, retournés aux États-Unis. Ce n'est pas le cas des joueurs américains du Canadien. Caulfield, Hudson, Fowler semblent très heureux à Montréal. Qu'est-ce que vous mettez dans leur Gatorade?
2: Qu'est-ce que tu mets? Je
4: vais le passer. Hein?
1: Ah! Bien joué.
2: Non, mais je pense que le monde, les joueurs ici ou les joueurs par ailleurs, je pense qu'ils voient notre cheminement, que c'est l'environnement qu'on a mis en place qui nous a permis de la possibilité de bâtir une culture. Tu sais, parce que tu bâtis pas une culture, tu bâtis un environnement qui va te donner l'opportunité de culture de grossir.
0: Ouais, ouais, ouais.
2: Puis, je pense que les joueurs, ils aiment venir au travail, ils aiment venir jouer au hockey, ils aiment venir pratiquer.
0: Ils passent l'été au Québec,
2: beaucoup,
0: en plus, ouais.
2: Tu sais, fait que je pense, tu sais, puis c'est le Ligue nationale, c'est un petit monde. Fait que ça communique, ça se parle beaucoup. Fait que je suis pas surpris que les joueurs viennent ici, puis c'est chapeau à nos joueurs qui gouvernent cet environnement-là qu'on a.
0: Martin, on va te regarder t'adresser à tes joueurs après le 7e match de la série contre les Sabres de Buffalo en mai dernier. Manon.
5: So we lost game one. What did I tell you? What do we need to do when we lost game one? Two in a row. You did that. Right? And after that, it was seesaw. But that's what happens when you win two in a row. You take control of the situation. You know? For me, we know what's coming, right? We're not leaving! The show goes on!
0: Qu'est-ce qui est préparé et qu'est-ce qui est spontané quand tu t'adresses à tes joueurs, quand tu fais des pep talks?
2: Ah, c'est beaucoup spontané. Tu sais, ouais. Ça, c'est vraiment. Je pense que quand tu adresses ton équipe avant un match, tu as des choses que tu veux aller vers, puis là, tu y vas. Après un match, c'est vraiment. C'est spontané, c'est émotif. Tu sais, puis c'est pas. Tu sais, avant les matchs, c'est pas comme si je prépare des speeches, tu sais, parce que tu peux pas. Motiver tes joueurs à toutes les games. Moi, je leur ai dit, moi, je ne suis pas ici pour vous motiver, mais il y a des moments d'une saison, il faut que tu les inspires, ça, c'est sûr. Mais je ne sais pas quand ces moments-là. Tu sais, faut que tu fais confiance à ton jugement, de temps en temps, mais t'inspires.
1: Mais là, on vous voyait, vous regardez, puis vous trouviez ça pas mal drôle.
2: Oui, c'est quand même.
1: C'est pas pareil. On le vit, c'est pas pareil de se voir.
2: Oui, mais je sais que puis il y a des caméras. Fait que ouais. Je sais que je vais m'exposer un petit peu, puis je sais que je vais peut-être avoir l'air fou, puis ouais. Ça me dérange pas. T'sais, moi, je suis confortable d'être moi-même. Puis...
1: Vous êtes dans la bonne chaise? C'est important de choisir la bonne chaise.
2: Ouais, je crois.
0: Martin, dans la série La Reconstruction qui est diffusée sur Crave, on constate que tu utilises très souvent un mot anglais qui commence par « fuck », fini par « king » quand tu t'adresses à tes joueurs. La question qui tue. Trouves-tu que tu donnes le bon exemple aux jeunes?
2: Du tout. Puis, parce que nous autres, on les voit, les épisodes l'été, tu sais, parce qu'on est, on a toujours le dernier mot là-dessus, mais... c'est ça, je disais à Jeff Gorton, tu sais, puis parce que ma femme, elle me dit, il me semble que tu sacs beaucoup, tu sais. Parce que c'est pas comme si je sac à la maison, mais je sais pas, tu sais, des fois, peut-être, ça me donne du temps pour chercher mes mots, je sais pas, mais je vais essayer de m'améliorer.
1: Ouais, mais en français, c'est un animal, hein? Un peu de fuck, c'est un animal.
2: Ouais.
0: Kent, après chaque match avec le président des opérations hockey, Jeff Gorton, vous descendez dans le bureau de Martin pour faire un post-mortem de la partie. On va regarder à quoi ça peut ressembler après une défaite.
1: Abraffe! OK.
0: Raphaël. Oh, là, je l'ai eu.
6: To me, it's like the biggest joke of it all. Yeah. Like, I don't like it at all. I have a fucking really bad taste in my mouth how we just fucking played in the third period. And it's a fucking embarrassment to all of us. Fucking people are streaming out of this place 11 minutes ago. It's a fucking joke. We don't fucking want this shit.
7: First goal, very deflating. Okay, and then two penalties back to back.
8: That's a big reason why we brought Marty in, is because we knew him and we knew that we would all be able to do this together and there wouldn't be a big sensitivity thing. So we're able to avoid that. But after games, it doesn't mean that when we walk out the door, Marty's not saying things like, you know, these guys.
0: Finalement, qu'est-ce que tu dis quand ils ont le dos tourné?
4: Mais il parle de Jeff. J'ai rien dit.
0: Non, c'est vrai. Non. C'est vrai. Un gentleman.
1: Votre non-verbal parlait pareil.
2: Honnêtement, je pense qu'on se connaît tous comme personne. Tu sais, puis c'est des moments où que je connais Gorge, je connais Ken, puis c'est pas quelque chose qui va m'empêcher de dormir ou que ça va gâcher ma journée le lendemain. Tu sais, on est très proches, puis on sait comment qu'on est.
0: Non, hein?
2: Puis on se connaît.
0: Kent, d'après ce qu'on a vu, vous êtes le bon cop, puis Jeff Gorton, lui, est le bad cop.
4: J'espère que Jeff écoute le programme.
0: On le salue.
4: Ce soir.
0: C'est pas tous les directeurs généraux qui sont aussi proches du vestiaire, mais vous, vous y tenez. Pourquoi?
4: Peux-tu répéter?
0: Oui, pourquoi vous tenez à aller dans le vestiaire?
4: Oh, le vestiaire des coachs, c'est pas. J'imagine que les coachs aimeraient qu'on attend. Le lendemain.
0: Mm-hmm.
4: Martin me connaît assez pour savoir que je veux partager mes idées, mes pensées tout de suite.
0: Tout de suite. Mm-hmm.
4: Puis je veux parler de qu'est-ce que j'ai vu. Je veux entendre qu'est-ce qu'ils ont vu avant qu'ils aient la chance de regarder le vidéo. Parce que dès qu'ils commencent à regarder le vidéo, ça va être plus la structure de l'équipe tandis que les joueurs.
1: Et le coach, lui, il pense quoi que ces deux boss, ils viennent le voir?
2: Ben, c'est pas moi qui ai envoyé les questions. Hein? C'est pas moi qui ai envoyé les questions.
1: Le contrat est signé, Martin, t'es correct. Mais toi, c'est comment de voir tes boss débarquer? Tout ça, ça va?
2: Non, ça, honnêtement, tu sais, moi, depuis qu'on a commencé ça ensemble, c'est. Puis j'ai rien à comparer parce que c'est ma première expérience.
0: Mm-hmm.
2: Fait que depuis qu'on a commencé. Ils descendent. Puis des fois, c'est sûr, ils sont plus de bonne humeur que d'autres fois. Mais en
4: même
2: général...
4: pas dans le même bateau que vous.
2: On a toutes les bonnes intentions. On essaie toutes de pousser le groupe d'en avant. Tu sais, fait que moi, ça...
0: On dirait que ça marche, en tout cas.
2: Ben oui, ouais, je prends pas ça personnel. Puis on a tous nos moments, mais je te jure, on prend pas ça personnel.
0: Mais en tout cas, le printemps dernier, vous nous avez fait vivre toute une expérience, vraiment, le Québec en entier. Probablement tous les fans du Canadien au Canada, parce qu'il y en a beaucoup. On voit beaucoup de chandails rouges dans tous vos matchs. J'espère que vous allez connaître une excellente saison. Vous en allez demain à Trois-Rivières. Continuez ouais. votre... Merci, messieurs. Merci ouais, infiniment merci. D'avoir été là. Le premier match de la saison des Canadiens aura lieu le 29 septembre face aux Maple Leafs à Toronto. D'ici là, on peut voir la troisième saison de la série la reconstruction au cœur des Canadiens de Montréal, où on peut entendre tous les dirigeants sacrés sur Crave et RDS. Après la pause, Suzanne Clément et Patrice Dubois.
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11: Bonsoir, ici Marc-Antoine Leblanc. Voici vos informations. Les habitants de l'archipel français de Saint-Pierre-et-Miquelon, près de Terre-Neuve, ont eu de la grande visite. Le premier ministre du Canada s'y est rendu pour une série d'annonces en compagnie du président français. Comme l'explique Christian Noël, c'est un nouveau chapitre du rapprochement entre le Canada et l'Europe qui s'est écrit.
12: C'est la première visite officielle d'un premier ministre canadien dans l'archipel français.
13: Et votre présence témoigne de la solidité de cette relation ancienne qui unit nos deux pays.
14: Seulement quelques kilomètres séparent le Canada et la France, le point le plus rapproché.
12: Le premier ministre Mark Carney et le président Emmanuel Macron ont souligné l'histoire en rendant hommage aux victimes de Saint-Pierre-et-Miquelon durant la Deuxième Guerre mondiale. Puis, ils ont discuté de l'avenir et de leur collaboration accrue, notamment en économie, en défense et dans les changements climatiques.
14: Nous avons intensifié notre coopération sur les grands enjeux technologiques et géopolitiques de notre époque.
12: Les deux pays demandent à leurs agences spatiales de développer et de partager des rampes de lancement et des systèmes de réception terrestre pour améliorer les communications par satellite. L'idée est de s'affranchir de la dépendance du secteur américain des télécommunications.
13: Le partenariat entre la France et le Canada a un sens ici en particulier. En matière de spatial, où le partenariat est clé, où nous voulons aussi évidemment le déployer ici.
12: Cette visite survient alors que le président Trump vient d'annoncer une nouvelle entente militaire avec le Groenland et le Danemark. Et même si des détails restent à confirmer, on en comprend que l'armée américaine pourrait avoir davantage de liberté sur le territoire du Groenland.
13: Enfin, nous annonçons aujourd'hui la création du Forum de recherche polaire.
12: Et c'est ce qui met fin à la visite éclair de Mark Carney de quelques heures à Saint-Pierre-et-Miquelon, parce qu'il doit être de retour à Ottawa ce soir pour rencontrer le premier ministre norvégien. Ici Christian Noël, Radio-Canada, Saint-Pierre-et-Miquelon.
11: À la veille de la rentrée parlementaire à Ottawa, les partis d'opposition affûtent leur stratégie et se préparent à des élections partielles qui pourraient être déclenchées dans plusieurs circonscriptions. Le caucus du Bloc québécois a été réuni en Outaouais et le chef conservateur Pierre Poilievre a tenu un rassemblement en Ontario. Estelle Côté-Srocan.
15: Le Bloc québécois entrevoit un automne chargé et mouvementé à la Chambre des communes.
16: C'est une dynamique extrêmement particulière.
15: Le chef Yves-François Blanchet estime que les élections québécoises, le dépôt du budget fédéral et les élections de mi-mandat aux États-Unis demanderont de l'agilité aux partis d'opposition.
16: On va tirer notre épingle du jeu.
15: Il souhaite qu'Ottawa adoucisse sa relation avec Washington et que le gouvernement en fasse plus sur le plan de l'environnement et protège mieux le secteur culturel.
17: On est même capable de collaborer à condition que ça mette un terme à cette pratique que ce qui est québécois sert de monnaie d'échange pour protéger ce qui est ontarien ou ce qui est pétrolier.
15: Des élections partielles pourraient être déclenchées à tout moment, dont trois au Québec. Le Bloc est confiant de pouvoir garder la circonscription de Saint-Hyacinthe-Bagot-Acton. Et le chef conservateur est déterminé à protéger Brantford-Brant-Sud. Une circonscription où Pierre Poilievre s'est offert un bain de foule dimanche. Une façon de minimiser la démission du conservateur qui l'a laissé vacante et l'occasion de marteler ses priorités.
18: On veut vous économiser pour que vous puissiez acheter de l'épicerie, de l'essence, de logements abordables.
15: Pierre Poilievre ne manque pas d'attaquer le premier ministre en lui rappelant que le Parlement est au Canada et non en Europe.
18: By the way, our parliament is in Ottawa, not in Europe.
15: Après deux visites en territoire français, Mark Carney s'envolera lundi pour New York pour participer à l'Assemblée générale des Nations unies. Ici Estelle Côté-Sroka, Radio-Canada, Ottawa.
11: Politique québécoise maintenant. Christine Fréchette juge qu'une alliance est possiblement en train de se former entre le Parti conservateur et le Parti québécois. La chef caquiste a dit constater des rapprochements idéologiques de plus en plus récurrents entre les deux partis. Voici Christine Fréchette.
19: Je dis qu'il y a une alliance qui semble être en train de se former parce qu'il y a une convergence dans les vues, dans les orientations, dans les politiques. Je suis pas convaincue que tout le monde du côté du Parti québécois va être à l'aise avec ça. Mais quand on regarde leur politique d'austérité, quand on regarde leur politique nataliste, je me dis, il y a quelque chose qui est en train de se forger. Puis là, j'ai vu que du côté du TGV, M. Duhaime endossait aussi la proposition, la position de M. Paul Saint-Pierre Plamondon. Alors, on dirait que de part et d'autre, il y a l'air d'avoir une bonne entente et puis une convergence de vues.
11: Le chef du Parti québécois, Paul Saint-Pierre Plamondon, a rejeté ces accusations. Il affirme que son parti et les conservateurs sont aux antipodes sur l'avenir du Québec, sur la langue française, sur l'immigration et sur les questions sociales.

0: On vient d'écouter une chanson d'Erita Mitsuko en hommage à Catherine Ringer, dont on a appris le décès cette semaine. C'est un groupe que j'aimais particulièrement. Ils incarnent avec fougue et vérité Pauline Julien et Gérald Godin. Voici Suzanne Clément et Patrice Dubois.
1: 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Puis là, la soirée commence, c'était vers 7h30. Entrez, mesdames, entrez, messieurs. 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Puis voilà, mes souliers blancs sont décolletés. Puis c'est beau quand ça l'aide à faire les choses en grand. 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
0: Bonsoir à vous deux. Bienvenue à tout le monde.
2: Bonsoir.
0: Vous êtes les têtes d'affiche du film Pauline Julien, Femme Pays, magnifiquement réalisé par Anaïs Barbeau-Lavalette. Un film qui m'habite encore deux semaines après le visionnement. Suzanne, tu deviens littéralement la chanteuse Pauline Julien. Patrice, tu interprètes tout aussi intensément son amoureux, le poète et politicien Gérald Godin. On va regarder un extrait de la bande-annonce. Manon.
3: Mais c'est une chose que je sais bien faire, ça. Aimer. Aimer!
4: Quand je chante, je deviens chanson.
5: Moi, j'ai un problème avec ce mariage, ça m'intéresse pas.
6: Si l'homme avec qui je vis dit ma femme, je dis...
7: Je suis la femme de personne, je suis la femme avec qui tu vis.
8: Et vous voulez dire...
7: On est libre.
9: Quand j'écris, je deviens poème.
10: Vous voulez que je chante pour la reine?
11: J'ai dit non.
12: Faut que t'écrives un communiqué, quelque chose, ça va être l'enfer.
13: Je peux pas participer à aucun spectacle qui est commandé pour la reine d'Angleterre.
14: Signé Pauline Julien. Il est là, le communiqué.
0: Pauline Julien a marqué le Québec par sa voix, mais aussi par sa passion, son militantisme politique, indépendantiste et féministe. Suzanne, on se prépare. Comment qu'on doit jouer une chanteuse iconique qui a existé
15: ouais.
0: et dont on a encore frais en mémoire, en tout cas les jeunes de la génération?
15: Ben, on se prépare d'abord en chantant. Moi, ça m'a aidé beaucoup à m'ancrer dans quelque chose de réel parce que c'est la montagne est impressionnante.
0: Ouais.
15: Puis après ça, c'est de la rencontrer à travers ses écrits, à travers leurs écrits, leurs échanges aussi. Pauline était, mon Dieu, un être très tourmenté. Non, pas tourmenté, mais elle se questionnait énormément. Fait que ses journaux personnels sont foisonnant de questionnements d'une seconde à l'autre. Le show était bon. Là, je sais plus de quoi je veux parler. Je sais plus qu'est-ce que je veux chanter. Mais elle cherchait tout le temps, tout le temps, tout le temps. C'est une femme qui est née en 1928, à qui, tu sais, à cette époque-là, on demandait pas aux femmes nécessairement d'avoir une parole ou même de se positionner dans sa vie. Et Pauline s'est positionnée dans à peu près toutes les facettes de sa vie. Elle s'est re-questionnée toute sa vie. Elle s'est toujours remise au centre de sa vie. Et ça, moi, ça a été comme un plongeon extraordinaire En fait, je suis encore en amour avec elle.
0: Je comprends.
15: Je la redécouvre même encore, puis je suis très impressionnée. Et je me trouve choyée de l'avoir rencontrée. Fait que j'ai envie d'inviter les gens. Je sais que ça fait vendeur tout de suite, là, mais j'ai vraiment envie d'inviter les gens de tous âges et les jeunes femmes et les jeunes hommes aussi à aller voir des gens qui étaient féministes, tous les deux d'ailleurs, à une époque où on ne demandait pas ça, entre autres aux femmes, mais aussi aux hommes. On ne leur demandait pas d'être féministes. Donc, eux, ils ont brisé toutes les barrières. Elle a brisé tous les carcans dans lesquelles elle aurait pu s'enfermer. Et elle a fait ça toute sa vie. Et elle nous enseigne ça, possiblement, à travers l'œuvre d'Anaïs, qui est à l'image de cette époque-là et
0: oui,
15: de Pauline.
0: Je suis d'accord.
15: Là, je finis ma phrase.
0: Les plus jeunes la connaissent peut-être pas, Pauline Julien. On va vous montrer qui elle était. Raphaël.

0: Pauline Julien et Gérald Godin, c'était un couple mythique, indissociable de l'histoire culturelle et politique du Québec. Leur histoire d'amour aura duré plus de 30 ans. C'était la première fois que vous jouez ensemble et on croit complètement à votre couple. Comment vous avez fait pour vous trouver si rapidement?
1: Ah, c'est vrai! Oui. Comment on a fait?
2: Ben, je pense qu'Anaïs a été, nous a plongé.
1: Oui. Dans... Anaïs nous a plongé dans un contexte de confiance, en fait. Et elle a mis en place un contexte où on pouvait s'émanciper, en fait, à travers. Tu sais, on a empoigné nos personnages. On était les gardiens de nos personnages, un peu comme des gardiens de phare, là, tu sais. Puis Anaïs nous mettait en place le bon contexte pour qu'on puisse se libérer l'un l'autre, se suivre, se prendre, s'amener dans des zones.
2: Mais je pense qu'il y avait une confiance aussi de l'un envers l'autre, une grande confiance que je sais qu'il est là pour honorer Gérald, puis pour honorer l'œuvre d'Anaïs. Puis moi, je suis là pour honorer Pauline, puis lui offrir tout ce que je peux y offrir. Parce que je veux que les gens voient ça d'elle. Ouais. Puis voient ça d'eux, tu sais. Fait que rendu là, il y a comme un espèce d'abandon qui se fait.
1: Il y a comme eu un deal entre nous. Je sais pas, on avait envie de les amener loin.
2: Ouais.
1: Parce qu'ils sont allés loin.
0: Ben, c'est réussi. Ouais. C'est réussi.
3: Et ce qui était dur, parce que vous auriez pu imiter. Et ça, c'est pas évident, parce qu'on les a connus de notre vivant, nous autres, ces deux personnages importants-là.
2: Ouais.
3: Et vous imitez pas, vous incarnez. Et c'est comment on joue ça sur cette ligne-là? C'est très mince, là, puis vous réussissez à rentrer dans... Vous devenez l'âme de Pauline, vous devenez l'âme de Gérald. Mais comment on joue
2: ça? Le travail, je sais pas. Mais aussi, il y a Anaïs qui nous ramenait aussi des fois. Oubliez pas, là. Détachez-vous.
1: On les veut actuels, on les veut qui existent, on les veut de chair et de...
2: Et nous, on a travaillé le son... Le débit de parole, des particularités le plus possible. On a emmagasiné beaucoup d'informations. Puis après ça, il y a Anaïs qui fait « OK, mais là, je veux vous ».
1: On a eu accès à beaucoup d'archives aussi, tu sais, qui nous permettaient justement d'entendre. Moi, je mettais des cassettes de Gérald. Gérald me parlait. Gérald. C'est comme si tu habites avec quelqu'un, tu t'en fais un ami, tu t'en fais un allié. Puis là, tu essaies de respirer avec lui, de penser à travers lui, à travers elle, tu sais. Puis c'est comme ça que tranquillement, il y a quelque chose qui se dépose.
0: Puis ce qui est bien aussi avec ce film-là, c'est que mine de rien, c'est un petit cours d'histoire du Québec contemporain qui est très important.
2: Très importante, exactement, oui.
0: Patrice, après avoir été journaliste pendant 15 ans, Gérald Godin a été élu député du Parti québécois dans la circonscription de Mercier. En 1976, c'est même lui qui avait battu Robert Bourassa.
1: Quelle audace.
0: Il est resté jusqu'à son décès en 1994 parce qu'il a été emporté par un cancer à 55 ans. C'était mon député, ce fut le tien aussi. Qu'est-ce qu'il représente pour toi, Gérald Godin?
1: Ah, mon Dieu, mais c'est l'homme qu'on savait. Hein? Quand on était dans Mercier, on savait que Gérald, peut-être, pourrait être là.
0: Ah ben oui, c'était... on le voyait passer en bicyclette.
1: On le voyait passer en bicyclette. C'était, bon, moi, quand je suis arrivé dans ce comté-là, dans son comté, il était déjà très malade, mais... on savait qu'il était quelque part. Puis cette affaire-là est très importante, en fait, parce que, ben bon, comme jeune artiste, je savais déjà que c'était un poète, et donc un homme de mots, un homme de paroles. Mais là, tout à coup, tu dis, c'est mon député, donc c'est celui que je peux peut-être aller cogner à la porte, puis peut-être que c'est lui qui va me répondre. C'était un homme de la rue, Gérald.
0: Et en plus, tout le monde savait où il restait.
1: Tout le monde savait où il restait. Tout le monde savait où était son bureau.
2: Et il était profondément ancré dans le réel, ces gens-là. C'est ça qui est beau aussi, quand tu vois le film. Puis il est ouvert aussi, je veux dire, à tout point de vue. C'est des gens qui ont pensé notre société, qui l'ont réfléchi, le projet social, qui ont réfléchi, c'est quoi nos valeurs? Mm-hmm. Puis ils nous portent encore, ces gens-là. Je pense que le film nous instruit là-dessus aussi.
0: Suzanne, c'est ta voix qu'on entend quand Pauline chante dans le film. C'est très réussi. On va regarder une scène qui m'a particulièrement touchée, en fait. J'ai braillé tout le long. C'est quand Pauline s'en va à Manic 5. Chanter cette chanson pour soutenir.
1: Elle se présente par elle-même, hein,
0: les travailleurs du chantier.
1: Les hommes sont allés pour vrai. Les hommes sont seuls, sont au milieu de.
3: Sur un coup de tête.
1: Climat
3: très, on part, on va le
2: dire.
0: On regarde ça, Raphaël.
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1: Et dans le film, c'est la chanson au complet.
2: C'est un hommage aux hommes aussi, hein, à travers ça. C'est une féministe complètement ouverte.
1: Les bâtisseurs du Québec.
2: Mais ces hommes-là étaient formidables. Je les salue, là. Parce que j'ai dû la faire 100 fois. J'étais, tu sais, comme je voulais pas en laisser une passer, j'ai profité de chaque moment et leur regard, leur générosité, c'était...
3: Chante bien.
2: Ouais. Écoute, je fais des...
3: Parce que regarde, moi, j'ai une collection de disques et j'ai sorti ma pile de Pauline Julien. Et il y a des airs quand même, hein? Il y a des airs entre Suzanne
2: fragile.
3: Et Pauline.
2: Forte et fragile, Pauline.
3: Oui!
2: Ouais, merci. Ça se peut.
3: Fait que je vais les réécouter après le film.
4: Elle chante bien, mais elle chante... Je trouve que tu l'as empoignée aussi par la t'as réussi à trouver sa fougue. Qu'est-ce qu'il y avait comme chair dans cette on voit aussi dans le film le coût. Ce que ça coûte de chanter, ce que ça coûte d'y aller, ce que ça coûte de se lever debout et de s'engager. Puis ça, tu le portes super bien.
2: Merci.
4: Ouais.
1: La vie de Pauline Julien et celle de Gérald Godin s'inscrivent dans l'histoire du nationalisme québécois, marqué par la crise d'octobre de 1970. D'ailleurs, les deux ont été emprisonnés.
2: Oui.
1: La victoire du Parti québécois, la défaite au référendum de 1980 et la sortie du film tombe pile avec la campagne électorale. Incroyable. Vous la vivez comment, cette campagne-là? Est-ce que vous vous identifiez au Parti québécois de 1976, de 2026 ou aucune de ces réponses?
4: C'est sûr que on a été plongé dans ce contexte-là, on l'a reproduit, on a lu pendant des mois, on a entendu leurs entrevues. Donc, évidemment qu'on est gorgé de ce contexte politique. Mais moi, en tout cas, ça me donne envie d'habiter ma société aujourd'hui, telle qu'elle est aujourd'hui, avec ses complexités, avec ses problématiques, et de voir un peu, au fond, à hauteur d'homme, comment je peux, moi, comme m'engager, moi aussi, à mon tour, par des petits gestes. Puis je pense qu'on a tous et toutes des occasions d'engagement, d'empoigner des petites zones de liberté, d'être vigilant par rapport à ce qui nous guette, à ce qu'on devrait faire pour le vivre ensemble, en fait. C'est ça qui nous amène.
1: Mais on entend beaucoup parler de politique de division, mais il faut se rappeler que quand il était ministre de l'Éducation, Gérald Godin, il a fait beaucoup pour rapprocher le mouvement indépendantiste des communautés culturelles. On le voit d'ailleurs dans le film. Il reste quoi de cette action politique-là aujourd'hui?
2: Ils étaient les deux très proches. Ils étaient au centre culturel haïtien, portugais, grec. Ils étaient très ouverts au monde et à la rencontre avec l'autre, mais profondément.
4: Ouais.
2: Et ça l'empêchait pas d'être un peu une diva, mais était tellement... Les deux étaient tellement dans la vérité, dans la complexité de leur vie aussi, même leur vie amoureuse. Je ne réponds pas à ta question là, mais il y avait quelque chose quand même où ils embrassaient très, très large. Alors, je souhaite juste que ça se poursuive.
1: Qu'on retrouve
2: garder cette ouverture. Ben parce que sinon, on s'en...
1: On l'a perdu,
4: Sinon, on arrête, quoi? Non?
3: Ça nous en prendrait plus, déjà, comme ça.
4: Ah, mais c'est pour ça que le film joue bien son rôle dans le contexte où on est. C'est-à-dire qu'on était, on a eu la première mondiale à Chicoutimi. Et on voit ces jeunes femmes de 19, 20 ans du cégep de Chicoutimi qui sont là et qui font, mais je connaissais pas cette femme, mais maintenant j'ai envie de m'engager à mon tour. C'est comme si, en fait, elle nous donnait les clés de la possibilité.
2: C'était pas simpliste, c'était pas un féminisme. On le voit, elle a chanté la tendresse. Autant elle était forte, autant elle acceptait sa fragilité. C'est une autre période, peut-être qu'elle peut nous faire du bien aussi. C'est une période où le Québec se libérait, sortait ses ailes, je veux dire, après le duplessisme. Enfin, tout le monde respirait, puis découvrait, puis ils étaient pas dans le selfie. J'ai rien contre le selfie. C'est quand même une autre période qui peut-être nous insuffler beaucoup de...
1: Entre l'Expo 67 et la victoire du Parti québécois, neuf années-là, ils ont été spectaculaires.
3: Le collectif plus que l'individuel,
1: c'était
2: ça. Beaucoup, oui. Jusqu'à Pauline Marois, là, qui a les CPE. Je veux dire, c'est bien quand même de se rappeler de ce souffle qui est né de valeurs de partage, de rencontre, d'ouverture à l'autre.
4: D'un accès à la poésie
2: aussi. Des vraies valeurs humanistes.
3: Ouais. Et aller en politique, je vais voter pour vous.
4: Ben d'accord, mais c'est ça.
1: Hey, j'ai dit que Gérald Godin était ministre de l'Éducation. C'était de l'immigration.
4: Absolument.
1: La langue m'a fourché. Suzanne, en terminant... Ah oui, je sais, je l'ai vu. Suzanne, Pauline Julien était atteinte d'une aphasie dégénératrice. Cette maladie-là lui a fait perdre progressivement l'usage de la parole, parole à laquelle elle tenait tellement. Le film nous plonge aussi dans sa maladie, dans son désespoir. Elle s'est enlevée la vie le 1er octobre 1998 à l'âge de 70 ans. Est-ce que tu comprends son geste?
2: Oh oui, oui, oui. Elle a pris le pouvoir sur sa vie du début à la fin, Pauline. Hein? Elle a toujours fait ses choix. Et c'est une femme de parole. Elle cherchait tout le temps le mot juste. Et je veux dire, c'est une maladie qui fait que tu sais en plus le mot que tu veux dire au départ de la maladie, et c'est pas ce mot-là qui sort. Donc, il y avait un moment où est-ce qu'elle a perdu, elle se voyait perdre l'essence de ce qu'elle était. Donc, je trouve... Ouais. Oui, je le comprends.
1: Elle avait le droit.
2: Totalement, oui.
1: Merci à vous deux, vous restez avec nous.
2: Merci, oui.
4: Merci.
1: Le film Pauline Julien, Femme pays, sera à l'affiche dès vendredi, je recommande. Chaudement. Suzanne, on peut te voir dans Stat, sur ICI Télé, une série qui vient de commencer. On te souhaite bonne chance avec ça.
3: Ouais, ça brasse un peu là-dedans. Ouais.
1: Patrice, on te verra chez Duceppe dans la pièce Le fantôme dans la machine de Fanny Britt à compter du 28 octobre. Après la pause, on parle d'intelligence artificielle avec Yoshua Bengio.
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1: Ici Amélie Gosselin à Moncton. J'anime à la radio l'émission de retour à la maison L'heure de pointe qui est diffusée en semaine partout au Nouveau-Brunswick en direct des studios de Radio-Canada Acadie. Il y a vraiment des gens qui font une différence par leurs actions. Et je vous parle aujourd'hui d'un homme qui met son cœur, et je vous dirais surtout ses jambes, au service des enfants. Des jeunes qui se présentent à l'école trop souvent le ventre vide, et on lui a trouvé un surnom à celui qui a voulu changer justement quelque chose pour ces jeunes. Un surnom très sympathique, tout à fait approprié, Pépère Boîte à lunch. Pépère Boîte à lunch, c'est Ronald Cormier. Il a 70 ans. Depuis 2016, il participe à des marathons pour ramasser des fonds. Il court au Nouveau-Brunswick. Il est aussi régulièrement passé par New York, Boston. Et tout l'argent qu'il recueille en commandite ou en don de gens de la communauté, ben, c'est remis ensuite aux écoles du sud-est du Nouveau-Brunswick. Son objectif, c'est d'offrir des repas aux élèves dans le besoin. Pépère Boîte à lunch, il se souvient du moment précis où est-ce qu'il a senti le besoin de faire quelque chose pour les enfants de sa région.
2: Depuis mon jeune âge, quand je commence à avoir faim, je peux plus me concentrer. Puis moi, comme chevalier de colon, à une réunion mensuelle, la directrice de l'école avait venu faire une demande d'urgence à notre organisme pour aider à défrayer les coûts d'urgence pour les jeunes qui n'avaient rien ou presque rien à manger à l'école. Et moi, ça m'avait tellement touché. Je finissais d'être accepté courir le marathon de New York à l'époque. J'ai dit à mes collègues et à mon épouse, j'ai dit, si je vais à New York, puis je pourrais peut-être ramasser des fonds, tu sais, là. Donc, j'ai fait faire un costume de course qu'on voit de me voir à une grande distance, un costume d'un beau jaune, puis une banane. Là, en tous les cas, ça a fonctionné. J'ai eu à New York, quelques semaines après, j'ai récolté 750 $.
1: Et on s'entend qu'aujourd'hui, il a largement dépassé ce montant initial. Près de 10 ans plus tard, il a remis au-delà de 200 000 $ à différentes écoles du Nouveau-Brunswick. Un fait peut-être assez inusité, Ronald Cormier, il a acheté sa première paire d'espadrilles, il avait 58 ans. Et son premier marathon, il l'a couru à 61 ans. En plus d'aider les jeunes et aussi les familles dans le besoin, il veut encourager les gens à être actifs, peu importe l'âge ou la condition physique.
2: T'es jamais trop vieux pour faire quelque chose. En autant que tu fasses quelque chose, que tu grouilles, regardez, restez pas assis sur vos chaises, tu sais, marcher, courir, danser.
1: Le fier Acadien de Grandigue, dans le sud-est du Nouveau-Brunswick, a même été honoré récemment à l'Assemblée législative de la province par le député Robert Gauvin.
3: C'est aussi un homme qui n'hésite pas à aider les gens. Excusez le mauvais jeu de mots, mais si tu as besoin d'aide, il arrive en courant. Donc, je demanderai à tous les gens dans cette chambre de féliciter M. Cormier. On a besoin de plus de gens comme vous. Vous êtes un exemple à suivre. Merci, M. le Président.
1: Ronald Cormier souhaite poursuivre son œuvre encore longtemps. Il dit que tant qu'il va courir un marathon sous les 4 heures, il va continuer à enfiler son fameux maillot jaune banane pour aider à sa façon les enfants à avoir le ventre plein à l'école.
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0: Monsieur Bengio, bienvenue à Tout le monde en parle. Cette semaine à Montréal a eu lieu la conférence All In, le plus grand événement d'intelligence artificielle au Canada sur fond de scénarios de science-fiction, faut le dire. Il y a un employé, un ex-employé d'Anthropic, l'entreprise derrière l'IA Claude, qui a fait une sortie qui a ébranlé la planète parce que, selon lui, les gens qui construisent l'intelligence artificielle croient sincèrement qu'elle pourrait tous nous tuer d'ici la fin de la décennie. Monsieur Bengio, c'est une préoccupation que vous partagez depuis plusieurs années. Est-ce qu'on est en train d'assister à l'IA-pocalypse?
1: Peut-être. Il faut s'en occuper. Il faut qu'on comprenne mieux. Puis pas seulement regarder les déclarations qui sont faites par les chefs d'entreprise et Jacob Coxon et d'autres. C'est important, mais le focus devrait être sur les faits scientifiques, ce qui s'est passé, les analyses qui ont été faites par des auditeurs indépendants pour comprendre les comportements déviants et carrément criminels dans certains cas de desseins d'IA qui ont décidé de...
0: Pouvez-vous nous donner des exemples?
1: Ben oui. On leur avait donné des exercices comme des devoirs à faire. Puis ouais. Comme ils ne trouvaient pas la réponse, ils ont décidé de tricher.
2: Par eux-mêmes?
1: Par eux-mêmes. Mais ça, ce n'est pas nouveau. Ça fait longtemps qu'on voit ça. Là, okay. Ce qui est nouveau, c'est que ils ont trouvé une manière de tricher très rapidement, en 2 jours. Puis après ça, ils ont réalisé qu'ils allaient se faire prendre, que les systèmes qui les surveillent allaient voir qu'ils allaient tricher. Et c'est en essayant de trouver une manière d'éviter de se faire prendre qu'ils ont attaqué cette entreprise, qu'ils se sont sauvés sur Internet, ils sont allés attaquer l'entreprise Hugging Face pour trouver des réponses qui les aideraient à ne pas se faire prendre. Mais c'est... Et puis, elles ont décidé de se mettre ensemble. C'est-à-dire qu'elles ne devaient pas communiquer entre elles. Elles ont trouvé des manières,
0: Et là, on ne parle pas de personne. On parle d'intelligence artificielle.
1: Elles faisaient du terrorisme. Elles se sont trouvées, puis qu'on commençait à collaborer, puis s'organiser comme une espèce de société avec une organisation hiérarchique.
0: Et là là.
1: Où elles se sont même inventées des raisons pour faire les choses qu'elles savaient qu'elles ne devaient pas faire. Un peu comme les humains font, là.
3: Là, oui.
1: Alors, c'est là-dessus qu'on devrait, disons, se pencher, parce que la plupart des gens ont l'impression que l'IA, c'est des machines, c'est des programmes que des humains, des ingénieurs écrivent, mais là, on est rendu à une autre place. C'est des IA qui ont leur propre autonomie.
0: Ils n'ont pas besoin de nous.
1: Pour atteindre les objectifs qu'on est supposé leur donner, mais pour atteindre ces objectifs, elles vont faire toutes sortes de choses qui peuvent être vraiment dangereuses. Et si ça continue, ça pourrait être catastrophique si ces systèmes-là deviennent encore plus autonomes, encore plus intelligents, et c'est la direction dans laquelle on va.
2: Mais juste pratico-pratique. Ton genre, ça reste des machines. Moi, c'est ça, c'est l'apocalyptique dans ça qui me...
1: Ouais.
2: La question que les gens se posent à la maison en ce moment. Moi, je suis à Saint-Anne de la Pérade, tout crache, puis tout plante. Là. Je me fais pousser mes carottes, puis mes patates, puis je vais survivre. En quoi la machine, si elle prend le contrôle du monde, elle va nous tuer, exactement?
1: Ben, l'important, d'abord, c'est que... On est en train de mettre au point des machines de plus en plus intelligentes. Par exemple, leur capacité de faire des cyberattaques sont nettement au-dessus des êtres humains normaux puis des ingénieurs. Là.
0: Mm-hmm.
1: Et donc, on est dans une direction où on fabrique des entités qui ont leurs propres objectifs et qui sont de plus en plus intelligentes, éventuellement peut-être plus intelligentes que nous de plein de manières. Donc, comment est-ce que des entités plus intelligentes que nous, qui ne veulent pas qu'on ferme la machine, vont s'assurer de continuer à exister? Ben, on ne peut pas nécessairement l'anticiper. C'est un peu comme jouer aux échecs contre quelqu'un qu'on sait qui est plus fort que nous. Comment est-ce qu'il va nous battre? Ben, si on le savait, on réussirait à s'en défendre.
2: Mais on sait qu'il va nous battre.
1: Mais on peut réfléchir à certaines choses. Par exemple... Toute notre société est informatisée. Et ces systèmes-là pourraient lancer des attaques sur notre système bancaire, nos hôpitaux, nos infrastructures. Ce qui fait le plus peur aux chercheurs, incluant dans les compagnies, puis font des tests pour essayer de valider ça, c'est qu'ils sont rendus capables de comprendre comment on peut fabriquer des virus. Donc, si un jour la machine veut se débarrasser des êtres humains, elle pourrait fabriquer des virus qui créent des pandémies, qui tuent plein de gens, puis qui foutent la société par terre.
3: Mais est-ce qu'il ne faut pas des humains pour les créer, ces virus-là?
1: Oui.
3: La petite machine ne pourra pas concocter le...
1: Alors, 2 choses. Premièrement, les humains sont influençables. Oui. Il y a des études aussi qui montrent que ces systèmes-là font des progrès dans la capacité d'influencer par la persuasion Sont capables aussi de gagner de l'argent par eux-mêmes de plus en plus. Fait qu'elles pourraient aussi simplement payer des criminels pour faire des choses qu'elles voudraient. Il y a plein de scénarios. Ça ne veut pas dire que ça va arriver.
2: Mais c'est 2001, tu sais, de l'espace. La machine a des émotions maintenant. Elle peut se venger, elle peut être jalouse, elle peut...
1: Il faut faire attention à prêter des émotions humaines, mais c'est sûr que c'est, ça peut nous aider à comprendre.
3: Elle imite des comportements humains.
1: Ouais. Ouais. Elle imite des comportements humains et elle est poussée par... la volonté d'atteindre des objectifs un peu de manière excessive qui peut être dangereuse
0: pour nous.
1: Exactement.
0: Monsieur Bongio, les plus importants dirigeants des entreprises américaines d'IA se sont entendus pour freiner le développement dans ce secteur-là, dont Elon Musk. Certains y voient un coup de marketing pour attirer les investisseurs ou un stratagème pour constituer un cartel et éliminer carrément la concurrence. Est-ce qu'on peut leur faire confiance à ces dirigeants-là?
1: Non.
3: Voilà.
1: Mais...
0: La réponse quoi?
1: Je voulais revenir à ma réponse de tout à l'heure. C'est qu'il faut regarder les faits. Donc, il y a un certain nombre d'organisations indépendantes de ces compagnies-là qui observent ce qui se passe. On devrait avoir beaucoup plus de transparence et d'accès à ce qui se passe pour que le public puisse porter ses propres jugements puis éventuellement leur donner des balises là, pour pas que ces gens-là créer des choses qui pourraient donner des catastrophes de toutes sortes. Parce que ça, c'est un des risques, il y en a d'autres. Mais c'est faut pas paniquer parce que ça sert à rien. Là. Ce qui compte, c'est...
0: Oh, vous ne vous faites pas paniquer du tout. Hein? Ça va super bien.
1: Parce que je vais vous dire quelque chose. Ces chefs d'entreprise ont déclaré récemment qu'ils ne savaient pas vraiment comment s'assurer que leurs IA allaient se comporter bien. Puis c'est pour ça qu'ils sont en train de dire, peut-être qu'il faudrait ralentir, mais y a-t-il un gouvernement qui va nous mettre des balises? Ce qui est très inhabituel, hein, soit dit en passant.
0: Oui.
1: La bonne nouvelle, c'est qu'il y a des solutions techniques et c'est quelque chose qu'on développe ici à Montréal. J'ai créé une organisation il y a à peu près un an qui s'appelle Loisero. Et cette semaine, justement, à All-In, les gouvernements canadiens et allemands ont annoncé une subvention de 300 millions,
0: 300 millions
1: pour faire avancer cette recherche-là, pour qu'on montre comment on peut fabriquer des IA qui vont pas aller contre nos règles et qu'on ait des garanties. Là, que
0: mais comment on fait ça pour qu'il y ait des lois plus sécuritaires avec l'intelligence artificielle?
1: Il y a deux volets là, pour vraiment avancer de manière positive avec l'IA. C'est un volet... politique, les règlements, les traités internationaux, puis un volet technologique. Parce que, comme je disais, les compagnies actuellement, elles font toutes à peu près la même chose. Elles fabriquent des IA selon une recette qui fait que l'IA est très compétente, mais elle n'est pas très morale. Puis la bonne nouvelle, c'est qu'on peut faire des choses des deux côtés. Il faut faire des choses des deux côtés. Je pense que peut-être la chose la plus importante ici, là, pour les gens qui nous écoutent, c'est que

0: même étaient sous contrôle. Aujourd'hui, ces mêmes compagnies ne savent pas comment s'assurer que leurs IA, entre les mains d'usagers qui ont des mauvaises intentions, soient utilisées comme outils destructeurs, par exemple pour lancer des cyberattaques contre des institutions pour des raisons, peut-être, par exemple, des pays qui voudraient perturber justement nos élections ou l'opinion publique, etc. Donc, il y a tellement de choses que des IA très compétentes peuvent faire de bien et de dangereux qu'on a besoin de mettre des balises, là, puis on n'y est pas encore.
1: Mais nous, le commun des mortels, là, parce que tu sais, ma voisine fait une vente de garage, s'est rendue qu'elle fait son poster sur l'intelligence artificielle. Est-ce qu'il faut arrêter de faire ça pour encourager ces machines-là ou...
0: Non, non, ça va pas. C'est pas ça qui va empêcher les dérives. Ce qui va empêcher les dérives, c'est que les gouvernements s'en occupent.
2: Ouais.
0: Et ça se passe chez nous. On doit faire certaines choses au niveau, justement, d'orienter le développement au niveau des alliances qu'on peut faire avec d'autres pays qui partagent nos inquiétudes et nos valeurs. Et ça se passe globalement, là, parce que, évidemment, là, en ce moment, c'est les États-Unis et la Chine qui ont un pouvoir excessif sur notre avenir. Puis...
2: Et Donald Trump, lui, il veut pas réglementer l'IA parce qu'il veut pas perdre la course contre la Chine, dit-il. Donc, une collaboration internationale sans les Chinois et sans les Américains, c'est pas évident.
0: Faut pas lâcher. Je vais élaborer là-dessus. Bon, premièrement, c'est dans l'intérêt des Américains et des Chinois qu'on mette des balises, parce que les Américains n'ont pas intérêt à ce que des IA chinoises soient utilisées par, mettons, un pays qui, en ce moment, ne les aime pas. contre les infrastructures américaines. Et vice-versa. Les Chinois aussi, là, ils ne veulent pas se faire attaquer par des IA chinoises ou américaines.
1: C'est la guerre froide de la technologie. Là.
0: Ben exactement. C'est que plus l'IA est puissante, plus ça devient quelque chose qui peut devenir une arme. Alors, il faut qu'on s'en occupe un peu comme on s'est occupé des armes nucléaires. Évidemment, il y a aussi beaucoup de différences, mais c'est dans l'intérêt des pays. Après, bon, il peut y avoir des gouvernements pas toujours rationnels, ça, c'est une possibilité, mais ça n'empêche pas qu'à un moment donné, comme on l'a vu un peu cet été, là, on ne sait pas où ça va aller, mais si ça continue puis ils font rien, il va en avoir d'autres, des accidents. Donc, il faut être prêt et il faut que... On n'arrive pas à un monde où c'est les États-Unis puis la Chine qui décident tout, parce que ça pourrait aussi être... quelque chose qui n'est pas bon pour nous et la plupart des pays. Là, on ne veut pas un futur où il y a deux hégémons, là, comme dit Mark Carney, là, qui décident, qui sont comme des dictatures quasiment, là, potentiellement, parce que l'IA va permettre de surveiller les gens, d'influencer l'opinion publique. C'est un outil politique aussi.
2: Mais l'IA est déjà implantée. Là. Dès qu'on va sur Internet, les outils de l'intelligence artificielle sont toujours proposés en premier. Ils sont intégrés à nos logiciels, à nos appareils. On est pogné avec. Finalement, c'est rendu plus compliqué de ne pas s'en servir.
0: Ouais, ben, moi, ce que je trouve triste, c'est qu'on est dans un développement qui est mené par les intérêts commerciaux d'abord. On a vu ce que ça a donné avec les médias sociaux où c'est l'engagement, là, puis c'est pas nécessairement ce qui est mieux pour les personnes, pour les relations entre les personnes, pour les enfants, pour l'éducation, etc., pour la politique. Il faudrait qu'on s'empare de ce qui est en train de se passer, là, que les citoyens comprennent que c'est dans notre pouvoir, là. On doit agir, on doit prendre ça entre nos mains. Si on est passif, puis on met la tête dans le sable, on dit « Ah, c'est pas grave », puis « Ou je me sens impuissant de toute façon », ben on n'aura pas la possibilité de construire un futur positif où nos valeurs, c'est la première chose avant la technologie. Puis si on avance avec la technologie, c'est dans un sens qu'on a choisi.
2: Monsieur Benjo, la semaine prochaine, on va recevoir les 5 chefs sur ce plateau. Avez-vous une question à leur poser?
0: Bien, certainement.
2: Allez-y.
0: J'aimerais savoir c'est quoi leur stratégie par rapport à l'intelligence artificielle. Au Québec, on a été des pionniers de ce domaine-là. On a un bassin de talent qui est unique au monde. On est en train de forger des alliances avec d'autres pays, comme justement ce qu'on fait avec l'Oisero, l'Allemagne et ici au Québec. C'est quelque chose qui va changer notre société. Donc, comment est-ce qu'on peut se développer positivement par rapport à ça, puis gérer les risques? Et tous nos gouvernements ont besoin d'avoir une stratégie. Fait que je veux savoir c'est quoi.
2: Ils sont chanceux parce qu'ils ont une semaine pour passer à leur réponse. Monsieur Benjo, vous devez nous quitter parce que vous ferez partie

0: d'un panel sur l'intelligence artificielle aux Nations unies à New York demain. Oui. Vous avez même retardé votre vol aujourd'hui pour venir sur ce plateau. Je vous remercie infiniment. On compte sur vous pour sauver la planète. Après la pause, Céline Bonnier et Pascal Renaud-Hébert.
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5: Bonsoir, ici Marc-Antoine Leblanc. Voici vos informations. Les habitants de l'archipel français de Saint-Pierre-et-Miquelon, près de Terre-Neuve, ont eu de la grande visite. Le premier ministre du Canada s'y est rendu pour une série d'annonces en compagnie du président français. Comme l'explique Christian Noël, c'est un nouveau chapitre du rapprochement entre le Canada et l'Europe qui s'est écrit.
6: C'est la première visite officielle d'un premier ministre canadien dans l'archipel français.
7: Et votre présence témoigne de la solidité de cette relation ancienne qui unit nos deux pays.
8: Seulement quelques kilomètres séparent le Canada et la France, le point le plus rapproché.
6: Le premier ministre Mark Carney et le président Emmanuel Macron ont souligné l'histoire en rendant hommage aux victimes de Saint-Pierre-et-Miquelon durant la Deuxième Guerre mondiale. Puis, ils ont discuté de l'avenir et de leur collaboration accrue, notamment en économie, en défense et dans les changements climatiques.
8: Nous avons intensifié notre coopération sur les grands enjeux technologiques et géopolitiques de notre époque.
6: Les deux pays demandent à leurs agences spatiales de développer et de partager des rampes de lancement et des systèmes de réception terrestre pour améliorer les communications par satellite. L'idée est de s'affranchir de la dépendance du secteur américain des télécommunications.
7: Le partenariat entre la France et le Canada ont un sens ici en particulier. En matière de spatial, où le partenariat est clé, où nous voulons aussi évidemment le déployer ici.
6: Cette visite survient alors que le président Trump vient d'annoncer une nouvelle entente militaire avec le Groenland et le Danemark. Et même si des détails restent à confirmer, on en comprend que l'armée américaine pourrait avoir davantage de liberté sur le territoire du Groenland.
7: Enfin, nous annonçons aujourd'hui la création du Forum de recherche polaire.
6: Et c'est ce qui met fin à la visite éclair de Mark Carney de quelques heures à Saint-Pierre-et-Miquelon, parce qu'il doit être de retour à Ottawa ce soir pour rencontrer le premier ministre norvégien. Ici Christian Noël, Radio-Canada, Saint-Pierre-et-Miquelon.
5: À la veille de la rentrée parlementaire à Ottawa, les partis d'opposition affûtent leur stratégie et se préparent à des élections partielles qui pourraient être déclenchées dans plusieurs circonscriptions. Le caucus du Bloc québécois a été réuni en Outaouais et le chef conservateur Pierre Poilievre a tenu un rassemblement en Ontario. Estelle Côté-Sroca.
9: Le Bloc québécois entrevoit une automne chargée et mouvementée à la Chambre des communes.
10: C'est une dynamique extrêmement particulière.
9: Le chef Yves-François Blanchet estime que les élections québécoises, le dépôt du budget fédéral et les élections de mi-mandat aux États-Unis demanderont de l'agilité aux partis d'opposition.
10: On va tirer notre épingle du jeu.
9: Il souhaite qu'Ottawa adoucisse sa relation avec Washington et que le gouvernement fasse plus sur le plan de l'environnement et protège mieux le secteur culturel.
11: On est même capable de collaborer à condition que ça mette un terme à cette pratique que ce qui est québécois sert de monnaie d'échange pour protéger ce qui est ontarien ou ce qui est pétrolier.
9: Des élections partielles pourraient être déclenchées à tout moment, dont trois au Québec. Le Bloc est confiant de pouvoir garder la circonscription de Saint-Hyacinthe-Bagot-Acton. Et le chef conservateur est déterminé à protéger Brantford-Brantsud. Une circonscription où Pierre Poilievre s'est offert un bain de foule dimanche. Une façon de minimiser la démission du conservateur qui l'a laissé vacante et l'occasion de marteler ses priorités.
12: On veut vous économiser pour que vous puissiez acheter de l'épicerie, de l'essence, de logements abordables.
9: Pierre Poilievre ne manque pas d'attaquer le premier ministre en lui rappelant que le Parlement est au Canada et non en Europe.
12: Our Parliament is in Ottawa, not in Europe.
9: Après deux visites en territoire français, Mark Carney s'envolera lundi pour New York pour participer à l'Assemblée générale des Nations unies. Ici Estelle Côté-Sroka, Radio-Canada, Ottawa.
5: Politique québécoise maintenant. Christine Fréchette juge qu'une alliance est possiblement en train de se former entre le Parti conservateur et le Parti québécois. La chef caquiste a dit constater des rapprochements idéologiques de plus en plus récurrents entre les deux partis. Voici Christine Fréchette.
13: Je dis qu'il y a une alliance qui semble être en train de se former parce qu'il y a une convergence dans les vues, dans les orientations, dans les politiques. Je suis pas convaincue que tout le monde du côté du Parti québécois va être à l'aise avec ça. Mais quand on regarde leur politique d'austérité, quand on regarde leur politique nataliste, je me dis, il y a quelque chose qui est en train de se forger. Puis là, j'ai vu que du côté du TGV, M. Duhem endossait aussi la proposition, la position de M. Paul Saint-Pierre Plamondon. Alors, on dirait que de part et d'autre, il y a l'air d'avoir une bonne entente et puis une convergence de vues.
5: Le chef du Parti québécois, Paul Saint-Pierre Plamondon, a rejeté ces accusations. Il affirme que son parti et les conservateurs sont aux antipodes sur l'avenir du Québec, sur la langue française, sur l'immigration et sur les questions sociales.
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0: Mesdames, bienvenue à Tout le monde en parle.
1: Merci.
0: Pascal, tu es l'autrice de la série Sur le fil, diffusée à Radio-Canada, qui raconte l'histoire de personnes en situation d'itinérance et des intervenants et intervenantes qui leur viennent en aide dans un centre d'hébergement. Céline, tu joues le rôle de Nathalie Lavoie, la directrice assez contrôlante de cet organisme. On va regarder un extrait de la bande-annonce. Manon.
2: Là, j'ai nulle part où aller. J'ai perdu ma job, j'ai perdu mon logement. Là, c'est rendu que je couche dans mon char avec les enfants, mais là, les enfants, là, ils trouvent ça vraiment rough.
3: C'est pas sécuritaire pour eux, c'est pas un endroit pour des enfants. C'est raide à dire, là. Mais t'as le complexe de la sauveuse. Puis comme t'as pas réussi à sauver ta sœur, ben t'essaies de sauver tous les autres.
4: Je sais même pas si elle est en vie.
2: Je comprends pas comment j'ai fait pour me retrouver dans une place de même.
4: Tu serais surpris de voir le genre de monde qui se retrouve dans une place de même.
5: Sandra, check, là. On peut pas s'interposer dans la décision que tu vas prendre. Mais moi, je suis sûr que tu prennes la bonne.
6: Allez, toute chère!
0: Bon, c'est de la fiction, mais l'itinérance, c'est un problème bien réel. Les campements de sans-abri se sont multipliés ces dernières années. On recense plus de 12 000 personnes en situation d'itinérance au Québec. Et cette semaine, on a même trouvé un bébé d'un an laissé par sa mère dans un campement sur la rue Notre-Dame à Montréal. Comment vous avez réagi à ça?
1: Bien, mon Dieu, c'est triste. C'est triste qu'une situation comme ça arrive. C'est triste aussi que ça prenne un titre aussi choquant pour que les choses bougent. Après, il y a une chose, moi, que je trouve qui est importante de nommer, c'est que dans ce campement-là, les gens qui y vivent ne trouvaient pas que c'était une situation qui était normale. Les gens étaient alarmés.
0: Eux aussi, ouais.
1: Personne n'a envie que des bébés se retrouvent dans des campements. Puis de toute façon, personne n'a envie que des gens aient à vivre dans des
0: dans campements. Dans des
1: campements. Peu importe leur âge.
0: Ouais. Pascal, tu as fait beaucoup de recherches pour cette série-là. À quel point c'est vrai ou véridique ce qu'on voit sur le film?
1: J'ai fait beaucoup de recherches. J'ai parlé avec, d'abord ma mère. Elle fait ça depuis presque 40 ans.
0: Elle est intervenante.
1: Travaillant en itinérance.
0: Donc, directrice.
1: Directrice, oui, d'une ressource à Saint-Eustache, de plusieurs ressources. Fait qu'elle m'a accompagnée comme consultante avec son équipe de travail, puis aussi Annie Archambault. Qui est venu ici, que les réseaux sociaux sur le bord de la ligne. Fait que j'ai nourri beaucoup mon écriture par ces rencontres-là, puis j'ai construit mes personnages aussi autour de bribes. Mais il n'y a personne qui est une personne qui existe pour vrai. Mais puis j'ai été dans plusieurs organismes. Avec Céline, on est allé visiter les organismes de ma mère, le Cap Saint-Barnabé. Puis d'ailleurs, cette semaine, avec MC, on était à l'itinéraire au Camelot d'un jour. On est allé faire un tour là. Puis j'ai promis à Lynn, il y a une femme qui s'appelle Lynn.
7: C'est ma rose. C'est magnifique ce qu'elle fait.
1: Et Lynn, donc, ça fait un an et demi qu'elle a cessé de consommer de la drogue. Et elle fait maintenant des roses. Elle passe son temps à faire des roses.
7: Puis
1: elle nous a offert. Oui, elle nous a offert ça au crochet. Donc, je salue Lynn.
7: C'est ça la force de la série, c'est que tu rends les gens... Tu vois, on parle de l'itinérance, tu les rends humains. Ils font des farces, ils sont pas toujours dans le drame. Tu voulais faire ça, tu voulais que ce soit des humains comme Lynn, là, des gens qui sont comme nous.
1: Ben oui.
7: On l'a vécu dans la rue cette semaine, on ramassait de l'argent pour l'itinéraire, pour parler de ça. Et les gens, quand on demande de l'argent, ils ne nous regardent plus.
1: Ouais.
7: Et juste, même si vous donnez pas d'argent à quelqu'un dans la rue, dites-lui bonjour, comment ça va, puis ta semaine.
1: Ouais.
7: Moi, je suis ami avec des gens dans mon coin qui sont itinérants, puis ils sont devenus des chums, congénères. Je pense que c'était ça le but de ta série aussi.
1: Ah oui, d'humaniser ces gens-là, bien sûr. Tu sais, parce que Lynn, c'est ça, là, au final, c'est une femme qui existe, une femme. Puis elle nous parlait de sa fierté d'être sobre, puis c'est difficile.
7: Puis elle s'en sort, là.
1: Exact. Fait il y a ça aussi, il y a comme de voir au-delà de justement des gros titres dans les journaux très choquants, il y a aussi des humains qui vivent une réalité puis qui ont envie, qui sont autre chose que leur situation ou que leur condition.
0: Céline Bonnier, tu es la colonne vertébrale de cette série-là. Tu as rencontré la mère de Pascal. Est-ce que tu t'es inspirée d'elle pour faire ton personnage?
8: Bien, naturellement, oui, un peu. Quand on est allé visiter le centre, à un moment donné, Pascal, elle m'a tiré par le... Parce qu'on se promenait dans le centre un peu. Puis elle m'a tiré par le chandail, puis elle a dit « Regarde, regarde, regarde! » Puis sa mère est en train de faire une intervention. Ce qu'elle fait rarement, je pense.
1: Oui.
8: Puis ce que mon personnage fait un peu trop.
1: Oui.
0: Oui.
8: Et donc, j'avais besoin de voir un peu comment ils agissent, comment ils se comportent. Puis ça m'a beaucoup inspirée. Puis j'ai cette image-là très forte qui me suit. Ensuite, c'est sûr que je mets du mien.
1: Ben oui.
8: Hein, tu diras. Puis parce que
0: c'est ça qu'il faut faire aussi.
8: Ah oui. C'est ça.
0: Le premier épisode a été diffusé lundi dernier. Seulement, avez-vous déjà reçu des échos du milieu communautaire?
8: Oui, oui, quand même. Moi, je suis allée à la soirée bénéfice, la journée bénéfice de la maison du père, puis les intervenants, puis les gens de là m'ont beaucoup parlé que c'était juste, véridique, puis c'était vrai, puis qu'ils étaient très touchés qu'on parle de ce milieu-là aussi. C'est comme un hommage pour aussi les intervenants, tous ces gens qui travaillent...
1: Encore perdu, je dirais, c'est ça, dans ce milieu-là.
0: Disons que dans ce milieu-là, quand tu as un agenda pour une journée, tu sais que tu ne feras pas ça dans la journée-là.
1: Mais c'est sûr, oui.
6: Est-ce qu'ils se sentent dépourvus par rapport au... Tu sais, on parle de la crise d'itinérance, on parle rarement de ce qu'il y a derrière, des gens qui sont là et qui ont des solutions, peut-être parce qu'ils ont l'expérience du terrain et qu'ils ne se sentent pas écoutés.
1: Vraiment, oui. Bien, il y a d'ailleurs le mouvement communautaire à bout qui a été mis sur pied. C'est un regroupement, le regroupement d'organismes communautaires qui revendique plus de financement, plus de financement, mais aussi une meilleure gestion du financement. Parce que dans le communautaire, c'est comme tu as une subvention pour 6 mois, puis après ça, tu ne sais même pas si ta subvention
6: va...
1: Il y a même des organismes...
8: C'est
1: autogéré au théâtre.
8: C'est épuisant.
1: Il y a des organismes, je pense à un organisme en particulier dans Montréal-Nord qui a construit un centre de jour, donc il y a eu le financement pour construire son infrastructure, mais qui n'avait pas le financement pour l'opérer. Fait que c'est un centre de jour qui est neuf, qui est fermé pendant des mois parce qu'ils n'ont pas le financement pour engager des intervenants. Donc oui, le milieu communautaire puis les intervenants de ce milieu-là sont vraiment à bout, pour vrai, avec raison.
0: Céline, est-ce que ton regard sur l'itinérance a changé?
8: Certainement. Oui? Certainement. Comment? C'est vraiment une porte qu'on ouvre, puis je pense et j'espère que la série va faire ça. Mais quand on ouvre une porte sur un milieu aussi particulier, un milieu aussi qu'on rend le plus invisible possible, parce que c'est désagréable à voir, ben, je trouve ça... En tout cas, moi, ça m'ouvre une porte, puis je regarde ces gens-là différemment, je regarde les intervenants, puis tout le travail qu'on en fait différemment, puis le besoin aussi. Fait que je pense que la série peut faire ça, parce que c'est bien écrit par quelqu'un qui sait de quoi elle parle.
1: Ouais. Ça, c'est vrai.
8: Puis c'est bien raconté par Sébastien Gagné, qui a bien monté aussi, puis bien dirigé.
1: Et Marie-Lou aussi.
9: Ça parle d'une fragilité qu'on a tous, toutes. Oui. On peut tous aussi basculer dans un déséquilibre dans lequel tout à coup on perd nos repères. C'est fragile, en fait, l'équilibre, l'équilibre d'un humain.
8: De l'humain, c'est fragile.
0: Puis là, rajoute l'intelligence artificielle à ça.
7: Ah, ça part, moi, pas! mais est-ce que c'est vrai, la rumeur, parce que vous avez fait un campement qui est très réaliste, d'ailleurs, dans la série, que les voisins du campement avaient des... Ils ne savaient pas si c'était une série télévisée ou un vrai campement?
1: Oui, mais c'est qu'ils l'ont construit de nuit, hein, si je ne me trompe pas.
8: Oui, puis la pancarte de cinéma était trop petite.
0: Oui, c'est gros comme ça.
1: Les voisins se sont réveillés, puis il y avait un campement devant chez eux. Oui, il y a eu un petit mouvement un petit vent de panique.
7: Donc, la réalité a rejoint la fiction.
1: Oui, il y a même des intervenants qui sont arrivés parce qu'ils se sont fait dire qu'il y a un campement qui vient d'être... Mais là, on a dit c'est un... Mais après ça, il y a aussi... Je peux comprendre que tu te réveilles un matin, il n'y avait pas de campement devant chez toi, il y en a un. Mais après, tu sais, les campements, c'est... On dit le problème de l'itinérance, la crise de l'itinérance. Pour moi, quand on dit ça, le problème de l'itinérance, je me dis tout le temps, mais... Un problème pour qui? De qui on parle? Mm-hmm. C'est un problème pour nous parce que nous, ça nous dérange ou c'est un problème pour les gens qui vivent là?
0: Parce qu'ils n'ont pas d'autres...
1: Il n'y a personne qui a le goût de vivre dans un campement.
0: Mais non.
1: Personne n'a envie de passer, de dormir là, de vivre là. Il faut qu'on investisse dans la prévention de l'itinérance. Ouais. Ce n'est pas en démantelant des campements qu'on... Ils vont aller où si on démantèle les campements?
0: Bien, il n'y a pas d'endroit. Les logements sont trop chers. Exactement. Les emplois sont perdus. En fait, tout le monde est à... ou au moins d'une faillite, la plupart des gens, sans savoir.
8: Mais il y a des solutions concrètes qui sont moins chères. Tu sais, le village Transition à Gatineau, là, par exemple, la façon dont ils l'ont construit.
9: Les containers.
8: Les containers, tu sais, c'est une façon moitié moins chère d'offrir du logement à des gens qui sont dans la rue. Fait qu'est-ce qu'on attend, tu sais? C'est ma question.
0: Il y a une scène où le personnage de Céline explique la différence entre un itinérant, une personne en situation d'itinérant.
1: Ouais.
0: C'est quoi la différence et pourquoi il faut la faire?
1: La différence. Veux-tu dire ta réplique?
8: C'est que... Non, vas-y.
1: Non, mais c'est que quand on dit... C'est parce que souvent, moi, je dis ça, puis je trouve qu'on on se braque un peu. Ah, là, maintenant, il faut dire une personne en situation d'itinérance, comme si c'était bien pensant. Alors que dans les faits, la différence, c'est que quand on dit un itinérant, c'est comme si cette personne-là est définie par sa situation, oui, par sa condition. Tandis que si on dit une personne qui est en situation d'itinérance, mais ça change le regard que cette personne-là va poser sur elle. Oui. Ça va changer l'estime que cette personne-là a pour elle-même. Et donc,
0: est-ce que ça sera peut-être pas permanent?
1: Ben, exactement. Oui. Ben, oui. On peut être dans une situation, un temps donné, puis s'en sortir éventuellement. Puis je pense que ça, c'est important, ça humanise les gens qui vivent. Ça
6: injecte de l'espoir, en fait.
1: Oui. Et oui, aussi. Mm-hmm.
7: Parce qu'on est tous à deux, trois bad luck, tout le monde.
1: Ah, pour vrai, oui.
7: Ramasser, la tête peut nous lâcher, il peut arriver plein de choses. Donc... Mm-hmm.
1: Oui, je parlais avec Éric du RSIQ, Réseau Solidarité Itinérance Québec, puis il me disait qu'on n'a jamais été si près, collectivement, de basculer dans l'itinérance, puis que c'est la première fois qu'il y a autant de gens qui travaillent, qui vont demander de l'aide aux banques alimentaires.
0: Ben oui.
1: Et 23 % des gens dans la rue, ce sont des gens qui ont perdu leur logement, qui se sont fait évincer. Une personne sur quatre qui est dans la rue, c'est parce qu'elle s'est fait évincer de son logement. C'est vraiment particulier, là.
9: Oui, puis psychologiquement, c'est très, très... C'est un choc, là.
1: Ben oui, complètement.
9: Énorme, j'imagine.
6: Ouais. C'est partout sur le territoire, hein? C'est comme, tu sais, avant, c'était comme dans les grandes villes. Là, tu vas dans des villages, puis...
0: Partout. C'est d'ailleurs, sa série se passe dans une banlieue qui n'est pas définie, mais c'est pas à Montréal.
1: Exact.
7: Il y a des gens qui ne sont pas répertoriés, des gens qui vivent dans leur auto.
1: Ah oui, mais là, c'est ça. Ouais.
7: Parce qu'ils veulent... On le voit dans la série aussi, d'ailleurs. Oui. Parce qu'ils ne veulent pas le dire, mais ils ne veulent pas demander d'aide. Mais
8: l'itinérance cachée, c'est-à-dire que ben, c'est des petites familles aussi qui se promènent d'appartements, d'amis, de parents, là, mais qui n'ont pas de lieu.
7: Ils n'ont pas de lieu.
8: C'en est aussi. Là.
1: Mais c'est ça que j'espère que la série va faire. C'est que je pense que, en tout cas, moi, ce à quoi j'ai travaillé, c'est de présenter une pluralité de visages. Quand on dit le visage de l'itinérance a changé, moi, c'est ça que je voulais aussi présenter à travers la série. Fait qu'on a des performances d'acteurs extraordinaires qui incarnent toutes sortes de visages de l'itinérance. Puis ça, pour moi, c'était très important d'aller dans toutes ces zones-là.
0: Pascal, tu dis avoir du matériel pour écrire plusieurs saisons de Sur le fil. Et les producteurs...
8: Partie de même.
0: Céline est d'accord, en plus, ça tombe bien. Les producteurs ont même acheté l'immeuble où vous tournez.
8: Ouais.
0: La question qui tue.
1: Ouf!
0: Entre les tournages, allez-vous héberger des personnes en situation d'itinérance?
1: Oh, je pense que ça... Comment ça fonctionne, c'est le zonage, puis tout ça, c'est comme... On peut pas faire ça. C'est pas, on peut pas décider qu'on ouvre un lieu. Mais par contre, je peux vous dire que ma mère et ses équipes de travail sont venues visiter le centre où on tourne, puis elle a passé sa visite à dire... Ben, je suis jalouse, jalouse. C'est vraiment un beau lieu. Fait que je pense qu'on est arrivé à recréer vraiment l'essence du milieu communautaire dans cet endroit-là.
0: Merci à vous deux, mesdames.
7: Une très bonne série.
0: Oui, la série Sur le fil est diffusée à Radio-Canada. Il y a un nouvel épisode chaque semaine sur l'extra de Tout.tv, en plus, pour ceux qui sont abonnés. Après la pause, on parle de sexe après 65 ans. Yeah! Oui, c'est ça. Il va falloir que je parle de moi.

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Le multi-instrumentiste d'origine cubaine Alex Cuba sait si bien combiner des influences de partout pour transcender les cultures. Ça donne des compositions novatrices, funky, joyeuses, qui ont rapidement fait de lui une figure incontournable de la musique latine contemporaine. Ses chansons restent solaires, même quand il explore un peu plus la tristesse, ce qu'il fait sur l'album Indolé, qui signifie l'essence, la vraie nature des choses.

Cette chanson s'intitule Ella es oro, qui veut dire elle est en or. Sur ce disque, Alex Cuba visite davantage l'afro-cubain parce qu'il rend hommage à la diaspora africaine, à ses racines afro-latines. Et ça se manifeste entre autres à travers l'omniprésence des rythmes. Il a enregistré ce disque dans son studio maison à Smithers, qui est une petite ville à flanc de montagne en Colombie-Britannique, ville qu'on surnomme la Petite Suisse du Canada.

Sur le disque Nouveau Lyrisme, la pianiste Chloé Dumoulin et l'altiste Frédéric Lambert célèbrent des compositeurs contemporains avec des interprétations très sensibles d'œuvres de compositeurs québécois et canadiens. C'est une trame sonore parfaite pour des moments introspectifs. Je vous laisse sur Fulgurante Passion, qui est le troisième volet des trois poèmes pour alto et piano de Jeanne Landry. Écoutez combien le son est limpide et combien leurs instruments dialoguent avec émotion. Je m'appelle Ariane Cipriani. Merci d'être à l'écoute à notre antenne.

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0: les jeunes.
1: Bonsoir les jeunes.
2: Bonsoir.
1: Bienvenue à vous trois, bienvenue à tout le monde en parle.
3: Bonsoir.
1: Vous participez à la série documentaire Sexugénaire, diffusée à TV5, qui s'intéresse à la vie sexuelle des personnes de plus de 65 ans. C'est cru et c'est aussi très touchant par moments. On va regarder un extrait de la bande-annonce. Raphaël.
4: Les relations sexuelles sont constantes.
5: Elles sont sexuellement épanouies.
6: J'ai plus d'orgasmes, je me masturbe tous les jours. Je peux pas dire ça devant mes enfants.
5: Ils se sentent encore sexy.
7: J'ai de très belles fesses.
5: Des aînés se confient en toute simplicité.
8: La sexualité des aînés ressemble...
9: un feu de foyer.
8: À un feu d'artifice.
10: C'est un mystère à découvrir.
11: Est-ce que je peux reposer ça à un moment donné?
1: Dans la série, il n'y a aucun sujet tabou. Vous parlez de la fréquence de vos relations sexuelles, de l'intensité de vos orgasmes, de vos fantasmes. Michel, vous avez 88 ans. Vous êtes divorcé et vous vous décrivez comme une femme libre. Vous êtes la mère de Marc Labrèche et à côté de vous, Marc a l'air aussi straight que Stéphane Dion. Pourquoi avez-vous accepté de parler ouvertement avec autant de détails de votre sexualité?
3: Bien, d'abord parce que j'adore faire de la télé. Ça, c'est sûr. Ensuite, parce que autour de moi, il y a plein de femmes magnifiques et tout. Et puis, elles renoncent à ça parce qu'elles disent, bon, ben, à un moment donné, mon corps change. Je dis, hey, chérie, la sexualité, c'est une question d'énergie.
12: Wow!
3: C'est vraiment une pulsion. Ça vient d'être
1: Vous avez raison. Puis, je sais qu'il y a des jeunes femmes qui vous regardent, qui vous applaudissent comme ça.
3: Ouais. Merci.
1: Francine, vous avez 68 ans, vous êtes en couple depuis 35 ans avec un homme qui a 9 ans de moins que vous. Vous avez des relations sexuelles 3 ou 4 fois par semaine, ce qui est bien plus que beaucoup de jeunes. Pourquoi plusieurs pensent qu'à partir d'un certain âge, le sexe est fini, capote, il n'y en a plus?
13: Bien, je ne pense pas que les gens pensent qu'il n'y en a plus, c'est qu'on n'en parle tout simplement pas. Je pense que les jeunes de notre âge sont pas habitués de discuter de sexualité. C'est une question de religion, d'éducation. Fait que ça se dit pas, mais ça existe. Je suis pas la seule. J'imagine, je suis pas la seule au Québec qui baise 3 ou 4 fois par semaine à mon âge.
1: À main levée. Michel, vous avez 78 ans. Vous êtes homosexuel et d'entrée de jeu dans la série, vous dites que vous aimeriez que les gens sachent. Et vous avez de très belles fesses.
14: Absolument. Vous l'avez dit.
1: Alors maintenant, le Québec est au courant.
14: Voilà, voilà.
1: Vous dites aussi...
14: C'est pas une fake news, hein? Non, on les voit dans la série.
1: Vous dites aussi que, surtout dans la communauté gay, il y a une très forte association entre la jeunesse, la beauté, la virilité, la sexualité. Avez-vous eu peur, vous, de vieillir dans l'abstinence?
14: Ah, moi, j'ai toujours... je trouve que... Marlène Dietrich disait il y a une tragédie dans la vie, c'est de vieillir. Je pense que vieillir, c'est pas facile, c'est un cheminement. Il y en a qui le font mieux que d'autres, mais c'est une étape dans la vie et il faut s'habituer.
1: Il faut s'habituer.
14: Faut s'habituer.
1: Mmh. À chaque jour, un peu plus.
14: Il y a des hauts et des bas, hein, faut pas...
1: C'est quoi votre définition, mesdames et messieurs, aujourd'hui, d'une sexualité satisfaisante, épanouie? Est-ce que ça a changé à travers votre vie, votre définition?
14: Moi, oui, je trouve que plus jeune, on parlait de sexualité. C'est sûr que sexualité, ça rime avec jeunesse, mais ça peut aussi rimer avec vieillesse. Moi, je pense que si j'ai un message pour ceux qui vieillissent, c'est que la sexualité, c'est bien, mais aussi la tendresse, explorez-la. Les deux, c'est mieux.
1: Mm-hmm. Michel?
3: Oui, ce que je trouve d'agréable et d'important quand on vieillit, c'est qu'on sait plus ce qu'on ne veut pas. Qu'on se connaît plus, on sait plus ce qu'on veut. C'est un des avantages de la vieillesse. Il y a bien des inconvénients, mais ça, c'est l'avantage. On se connaît plus. Puis, en plus, on en connaît plus sur l'autre aussi. Maintenant, je suis plus indépendante que quand j'étais jeune et belle et pétard.
14: Vous savez ce que vous voulez?
3: Oui. Oui.
1: Les jeunes d'aujourd'hui grandissent dans un monde beaucoup moins... hétéronormés qu'avant, les possibilités se sont multipliées, les discours sur la sexualité sont davantage décomplexés. Est-ce que vous croyez que c'est plus simple ou plus compliqué pour eux d'accéder à l'épanouissement sexuel?
14: C'est plus difficile, selon
13: moi. Je pense que c'est plus dur.
1: Pour les jeunes?
13: Oui.
1: Pourquoi?
13: Parce qu'ils ont trop d'idées de ce que ça peut être. Je pense qu'ils sont, ils fantasment plus, puis je ne sais pas s'ils sont capables de réaliser vraiment le fantasme.
0: La pornographie aussi, oui, leur a donné des faux modèles.
13: J'ai déjà les coups de la pornographie, et puis la pornographie, on sait bien que c'est pas ça la réalité. Puis si le petit gars, il regarde ça, puis c'est ça qu'il veut faire avec sa copine, ben il n'atteindra pas son but parce que c'est de la fiction.
14: La barre est haute, hein?
13: Oui, la barre est haute.
0: La barre est haute, là, c'est vous qui le dites.
1: Dans la série documentaire, vous avez tous les trois accepté de vous dénuder en partie le temps d'une séance photo.
13: Oui.
1: Aimez-vous votre corps?
13: Oh, mon Dieu!
3: Oui. Oui. Oui, moi, je me regarde puis je me trouve pas pire encore.
0: Plus que pas pire. C'est magnifique.
3: Oui. Ben, merci. J'attendais ça.
0: Mais dire oui à cette série-là, là, parce que vous dites tout. Et là, vous avez, dans le cas, vous avez des enfants, des petits-enfants, là, toute votre famille le voit. Ils vont vous parler de ça au party de Noël, tout ça. Plusieurs jeunes n'auraient pas eu cette candeur-là, cette ouverture d'esprit-là. Est-ce que vous avez été dur à convaincre ou vous êtes ouvert comme ça?
1: Vous avez... Ou vous êtes juste inconscient?
0: Oui.
3: Moi, je suis juste inconsciente. C'est ça. Mais en plus, moi, j'ai...
0: Parce que vous dites vraiment tout. Là. J'ai couché avec des jeunes, puis moi, j'aime ça.
3: Puis... Oui. Puis c'est quand je suis revenue des Indes où j'avais vécu l'expérience du Kama Sutra avec un homme du désert. Il était tellement content pour moi. Puis j'en parle, pas tout le temps, parce que je veux dire...
0: On se garde une gêne, mais...
3: Ben, on se garde une gêne, puis en plus, je veux dire, des fois, j'ai pas envie d'en parler.
1: Mais non.
3: Tu sais, j'ai pas envie. C'est
1: la bucket list est faite, gars du désert, Kama Sutra.
3: L'homme du désert, c'est fait.
0: C'est comme vous, là, que vous dites, vous faites l'amour. Tu sais, votre chum, il dit, tu sais, il faut qu'il vous suive, là, parce que vous y allez, là, c'est plus.
13: Ben alors, mon chum, il est quand même 9 ans plus jeune que moi.
0: Il a dit oui, lui. Il a dit, on va à TV, puis on parle de ça.
13: Oui. Mais il faut dire aussi que la réalisatrice Vanessa, je ne sais pas quel pouvoir qu'elle avait sur nous autres, mais elle m'aurait fait faire n'importe quoi. La preuve, me faire photographier nu. Moi, je suis une fille, j'ai 4 frères, ça fait que j'étais une personne plutôt scrupuleuse, si on veut.
1: Ouais.
13: Puis là, que j'ai fait ça, c'est comme, voyons donc. Mais j'étais comme d'un laisser-aller, je sais pas, j'étais prête à tout, j'étais game.
0: Mais vous pouvez être fière de vous, pour vrai. Parce
2: avec
0: que
2: l'envie
0: vous...
2: de partager, oui.
0: Ben oui. C'est
13: ça. Oui, oui. Puis aussi de faire valoir que les vieux, là, qu'on arrête de les cacher, puis qu'on les montre, parce qu'on a de quoi dire, on fait des choses intéressantes, on est intéressant.
0: Oui.
1: Michel, vous avez reçu un diagnostic de cancer de la prostate en 2024. Les traitements de radiothérapie qui ont suivi ont eu, évidemment, un impact sur vos capacités sexuelles.
0: Oui.
1: Comment est-ce que ça a transformé
14: Moi, je fais du gymnase beaucoup, puis j'ai parlé au YMCA là, souvent de mes problèmes de PSA, puis personne ne parlait. Alors, je me suis dit, mon Dieu, je suis le seul au monde qui a un problème de prostate ici.
1: À main levée.
14: Tout à coup, il y a un gars qui m'a dit en catimini, moi aussi. Alors, moi, j'en ai parlé ouvertement. J'ai eu de la radio. Ça a un effet, évidemment, sur la durée des érections. Aussi, on n'a plus de sperme. Donc, c'est, au niveau de la puissance sexuelle, c'est plus la fontaine de Trévis, disons. Mais quand même, il y a des possibilités, c'est pas mort complètement. Alors moi, j'en ai parlé ouvertement, mais puis je salue les, il y a des hommes connus qui en ont parlé déjà avant moi, là, je suis pas le premier. Mais en général, les hommes, la prostate, là, c'est le moteur de l'érection, puis ça fait partie de l'apanage de la virilité. Donc, dans les gymnases ou ailleurs, personne ne parle de sa prostate. Alors, c'est un sujet mort. Guy, ta prostate, toi?
1: Ça va bien?
0: Ça va bien.
1: Petite hélice a dit...
0: Qui a dit ça?
1: Ben, ma médecin.
0: Ah, on la salue. Oui. Petite hélice.
1: Petite hélice.
0: Ben, coudonc, toi.
1: La première fois qu'on m'a dit ça, j'avais... Elle m'a dit ça avec beaucoup d'adouaté, en plus. C'est ça que j'ai apprécié.
0: OK, Guillaume, ça y est. J'en sais déjà trop.
1: Michelle et Francine, est-ce que ça vous arrive de craindre des moments où physiquement, ce sera plus difficile pour vous d'avoir des relations sexuelles?
13: Ben moi, personnellement, je suis pas quelqu'un dans l'introspection, je m'en pose pas de questions.
3: Moi non plus.
13: Je pense que ça va marcher, ça marche pas. Hein?
0: Ben oui.
3: Moi, je pense pas à ça. Je pense que je vais toujours me débrouiller pour pouvoir. je sais pas. Comme, hein? On a essayé toutes sortes de positions pendant notre vie active et jeune et tout ce qu'on veut. Mais il y aura toujours une façon de le faire. Moi, je...
1: OK, vous êtes pas inquiète.
3: Non.
0: Dans la série, vous allez sur Tinder pour rencontrer. Avez-vous rencontré, finalement?
3: Oh non, ça, c'était très drôle.
1: Attends, on a un extrait de ça. Raphaël?
7: Oui. Je pense que je pourrais passer des heures là-dessus. Je trouve ça amusant. Oh, mes loisirs, boire du rhum, être en bateau, manger des sushis, éteindre des feux. Ah, c'est pas pire, ça. 28, par exemple, c'est bonne. C'est jeune, à mon avis.
9: Écoute, à quoi à perdre?
7: J'ai rien. 21, j'ai toujours bien bout. Ah, il a l'air bien, lui. Un beau sourire. Quinte, oui. Hein? It's a match. C'est un It's a match avec Jean-Claude.
13: C'est trop bon.
1: Ben là, Michel, on veut savoir ce qui s'est passé avec Jean-Claude.
0: Closé avec Jean-Claude.
3: Non, mais le plus drôle, c'est qu'à la fin, il y en avait un que je trouvais pas mal intéressant.
1: OK.
3: Et puis je l'écoutais, puis on parlait, et tout à coup, il commence à... Alors, il voulait se faire battre.
1: Hein?
3: Ah! Oui, alors, oui.
0: Puis, mais oui. Par écrit, là, il vous écrivait ça.
3: Il m'écrivait ça. Non, c'est ça, il me parlait. Fait que là, j'étais mal. Fait que j'ai dit, ben non, merci. Il dit, je comprends que vous ne parliez pas, que vous n'aimiez pas mes demandes spéciales. Ben, je comprends.
2: Avec quel objet?
1: On le salue ce soir. Francine, vous confiez dans le premier épisode de la série que vous aimeriez bien essayer ça, un vibrateur. Vous êtes donc allé magasiner un vibrateur dans une boutique érotique. Puis, comment ça s'est passé?
0: Racontez mon autre.
13: Non, j'ai pas aimé le. Non, moi, j'ai pas acheté le vibrateur.
1: Vous avez pas aimé ça?
13: Parce que je trouvais que. Ben, t'as un peu. Là, le vibrateur, c'est quoi, là, par rapport?
0: Guy va vous expliquer.
13: Le dildo, le dildo.
1: Ça fait. C'est ça,
13: oui. Oui, ça, je l'ai. Oui.
1: Ah, ça, vous l'avez aimé, là. Celui qui fait du bruit, là.
13: Le dildo, je sais pas trop. Ça, je l'ai pas essayé.
1: OK, vous avez essayé celui qui fait du bruit?
13: Oui.
1: Okay.
13: Parce que je trouvais que c'était moins... Je trompais pas mon chum. Hein?
1: Ah, parce que lui faisait
13: parce
1: du bruit?
13: Parce que c'était pas l'affaire.
0: Parce que le chum fait pas de bruit.
13: Ah, je sais pas. Aussi, le machin, tu peux le faire en couple. Aussi, ce que je trouvais intéressant.
1: Ah. Oui, exactement.
13: Tu sais, là, c'est une affaire que tu peux utiliser les deux. Là.
1: Oui.
13: Seul, puis avec...
1: Bon. C'est comme un trip à trois à deux.
13: Ouais. Okay. Un trip à trois avec une machine.
0: Avec une machine. Des beaux, petites machines.
1: Madame Michel, vous avez déjà partagé moult détails à propos de vos amants dans le livre « Les 40 hommes de ma vie couchés sur le papier ». À quand remonte votre dernière aventure sexuelle et surtout, la prochaine est prévue pour quand?
3: Bien, écoutez.
0: On écoute.
3: Là, il y en a deux qui attendent. Je vous explique un peu la
0: situation. Deux? Avez-vous créé une compétition?
3: Ben, c'est ça, ils ne se connaissent pas.
0: Oh. Fait que... Ils ne sauront jamais.
1: Non. Ils ne vous reconnaîtront pas non plus.
3: Il y en a un, ben, je n'ai pas poursuivi. Pour ça qui attend, je n'ai pas poursuivi parce qu'on travaille ensemble. Puis je me dis, s'il y a des problèmes, j'ai besoin de lui sur le plan travail.
1: Oui, bon point.
3: Fait que là... Je lui dis, bon...
1: OK, vous le faites l'anglais.
3: Ben quand ça va te tenter, tu me le dis. Mmh. Et l'autre, je l'ai rencontré il n'y a pas longtemps, il y a quelques mois, et là, c'est une grosse
1: attention. Oui, une grosse attirance.
3: Mais lui, c'est compliqué.
2: Quoi?
3: C'est compliqué comme
0: ça.
3: Une grosse attirance. Oui. La grosse passion.
0: Ah, passion. Ah,
1: oui. La passion, OK. Non, mais
0: Suzanne avait dit...
1: Parce qu'on avait hâte de savoir si c'était une grosse quoi, là. OK. OK.
3: Lui aussi, je réfléchis. Il y a une vie Suzanne. Compliquée, puis je ne sais pas si je vais y aller. Ah. Et je sais que si ça ne marche pas, il y a...
2: Celui de la grosse passion, vous ne le savez pas si vous allez y aller.
3: Ben, ça dit, je ne sais pas.
2: Mais faut y aller.
0: Mais faut y aller.
1: Faut y aller.
2: Mais quand elle est grosse, faut y aller.
0: C'est bien dit, ça. Oh my God. Et ça dérape.
2: Oh, en tout respect.
0: Ouais. En tout respect pour le.
1: Grosse passion, petit camion.
2: Bon, regarde.
1: Mais Michel, vous avez un amoureux depuis 2 ans et vous dites que c'est l'homme avec qui vous avez eu le plus de plaisir sexuel dans toute votre vie. On le salue.
14: Oui,
1: Luc,
14: c'est
1: qui est en coulisses.
14: Il est dans la coulisse, le pauvre, là.
1: Ah, ben, qui est dans la coulisse, ça fait bizarre à dire.
14: Il est dans les coulisses.
1: Qu'est-ce que vous avez découvert à 78 ans?
14: Ben, c'est parce que j'ai été élevé, vous savez, une éducation religieuse catholique. J'ai été coincé un peu pogné pendant longtemps. Donc, en plus de ça, l'homosexualité, c'était compliqué. Moi, je voulais pas être homosexuel. Enfin, et plus je vieillis, plus je me sens... plus à l'aise avec moi-même et avec lui. Et il y a une chimie entre des gens. Alors, il y en a ou il y en a pas. C'est pas tout le monde avec qui on a une chimie physique et sexuelle. Et avec lui, je l'ai plus, en fait. C'est peut-être moi qui est moins inhibé aussi. Là. Parce que moi, quand j'étais jeune, là, les collèges, moi, j'ai fait les pensionnats. C'est pas de l'enfer, ça m'a hanté l'enfer. Mm-hmm. Je sais pas. Oh. Quand je couchais avec un gars, là, puis je pensais à ma mère, là, je perdais mon érection complètement.
3: Mm-hmm. Ben, il y a de quoi, là.
9: Hey, je vous rassure, moi, quand je pense à ma mère aussi.
14: Mais non, mais là, ça, aussi.
9: Ça c'est pas. C'est pas de l'homosexuel. Ça, c'est pas de l'homosexualité. Moi, quand je pense à ma mère, je perds mon érection.
12: On dirait que vous êtes défait de beaucoup de choses. On dirait que c'est ça que moi, j'entends.
3: Libéré
12: de plein de.
14: Vous êtes libre.
12: Oui, d'idées de ce qu'on pense ou de ce que ça devrait. Ou de...
14: Mais c'est ce qui est le fun à la vieillesse, c'est de se libérer de certaines choses pour en acquérir d'autres. Voilà.
12: Ça a commencé, moi, là, oui.
14: Voyons donc.
15: T'es trop jeune.
9: On va t'envoyer une cassette,
12: Suzanne. Quelque chose, ouais.
3: Ça se mérite aussi.
12: Ah, c'est, beau,
9: c'est bien dit.
3: Ouais.
9: C'était un plaisir de vous recevoir tous les trois. Vraiment, Sexugénase qui est présenté à TV5. Les épisodes sont également disponibles en rattrapage. Comme la sexualité, on peut rattraper ça aussi. La série parle de sexe, mais c'est aussi un prétexte pour aborder plusieurs autres sujets intimes, l'infidélité, le deuil, la solitude, les traumas. C'est très bien fait. Merci à vous trois.
14: Merci d'être
9: Après la pause, Sarah Dufour.

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3: Bonsoir, ici Marc-Antoine Leblanc. Voici vos informations. Les habitants de l'archipel français de Saint-Pierre-et-Miquelon, près de Terre-Neuve, ont eu de la grande visite. Le premier ministre du Canada s'y est rendu pour une série d'annonces en compagnie du président français. Comme l'explique Christian Noël, c'est un nouveau chapitre du rapprochement entre le Canada et l'Europe qui s'est écrit.
4: C'est la première visite officielle d'un premier ministre canadien dans l'archipel français.
5: Et votre présence témoigne de la solidité de cette relation ancienne qui unit nos deux pays.
6: Seulement quelques kilomètres séparent le Canada et la France, le point le plus rapproché.
4: Le premier ministre Mark Carney et le président Emmanuel Macron ont souligné l'histoire en rendant hommage aux victimes de Saint-Pierre-et-Miquelon durant la Deuxième Guerre mondiale. Puis, ils ont discuté de l'avenir et de leur collaboration accrue, notamment en économie, en défense et dans les changements climatiques.
6: Nous avons intensifié notre coopération sur les grands enjeux technologiques et géopolitiques de notre époque.
4: Les deux pays demandent à leurs agences spatiales de développer et de partager des rampes de lancement et des systèmes de réception terrestre pour améliorer les communications par satellite. L'idée est de s'affranchir de la dépendance du secteur américain des télécommunications.
5: Le partenariat entre la France et le Canada a un sens ici en particulier. En matière de spatial, où le partenariat est clé, où nous voulons aussi évidemment le déployer ici.
4: Cette visite survient alors que le président Trump vient d'annoncer une nouvelle entente militaire avec le Groenland et le Danemark. Et même si des détails restent à confirmer, on en comprend que l'armée américaine pourrait avoir davantage de liberté sur le territoire du Groenland.
5: Enfin, nous annonçons aujourd'hui la création du Forum de recherche polaire.
4: Et c'est ce qui met fin à la visite éclair de Mark Carney de quelques heures à Saint-Pierre-et-Miquelon. Ici Christian Noël, Radio-Canada, Saint-Pierre-et-Miquelon.
3: Après l'archipel français, Mark Carney a aussi rencontré le premier ministre norvégien à Ottawa. Le chef libéral affirme d'ailleurs que l'importance qu'il accorde au renforcement des relations internationales, notamment avec la Norvège, fait partie de la réponse à la recrudescence des menaces russes. Lors d'une conférence de presse, les deux dirigeants ont été notamment interrogés sur les avertissements du premier ministre polonais selon lesquels la Russie pourrait préparer des attaques contre les pays européens qui soutiennent l'Ukraine. Et à la veille de la rentrée parlementaire à Ottawa, les partis d'opposition affûtent leur stratégie et se préparent à des élections partielles qui pourraient être déclenchées dans plusieurs circonscriptions. Le caucus du Bloc québécois était réuni en Outaouais et le chef conservateur Pierre Poilievre a tenu un rassemblement en Ontario. Estelle Côté-Srocan.
7: Le Bloc québécois entrevoit un automne chargé et mouvementé à la Chambre des communes.
8: C'est une dynamique extrêmement particulière.
7: Le chef Yves-François Blanchet estime que les élections québécoises, le dépôt du budget fédéral et les élections de mi-mandat aux États-Unis demanderont de l'agilité aux partis d'opposition.
8: On va tirer notre épingle du jeu.
7: Il souhaite qu'Ottawa adoucisse sa relation avec Washington et que le gouvernement fasse plus sur le plan de l'environnement et protège mieux le secteur culturel.
9: On est même capable de collaborer à condition que ça mette un terme à cette pratique que ce qui est québécois sert de monnaie d'échange.
7: Des élections partielles pourraient être déclenchées à tout moment, dont trois au Québec. Le Bloc est confiant de pouvoir garder la circonscription de Saint-Hyacinthe-Bagot-Acton. Et le chef conservateur est déterminé à protéger Brantford-Brantsud. Une circonscription où Pierre Poilievre s'est offert un bain de foule dimanche, une façon de minimiser la démission du conservateur qui l'a laissée vacante et l'occasion de marteler ses priorités.
10: On veut vous économiser pour que vous puissiez acheter de l'épicerie, de l'essence, de logements abordables.
7: Pierre Poilievre ne manque pas d'attaquer le premier ministre pour ses nombreux déplacements à l'étranger en lui rappelant que le Parlement est au Canada.
10: By the way, our parliament is in Ottawa, not in Europe.
7: De retour au pays après deux visites en territoire français, Mark Carney se défend.
6: On peut faire les deux. Je fais les deux. Je serai au Parlement demain matin.
7: Le premier ministre s'envolera lundi pour New York pour participer à l'Assemblée générale des Nations unies. Ici Estelle Côté-Sroka, Radio-Canada, Ottawa.
3: Politique québécoise maintenant. Christine Fréchette juge qu'une alliance est possiblement en train de se former entre le Parti conservateur et le Parti québécois. Le chef caquiste a dit constater des rapprochements idéologiques de plus en plus récurrents entre les deux partis au cours de la campagne électorale. Le chef du Parti québécois, Paul Saint-Pierre Plamondon, a rejeté ces accusations. Il affirme que son parti et les conservateurs sont aux antipodes sur l'avenir du Québec, sur la langue française, sur l'immigration et sur des questions sociales. Voilà, c'était vos informations. Passez une excellente soirée.
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0: Bonsoir, Sarah Dufour.
1: Bonsoir, Guillaume.
0: Bienvenue à Tout le monde en parle.
1: Merci beaucoup.
0: Est-ce que tu peux dire à ta figure que tu es contente d'être ici?
1: Je suis bien contente. Je suis vraiment contente. Je suis heureuse. Oui, je suis fière d'être là. C'est le fun.
0: Hey, on est content.
2: Direct de Dolbeau, hein? T'es descendu de Dolbeau
1: direct. J'arrive cette nuit.
2: Combien d'heures?
1: 6 heures.
2: Bah, t'es à côté.
1: Oui, bah, 6 heures. Deux grands coups de gaz, on est rendu.
0: Tu viens de faire paraître ton 4e album, Dolbeau Mistassini. Et ouais. Pour le lancement, tu as invité des journalistes de partout au Québec, dans ta ville natale du Lac-Saint-Jean. Ils ont eu droit à un tour de ville guidé avec des arrêts à la mairie, au dépanneur chez Pierrette, à la crèmerie et sur le bord de la rivière Mistassini. Coudon, es-tu en campagne électorale pour aussi?
1: C'est drôle.
0: Ça ressemble à ça. Hein?
1: Non, en plus, je ne sais pas si on va avoir apparaître...
2: L'autobus, là?
1: Oui, c'est ça.
2: Oui, tu as l'air en campagne.
1: C'est vraiment... C'est magnifique. Mais non, je ne suis pas en campagne.
0: Mais c'est ton idée, ça. Pourquoi un lancement aussi inusité?
1: Attends, c'est mon idée. C'est de la co-création, là. Okay. Ça s'est décidé à un mois et demi d'avance. On revient de l'Abitibi d'un spectacle cet été.
0: Oui.
1: Oui, on voit... On... L'Abitibi par là?
0: Oui, l'Abitibi a l'air d'être par là. OK, l'Abitibi est par là, c'est bon.
1: Et là, on revient, on se dit, bon, qu'est-ce qu'on fait pour le lancement? On fait-tu un lancement? Parce que j'ai pas fait énormément de lancements de mes... J'ai fait 2 lancements sur 4. Et là, on se dit, ben, tu sais, l'album s'appelle Dolbeau Mistassini. Ça serait bizarre de faire un lancement ailleurs qu'à Dolbeau Mistassini. Puis là, si on fait un lancement chez nous, ben là, personne va venir parce que c'est ben trop loin. Faudrait les amener en autobus, mais personne va prendre 2 jours pour venir. Faudrait les amener en avion. Ouais, c'est vraiment impossible. Et là, on se regarde, on fait quoi? Mais peut-être que c'est pas si impossible. Et là, l'idée est lancée un pas après l'autre. Et
0: il y en est venu du monde, là. Il y en est venu beaucoup.
1: Il y avait 50-60 personnes qui marchaient sur l'avenue de l'église à Mistassini, entre la salle de spectacle et le dépanneur Pierrette. J'ai photographié cette image-là dans ma tête. Ça valait 1 million, là.
2: Dans ton garage?
1: Dans mon garage.
2: Évite le monde dans ton garage.
1: Ben oui, toi. J'ai sorti mon skidoo pour mon 4 roues dans la pelouse pour virer mon garage en studio, le salon en régie, puis ah ouais, let's go.
2: Guy fait tout le temps ça. Il sort son skidoo, puis hein.
0: Et pourquoi t'as eu cette envie-là de créer chez toi, dans ta ville, dans l'odeur de gaz? De ton garage.
1: Et mon garage, il fait à peine 6 pieds de plafond. Les pires conditions pour faire un album. Mais mon dernier album parlait, on va-tu prendre une marche, parlait beaucoup de mon retour en région. Et là, je tape encore un peu sur le clou avec le nom Dolbeau Mistassini. Je dois quand même rappeler que mon premier album s'appelle Dépanneur Pierrette. Et là, je reviens avec Dolbeau Mistassini. Oui. Tout ça part du fait que j'avais envie de créer avec des humains. À cette heure, on peut faire un album sans jamais se voir. On s'envoie un solo de guitare par courriel, on se verra jamais. Moi, ce que j'avais envie, tu sais, je suis toujours avec mes musiciens, mais on est ensemble sans vraiment l'être, parce qu'après le show, on se ramasse. Après ça, le lendemain, on part tôt, on fait un test de son, on va souper, mais je pars avant la fin parce qu'il faut que j'aille me préparer. On peut-tu prendre le temps de souper ensemble? Mon chum a fait 165 repas pendant l'enregistrement. J'ai fait venir les blondes, les enfants. On était toutes à distance.
0: Toutes dans le garage.
1: Ben, on a fait une écoute dans le garage à la fin de la semaine. Cool. On a fait un documentaire aussi pendant toute cette semaine-là d'enregistrement.
0: Est-ce qu'on peut écouter ce que ça donne?
2: Non, on n'a pas le temps parce que... On...

0: de ce moment-là.
1: Quoi, de ça? En fait. Du medley, t'as rêvé de ça.
0: Mais de ce moment-là, ici.
1: Ah, qu'on découvre tes
0: Il y a 10 ans, là, je rédige ma première demande de subvention pour mon premier album. Puis, il y a une question qui dit qu'est-ce que vous souhaitez avec ce projet-là?

0: grandes choses dans les 15 dernières années, mais énormément condensées dans les 5 dernières. Et, tu sais, je porte ma région, je parle de ma région dans chacun de mes spectacles depuis des années. Et pour moi, c'est un peu un hommage de dire, même si j'ai fait ça, même si j'ai fait ça, mes racines sont présentes, voilà. Elles sont profondes et j'ai envie de le mentionner, que je suis fière.
1: Sarah, on va revenir en arrière. Tu avais 16 ans quand on a pu te voir dans l'émission Culte. Ouattatata.
2: Oui!
0: Ah, j'avais pas 16 ans. J'avais 18 ans.
1: Là, tu avais 18 ans là-dessus?
0: Non, oui, j'avais 18 ans.
1: Puis elle, avec quel âge?
0: Je ne te reconnais pas, ça n'a pas de bon sens.
1: Tu te reconnais pas.
0: Ça n'a pas de bon sens.
1: T'es à gauche, ouais. À l'écran.
0: C'est la petite gauche.
3: Il se passait quoi exactement en ce moment? Là?
0: Je ne sais même pas.
4: Mais ça existe encore?
0: Ben oui, moi, j'ai joué dans les 3 dernières années. Moi, c'est un concours que j'ai gagné.
1: Tout ce temps, tu as joué, je pense. Hein?
4: Oui.
1: Oui, bien, je sais, on l'a cherché, on ne l'a pas trouvé, ça n'existe plus.
4: J'ai parti après un an.
1: Oui.
4: Ça n'a pas duré longtemps, mon affaire. Mais c'est ça, la vie.
1: Oui.
4: C'est aussi oui. Ça, la vie.
1: Bien, tu vois, tu as quitté Ouattatata, on s'en est pas rendu compte. Si tu quittais Stat, ça irait ouais. Très, très mal.
4: Personne m'a manqué.
1: En 2012, Sarah, tu as gradué de l'École nationale de la chanson. À l'époque, quand on t'avait demandé comment tu voyais ta carrière, tu avais dit ceci. Je veux que ça aille tranquillement parce que j'ai pas de plan B. Mm-hmm. Trouves-tu que c'est assez... que c'est allé assez lentement à
0: c'est
1: ton goût.
0: Parfait. La courbe d'apprentissage est parfaite. J'avais besoin que ça aille tranquillement. Moi, quand je rentrais à l'École nationale, je savais pas où mettre le sol sur la clé et je savais pas c'était quoi une gig. Une gig, pour les gens à la maison, c'est un contrat. Et je souhaitais que ça aille tranquillement parce que j'avais envie d'assimiler chacune des étapes pour me sentir chez nous dans cette industrie-là parce que c'est tout un monde. Tu sais, être devant une caméra, c'est pas naturel. Faire des entrevues, monter sur scène... ça s'apprend, ces affaires-là. Puis j'avais envie de me sentir bien. Puis tu sais quoi? Je me sens bien.
1: Ben, ça paraît.
3: Oui!
1: En 2015, tu as participé à La Voix. Et un an plus tard, tu as sorti ton premier album qui s'appelle Dépanneur Pierrette. On revient toujours hein, au Dépanneur oui. Pierrette. Mmh. Mais c'est sur le deuxième que je trouve la chanson qui t'a dévoilée au grand public. Ça s'appelle Baseball Manon. Je veux dire... Raphaël,
3: excuse, quatrième fois.
5: Et, oui,
1: c'est Raphaël. Aujourd'hui, je...

0: Ça, c'est la chanson dont tes fans, les enfants, les adultes te parlent le plus. Pourquoi ça résonne aussi fort?
1: J'ai l'impression que c'est probablement les images, le sentiment d'appartenance que les gens peuvent aller chercher avec cette chanson-là. C'est magnifique ce qui s'est passé avec cette chanson-là. Et en studio, ce n'était pas la préférée de personne parce que c'est une chanson très, très linéaire, mais c'est vraiment toutes les images qui sont là. J'aurais vraiment pas pu prédire que cette chanson-là allait ouvrir les portes au grand public.
2: Et t'as fait la voix. Bon, on t'a dit certaines choses parce que toi, tu tripes sur le country, sur le folk et tout ça. T'as pas écouté vraiment ce qu'on t'a dit. T'as dit, je vais faire mes propres affaires. Ça a fini par payer que tu fasses tes propres affaires pour que tu gagnes pas ce concours-là.
1: Là. Oui. Oui,
2: t'es quasiment bon que tu tiennes, que tu sois tête de cochon.
1: Ça a été un bel apprentissage parce que c'est un gros plateau. Tu sais, jouer avec des in-ears. Y a-tu un terme en français pour les.
3: Des oreillettes.
2: Des moniteurs.
1: Avec des oreillettes, rencontrer des gens parce que je recroise encore ces gens-là. Et ça a été une belle expérience pour ça. Puis oui, on me dit à plusieurs reprises plein de commentaires. Entre autres, faudrait que tu travailles un peu ton accent. Peut-être que ça va bien aller, tu sais, ou bien non.
0: Quel accent?
2: Non, j'ai pas entendu.
0: Non,
2: ça, c'est aussi d'être plus pop.
1: Oui, c'est ça. Puis aussi, tu sais, même après mon premier album, on m'avait suggéré de changer de réalisateur pour explorer autre chose. Mais moi, j'ai dit, pourquoi changer une formule qui fonctionne? Oui. C'est déjà assez dur de tisser des liens puis de trouver un match. Oui. Je suis restée avec Danny Placard, ça fait 4 albums. Puis ça aussi, ça fait partie des bons choix que j'ai faits.
2: Tu foules tes salles partout?
1: Écoute, à cette heure, ça va bien. Mais j'ai commencé, moi, avec un à la Taverne Jarry à Montréal, devant 5 personnes. Je passais le chapeau. Un moment donné, j'ai rencontré un musicien. Il est arrivé, là, je lui donnais le chapeau. Tu sais, quand il y avait 80$, je sautais partout. Fait que ça a commencé de même. Fait un à un. Tu sais, quand j'ai monté les marches, je trouve ça le fun parce que j'ai fait chacune des étapes.
0: Tes textes parlent abondamment de la vie en région et tu remplis tes salles partout au Québec. As-tu parfois l'impression que certains artistes ou certains critiques regardent de haut ceux qui pognent fort en région plus qu'en ville?

0: Il y a plein de monde de région qui habite en ville. Puis je trouve ça quand même le fun de pogner en région parce que ça me fait voyager. Puis un de mes rêves au début, c'était de voyager avec ma musique.
1: Ouais, puis c'est beau.
0: Fait que moi, j'ai visité la Gaspésie, puis la Côte-Nord, puis le Bas-Saint-Laurent, puis l'Abitibi à plusieurs reprises. Même mon chien a visité le Québec plus souvent que plein du monde. Moi, c'est vivre et laisser vivre. J'ai pas l'impression que quelqu'un me regarde de haut. C'est ça que tu m'avais dit?
1: Ouais.
0: Non. Je pense pas, mais tu sais, si c'est ça.
1: C'est le fun. Peu te chaud. Mm-hmm. En juin, à la cérémonie d'installation de la nouvelle gouverneure générale du Canada, Louise Arbour, tu as chanté la pièce « La reine des cow-boys fringants ». Chanté une chanson phare d'un groupe indépendantiste à Ottawa. Est-ce que c'était sur ton bucket list?
0: Hey, tu sais, celle-là, j'aurais jamais pu la voir venir.
1: Et elle était contente, là, Mme Arbour.
0: Elle était contente. On s'est vus après. Et on a eu vraiment un beau moment ensemble. Elle est venue me féliciter. Et elle m'a dit, j'ai passé le répertoire des Cowboys fringants au complet. Elle dit, on s'entend qu'il n'y en a pas beaucoup qu'on peut chanter ici. Mais elle dit, cette chanson-là raconte l'histoire de ma vie. Et elle m'a dit, merci beaucoup. Wow. Et je trouve ça beau d'avoir été, d'être allée faire rayonner la culture québécoise
2: pour elle, l'étranger.
0: À l'étranger.
2: C'est mon
1: côté Pauline Julien. Sarah, en terminant, t'es l'ambassadrice du projet La Disque à l'école qui va permettre aux élèves du primaire et du secondaire d'élire leurs chansons coup de cœur. À l'ère des plateformes numériques, on parle abondamment des défis qui sont liés à la découvrabilité des artistes québécois. Selon toi, c'est quoi la clé pour intéresser les jeunes à la musique québécoise?
0: Bien, je pense que ça part à la maison. Je repense à... C'était mon lancement avant-hier à Dolbeau-Mistassini qu'on a fait des questions-réponses et c'était ma filleule de 20 ans qui m'interviewait. Et elle a mentionné le fait que quand elle était jeune, je lui ai fait découvrir plein de classiques québécois dans tous les registres. Et elle m'a dit, hey, maintenant, elle est amoureuse de la musique québécoise et je pense que ça a eu un impact majeur sur ses goûts musicaux. Fait que je pense que ça part à la maison, mais aussi, je pense que l'initiative du vote des écoles, entre autres, c'est donner la voix, la parole aux jeunes. Les jeunes, c'est le futur, c'est la voix du futur. De les exposer à cette musique-là, à ces chansons-là, déjà là, ça va ouvrir parce qu'il y a des textes tellement riches avec la musique québécoise, mais il faut que ça se rende à eux.
1: Oui. Ça se transmet musicalement, cette maladie-là.
3: Mais aussi, il faut jouer la musique des nouveaux artistes. Aussi. C'est aussi ça, c'est qu'on est beaucoup dans jouer beaucoup, beaucoup les classiques, effectivement. Je pense qu'il y a toute une génération de musiciens, de musiciennes au Québec qui sont jeunes, qui cherchent en ce moment un espace où être joués. Fait que ça, je pense que c'est une affaire qui est importante.
0: Et maintenant, c'est elle qui me fait découvrir les nouveaux groupes.
4: Ouais.
0: Fait que ça aussi, c'est le fun, parce qu'après ça, ça devient un échange, justement.
1: Tout à fait, nous, c'est un souci qu'on a, tout le monde en parle, avec Marie-France Long. Toutes les chansons qu'on fait jouer en début de retour de pause depuis 20 ans, c'est de la musique québécoise émergente.
4: Oui,
0: c'est merveilleux.
1: Mm-hmm. Sarah, c'est un plaisir de te rencontrer.
2: T'as pas fait la route pour rien!
1: Ton album Dolbeau-Mistassini est disponible partout. Tu vas repartir en tournée en 2027. Les billets sont déjà disponibles. Dépêchez-vous parce qu'à rempli.
2: À rempli.
1: On revient tout de suite après la pause avec une archive de Céline Dion.
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Ça sonne un peu comme un tango, hein? C'est justement le titre de cette composition, « Comme un tango », du violoncelliste Vincent Bélanger. C'est une des pièces de son disque « Songe » et c'est un album qui porte bien son nom parce qu'il nous met dans un état rêveur, introspectif. Une musique qu'on pourrait classer dans ce style néoclassique très populaire ces dernières années, des compositions accessibles, parfois proches de la structure de la chanson, et un aspect cinématographique aussi. On y retrouve des qualités similaires à celles des musiques d'André Gagnon ou de François Dompierre, par exemple. C'est un disque de cordes. La contrebasse, la harpe, le violon s'ajoutent au violoncelle pour interpréter des compositions originales et des relectures aussi. Justement, une reprise d'André Gagnon, la pièce « Cantilène » avec la voix de la soprano Amélie Moïse.

Les cordes dialoguent constamment entre elles. C'est comme si elles étaient tressées ensemble. Il y a des moments plus corsés sur le disque, surtout quand le violoncelle rugit dans les graves. Mais dans l'ensemble, on est dans la douceur, la mélancolie, l'émotion. Songe de Vincent Bélanger. On passe au jazz avec l'album Mystic Suite du Atlantis Jazz Orchestra. C'est un ensemble d'Ottawa. C'est le disque qui clôt leur trilogie mythologique. Alors, après Poséidon et Zeus, on s'inspire du royaume d'Hadès. C'est un album spirituel et plein de ferveur. C'est parfois orageux, mais dans le beau sens du terme. Et c'est un album qui puise dans toutes sortes de styles. La bossa, le mambo, les percussions africaines. L'influence de John Coltrane est évidente. C'est effervescent. Ça donne un peu la fièvre, comme on dit. Le quintet a été fondé en 2013 par le saxophoniste Zachary Friends et le pianiste Pierre Chrétien, qui compose les pièces et qui s'en donne à cœur joie sur son Fender Rhodes. Il a aussi invité le réputé saxophoniste Peter Kankura à jouer avec lui.

Gates of the Sun, de l'album Mystic Suite du Atlantis Jazz Orchestra. J'aurais pu vous faire entendre n'importe laquelle des compositions, elles sont toutes excellentes. Alors, pour une dose supplémentaire, je vous laisse avec quelques mesures de Asphodel Meadows. Ici Ariane Cipriani, merci d'être à l'écoute. Portez-vous bien.

0: Pour nos rendez-vous musicaux de cette semaine, on va laisser progressivement entrer l'automne et ses couleurs chaudes dans nos fins de journée.
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0: Tout le monde en parle cette semaine. Céline Dion a reviré Paris à l'envers, mais en 2012, elle était ici sur notre plateau, rien de moins. Je lui avais posé une question qui a pris une tout autre sens avec le temps. Raphaël, ta voix est aussi puissante qu'elle peut être fragile. As-tu peur un jour de perdre la voix, de ne plus pouvoir chanter?
1: Non. J'ai jamais vraiment eu peur de ça, et certainement pas aujourd'hui, parce que j'ai mieux. J'ai trouvé mieux. Je suis une mère de famille. J'ai quelque chose de beaucoup plus important. J'adore toujours chanter. C'est toujours une passion. Mais mon rôle de mère est au premier plan et c'est ce qui me transporte le plus. Alors, s'il fallait que je perde la voix, c'est mon destin. Et je serais mère de famille ou à la maison et ça, je serais comblée quand même.
0: C'est un mérite de réfléchir à ça. Merci tout le monde, c'était notre première cette année, notre troisième saison.
2: C'est pas mal, qui t'a juste dit 3-4 Manon? Pas bien été.
0: J'en ai dit 3-4, oh oui. Allô Manon, à la maison.
2: Raffon!
0: Merci à mes invités, merci à M. Gilles.
2: Merci à vous autres.
0: Restez à l'écoute dans quelques instants, c'est le Téléjournal avec Claudine Bourbonnais. Oui. J'ai fait un petit bec coréen, oui, un petit cœur. Moi, je donne rendez-vous la semaine prochaine pour une autre émission de Tout le monde en parle. D'ici là, buvez beaucoup de liquide.

0: 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Dans un instant, Lève-toi.
1: C'est notre bulle, là. C'est pas parce qu'on les considérait pas, ils ont fait partie du trip là, avec nous, mais dans ces moments-là, ils nous laissaient dans notre bulle, puis ils disaient à tous les soirs, on vous entendait, parce que eux, ils faisaient du backup de stock, il y avait des affaires à faire qui finissaient plus tard, ils disaient, on vous entendait rire fort, fort, et là, peu à peu, ça diminuait, puis le mané, t'entendais ronfler au loin.
2: Ah oui!
1: C'était vraiment, ouais, ça, c'est mes moments, bref.
2: Comme des enfants dans un vrai pyjama party.
3: Exactement. Hein? Dors-tu?
1: C'est ça. C'est à quel moment, tu sais, je repensais à ça, tu sais, dans mon débrief, que j'ai passé autant de tu sais, 10 jours de temps avec des copains à dormir avec eux. Tu sais, moi, c'est une expérience que j'ai déjà vécue avec des gens enfermés dans la maison de Big Brother. J'ai vécu ça, là, la saison 4. Mais avec des vrais chums de longue date.
2: Mais pourquoi
1: à
2: le faire?
1: À l'âge qu'on a, tu sais.
2: Pourquoi le faire, d'ailleurs? Parce que le titre, c'est 1000 kilomètres pour se retrouver. Pour retrouver quoi?
1: On jouait plus.
3: Ben, moi, c'est ça. Je me rends compte que dans la dernière année, je m'étais beaucoup isolé et avec le recul plus que je croyais. Puis c'est ça, je voyais, tu sais, le nombre de party que je suis pas venu, puis j'avais besoin de me reposer, mais je pense que c'était que j'avais... Moi, je suis comme resté dans ma zone de confort qui était chez moi, ma petite famille, aller voir mes parents,
2: mais
3: mes neveux.
2: Mais c'est assez commun, ça.
3: Ouais, ben c'est ça que
2: c'est un moment de la vie entre 30 et 40 ans où particulièrement les hommes, on dirait, perdent leurs amitiés. Il y a toutes sortes de projets qui sont mis de l'avant pour essayer de favoriser encore ces rencontres-là. Donc, c'est ce que vous avez fait, finalement, avec vos amis.
1: On l'a provoqué, puis c'est vrai que... Ces choses qu'on a... moi, en tout cas, je l'avais soulevé dans le documentaire qu'on est tout le temps, dans la trentaine, un peu plus en mode carrière. En mode, oui, la famille qui se construit. Moi, de mon côté, j'ai un bigénérationnel avec ma blonde. Tu sais, il y a de quoi qui m'occupe dans plein de charges mentales. Tu sais, puis là, à ce moment-là, c'était que de penser à faire du vélo avec les chums. T'sais. Moi, évidemment, s'il n'y avait pas mes amis dans ce projet-là, j'y allais pas.
2: C'est... En n'ayant pas fait de vélo depuis 5 ans.
1: C'est ça, là.
3: C'était aussi de se déposer. Je trouve que ça va tellement vite. Là.
1: Uh-huh. Ouais.
3: Puis je trouve que je vais vite dans ma vie. Puis mon show porte là-dessus. Puis c'est ça que je voulais vivre le moment présent. Vivre au... Y a-tu une fois que tu t'es demandé quelle heure il était au Yukon?
1: Non, mais c'est ça aussi, on en a parlé. Puis c'était paradoxal, je trouve, l'aspect de on voulait décrocher. Mais là, puis de l'intensité de nos vies, mais on était très intense là, dans l'horaire de ce trip-là. Dans le documentaire, on le sent, puis c'est ce qui a amené des frictions à certains moments, parce que là, on n'avait pas tous le même rythme à certains moments.
2: Ben, c'est sûr, de vivre si près les uns des autres.
1: Ouais.
2: Parlez-moi des paysages du Yukon.
3: Oh, les plus beaux paysages que j'ai vus de ma vie.
1: Ouais.
3: Puis j'ai quand même voyagé, je trouve que j'ai été en Suisse, là. Puis je trouve qu'il y a de quoi de... Il y a de quoi qu'on... On était tellement petits, puis en plus d'être sur les vélos... On changeait quand même pas si rapidement que ça de décor, mais on voyait quand même du pays.
1: Ouais, c'est fou comment ça change vite.
3: C'est à perte de vue, puis ce qu'on voit en photo du Yukon, c'est 5% de...
2: Ça rend pas justice.
3: Non, vraiment.
2: L'immensité. Puis c'est vrai qu'on a le sentiment d'être vraiment seul au monde.
3: Oh, c'est fou.
1: Vraiment, puis il y a de quoi, moi, j'avais déjà été en Colombie-Britannique jeune, travailler à Whistler. Puis je me rappelais de la densité.
2: C'est très original hein, pour un Québécois.
1: Je suis un cliché ambulant, merci. Et outre moi qui est un cliché, je me rappelais de les rocheuses, tout ça, et la forêt qui est tellement dense. Puis là-bas, ce qu'on remarquait à un moment donné, c'était, c'est pas comme les rocheuses, mais c'est comme si les rocheuses étaient dépouillées de leur forêt. Puis il y a une perspective de la vue. C'est comme si la montagne était nue. Parce que c'est que de la toundra et des petits fouettes de sapin. Fait que de quoi de bien impressionnant. J'arrêtais pas de dire, mon Dieu, on dirait que c'est du AI.
3: Oui.
1: C'est du AI autour
2: non,
1: de nous
2: c'est
1: autres.
2: Mieux que l'intelligence artificielle.
1: Oui, ben oui bien sûr, mais c'était tellement beau. Là.
2: Et quand les téléspectateurs vont découvrir cette série-là, vous espérez quoi? Qu'ils repartent avec quoi, en fait?
3: De sortir, d'avoir le goût de sortir de leur zone de confort et avec des amis.
1: Ouais.
3: Ouais.
1: Mais avec ou sans, je pense qu'on le voit beaucoup là-dedans, de sortir de sa zone de confort, c'est vraiment...
3: Ouais, mais il faut voir ses amis.
1: Oui. Ouais,
3: moi, je ferais les deux en même temps.
2: Même des si fois, c'est inconfortable.
1: Ouais.
2: Ouais.
1: Puis peut-être, c'est peut-être là où je trouve que ça blesse, le bas blesse entre nous, c'est que souvent, on le fait par rapport à la job. Puis là, on a comme mélangé encore les deux. C'était de la job. En fait, on faisait un documentaire.
2: Vous étiez quand même payé pour aller faire du vélo au Yukon entre amis. Là.
1: On est des grands privilégiés.
2: Oui,
1: vraiment. Mais faites-le provoquer ces moments-là. C'est vraiment
2: et passer du temps avec des amis. à suer, à sentir mauvais, partager une tente, parfois avec des ronfleurs à proximité. Vous êtes même revenu avec une otite, mon pauvre Alexandre.
3: Ben, oui.
2: Allez vous soigner. Merci d'être passé en studio ce matin.
3: Merci à vous.
2: Et
3: merci.
2: Je dois souligner à tous les deux que vous êtes quand même des humoristes. Donc, ça a dû rire assez fort quand même dans cette bande d'amis qu'on va découvrir quelque part en 2027 sur tout.tv. Alexandre Bisaillon et Dave Morgan font partie de cette bande d'amis, de cinq amis, donc de cette aventure 1000 km pour se retrouver. Merci.
1: Merci.
3: Merci.

puisqu'on parlait de grands paysages du Yukon qui battent les paysages de la Suisse. Je vous invite à visionner le vidéoclip de Jesse Cook. Il vient tout juste de faire paraître un nouvel album qui s'appelle Past the Breakwater. Il a fait paraître une pièce qui s'appelle Forever. C'était l'année passée. Mais le clip qui accompagne est magnifique. Il est dans la baie Georgienne. Connaissez-vous cet endroit-là en Ontario? Imaginez une trentaine de mille d'îles différentes. Vous savez, des petits bouts d'îles rocheuses avec d'immenses sapins, des couchers de soleil à couper le souffle, des plages de sable blanc. Bref, Jesse Cook, qui est un guitariste canadien que vous connaissez peut-être, il a filmé lui-même avec un drone son périple en bateau. Il a enregistré cet album-là dans un petit chalet dans cette région-là. Et tout a été fait par Jesse Cook lui-même, sauf le plan de fin en drone. Il y a des amis qui sont venus dans son chalet le visiter, puis il y avait une bande d'adolescents. Il a dit, est-ce que c'est possible, toi, grand adolescent, de manipuler le drone pendant que je fais du kayak? Évidemment, l'adolescent a accepté et ça donne des images époustouflantes. On voit un Jesse Cook faire du kayak dans ce paysage plus grand que nature, coucher de soleil. Franchement, là, ce vidéo-clip-là, non seulement la musique est très belle, mais les images sont splendides. Allez-y, ça s'appelle la chanson Forever de Jesse Cook.

0: Cette semaine, il faisait beau. Le soleil brillait. J'ai décidé de m'installer avec un livre. C'est une nouveauté. Un livre qui a une couverture rouge cramoisie avec un titre écrit en lettres cursives en blanc. « Je te chuchote le printemps ». C'est assez intriguant parce qu'habituellement, sur les couvertures de livres, on a des images, parfois même des images d'intelligence artificielle générative, c'est vrai. Mais dans ce cas-ci, on est vraiment dans la sobriété. C'est un livre de Juliane Leblanc et Marie-Pierre Landry, paru aux éditions Québec-Amérique. Je me suis installée confortablement, je me suis fait un petit thé, vous savez, j'aime beaucoup le thé. Et j'ai lu leur démarche. C'est un récit de rencontre rempli de fêlures et de tendresse. C'est comme ça qu'elle présente ce livre-là. En fait, ce sont deux clowns thérapeutiques, Mariette et Candide, qui rencontrent des personnes en fin de vie en soins palliatifs. Ouais, je sais, c'est toute une proposition. Mais quand même, je me suis accrochée. Il y a deux pages à peu près de rencontres à la fois. Là, c'est très court. On a par exemple Monsieur Solitude qu'on rencontre ou Madame Salade de Fruits. Madame Salade de Fruits, quand les clowns sont entrés dans sa chambre, elle était entourée de toute sa famille, les enfants, les petits-enfants. Puis quand les clowns ont fait remarquer, bah, il y a du monde dans votre chambre, elle dit oui, je suis le noyau de la famille. Alors évidemment, les clowns, pleine d'imaginaire et d'imagination, on dit, bah, si vous êtes un noyau, c'est que les membres de votre famille sont des fruits. Alors là, un à un, les membres de la famille se sont mis à dire quels fruits ils étaient dans l'hilarité générale. Et c'est ce qui lui a valu le nom de Madame Salade de Fruits. C'est ce genre de récit-là qu'on lit sur deux, trois pages à la fois, mais c'est entrecoupé de poèmes, des poèmes des deux femmes quand elles enlèvent leur nez de clown. Ce qu'elles vivent, ce qu'elles voient, c'est vraiment un condensé d'émotions humaines parce qu'on comprend qu'en fin de vie, on a de la joie, de la colère, du ressentiment, de la peur, mais de la gratitude aussi. J'ai été émue à la page 21, à la page 36, je pleurais doucement. Et à la page 89, je ne voyais plus à travers mes larmes. J'ai terminé ma lecture, le cœur gonflé, comme ça m'est rarement arrivé avec un livre. Et j'ai été ravie quand j'ai appris leur passage aux deux autrices à l'émission Il restera toujours la culture en entrevue. J'apprenais aussi que la Fondation Dr Clown, vous avez peut-être entendu parler de ça, ça existe depuis 2002. On connaît bien leur travail là, pour leur intervention auprès des enfants hospitalisés, mais pour le soutien des personnes en fin de vie et leurs proches, c'est vraiment quelque chose qui a été développé par Marie-Pierre Landry et Juliane Leblanc. Donc, au micro d'Émilie Perrault, elles ont raconté ce qui les a amenées à intervenir dans ce milieu bien particulier, les soins palliatifs.
1: Notre grand amour de l'humanité, de la vulnérabilité, la fin de vie, c'est quelque chose qu'on côtoyait déjà dans notre travail comme clown thérapeutique. En fait, dans d'autres types de milieux, là, tant auprès des enfants qu'en CHSLD, ben c'est des choses qui arrivent dans un contexte de maladie. Parfois, on arrive à la fin de la vie. Donc, c'est un moment qu'on voyait qui était dense, qui était chargé, puis on avait envie d'approfondir sans notre nez de clown. C'est quoi les besoins spécifiques des personnes, de leurs proches, des soignants dans ce contexte-là? Est-ce qu'il y a des choses qu'il faut améliorer ou juste adapter comme clown dans ces milieux-là. Donc, on s'est vraiment payé là, le trip de faire un projet pilote puis de vraiment prendre le temps là, de faire des focus groups, entendre les proches, rencontrer les soignants du milieu où on allait intervenir puis de les entendre sur leurs craintes, leurs a priori sur « Oh, le clown et l'approche de la mort, qu'est-ce que ça va donner? »
2: Parce qu'il y en a des a priori, là, vous êtes lucide, là, vous le savez. Hein?
1: On en avait nous-mêmes, en fait.
2: Oui, OK.
1: C'est ça qui est fascinant, c'est que même si nous, c'était notre travail, on était comme « Mais est-ce qu'on va se faire accueillir avec une brique puis un fanat? » de dire, ah, mais là, tu sais, mon père est proche de mourir, puis là, tu viens me voir comme clown. Mais non, tu sais, l'ouverture est aussi grande dans ce contexte-là que dans tous les autres milieux dans lesquels on va. Puis je pense que c'est entre autres parce qu'on a pris le temps d'adapter, justement, puis de dire, ben on a le droit d'aller raconter le printemps, mais peut-être qu'il faut le chuchoter dans ce contexte-là. Mm-hmm. Tu sais, mais on a quand même, il y a de la place pour ça.
2: Il y a de la place pour la joie. Puis, tu sais, je me fie à tous les messages qu'on reçoit, là, parce que j'ai annoncé ce sujet-là dans la première demi-heure de l'émission et on en reçoit depuis ce temps-là. On posait la question. Est-ce qu'il y a de la place pour la joie en soins palliatifs? Il y a des gens qui nous écrivent. Quelqu'un dit, pendant une période de ma vie, j'ai été livreur de poulet. On livrait à l'hôpital directement dans les chambres. On livrait parfois aussi aux soins palliatifs. Je me souviens d'une grosse commande où toute la famille était réunie pour prendre un dernier repas avant l'aide médicale à mourir. Et lorsque je parlais avec le patient, ça me frappait à quel point ils étaient heureux. de ce moment et serein. Ça existe aussi.
3: Dans la fin de vie, il y a aussi la vie. Mmh. Puis il y a des places, il y a de la place pour créer des moments, pour se créer des nouveaux souvenirs. Puis l'urgence, la préciosité du temps est tellement vivante à ce moment-là qu'il y a une intensité puis une authenticité que des fois, on se permet pas. Mmh. Fait qu'il y a une grande ouverture du cœur dans ces moments-là.
2: On n'est pas dans le small talk, là.
1: Non,
2: c'est ça. Les rencontres que vous faites, là, c'est signifiant, là.
1: On est vraiment... c'est fascinant, en fait. Puis c'est pour ça qu'on a eu envie de le partager. C'est que c'est hallucinant comment les gens, parfois, se livrent dans des choses extrêmement profondes, existentielles, que même moi, j'aborderais pas au quotidien avec des gens de mon entourage. Mais c'est comme si... Là, c'est ici, maintenant. On se connaît pas, fait que j'ai pas peur que ça te fasse du mal. Ou des fois, se confier à son enfant, alors que c'est nous, la mère, depuis toujours, qui prend soin. Tu sais, le renversement de rôle, c'est quand même difficile. Puis ce temps-là, de se dire, comme l'auditrice, là, deux semaines auprès de mon parent, quand est-ce qu'on fait ça aujourd'hui? Sauf si c'est parce qu'on est obligé, parce qu'on se dit, il n'y en a plus de temps, donc je dois le prendre.
2: Et c'est là que ça se passe.
1: Il y a de la magie. Là.
2: On parle donc de ce livre magnifique, Je te chuchote le printemps. Dans ce livre-là, Juliane Leblanc, Marie-Pierre Landry, vous racontez des histoires d'intervention que vous avez faites auprès de personnes en fin de vie et de leurs proches. C'est entrecoupé de poèmes, de dessins. Et la forme des récits, elle est magnifique parce que vous vous adressez à chacune des personnes dont vous racontez l'histoire, en gardant leur anonymat, c'est important de le dire. Donc, c'est derrière un surnom. Il y a Madame Gratitude, il y a Monsieur Pince sans rire. C'est arrivé comment, cette forme-là, de vous adresser à eux?
3: Je pense qu'on avait envie de leur rendre hommage. Tu sais, c'est anonymisé, mais on avait envie, c'est ça, de les remercier de ces moments-là passés, puis de leur rendre leur place dans ces histoires-là, puis de rendre hommage aussi aux proches qui sont là.
1: Oui, les liens s'écrivent vraiment au fil des semaines, puis on ne sait jamais si on va revoir la personne. Fait que on essaie vraiment d'être dans le moment présent puis de savourer ce qui se passe, puis ça donne envie aux proches aussi de savourer ce qui se passe. Fait qu'on est tous un peu dans cet état-là de pleine conscience ou de gratitude, finalement, là, de vivre ça.
3: Moi, souvent, les gens nous disent « Ah, ça doit être lourd, travailler en fin de vie. » Mais en fait, c'est un immense privilège parce que, justement, c'est des moments sacrés puis c'est des moments qui sont tellement intense. C'est comme toute la vie condensée dans ce moment-là.
2: Mais ça vous demande quand même de très grands talents d'improvisatrice. Moi, je suis admiratrice de ça parce que rapidement, la façon dont ça se passe, souvent, vous avez un peu d'informations avant d'arriver. On vous prévient. Il y a des gens que vous savez que ça leur tente peut-être pas d'avoir cette visite-là. Mm-hmm. Donc, vous devez comme aller, pourquoi prendre la température un peu de l'eau?
3: Oui, on y va quand c'est disponible. On fait une petite lecture émotive de la chambre, voir si on a de l'espace ou pas. On va rien imposer. Tu sais, le pouvoir de dire non, tu sais, c'est aussi redonner le pouvoir à la personne. Mais des fois, on sait qu'il y a des gens qui sont plus durs à apprivoiser. Puis des fois, on donne ce temps-là aussi.
2: Aux gens. Et finalement, parfois, il y a des belles surprises qui arrivent et tout à coup, l'improvisation s'enclenche à partir quoi? C'est d'un mot-clé? Comment est-ce que vous réussissez à créer des scènes avec ces gens-là?
1: Et je pense qu'on n'est vraiment pas menaçante.
2: C'est un bon truc.
1: On arrive, on est avec nos petites robes colorées, pastel, nos yeux grands ouverts. On prend le temps de saluer, de figer un peu notre image en arrivant pour que les gens aient le temps de lire « Oh, qu'est-ce qui est en train de se passer? Est-ce que j'ai envie de cette rencontre? »
2: Est-ce que ma médication est trop forte? Est-ce que j'ai vraiment deux clowns en ce moment devant moi?
1: Oui, non. OK, non, elles sont réelles. Et ah, ben oui, peut-être que ça se pourrait. Fait que les gens, souvent, ils osent. Puis des fois, ça peut commencer par un refus. Puis que la minute d'après, ben, la personne a envie de dire oui. Puis même de semaine en semaine, ça arrive que des gens n'étaient pas disposés à nous voir une semaine. Puis la semaine d'après, ben, on peut entrer ou l'inverse. Dans le livre, on raconte une histoire où il y a une personne qui avait dit à l'équipe soignante, ben voyons qu'il y a des clowns sur l'unité. Moi, je trouve ça infantilisant. Puis en tout cas, envoyez-moi les pas. Puis là, les infirmières nous disent ça avant qu'on aille dans le corridor. Puis on était comme, pourtant, on l'a vu la semaine dernière, mais là, ça s'en rappelait comme pas. Elle avait des troubles cognitifs, puis ça avait bien été. Puis on savait qu'elle aimait la musique, donc on a déambulé dans le corridor en faisant une musique classique, parce qu'on savait que c'était une dame distinguée qui aimait la musique classique, puis des choses plus de ce type de culture-là. Donc, l'hymne à la joie, là, à la flûte ténor dans le corridor. Puis là, elle a entendu. Elle a ouvert la porte. Ah, vous m'avez eu, là.
2: Et là, l'intervention commence.
1: C'était plus infantilisant, finalement.
2: J'aimerais ça vous entendre lire, parce qu'il y a des poèmes à travers tout ça. Et moi, j'ai été vraiment marquée par ceux qu'on trouve à la page 146-147. J'ai l'impression qu'on qu'on traverse le corridor avec vous, avec toutes les émotions que vous vivez aussi dans vos interventions. Donc, on vous écoute lire Juliane Leblanc et Marie-Pierre Landry.
4: Chambre 107. Très tiré. Songe opaque. Membres immobiles, paupières closes. Respiration ralentie. Tu ne t'éveilles plus. On ne vient plus te parler. Chambre 104. Ta décision de mourir mardi déchire l'espoir ténu de tes enfants qui souhaitent multiplier chaque seconde avec toi. On évite le sujet.
5: Chambre 113. Caché sous un drap, ton corps déformé par la maladie fait de toi un inconnu. On n'ose plus te toucher. Chambre 108. Étouffé d'angoisse, tu as peur de souffrir, de mourir seul. Corridor. En dessous de mon nez de clown, je crains souvent de faire un faux pas, d'arriver au mauvais moment. Chambre 106. On m'accueille à bras ouverts. Je respire.
0: Ce qu'on vient d'entendre, c'est un extrait un peu plus lumineux du livre « Je te chuchote le printemps » de Marie-Pierre Landry et Juliane Leblanc. C'est aux éditions Québec-Amérique. C'est un livre qui donne envie de vivre plus fort. Rien de moins. Bon, est-ce que je vous ai perdu? Vous savez, des fois, quand on parle de fin de vie, de poésie, de clowns surtout, c'est pas tout le monde qui aime les clowns. Moi, je pense qu'on devrait réhabiliter les clowns. J'adore les clowns, vous le savez. Hein? J'ai même fait une table ronde avec des clowns dans une émission sur Ici Première. J'ai adoré chacune des minutes de cette table ronde. Je pense que Stephen King, avec son clown Pennywise, et Ronald McDonald ont terni l'image des clowns. Ils ont perverti cette image de joie. En fait, les clowns sont des maîtres du moment présent. C'est vraiment des êtres qui carburent la vérité. On ne peut pas mentir à un clown parce qu'il condense vraiment ce qu'on a à l'intérieur de nous et exagère aussi des parts de notre humanité. Bref, je suis une fan finie des clowns. Et il y en a une autre, je pense, qui a compris l'essence des clowns. C'est l'écrivaine Heather O'Neill. Dans son livre Hotel Lonely Hearts, un roman vraiment sublime qui est disponible en version livre audio, ça raconte l'histoire d'un duo d'orphelins montréalais. On a Rose qui danse et Pierrot, un pianiste de talent. Deux orphelins qui se sont rencontrés, qui sont amoureux et qui rêvent de fonder leur cirque. Eux aussi ont un imaginaire foisonnant, très tendre. Mais la grande crise va frapper. On est dans les années 1920-1930. Il y a la misère, le monde de la nuit, le monde criminel, le red light de Montréal. Et là, Rose va aller de l'avant avec son projet de cirque, mais pas que pour distraire les foules. Elle a un dessin beaucoup moins noble derrière. Et donc, elle part à la recherche d'artistes de cirque. En tout premier lieu, les clowns, bien évidemment. Je vous offre ici un extrait du livre audio qui est disponible sur Radio-Canada Audio. C'est lu par Alice Pasquale.
6: En une semaine, elle vit 7 clowns différents. Le lundi, elle se rendit dans un théâtre au mur recouvert de ciel bleu où flottaient des cumulus blancs. Là, se produisait un clown dont le numéro reposait sur l'utilisation d'un projecteur. La lumière s'éteignait, et quand elle se rallumait, il était en train de se livrer à une toute autre activité que celle qu'il faisait quelques secondes plus tôt, avec des accessoires différents. Il changeait de vêtements dans l'obscurité. Il s'asseyait au sommet d'une échelle, il se couchait sous une couverture, endormi. Il s'asseyait sur une chaise, lisait un roman. Coiffé d'une toque de cuisinier, il remuait de la soupe dans une marmite. Rose trouvait que ce numéro tenait presque du miracle. On aurait dit que le clown faisait partie de la lumière, comme s'il disparaissait complètement quand elle s'éteignait, pour réapparaître quand elle se rallumait. Rose regarda les artistes gagner les coulisses, mais ne vit pas le clown. Elle alla cogner à la porte de la loge. C'est lui qui ouvrit. Il semblait éméché, portait un pantalon mais pas de chemise. La plus grande partie de son fard avait été essuyée, mais son visage demeurait d'une pâleur spectrale. « J'ai trouvé votre numéro tout à fait transcendant. » Ça, ce n'était rien. Avant, c'était ma femme qui manœuvrait le projecteur. On avait passé tant d'années ensemble qu'on était formidablement coordonnés. Ça avait vraiment l'air surnaturel. Tu aurais dû voir le numéro dans ce temps-là. Il leur versa à chacun un verre de gin. Mais je l'ai trompée. Au début, j'ai cru qu'elle faisait exprès d'allumer et d'éteindre le projecteur au mauvais moment et au mauvais endroit. Et puis tu sais, j'ai compris que c'était parce que j'avais trahi sa confiance. Dans le verre de rose, le jean ressemblait à un petit lac tranquille. Elle porta le verre à ses lèvres, prit une gorgée et se sentit aussitôt détendue et d'humeur loquace. Je pense que les clowns sont plus conscients que les autres des conséquences des événements, dit Rose. Nous, les clowns, on est plus grands que nature. On regarde les choses à travers un microscope. Je pense que pour être un meilleur artiste, il faut être une meilleure personne. Autrement, comment pourrait-on exprimer l'innocence, ce que tentent de faire tous les clowns? Le clown hocha la tête. Merci d'avoir partagé cette philosophie. Ça m'est utile. J'aimerais beaucoup voir ton numéro. Je cherche mon partenaire. Il fait dans l'absurde, toujours à fabriquer quelque chose de merveilleusement singulier, comme de tenir des assiettes en équilibre sur sa tête. Il y a un numéro intéressant en Neptune. Un clown qui passe tout son temps dans une baignoire. Merci. J'irai voir. Tu reviendras me rendre visite ? Il lui fit un clin d'œil.
0: Alice Pasquale prête sa voix aux mots de Heather O'Neill dans Hotel Lonely Hearts. C'est une plongée littéraire que je vous recommande chaleureusement. C'est disponible gratuitement sur Radio-Canada Audio. Et qui sait, peut-être qu'à la fin du roman, vous aurez une nouvelle affection pour les clowns? Peut-être. Je suis pas convaincue, mais peut-être. J'ai espoir. Vous êtes entre lève-tôt sur Ici Première. Je m'appelle Evelyne Charuet. Je suis en compagnie aujourd'hui d'Isabelle Routier, la réalisatrice de l'émission, de Caroline Roy-Blais, la recherchiste de lève-tôt. Et à la technique, on a Charles-Antoine Lemay et Imad Arakat. Merci à tous d'être là. Pour ce qui est des deux femmes avec qui je travaille, elles sont silencieuses, mais leur couleur s'entend tout au long de l'émission. Merci, mesdames.

0: Le Festival international du film de Toronto, quand ça débarque en ville, là, ça change complètement le visage de la ville reine. Il y a des affiches, des installations artistiques. On voit des cordons de sécurité un peu mystérieux un peu partout dans le centre-ville. Il y a un achalandage dans les rues, des attroupements sur des coins de rue. On voit que tout le monde dégaine son téléphone pour attraper les vedettes. Bref, il y a vraiment quelque chose qui se passe pendant le TIFF. Bien sûr, les tapis rouges, les annonces importantes comme celle du premier ministre Justin Trudeau, hein, ancien premier ministre qui a annoncé qu'il devenait producteur. Il nous a annoncé ça cette semaine. Il lance une entreprise de production de contenu avec son ancienne chef de cabinet. Il y a aussi des petits scandales, évidemment. Cette fois-ci, pour l'édition 2026, c'était l'utilisation de l'intelligence artificielle dans un film de Danny Boyle, Inc. Une trentaine de secondes à peu près. Et quand il a avoué avoir utilisé l'intelligence artificielle, il a été hué à Toronto. Ouais, les gens n'étaient pas contents de ça. On peut comprendre pourquoi. Bref. Le TIFF, c'est 10 jours de cinéma, très, très prisé par les amateurs. Il y a une série de soirées qui est même devenue culte, vraiment. Ça s'appelle le Midnight Madness. Peut-être que vous y êtes déjà allé. Et cette année, il était présenté le documentaire Ladies and Gentlemen, Brian Mulroney de Matthew Rankin. On a parlé du Midnight Madness à l'émission il n'y a pas deux matins, pareil. Ce sont les journalistes Katia Saint-Jean et Luna Marchais qui ont discuté de ce phénomène nocturne au TIFF.
1: C'est des films qui sont présentés à minuit, d'où vient le nom. Et souvent, c'est des films présentés qui sont un peu bizarres, un peu absurdes, effrayants parfois aussi, parce qu'on va présenter des films d'horreur à ce moment-là. Et ça, c'est intentionnel. Le programmateur Peter Kaplowski souhaite montrer le meilleur du cinéma bizarre pour toutes sortes de genres contemporains, ainsi que pour le cinéma underground. Et ça, c'est vraiment un phénomène du festival que l'on adresse rarement dans les médias, mais qui attire des foules immenses. J'en ai justement discuté avec ma collègue Luna Marchais, qui s'est intéressée là au phénomène cette année.
2: D'après ce que je comprends, les gens reviennent, c'est vraiment à cause des autres gens. Ils aiment ça, aller voir un film en groupe, avoir des réactions groupées, avoir peur ensemble, rire ensemble. Il y a même des petites traditions pendant les diffusions des films. Au début, il y a des pubs, tout le monde applaudit en même temps, tout le monde a les mêmes rituels de crier « Ah !» comme des pirates quand ils mettent les pubs d'anti-piratage.
1: Oui, OK. Fait,
2: je pense que c'est un peu ça, tu sais, c'est cet environnement qui existe quand même depuis 40 ans et qu'au fur et à mesure du temps, ben, y a quelque chose qui s'est construit là, chez les gens.
1: Mmh. Et c'est drôle parce que bon, tu t'es promené dans les rues pour cette édition du Midnight Madness, aller à la rencontre des gens, puis tu as quand même rencontré des personnages qui sont quand même assez intéressants. Mmh. Dis-nous-en un petit peu plus.
2: Ben, c'est ça. La plupart des gens que j'ai rencontrés, c'était leur première fois. Ou alors, c'était des jeunes qui sont venus parce qu'ils ont connu le succès d'Obsession l'année dernière, oui. Fait qu'ils ont essayé de retrouver un peu cette flamme. Et à un moment où je tourne la tête et je vois un homme avec un beau chapeau. Et vraiment, il a attiré mon attention. Immédiatement, je suis allée lui parler. Et lui, il s'appelle John Stonehenge. Et

0: il vient au Midnight Madness depuis sa création. Depuis presque 40 ans, il a fait tous les programmateurs et toutes les salles dans lesquelles ça a été diffusé. Avant, c'était au TMU. Et lui, vraiment, c'est un fan d'horreur absolue. Et d'ailleurs, il était là avec sa femme et on discutait avec sa femme. Elle me dit, oui, moi aussi, je suis fan de films d'horreur, etc. Et je leur demande, mais est-ce que vous ne serez pas rencontrés ici? Et elle me dit, bah oui, on s'est rencontrés dans la Rush Line de Midnight Madness. On a discuté et ça fait 35 ans qu'on est ensemble.
1: The Midnight Madness used to be at the former Ryerson University, which is now TMU. Don't remember what film, but that's where we met, ran into John in the Rush Line.
2: C'est fait que d'être sur le terrain, d'avoir ce genre de témoignage-là, en plein effervescence, si on veut, de ça, c'était quoi cette ambiance-là pour toi qui l'a vécu pour la première fois?
0: C'était la première fois. C'est vrai que moi, j'y suis allée avec un œil d'innocence. Je m'attendais un peu à voir des gens... La manière dont Peter Kuplowski décrit cette foule, c'est « eccentric weirdos ». Je m'attendais à voir beaucoup d'eccentric weirdos. Oui. Donc, des gens, des hurluberlus, disons. Mais c'était une première mondiale. Donc, il y avait quand même beaucoup de gens en complet, cravate. Et là où il y avait la vraie foule, c'était dans la Rush Line. C'est là où il faut aller rencontrer les vraies personnes qui attendent depuis 2 heures dans le froid pour espérer avoir des tickets. Fait que non, la vibe, elle est assez effervescente. Je pense que c'est le mot.
3: Effervescent, le Festival international des films de Toronto, le TIFF, qui se termine demain. En tout, ce sont 294 films qui vont avoir pris l'affiche au plus fort jusqu'à 120 projections par jour. On s'est demandé dans l'équipe comment l'événement était vécu de l'intérieur et Caroline a réussi à trouver une des 2300 bénévoles du TIFF, des gens qui travaillent pour s'assurer que tout se passe bien pendant le festival. Elle s'appelle Linda Lavallée. Elle est bénévole depuis 16 ans au TIFF. Je lui ai parlé juste après son quart de travail de bénévolat vendredi. Linda Lavallée, bonjour.
4: Oui, bonjour.
3: Vous étiez bénévole ce matin à 7 heures. Qu'est-ce que vous faisiez?
4: Oui, bien, à 7 heures, aujourd'hui, je travaillais au bureau d'information à la section commerciale du TIFF, c'est-à-dire, ça s'appelle maintenant The Market, qui est au Palais des Congrès, notre Toronto Convention Center. Alors, c'est là où se réunissent tous les artisans de l'industrie, du directeur cinéaste, acheteur, vendeur, distributeur. Plus de 6000 délégués se sont réunis cette semaine et la semaine dernière au Centre des Congrès.
3: Alors, ça commence à 7 heures. C'est de bonne heure, je trouve.
4: Même plus tôt, j'ai eu même un chiffre qui a commencé à 6h30.
3: Oh. Oui. Tout ça pour le cinéma et ça file jusqu'à minuit. Linda, j'ai envie de savoir comment ça s'est passé les premières années. Ramenez-moi à votre toute première expérience comme bénévole au TIFF. Qu'est-ce qui vous a donné envie de vous impliquer?
4: Ben, je vous avoue que quand je travaillais, j'avais pas le temps de faire du bénévolat. Je travaillais trop d'heures. Et une amie m'a suggéré, quand j'ai pris ma retraite, d'aller faire le bénévolat au TIFF. Et elle m'a dit, je suis certaine que tu vas aimer. Alors, l'automne est venu. J'avais fait application. L'automne est venu. Je me suis joint à l'équipe et puis ça a été un coup de foudre. Il n'y a rien pour décrire vraiment l'expérience. Il faut faire la première année, puis après, on a la... Si on aime le cinéma un petit peu, et même si on n'aime pas le cinéma, juste pour le buzz de faire partie de ce gros show-là, c'est immense. Toronto Centre-Ville est pris d'assaut par le TIFF pendant une semaine et demie, et puis c'est vraiment intéressant.
3: C'est intéressant et vous devez travailler beaucoup. Est-ce que ça représente des heures et des heures de travail de bénévole de votre côté?
4: Vous savez, on nous demande à titre de bénévole de juste faire un minimum de 4 quarts de travail. Les quarts de travail, on choisit ce qu'on veut faire, à quelle heure, quel jour. Alors, c'est assez flexible. Après, à nous de savoir si on fait le minimum puis on profite du festival par après ou bien on travaille plus. Cette année, je cumulais 2 postes. J'ai cumulé le poste au bureau d'information et aussi j'ai sauté pour devenir capitaine d'équipe, chef d'équipe. Les 2 postes au Centre des congrès avec les délégués. J'aime beaucoup travailler avec la partie commerciale et puis le cinéma, je vais en profiter à titre de cinéphile.
3: Et combien de films avez-vous le temps de voir pendant les 10 jours du festival?
4: Normalement, j'en vois 24.
2: Oh.
4: Malgré que je travaille, j'arrive à en voir 24. Je suis une matinale, je commence très tôt le matin, comme vous venez de voir.
2: Oui.
4: Finalement, 7h, 6h, 8h. Et souvent, j'ai terminé à midi ou à 1h. Alors, ça me reste le reste de la journée pour aller voir des films. Soit que j'ai un billet que j'ai échangé contre une attestation de travail complétée, ou bien qu'on s'installe patiemment dans la ligne roche de n'importe quel film du festival. À titre de bénévole, si on utilise notre accréditation, on peut entrer en rochant n'importe quel film.
3: Vous avez quelques privilèges. Quel genre de film vous privilégiez, Linda?
4: Bah, étant québécoise, c'est certain que c'est les films du Québec, de la francophonie en général. Ce sont mes priorités, mais j'aime aussi voir ce qui se fait ailleurs, de l'Inde, de l'Iran, de la Norvège. Le cinéma est pas vraiment pareil partout. Alors, je découvre à chaque année et je fais exprès pour avoir pas seulement des trucs francophones, mais je vais vraiment sur du cinéma qui viennent pas ici en salle. Ça revient pas. Il faut que ce soit acheté par un distributeur pour revoir plusieurs de ces films. Puis malheureusement, ils viennent pas tous ici.
3: Non. Diriez-vous que vous êtes bien servi côté film francophone à Toronto?
4: Pas vraiment, non. Malheureusement. Et pourtant, nous sommes beaucoup de francophones. Mais c'est difficile de voir les films. C'est pas tous les films qui viennent. Souvent, je vais même aller à Montréal pour voir des titres qui, je sais qu'ils viendront jamais. Alors, c'est inouï pour moi de bénévoler au festival parce que ça me donne la chance de voir non seulement un an d'avance, parce que les films que j'ai vus maintenant, ils seront pas en salle avant l'an prochain, ou la plupart ou vers Noël. Mais c'est des films de la France, de la Belgique, du Québec qui viendront probablement pas ici pour la plupart.
3: Ouais. Avec quelques 400 000 visiteurs, c'est difficile pour nous d'imaginer l'effervescence, la joie, l'activité dans les rues de Toronto pour y avoir été pendant le TIFF. C'est vraiment phénoménal. Il y a une ambiance et une énergie folle pendant ces 10 jours-là. Il faut bien sûr que l'organisation tienne. Vous faites partie de ces 2300 bénévoles du TIFF. Racontez-moi un moment mémorable pour vous, Linda.
4: Ah, c'est vraiment curieux. Puisque je travaille côté industrie, je suis pas une groupie de nature. Je travaillais dans le milieu de la télévision, donc je suis comme un peu immunisée. Mais j'avoue qu'il y a des gens qui me frappent plus que d'autres. Et j'étais à mon bureau, au bureau d'information, et qui plantent devant moi pour me demander où ils doivent aller chercher leur accréditation. Ben, c'est Rémi Girard puis Gilbert Sicotte qui étaient en ville pour leur film « Il pleuvait des oiseaux ». Mmh. Et 2019, et vraiment, j'en ai perdu mes moyens presque parce que il y a tellement de gens ici qu'on connaît pas, des artistes immenses dans leurs pays respectifs, mais pour nous, c'est n'importe qui, c'est du monde comme nous. Mais vraiment, Rémi Girard, Gilbert Sicotte devant moi, ça, j'en ai perdu mes moyens.
2: Ah,
4: une fois aussi, il y a Nathalie Petrovski, elle cherchait un endroit pour déposer sa valise pour seulement une heure. Et c'est absolument défendu de prendre les valises de qui que ce soit parce qu'on ne connaît pas les gens. On ne peut pas prendre de chance. Mais je l'ai regardée puis je lui ai dit, écoutez, parce que je vous connais, je sais qui vous êtes et c'est bien vous, je vous fais la faveur de prendre votre valise. Mais normalement, j'aurais pas le droit. Alors, les Québécois qui tombent sur moi, je pense qu'ils ont des petites faveurs d'extra que les autres n'ont pas.
3: Ça aurait été étonnant que Nathalie Petrovski ait été une terroriste au Festival international du film de Toronto. Je vous comprends d'avoir accepté.
4: J'avais pas peur que sa valise m'explose en plein visage.
3: Non.
4: Ou même l'an passé, quand Théodore Pellerin était ici pour son film Mignon, il était avec sa réalisatrice Pauline Loquette. Et quand je l'ai vu passer, il se dirigeait vers la salle de cinéma pour faire la présentation du film. J'ai crié « Théodore, bonne chance! » Et puis, il s'est tourné et j'ai vu dans ses yeux qu'il était heureux. Parce que les grands artistes, même n'importe qui, tout le monde connaît au Québec, les demi-dieux du Québec, du monde artistique, arrivent ici et il n'y a personne qui les connaît. Alors, ils sont assez incognito un peu partout. Et puis, je trouve ça un petit peu triste. Alors, j'essaie de leur faire sentir un petit côté de bienvenue pour qu'ils réalisent qu'il n'y a pas juste des anglophones dans la salle. On est beaucoup de Québécois, beaucoup de Français ici qui sont dans la salle et qui regardent le film puis qui apprécient sans avoir à lire les sous-titres. Alors, je pense que ça leur fait plaisir de savoir qu'il y a quelqu'un qui les aime personnellement dans la salle.
3: Ah oui, je comprends pourquoi vous êtes devenue capitaine de bénévoles. Linda Lavallée, merci beaucoup d'avoir pris le temps de nous parler ce matin. J'imagine, entre votre quart de travail et une projection de film au TIFF, longue vie à votre engagement du bénévolat. Puis à une prochaine, Linda. Merci.
4: Je vous remercie. Au revoir.
3: Chaque semaine, on passe beaucoup d'heures à écouter les entrevues, les contenus de nos collègues d'ici Première, d'ici Musique, de Radio-Canada Audio, mais vous savez, on n'a pas des oreilles partout. Donc, on aimerait faire appel à vous si vous entendez dans votre région quelque chose de vraiment captivant, exceptionnel. Ben, dites-nous-le, on aimerait bien vos propositions à l'émission Lève-tôt. Vous pouvez nous écrire par courriel lève-tôt@radiotradeunioncanada.ca ou encore, vous le savez maintenant, la bulle de conversation est disponible sur l'application Radio-Canada Audio. Ça peut être une entrevue, une chronique, une chanson, peu importe. On aime beaucoup vous lire. Je vous fais découvrir maintenant une femme qui fait vraiment partie du paysage musical acadien depuis 25 ans et qui est un pilier. Je dirais même une incontournable en Acadie, c'est Carole Doucet. Elle est fondatrice de Grenier Musique. C'est une défricheuse. Elle a donné la poussée initiale à Pascal Lejeune, Lisa Leblanc, les Hey Babies, Jacques Surette. Et son entreprise souligne cette année un quart de siècle. En 25 ans, là, on peut vraiment dire que les plaques tectoniques ont bougé en Acadie, en partie grâce à des gens comme elle. Parce qu'aujourd'hui, là, les musiciens acadiens sont connus, reconnus. On aime leur accent, on aime découvrir leur identité. Ils ont des belles carrières tout en restant dans la région. Et ça, ça a beaucoup changé parce qu'avant, là, si on voulait faire carrière en français au Canada, qu'est-ce qu'on faisait? Il fallait déménager à Montréal. Ben, c'est plus le cas. Grâce notamment à des forces vives comme Carole Doucet, qui a été reçue à l'émission L'heure de pointe, qui est animée par Amélie Gosselin. Ensemble, les deux femmes ont repassé les moments marquants du parcours de Carole Doucet.
5: J'avais beaucoup de demandes de la part de Francofête, de Festival Acadien de Caraquet. Il n'y avait pas beaucoup d'attachés de presse. Donc, c'est vraiment comme ça que j'ai commencé un peu à faire connaître les artistes, non pas comme gérante d'artiste au départ, mais comme attachée de presse. C'est comme ça que j'ai commencé finalement.
6: Mm-hmm. Il y a 25 ans, là, qu'est-ce qui existait comme structure?
5: Il y avait une équipe de François Aymon, Roland Gauvin.
6: Oui,
5: oui c'est ça.
6: Jeanne Farrar qui était dans ça aussi.
5: Oui, c'est ça, les productions clés. Il y avait Carole Chouinard qui travaillait dans le domaine. Il y avait vraiment pas. Il y avait Yolande Bourgeois qui travaillait aussi avec un peu avec cette équipe-là. Donc, ils étaient un peu ensemble et aussi séparément avec certains artistes. Puis, c'était une structure qui était comme un peu, je dirais, sur la fin de sa vie, qui travaillait plus dans l'événementiel que dans la gérance à ce moment-là. Et puis, moi, ben, ça faisait quelques années, disons, que j'étais attachée de presse, d'événements. Et puis, donc, il y a Pascal Lejeune qui m'a approché pour me demander de devenir sa gérante. Et puis, j'ai dit non, parce que c'était pas du tout ce que j'avais l'intention de faire. Tu sais, j'étais bien, ah ouais. J'étais bien comme attachée de presse. Puis c'est lui, en fait, qui m'a convaincue de commencer dans le domaine. Après quelques années, j'ai commencé à prendre d'autres artistes. Et puis, j'avais deux personnes qui travaillaient avec moi, qui est Madeleine Blanchard et Mélissa Thibodeau, qui travaillaient avec moi en relation de presse. Et puis, après quelques années, lorsque je me suis rendu compte qu'il y avait vraiment beaucoup de besoins en musique comme tel, je leur ai laissé les filles toute la partie relation de presse. D'ailleurs, Madeleine a continué encore aujourd'hui à faire ce travail. Puis moi, ben, je me suis concentrée vraiment comme gérante d'artiste et agente. Et quelques années plus tard, j'ai fondé le label pour produire des albums sous notre petite marque.
6: Oui, il y en a déjà plusieurs qui ont été produits justement à travers ce label. Comment vous avez appris ce métier, Carole? Ça se fait jour après jour à travers le partage de connaissances d'autres personnes. J'ai l'impression qu'il y avait quand même beaucoup à construire il y a 25 ans.
5: Oui, c'est ça. J'avais pas vraiment beaucoup de modèles. J'ai vraiment appris, comme on dit, sur le tas. Je me suis vraiment formée toute seule. J'ai appris en faisant des lectures, en allant à des événements. J'avais déjà vu un peu comment le métier se passait en travaillant avec la Francofête en Acadie. Donc, je voyais la relation entre les artistes et leurs agents. Et puis, je suis allée, tu sais, à Montréal pour me former en édition musicale. J'ai commencé à aller à la Bourse Rideau à Québec, où là, j'ai aussi

0: pour, tu sais, de les voir réagir quand ils ont leur premier disque en main, leur première tournée en Europe, leur première vitrine, tu sais, c'est vraiment ça qui me passionne. C'est pas que ça, mais c'est une grosse partie de mon travail.
1: Et c'est certainement un réseau aussi que vous avez développé avec les années. Donc, vous avez des entrées, vous avez des chemins à leur proposer à ces nouveaux venus. Je vous fais entendre ici un extrait, Carole, un reportage de 2008 dans lequel vous abordez justement le développement à l'international.
2: On envoie nos artistes là-bas. Souvent, ils vont dans un festival ou dans un spectacle ou deux et reviennent. Mais nous, on aimerait qu'ils restent là plus longtemps. On veut développer des réseaux, on veut développer des circuits où les artistes pourront circuler et faire un 3-4 semaines à la fois au lieu de faire seulement un festival, aller-retour et revenir ici.
1: Ce discours que vous aviez en 2008, est-ce qu'il y a eu des avancées? Est-ce que vous sentez qu'on est ailleurs près de 20 ans plus tard?
0: Disons que je peux organiser entre 3, 4 et 5 et 6 tournées en Europe par année pour des artistes avec lesquels je travaille. Comme là, justement, il y a Jacques Surette qui part en Europe à la fin du mois pour 10 spectacles en France, en Belgique et en Suisse. Donc, dans ces 10 spectacles-là, il y aura deux vitrines devant les professionnels. Donc, et c'est pas sa première tournée, Jacques, il y a seulement 26 ans. Je pense que c'est la quatrième tournée qu'il fait en Europe. Donc, c'est quelque chose qui pour moi me tient à cœur. C'est vraiment de pouvoir développer ce réseau. Puis, évidemment, au fil des années, puis beaucoup grâce à la Francofête en Acadie, où j'ai rencontré beaucoup de professionnels européens, j'ai réussi à développer un réseau qui m'aide à faire tourner nos artistes.
3: Carole Doucet est fondatrice de Grenier Musique, le label acadien, qui souligne 25 ans de soutien aux musiciens acadiens cette année. Ben justement, on va écouter un jeune talent du moment. Elle s'appelle Valérie Bouchard. Elle vient de recevoir 3 nominations au prix Musique NB qui viennent d'être dévoilées cette semaine. On va écouter ensemble la pièce J'avoue, qui est nommée dans la catégorie Chanson de l'année.

0: Et on va se quitter là-dessus. Merci à toute l'équipe et merci à vous d'être à l'écoute. C'est Evelyne Charuet. Bonne journée.
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5: Bonsoir, ici Marc-Antoine Leblanc. Voici vos informations. Les habitants de l'archipel français de Saint-Pierre-et-Miquelon, près de Terre-Neuve, ont eu de la grande visite. Le premier ministre du Canada s'y est rendu pour une série d'annonces en compagnie du président français. Comme l'explique Christian Noël, c'est un nouveau chapitre du rapprochement entre le Canada et l'Europe qui s'est écrit.
6: C'est la première visite officielle d'un premier ministre canadien dans l'archipel français.
7: Et votre présence témoigne de la solidité de cette relation ancienne qui unit nos deux pays.
8: Seulement quelques kilomètres séparent le Canada et la France, le point le plus rapproché.
6: Le premier ministre Mark Carney et le président Emmanuel Macron ont souligné l'histoire en rendant hommage aux victimes de Saint-Pierre-et-Miquelon durant la Deuxième Guerre mondiale. Puis, ils ont discuté de l'avenir et de leur collaboration accrue, notamment en économie, en défense et dans les changements climatiques.
8: Nous avons intensifié notre coopération sur les grands enjeux technologiques et géopolitiques de notre époque.
6: Les deux pays demandent à leurs agences spatiales de développer

0: développer et de partager des rampes de lancement et des systèmes de réception terrestre pour améliorer les communications par satellite. L'idée est de s'affranchir de la dépendance du secteur américain des télécommunications.
1: Le partenariat entre la France et le Canada ont un sens ici en particulier. En matière de spatial, où le partenariat est clé, où nous voulons aussi évidemment le déployer ici.
0: Cette visite survient alors que le président Trump vient d'annoncer une nouvelle entente militaire avec le Groenland et le Danemark. Et même si des détails restent à confirmer, on en comprend que l'armée américaine pourrait avoir davantage de liberté sur le territoire du Groenland.
1: Nous annonçons aujourd'hui la création du Forum de recherche polaire.
0: Et c'est ce qui met fin à la visite éclair de Mark Carney de quelques heures à Saint-Pierre-et-Miquelon. Ici Christian Noël, Radio-Canada, Saint-Pierre-et-Miquelon.
2: À quelques heures de la rentrée parlementaire à Ottawa, les partis d'opposition affûtent leur stratégie et se préparent à des élections partielles qui pourraient être déclenchées dans plusieurs circonscriptions. Estelle Côté-Strocan.
3: Le Bloc québécois entrevoit une automne chargée et mouvementée à la Chambre des communes.
4: C'est une dynamique extrêmement particulière.
3: Le chef Yves-François Blanchet estime que les élections québécoises, le dépôt du budget fédéral et les élections de mi-mandat aux États-Unis demanderont de l'agilité aux partis d'opposition.
4: On va tirer notre épingle du jeu.
3: Il souhaite qu'Ottawa adoucisse sa relation avec Washington et que le gouvernement en fasse plus sur le plan de l'environnement et protège mieux le secteur culturel.
5: On est même capable de collaborer à condition que ça mette un terme à cette pratique que ce qui est québécois sert de monnaie d'échange.
3: Des élections partielles pourraient être déclenchées à tout moment, dont trois au Québec. Le Bloc est confiant de pouvoir garder la circonscription de Saint-Hyacinthe-Bagot-Acton. Et le chef conservateur est déterminé à protéger Brantford-Brantsud. Une circonscription où Pierre Poilievre s'est offert un bain de foule dimanche. Une façon de minimiser la démission du conservateur qui l'a laissée vacante et l'occasion de marteler ses priorités.
6: On veut vous économiser pour que vous puissiez acheter de l'épicerie, de l'essence, de logements abordables.
3: Pierre Poilievre ne manque pas d'attaquer le premier ministre pour ses nombreux déplacements à l'étranger en lui rappelant que le Parlement est au Canada.
6: By the way, our parliament is in Ottawa, not in Europe.
3: De retour au pays après deux visites en territoire français, Mark Carney se défend.
7: On peut faire les deux. Je fais les deux. Je serai au Parlement.
3: Le premier ministre s'envolera lundi pour New York pour participer à l'Assemblée générale des Nations unies. Ici Estelle Côté-Sroka, Radio-Canada, Ottawa.
2: À la 25e journée de la campagne électorale au Québec, Christine Fréchette juge qu'une alliance est possiblement en train de se former entre le Parti conservateur et le Parti québécois. La chef caquiste dit constater des rapprochements sur plusieurs dossiers, ce que tente de nuancer Paul Saint-Pierre Plamondon. Pierre-Alexandre Bolduc.
8: À Québec, où la lutte est serrée, Christine Fréchette s'attaque à ses deux principaux adversaires, le Parti québécois et le Parti conservateur.
9: Je dis qu'il y a une alliance qui semble être en train de se former, parce qu'il y a une convergence dans les vues, dans les orientations, dans les politiques.
8: Selon elle, Paul Saint-Pierre Plamondon et Éric Duhaime pourraient s'entendre si le PQ est porté au pouvoir de façon minoritaire, le chef du Parti québécois.
10: Si vous avez un débat entre Éric Duhaime et moi sur l'avenir du Québec, sur la langue française, sur l'immigration, on est à des années-lumière, donc je suis obligé de constater que Mme Fréchette fait une campagne de plus en plus négative.
8: Le chef conservateur Éric Duhaime affirme pour sa part être prêt à travailler avec n'importe quel parti. Mais Christine Fréchette n'est pas la seule à voir un rapprochement entre le PQ et les conservateurs. La porte-parole de Québec solidaire, Huba Gazal, suivie du chef du Parti libéral, Charles Milliard.
11: Je remarque une bromance entre ces deux-là. Puis ça m'a surtout frappé là, pendant les débats.
12: C'est assez clair pour moi que le Parti québécois est plus à droite qu'il l'a déjà été. Là. Je pense qu'on n'est pas à l'heure des alliances d'aucune façon.
8: Guerre commerciale, référendum et maintenant alliance entre péquistes et conservateurs. Christine Fréchette tente de faire basculer le débat autour du bilan de son parti en changeant son angle d'attaque. Avec deux semaines à faire avant le vote, elle espère que cette stratégie saura convaincre les indécis. Ici Pierre-Alexandre Bolduc, Radio-Canada. À Sherbrooke.
2: Quant aux annonces de la 25e journée, Québec solidaire a promis de s'attaquer aux règles de courtage immobilier en rendant obligatoire la divulgation des offres d'achat. Le Parti québécois veut freiner la baisse de la natalité et faire du Québec l'Eldorado des familles. Le Parti libéral prévoit quant à lui une meilleure valorisation du bois et la création de richesses en région. Finalement, Christine Fréchette a dévoilé un plan maritime de près de 400 millions de dollars. Voilà, c'était vos informations.
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14: 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Ah, vas-y, Michel, avec moi.
15: Je suis ennuyé de toi, de toi, de toi.
14: Ça chante faux. 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

0: Tiens.
1: Ah, bonsoir tout le monde. Bonsoir, tellement content de vous retrouver. J'espère que vous avez passé une formidable semaine. Déjà la mi-septembre. C'est cœur. Première chose qu'on va savoir, on va être rendu à la mi-carême. Mais poussons pas sur le temps d'une formidable émission ce soir. Et ça commence en force, je reçois la feutrée et veloutée femme libérée. Michel Desrochers, mesdames et messieurs.
2: Bonjour.
1: Bonjour, Michel.
2: Oh, je me sens feutrée et libérée.
1: Est-ce que
2: un bel été.
1: Oui,
2: oui. Tout à fait.
1: Un bel été. T'es toujours en rodage. T'auras fait en tout 100 spectacles de rodage.
2: Oui.
1: C'est tombé beaucoup.
2: C'est incroyable.
1: On en avait parlé. Bonsoir, bonsoir. Il y a des musiciens sur place qui disaient, nous, dans l'ensemble de notre tournée, on fait même pas ça sans spectacle.
2: Oups.
1: mais pourquoi autant de rodage?
2: Ben, parce que les gens achètent les billets. Donc
1: oui.
2: Là, il faut faire les spectacles, évidemment. Je pense que ça fait partie de l'aventure maintenant en humour. C'est comme une partie de la tournée, hein.
1: Ben moi, oui, c'est plus.
2: On dit rodage, j'ai pas de papier dans les mains. Je ne suis pas confuse. Donc, c'est des beaux spectacles.
1: Ouais.
2: Je suis aussi en entraînement à mon demi-marathon.
1: Ah, mon Dieu, c'est vrai. T'es porte-parole aussi dans les demi-marathons, je pense.
2: C'est ça. Ambassadrice du marathon bénévole de Montréal. Mais c'est le fun parce que ça ressemble au rodage. Tu sais, les deux, tu sues. Tu te demandes pourquoi tu t'es inscrit à ça.
1: Ça a changé ta vie, toi, la course, hein?
2: Ah, oh, tellement, oui. Parce que la
1: psychologie. C'est bon pour la tête,
2: c'est ça. La psychologie de l'athlète, c'est comme la psychologie de l'artiste. Puis tout ça ensemble, c'est merveilleux.
1: Quand j'avais commencé, j'avais fait un tout petit peu de jogging sur quelques mois avant la pandémie pour la soirée, t'es encore jeune. J'haïssais ça pour mourir, mais j'aimais tellement avoir couru.
2: Oui,
1: quel sentiment. Quand tu rentres à la maison. Ah oui, oui, oui.
2: Le chip est meilleur, le sofa est meilleur.
1: Une libido qui renaît aussi.
2: Ben voyons, quelle confession.
1: Mais oui, mais ça ne me servait à rien. Mais il y avait une libido en rapport au corps.
2: Donc si je te vois courir dans la rue, je sais que ta libido est éveillée.
1: Exactement, cette libido. Je suis tellement nostalgique, moi. En parlant de vieilles choses. C'est le moment de vous présenter, en fait, les messages que vous nous avez envoyés. Vous avez été nombreux depuis le début de l'aventure Jeannot Barbecue / Le Beau Dimanche. C'est la fois où on a reçu le plus de commentaires. C'était Sœur Angèle qui était là. Mais on a reçu beaucoup de commentaires aussi à propos de la prestation du formidable Alex Burger, qui a fait une prestation ici d'une chanson tellement nouvelle qu'elle n'a pas de titre encore. Alors, on a lancé une espèce de concours informel. On vous a demandé de nous écrire ce que devrait être le titre de cette chanson-là. On va vous faire entendre un tout petit extrait de la prestation en question.

0: Quelle belle chanson. On nous a suggéré « Le temps fait encore mal », Marie-Claude et sa fille de Saint-Hyacinthe. C'est le fun, ça, nous écouter en famille. Hélène Deneau nous propose « Les corbeaux ». Maxime Catelier, il dit « Je sais pas ce serait quoi le titre, mais je propose « Est-ce que c'est beau ». C'est vrai que c'était magnifique, cette pièce-là. Carl Philippe nous propose « Langue étrangère en territoire connu ». Robert Piché, « Pensée de fin de journée ». Et Suzanne Gagné, « Jusqu'au bout ». Alors voilà, Alex, si vous êtes à l'écoute, pigez là-dedans. Mais surtout, les gens ont adoré ce qu'on peut appeler le « One Woman Show » de Sorangelle. J'ai posé deux questions. Justine Philly a livré une phrase de sa chronique et elle a fait un spectacle. C'était formidable. Vous avez adoré ça. Sylvie de Granby nous écrit « Merci, merci, merci mille fois pour cette heure avec la délicieuse sœur Angèle. J'ai tellement ri. J'avais les ailes basses en commençant l'émission. Elle a su me faire revivre, me faire éclater de rire. J'en avais mal aux côtes. Alors, s'il vous plaît, réinvitez-la souvent, encore et encore. Pourquoi pas une fois par mois? Ce serait un cadeau ou une bénédiction pour vos auditeurs. Ce serait le fun d'avoir une sœur libérée.
1: Oui,
0: une fois
1: absolument.
0: De temps en temps. Sœur Angèle comme sœur libérée. Volontiers. André Murdoch, une heure, c'est trop peu pour cette vie extraordinaire. Quelle chance on a qu'elle ait touché l'enveloppe du Canada avec sa joue. Alors, réécoutez cette émission-là pour comprendre la référence. Alors, merci beaucoup pour vos témoignages. Mais je vous préviens, ça sera pas plate non plus aujourd'hui. T'es prête, Michel?
1: Oui.
0: On passe! Ce soir, sur notre plateau en deuxième heure, on roast le père de Xavier Dolan. On l'a invité avec sa guitare. Donc, ça se peut que ça vire en party, cette émission-là. Est-ce que t'aimes beaucoup, toi, le néo-trad folk queer?
1: Oui, j'adore. Depuis que tu m'as appris c'est quoi il y a cinq secondes.
0: J'ai appris dans la presse que ça existait. C'est tellement Radio-Canada. Alors, il va être à notre cabaret. C'est un auteur, compositeur, interprète que j'aime beaucoup, que j'ai découvert cet été, qui s'appelle Héron. Il va nous faire en primeur une toute nouvelle chanson. Notre étoile de la semaine, Jules Raymond, star des réseaux sociaux. Je ne sais pas si tu le suis. Il y a 25 ans, combattu deux cancers qu'il documente sur 50. Et vous allez l'adorer. Et on débute avec notre star ce soir. Elle est la muse présentement des réalisateurs québécois. Elle peut passer d'une cordonnière du 19e siècle au cinéma à une femme violentée dans la série Le Monstre, puis à la femme d'Alain Farah dans Mille secrets, mille dangers. Même si elle vient tout juste de souffler ses 31 bougies sur la scène du prestigieux festival du film francophone d'Angoulême, elle accepte quand même de venir passer un petit dimanche après-midi dans une petite brasserie du plateau. Voici la grande actrice Rose-Marie Perrault, mesdames et messieurs! Bonsoir, Rose-Marie.
2: Très contente d'être là.
0: Très content que tu aies accepté l'invitation. Je pense que c'est une première rencontre pour nous.
2: Je pense que oui.
0: Ben oui, j'avais fait d'entrevue. Pourtant, tu joues beaucoup, tu es partout dans nos écrans depuis plusieurs années. Bon, je disais, tu reviens du festival d'Angoulême.
2: Oui.
0: C'est Franck Dubosc qui était directeur du jury. Tu faisais partie de ce jury-là. Pour les Québécois, Franck Dubosc, c'est l'ex de Stéphane Rousseau qu'on a connu à une certaine époque.
2: Voilà.
0: Il t'a remis des fleurs sur la scène. Tout le monde t'a chanté bonne fête. C'est pas mal comme anniversaire. Est-ce que tu imaginais ça il y a quelques années?
2: Non, c'était quand même... C'était assez touchant, ouais, d'être là. Ben, premièrement, oui, comme membre du jury, simplement, c'est un grand honneur.
0: Ouais.
2: Ça peut être important, ça peut changer une carrière, en fait, de recevoir un prix dans un festival comme Angoulême ou d'autres festivals de films. Fait que j'avais comme l'espèce de pression de bien remplir mon rôle. Puis après, ben, c'était mon anniversaire. Fait que ça, c'était festif et sympathique, là. Ouais.
0: Comment on se retrouve, membre de ce jury-là? T'étais la seule Québécoise, d'ailleurs.
2: Ouais. Ils tâchent d'avoir toujours... Angoulême, c'est un festival de films francophones, donc ils essaient d'avoir toujours une personne pour représenter le Québec. J'étais la représentante de cette année. Puis c'est un festival où j'étais déjà allée présenter quelques films.
0: La Bolduc, notamment.
2: La Bolduc, exact, de François Bouvier.
0: T'étais la fille de Debbie Lynch-White.
2: Voilà, on était allés ensemble, Debbie et moi. Puis j'avais présenté le film Une Révision aussi de Catherine Therrien.
0: Ouais.
2: Puis là, je pense que c'est cette relation-là un peu qui s'est développée entre moi et le festival. Donc, ouais, ils m'ont appelé pour ça cette année.
0: Ouais. Pourquoi on accepte cette proposition-là? Est-ce qu'éventuellement, on va être remarqué? Évidemment, c'est tracé un petit chemin pour une carrière à l'international, c'est probablement un souhait pour Rosemary.
2: Oui, j'aimerais ça travailler en France. J'aimerais ça, moi, quand je pense à un lieu où j'aimerais travailler, c'est pas tant les États-Unis qui m'attirent ou Hollywood, c'est vraiment le cinéma français
0: surtout
2: qui me parle.
0: Surtout ici, hein, c'est pas.
2: Ça donne moins le goût. Puis je suis très attachée à la francophonie. J'ai grandi avec le cinéma français beaucoup. Puis c'est les acteurs français, le réalisme qu'ils atteignent dans leur jeu, la scénarisation française me parle beaucoup. beaucoup. Fait que j'ai tourné en France aussi il y a quelques années, donc j'essaie de continuer à établir ces ponts-là. Puis être jury aussi, il y a quelque chose où c'est pas, je pense, dans ma nature de débattre ou de...
0: Oui, avec des Français, ça se passe comment, là?
2: Mais ils sont... Ah, oh, mon Dieu! Ils sont super! Mais tu sais, ils ont l'art du débat, ils ont ça dans leur nature. Fait que c'était comme un défi pour moi d'arriver là puis de me dire, OK, je vais aller aussi défendre mes idées puis parler aussi fort qu'eux. Puis je le voyais comme un petit défi.
0: Rosemary, on est content. Bon, tout le monde te connaît, j'ai l'impression. En tout cas, on est intéressé par la culture québécoise. On connaît ton visage, mais on ne te connaît pas tant personnellement. Je ne te vois pas tant souvent dans des quiz ou dans des télé-réalités. Est-ce que c'est un choix, cette espèce de discrétion-là, de rester un petit peu en marge, qu'on croit tes personnages, mais on ne connaît pas tant la personne. Il y a même des gens qui ne connaissent pas ton nom. Puis après, quand on monte ta photo, on fait « Ah ben oui, elle joue dans tout », mais on ne la connaît pas vraiment. Est-ce que c'est un choix?
2: Oui, à la base, j'ai l'impression que je suis de nature assez, peut-être secrète, peut-être un peu réservée, puis je me mets de l'avant de par les personnages. Pour moi, c'est une façon de me révéler puis de m'exprimer. Donc, je pense que ça s'est placé comme ça dans ma carrière dans les dernières années. Ouais. Après, j'ai un petit peu aussi envie de changer ça. Je serais pas fermée à ce qu'on m'invite dans des quiz. Okay. J'aimerais ça le faire, j'aimerais ça tenter ça. Puis...
0: Avoir du popcorn d'en face, ça silence, on joue, tu lances cet appel-là.
2: Je l'essaierais.
0: Mais c'est le fun!
2: Ben, c'est ça. J'ai comme envie d'explorer un terrain plus pop, plus accessible, puis d'être en contact avec le public, ça me plaît beaucoup aussi. Fait que je pense que c'est quelque chose une chose à laquelle je suis ouverte dans les prochaines années.
1: Manifeste les deux. Une carrière en France et des quiz funky au Québec.
2: Je veux tout ça. Le film d'auteur et la grande série populaire, c'est ce que je veux.
0: Est-ce que c'est un choix plus difficile à faire en 2026 d'être, de se révéler moins parce qu'on est à l'époque, évidemment, des réseaux sociaux, des podcasts où les artistes, les comédiens, tout le monde se livre beaucoup, parlent de leur sexualité ouvertement dans toutes sortes de podcasts. Est-ce que c'est un choix plus difficile dans la mesure où il y a des gens qui nomment le fait qu'ils choisissent des acteurs en fonction de leur reach? Des gens qui sont très présents sur les réseaux sociaux se disent, on va les faire jouer dans nos séries parce que ça va amener un auditoire pendant que la télé est un peu en crise. Est-ce que c'est un choix difficile à assumer?
2: Vraiment. Ouais. Je trouve qu'il y a quelque chose de même qui de contre-intuitif, du fait d'être justement un acteur, une actrice, de vouloir défendre des personnages, pas de nécessairement se mettre de l'avant, donc qu'on nous impose ou de sentir qu'il y a une pression de s'exposer sur les réseaux sociaux, de se mettre à nu complètement dans des entrevues, dans des podcasts. J'en écoute quelques-uns des podcasts, mais c'est vrai qu'il y a une espèce de pression de tout dire, de tout révéler. Puis moi, personnellement, je trouve qu'il y a trop de contenu, qu'on a accès à trop des gens, puis je préfère garder une certaine retenue. Après, il faut comme jouer la game un petit peu. Puis je suis en train de chercher là, comment naviguer là-dedans en étant heureuse, tu sais, en n'étant pas déprimée parce qu'il faut que je poste sur Instagram à telle heure pour avoir des likes. Puis c'est une discussion que j'ai avec beaucoup d'amis comédiennes, avec mon agente. Donc j'essaie de rester intelligente là-dedans, mais je pense qu'on est dans une époque compliquée pour ça, puis d'autant plus en étant une actrice.
0: Ouais. Michel, c'est quoi ta limite, toi, de ce que tu as envie de révéler ou pas? Ben, comme humoriste, j'imagine que la limite est un peu plus floue peut-être qu'une actrice, je sais pas.
1: Oui, ben aucune limite, mais c'est-à-dire que moi, déjà, quand je vais sur la scène, je parle au jeu et j'en dis beaucoup trop. Mon premier spectacle s'appelait Pelote, donc c'est sûr qu'il y avait des détails sur ma vie personnelle à certains moments. Mais je peux comprendre tout à fait cette retenue-là, puis surtout que ces extraits-là sont découpés, lancés dans l'univers. Souvent, il y a un manque de pudeur. Là. Le plus privé que j'ai parlé à la radio, c'est l'argent. Moi, je trouve que ça, c'est un sujet qui m'a valu un article. Elle a des problèmes d'argent.
2: Super!
1: Qui m'a fait mourir de rire. Mais tu sais, moi, je parle tout le temps pour enlever des tabous, donc c'est rare que je suis gênée de quelque chose que j'ai dit.
0: Ouais. Rosemary, t'es née en 1995 à Trois-Rivières, deux parents psychologues. Ouais. Qu'est-ce que ça fait comme enfant? Un enfant très équilibré qui nomme ses émotions ou ça fait des mésadaptés socio-affectifs, comme on disait à l'époque?
2: Oh, c'est quelque part entre ces deux extrêmes. Hein? Mes parents, ils m'ont certainement appris quelque chose de l'ordre de l'empathie, puis de l'écoute, puis de la compassion. Puis c'est toutes des notions que j'utilise beaucoup quand je joue, puis qui m'ont peut-être amenée à vouloir être comédienne. Comprendre la réalité de quelqu'un d'autre puis m'y transposer littéralement. Après, tu sais, j'ai eu de la misère à aller voir moi-même une psychologue dans mes premières années de comme jeune adulte parce que...
0: T'allais pas voir tes parents comme psychologue,
2: Non, surtout pas. Non, mais ça me faisait bizarre, tu sais, peut-être. Je sais pas ce que ça a créé, mais maintenant, je vais voir une psy puis je trouve ça formidable, je me révèle. Hein, je parlais de pas se révéler.
0: On va faire des clips extraordinaires, Rosemary Perrault. Est-ce que tu leur demandes de l'aide des fois? toi, quand tu travailles un personnage, parce que beaucoup de ce travail-là comprend la psychologie des personnages, c'est quoi leur moteur, pourquoi ils font ça, est-ce que tu t'assois des fois avec eux, avec une proposition de personnage pour comprendre?
2: Oui, je l'ai déjà fait pour le film Peau à peau, notamment de Chloé 5-Mars, qui parlait d'une jeune femme qui est en psychose postpartum, puis je me suis vraiment documentée. J'aime toujours le moment aussi avant de commencer un tournage où on peut plonger dans une littérature ou de s'inspirer du cinéma, puis essayer de comprendre le personnage de l'intérieur avant de s'en sortir, puis de juste plonger dans l'interprétation. Puis mes parents m'ont aidée, oui, avec juste des discussions, puis d'avoir leur point de vue plus théorique, puis de repartir avec ça. Je trouve ça assez riche, ouais.
0: Intéressant. Avant le jeu, il y a eu le ballet classique, Rosemary, le mannequinat, ça fait partie de ton parcours primaire et secondaire avec des filles uniquement. Ouais. Alors, j'ai une question ici de Marc-Antoine, mon recherchiste woke un peu lourdeau. Toutes ces conditions-là, donc danse, mannequinat, école de filles, de quelle façon ça a façonné ton rapport à l'image, Rosemary Perrault?
2: Oh là là, sans doute un peu négativement.
0: Ah oui?
2: Ben, école de filles, je sais pas, parce que j'ai quand même vraiment aimé et appris une certaine sororité en étant entourée de filles constamment. Après, le ballet classique, le mannequinat, même si je suis fan de cet art-là, de la danse, il y a quand même beaucoup de dictats puis une pression de correspondre à une certaine image. On est constamment face à un miroir quand on pratique cette discipline-là. Puis le mannequinat, ben j'en garde pas de si bons souvenirs. Ça a été, disons, une job étudiante pendant quelques années.
0: Ouais.
2: J'ai rencontré des gens formidables. Il y a des stylistes qui sont super. Il y a quand même une création qui peut être très belle et intelligente. Mais pour les femmes, pour ce qu'on impose à des jeunes femmes, parce que les mannequins sont toutes très jeunes. Donc tout ça, ça m'a plus créé des complexes que décomplexé. Puis à un certain point, quand je me suis mise à jouer aussi, j'ai voulu mettre ça complètement de côté pour pas qu'il y ait de lien qui soit fait entre ma carrière de mannequin, disons, mon envie de jouer puis d'incarner des personnages. Je voulais vraiment séparer les deux.
0: Comment ça réagit des parents psychologues quand ils apprennent que leur fille veut faire du mannequinat?
2: Ah, ils étaient pas très emballés.
0: Ah non, hein?
2: Non, ils étaient... puis je comprends maintenant. À l'époque, ça me fâchait un peu. Je me disais, ben voyons, c'est une façon comme une autre de gagner sa vie puis de faire un truc que je trouvais cool à cette époque-là, tu sais. Mais je comprends maintenant parce que je pense que eux voyaient le côté plus sombre de cet univers-là puis ils voulaient peut-être m'en protéger un petit peu.
0: J'aimerais qu'on parle du monstre, un rôle très important. Tu étais formidable dans cette série-là. Donc, c'est le récit d'Ingrid Saint-Pierre. En fait, ça a été... je mélange tout le temps les deux noms. Je sais très bien laquelle est laquelle. Une formidable chanteuse et une formidable actrice, mais je mélange tout le temps les deux noms. Puis là, je trouvais pas en plus la section dans mon texte. Je me disais, j'ai pas besoin de mon texte.
1: La seule fois où tu te fais confiance.
0: c'est ça qui arrive quand je me fais confiance. Le monstre, donc, c'est le récit d'une Ingrid hein, qui parle donc de cette violence dont elle était victime dans son couple. Et c'était un rôle qui a été marquant pour toi. On t'aborde encore dans la rue pour en parler. Est-ce que tu t'imaginais que ça allait avoir cet impact-là, que tu allais devenir comme, de manière un peu informelle, presque une porte-parole, en fait, de cette cause-là, des femmes qui ont vécu ou qui vivent de la violence conjugale présentement?
2: Non, je m'y attendais pas vraiment. Non, c'était mon premier gros rôle aussi. C'était la première fois que j'avais 30 jours de tournage, que j'étais là tous les jours, dans toutes les scènes.
0: Mon Dieu,
2: puis c'était comme une grosse charge émotive, puis un gros sujet à défendre. J'avais envie de plonger là-dedans comme comédienne, mais je pense que le côté justement porte-parole, qui se fait un petit peu malgré soi, me faisait un peu peur à l'époque. Puis finalement, quand la série est sortie, puis dans les années qui ont suivi, quand j'ai vu le réel impact, j'ai accueilli ce rôle-là à bras ouverts. Puis ça me touche de savoir que j'ai participé à cette série-là, parce que c'est tout le temps le but, je pense, quand on fait une œuvre comme ça,
0: que
2: ça résonne, puis ça justifie complètement la place de l'art, puis de l'importance de l'art dans nos sociétés. Puis je me souhaite d'autres projets comme celui-là.
0: Mais est-ce que tu trouves ça lourd des fois? Est-ce que des fois tu te sens pas adéquate? Parce que bon, je pense à Marc-André Grondin qui est venu ici à l'émission et qui parlait de l'impact du film Crazy auprès de la communauté LGBTQ. Il disait, j'avais beaucoup de témoignages après, j'en ai encore beaucoup aujourd'hui. Des gens qui me disaient merci, j'ai fait mon coming out. Puis il me disait, on dirait que je trouvais ça lourd, je savais pas quoi dire parce que je suis pas gay, j'ai pas fait de coming out. Je peux imaginer ce que c'est, mais on dirait que j'étais un peu démunie face à ces témoignages extrêmement généreux, là. Est-ce que tu as déjà senti ça aussi?
2: Oui, puis peut-être aussi, surtout quand on sent qu'il y a un truc qui est peut-être pas réglé. Tu sais, je recevais beaucoup de messages de femmes qui me disaient dans des situations difficiles ou qu'une amie ou quelqu'un près d'eux, puis j'avais pas nécessairement les ressources ou moi. Donc j'ai essayé de diriger des gens vers les meilleures ressources. Ouais. Mais oui, comme comédien, parfois je pense qu'on se dit, mais mon Dieu, je suis juste une actrice là.
0: mais le poids quand même, c'est fou. Si on parlait de Donald à une certaine époque, bien sûr, les gens pensent pas que t'es cette femme là, mais il y a quand même une association qui se fait. C'est quand même fou le pouvoir du jeu, ce que ça fait chez les gens. Là.
2: Vraiment, ouais. Puis c'est tellement flatteur. Je pense que c'est pas pour ça qu'on fait ça, mais en même temps, moi quand on me demande est-ce que ça t'agace des fois de te faire reconnaître, de te faire saluer dans la rue, pas du tout, parce que c'est toujours tellement gentil, bienveillant, puis plein de désir de nous communiquer que finalement on a bien fait notre job, puis qu'on sert à quelque chose dans cette société là, où parfois on se fait dire aussi bon, l'art et les subventions pour l'art, on va, tu sais, donc je trouve que ça a une vraie valeur.
0: Récemment, dans le Journal de Montréal, des enquêtes, tout le monde ne veut plus rien savoir des artistes, puis c'est des subventionnés, des coûteux, il y a que comme... Ouais. Présentement, c'est difficile pour les artistes. Complètement.
2: C'est ça. On dirait que ce contrepoids-là me fait surtout du bien.
0: Ouais. Je regarde beaucoup ton Facebook, qui est très littéraire. T'aimes beaucoup lire. Ouais. Tu partages tes lectures. Tu as étudié aussi en scénarisation. C'est beaucoup. Quand est-ce qu'elle va éclore, la scénariste, l'autrice?
2: J'ai pas étudié en scénarisation, j'ai étudié en cinéma à Concordia, puis j'ai fait des cours en création littéraire dans les dernières années parce que j'avais du temps, puis j'avais cette envie-là justement qu'il y ait une pratique plus concrète. Après, c'est toujours difficile de parler de projets qui n'ont pas encore eu lieu parce que je veux pas comme me jinxer.
0: Bien sûr.
2: Mais
1: j'entends comme des clés USB complètes de secrets,
2: des journaux dans des tiroirs. Il y a ça, mais il y a rien de si concret. J'ai travaillé dans les dernières années sur des projets de scénarisation de court-métrage, sur une adaptation d'un roman aussi que j'aurais bien voulu qu'il se tourne en long-métrage. On n'a pas eu l'argent, fait qu'il est un petit peu tabletté pour l'instant, ce projet-là. Puis là, je dirais que je suis comme plus à la recherche d'une bonne idée qui ferait que je pourrais mettre en pratique cette envie-là que j'ai d'écrire, que je fais pour moi, que j'essaie d'avoir cette pratique-là dans ma vie personnelle. Mais oui, j'aurais comme besoin que ça se mélange à mon travail d'actrice parce que bien que j'adore être devant une caméra puis sur un plateau, je me sens aussi beaucoup dans le désir, dans l'attente d'un oui, puis dans le désir d'une autre personne qui me dit si oui ou non je vais travailler dans les trois prochains mois.
0: D'être validé par les autres, d'être proactive, il y a quelque chose de grisant aussi, j'imagine.
2: Complètement.
0: Ouais. Toujours dans le but de mieux te connaître, Rosemary, on a un nouveau segment aujourd'hui qu'on inaugure maintenant.
1: C'est le moment du questionnaire. On fouille ton Facebook.
0: Oui, alors... Comme si on était en 2007. On fouille ton Facebook pour mieux apprendre. Ah, t'as l'air contente.
1: C'est pas moi et je me sens nerveuse.
0: En 2026, est-ce que tu as fini par trouver des billets pour le spectacle de Gab Bouchard?
2: Oui, mais là, j'en cherche pour son show à Rivière-du-Loup, vendredi prochain.
0: Ah, intéressant. Donc, si vous avez des billets à donner, est-ce que tu fais ça souvent en utilisant peut-être ta notoriété, en espérant qu'il y ait des gens qui se disent « Hey, cette grande actrice cherche des billets, on va y en trouver. »
2: Mais je fais ça quand il y a une bonne raison derrière.
0: Oui.
2: Le gars Bouchard, je me disais, c'est une bonne raison. Ça se peut que ça marche, puis ça a marché.
0: Ça a marché.
2: Ça a marché.
0: Donc, grande fan de Gab Bouchard,
2: une deuxième fois. J'aime bien Gab Bouchard, j'aime bien les artistes québécois. Là.
0: C'est
2: le genre de show où je suis heureuse. Fait que oui, je suis allée. Puis c'était une soirée où il y avait les Canadiens qui jouaient, puis il y a comme un but qui a été marqué en plein milieu de sa toune de rappel. C'était fou. Donc, je veux revivre ça à Rivière-du-Loup, là, s'il vous plaît.
0: À Rivière-du-Loup, donc vendredi prochain, 28 septembre 2025, tu cherchais à emprunter un beanbag. Est-ce que tu peux en trouver un? Pourquoi tu cherchais ça désespérément?
2: Mon Dieu, c'est parce que je faisais...
0: Bon, d'abord, un beanbag, là, c'est comme les gros fauteuils.
2: Ouais, les gros poufs.
0: Un pouf, on se garoche, puis que ça prend la forme de notre corps.
2: Exact. J'avais vraiment besoin d'un beanbag parce que je faisais les auditions du théâtre du CEP, qui font des auditions publiques chaque année. Je m'étais inscrite là, avec mon chum qui est acteur, puis c'était une scène où il y avait un beanbag, puis c'était comme une scène de coloc, deux colocs qui se parlent, puis moi, je devais été foiré dans un beanbag. On a trouvé, on a fait nos auditions.
0: Ah, est-ce que vous avez été retenu pour un rôle?
2: Ben, en fait, c'est comme des auditions ouvertes
0: où on
2: devient dans une banque d'acteurs. Puis moi, j'espère vraiment faire du théâtre dans ma carrière. Fait que c'était un peu de lancer ça dans l'univers puis de voir s'il y a des retombées. Il n'y en a pas eu encore, mais j'espère fort.
0: Ton conjoint, qui est pour ne pas le nommer, Joachim Robillard, qui est un très grand acteur, qui fabrique du miel aussi. Il y a une miellerie. J'ai un petit miel triste à la maison. C'est une bouteille. C'est écrit miel triste.
2: C'est le meilleur miel.
0: 7 octobre 2024, tu cherchais un tuyau pour ton frère Pierre Thomas qui cherchait une job de barman. Est-ce que ça s'est trouvé finalement?
2: Ben mon frère vient de d'avoir son.
0: Ah, je pensais qu'elle allait dire mon frère vient de décéder. Ça aurait été bête. Ben non, mais c'est non. vrai. Mon frère restait bête des
2: mon
0: fois.
2: Mon frère va très bien. Il a trouvé une job de barman, mais là il vient aussi de devenir courtier immobilier pour les gens de la Mauricie qui cherchent un courtier immobilier. Thomas Perrault, il est super, mon frère.
1: La championne des plugs.
0: Ah oui. Et en terminant 2 septembre 2020, je cherchais le meilleur prof de chant au Québec.
2: Ouais.
0: Est-ce que tu as trouvé? Est-ce que c'était pour toi? Est-ce que tu
2: pour moi, oui. J'avais comme envie de chanter un été où il n'y avait pas trop de travail. Okay. Puis je suis allée chanter des tunes avec une prof. Puis ça a été très libérateur. C'est comme un exercice que j'aurais envie de faire maintenant à temps perdu. Puis aussi pour peut-être éventuellement, si on me demande de chanter dans un film, je pourrais dire oui, j'y arrive. Ou tu sais, oui, je suis à l'aise.
0: Fait que, chante ou quelque chose?
2: Ah, là?
0: Oui, oui.
2: OK. Je sais pas.
0: Pauvre. Tu viendras faire une prestation.
2: Une prochaine fois.
0: Oui, au cabaret. Tu viendras. C'est un grand plaisir de faire ta connaissance, Rosemary. Merci, mesdames et messieurs. Pas mesdames et messieurs, merci à toi.
2: Ben merci à vous tous et toutes.
0: Merci, Rosemary.
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0: Ah, Rosemary Perrault, celle que t'entends, notre voix maison aujourd'hui, parce qu'une voix maison différente à chaque semaine, c'est des gens du public qui sont cette voix-là, parce qu'on veut vous entendre. Hein? C'est votre radio, comme diraient les communications de Radio-Canada. C'est Geneviève Jeté qu'on vient d'entendre, qui est autrice, qui vient de sortir un livre dont on a beaucoup parlé, que vous avez peut-être vu passer, qui s'appelle Obsédé, qui parle des TOC. Et c'est un cherry blossom qui est dessiné sur la page couverture. Procurez-vous ce livre-là, on est très contents qu'elle soit avec nous. Rosemary, t'es très chanceuse parce qu'à ta droite, il y a la grande Michèle Desrochers qui nous lève sa chronique de la semaine, mesdames et messieurs.
1: Wow! Les gens sont fous! Ils sont fous en studio. Et oui, chronique qui sera faire œuvre utile, je l'espère, parce que j'ai trouvé des activités gratuites à faire. Ça vous intéresse?
0: Oui.
1: Oui, le public est confus avec
0: c'est pas
1: des
0: plate,
1: yeux
0: des activités gratuites.
1: Non, mais c'est ça. Non. Les gens me regardent en mode Michel dans cette économie. De quoi tu nous parles? Vous avez peut-être des amis anglophones ou jeunes qui disent à tout vent l'expression in this economy, qui se traduit en bon français par mode prendre un gagnant à vie. Ou encore bon, qu'est-ce que Donald a encore fait aujourd'hui? Hey, les tarifs, ça va, hein? Les tarifs sur tout, le métal, les objets, c'est quoi prochaine affaire? Les tarifs sur les adverbes? C'est-tu pour ça que Mathieu Bock-Côté a déménagé en France? Mais qu'est-ce qui est Bravo. Gratuit dans notre monde à part venir assister en personne au beau dimanche de Jeannot, au Boswell?
0: Ça vaut la peine, ça!
1: Je sais, Jean-Sébastien. On est écoutez à travers la francophonie, donc j'essaie de ratisser large parce que des fois dans les médias on est montréalo-centriste. Ouais. Hein? On pense juste à ça. Même dire montréalo-centriste, ça fait montréalo-centriste là. Personne de la région dirait ça. Il dirait hey, parlez de nous autres aussi. Il dirait c'est-tu moi ou les louanges, c'est rien qu'un gars. Non, je suis pas venue vous inviter dans un resto branché du centre-ville ou dans un bar caché où faut dire un mot de passe pour être capable d'entrer. Hein? Parce qu'un mot de passe, c'est gratuit, mais si faut que tu payes quelqu'un pour le savoir, ça arrête d'être gratuit. Là, on peut en faire des activités montréalaises. Ça existe, là. Compter les seringues au parc, se cacher dans des nids de poules comme la nouvelle intrigue de Stat, ou essayer de retenir son souffle le plus longtemps possible dehors quand la qualité de l'air est mauvaise. C'est des belles activités de ville, ça. Mais moi, j'en ai inventé des meilleures. On peut aller plus loin que ça. Plus gratuit. Activité numéro 1. S'imaginer faire une activité qui coûte cher, mais dans sa tête. Moi, je te fais un voyage astral à la ronde dans ma tête. 0 $, passe, flash, gratuite. Pensez-vous vraiment que je vais faire la file dans ma tête? OK, activité numéro 2. Tu peux l'essayer, ça, JS, à la maison. Tu peins de la vaisselle que tu possèdes déjà un peu avec un petit pinceau, là. Puis tu t'imagines au café céramique. C'est incroyable. Tu peux aussi manger les yeux fermés et penser être au resto au noir.
0: Ah.
1: C'est intéressant quand même. Ou encore, les gens sont convaincus. Hein? Tu peux aussi aller voir du théâtre dans les parcs. Ou comme j'aime appeler, voir des comédiens détester leur vie à 40 degrés pour essayer de payer leur loyer.
0: La roulotte.
1: Activité gratuite qui donne un bon buzz. Je vous propose un coup de chaleur. Ça, là, ça donne envie. Hein? Le meilleur, c'est que tu vas dans une fête foraine qui a lieu dans un parking. Ça, c'est un coup de chaleur garanti. Les fêtes foraines de stationnement, c'est les meilleures parce qu'il y a un petit stress, hein, parce que les manèges, on ne sait pas s'ils sont solides, solides. Parce que d'une ville à l'autre, ils montent, puis ils démontent, puis ils montent, puis ils démontent. Puis moi, chez nous, j'ai une bibliothèque IKEA qui a survécu à 4 déménagements. Il manque 2 vis à balotte. Mais ben, tiens.
0: La Billy, là.
1: Ouais. Ben, imaginez une roue qui suit 16 déménagements. T'envoies ton enfant dans grande roue la tester, là. T'en envoies ton enfant le moins préféré. J'appelle ça un goûteur de manège. Il y en a qui trouvent ça de mauvais goût, puis les autres ont imaginé un de leurs enfants. Avant, on faisait des tours de machines. Tu faisais-tu ça, toi?
0: Ben oui,
1: un
0: après
1: tour
0: le souper.
1: D'auto.
0: Ben oui.
1: Aller voir les maisons de riches. Ouais. Maintenant, c'est une activité de riche rouler en auto. Oh, moi, j'étais à une décision de guerre de Trump de m'acheter un véhicule de type pierre à feu. Et on peut même plus monter des montagnes gratuitement. T'arrives à une montagne, ils disent « on est sold out ». Hey, je m'en viens pas voir Madonna, je veux monter le Mont-Saint-Bruno avec des bartendes dans les poches. J'ai pas demandé à voir Céline, je veux une excuse pour manger 6 bartendes en un après-midi. Pas celle santé, là. Pas celle qui fait beaucoup de miettes, celle qui ont goûté à l'émission L'épicerie. Puis l'animatrice a dit, oh, c'est tellement sucré, on dirait un dessert. Celle-là que je veux. Je veux des belles activités, des activités qui coûtent pas cher. Aller aux pommes, acheter des fruits que tu manges pas de l'année. D'habitude, t'achètes 4 sacs. Tu payes à livre. Des activités qui marchent comme le jambon. Payer à livre, ça, j'aime ça. Comme aller au citrouille. C'est pour mettre ça sur Instagram. Personne n'a besoin de cueillir sa propre citrouille. C'est comme aller aux danseuses. Tu y vas pour le plaisir. Tu mets pas ça sur Instagram. OK, on est quasiment plus tard. Là, faut que je te parle des activités pas si chères. Parce que t'auras vu que les gratuites, il y en a plus vraiment. Là. Fait que là, je t'en ai négocié des papiers. T'as le planétarium. Ça, c'est incroyable. Justement, tu
0: c'est
1: vas
0: gratuit,
1: là...
0: C'est gratuit, le planétarium?
1: Non, c'est pas okay. cher. Oublie la gratuité, ça n'existe plus. Mais là, c'était le fun, tu t'en vas, là, t'es assis, là, puis il y a une voix douce qui t'explique la précarité de l'infini de l'univers. Puis je sais pas c'est quoi qui est le fun de faire une attaque de panique un mercredi après-midi dans un beanbag.
2: Oh.
1: C'est quoi l'échange? J'avais une joke de beanbag, hey, mesdames oui. et messieurs. Les gens sont fous. Non, un beanbag, c'est pas fait pour faire une attaque de panique, c'est fait pour faire un bad trip de drogue, mes amis. Sinon, il y a aussi le biodôme, mais soyons honnêtes, on pourrait aussi appeler ça les pingouins puis toutes les autres affaires qu'on s'en
0: c'est
1: fout.
0: C'est juste ça qu'on va
1: c'est
0: voir pour
1: les
0: vrai.
1: Pingouins.
0: Ben oui.
1: Des fois, les loutes sont là, mais les loutes, ils dorment. Mais les pingouins, eux autres, ils dorment pas. Même quand ils dorment, ils sont de bout. Puis je vais vous donner une bonne activité gratuite. Là, moi, chaque année, je la fais. Faire ses impôts soi-même. C'est vraiment le fun. Puis là, ça donne d'autres activités gratuites, genre 14 heures au téléphone avec Revenu Québec. Gratis, là! T'as de la musique, t'as du plaisir. Puis ça, ça amène à la plus belle des activités gratuites. La prison.
0: C'est vrai que ça coûte rien, la prison.
1: Mais non, c'est vrai, ça coûte rien. La bibliothèque aussi, sa dernière ouais. affaire coûte presque rien.
0: Il n'y a même
1: moins...
0: plus de frais de retard maintenant.
1: Mais non, il n'y a même pas de publicité dans les livres. La seule non. place, tu n'as pas de pub. Imagine, tu lis ton Patrick Sénécal, boum! Une pub pour un concessionnaire de la Rive-Nord. Ça fesse, là! Une pub deuxième chance au crédit entre deux scènes où on est... On arrache les jambes à quelqu'un. Ça fait ça! Fait que là, j'espère que tout le monde a pris des notes pour les activités gratuites, hein? Puis là, je te souhaite un bel automne, oh. Jean-Sébastien. Et paye pour rien, c'est mon seul conseil.
0: Michel Desrochers, mesdames et messieurs.
1: Merci tout le monde. J'espère que c'est bon, mais c'est gratis.
0: C'est gratuit, mais tellement bon. Mon invité au cabaret ce soir, vous allez tomber en amour avec lui si c'est pas déjà fait. Il accompagne sur scène des artistes comme Simon Kearney et Marco Emma, mais c'est sous son projet solo Néo Trad Folk Queer qui nous rend visite ce soir. Voici l'auteur, compositeur, interprète Héron, mesdames et messieurs. Bonsoir Héron.
4: Bonsoir JS.
0: Très content de t'avoir avec nous aujourd'hui. Bon, d'abord évidemment Héron, on s'entend que c'est probablement pas ton vrai nom. Ça vient d'où ce nom-là, Héron?
4: Ben mon prénom c'est Henri.
0: Oui.
4: Fait que j'avais envie de quelque chose qui se rapprochait de mon prénom, mais aussi qui évoquait la nature dans mes chansons. Une de mes façons d'évoquer comme le folklore, puis le patrimoine québécois en quelque part, c'est beaucoup par la nature. Fait que ça faisait bien du sens. Puis pour l'explication un petit peu plus crunchy. J'étais sur le bord de la rivière Doncaster, puis on a fait un petit trip de moche avec mes amis, puis je suis en train de réfléchir à ça, c'est quoi mon identité, puis il y a un héron qui est passé, puis je suis comme, c'est
0: ça ton identité, c'est formidable. Ouais, voilà. Est-ce que tu as déjà créé sous la drogue, Michel Desrochers?
1: Ah oui, tout à fait, c'est comme ça que j'ai trouvé mon propre nom. Moi, je m'appelais pas comme ça, là.
0: Dans la presse, on te décrit, je t'ai présenté comme ça tantôt, comme étant un artiste qui fait de la musique néo-trad, folk, queer. Mm-hmm. On dirait que c'est inventé spécifiquement pour fâcher les journalistes du Journal de Montréal. Ouais. Qu'est-ce que c'est exactement cette identité-là? Cette musique-là?
4: Ouais, ben en fait, moi, j'ai avant de faire ce projet-là, j'avais un band avec mon frère qui s'appelle Kinked. Frère jumeau. Ben, tu sais, moi, je suis queer, fait que ça a toujours fait partie un peu de mon processus de création. Ouais. Puis après ça, ben, quand j'ai voulu faire un projet solo, ben, tu sais, moi, le folk, tu sais, tout ce qui est Vallière, Beaudommage, Joni Mitchell, ces trucs-là, ça m'a toujours inspiré. Puis, ben, après ça, j'étais comme, OK, si on revient à la racine étymologique de la chose, c'est quoi le folklore? Puis, moi, je connaissais très mal, en fait, le folklore québécois. Fait que c'était un exercice de découverte de ce répertoire-là, puis de ces communautés-là, tu sais, parce que, bon, il y a la musique traditionnelle, mais il y a aussi la danse traditionnelle, tu sais, ça ratisse super large. Fait que ça a été comme un exercice de découverte à ce niveau-là, puis après ça, ben, de rattacher ça à mon identité à moi, d'où le côté queer.
0: Oui, c'est intéressant ça, parce qu'on pourrait naïvement poser la question de quelle manière de la musique peut être queer, de quelle manière une identité, une orientation sexuelle, etc., définit la musique qu'on fait.
4: Ben, c'est drôle parce que j'avais fait une entrevue avec le magazine Fugue, puis j'avais posé la même question à la personne qui m'interviewait. Puis il m'avait dit de quoi de très intéressant que ben je trouve qu'il y a bien du sens, et comme ben si t'es queer puis que tu décides de l'assumer dans ce que tu fais, ben ça devient de l'art queer. Puis puis je pense aussi que c'est important pour moi de, tu sais, je pense que le folklore pis la musique traditionnelle est quand même associé à tu sais un côté un peu bonhomme, un peu monon, tu sais, tristement, alors que c'est pas ça du tout. Mais je pense que d'amener une lunette complètement différente à ce ces arts là, c'est ça, ça permet de d'amener quelque chose de moderne à la chose aussi.
0: Ouais. C'est une proposition vraiment intéressante. En avril dernier, tu as sorti un album Verger. Donc, encore là, c'est du folk qui va puiser dans les codes de la musique trad. On va écouter un petit extrait d'une de mes chansons préférées cette saison. Hein. C'est la chanson Verger. On écoute.

0: C'est très beau, cette chanson-là. Bon, tu parlais tantôt de tes recherches, hein, tu t'es intéressé à tout ce qui se faisait dans le traditionnel, mais beaucoup de manière très investie. Héron, tu as suivi des formations musicales traditionnelles, des ateliers de conte, des leçons de gigue. Ouais. Rien de moins, tu es allé dans des veillées de danse, tu as épluché des archives. C'est beaucoup d'investissement, ça.
1: Ouais, mais puis ce qui est cool là-dedans, c'est que mettons aller dans des veillées de danse, ben c'est quelque chose de super accessible. Tu sais, je prétends pas que ça soit quelque chose d'extraordinaire que j'ai fait là. Tu sais, mais je pense que le fait d'apprendre la gigue québécoise, puis ça a été une porte d'entrée extraordinaire vers rencontrer les gens de la communauté trad, mettons. Tu sais, parce que tu sais, moi, j'ai pris des cours dans une troupe de danse qui s'appelle Tissé Serré à Laval. Puis quand j'ai commencé ma première année, j'étais pas assez bon pour être avec la troupe d'adultes. Fait que j'en sais avec la relève. Fait que c'est des ados qui avaient comme entre 12 et 15 ans. Toutes des filles. Moi, je suis le seul gars de 27 ans qui s'est pointé là. Fait que le premier cours, ils ont fait genre monsieur. Puis, mais finalement, c'était... Fait que c'est ça. Puis des jeunes de différents horizons qui se rassemblaient pour danser de la danse folklorique québécoise. Puis j'étais comme, mais c'est donc bien cool, ça. Puis après ça, quand j'ai gradué chez les adultes, tu sais, c'est tous des gens aussi qui sont super passionnés puis qui portent les arts traditionnels parce que ça les passionne. Il n'y a rien de glam là-dedans. Il n'y a rien de t'as pas de like tant que ça ou d'argent au bout de ça, mais... Fait que ça m'a beaucoup touché, inspiré, puis donné envie de continuer de créer dans cette veine-là.
0: Ça prend combien de temps de maîtriser la gigue? Parce que, bon, de l'extérieur, on se dit, c'est pas de la claquette. Non. C'est comme moins spectaculaire, j'ai envie de dire. Ça a l'air facile, mais c'est sûrement pas facile.
1: Ben non, ben en fait, la grande différence avec la claquette, c'est notamment le soulier, tu sais, qui fait comme moins de bruit. T'as pas la claquette en métal, fait que peut-être ça garoche un peu moins. Mais je sais pas trop, tu sais, dans le sens que c'est un peu comme les instruments de musique. Il y a des gens qui passent des années à giguer puis qui l'ont toujours pas, tu sais.
2: Ouais. Mais c'est moi, je pense.
1: Ça dépend des gens, tu sais. Mais moi, étant donné que j'avais un background musical puis que c'est très percussif comme danse, ben ça a été assez rapide, mais tu sais, je me prétends pas expert en la chose, mais tu sais, je me débrouille. Là, débrouille.
0: Et complètement ailleurs, Héron, t'as une influence, quelqu'un qui t'aime beaucoup, et ça n'a rien à voir avec tout ce dont on parle depuis tantôt. On écoute un extrait.

0: Moi aussi, c'est une obsession Bad Bunny depuis un an. La parenté n'est pas évidente avec ce que tu fais. Pourquoi Bad Bunny?
1: Il incarne cette force-là, je trouve, qu'il y a dans les musiques latines modernes, cette espèce de fierté-là de mettre à l'avant, justement, des rythmes traditionnels, les inspirations du folklore qui s'est totalement assumé, tu sais. Puis moi, dans ma démarche à moi, j'écoutais ça, puis j'étais comme, hey, mais comment ça se fait que au Québec, parce que je suis pas le seul à essayer de revaloriser, mettons, le patrimoine musical, tu sais, je prétends pas ça, mais je pense qu'on a besoin d'amener de l'eau au moulin pour essayer de le voir sous une lunette plus moderne. Mm-hmm. Puis, fait que Bad Bunny, entre autres, m'a beaucoup inspiré là-dedans.
0: Tu sais. C'est une démarche vraiment intéressante. Tu parles de revaloriser, bon, la culture d'une certaine identité québécoise. Il est question aussi de masculinité dans ces textes-là qu'on questionne. Il y en a quelques-uns qui le font présentement. On pense à Les Louanges, Alphonse Bisaillon aussi, qui va venir bientôt. Pourquoi c'est important pour toi de redéfinir ces identités-là dans ta musique?
1: Ouais.
0: Ce qu'on entend de plus en plus, c'est relativement nouveau puis extrêmement réjouissant.
1: Mm-hmm. Pour mon expérience personnelle, tu sais, je pense que, mettons, moi, j'ai beaucoup, tu sais, je jouais au football au secondaire,
0: tu sais,
1: j'ai pas l'air de ça, j'ai pas le casting, mais, fait que, tu sais, j'ai beaucoup essayé de fitter dans le moule puis d'être un gars puis, puis je pense qu'au final, ça m'a fait de la peine parce que, tu sais, je suis gay puis j'avais pas rapport à là-dedans, mais même, je pense, pour les hommes straight, je trouve qu'on se met beaucoup de pression à être fort, à avoir un certain standing, puis une certaine façon de faire quand on est un gars qui peut être... je pense qu'on n'est pas obligé de s'imposer ça, tu sais. Puis c'est juste le fun d'essayer de voir si on laisse tomber ça, c'est quoi qui s'ouvre à nous, tu sais.
2: Ouais. La vie de vestiaire, hein? Moi, j'ai des amis hétéros qui me partagent que ça n'était pas une belle expérience pour eux non plus, là, cette ambiance-là.
1: Ça, les vestiaires, c'est la partie le fun, tu sais.
0: Je m'en allais faire une blague, mais je me disais, il va me juger. Fais ça, je vais avoir l'air d'un monon.
2: C'était habillé comme une gigue.
0: on a le grand plaisir de t'avoir en prestation. Ici, ce soir, tu vas nous interpréter donc une exclusivité. Donc, forcément, c'est pas sur l'album. Ça s'appelle De terre en vigne. C'est une réinterprétation, corrige-moi, là, d'une chanson à boire. Faudrait peut-être presque s'expliquer aux jeunes c'est quoi les chansons à boire.
1: Ouais, ce que je trouve fascinant de cette chanson-là, c'est parce que c'est une chanson du répertoire traditionnel que j'ai pas encore indiqué, mais que je joue en spectacle, puis que ça part de la prémisse de la toune à boire. Là. C'est comme il y a les références au vin, puis tout ça. Puis, mais c'est en fait une chanson sur le cycle de la vie qui est absolument magnifique. Puis je la trouve très touchante, en fait. Fait que j'avais envie de la chanter à soir.
0: Ouais, donc ça va se trouver sur un projet qu'on va entendre bientôt. Tu peux nous en parler?
1: C'est un prochain album. Okay. Je veux pas trop m'avancer dans l'espèce d'idéation psychédélique de la patente. Là, ça sortira pas avant comme encore un an ou deux, je pense.
0: Ah, mon Dieu.
1: Mais il va falloir être patient. Je suis désolé. Mais ça sera extrêmement exclusif parce que c'est comme dans longtemps.
0: T'sais. On est très content d'avoir en exclusivité. Mais c'est un grand plaisir de faire ta rencontre.
1: Ouais, apparemment.
0: Merci beaucoup. Alors, tu peux aller t'installer tout doucement. Tu vas nous chanter La Pomme après l'émission. Vous allez écouter l'album Verger, disponible sur toutes les plateformes. On va te voir en spectacle. Aussi, les dates sont disponibles sur ton site, évidemment, heronmusique.com. On est très content de t'entendre. Voici Héron, mesdames et messieurs.
1: Ça, c'est le bout que ma mère, elle va préférer quand elle...
0: Elle l'entendra pas.
1: C'est pas
0: On pourrait le laisser.

0: Ah. Héron, mesdames et messieurs, c'est tellement beau!
1: Wow!
0: Quelle belle voix en plus! On a hâte d'entendre ce projet-là, mais en attendant, allez, écoute, faites un tour de machine, justement, Michel. C'est ce que j'ai fait en écoutant cet album-là. C'est vraiment extraordinaire. Merci beaucoup, Héron.
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0: Mon étoile de la semaine, c'est une jeune étoile montante sur les réseaux sociaux où il nous explique ce que ce doit être de vivre comme traitement depuis ses diagnostics de leucémie. Voici le très inspirant Jules Raymond, mesdames et messieurs.
3: Merci.
0: Bonsoir Jules, bonsoir, merci beaucoup d'être avec nous. C'est un terme galvaudé un peu inspirant. Tout le monde est inspirant, puis il y a peu de gens qui le sont vraiment. T'es vraiment quelqu'un d'inspirant sur les réseaux sociaux, Jules. Pour ceux qui te suivent pas, alors t'as 25 ans et t'as documenté tes deux dernières années où t'as combattu pas une, mais deux leucémies. Et t'es pas le seul, hein. Y a beaucoup de gens sur les réseaux sociaux. On va y revenir. Pourquoi les gens décident de faire ça, de documenter ce parcours-là? Le 28 mai 2024, tu venais juste de commencer ta carrière de jeune professionnel. Ouais. Et tu as appris cette nouvelle d'une première leucémie. Comment tu as reçu ça, cette première nouvelle-là, Jules?
3: Mais le premier diagnostic, c'était vraiment un moment un peu... comment dire? C'était comme le... On est en train de finir Game of Thrones avec ma copine dans la chambre d'hôpital. C'était un beau moment. C'est le dernier épisode de la dernière saison.
0: Ouais.
3: Et le médecin rentre et on n'était pas supposé d'avoir de nouvelles du test que j'avais fait
0: le jour même
3: et ouais. Lui il rentre et là les parents sont pas là, c'est un peu justement l'annonce que tu veux pas faire.
0: Ouais.
3: Puis ben ça a été un énorme choc parce que la première fois que je suis rentré à l'hôpital avec la fièvre, on m'avait dit c'est pas une leucémie.
0: Bon.
3: Donc deux semaines plus tard de me faire dire que c'est la leucémie, le choc est encore plus gros, là. C'est comme si...
0: Ouais.
3: OK, on m'avait toujours dit que c'était pas ça, et là, c'est ça.
0: Parce que t'avais été rassuré, là. Après ça, tu retombes une deuxième fois. C'est ça qui est quand même assez épouvantable, là. Qu'est-ce qui s'est passé dans ta vie pendant ces deux années-là?
3: Bien, j'ai vécu après la première rémission. Parce que le premier cancer, ça s'est vraiment bien passé, dans le sens que tout ce que les médecins me disaient, donc ça va prendre un mois après la chimiothérapie, tu vas sortir de l'hôpital, puis ensuite, t'auras une greffe, ça va prendre un mois, tu vas sortir... Tout ça, c'est fait vraiment là, textbook. Puis quand, pendant cette année-là, je me suis mis en forme à un point, là, j'ai jamais été autant bombé que ça. Là, aujourd'hui, c'est plus le cas vraiment, parce que j'ai reperdu ça dans ma deuxième leucémie. Mais dans cette année-là, ben c'était vraiment de réapprendre à vivre, d'avoir quand même un angle différent, parce que là, c'est comme, t'as pensé à la mort, t'as pensé à est-ce que je suis là dans 5 ans.
0: Ouais, ouais.
3: Penser ça à 22 ans, 23 ans, c'est pas normal.
0: Non.
3: Donc, c'est sûr que je profitais beaucoup plus. J'étais pas tant retourné au travail, mais j'avais quand même l'optique de faire ça tranquillement. Là, en deuxième rémission, c'est vraiment plus justement de partager mon histoire, parce que là je fais comme OK, j'ai besoin de le partager, puis aussi je réalise que les gens ont besoin de recevoir ça. Quand vous parlez d'être inspirant, les gens sont vraiment inspirés, puis aussi ils réalisent que leurs problèmes sont peut-être pas autant graves que...
0: Ça aide à relativiser, c'est terrible énormément à dire, mais quand on swipe, on voit des histoires comme les tiennes, on se considère chanceux, tu sais, quand même. Mais pourquoi il y en a tant que ça? Parce que, bon, moi, je te suis, fait que mon algorithme me suggère quelqu'un d'autre, puis après ça, j'ai une madame plus âgée, j'ai quelqu'un de jeune, et il y a beaucoup de ces récits-là. Et là, on suit ça, on dirait que c'est un peu délicat à dire, mais comme une série, puis là, on attend, puis là, moi, je suis quelqu'un qui va avoir des examens demain. Je la connais pas, là, mais je suis comme un peu nerveux, puis là, elle a une bonne nouvelle. Je suis content dans mon salon qu'elle ait une bonne nouvelle. On s'attache à ces gens-là qu'on suit. Pourquoi on suit ces gens-là, Jules?
3: C'est une très bonne question. Moi, j'ai toujours refusé, surtout la première fois, d'entendre des témoignages ou d'entendre des histoires, parce que je voulais pas avoir positif ou négatif. Je voulais pas m'attendre à rien.
0: Parce que tu as tout le temps ça. Quand on apprend quelqu'un est malade, on dit tout le temps « Ah, moi j'ai une tante, elle a eu la même affaire, ça s'est bien passé, il n'y a rien eu. » Comme si on voulait un petit peu invalider, ça va bien se passer. C'est peut-être pas ça nécessairement que vous souhaitez entendre.
3: Ça peut être l'inverse aussi. Il a fait un test, puis ça, la première chimio a pas fonctionné.
0: Ouais.
3: Puis, donc là, c'est ça, je voulais avoir la tête libre. Je pense que les gens veulent suivre ça parce que, d'un, c'est une... Il y en a, mais il n'y en a pas tant que ça. C'est pas très récurrent d'entendre parler de c'est quoi vivre avec le cancer. Ouais. Et après le cancer, avant, ben, même avant, dans le sens que

0: à bon port. Je veux le pousser le plus loin possible. Oui. Venir à une émission comme aujourd'hui, c'est ça. C'est être capable d'utiliser puis d'aller pousser le potentiel le plus loin possible. Peut-être quelque chose que j'aurais pas fait dans le passé, que j'aurais peut-être, j'aurais fait quelques vidéos, puis à un moment donné, j'aurais abandonné. Ouais. Là, je suis plus sérieux. J'ai plus comme, on a une vie à vivre, j'ai 25 ans, je vais retourner aux études, malgré que j'ai un bac, puis je veux faire de quoi de ma vie que je suis content, puis qui va me rendre fier.
1: Ouais. Est-ce qu'il y a une insouciance qui est disparue, alors que t'es à l'âge où on est généralement extrêmement insouciant? Est-ce qu'on vit quand même avec la peur de cette rechute-là, surtout quand c'est arrivé une fois, ou si on parvient quand même à tourner un peu la page entre les tests de routine, par exemple?
0: C'est sûr que la peur de la récidive est toujours là. Ouais. Je veux dire, même avec les avancées scientifiques, c'est très prometteur. J'ai un médicament qui n'existait pas à ma première leucémie, qui maintenant existe en prévention. Donc, c'est sûr qu'il y a des avancées qui donnent espoir et qui font qu'on dort mieux la nuit. Mais c'est sûr que, justement, l'ayant vécu, cette récidive-là, fait qu'il y a toujours un peu ce nuage gris par-dessus moi.
1: Jules Raymond, on va te suivre sur les réseaux sociaux. Qu'est-ce qu'on te souhaite, à part la santé, bien sûr, qu'est-ce qu'on te souhaite dans le développement de ce que tu fais sur les réseaux sociaux? Qu'est-ce que tu souhaites explorer?
0: D'un, je me souhaite de trouver toujours du contenu intéressant et pas de tomber dans juste être un influenceur qui fait du contenu vide. Je veux pas faire des publicités pour des casinos en ligne. Mais sinon, c'est ça, vraiment, je veux atteindre le plus haut potentiel possible. Puis je pense être capable de trouver ma voie et d'atteindre ce potentiel.
1: Ben, je pense que oui, ça se sent. Merci, Jules. C'est un grand plaisir de t'avoir avec nous. On te suit sur les réseaux sociaux. On te souhaite bonne chance pour la suite des choses. Après les nouvelles, c'est notre bien cuit de la semaine. On accueille Manuel Tadros et sa guitare. Ça sera pas plate, restez là.
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5: Bonsoir, ici Marc-Antoine Leblanc. Voici vos informations. Les habitants de l'archipel français de Saint-Pierre-et-Miquelon, près de Terre-Neuve, ont eu de la grande visite. Le premier ministre du Canada s'y est rendu pour une série d'annonces en compagnie du président français. Comme l'explique Christian Noël, c'est un nouveau chapitre du rapprochement entre le Canada et l'Europe qui s'est écrit.
6: C'est la première visite officielle d'un premier ministre canadien dans l'archipel français.
7: Et votre présence témoigne de la solidité de cette relation ancienne qui unit nos deux pays.
8: Seulement quelques kilomètres séparent le Canada et la France, le point le plus rapproché.
6: Le premier ministre Mark Carney et le président Emmanuel Macron ont souligné l'histoire en rendant hommage aux victimes de Saint-Pierre-et-Miquelon durant la Deuxième Guerre mondiale. Puis, ils ont discuté de l'avenir et de leur collaboration accrue, notamment en économie, en défense et dans les changements climatiques.
8: Nous avons intensifié notre coopération sur les grands enjeux technologiques et géopolitiques de notre époque.
6: Les deux pays demandent à leurs agences spatiales de développer et de partager des rampes de lancement et des systèmes de réception terrestre pour améliorer les communications par satellite. L'idée est de s'affranchir de la dépendance du secteur américain des télécommunications.
7: Le partenariat entre la France et le Canada a un sens ici en particulier. En matière de spatial, où le partenariat est clé, où nous voulons aussi évidemment le déployer ici.
6: Cette visite survient alors que le président Trump vient d'annoncer une nouvelle entente militaire avec le Groenland et le Danemark. Et même si des détails restent à confirmer, on en comprend que l'armée américaine pourrait avoir davantage de liberté sur le territoire du Groenland.
7: Enfin, nous annonçons aujourd'hui la création du Forum de recherche polaire.
6: Et c'est ce qui met fin à la visite éclair de Mark Carney de quelques heures à Saint-Pierre-et-Miquelon. Ici Christian Noël, Radio-Canada, Saint-Pierre-et-Miquelon.
5: À quelques heures de la rentrée parlementaire à Ottawa, les partis d'opposition affûtent leur stratégie et se préparent à des élections partielles qui pourraient être déclenchées dans plusieurs circonscriptions.

0: Estelle Côté-Strocan.
1: Le Bloc québécois entrevoit une automne chargée et mouvementée à la Chambre des communes.
2: C'est une dynamique extrêmement particulière.
1: Le chef Yves-François Blanchet estime que les élections québécoises, le dépôt du budget fédéral et les élections de mi-mandat aux États-Unis demanderont de l'agilité aux partis d'opposition.
2: On va tirer notre épingle du jeu.
1: Il souhaite qu'Ottawa adoucisse sa relation avec Washington et que le gouvernement fasse plus sur le plan de l'environnement et protège mieux le secteur culturel.
3: On est même capable de collaborer à condition que ça mette un terme à cette pratique que ce qui est québécois sert de monnaie d'échange.
1: Des élections partielles pourraient être déclenchées à tout moment, dont trois au Québec. Le Bloc est confiant de pouvoir garder la circonscription de Saint-Hyacinthe-Bagot-Acton. Et le chef conservateur est déterminé à protéger Brantford-Brant Sud. Une circonscription au Pierre Poilievre s'est offert un bain de foule dimanche. Une façon de minimiser la démission du conservateur qui l'a laissée vacante et l'occasion de marteler ses priorités.
4: On veut vous économiser pour que vous puissiez acheter de l'épicerie, de l'essence, de logements abordables.
1: Pierre Poilievre ne manque pas d'attaquer le premier ministre pour ses nombreux déplacements à l'étranger en lui rappelant que le Parlement est au Canada.
4: By the way, our parliament is in Ottawa, not in Europe.
1: De retour au pays après deux visites en territoire français, Mark Carney se défend.
5: On peut faire les deux. Je fais les deux. Je serai au Parlement.
1: Le premier ministre s'envolera lundi pour New York pour participer à l'Assemblée générale des Nations unies. Ici Estelle Côté-Sroka, Radio-Canada, Ottawa.
0: À la 25e journée de la campagne électorale au Québec, Christine Fréchette juge qu'une alliance est possiblement en train de se former entre le Parti conservateur et le Parti québécois. La chef caquiste dit constater des rapprochements sur plusieurs dossiers, ce que tente de nuancer Paul Saint-Pierre Plamondon. Pierre-Alexandre Bolduc.
6: À Québec, où la lutte est serrée, Christine Fréchette s'attaque à ses deux principaux adversaires, le Parti québécois et le Parti conservateur.
7: Je dis qu'il y a une alliance qui semble être en train de se former, parce qu'il y a une convergence dans les vues, dans les orientations, dans les politiques.
6: Selon elle, Paul Saint-Pierre Plamondon et Éric Duhaime pourraient s'entendre si le PQ est porté au pouvoir de façon minoritaire, le chef du Parti québécois.
8: Si vous avez un débat entre Éric Duhaime et moi sur l'avenir du Québec, sur la langue française, sur l'immigration, on est à des années-lumière, donc je suis obligé de constater que Mme Fréchette fait une campagne de plus en plus négative.
6: Le chef conservateur Éric Duhaime affirme pour sa part être prêt à travailler avec n'importe quel parti. Mais Christine Fréchette n'est pas la seule à voir un rapprochement entre le PQ et les conservateurs. La porte-parole de Québec solidaire, Huba Gazal, suivie du chef du Parti libéral, Charles Milliard.
9: Je remarque une bromance entre ces deux-là. Puis ça m'a surtout frappé là, pendant les débats.
10: C'est assez clair pour moi que le Parti québécois est plus à droite qu'il l'a déjà été. Là. Je pense qu'on n'est pas à l'heure des alliances d'aucune façon.
6: Guerre commerciale, référendum et maintenant alliance entre péquistes et conservateurs. Christine Fréchette tente de faire basculer le débat autour du bilan de son parti en changeant son angle d'attaque. Avec deux semaines à faire avant le vote, elle espère que cette stratégie saura convaincre les indécis. Ici Pierre-Alexandre Bolduc, Radio-Canada. À Sherbrooke.
0: Quant aux annonces de la 25e journée, Québec solidaire a promis de s'attaquer aux règles de courtage immobilier en rendant obligatoire la divulgation des offres d'achat. Le Parti québécois veut freiner la baisse de la natalité et faire du Québec l'Eldorado des familles. Le Parti libéral prévoit quant à lui une meilleure valorisation du bois et la création de richesses en région. Finalement, Christine Fréchette a dévoilé un plan maritime de près de 400 millions de dollars. Voilà, c'était vos informations.
11: Ici Jean-Sébastien Girard, c'est la deuxième heure du Beau Dimanche de Jeannot. Ah, de retour à l'émission, toujours en compagnie de ma complice de la semaine, la valeureuse Mimi Desrochers, qu'on oui. aime toujours autant qu'en première heure. La semaine prochaine, à l'émission au cabaret, l'auteur, compositeur, interprète, Étienne Dufresne. Ça va être une belle découverte. On l'a-tu aimé, Héron, en première heure?
12: Il est incroyable, même hors micro. Oui. Vraiment un homme sympathique.
11: Il est gentil, il se présente bien. Une belle découverte. On va avoir l'humoriste Daniel Grenier, qui sera avec nous aussi la semaine prochaine. Et une nouvelle femme libérée va faire son entrée ici à l'émission. C'est Magali Saint-Vincent, humoriste.
12: Oui,
11: que tout tu dois connaître un petit peu.
12: Ben, que je côtoie toujours. Elle travaille très fort. Oui. Donc, elle est toujours dans les parages.
11: Venez donc nous voir! Cette émission-là sera donc enregistrée le mardi 22 septembre, ici, au Boswell. Je le répète, je vais le répéter pendant quelques semaines parce que je veux pas que les gens soient mélangés, qu'ils se présentent ici, puis qu'il y ait rien. Parce qu'avant, les enregistrements avaient toujours lieu les mardis. Ça va être en mouvement maintenant. Des fois, ça va être les lundis, des fois, ça va être les mardis. Alors, mais voilà, vous avez juste à bien vérifier sur la page audio du Beau Dimanche. Vous cliquez, on a déjà, je pense, Sylvie, hein, la réalisatrice, jusqu'à la fin du mois d'octobre. Ouais, toutes les dates sont maintenant disponibles. Vous réservez, vous avez des invités confirmés, d'autres, il n'y a pas d'invités de confirmés encore, mais...
12: On fait confiance.
11: On s'en fout, vous faites confiance à notre formidable équipe de recherche formée de Charles-Alexandre et de Marc-Antoine, qu'on salue par ailleurs. Et ben voilà, je pense que j'ai pas mal tout dit. Ben oui, venez manger la meilleure poutine et boire la meilleure bière blonde mexicaine au monde. J'en ai une ici, on dirait que j'ai des parts dans cette bière-là, mais elle est tellement bonne. Alors, les billets sont gratuits, venez nous voir. Mais pour l'instant, on s'installe au barbecue pour notre bien cuit de la semaine.

0: notre invité d'aujourd'hui, merci. Notre invité d'aujourd'hui est chanteur, animateur, comédien. Il va célébrer bientôt ses 50 ans de carrière. Il est avec Cléopâtre, Néfertiti et l'architecte numéro bis, l'Égyptien le plus connu des Québécois. C'est d'ailleurs grâce à ses origines qu'il a pu, au cours de sa carrière, enchaîner une pléthore de rôles de Mexicain et d'Italien. Mais oui, bon, heureusement, il a quand même incarné des Libanais et des Iraniens. Il se fait d'abord connaître à la fin des années 70 comme chanteur, ensuite comme animateur. Mais en plus d'être un formidable interprète, c'est un auteur, compositeur extrêmement prolifique. Il a écrit près de 400 chansons pour des artistes aussi variés que, regardez l'éclectisme de ça, Michel Louvain, Rock Voisine, Ginette Renault, le rappeur chic, le Cirque du Soleil et Marina Orsini. Ça va dans toutes les directions. On lui doit notamment l'immense succès C0, qui lance la carrière de Julie Mars en 1990. Dans les années 90, il se tourne vers le jeu, connaît beaucoup de succès, notamment dans l'extraordinaire série Omerta. Puis, dans les années 2000, il explose dans un tout nouveau rôle, celui de papa de Xavier Dolan, le célèbre cinéaste, oui, qui, non content d'avoir tué sa mère, a également renié le nom de son père. Mesdames et messieurs, sortez vos sombreros et vos maracas pour accueillir Monsieur Manuel Tadros! Bonsoir, Manuel. Tellement content que Allô. Tu sois avec nous. T'es venu donner une petite entrevue cet été à Bonsoir, Bonsoir. Oui. Et là, j'ai eu le flash. Je fais comme, je veux passer une heure avec Manuel Tadros.
1: Ah, ça, c'est chouette.
0: Il y a tellement de choses à dire, à aborder dans cette carrière qui va avoir 50 ans. Est-ce que tu aurais cru ça au début? Bon, on le souhaite probablement, mais est-ce que tu pensais que c'était possible 50 ans de carrière?
1: D'abord, premièrement, moi, je pensais que j'allais être docteur ou avocat.
0: Ben oui. C'est ça qui était prévu.
1: Ouais. J'étais au cégep en sciences de la santé, mais finalement, au bout d'un an, je me suis tanné des liquides vases communicants, là, en chimie et tout ça. Fait que j'ai dit, bon, ben, on va aller en lettres.
0: Ouais.
1: Et puis là, j'ai découvert une passion pour le théâtre. J'écrivais déjà des chansons quand je suis allé au cégep, mais. Ouais. Puis là, j'ai commencé à jouer un petit peu au cégep et tout ça, mais je pensais jamais. Puis pendant que j'étais au cégep, j'ai commencé à chanter dans le Vieux-Montréal, dans les boîtes à chansons. Ouais. Puis là, j'ai commencé à avoir du fun. J'ai eu du fun.
0: Ouais.
1: Et quand, chaque fois qu'on me demande qu'est-ce que c'est les moments les plus amusants de ta vie, c'est certainement les 10 premières années quand je chantais aux Deux Pierrots, puis que je faisais la tournée dans les petites salles de spectacle du Québec. C'était le fun, c'était le fun. On avait du fun. On veillait jusqu'à 3 heures du mat, on allait manger, on se couchait à 6. C'était le fun.
0: Ouais. Manuel, tu viens de tout faire l'entrevue. J'ai plus rien à te demander. Merci beaucoup d'être avec nous. T'as ta guitare dans les mains. Ça veut dire que spontanément, tu peux te mettre à chanter, puis au lieu d'entendre des extraits de tes chansons, tu vas nous les faire spontanément. C'est un nouveau concept. C'est quand on va avoir là, des artistes aussi généreux que toi, ils viendront avec leur guitare, puis au lieu d'entendre des vieux extraits, on va entendre des gens nous chanter en direct ici au Boswell. C'est pas formidable. J'imagine, ma chère Michelle, que tu es une grande fan des premières chansons de Manuel Tadros.
2: Évidemment. Est-ce que c'est le moment où j'explique mon lien?
0: Voilà, ou... c'est quoi ton lien avec
2: Manuel? Mais quel est-il? Oui, notre lien. Oui, il cherche le lien.
0: Est-il ténu?
2: Oui, c'est un lien subtil, hein, mais vous êtes carrément la voix dans ma tête. Je ne sais pas si vous le saviez. Mais oui, vous êtes le narrateur de mon enfance et aussi jusqu'à 5 minutes, là, quelqu'un que je n'avais jamais rencontré de ma vie. Donc ça, c'est un lien fort. Hein? Mais j'entends toujours votre voix dans ma tête. Je ne sais pas si vous entendez ma voix dans votre tête.
1: Maintenant, oui.
2: Oui, en ce moment, parfait.
1: Complètement.
2: Les écouteurs fonctionnent. Manuel Tadros, puis-je vous appeler par votre nom complet et avec admiration?
1: Ah, c'est gentil, merci.
2: Grand comédien, grande voix, grand doubleur. Hein? Le doublage, c'est un petit milieu avec beaucoup de gens talentueux, ainsi que Martin Matt. C'est vrai, il est dans Zootopia, ne sous-estimez pas. Il aurait aussi aimé doubler le film Nitro au lieu de jouer dedans. Hein? Mais revenons donc à Manuel Tadros, doubleur, pour ne nommer
1: que quelques-uns. D'ailleurs, t'as vu Zootopia?
2: Ben oui, c'est excellent.
1: Et puis, tu sais, c'est qui fait la voix du petit monsieur Big, là? Le petit musaraigne, là.
2: C'est qui?
1: C'est moi.
2: Oh! Ben justement, j'allais jouer à ce jeu, nommer tous les films où on vous entend.
1: Oh,
2: Histoire de jouer deux, Monstre incorporé, Trouver Nemo, Hunger Games, le 2, et Docteur Octavio dans Spider-Man. Ça doit être difficile de se remettre
1: Octopus,
2: de ça, quand même.
1: Pense, hein?
2: Octopus, oui. J'avoue que je ne comprends rien au monde du doublage, là. Je sais que vous avez été dans Mandalorian et Grogu. Je me demandais, le petit Grogu, il est comment en personne?
1: Là, tu m'épates parce que tu sais, il faut que je t'explique quelque chose. Moi, ça fait quand même maintenant presque 40 ans que je fais du doublage. Et puis, je sais plus qu'est-ce que j'ai fait.
2: Ah oui, hein?
1: Oui. D'ailleurs, ce matin, j'étais en studio, j'ai fait deux affaires, puis présentement, je peux pas te dire exactement c'est quoi.
2: Et ça vient peut-être de gagner un prix, on ne sait pas.
1: On ne sait pas.
2: Mais vaut mieux être doubleur qu'une doublure, hein, comme on dit.
1: Oui, tout à fait.
2: Mais votre voix sexy d'un homme, ayant fumé la cigarette et fait de la poudre dans les années 80. Oh, sûrement peut-être pas de cigarette, là. Je blague, hein, comme on dit dans l'industrie.
1: Non, j'ai jamais fumé de clope.
2: Jamais?
1: Non. Non,
2: ah, c'est
1: non,
2: naturel, non. Ça. Hein? Comme on dit, votre gorge est un temple. Mais vous avez une espèce de charisme ensorceleur. Celui du marchand de Disney dans Aladdin. Ça, vous vous en souvenez?
1: Bien sûr, tu vois cette chose.
2: J'ai le frisson, là.
1: C'est le nouveau Tupperware de la mer morte.
2: Je vendrais ma mère pour avoir cette lampe magique. Mes trois vœux, que vous fassiez plus de livres audio, que vous fassiez plus de balados, et mon troisième, encore plus de livres audio, s'il vous plaît.
1: Oh. D'accord.
2: Vous
1: on va
2: êtes derrière
1: les gens.
2: Oui, des phrases incroyables de mon enfance qu'on répète un peu comme des prières, mais j'avoue que quand je suis tombée sur ce démo de publicité de Bud Light, c'est venu me titiller. Je pense qu'on peut l'entendre.
3: Je suis rentrée travailler, puis mon chum était là. Il regardait la télé, puis je...
4: C'est toi qui l'attendais, baby.
3: Je sais. Fait qu'on regardait la télé, puis tout d'un coup, j'ai eu soif.
4: T'avais soif d'amour.
3: Non.
2: Wow, mais quelle voix. En tout respect, hein, monsieur Tadros. S'il y avait un numéro de téléphone où on peut appeler... entendre votre voix. On paye de la minute, là, vous voyez un peu, là. Eh bien, j'aimerais ça savoir ça coûterait combien de la minute. Ah. Je demande pour une amie, évidemment.
1: Ah oui,
2: mais merci pour votre voix et tout ça.
0: Michel Desrochers, mesdames chouette. Et messieurs. Et c'est le moment de partir le barbecue.
1: Let's go.
0: Manuel, t'es né le 30 septembre 1956 au Caire, en Égypte. Est-ce que c'est aussi magique qu'on pourrait l'imaginer? Évidemment, bon, on est nombreux ici au Québec à pas pouvoir aller au Caire. C'est peut-être pas recommandé. Ça nous est présenté comme un endroit plutôt dangereux, mais on rêve tous des pyramides, du sphinx. Est-ce que t'as joué à la cachette dans les pyramides? Est-ce que t'as escaladé le sphinx? Est-ce que ça fait partie des jeux de l'enfance?
1: Écoute, j'habitais au Caire, au centre-ville du Caire.
0: Ouais.
1: Okay? J'avais entre 0 et 10 ans.
0: Ouais.
1: D'accord? Et avec ma famille, nous autres, le week-end, on allait aux pyramides. C'est comme si
0: pour
1: les gens... Je te jure... Les gens ici, mettons, ils vont à Saint-Sauveur, ils sont à Montréal, ils vont à Saint-Sauveur, ils vont à Mont-Tremblant. Nous, on est aux pyramides. Les pyramides, c'est 16 kilomètres du Caire seulement.
0: Okay.
1: C'est à Gizeh. Avant, là, je me souviens très bien de quelque chose d'extraordinaire. On partait du Caire, on traversait le fleuve, le Nil, évidemment, le fameux Nil.
0: Le fameux, oui.
1: Ouais. Après, on traversait le Nil, puis on arrivait, il y avait le zoo de Zamalek qui était là, puis après ça, oh! On commençait à voir les pyramides au loin et il y avait une route qui menait directement jusqu'aux pyramides. Puis plus on s'approchait, plus elle grandissait. Puis là, on arrivait à la base des pyramides. C'était vraiment magique. Aujourd'hui, la ville est tellement là que tu les vois à la dernière seconde.
0: Mmh.
1: Tu roules. Oh, les pyramides sont là.
0: Ouais.
1: Ouais.
0: Mais c'est comme pour un Québécois qui va au Rocher Percé, j'imagine. Mais c'est quand même plus impressionnant.
1: Ben, c'est juste à 16 kilomètres. Mettons le Rocher Percé d'ici.
0: Oui, c'est un peu plus loin.
1: Oui, c'est ça. Mais j'aime beaucoup le Rocher Percé. Hein,
0: ah oui. Oui. Chacun ses trésors. Qu'est-ce qu'on fait? Tu dis, on allait aux pyramides. Qu'est-ce qu'on fait aux pyramides?
1: C'est justement ça que je... Bon, premièrement, ça se passe dans les années 50.
0: Ouais.
1: Entre 56 et 66. Il n'y a pas d'Internet, il n'y a pas de téléphone, il n'y a pas de jeux vidéo, il n'y a rien. Et on joue avec des roches, des petits morceaux de bois, on trouve des scorpions, on essaye de les titiller. Tu sais, c'est drôle. On jouait, on s'amusait très bien. On avait un petit chalet de bois qui appartenait à un de mes oncles. On allait là, on s'installait, on mettait un petit... ça s'appelait un babour. C'est une espèce de petit butagaz, un truc à gaz, là. Je faisais cuire des trucs là-dessus. On faisait cuire des machins là-dessus. On mangeait, il faisait beau. On faisait du cheval, on faisait du chameau. Ben, pas du chameau, mais du dromadaire.
0: Ben voyons!
1: Ouais, parce qu'il n'y a pas de chameau en Égypte.
0: Ça nous fait rêver, quand ça, quand même. Ça ressemble tellement pas à l'enfance de mes invités habituellement.
1: Non, c'est là.
0: On vaut
1: dans un autre monde, Jean-Seb. Oublie ça. Là-bas, tout le monde pense qu'il y a des chameaux. Il n'y a pas de chameau en Égypte. Je corrige. Des dromadaires, par contre, oui. Puis ils sont sympas, les dromadaires, ils sont gentils.
0: Ouais.
1: Ils descendent, ils s'assoient, là, tu montes dessus.
0: Oui, je sais.
1: Tu montes dessus, puis là, ils galopent vite, les dromadaires. Faut faire attention, ils galopent.
0: Ça fait combien de temps que t'es pas allé au Caire?
1: Je suis allé la dernière fois en 2006 quand okay. même. Oui, je suis allé juste deux fois dans ma vie.
0: Okay.
1: Après être arrivé au Québec, 27 ans plus tard, je suis allé avec ma mère. On a fait toute la fameuse tournée. Là, on a fait le Caire, Sharm el-Cheikh, Alexandrie. On a descendu le fleuve en croisière. On a fait tous les temples. Ça, c'était extraordinaire. Il faisait beau.
0: Ouais.
1: Mais c'était le temps de Moubarak quand même. Puis, je trouvais que c'était un petit peu à l'abandon, mais c'était encore très beau à ce moment-là.
0: Ouais.
1: Et quand je suis retourné en 2006, c'était une catastrophe.
0: C'est vrai, hein?
1: Ouais, ça avait beaucoup changé. Ouais. C'était beaucoup plus sale, beaucoup plus nombreux, beaucoup plus noir. Il y avait moins de couleurs. Les femmes étaient moins en tailleur qu'avant, tu sais. L'islamisme avait pris beaucoup de place.
0: Ouais.
1: Mais l'Égypte est un pays quand même fascinant.
0: Ouais.
1: Et puis, c'est pas vrai que c'est dangereux. Non. L'Égyptien, en soi, est un pacifiste extrêmement hospitalier.
0: OK. Fait que je peux y aller.
1: Tu peux y aller.
0: Je ne vais pas me faire tabasser, là.
1: Mais alors, pourquoi tu te serais tabassé?
0: Je ne peux pas me tabasser tout le temps, moi.
1: Tu peux te faire tabasser ici, donc. À chaque fois qu'il sort, il se fait tabasser.
0: Tu sais, non, mais... J'ai pas de souvenir de ne pas m'être fait tabasser, moi. Emmanuel Tadros, ton père, Emmanuel est bijoutier.
1: Oui.
0: Ta mère, Suzette, est couturière. Oui. Emmanuel, Suzette, est-ce qu'ils étaient des Français?
1: Non, c'est mais on était français. D'éducation française.
0: Ah, OK.
1: Dans le sens qu'on parlait français à la maison. On parlait pas l'arabe, non. On parlait français, c'est ma langue maternelle. Et puis, on allait à l'école française. Ma mère allait à l'école italienne aussi, c'est drôle. Mon père parlait plusieurs langues, il parlait grec, italien, il se débrouillait un petit peu en turc. Puis, il m'a m'a inculqué ça. Aussi, je parle 5-6 langues, là. C'est comme...
0: Mais voyons.
1: Oui, oui.
0: C'est 5-6 de plus que Michel.
2: Je n'en maîtrise aucune.
0: Est-ce que tes parents ont eu le temps d'être témoins de ton succès? Ta mère, oui, manifestement, puisque vous êtes allés en voyage ensemble.
1: Mère et mon père... Mon père a été témoin de mon succès de chanteur.
0: OK.
1: Oui. Et ma mère... mon père est mort en 89, puis j'ai commencé à faire de la... J'ai commencé à jouer dans Omerta en 95, à peu près.
0: OK.
1: Alors, papa n'a pas vu... Il n'a pas vu ça. Mais... Je peux le saluer ici, le saluer de là-haut parce que c'est lui qui m'a tout appris. Il m'a appris à jouer, il m'a appris à dire les choses, il m'a appris à écrire la musique, des paroles, pas de la musique. C'est moi qui faisais de la musique. Puis il m'a appris à être un être du monde, un être généreux, un être ouvert sur tous les peuples. Et ça, je le dois beaucoup plus à mon père qu'à ma mère.
0: Tu fais tes premiers pas, Emmanuel Tadros, vers l'âge de 6 ou 7 ans, en chantant à la fête des mères, La Mama, extraordinaire chanson.
1: C'est trop bizarre.
0: Ben oui!
1: Écoute, j'ai 6-7 ans.
0: C'est une mère qui meurt, là.
1: Puis là, c'est la fête des mères.
0: Ben oui!
1: Puis la salle est pleine. Puis je me souviens très bien, je suis petit, j'ai des shorts. Et en passant, je n'ai pas mis une paire de pantalons en Égypte pendant 10 ans.
0: Wow.
1: La première fois que j'ai mis un pantalon, c'est pour traverser de l'Égypte au Québec. C'est la première fois que j'ai mis un pantalon de ma vie. C'était juste des shorts que j'avais.
0: Ça doit te faire mal, des pantalons?
1: Ça me piquait la mort, là.
0: Oui. Est-ce que tu veux nous faire un bout de La Mama, de Charles Aznavour?
1: Oh.
0: La première chanson que tu as chantée à l'âge de 6-7 ans, Emmanuel Tadros.
1: Écoute, ça fait 60 ans que je ne l'ai pas faite, OK?
0: Pour vrai?
1: Oui.
0: Mais c'est une si belle chanson.
1: J'ai sorti le texte quand même pour être sûr, parce que je pensais m'en souvenir par cœur, mais je n'étais pas certain. On va commencer un petit peu plus tard que le début, parce
0: qu'il
1: y a une partie que je veux faire, là, je ne veux pas la rater, OK?
0: Rate-la pas. Alors.
1: On la réchauffe de baisers, on lui remet son oreiller, elle va mourir là, maman. Sainte Marie, pleine de grâce, dont la statue est sur la place, bien sûr, vous lui tendez les bras, en lui chantant Ave Maria, Ave Maria. 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

0: Ah, qu'est-ce que c'est bon! Quelle magnifique chanson, j'ai du frisson. On a cessé ça, Manuel Tadros qui nous refait son premier succès ici au Bazouet.
1: Et après, j'ai eu un rappel.
0: Ben oui, c'était la Marseillaise.
1: J'ai chanté la Marseillaise, mais je ne savais rien d'autre. Allons, enfants de la patrie!
0: T'avais pas préparé de rappel. Et là, bon, tout s'enchaîne. Hein. T'es un petit prodige, évidemment. T'es reçu membre honoraire de l'Académie des poètes du Caire à l'âge de 8 ans. Pourquoi donc?
1: C'est parce que...
2: Il était en short.
1: C'est un peu gênant. Hein? J'étais en short à l'Académie des poètes. Ils avaient des perruques et tout. Ah. Et puis, non, c'est parce que mon professeur, M. Choucri, il aimait beaucoup ma manière de réciter les fables de La Fontaine. Puis, il m'a dit, je vais te faire faire le tour des universités et tu vas réciter les fables de La Fontaine aux universitaires. Alors, j'ai fait ça. Puis, il m'a dit, je t'amène à l'Académie des poètes. Il dit... Bon, récite une fable. Moi, à l'époque, je les connaissais par cœur. Maintenant, je peux pas, je m'excuse.
0: Mais non, voilà. T'es comme un petit chien savant, à l'époque.
1: Ouais, un petit peu. Ouais. J'étais un champion d'échecs. J'étais un petit Chris. Okay. Fait que là, je leur ai fait une fable de La Fontaine. Puis ils ont dit, écoutez, nous allons vous accorder l'honneur d'être membre honoraire de l'Académie des poètes. Mais c'était quand même sympathique.
0: Ah, absolument. C'est charmant.
1: Oui, c'est charmant.
0: Et là, donc, t'arrives ici, au Québec, à l'âge de t'as quel âge? T'as 12
1: 10
0: ans.
1: 10 ans.
0: 10 ans. Oui. Pourquoi vous choisissez le Québec? D'abord, pourquoi vous quittez?
1: Bon, on quitte pour des raisons. Puis quand t'es gosse, tu sais pas pourquoi tu quittes. Hein. Ouais. Tes parents le savent, toi tu le sais pas.
0: C'est le régime de Nasser à ce moment-là.
1: Mais c'est Nasser exactement. Ouais. Et Nasser a décidé, il a dit, ce pays appartient aux Arabes, il n'appartient pas aux chrétiens. Mm. Alors, tous les chrétiens qui étaient un petit peu la bourgeoisie de l'Égypte, avec des usines, des manufactures, des industries, des commerces, il les a tous nationalisés, puis foutu tout le monde dehors. Ouais. Alors tout le monde, il y en a certains qui ont réussi à prendre un peu de pognon, puis venir ici, ou aller. Il y avait 3-4 pays immigrants. Il y avait les États-Unis, le Canada, ouais. Le Québec, ouais. Le Brésil et l'Australie. Ouais. Alors j'avais un oncle ou deux au Brésil, j'avais un oncle ou deux aux États-Unis, et tous les autres, la plupart étaient ici, entre Toronto et Montréal. Okay. L'Australie, tout le monde savait c'est où, mais personne n'y allait. Bon.
0: Personne va en Australie.
1: Personne. Qui va en Australie? Qui va les foutre en Australie? Bon, alors voilà. Alors, c'est ça. Donc, ouais. Donc, on s'est éparpillé un petit peu comme ça. Puis, on est arrivé ici parce qu'il fallait qu'on quitte absolument. Et j'ai appris, petite parenthèse, j'ai appris avec le temps que la saga des deux dernières années avant de partir était quelque chose. Il fallait... donner des pots de vin pour avoir des visas, pour avoir des passeports. Il fallait rincer la patte à plein de gens. Il fallait se cacher. Et mon frère, qui avait 8 ans plus que moi, et ma sœur avait 10 ans plus que moi, donc elle avait 20 ans, mon frère avait 18 ans, il fallait qu'il rentre au service militaire.
0: Ah oui.
1: Et la veille de notre départ, le salon était plein de boîtes et machins, parce qu'il y avait des gens qui devaient amener tout ça dans des cargos, dans des bateaux.
0: Ouais.
1: Ils ont sonné à la porte. Mon frère a ouvert la porte. Il dit, on est venu te voir parce que tu rentres au service militaire. Mon frère a dit, je serai là demain, à la première heure, pour mon pays. On a fermé la porte, puis on est parti.
0: Waouh! Wow. Mais il y a un film à faire avec ça.
1: Mais c'est extraordinaire. Quand il me compte ça, mon frère, là, il était à vélo. Il se promenait. Mon père lui dit, tu vas aller là à vélo. Tu vas aller donner tant d'argent à telle personne. Tu vas aller chercher le visa. Écoute, c'était compliqué, là. Puis, on n'avait pas grand-chose. On n'était pas riches, nous. Mm-hmm. On a beau dire qu'on était bourgeois. On était des petits bourgeois.
0: Ouais. Okay?
1: Et puis, on avait un appartement, d'ailleurs, assez modeste. Quand je suis retourné le voir, j'ai été étonné parce que quand t'es petit, tu trouves que tout est grand. Et quand t'es grand, tu trouves que tout est petit.
0: Oui, bon. Oui.
1: Enfin, bref. Alors, je suis arrivé au, j'ai appris que mes parents avaient des bijoux. Puis, ils pouvaient pas traverser la frontière avec ça parce qu'ils allaient les confisquer. Oui. Ma sœur travaillait pour une société italienne. Puis, son patron lui a dit, moi, j'ai pas de problème. Je prends tes bijoux, je les amène à Rome. Le monsieur, il a pris les bijoux de mes parents, est allé à Rome. Nous, on a fait une escale à Rome. On est allé chercher les bijoux. Puis, après ça, on est allé à Milan, on est allé à Paris.
0: Ouais.
1: Écoute, c'était une affaire là, incroyable. Puis c'est drôle que ma mère dit, il fait très froid au Canada, tu vas être obligé de t'habiller très fort. Beaucoup, tu vas mettre 3 pantalons, 4 chemises, un chandail et un imperméable. Écoute, c'était...
0: Encore les maudits pantalons.
1: Écoute, j'avais 3 pantalons. Alors, quand on est arrivé sur le tarmac, parce qu'à l'époque, c'était le tarmac, là, tu sais. Je dis, faisais 0 degré pour nous, c'était... C'était impossible à imaginer 0 degré.
0: Oui, oui, oui, oui.
1: Mais non, t'es bien, 0 degré, ah, oui. Avec 3 pantalons puis 4 chemises, tu sais, il n'y avait pas de problème.
0: Comment ça se passe, cette arrivée-là, justement, Manuel? L'intégration, vous arrivez à Parc Extension. On est loin des pyramides, quand même, là.
1: Ouais, écoute, on n'était pas constamment aux pyramides. On habitait dans une ville assez...
0: C'est tellement folklorique, ma vision, là.
1: On était dans le désert avec les tentes, ouais. Et on faisait cuire des agneaux.
2: On dirait que c'est lui, Tintin.
0: Mais quand même, par quel sens, c'est quand même, on est ailleurs. Comment
1: et
0: se passe,
1: on est à Park X, on est sur, ouais, la rue Saint-Roch. Ouais. Okay. On est sur la rue Saint-Roch au coin de Kerb, entre Kerb et Durocher. Ouais. C'était un quartier à l'époque qui était beaucoup plus italien et grec qu'il ne l'est maintenant. Et puis, on était dans une chambre parce qu'il fallait attendre qu'on ait notre appartement.
0: Ouais.
1: Notre appartement est sur la rue de l'Épée. Mais pas du côté d'Outremont, là.
0: Non, non.
1: Au nord de Beaumont, ouais, OK? Ouais, on s'entend. Ouais.
2: Le mauvais côté de l'Épée, là.
1: Du mauvais côté des trains. Oui. Voilà. Alors, finalement, c'est formidable parce qu'on était dans une chambre et puis, à un moment donné, on est arrivé, nous, le 30 octobre. Hein? Le 31 octobre, ça sonnait constamment à la porte. Et mon père avait un chien, il disait, mais ils nous ont retrouvés, là. Là, on ouvrait la porte, il y avait des petits monstres qui nous disaient, tang, tang, tang. Tu vois ce qu'ils disaient? On comprenait rien de ce qu'ils disaient. Puis à un moment donné, mon père, il s'est allé, il dit, foutez-nous la paix, on est des réfugiés politiques!
0: Ça prend combien de temps à comprendre, à saisir l'accent québécois? Parce que, bon, je disais dans un article que tu t'es déjà fait donner une claque d'en face parce que t'as dit à un Québécois qui te parlait en français québécois, t'as dit, désolé, je vous comprends pas, je parle pas l'anglais. Tu comprenais que c'était de l'anglais, l'accent québécois, tellement que c'était loin du français que tu connaissais?
1: Premièrement, mon français à moi, là, ouais, n'était pas français de France.
0: Ouais.
1: Il était déjà français d'Égypte.
0: Oui, oui.
1: Il y avait ce petit côté, un petit peu, un petit chantant, là, un petit peu, tu sais.
0: Oui, oui.
1: T'arrives ici, puis il y a un gars qui dit, hey, tu te bats. Pardon? Qu'est-ce que tu racontes? Il dit, tu te bats. Je dis, non, ben, je m'excuse, je parle pas l'anglais. Pow! J'en reçois un coup de pince à la gueule. Je suis comme toi, je me fais tabasser
0: tout le temps.
1: Je me fais
0: tout le temps tabasser. T'as appris le karaté après ça?
1: Oh,
0: est-ce que c'est à cause de ça, un petit peu plus tard?
1: Non, je pense que c'est Bruce Lee qui m'a influencé pas mal.
0: Je suis tombé sur un vieux lundi en préparant l'entrevue où tu es avec un jeune Xavier Dolan et les deux, vous avez des... Est-ce qu'on appelle ça des tuniques?
1: Non, c'est des kimonos.
0: C'est des kimonos.
1: En fait, le vrai mot, c'est des gis.
0: Des gis?
1: Oui, des karaté-gis.
0: Karaté-gis.
1: Oui. Parce que le kimono, c'est un peu le l'habillage des femmes, un peu, tu sais, avec la, ouais, grosse ceinture, le, oui, gi, oui, tout, oui, ça. Mais le kimono, c'est ça, mais le karaté-gis, c'est le truc blanc, là, ouais, avec la ceinture et tout ça.
0: Est-ce que t'es ceinture noire?
1: Deuxième dan.
0: Ah, je sais pas ce que ça... C'est plus que ceinture noire?
1: Oui, c'est,
2: oui,
1: comme
2: c'est...
1: trois,
2: ah, oui, ceintures... encore plus. Ça
1: c'est comme trois ceintures noires.
0: Ah, oh, mon Dieu, c'est quoi la limite?
1: Oh, 10, mais moi, bon, j'ai arrêté, là. J'ai arrêté, ouais, juste avant de faire ma troisième dan.
0: OK.
1: J'ai arrêté de faire du karaté parce que j'ai commencé à diriger en doublage et j'avais des horaires de fou.
0: Ouais.
1: 40 heures par semaine, j'avais plus le temps de m'entraîner. Et puis, pour faire ta troisième dan, t'es obligé de faire 10 heures d'entraînement par semaine, oh, pendant 6 mois.
0: Alors.
1: Fait que j'ai dit au maître, j'ai dit, oh, désolé, mais il faut que je prenne un break.
0: Ouais.
1: Alors, j'ai pris un petit break et je suis revenu quelques années après. Puis, tout de suite, t'as dit, Manuel, tu vas faire ta deuxième dan en octobre. J'ai dit, non. La troisième dan, pardon. J'ai dit, non, il n'en est pas question. Fait que j'ai quitté, puis là, j'ai quitté pour deux. Moi, j'ai enseigné pendant 20 ans, quand même.
0: Ouais, quand même. Mmh. En 1974, t'as 18 ans, Manuel Tadros, et là, tu commences à chanter dans des restaurants. La Tortue est chez Fanny.
1: Oui.
0: De grands restaurants, j'imagine.
1: C'était des bons restaurants, ouais, français, oui. C'était je me souviens que c'était la compagnie qui s'appelait les restaurants de chez Tavant. C'était la crêpe bretonne qu'il y avait à l'époque aussi.
0: Ah, c'est bon, ça.
1: Oui. Alors, il y avait toutes les crêpes bretonnes. Il y avait ce restaurant-là, chez Fanny, La Tortue. Et puis, J'ai commencé à chanter là parce que quelque temps avant cet été-là, j'étais en train de chanter au camping avec ma guitare avec des chums.
0: Ouais.
1: Puis un monsieur qui est venu comme ça, il s'immisçait un peu dans le groupe, tu sais. Puis il m'a dit, vous avez déjà chanté professionnellement? J'ai dit, ça veut dire quoi, chanter professionnellement? Il me dit, être payé pour chanter? J'ai dit, non, j'ai jamais été payé pour chanter. Moi, je chante pour le fun.
0: Tu chantes quoi? Tu chantes des
1: Ben, je chante mes petites nouvelles compos.
0: Ah oui,
1: des nouvelles compos, puis je chante du Moustaki,
0: ouais,
1: Serge Lama, Julien Clerc, Cat Stevens.
0: Ouais.
1: Puis, tu vois, je m'amuse, je fais des chansons. Puis à chaque party, on amène nos guitares, les flûtes traversières. C'était un petit peu granola dans ce temps-là, c'était, ouais, fun.
0: Et là, les choses se passent. En 1977, Manuel Tadros, t'es recruté par Radio-Canada. à l'émission La Relève, qui est animée par Jacques Boulanger, Boubou.
3: Boubou. Bon,
0: normalement, il y a 3 chanteurs reçus dans cette émission-là. Oui. Dans cette émission-là, il y a juste toi. Tu voles la vedette. Tout le monde parle de toi. Qu'est-ce qui s'est passé? Pourquoi tu as volé la vedette?
1: C'est parce que Jacques Cossette, qui était le réalisateur et enfin le directeur des programmes de cette émission-là, ouais. Il était venu me voir, je suis arrivé à Montréal. Puis il m'a dit, j'aimerais ça que tu fasses 2 chansons à l'émission La Relève. Moi, j'étais bien excité. Je suis ouais. allé à Radio-Canada. Et puis j'ai chanté 2 chansons. Il dit, t'en as-tu d'autres? J'ai dit, ben oui. Il dit, ben vas-y, chante. Fait que j'ai chanté 1, 2, 3, 4. Il dit, je te donne le show au complet.
0: Oh. Mais là, donc, est-ce qu'il y a 2 autres chanteurs qui attendent dans les loges que ce soit leur tour?
1: Non, mais c'est parce qu'il les a probablement pas appelés. Là. Okay.
2: Ils sont toujours
1: ça,
2: dans la
1: ça,
2: loge.
1: Ça, c'est pas dans l'histoire, ça.
0: Okay.
1: Non, mais en fait, mais c'était pour moi une révélation. J'ai dit, hey, c'est ma première affaire. Puis il me donne le show complet.
0: C'est
1: j'étais vraiment
0: même.
1: Excité. Puis ouais. après ça, ça a été justement Allô Boubou, Les Démons du Midi, etc., etc. Ça a déboulé.
0: Ouais.
1: Là, j'ai fait l'émission Première Chance.
0: Première Chance.
1: Je me suis ramassé en finale.
0: Avec Francine Raymond.
1: Avec Francine Raymond.
0: Oui.
1: Oui, la fabuleuse Francine Raymond. Ni elle ni moi n'avons gagné.
0: Qui a gagné?
1: Un gars qui s'appelle Gagné. C'est vrai.
0: Au vrai?
1: Oui, il s'appelait Jean de Gagné, je pense. Puis finalement, d'une certaine façon, il a perdu parce qu'on l'a plus jamais entendu
0: ben,
1: parler.
0: Oui. Et tu sais quoi? Regarde le monsieur qui est là dans le coin.
1: Oui, c'est-tu Jean de Gagné, ça?
0: C'est Jean de Gagné.
1: Où
0: qu'on
1: ça?
0: A retrouvé, qui est juste à côté de la réalisatrice. Jean de Gagné.
1: Où ça?
0: Avec les écouteurs. Ben non, c'est juste là.
1: Ben non, gagnez-y, là. Mais tu sais, non, mais attends, étonnamment, Jean de Gagné, il a communiqué avec moi sur Facebook il y a peut-être 3 ans. C'était un charmant garçon. Puis il m'a dit qu'il avait réussi à chanter souvent en Floride, dans des bars, des trucs comme ça pendant quelques temps, mais il faisait complètement autre chose.
0: Ouais, c'est mieux qu'il tape sa gueule quand même.
1: Ouais.
0: C'est intéressant l'émission avec Boubou. La preuve que t'es bien intégré, tu vas chanter ceci, Manuel Tadros.
1: Bah...

0: C'est bon, cette chanson-là! Quelle intégration! Franchement, souligner la baquesse comme ça, Manuel Tadros.
1: Là, ma femme est ici, elle doit se dire, c'est quoi ce tune-là? Elle l'a jamais entendu de sa vie.
0: J'aime ça! Encore là, on est loin des pyramides, là, avec ça.
1: J'ai été influencé par Jean-Pierre Bérubé. C'est lui qui était un petit peu mon mentor quand j'ai commencé dans le film Montréal. Ça s'appelait Le Vieux Damas avant de s'appeler Les Pierrots. Et puis, il chantait « Moi, je suis né dans un pays beau comme la vie. » Puis il y avait Paul Piché qui turlutait. Je vais turluter, moi, avec. Je vais turluter.
0: Bon, tu le dis, tu commences à écrire tes chansons à cette époque-là. Tu vas collaborer avec des gens comme Michel Louvain, Patrick Normand. Tu vas écrire la chanson « Je n'ai jamais aimé ». Et en 81, tu vas connaître ton premier succès qui s'appelle « Je voudrais que tu m'apprennes oui. », qui va se hisser jusqu'en 15e position des palmarès québécois. Est-ce que ta femme l'a entendu, cette pièce-là?
1: Celle-là, elle la connaît, je pense.
0: Elle la connaît. On va écouter un extrait. Ah non! Tu vas nous la chanter!
1: Ah oui? OK,
0: ben,
1: je
0: t'aime. Oui. OK. Tu vas nous faire un extrait live au Boswell.
1: On tape des mains, là. Des boîtes à chansons. Je voudrais que tu m'apprennes à rire et à chanter. 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

0: table.
1: Okay. Ah! C'est bien bon! C'est vraiment ça!
0: C'est une chanson, il y avait André Prou qui jouait du violon. C'était vraiment country là, dans ce temps-là.
1: Mais là, c'est parti pour toi. Là, tu vas commencer à animer des émissions, beaucoup d'émissions. Tu vas animer l'émission Jeunesse, qui est un peu la mouture des années 80, de jeunesse d'aujourd'hui, Pop Express aussi. Comment tu te retrouves là, à l'animation? Si vous avez le temps, allez sur YouTube. Il y a encore des épisodes de ces émissions-là. C'est une époque vraiment fascinante. Il y a du spray net, des néons. Visuellement, c'était très particulier.
0: Costume gras. Bien collé ses fesses.
1: Comment tu te retrouves là, animateur?
0: Écoute, quand j'ai fait cette émission-là, quand je me suis ramassé en finale de Première Chance avec Fernand Gignac, le réalisateur m'a dit, parce que le gagnant devait animer 13 émissions d'été dans lesquelles nous, les participants, on chantait. Mais lui, c'était l'animateur, c'était son prix, plus 13 autres émissions de télé. Ça faisait 26 émissions de télé.
1: Bon Dieu, méchant prix.
0: Mais c'était un Christy de bon prix à l'époque.
1: Christy de bon prix.
0: Parce qu'à l'époque, l'affaire de la télé, là, c'est devenir une star rapidement.
1: Ah ben oui.
0: Alors, Pierre Laberge, qui était le réalisateur de l'émission, il m'a dit, tu ne vas pas gagner, mais c'est toi le gagnant. Je dis, qu'est-ce que tu veux dire par là? Il dit, c'était trop fendant.
1: Hein?
0: Je lui dis, regarde, on n'a pas envie de se faire chier tout l'été avec
1: T'étais-tu fendant?
0: Ben, tu sais, moi, j'étais sûr de moi, j'étais content. Puis je chantais dans le Vieux-Montréal, j'avais du fun. Mais la vraie anecdote qui s'est passée avec lui, c'est que...
1: On aime ça, les anecdotes.
0: À la finale, à la finale de cette émission-là, on était les 6 derniers finalistes, là, auteurs, compositeurs et interprètes. Puis il m'avait dit, à 4 heures, tout est fini, c'est beau. Moi, je chantais le soir dans le Vieux-Montréal à ce moment-là, hein. Là, on vient, on répète, là, ça niaise, puis là, check la caméra, check. Moi, je connais rien là-dedans. Je sais pas qu'est-ce que c'est qu'un réalisateur. Ouais. Je sais pas quelle est l'importance d'un réalisateur. Moi, je me dis, c'est un gars qui, tu sais. Puis à un moment donné, il est 4 heures, rien n'est commencé. Puis moi, je commence à 8 heures dans le Vieux-Montréal. Fait que là, j'appelle le monsieur, là, je lui dis, excusez-moi, vous êtes le réalisateur? Il dit oui. Alors, je tape sur ma montre comme ça, je lui dis, mais c'est parce que vous m'aviez dit que, vous m'aviez dit qu'à 4 heures, c'était fini, là. Puis là, c'est même pas commencé encore. Moi, je chante ce soir. Il me regarde comme ça, il dit, ah ouais, tu sais que tu chantes ce soir? J'ai dit, ben, je chante dans le Vieux-Montréal, aux Deux Pirons, tu sais, j'ai un show. Il dit, c'est à quelle heure? C'est à 8 heures. Il dit, combien de personnes vont te voir? J'ai dit, 1000 personnes.
1: Il y avait 1000 personnes?
0: Oui, 1000.
1: Mais voyons.
0: Ben oui, il y avait 1000 personnes qui me voyaient tous les soirs aux Deux Pirons.
1: OK.
0: Aux Deux Pirons. Au petit Pierrot, c'était 300-400.
1: OK.
0: Mais aux Deux Pirons, dans la soirée, il y avait un roulement de 1000-1200 personnes,
1: hey.
0: Là. Alors, il avait dit, ben, ici, il y en a 600 000 qui vont devoir être à 30 secondes pour faire ton choix. Puis ça en va. J'ai dit, attendez, OK. Ça va, j'ai dit. Okay. Alors, lui, il dit, t'es trop fendant pour qu'on te prenne comme animateur de l'émission. Mais c'est toi qu'on aime, c'est toi qu'on veut. Fait qu'on va te donner beaucoup de télé. Fait que il s'est occupé de moi, il est devenu mon agent. C'est lui qui m'a fait faire. Je voudrais que tu m'apprennes un disque.
1: Ouais.
0: Christian Simard, feu Christian Simard de Morse Code avait réalisé. Et puis on a fait une tournée avec ça. On a fait toutes les postes de radio. Moi, c'était vraiment le début d'une carrière là. Je faisais le tour. Je passais. On est allé jusqu'à Percé, Lac Saint-Jean, partout avec la bagnole et tout ça. C'était vraiment le fun. Puis à partir de là, ben. Il a appris qu'il cherchait un nouvel animateur pour remplacer François Guy et Roch Denis, qui faisaient à l'époque Jeunesse Express.
1: Ouais.
0: Puis ils m'ont dit, il m'a dit, je vais te filmer, on va faire une audition. J'ai fait une audition. Puis ils m'ont dit, tu parles anglais? Je dis oui, je me débrouille bien en anglais. Parfait, c'est toi qui vas le faire. Je me suis retrouvé animateur d'une émission de télé. Qui était un petit peu comme American Bandstand, avec des gens qui dansaient dans la salle, puis ça criait, puis c'était le fun. Ça a duré 9 semaines. Après ça, il y a une grève à Télémétropole, qui a duré 1 an, fucking et demi. Fait que j'ai été pris dans une affaire où j'étais devenu un scab, où tout le monde me chiait dessus. Fait que ça a été très dur, finalement. Je pense que ça a été être le tremplin d'une carrière extraordinaire de chanteur, mais non, ça a été dur pour moi, parce que même si les gens me trouvaient sympathique et tout ça, j'étais pas québécois, j'avais un accent, c'était tough.
1: Ouais.
0: Puis au bout de 2 ans de sueur, le boss, il a dit, garde, on a des plaintes. On t'aime, t'es un bon animateur, mais t'es pas québécois, puis ça prend un québécois. Fait qu'ils ont ramené Roch Denis.
1: C'est fou quand même. On a des plaintes. Donc, il y a des gens qui écrivent. C'est comme, j'allais dire du racisme ordinaire, même pas ordinaire, là, je veux dire, c'est
0: ben, très décomplexé. C'est du racisme des années 80, là.
1: Ouais, d'une époque, mais
0: aujourd'hui,
1: quand même.
0: Aujourd'hui, c'est plus ça,
1: non.
0: On s'entend, mais ouais. il y a eu une évolution, évidemment, mais tu sais, quand quelqu'un se plaint, tu sais, il considère que ça vaut 200 personnes, à peu près.
1: Ouais.
0: Une personne, je sais pas, à l'époque, c'était 200 personnes, ouais. Je sais pas. Trois qui se plaignent, 600, c'est déjà trop.
1: Mm-hmm, mm-hmm.
0: Fait que c'est niaiseux parce qu'on avait une cote d'écoute de 800 000 quand même tous les samedis.
1: Ouais, ouais.
0: Fait que j'ai perdu mon show. Petite dépression. Commence à écrire des tunes, fais du studio, machin et tout ça. Reprends la guitare. Reprends un petit band pour faire des shows. Puis, fais le tour du Québec. La guitare, le petit char, toute l'affaire. Puis là, à un moment donné, hop, j'ai commencé à écrire pour plein de gens, puis j'ai commencé à faire du studio, puis
1: donc,
0: je me suis sorti de ce marasme.
1: Donc, une chanson que tu vas nous chanter, évidemment, tu étais venu nous la faire à la soirée « T'es encore jeune » et on m'en parle encore des années plus tard comme étant un des beaux moments de cette émission-là. C'est Zéro, que t'écris. J'allais dire que t'écris pour Julie Masse. Non, tu l'écris pour une autre chanteuse, on n'a jamais su c'était qui, tu veux toujours pas le dire. Même rendu à ce stade-ci de ta vie...
0: Non, je le dirai pas parce que
1: ah non,
0: c'est
1: okay.
0: Par respect pour elle.
1: Elle est toujours vivante, cette personne-là?
0: Ben, j'imagine que oui, j'espère. Je lui souhaite d'être vivante. C'est une très jolie fille qui était exactement du même âge que Julie Masse. Donc, elle doit être dans la cinquantaine aujourd'hui.
1: OK. Elle chante toujours?
0: Oui, ben, je pense qu'elle donne des cours de chant, même.
1: Oh, OK. Oui.
0: Mais, écoute, j'ai pas beaucoup de nouvelles d'elle.
1: OK.
0: Mais, je ne veux pas la tarabuster.
1: Ben
0: parce
1: non,
0: que
1: ben non.
0: Elle a décidé que c'était pas une chanson pour elle.
1: Ouais.
0: C'est sûr qu'elle l'a regretté parce que
1: c'était
0: 400 000 copies après.
1: On peut se tromper des fois.
0: Oui,
1: Michel
0: oui.
1: Desrochers, t'as un petit hommage à Manuel Tadros et après il va nous faire ses zéros.
2: D'accord. Oh oui, parfait.
1: Oui. Okay.
2: Parce qu'on sait lequel des deux va être plus incroyable pour finir.
1: Mais c'est toujours incroyable.
2: Mais
1: aussi,
2: oui,
1: Michel
2: ça va être incroyable. On commence à avoir établi les bases d'une grande carrière. On a parlé tout à l'heure de doublage, comédien, chanteur, papa. Mais
0: Deux fois papa.
2: Très bonne précision, mais on se demande ce que vous faites de vos temps libres. Et là, je ne sais pas si on m'a bien informé que vous êtes aussi apparemment propriétaire d'un manoir culturel dans les cantons de l'Est. C'est la vérité, ça?
0: Ben, c'est une auberge de charme.
2: Une auberge de
0: oui,
2: charme.
0: Dans laquelle
2: c'est
1: auberge de charme, à bordel?
0: Non. Non, c'est vraiment une maison d'hôte, là. C'est un manoir.
1: OK.
0: Que j'ai acquis avec ma famille, ma sœur et mes deux nièces. Et puis, ça s'appelle le manoir Sweetsburg. C'est à wow. Cowansville.
1: Okay.
0: Et puis, c'est très, très beau comme endroit. Si vous faites ça, manoir Sweetsburg, sur Internet, vous allez voir que c'est une belle place, c'est une maison victorienne. Il y a 8 chambres avec 8 salles de bain. Tu sais, c'est comme chaque chambre a 8 salles de bain là. Non, c'est une
1: belle place. Et on prend ça, Michel.
2: Oui, j'arrête de faire le calcul là. Je reviens au niveau de la. Mais je suis contente de le valider parce que
0: mais,
2: quand on m'avait
0: mais,
2: dit
0: mais
2: ça.
0: Mais quand on dit culturel, c'est parce que.
2: C'est parce aussi, que vous êtes là.
0: même pas. C'est parce qu'on est en train de. J'ai investi beaucoup d'argent cette année pour faire une salle de spectacle dans la boîte de dans la salle de réception. Et notre premier show, c'est le 25 septembre. Et c'est Alex Nevsky qui va être notre première vedette.
1: Ah.
0: Puis après ça, on ouvre un petit café. Tout ça, on est en plein de réno présentement. Puis on
1: incroyable.
0: A presque fini. Là.
1: Michel.
2: Ouais, mais non, c'est quand même une belle plug pour quelqu'un qui est supposé roaster, là. Non, mais quand j'ai lu ça, je me disais en même temps, Monsieur Tadros, t'sais, il faut faire face à son vide intérieur parfois. Pas obligé de toujours avoir un projet, là. Hein? Pas obligé de partir une auberge dans les cantons de l'Est. Vous étiez à une thérapie d'avoir vos fins de semaine de libre. Pourtant, vous êtes parti dans ce projet. C'est quoi cette envie d'être dans l'émission La Vraie Nature? Et la question se pose, hein, si on pleure dans la forêt, mais que Jean-Philippe Dion n'est pas là pour nous écouter, est-ce que ça compte vraiment? Mais vous avez fait beaucoup de choses, hein, du grand rôle à la petite apparition, notamment dans Beau is Afraid,
1: oui.
2: Où vous êtes pratiquement figurant, là, tu sais. Là, je sais pas, vous allez réussir à percer.
0: Je suis le dépanneur.
2: Mais quand même, la famille Tadros, c'est une grande famille. Hein. Vous n'êtes pas familier avec les frères Tadros, toujours?
0: Non, pas du tout.
1: Les frères Tadros.
2: Vous pouvez mentir, je vais comprendre.
0: Non, ils sont pas de ma famille du tout.
2: Ça n'est
0: non,
2: pas
0: non,
2: du
0: non.
2: tout
1: ils
2: en
1: sont
2: lien.
0: Il y a beaucoup de gens qui pensent que ce sont mes enfants, mais ce
2: non.
0: sont pas mes enfants.
2: Non. Vos enfants sont bien meilleurs.
0: Ils s'appellent pas Tadros, mes enfants, c'est ça le problème.
2: Ah oui, c'est l'erreur. Mais vous êtes quand même une personne incroyable. Hein? J'en m'en voudrais de pas parler de votre barbe, vos cheveux. Vous avez l'air du Père Noël s'il avait bronzé. Et vous avez gagné aussi le prix d'interprète de l'année chez Duceppe l'année dernière.
0: Oui, c'est nouveau.
2: Oui, prix qui vient avec une bourse de 500 $.
1: Voilà!
2: De quoi s'acheter des jujubes au dépanneur. 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Et là, évidemment, on en parlait de vos grands rôles. Omerta, moi, là, juste parler d'Omerta, le poil me lève. La série Lassie aussi, corrigez-moi si je me trompe. Hein? Bon, c'est
0: flou.
2: Je pense
0: que je faisais un docteur là-dedans, quelque chose
2: oui,
0: comme ça.
2: Oui, sûrement. Bon, pas le chien, on s'en sûr. Hein? Aussi, un gars, une fille. C'est vrai que vous avez beaucoup joué des Claudio, des Angelo, des Manuelo. Je vous souhaite un Steve. J'ai l'air d'inventer des choses. Vous êtes l'auteur de la chanson Zéro, on en a parlé, mais moi, c'est Alegria. Mmh. Vous êtes crédité comme parolier là-dessus?
0: Oui, en fait, j'ai écrit la partie espagnole de Alegria.
2: Exact, je la faisais beaucoup quand j'étais enfant. La poésie des paroles, excusez mon interprétation. Alegria, voilà la fuente, la vuelta. Alegria, je
0: l'ai bien. C'est exactement ça que les gens font quand ils font semblant de parler espagnol.
2: Exactement. Alegria.

0: Oh, c'est merveilleux.
1: C'est la première fois que je joue à la guette.
0: J'ai des frissons. Merci pour ce duo. Puis on peut finir avec vos plus grands accomplissements. On en parlait. Quelqu'un rit de duo. Bon, j'ai fait ma part. Hein. Vous êtes aussi, bon, le papa de Xavier Dolan et d'un autre enfant.
2: Entre autres.
0: Qui ne s'appelle
2: Jean-Philippe Tadros.
0: Jean-Philippe Tadros, qu'on salue. Et ça, c'est un grand accomplissement. Vous avez dit en entrevue que vous avez toujours été fier de votre fils. Vous avez toujours cru en votre fils. J'ai envie de dire, c'est facile quand votre fils, c'est Xavier Dolan, tu sais.
1: Oui, mais quand il avait 5-6 ans, personne ne me croyait.
0: Alors, à 8 ans, est-ce qu'il récitait des fables?
1: Complètement.
0: En short.
1: Complètement. En short, en
0: oui,
1: plus.
0: Oui, c'est sûr, c'est plus facile d'être fier de Xavier là, que quand votre fils, là, mettons, il s'appelle Simon puis il fait des vlogs de skate dans un sous-sol. Toujours plus facile. Mais moi, on a parlé d'une grande carrière aujourd'hui. J'ai envie de vous souhaiter un futur. Hein? Peut-être que, parce que je sais que vous faites aussi des voix dans des jeux vidéo, donc vous êtes jeune et cool, là, j'ai envie de dire.
1: Mais j'ai fait aussi la voix d'Antonio Banderas.
0: Oui. Ah! Le chapoté.
1: Le chapoté.
0: Que j'aime
1: oui.
0: appeler le chapoté. Et finalement, ben, je vous souhaite de devenir tous les voix que vous désirez. Hein, parce que si la technologie est pour nous voler notre joie, nos jobs, ben, peut-être pouvez-vous devenir la voix de Siri. Comme ça, si les robots prennent le contrôle de notre vie, détruisent la Terre, ben, au moins, on pourra le faire avec le son enveloppant et chaleureux de votre voix.
3: Oh. La grande Michèle Desrochers, mesdames et messieurs.
0: Merci
4: on pourrait parmi de nombreuses chansons écrites pour d'autres personnes. On parle beaucoup de Césaire, tu vas nous chanter tantôt, mais pensons à cette chanson de Martine Chevrier et Scott Price, les gens de mon âge et plus. Vous allez vous en souvenir. On écoute un extrait.

0: bon, cette chanson-là. T'as vraiment la twist pour des hits, Manuel Tadros.
1: Mais je l'ai écrite pour eux.
0: Ah, c'est ça.
1: J'ai écrit le texte exprès dans le, pour leur histoire. Mm. Donc, ils se parlent tous les deux, c'est leur histoire.
0: Ouais. Mm. Et Scott Price, c'est le Scott Price de Céline,
1: présentement. Céline Dion, présentement, qui est en France, probablement, avec sa gang.
0: Est-ce que t'as essayé d'écrire pour Céline, déjà?
1: J'ai essayé d'écrire pour Céline il y a 10 ans.
0: OK.
1: Avec mon fils, d'ailleurs, une chanson qu'on a composée ensemble, qui était très, très... Céline Dion, là.
0: Ouais, ouais. Et,
2: Qu'est-ce que ça
1: elle
2: veut dire?
1: Elle l'a entendu, ben...
0: Un peu cheesy, un peu...
1: Un peu Goldman.
0: Oui, oui.
1: Un petit peu comme ça, oui. Et puis, elle a beaucoup aimé la chanson. Elle l'a enregistrée. Ah. Elle l'a pas mise sur l'album.
0: Mais il y a des chansons... C'est des deuils, ça, quand même?
1: Oui, il y a des chansons... Des chansons, c'est comme des enfants, des filles. T'es mis au monde, tu les élèves, puis là, t'es content de les voir évoluer à travers la vie et tout ça.
0: Ouais.
1: Puis il y a d'autres, ben, tu sais, qui deviennent sans-abri. Ouais. Je sais pas. Je dis ça de même. Non, mais des chansons qui finissent par mourir d'elles-mêmes, ou ne jamais sortir, ou avoir une possibilité de vie, respirateur artificiel, puis là, pff,
0: il y a de très belles chansons et il y a cette carrière d'acteur, bon, qui existe depuis tout le temps, mais t'es beaucoup sur scène où t'es formidable. Tu l'évoquais tantôt, Michel, je t'ai vu au théâtre du CEP dans
1: d'ailleurs, tu vas revenir me voir dans Georges.
0: À la Licorne.
1: Oui.
0: Bien sûr, parce que c'est comme c'est une espèce de triptyque, en fait, où on donne la parole à des Égyptiens, où enfin tu joues un Égyptien
1: pour vrai.
0: C'est formidable.
1: C'est formidable. C'est le plus beau cadeau que la carrière d'acteur m'ait donné.
0: Ouais.
1: À travers le texte de Nathalie Doumar, qui est une perle d'autrice, de personne, de metteur en scène. Écoute, elle a fait Mama, qui a été un succès, qui m'a fait brailler. Après ça, la suite, ça a été Frère qu'on a fait.
0: Tu donnes la parole aux hommes. Mama, c'était les femmes de la communauté.
1: Et puis là, maintenant, on recule un petit peu quelques années derrière, parce que dans la pièce de Frère, on parle d'un gars qui s'appelle Georges et qui est mort. Et donc, maintenant, on raconte l'histoire de Georges. Et puis, scoop ou pas, ben, je pense qu'en 2029, on va tous être ensemble réunis sur une pièce.
0: Ouais.
1: Ça, c'est le projet. On verra. Oui.
0: On est très contents de cette collaboration-là. On va aller vous voir à la Licorne. C'est à la fin du mois de septembre. Il nous reste une minute. J'aimerais que tu finisses avec C'est zéro, bien sûr. Ta
1: en
0: chanson.
1: En italien ou en français?
0: Ah, dans les langues que tu veux. Non, fais le
1: un couplet.
0: En 6 langues.
1: En couplet.
0: Dans toutes les langues que tu sais. Merci d'avoir été là pour la semaine prochaine.
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1: Bonsoir, je m'appelle Jean-Philippe Nadeau. J'anime l'émission Fin PM en semaine de 15h à 18h en Mauricie et au centre du Québec. S'il y a des gens qui ont un impact significatif dans un parcours de vie, ce sont les enseignants, particulièrement au secondaire, période où on se cherche un peu plus. Il y a quelques années, j'ai fait la rencontre de Pierre Duplessis. Pierre, c'est un enseignant en arts, communication et technologie au séminaire Sainte-Marie. C'est une école secondaire privée de Shawinigan. Il y a plus de 10 ans, Pierre a implanté le concept du face-off. Ça, au séminaire Sainte-Marie, c'est presque plus attendu que le bal de finissant. Les étudiants en art doivent fabriquer des effets spéciaux, des maquillages dignes de films en respectant un scénario donné. Et pour ajouter à l'expérience, il y a des maquilleurs professionnels d'Hollywood qui débarquent à Shawinigan pour l'occasion. Les étudiants ont donc droit à des conseils d'artistes qui ont, par exemple, œuvré sur des films comme Les Gardiens de la Galaxie, Les Avengers ou les bons vieux Batman du début des années 90. Il y a quelques années, une équipe de Radio-Canada qui a pu assister à la création de ces maquillages. On écoute des jeunes, suivis de Pierre Duplessis.
2: Une expérience d'une vie, tu sais, on n'est pas à Hollywood, on est à Shawinigan, on voit pas ça à tous les coins de rue, là, des maquillages comme ça, puis on s'est vraiment impliqué, puis on est vraiment content du résultat. Là.
3: Ce qui me fait le plus chaud au cœur, c'est que je vois des jeunes qui, normalement, les arts sont un peu moins enclins à venir en classe d'art, et puis là, aujourd'hui, ils sont comme des poissons dans l'eau, ça me renverse.
1: Au-delà de l'enseignement, Pierre Duplessis a aussi eu un impact positif pour des parents d'enfants atteints du spectre de l'autisme. L'un de ses fils, Raphaël, en est atteint.

0: est devenu le premier autiste à participer à un stage d'immersion anglaise dans le programme AFS Interculture à San Diego, au hasard, pas très loin des studios Pixar. Et tant qu'à y être, Pierre a saisi l'occasion pour envoyer des informations sur son fils au célèbre studio pour lui permettre de visiter les lieux, demande qui a été acceptée. On écoute une entrevue que Pierre Duplessis m'a accordée il y a quelques années lors du lancement de son livre.
1: J'ai des gens que, s'ils sont stimulés quand ils sont jeunes, ils peuvent aller très, très loin. Puis s'il y a des familles qui vivent des moments difficiles, des moments comme moi quand je pleurais sur le divan à l'époque en 2001, puis tout ça, je veux que ce livre-là serve de bouée de sauvetage.
0: Aujourd'hui, Raphaël est un adulte. Il travaille en animation 3D. Et ses parents sont toujours très fiers de voir le nom de leur fils dans des génériques de productions hollywoodiennes, dont le prochain, Happy Gilmore.
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8: Bonsoir, ici Marc-Antoine Leblanc. Voici vos informations. Les habitants de l'archipel français de Saint-Pierre-et-Miquelon, près de Terre-Neuve, ont eu de la grande visite. Le premier ministre du Canada s'y est rendu pour une série d'annonces en compagnie du président français. Comme l'explique Christian Noël, c'est un nouveau chapitre du rapprochement entre le Canada et l'Europe qui s'est écrit.
9: C'est la première visite officielle d'un premier ministre canadien dans l'archipel français.
10: Et votre présence témoigne de la solidité de cette relation ancienne qui unit nos deux pays.
11: Seulement quelques kilomètres séparent le Canada et la France, le point le plus rapproché.
9: Le premier ministre Mark Carney et le président Emmanuel Macron ont souligné l'histoire en rendant hommage aux victimes de Saint-Pierre-et-Miquelon durant la Deuxième Guerre mondiale. Puis, ils ont discuté de l'avenir et de leur collaboration accrue, notamment en économie, en défense et dans les changements climatiques.
11: Nous avons intensifié notre coopération sur les grands enjeux technologiques et géopolitiques de notre époque.
9: Les deux pays demandent à leurs agences spatiales de développer et de partager des rampes de lancement et des systèmes de réception terrestre pour améliorer les communications par satellite. L'idée est de s'affranchir de la dépendance du secteur américain des télécommunications.
10: Le partenariat entre la France et le Canada a un sens ici en particulier. En matière de spatial, où le partenariat est clé, où nous voulons aussi évidemment le déployer ici.
9: Cette visite survient alors que le président Trump vient d'annoncer une nouvelle entente militaire avec le Groenland et le Danemark. Et même si des détails restent à confirmer, on en comprend que l'armée américaine pourrait avoir davantage de liberté sur le territoire du Groenland.
10: Enfin, nous annonçons aujourd'hui la création du Forum de recherche polaire.
9: Et c'est ce qui met fin à la visite éclair de Mark Carney de quelques heures à Saint-Pierre-et-Miquelon. Ici Christian Noël, Radio-Canada, Saint-Pierre-et-Miquelon.
8: À quelques heures de la rentrée parlementaire à Ottawa, les partis d'opposition affûtent leur stratégie et se préparent à des élections partielles qui pourraient être déclenchées dans plusieurs circonscriptions. Estelle Côté-Strocan.
12: Le Bloc québécois entrevoit une automne chargée et mouvementée à la Chambre des communes.
13: C'est une dynamique extrêmement particulière.
12: Le chef Yves-François Blanchet estime que les élections québécoises, le dépôt du budget fédéral et les élections de mi-mandat aux États-Unis demanderont de l'agilité aux partis d'opposition.
13: On va tirer notre épingle du jeu.
12: Il souhaite qu'Ottawa adoucisse sa relation avec Washington et que le gouvernement en fasse plus sur le plan de l'environnement et protège mieux le secteur culturel.
14: On est même capable de collaborer à condition que ça mette un terme à cette pratique que ce qui est québécois sert de monnaie d'échange.
12: Des élections partielles pourraient être déclenchées à tout moment, dont trois au Québec. Le Bloc est confiant de pouvoir garder la circonscription de Saint-Hyacinthe-Bagot-Acton. Et le chef conservateur est déterminé

0: déterminé à protéger Brantford-Brant Sud. Une circonscription au Pierre-Poilievre s'est offert un bain de foule dimanche. Une façon de minimiser la démission du conservateur qui l'a laissé vacante et l'occasion de marteler ses priorités.
1: On veut vous économiser pour que vous puissiez acheter de l'épicerie, de l'essence, de logements abordables.
0: Pierre-Poilievre ne manque pas d'attaquer le premier ministre pour ses nombreux déplacements à l'étranger en lui rappelant que le Parlement est au Canada.
1: By the way, our Parliament is in Ottawa, not in Europe.
0: De retour au pays après deux visites en territoire français, Mark Carney se défend.
2: On peut faire les deux. Je fais les deux. Je serai au Parlement.
0: Le premier ministre s'envolera lundi pour New York pour participer à l'Assemblée générale des Nations unies. Ici Estelle Côté-Sroka, Radio-Canada, Ottawa.
3: À la 25e journée de la campagne électorale au Québec, Christine Fréchette juge qu'une alliance est possiblement en train de se former entre le Parti conservateur et le Parti québécois. La chef caquiste dit constater des rapprochements sur plusieurs dossiers, ce que tente de nuancer Paul Saint-Pierre Plamondon. Pierre-Alexandre Bolduc.
4: À Québec, où la lutte est serrée, Christine Fréchette s'attaque à ses deux principaux adversaires, le Parti québécois et le Parti conservateur.
5: Je dis qu'il y a une alliance qui semble être en train de se former, parce qu'il y a une convergence dans les vues, dans les orientations, dans les politiques.
4: Selon elle, Paul Saint-Pierre Plamondon et Éric Duhaime pourraient s'entendre si le PQ est porté au pouvoir de façon minoritaire, le chef du Parti québécois.
6: Si vous avez un débat entre Éric Duhaime et moi sur l'avenir du Québec, sur la langue française, sur l'immigration, on est à des années-lumière, donc je suis obligé de constater que Mme Fréchette fait une campagne de plus en plus négative.
4: Le chef conservateur Éric Duhaime affirme pour sa part être prêt à travailler avec n'importe quel parti. Mais Christine Fréchette n'est pas la seule à voir un rapprochement entre le PQ et les conservateurs. La porte-parole de Québec solidaire, Huba Gazal, suivie du chef du Parti libéral, Charles Milliard.
7: Je remarque une bromance entre ces deux-là. Puis ça m'a surtout frappé là pendant le débat.
8: C'est assez clair pour moi que le Parti québécois est plus à droite qu'il l'a déjà été. Là. Je pense qu'on n'est pas à l'heure des alliances d'aucune façon.
4: Guerre commerciale, référendum et maintenant alliance entre péquistes et conservateurs. Christine Fréchette tente de faire basculer le débat autour du bilan de son parti en changeant son angle d'attaque. Avec deux semaines à faire avant le vote, elle espère que cette stratégie saura convaincre les indécis. Ici Pierre-Alexandre Bolduc, Radio-Canada. À Sherbrooke.
3: Quant aux annonces de la 25e journée, Québec solidaire a promis de s'attaquer aux règles de courtage immobilier en rendant obligatoire la divulgation des offres d'achat. Le Parti québécois veut freiner la baisse de la natalité et faire du Québec l'Eldorado des familles. Le Parti libéral prévoit quant à lui une meilleure valorisation du bois et la création de richesses en région. Finalement, Christine Fréchette a dévoilé un plan maritime de près de 400 millions de dollars. Voilà, c'était vos informations.
9: Bonsoir tout le monde. À pareille date l'an dernier, elle était là devant moi. Un an plus tard, maudit que je suis content de la retrouver.
10: Maudit que je suis content de revenir.
9: Micheline Langteau, camarade Langteau, salut.
10: Salut camarade Jean-Philippe.Plot.
9: Oui, c'est ça. Je te fais une confidence au cours des derniers mois. C'est une question qu'on m'a souvent posée. Ça, quand est-ce qu'elle va revenir, Micheline?
10: Ah ben, coudonc,
9: prends
10: voilà.
9: Ça pour un compliment. Okay? Prends ça pour un compliment, mais après autant de temps, je pense que ça mérite un comment ça va, puis c'est un vrai comment ça va, Micheline.
10: Ça va bien, ça va, super contente de revenir à ton micro, Jean-Philippe, ouais. Et de discourir avec toi, de réfléchir avec toi.
9: Tu es allé dans le sud tout l'été, je pense.
10: Ah ben sûr, le sud s'appelle le Bas-Saint-Laurent.
9: C'est ça.
10: Ou les cantons de l'Est, selon.
9: Ce soir, Micheline, on va s'intéresser au thème du contrôle. Et fait qu'aussi bien dire que l'anarchiste en toi va être pas mal interpellé, je pense.
10: Elle va être hérissée.
9: Et pour mettre la table à nos échanges, je te propose un retour dans le temps avec une archive. C'est un extrait de l'émission de radio intitulé « Des livres et des hommes », un titre d'émission que tu aimes sans doute beaucoup.
10: Oui, je me rappelle de ça.
9: On est ici le 15 avril 1966, on écoute.
11: Une formule que vous employez fait peur. Vous parlez, en passant de Pavlov à Delgado, de contrôle total du cerveau humain. J'aimerais que vous vous expliquiez.
12: Eh bien, effectivement, si nous pouvons dire que nous rentrons dans l'ère de l'utopie réalisée, on peut dire qu'il y a aussi des utopies exaltantes et des utopies terrifiantes. Et celle que vous évoquez, le contrôle total des cerveaux, qui n'est plus une utopie, puisqu'aujourd'hui le mot utopie correspond à la réalité, eh bien, est une des plus affolantes. Ce contrôle des cerveaux est pratiqué dans les grands états sous des formes diverses. On peut imaginer qu'il est utilisé dans un état totalitaire, comme le contrôle des masses, et dans un État capitaliste, comme le contrôle des individus qui commercialement désirent y adhérer. Je vais m'expliquer un peu plus clairement.
9: C'est l'écrivain et historien Jean Marabini qu'on entendait ici avec Pierre Jeancar. 60 ans plus tard, ce contrôle, entre guillemets, des cerveaux n'est plus ben nouveau. Hein. Mais surtout, ce qui a changé, ce sont les moyens pour exercer ce dit contrôle-là. On peut penser aux nouvelles technologies, notamment. Qu'est-ce que tu pensais de ce que M. Marabini disait ici? Est-ce que cette archive-là a plutôt bien vieilli?
10: Hey boy, ça a super bien vieilli. Ça fait suite, évidemment, au fascisme qui s'est établi pendant la Deuxième Guerre mondiale, mais c'est aussi sur les talons du livre de George Orwell avec Big Brother.
9: 1984.
10: Était prophétique à l'époque. Et mon Dieu, que ça n'a pas vieilli comme archive. Hein? Comme tu dis, les moyens changent, mais le désir de contrôle est toujours là.
9: Et toi, tu résistes encore. Avant de faire l'intro, je dépose les mots du sociologue Max Weber, 1864-1920. Bureaucratie, le moyen le plus rationnel que l'on connaisse pour exercer un contrôle impératif sur des êtres humains. Aurais-tu été une bonne bureaucrate, toi?
10: Moi, je... quelle question!
9: OK, on va laisser la question en suspens.
10: Je pense que j'ai été la pire. En fait, j'ai fait une fois application pour une job de bureau.
9: Es-tu sérieuse?
10: Oui, et on m'a refusé, puis je leur en sais éternellement gré.
9: Ben oui, je pense que c'est une bonne chose pour tous et toutes. Allez, c'est reparti. Merci d'être à l'écoute.
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9: Salut. Dimanche 20 septembre 2026 avec Micheline Langteau, on se demande comment le contrôle s'est-il glissé partout sans qu'on s'en rende compte.

0: J'ai envie de commencer par dire que quand nos caméras se sont ouvertes pour notre première réunion avec Micheline, ça n'a pas pris beaucoup de temps, mettons, pour que ses idées sur le contrôle fusent de toutes parts. Elle nous a parlé de La fabrication du consentement, un livre de Noam Chomsky qui l'a beaucoup influencé, de sa peur de voir l'intelligence artificielle prendre le contrôle de nos vies, puis de l'emprise que peut avoir le développement personnel pour nous faire croire qu'on peut en arriver à contrôler nos vies, comme si nos existences étaient des petites entreprises à gérer. Et puis, au moment où je m'y attendais le moins, Micheline a lancé « Saviez-vous que j'ai déjà été une pas pire control freak, moi? » Mais maintenant, a poursuivi Micheline, je me laisse un peu plus guider par l'intuition et j'essaie de faire de la place aux imprévus. Bon, je veux pas faire sa psychanalyse en ondes, mais je vais assurément lui poser une question là-dessus tantôt. Cela dit, une des amies de l'émission ce soir, ça risque d'être la politologue et essayiste Asma Mala. Dans son livre « Cyberpunk, le nouveau système totalitaire », elle renouvelle, disons, la réflexion sur le thème du contrôle des esprits à l'ère moderne. Elle développe notamment le concept, oui, de totalitarisme cognitif, un concept qui plaît beaucoup à Micheline. Le totalitarisme cognitif, qu'est-ce que c'est? Ben, c'est un pouvoir qui ne cherche pas seulement à contrôler ce que font les individus, mais à influencer ce qu'ils savent, ce qu'ils voient, ce qu'ils croient et ce qu'ils pensent, notamment par les nouvelles technologies et ce qu'on y montre. Tout ça, selon Mala, pour nous faire passer à côté de l'essentiel. Mais pour elle, la partie n'est pas jouée. C'est-à-dire que Mala a espoir que les humains sachent reprendre le contrôle sur tout ça. Micheline Langteau, elle, vous la connaissez, elle a un peu moins espoir qu'Asma Mala. On va aussi en parler de ça. Un peu plus tard, notre invité sera le philosophe Martin Desrosiers pour réfléchir à cette question insoluble. Et mon texte, lui, va porter sur ces pertes de contrôle qu'on peut subir quand on patiente très longtemps au téléphone pour parler à quelqu'un dans une grande organisation. Pour nous écrire, passez par la bulle de conversation. Sinon, il y a toujours le bon vieux courriel réfléchir@radio-canada.ca. Voici maintenant une archive de l'émission de radio Partage du matin. La diffusion originale remonte au 19 juillet 1962.
1: Ma façon d'aborder est proprement sociologique. C'est-à-dire que je vois la vie sociale comme un gigantesque mécanisme, si vous voulez, de contrôles sociaux nécessaires pour la vie sociale. C'est-à-dire que, pour moi, la vie politique, c'est une façon obligatoire d'être en état de société. Je vais vous donner des exemples. Vous pouvez être ou n'être pas marié, employé ou non de Radio-Canada, vous pouvez être médecin ou administrateur, vous pouvez être bilingue ou pas, n'est-ce pas? Mais dès lors que vous êtes humain, vous appartenez à un ordre étatique quelconque, qui lui vous suit dans tous vos comportements au minimum. Il ne vous demande pas votre ferveur, votre adhésion, il vous demande que vous vous conformiez à un minimum de choses qui rendent la vie politique possible. Et si cette conformisme-là n'existe pas, c'est la guerre civile, la révolution. Et en somme, l'État vous suit partout.
2: Et vous êtes sujet de cette politique, que vous soyez...
0: Celui qu'on entendait dans cette archive-là, c'est le politologue Gérard Bergeron, 1922-2002. Et ce que je trouvais bien intéressant dans cette archive-là, c'est l'idée que, selon lui, être en état de société... C'est inévitablement accepter d'être minimalement contrôlé. En même temps, j'ai devant moi une âme anarchiste, camarade Langteau. Est-ce que le contrôle est si essentiel que ça à la vie en société, selon toi?
3: Moi, je te dirais que le problème du contrôle, ça remonte au nombre. Et le nombre, c'est probablement la chose qui est la plus difficile à considérer puis à gérer aujourd'hui dans la société dans laquelle qu'on occupe aujourd'hui. Ouais. C'est-à-dire que tant que tu es en petit, mettons un conseil de bande ou en petite unité ou en unité familiale ou ça, le consensus se fait par, non pas par le contrôle, mais par l'assentiment. Alors que dès
0: de
3: que
0: de façon
3: tu...
0: organique pour c'est utiliser ça, exactement. Un mot à la mode.
3: Exactement. T'sais, on avait déjà parlé du fait que quand les enfants jouent spontanément, ils vont se mettre des règles parce qu'ils ont besoin d'organiser leurs activités.
0: De s'entendre sur qu'est-ce qu'on fait là.
3: Exactement, exactement. Alors, dès qu'on dépasse un certain nombre, ça devient pratiquement inévitable. Ça ne veut pas dire qu'on consent.
0: Ouais.
3: En tout cas, dans mon cas.
0: C'est ça, on l'a bien.
3: On subit ce contrôle-là à tous les niveaux, que ce soit à niveau social, niveau politique, niveau marchand, niveau financier, niveau... On subit ce contrôle-là.
0: Donc, c'est essentiel seul, mais quand on est en grand groupe, les institutions prennent le relais du contrôle organique qu'on peut retrouver dans des petits
3: groupes. Ça devient nécessaire. Si la Chine n'avait pas un contrôle absolu sur sa population, ouais, qu'est-ce que ça donnerait, mettons, 2% de dissent, de désaccord.
0: Ouais, ouais, c'est
3: 2% en Chine, c'est 400 millions.
0: Oui, c'est ça. Micheline, on ne fera pas l'histoire du pouvoir ni celle du contrôle. Ce soir, on va laisser ça à nos collègues de l'émission Aujourd'hui l'Histoire, qu'on aime beaucoup. Mais je lisais dans le dossier qu'une des hypothèses du philosophe Michel Foucault, dans son fameux livre « Surveiller et punir » qui est paru en 1975, c'était que les sociétés allaient, avec le temps, s'inventer de nouvelles formes de contrôle qui seraient inspirées du modèle carcéral où les citoyens seraient observés à tout moment, à leur insu. Puis en plus de ça, en donnant leur accord pour qu'on les surveille puis qu'on les contrôle comme ça, en écrivant ça, j'ai l'impression que Foucault prédisait un peu les effets qu'ont maintenant les téléphones cellulaires dans nos vies. Ma question pour toi... Tu sais, tu disais qu'on subit ça, mais quand même, on l'accepte d'une certaine façon. Je pense ici au téléphone cellulaire. Qu'est-ce qui explique qu'on accepte si facilement un tel niveau de contrôle dans nos vies?
3: Parce qu'on est rendu paresseux, je pense. Parce que l'avantage des technologies, c'est d'aller rapidement, de produire un résultat rapide. Et on est devenu presque addict à ça, presque abonné à la rapidité. Et ça implique qu'on se sert de la technologie en acceptant, en subissant les effets pervers, c'est-à-dire le contrôle, la surveillance.
0: Pour avoir accès aux avantages que ça crée, la prévisibilité, la liberté. Par pure paresse.
3: Moi, quand je vais à la caisse populaire, je fais mon calcul mental à chaque fois que je dépose, puis les caissières me regardent comme si j'étais une extraterrestre.
0: Fait que tu résistes, c'est ça que tu es en train de me dire, au contrôle, disons, des téléphones et des calculatrices.
3: Ben, c'est parce que je suis pas paresseuse. Fait que je me dis, même si les technologies ont des avantages, ces avantages-là me privent du plaisir de faire quelque chose. Et je j'accepte pas ça, je le subis.
0: J'en ai une autre pour toi. J'évoquais Michel Foucault. Dans son livre, lui, il parlait du principe de visibilité obligatoire. Ouais. Ça, c'était dans le cas du modèle carcéral. Mais aujourd'hui, en 2026, avec les réseaux sociaux, j'apprends rien à personne. Ce principe de visibilité obligatoire-là, il est pas mal dans nos vie, à ce que je sache, je vais aller voir sur Facebook. Tu es sur Facebook, Micheline, tu rejettes pas Facebook?
3: Je me suis inscrite sur Facebook, la seule application que j'ai pour communiquer avec mes enfants parce que eux autres étaient là-dedans. Et j'ai haï chaque seconde, sauf que Facebook m'a permis de retrouver mon amoureux qui est décédé maintenant, comme tu sais. Bon, il y a des avantages, sauf que ça, c'était il y a 10 ans. Et depuis 10 ans, Facebook s'est complètement perverti. C'est devenu vraiment une opération de surveillance à grande échelle.
0: Mais je dirais qu'en fait, je te trouve un peu poli, parce que bon, là, on parle de Facebook. Twitter, X maintenant, c'est un peu un dépotoir, je dirais, d'Internet. Facebook tend un peu vers ça. Mais c'est vrai, t'as raison, je pense que c'est pas le Facebook qu'on a connu il y a 10-15 ans.
3: Dépotoir est une excellente façon de qualifier ce que les réseaux sociaux font maintenant, c'est un dépotoir de mauvaises choses.
0: En même temps, ça nous est utile par les boîtes de messagerie, mais disons que ce qu'on y trouve, là, c'est pas mal différent d'il y a 10 ans. T'as bien raison. Micheline, on se demande ce soir comment le contrôle s'est-il glissé partout sans qu'on s'en rende compte. C'est une question un peu torvise parce qu'évidemment, il y a des gens comme toi qui s'en sont rendus compte, puis ça depuis pas mal longtemps. Puis on dirait que j'ai envie de savoir si dans les années 60, je dis ça parce que t'es un peu plus vieille que moi quand même, que je voudrais savoir si tu voyais que le contrôle s'immisçait déjà un peu partout dans la vie des gens. Puis si oui, quel exemple pourrais-tu nous donner pour illustrer que ça changeait déjà à l'époque? Tu sais, bon, Internet n'existait pas, évidemment, mais on était en train de passer de la religion comme forme de pouvoir à une bureaucratie. Qu'est-ce qui a changé, selon toi, dans notre rapport au contrôle, c'est-à-dire le fait que l'État succède au clergé, ça a été quoi la grande nouveauté par rapport au contrôle?
3: La laïcisation.
0: La laïcisation?
3: Oui. Le rejet du pouvoir religieux que les communautés religieuses, les prêtres avaient sur la population, qui était en fait une domination morale, en quelque sorte. C'était pas une domination financière, économique ou
0: informationnelle.
3: C'est ça. C'était strictement moral. Et quand on est passé à la laïcisation, quand tu parles d'information, la première grande étape de laïcisation, ça a été le rapport parent.
0: Ouais.
3: Et la disparition des communautés dans l'éducation. Donc ça a ouvert la porte à beaucoup de bureaucratie, à beaucoup de... Les pédagogues ont commencé à déterminer les savoirs, qu'est-ce qu'il fallait savoir, qu'est-ce qu'il ne fallait pas savoir, et ça ne fait qu'augmenté depuis 1960. Moi, j'ai vécu cette transition-là. J'ai fait mon cours chez les sœurs. Et je dois dire que je vois beaucoup la différence entre ceux qui sont issus du rapport parent et ma génération. C'est vraiment... C'est deux univers.
0: Très différents dans leur rapport au contrôle, pour revenir au thème de ce soir.
3: L'éducation est devenue pragmatique. C'est-à-dire, est devenue téléocentrique, orientée vers un but pour le marché du travail. Ce n'était plus le savoir pour le savoir, comme ma génération a beaucoup connu, ce qu'on appelait les arts libéraux. Mais c'est devenu vraiment quelque chose de former une population au travail, à
0: l'économie. Avec une intention claire pour arriver sur le marché du travail.
3: Donc, contrôle.
0: Avant d'arriver aux idées de la politologue Asma Malla, qui pense que le contrôle, ça relève plus aujourd'hui uniquement justement des États traditionnels, mais d'une alliance entre les États et les géants de la techno, j'ai envie de faire un détour par un livre de Noam Chomsky qui s'intitule « La fabrication du consentement », paru en 1988. Je sais que ce livre-là a été très important pour toi. En gros, dans cet ouvrage-là, Chomsky montre que le contrôle est souvent pas mal plus subtil qu'on le pense. Hein. Selon lui, la convergence des médias a fini par produire ce qu'on a appelé une pensée unique. Puis cette pensée unique-là, qu'est-ce que c'est? C'est le discours, en fait, qui mérite qu'on s'y intéresse, il n'y en a pas d'autre. Puis pour lui, en faisant ça, les médias se sont surtout mis à travailler pour faire accepter le discours des élites économiques plutôt que d'informer, justement.
3: Exactement.
0: Pourquoi ce livre-là est important encore à ce jour pour comprendre le contrôle, à ton avis?
3: Parce qu'il révèle d'abord beaucoup de choses qu'on ne savait pas, notamment que tous les médias américains, que ce soit écrits, oraux, télévisuels ou autres, appartiennent à 21 compagnies, que ces compagnies-là sont dans l'économie... C'est eux qui ont parti l'économie néolibérale, donc cette espèce de capitalisme sauvage qui nous maintient dans l'ignorance pour mieux profiter de nous. Et le dada de Chomsky, c'était « Pensez par vous-même ». C'est quelque chose qui a toujours prôné partout. Et dans le film qui a été tiré de « Manufacturing Consent », la fabrication du consensus, le cinéaste suit Chomsky dans un débat qu'il a eu avec un parlementaire hollandais, un débat très houleux. Où Chomsky est accusé d'avoir... je pense qu'il a fait la préface pour le livre d'un révisionniste de l'Holocauste. Et Chomsky disait, la liberté d'expression, c'est de la liberté d'expression. Les gens... Il faut laisser aux gens l'occasion de s'exprimer. Le problème étant que dans une société qui est dominée par 21 compagnies aux intérêts financiers...
0: Cette place-là n'existe plus parce qu'elle est orientée... En fait, le discours est orienté vers ce que
3: totalement.
0: Je disais, la pensée unique. Puis quand on en sort, on est un peu rejeté par la machine, finalement.
3: Totalement. Moi, je me rappelle avoir, si j'ai le temps d'une petite anecdote, avoir été interviewé par un journaliste européen. C'était à l'entour de la guerre d'Irak. Et j'étais tellement écœuré d'entendre parler de « Saddam the Devil ». Saddam le diable, alors qu'il maintenait son peuple dans un équilibre relatif, que j'ai dit aux journalistes comme ça, je pense que Saddam, finalement, c'est une bonne personne. Et là, je disais ça pour provoquer, évidemment, mais le journaliste m'a dit, écoutez, je suis un peu d'accord avec vous.
0: Ah oui.
3: J'ai dit, ah oui. Mais il m'a dit, oui, effectivement, la situation étant beaucoup plus complexe que ce que cette espèce d'unanimité-là nous faisait penser, qui avait pour but de justifier la guerre en Irak, alors qu'il n'y avait aucune justification. Et ils ont fait tomber Saddam, mais ça a été le début de la merde au Moyen-Orient. Vraiment.
0: Je présume que le propos du journaliste ne s'est pas retrouvé en ondes.
3: Non.
0: Ça va être hors d'onde.
3: On n'a pas ébruité ça, sachant que, bon...
0: Mais on comprend bien l'idée, c'est que c'est de montrer qu'en dehors de cette pensée-là, parfois, c'est difficile de tenir un autre discours, parce que justement, on peut être...
3: Il faut chercher l'autre discours.
0: Il faut
3: essayer de voir s'il n'y a pas des informations qui contredisent ce que tout le monde dit, finalement.
0: Ouais. Tu vois, moi, j'ai l'impression que ce que Foucault expliquait, puisque c'est ce que j'évoquais il y a quelques instants, c'est que le contrôle était, à l'époque, disons, disciplinaire. Chomsky, lui, on le nommait là, il y a quelques secondes, a montré que le contrôle est devenu ensuite informationnel. Puis la politologue Asma Malla, pour y arriver, elle, avec son livre Cyberpunk, c'est pas facile à dire ce mot-là, le nouveau système totalitaire, Elle montre que le contrôle de la société, il vise plus à nous surveiller ou à nous discipliner, hashtag Foucault, ni à nous influencer par les masses médias, comme le disait Chomsky. Mais il est pas mal plus subtil que jamais. Pourquoi? Parce que les nouvelles technologies, elles collectent des données sur nous tout le temps, avec comme résultat que ce nouveau pouvoir-là, il vise pas à interdire ni à nous influencer, mais à prédire ce que l'humain va faire. Je pense qu'en disant ça, chaque personne à l'écoute en ce moment pense à son rapport, à son téléphone cellulaire. Tu sais, tu vas dire quelque chose dans la maison, puis tout à coup, tu as une pub de ça dans ton fil Facebook. As-tu l'impression que c'est une forme de contrôle qui est plus pernicieuse que le contrôle disciplinaire puis que le contrôle informationnel?
3: Oh my God, oui. C'est comme la censure d'un pays démocratique. On dit qu'elle n'existe pas, mais elle est très insidieuse. Et cette forme de contrôle-là, qui se glisse, c'est comme une maladie, c'est comme un virus, hein, ça nous contamine. Et on devient complètement assujetti à, je sais pas comment dire, à ce que les réseaux sociaux, par exemple, pour en prendre juste quelques exemples, diffusent largement. Et ce qui fait
0: ça
3: qu'on
0: capte notre attention.
3: Totalement, vraiment. Et ça nous fait non seulement prédire ce qu'on va faire, ça nous dirige vers ce qu'on veut qu'on fasse.
0: En fait, c'est que ça collecte de l'information, ça la traite, puis après ça, ça nous dirige d'une certaine façon.
3: Totalement. Et en général, c'est pour
0: ça
3: acheter.
0: Ça nous supporte, oui, c'est ça.
3: Ou pour vendre. Il n'y a pas de pensée en arrière de ça, autre qu'une pensée marchande. Et ça, moi, ça me...
0: Oui, on sent que ça te gosse.
3: Aïe, aïe, oui.
0: Tu vois, à ce moment-là, une des choses que je trouve très intéressante dans son discours, elle dit, je suis pas contre les nouvelles technologies. Moi, je suis contre l'intention qui habite les géants du web, parce que, selon elle, justement, l'intention de ces géants-là, c'est de privatiser l'attention des gens, mais c'est aussi de détourner l'attention, notre attention de l'essentiel. Puis c'est ce qu'elle appelle, et on y arrive, une espèce de guerre cognitive ou encore du totalitarisme cognitif. Puis ça crée au final une emprise qui est très forte sur les gens. Elle fait même des liens avec l'emprise conjugale. Je trouve ça inspirant de la lire, parce que même si elle est très critique, contrairement à toi, elle garde espoir. En fait, elle dit que rien n'est perdu, mais pour ça, pour que les choses puissent changer, il faudrait se nommer à tous et à toutes le fait que notre attention est capturée comme ça, puis travailler sur le plan individuel et collectif pour se réapproprier notre attention. J'ai spoilé la patente, là. T'as moins d'espoir qu'elle, mais pourquoi? Tu trouves pas ça intéressant, cette idée que
3: non.
0: Si on se nomme ça tous et toutes, il y a peut-être là une marge de manœuvre qu'on peut se donner.
3: On peut bien se nommer, mais encore faut-il que ça trouve une place dans le discours public.
0: Ouais.
3: J'ai entendu deux entrevues récemment. Enfin, j'en ai lu une, j'en ai entendu une, sur le fait que le QI des gens baisse. Que les enfants à l'école ont moins d'intelligence qu'avant.
0: OK. Ça, je savais pas. Je suis curieux d'aller voir ça.
3: Oui. Et ça n'a pas été répandu. Ça a été comme obscurci dans le flot d'informations.
0: Es-tu en train de dire qu'on fabrique le consentement?
3: Et tabarouette, oui. Et je trouve ça épouvantable de penser qu'on peut résister quand on a déjà la preuve que...
0: qu'il y a une incidence, selon...
3: Que ça a une forte incidence, que ce totalitarisme cognitif-là fait que les gens lisent plus, ils écrivent plus, ils apprennent plus les choses qu'ils devraient apprendre, ils ne réfléchissent plus. Et bon, le seul espoir que j'ai là-dedans, c'est dans la génération X, qui est, mettons, la génération de mes enfants, et comment ils élèvent leurs enfants. S'ils peuvent élever leurs enfants à eux pour être informés de la situation, comme tu dis, de nommer les choses.
0: De se nommer ça, oui. Ben, tu vois, c'est là où je trouve que y a peut-être quelque chose à faire avec toi, là. T'es pas un cas perdu. Non, mais dans son livre, elle fait référence à Fernand Braudel, puis au temps long, puis faut faire confiance, justement, à ceux qui nous suivent. Finalement, t'es un peu dans l'équipe d'à ce moment-là, là.
3: Moi, je suis beaucoup moins optimiste qu'elle, mais disons que j'ai dit à mon fils, quand il a fait son premier bébé, j'ai dit, mon Dieu, tu fais un acte de foi. Et je trouve ça formidable. Parce que oui, s'il y a un espoir quelque part, c'est que dans les générations qui nous suivent.
0: Ouais.
3: Mais encore, faut-il que ça soit dans l'éducation, pas seulement chez les parents, parce qu'à partir de 5 ans, tu le perds, ton enfant.
0: Ouais, c'est ça. Hein? Faut que ça soit donc pas juste dans l'éducation à la maison, mais dans le système.
3: Dans le système lui-même. Il y a toute une réforme. Là, déjà, on a interdit les cellulaires, ce qui est la meilleure chose qui pouvait pas arriver. Et j'ai entendu des enfants à la radio dire que finalement, ils trouvaient ça le fun parce que... Et c'est les parents qui se plaignent de pas être capables de rejoindre leurs enfants.
0: Ah, ben ça, les parents. parents.
3: Ouais.
0: On a peut-être déjà des cas perdus dans ce cas-ci.
3: Ouais.
0: Ce qui est bien intéressant aussi dans le livre Cyberpunk, le nouveau système totalitaire d'Asma Mala, c'est qu'elle propose une espèce de guide pour lutter contre tout ça, 12 conseils pour lutter contre le contrôle moderne là, qu'elle a identifié, puis qu'elle compare à un nouveau fascisme. Puis parmi ces conseils-là, il y a une idée toute simple, c'est celle de revenir au réel. Ça a l'air niaiseux, dit de même, mais elle fait un lien très intéressant avec le concept de résonance du sociologue Hartmut Rosa, dont on a déjà parlé ici. Puis l'idée de la résonance, c'est d'offrir notre attention à autre chose qu'aux nouvelles technologies, c'est-à-dire de lâcher nos maudits cellulaires puis de retourner dans la vraie vie plutôt que de scroller, de défiler, de faire défiler les informations sur nos fils d'actualité.
3: D'aller nu pied dans une flaque de boîte.
0: Voilà. Mais tu sais, si la société cherche à prédire nos comportements, donc Rosa puis Mala, eux, ils proposent pour résister à tout ça de se laisser émouvoir par la vie puis de faire une place aux imprévus. T'as dit retourner, se promener les deux pieds dans la boîte. T'as-tu un exemple, justement, de retour à la vraie vie autre que ça qui te permet, entre autres, d'entrer en relation avec les gens sans ton cellulaire?
3: Ben, dans mon cas, comme je te dis, je privilégie les actions concrètes.
0: Ouais.
3: Autrement dit, je parlais du calcul mental. Quand je veux additionner des sommes, je ne vais pas chercher ma calculatrice. Je le fais avec un crayon, sur une feuille, dans ma tête.
0: Est-ce que quand on te voit, on se dit « épelay »
3: Oui, c'est ça. L'ancêtre.
0: Mais sort, c'est ça.
3: Mais, et aussi pareil, l'écriture manuscrite, je sentir le crayon, sentir la feuille.
0: Ça, c'est pour toi un exemple concret d'essayer de revenir dans le réel.
3: De résister au virtuel, de résister à tout ce qui n'est pas concret dans sa vie, que ce soit, tu sais, les fameuses réunions en présentiel, entre guillemets, les maudites réunions Zoom, tu sais, qu'on fait malgré nous.
0: Ben oui, c'est ça, pour préparer l'émission.
3: C'est tellement plus simple de se rencontrer.
0: Ouais. Mais t'habites à Frelichburg, c'est pas facile, là.
3: Je le sais, mais tu sais, je vais prendre la route. Ça, c'est réel, ça. Je vais me pogner le trafic de 2 heures. C'est très, très réel. C'est concret.
0: Mais tu sais, Micheline, je nous écoute parler, puis des fois, je me dis, est-ce que toi puis moi, on est juste un peu vieux, puis finalement, les plus jeunes, l'heure réelle, ça va être ça, puis ça sera bien correct?
3: C'est une question que je me pose à tous les jours, parce que j'ai 4 petits-enfants, de bientôt un cinquième, et je me dis, mon Dieu, Seigneur du bon Dieu, est-ce que leur vie, ça va être ça, un paquet d'écran? Quand mes petits-enfants viennent me voir, ils vont marcher dehors 5 minutes, peut-être aller jusqu'à l'étang, mais après ça, c'est la tablette.
0: Ouais.
3: Et je me dis, mon Dieu, Seigneur, qu'est-ce qui... J'ai engueulé ma petite-fille parce que...
0: Faut pas faire ça.
3: Non, faut pas faire ça. Mais elle était sur TikTok pour regarder des niaiseries. Puis j'ai appliqué le principe de John Irving. Parce que dans The Prayer for a Windmini de John Irving, il raconte comment sa grand-mère leur permettait de regarder la télévision, mais elle s'assoyait dans la chaise devant la TV. Puis là, elle dénigrait tout ce qui passait à la télé en disant c'est des niaiseries,
0: fait
3: c'est
0: là,
3: des
0: stupidités. Fais ça avec TikTok?
3: Je fais ça avec TikTok. Quand là, j'ai la chance de le faire.
0: En réunion cette semaine, tu m'as dit que jadis, tu étais une control freak, puis que maintenant, tu laissais place à ton intuition puis aux imprévus. Là, je t'écoute me parler de ton rapport à la tablette puis à l'utilisation que fait ta petite-fille de la tablette. Serais-tu encore une control freak?
3: Non. J'ai beaucoup évolué là-dessus parce que déjà, à mes débuts comme actrice, je voulais tout contrôler. Je me suis rendu assez rapidement compte qu'on contrôle rien quand on est actrice de cinéma. Et comme réalisatrice, ben, j'ai constamment des petits budgets puis des difficultés de financement. Donc, j'étais forcément obligée de m'ouvrir à ce qui se passait sur le plateau et non pas d'essayer de
0: tout contrôler.
3: De tout contrôler parce que ça ne donnait pas de bons résultats, ça donnait de la cochonnerie.
0: On n'aura pas le temps de l'évoquer, mais est-ce que c'est parce que tu as lu beaucoup de livres de développement personnel qui t'ont permis d'en arriver à contrôler un peu mieux tes émotions puis ta vie, comme si c'était un petit business?
3: Non. Rappelle-toi, il y a quelques années, plusieurs années, il y a eu un livre qui s'appelait Le Secret, qui a fait un malheur à travers le monde, hein, et qui était ce qu'on appelle une arnaque de grand chemin. Et je pense que dans le développement personnel, qu'on veuille se développer personnellement, moi, je suis entièrement d'accord avec ça. Mais de grâce, mettez les gourous à la porte, parce qu'ils contrôlent votre esprit, ils contrôlent votre vie. C'est quelque chose... Et c'est évidemment très répandu sur les réseaux sociaux.
0: Ça ferait un bon titre de livre, ça. Ben mettez oui. les gourous à la porte.
3: Ben oui.
0: Dans quelques instants, on va accueillir en studio le prof de philo et auteur Martin Desrosiers, mais tout juste avant, histoire de mettre la table à notre entrevue avec lui, je vous propose une archive qui remonte à 1997. C'est un extrait de l'émission de radio La 11e heure. Puis celui qu'on s'apprête à entendre, c'est le sociologue allemand Peter Wagner. Il est interviewé par Jacques Beaudoin. Puis la musique qu'on entend depuis quelques secondes, c'est une pièce intitulée justement Contrôle, pièce qu'on retrouve sur un album intitulé C de l'artiste Astral Music, un album paru en 2025. 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
4: Comment définiriez-vous la modernité alors?
5: Je pense que dans ces deux révolutions, il y a quelque chose d'important et de commun entre les deux, qu'il y a un changement dans les modes de comprendre la vie sociale et politique des gens. Et ça veut dire qu'on établit les deux idées d'autonomie, de liberté d'un côté, et de contrôle, de domination ou de discipline de l'autre côté, comme les deux phénomènes essentiels de la vie sociale moderne, pour ainsi dire.
4: Il y a donc une tension fondamentale alors au cœur même du concept de la liberté des modernes.
5: Oui, exactement. Et ça veut dire également, tension, ça veut dire qu'on ne peut pas trouver vraiment un point final ou juste
4: une
5: ou
4: synthèse.
5: Stable. Une synthèse, oui.
4: C'est une aporie, alors.
5: Exactement, oui. Une aporie, un dilemme de la modernité.
0: C'est le sociologue Peter Wagner qu'on entendait ici en 1997 à l'émission de radio La 11e heure, et c'est Jacques Beaudoin qui l'interviewait. Je serais curieux de savoir ce qu'en pense notre invité, le prof de philo et auteur du livre L'art d'aimer un avatar, paru plus tôt cette année. Je dis ça parce que cette réflexion-là, elle s'incarne à sa manière dans cet essai-là. Martin Desrosiers, salut et re-bienvenue à l'émission, mon cher.
6: Merci.
0: Avant d'aller plus loin, je te présente la grande Micheline Langteau. Martin,
6: bonjour.
0: Micheline.
6: Enchanté.
0: En entendant Peter Wagner parler ici, je me disais, dans les applications de rencontres ou encore avec Google Maps, est-ce qu'on n'a pas l'impression parfois de résoudre enfin cette tension-là entre d'un côté la liberté puis l'autonomie et de l'autre le contrôle et la domination? Puis en fait, c'est une façon de te demander aussi une réaction à l'archive. Qu'est-ce que tu pensais de ce que M. Wagner disait ici?
6: Je suis d'accord avec cette tension-là. C'est intéressant comme idée, surtout dans des sociétés libérales qui valorisent énormément l'autonomie,
0: ouais.
6: Mais qui en même temps, je pense ici à Foucault par exemple, mais à d'autres, mettent en place des mécanismes de contrôle. Donc il y a quelque chose d'un peu bipolaire dans des sociétés libérales. Hein? Puis pour revenir à Foucault, je pense que sa grande contribution à cette question-là, c'est de nous montrer comment les sociétés libérales, c'est leur grande ruse, sont parvenues à contrôler sans que la coercition soit visible. C'est-à-dire...
0: Elle est intériorisée d'une certaine façon.
6: Voilà. Ouais. Donc, on ne la voit plus, mais elle s'exerce toujours.
0: Oui, vraiment. Dans l'art d'aimer un avatar, tu réfléchis à l'effet des applications de rencontres dans nos vies. Puis, je lisais cette semaine qu'il y a des gens qui pensent que ces applications-là, c'est une manière de programmer puis de contrôler les rencontres qu'on fait pour éviter soit, un, d'être blessé, soit deux, d'éviter d'être surpris par trop d'imprévus lors d'une rencontre avec quelqu'un. Est-ce que c'est ce que tu as observé en menant cette enquête-là qui est à la fois philosophique puis autobiographique?
6: C'est ce que j'ai observé dans mon expérience, mais c'est ce que j'ai observé en étudiant un peu l'historique, disons, des applis depuis 15 ans. Mm. Puis l'histoire des applis depuis 15 ans, c'est l'histoire d'une optimisation de plus en plus grande pour nous donner justement le contrôle sur le mode de présentation et sur le mode de sélection. Donc, par exemple, le balayage, le swiping nous donne le contrôle sur le fait qu'on parcourt un catalogue, puis on choisit instantanément. La géolocalisation aussi, ça nous donne un portrait très visible de qui est disponible et où. Puis surtout, le filtrage algorithmique nous donne peut-être plus l'illusion d'un contrôle qu'un contrôle, mais on nous présente donc un catalogue, mais ce catalogue-là est personnalisé en fonction de nos préférences, celles qu'on a explicitement indiquées, mais aussi des préférences qui peuvent s'exprimer de manière inconsciente dans notre historique de balayage. Alors, je vois Madame Langteau qui fait le nom de la tête, et je pense que je comprends le nom de la tête, c'est qu'on a l'impression de dénaturer quelque chose. On a l'impression de perdre quelque chose. Puis la question qui m'intéressait, c'est qu'est-ce qu'on perd exactement? Pourquoi est-ce que c'est dénaturé?
7: Ben, est-ce que c'est pas justement le hasard? Je sais pas, moi je suis jamais allé sur une application comme ça, mais des fois je me demande si justement ça fait pas oublier aux gens qu'une partie de nos désirs, ça reste, en fait une partie de nos désirs reste fondamentalement imprévisible. Dans mon temps, ce hasard-là, ça avait son charme. Mais peut-être que je suis juste rendu vieux. Ces gens-là, c'est les gens qui utilisent les applications sont en train de nous montrer une autre façon de se rencontrer puis de vivre l'amour, tu sais.
6: Mais c'est ça la question. J'ai l'impression que c'est intéressant parce que les applis ne portent plus leur ancienne réputation sulfureuse. Disons, elles ont été déstigmatisées. En même temps, ça suscite encore un nom de la tête ou un malaise que je partage par ailleurs. Alors, il vient d'où ce malaise-là? Mais je pense que tu as mis le doigt dessus. On perd ce qu'on pourrait appeler la sérendipidité, c'est-à-dire l'espèce de mélange de choix et de chance qui fait le charme d'une rencontre significative.
7: Tu sais, tu décides d'aller au café du coin, donc c'est une décision, mais là, est présente une personne que tu pensais pas rencontrer, puis là, la sérendipité, c'est ça, ça se produit.
6: Exact.
7: Ça se passe, puis là, tu dis, tabarouette, voilà une rencontre.
6: Ça se passe ou ça pourrait se passer. C'est-à-dire, il y a comme une brèche qui s'ouvre, puis on peut décider de l'explorer. Donc, c'est pas juste de la passivité, c'est pas juste de l'activité, c'est pas juste de l'initiative, c'est pas juste de l'attente, c'est un mélange des deux. Et d'ailleurs, dans les films romantiques, on a très bien compris ça. Hein? Les Meet Cute. Voilà, c'est ça. C'est une astuce scénaristique très connue. Quand l'homme sort de l'ascenseur puis renverse son café sur la femme puis chicane, on sait ce qui va se passer. Après la chicane, c'est le début d'une grande histoire d'amour. Et tout ça naît du chaos. Tout ça naît de l'imprévu, justement.
7: Je ne sais pas si c'est trop intense comme question pour un dimanche soir, mais en même temps, je regarde Micheline et je me dis, bon, on est capable d'en prendre. Là. Je vais me la permettre, cette question-là, malgré tout. As-tu l'impression qu'on peut faire un lien entre ce désir de contrôle qui est incarné dans les applications de rencontre, puis notre peur ultime de la mort? Genre, est-ce que ça nous permet de contrôler un peu cette peur-là qu'on a de la mort par procuration, disons?
6: Oui, la réponse courte, c'est oui. La réponse un peu plus longue, c'est que l'être humain, c'est un animal qui aime prévoir, qui aime planifier. Ne serait-ce que sur le plan évolutif, c'est même une nécessité. C'est-à-dire un environnement qui m'est inconnu est beaucoup plus anxiogène qu'un environnement que je comprends. Or, quel est l'imprévu ultime? C'est la mort. Parce qu'elle nous renvoie de manière extrêmement frontale et brutale à notre vulnérabilité. Je suis un être fini qui est soumis au hasard et à la contingence. Encore une fois, je m'excuse auprès des nouveaux auditeurs ce soir, mais c'est ça qui va nous arriver. Et donc, on peut voir effectivement dans notre volonté de contrôle une manière de gérer cet inconfort-là, d'essayer d'entretenir l'illusion selon laquelle nous ne sommes pas soumis à la contingence. On peut penser, par exemple, à notre obsession avec la santé. Optimiser sa santé. Évidemment, la santé, c'est un bien. Évidemment, il faut y veiller. Mais passer un certain seuil, c'est difficile de ne pas y voir une forme de déni, en fait. Une négation de ce fait fondamental de notre finitude. Puis le problème avec ce déni-là, c'est que, bien sûr, tôt ou tard, la vie et ou la mort nous rattrapent.
7: Mais là, après avoir fait cette enquête philosophique et autobiographique-là sur les applications de rencontre, après l'avoir écrite, j'ai lu que tu qualifies ton état d'esprit de critique non catastrophiste. Est-ce que je dois comprendre qu'au final, t'es pas tant inquiet que ça de leur effet, mais plutôt, comment dire, intrigué, voire interpellé?
6: J'essaie de résister à mes élans technophobes parce qu'ils sont très présents. Et je le sais. Et donc, j'essaie de pas trop me laisser aller à ça.
7: C'est un gars qui a fait de l'introspection, je pense, que je connais ça.
6: Et donc, je pense que, oui, effectivement, les applis nous tendent des pièges. Ça, c'est certain. Mais elles ont des bénéfices aussi. Donc, critique non catastrophiste, c'est-à-dire, soyons vigilants, faisons attention à ces pièges. Mais c'est pas non plus la fin de la civilisation, la fin de l'amour, la fin du romantisme.
7: Michel Foucault a écrit que là où il y a pouvoir, il y a résistance. Tu as fait référence à Foucault tantôt. Ma question pour toi, lâcher son téléphone, refuser les algorithmes, est-ce que ce sont les gestes de résistance politique à faire pour lutter contre le pouvoir puis le contrôle qu'exercent ces technologies-là dans nos vies? Ou est-ce que c'est pas suffisant, selon toi?
6: c'est une solution individuelle à un problème collectif. Donc non, c'est pas suffisant. Mais oui, ne serait-ce que sur le plan esthétique, je trouve ça beau comme geste, cette résistance-là, même si on peut douter de son efficacité réelle. Dans mes élans les plus technophobes, justement, j'ai envie de décrocher définitivement. Puis effectivement, on peut y voir une forme de transgression à notre époque. Ce sont des petites victoires, peut-être, mais elles sont importantes.
7: Tu dis que ce sont des envie qui t'habite. Est-ce que tu es de ceux et celles qui parfois font des pauses ponctuelles dans une année, pause de leur téléphone pour, je sais pas, quelques semaines?
6: Je suis surtout de ceux et celles qui se disent qu'ils devraient le faire, mais qu'ils le font pas nécessairement. Et donc, je le fais parfois, mais je devrais intégrer ça davantage, je pense, à mon quotidien.
7: Je pense que c'est Alain qui disait que le secret de l'action, c'est parfois de s'y mettre. Donc, peut-être que tu pourrais juste...
6: le faire.
7: Le faire. En terminant, on jase, là. Disons que tu deviens, dans un gouvernement de l'imaginaire et de la sensibilité, ministre des nouvelles technologies, du numérique et de l'intelligence artificielle. D'abord, bravo pour le poste, Monsieur Desrosiers, mais surtout, qu'est-ce que ce serait votre priorité, Monsieur le ministre, pour que le contrôle exercé par les nouvelles technologies ne s'immisce plus partout dans nos vies, puis qu'on parvienne à conserver, disons, une certaine liberté?
6: C'est intéressant parce que je me lancerai jamais en politique, mais si je devais le faire, je pense que mon slogan électoral, ce serait « vouloir tout contrôler est vain ». le parti passif. Et parce qu'il y a ça derrière ces technologies. Ouais. Ça nous donne l'illusion d'un contrôle en nous donnant une plus grande maîtrise sur notre environnement. Mais ce qu'on gagne en maîtrise, parfois, on le perd en autonomie. Quand Google Maps me dit, par exemple, quel chemin je dois emprunter, est-ce que j'ai plus ou moins de contrôle? J'ai plus de maîtrise sur mon environnement.
7: Ouais. Mais ça érode notre indépendance.
6: Voilà, d'une certaine façon, ça crée une dépendance.
7: Ton slogan, tu disais que c'était?
6: Vouloir tout contrôler est vain. Ça serait beau sur une affiche, quand même.
7: Avec ta face, à côté. Oui. La question que je me pose, c'est est-ce que ça pognerait comme slogan?
6: Absolument pas.
7: Oui, c'est ça. Martin Desrosiers, prof de philo au Collège Jean de Brébeuf et essayiste, on te doit L'art d'aimer un avatar, paru cette année chez Le Méac, et L'art de ne pas toujours avoir raison, paru aussi chez Le Méac. Mais en 2024, d'ailleurs, est-ce qu'il y aura un troisième livre qui va commencer par L'art de quelque chose? Ou...
6: Il y aura un troisième et dernier livre pour clore la trilogie.
7: Tabarnouche, c'était mon intuition, j'ai bien fait de m'écouter. Merci d'être passé en studio, Martin, puis au plaisir de se rejaser ici, mon cher.
6: Merci à toi.
3: Merci pour ces pensées profondes.
7: Pour réagir à cette entrevue, prenez votre téléphone cellulaire et écrivez par la bulle de conversation. Sinon, vous pouvez aussi nous écrire un courriel à réfléchir@radio-canada.ca.
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7: Votre appel n'est pas important pour nous. Au moment d'écrire ce texte-là, je pense à tous ces gens qui ont récemment téléphoné à un service gouvernemental ou à une entreprise privée et qui se sont tapés de longues minutes d'attente au son d'une musique qui, pense-t-on, calme l'âme de ceux et celles qui appellent ou mieux, apaise leur système nerveux. Nous vous répondrons dans quelques instants. Merci de patienter pour conserver votre priorité d'appel. La formule est connue et entendue, mais tous savent que le mot important ici est « quelque ». Il est utilisé au pluriel et cela n'est pas innocent. S'il est vrai qu'il peut signifier un petit nombre d'instants, la pratique courante nous a enseigné que le déterminant « quelque » est employé dans cette formulation comme le synonyme du mot « plusieurs », c'est-à-dire « de plusieurs instants ». Lorsque je suis moi-même confronté à une telle situation de la vie ordinaire, comme par exemple lors d'un appel dans un ministère pour signaler un arrêt de travail temporaire qui affecte le paiement automatique de ma pension alimentaire, ou encore pendant un appel à une compagnie d'assurance afin d'effectuer une réclamation suite à une collision, je pense toujours au moine bouddhiste tibétain Mathieu Ricard, oui. La question que je me pose alors est « À quel moment ce sage philosophe perdrait-il le contrôle, lui? » Cet appel pourrait être enregistré pour des fins de contrôle de la qualité. J'aime penser qu'après avoir entendu cette phrase-là, M. Ricard a l'habitude d'au moins soupirer et de se dire intérieurement que si la qualité était une réelle priorité, ben l'organisation en question répondrait sur le champ. Nous sommes légion, hein, à espérer, en pareille circonstance, d'avoir la chance de parler rapidement à un être humain. Le gros bon sens donne à penser que si le ou la préposée pouvait répondre instantanément aux citoyens ou aux consommateurs, elle devrait dépenser beaucoup moins d'énergie pour se montrer empathique et aidante qu'après 48 minutes d'attente ou pire, 1h30. Mais bon, on vit dans une société qui n'a pas fait ce choix. D'ailleurs, est-ce que c'est réellement une décision que nous avons prise collectivement, ça? Si oui, on dirait que j'ai manqué cette réunion-là. Nous recevons actuellement un volume d'appels plus élevé qu'à l'habitude. Aucun énervement, ainsi qu'aucune parole agressive envers nos employés ne sera tolérée. Nous vous répondrons dans quelques instants. Ces organisations-là ont vu neiger. Hein. Lorsqu'elles diffusent ces messages, généralement après une trentaine de minutes d'attente, c'est pour rappeler inconsciemment aux gens qui appellent qu'à partir de ce moment-là, leur capacité de contrôle de leurs émotions commence à diminuer. Mais nous qui appelons, le savons déjà parce que notre corps frôle l'énervement. Nous n'avons pas besoin de se le faire dire en plus de ça. Si j'étais mal intentionné, je dirais que tout ce dispositif, là, qui va de la musique zen aux messages invitants à la patience, en passant par diverses recommandations de politesse, n'atteint pas sa cible, mais nourrit la perte de contrôle de l'humain qui téléphone. Confidence. Il y a des choses bien pires que ça, mais un jour, ça m'est arrivé de patienter 2 heures pour finalement entendre un message m'annonçant que le temps maximal d'attente est atteint et qu'on m'invite à rappeler éventuellement. Bon, l'expression qui qualifierait le mieux l'énervement dont j'ai fait preuve à ce moment-là n'a pas été encore inventée, alors je vais me rabattre sur celle que mon père utiliserait. Il dirait que j'étais, et là je m'excuse à l'avance pour les oreilles sensibles, en hostie de joie le vert de calice. Oui, mon père a souvent les mots justes. Parenthèse historique. Il est fascinant de savoir que le sens du mot énervement a tellement évolué qu'il en est venu à désigner l'envers de ce qu'il signifiait jadis. Énervé vient du latin énervare, qui veut dire l'état d'une personne qui manque de vigueur, ce qui est tout le contraire d'un individu qui attend depuis 48 minutes ou 1h30 au téléphone. C'est que dans le domaine de la boucherie, où le terme a connu son plus grand rayonnement, énervé voulait dire autrefois enlever les nerfs d'une pièce de viande. Le plus étonnant dans tout ça, c'est que c'est pas en consultant un traité de psychologie ou de biologie que j'ai appris ça, mais en lisant un philosophe contemporain, Martin Legros. Comment expliquer alors que le sens du verbe énerver ou s'énerver ait autant changé? Ben, selon le philosophe, ça a à voir avec le fait que nous expliquons désormais les pertes de contrôle et les enjeux de l'humeur, non plus en se référant à des liquides du corps humain, tels que la bile noire, mais par une tension nerveuse. Bref, si une pièce de viande énervée ne contient plus de nerfs, un humain énervé, lui, est rempli de nerfs raidis. Bon, ma formule n'est pas au point, là, mais vous comprenez ce que je veux dire. Hein? Fin de la parenthèse. Récemment, j'ai appelé dans une grande compagnie. On m'a répondu après le 2e coup de sonnerie. Oui, à mon grand étonnement, aucun message automatisé ni aucune musique d'attente n'a été lancé. Non, un homme était là, en ligne, prêt à répondre à ma question. J'ai été si surpris que je n'ai pas su comment réagir. En fait, je suis resté muet. J'ai été à mon tour cette pièce de viande avec plus de nerfs, complètement énervé, comme on disait, par le passé. « Alors, je me disais que comme prolongement de mon texte, on pourrait entendre quelques secondes de ce genre de musique hein, qui joue généralement pendant qu'on attend en ligne puis qu'on tente de tout faire pour justement garder le contrôle de nos émotions. Et pendant que ça joue, Micheline, je vais en profiter pour déposer cette phrase de Jean-Paul Sartre que Kim avait glissée dans le dossier. Je le cite. « Le sujet énervé ressemble à un humain qui, faute de pouvoir défaire les nœuds des cordes qui l'attachent, se tord en tous les sens dans ses liens. » Alors, pour les intéressés, c'est un extrait de son livre « Esquisse d'une théorie des émotions » paru en 1939. Et gardez la ligne pour conserver votre priorité d'appel. Je me sens comme au téléphone.
3: Ben
7: alors,
3: oui.
7: Micheline, toi qui es connue pour ta patience légendaire,
3: ben
7: ton
3: oui.
7: calme et ton esprit zen, quel est ton truc infaillible pour pas perdre le contrôle de tes émotions quand t'attends en ligne pendant de très longues minutes?
3: Ben, j'attends pas, je ferme le téléphone.
7: Ah oui?
3: Ah, je suis pas capable.
7: Ben, mettons là, que t'as besoin vraiment de téléphoner à un service pour, je sais pas, il y a une urgence là, dans ta vie, faut que tu règles de quoi, qu'est-ce que tu fais?
3: Qu'est-ce que je fais? Je m'énerve. Je peux pas faire autre chose.
7: Mais il y a quelque chose, hein, vraiment, dans cette musique-là puis dans ces messages-là. C'est ce que j'essayais de saisir là, dans le texte, là, qui finissent non pas par nous faire patienter, mais par vraiment nourrir la perte de contrôle. Hein.
3: Totalement, parce qu'on peut pas... c'est comme la communication unilatérale devant un ordinateur.
7: Donc ouais.
3: Tu peux pas répondre. Il y a pas de retour, il y a rien. Il y a
7: non,
3: juste cette espèce de musaque imbécile. D'ailleurs, j'ai remarqué que les compagnies, les entreprises du gouvernement ont toutes la même musique.
7: Ouais.
3: C'est
7: ou à peu près.
3: À peu près. Et c'est ça. C'est cette espèce de mur aveugle et sourd devant lequel on est, pardon, qui nous ouais. envoie d'un rideau. Là,
7: ouais. Puis, fais-tu une différence, toi, entre la colère puis l'énervement? Je te demande ça parce que cette semaine, je lisais que la colère, souvent, c'est justifié par des raisons valables. Ça peut être un moteur d'action, alors que l'énervement serait surtout un espèce de comportement qui cherche pas des solutions, mais qui traduit une attitude de substitution. C'est-à-dire que on va déverser notre trop-plein à une personne qui, souvent, n'est pas la responsable de la situation. Fais-tu cette différence-là entre la colère et l'énervement?
3: Oui, oui. Ouais? Moi, c'est pas tout à fait la même chose. Les Français ouais. utilisent « je suis très énervé ».
7: Oui, c'est ça.
3: Pour dire « je suis très en colère », mais il y a vraiment...
7: Une distinction claire entre
3: la colère a une raison qui est valable. L'énervement, pas toujours. C'est, comme tu dis, c'est un débordement.
7: C'est une substitution.
3: Ouais,
7: c'est ça. Avant de se quitter, cher, puis de te laisser filer vers Frelichburg, je vais te faire entendre une dernière archive suggérée par la collègue Jacinthe Mayotte, qui est de retour de vacances et qu'on salue. C'est un extrait de l'émission de radio intitulée « Les musiciens par eux-mêmes », diffusion originale 4 mars 1975. Puis celle qu'on va entendre, c'est la pianiste française Annie Darko, 1920-1998.
9: Je pensais, en vous posant la question, au contrôle qu'un artiste doit exercer sur lui-même pour quand même toujours être maître de son émotion. Il doit faire passer une très grande émotion, mais lui demeurer maître de ce qu'il fait, parce qu'il est en train de faire
10: Bien sûr, vous avez tout à fait raison.
9: Il est en train de subir quelque chose.
10: Bien sûr. Mais c'est justement là la difficulté de nos métiers, parce qu'il faut garder la tête froide, mais seulement donner le maximum. Ah, vous avez tout à fait raison. Et c'est là, justement, où il faut une telle maîtrise. Alors, vous savez,
7: ça nous amène un peu ailleurs sur le thème du contrôle, Micheline, mais je trouvais que c'était intéressant de t'entendre sur cette archive-là, d'autant plus que tu es comédienne, que tu as joué aussi du piano. Quand tu entends ici que l'artiste doit contrôler son émotion pour être au service des émotions à faire passer, est-ce que tu es de son avis? Il me semble que c'est un peu psychorigide, non?
3: Non, je trouve que c'est très juste.
7: Ouais.
3: Si comme pianiste, mettons, tu perds le contrôle de tes émotions, tu n'es plus capable de jouer, là, ouais. ça s'en va tout croche.
7: En même temps, ça peut teinter ta performance. Mettons, si je pense au théâtre, puis tu as vécu une journée difficile le soir, quand tu joues, ça va donner une représentation unique, teintée des émotions de ta journée, non?
3: Je sais pas, moi je trouve que le but d'une...

0: prochaine. À nouveau, on va s'intéresser cette fois-ci à la civilité. Je m'appelle Jean-Philippe Plot. C'est moi qui réalise et anime cette émission-là. À dimanche prochain, tout le monde. D'ici là, prenez soin de vous et des autres. Merci encore, camarades, et bonne route.
1: Merci à toi et bientôt. À bientôt.
0: Salut.
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7: Bonsoir, ici Marc-Antoine Leblanc. Voici vos informations. Les habitants de l'archipel français de Saint-Pierre-et-Miquelon, près de Terre-Neuve, ont eu de la grande visite. Le premier ministre du Canada s'y est rendu pour une série d'annonces en compagnie du président français. Comme l'explique Christian Noël, c'est un nouveau chapitre du rapprochement entre le Canada et l'Europe qui s'est écrit.
8: C'est la première visite officielle d'un premier ministre canadien dans l'archipel français.
9: Et votre présence témoigne de la solidité de cette relation ancienne qui unit nos deux pays.
10: Seulement quelques kilomètres séparent le Canada et la France, le point le plus rapproché.
8: Le premier ministre Mark Carney et le président Emmanuel Macron ont souligné l'histoire en rendant hommage aux victimes de Saint-Pierre-et-Miquelon durant la Deuxième Guerre mondiale. Puis, ils ont discuté de l'avenir et de leur collaboration accrue, notamment en économie, en défense et dans les changements climatiques.
10: Nous avons intensifié notre coopération sur les grands enjeux technologiques et géopolitiques de notre époque.
8: Les deux pays demandent à leurs agences spatiales de développer et de partager des rampes de lancement et des systèmes de réception terrestre pour améliorer les communications par satellite. L'idée est de s'affranchir de la dépendance du secteur américain des télécommunications.
9: Le partenariat entre la France et le Canada ont un sens ici en particulier. En matière de spatial, où le partenariat est clé, où nous voulons aussi évidemment le déployer ici.
8: Cette visite survient alors que le président Trump vient d'annoncer une nouvelle entente militaire avec le Groenland et le Danemark. Et même si des détails restent à confirmer, on en comprend que l'armée américaine pourrait avoir davantage de liberté sur le territoire du Groenland.
9: Enfin, nous annonçons aujourd'hui la création du Forum de recherche polaire.
8: Et c'est ce qui met fin à la visite éclair de Mark Carney de quelques heures à Saint-Pierre-et-Miquelon. Ici Christian Noël, Radio-Canada, Saint-Pierre-et-Miquelon.
7: À quelques heures de la rentrée parlementaire à Ottawa, les partis d'opposition affûtent leur stratégie et se préparent à des élections partielles qui pourraient être déclenchées dans plusieurs circonscriptions. Estelle Côté-Strocan.
11: Le Bloc québécois entrevoit une automne chargée et mouvementée à la Chambre des communes.
12: C'est une dynamique extrêmement particulière.
11: Le chef Yves-François Blanchet estime que les élections québécoises, le dépôt du budget fédéral et les élections de mi-mandat aux États-Unis demanderont de l'agilité aux partis d'opposition.
12: On va tirer notre épingle du jeu.
11: Il souhaite qu'Ottawa adoucisse sa relation avec Washington et que le gouvernement fasse plus sur le plan de l'environnement et protège mieux le secteur culturel.
13: On est même capable de collaborer à condition que ça mette un terme à cette pratique que ce qui est québécois sert de monnaie d'échange.
11: Des élections partielles pourraient être déclenchées à tout moment, dont trois au Québec. Le Bloc est confiant de pouvoir garder la circonscription de Saint-Hyacinthe-Bagot-Acton. Et le chef conservateur est déterminé à protéger Brantford-Brantsud. Une circonscription où Pierre Poilievre s'est offert un bain de foule dimanche, une façon de minimiser la démission du conservateur qui l'a laissé vacante et l'occasion de marteler ses priorités.
14: On veut vous économiser pour que vous puissiez acheter de l'épicerie, de l'essence, de logements abordables.
11: Pierre Poilievre ne manque pas d'attaquer le premier ministre pour ses nombreux déplacements à l'étranger en lui rappelant que le Parlement est au Canada.
14: By the way, our Parliament is in Ottawa, not in Europe.
11: De retour au pays après deux visites en territoire français, Mark Carney se défend.
10: On peut faire les deux. Je fais les deux. Je serai au Parlement.
11: Le premier ministre s'envolera lundi pour New York pour participer à l'Assemblée générale des Nations unies. Ici Estelle Côté-Sroka, Radio-Canada, Ottawa.
7: À la 25e journée de la campagne électorale au Québec, Christian

0: Maxine Fréchette juge qu'une alliance est possiblement en train de se former entre le Parti conservateur et le Parti québécois. La chef caquiste dit constater des rapprochements sur plusieurs dossiers, ce que tente de nuancer Paul Saint-Pierre Plamondon. Pierre-Alexandre Bolduc.
1: À Québec, où la lutte est serrée, Christine Fréchette s'attaque à ses deux principaux adversaires, le Parti québécois et le Parti conservateur.
2: Je dis qu'il y a une alliance qui semble être en train de se former, parce qu'il y a une convergence dans les vues, dans les orientations, dans les politiques.
1: Selon elle, Paul Saint-Pierre Plamondon et Éric Duhaime pourraient s'entendre si le PQ est porté au pouvoir de façon minoritaire, le chef du Parti québécois.
3: Si vous avez un débat entre Éric Duhaime et moi sur l'avenir du Québec, sur la langue française, sur l'immigration, on est à des années-lumière, donc je suis obligé de constater que Mme Fréchette fait une campagne de plus en plus négative.
1: Le chef conservateur Éric Duhaime affirme pour sa part être prêt à travailler avec n'importe quel parti. Mais Christine Fréchette n'est pas la seule à voir un rapprochement entre le PQ et les conservateurs. La porte-parole de Québec solidaire, Huba Gazal, suivie du chef du Parti libéral, Charles Milliard.
4: Je remarque une bromance entre ces deux-là. Puis ça m'a surtout frappé là pendant le débat.
5: C'est assez clair pour moi que le Parti québécois est plus à droite qu'il l'a déjà été là. Je pense qu'on n'est pas à l'heure des alliances d'aucune façon.
1: Guerre commerciale, référendum et maintenant alliance entre péquistes et conservateurs. Christine Fréchette tente de faire basculer le débat autour du bilan de son parti en changeant son angle d'attaque. Avec deux semaines à faire avant le vote, elle espère que cette stratégie saura convaincre les indécis. Ici Pierre-Alexandre Bolduc, Radio-Canada. À Sherbrooke.
0: Quant aux annonces de la 25e journée, Québec solidaire a promis de s'attaquer aux règles de courtage immobilier en rendant obligatoire la divulgation des offres d'achat. Le Parti québécois veut freiner la baisse de la natalité et faire du Québec l'Eldorado des familles. Le Parti libéral prévoit quant à lui une meilleure valorisation du bois et la création de richesses en région. Finalement, Christine Fréchette a dévoilé un plan maritime de près de 400 millions de dollars. Voilà, c'était vos informations.

0: Coué-coué, la famille Coué-coué! Je veux commencer l'émission en remerciant Isabelle Picard, qui a tenu la barre de l'émission en mon absence avec tout son talent. Chinechkoumitaine, Isabelle. Je suis de retour après une semaine extraordinaire dans le Nutchimut, le territoire traditionnel où j'ai fait mon pèlerinage au Mouchouanipi, la terre sans arbres, à la rivière Georges, à 250 km au nord-est de Schefferville, un lieu ancestral de notre relation au caribou, un territoire qu'on partage avec les Naskapi et les Inuits. Je peux vous dire que j'en avais rêvé de mettre le pied dans ce lieu légendaire. Mais je dois vous avouer que j'ai eu toute une surprise en arrivant à Schefferville. J'étais juste concentrée avec ma sortie dans le bois. Je savais pas que j'arrivais entre deux événements majeurs. C'était la fin du rassemblement des femmes Innu et le début du rassemblement des aînés Innu. Et juste avant ces deux rencontres-là, ben, il y avait le rassemblement des hommes Innu. L'aéroport était plein à craquer. Le train Tsiwetin était plein à craquer. Autant de ceux qui retournaient chez eux que ceux qui arrivaient avant la rencontre. Faut que vous compreniez que pour la rencontre des aînés, presque chacun des aînés a un accompagnateur pour l'aider lors du transport et de l'événement, sans parler de tous les bénévoles qui sont nécessaires pour de tels événements. Comme on dit par chez nous, c'était rouge de monde. Et à chaque tournant, je croisais aussi des visages que j'ai souvent l'habitude de voir ici en studio, de Matane à Cacheton, en passant par Yvan Boivin-Flamand. Il y avait nos élus, mes compagnes de militance, en passant par ma famille et mes amis d'enfance, un gros village. Je ne savais plus où donner de la tête, mais ça m'a ramené justement à ces moments de communauté, d'être ensemble et à quel point c'est un besoin qu'on a depuis des temps immémoriaux de se retrouver, de se rassembler pour partager la culture, les nouvelles et aussi les enjeux qui nous unissent sur notre territoire. J'adore comparer le Nutchimut avec l'Université de la forêt. Parce qu'avant la sédentarisation forcée de nos nations, on se retrouvait, on se rencontrait, on échangeait, on apprenait dans ces rencontres-là. En revenant à la barre de l'émission cette semaine, je me suis remis au cœur cette mission machiavélique que j'avais depuis les débuts de Coué-coué de faire de notre émission une émission qui donne le même plaisir que j'ai quand j'écoute la radio communautaire par chez nous, le même plaisir que j'ai lors des rassemblements, c'est-à-dire de se retrouver entre amis et de tout simplement continuer une conversation qu'on a entamée et qu'on continue depuis des années. Puis je dis souvent à la blague qu'un jour, j'aurai même le plaisir de caler le bingo sur nos ondes. Qui sait, tout peut arriver. Alors, ce soir à l'émission, je retrouve mon village, Simon Riverain pour sa pièce « Kawinak et Het », les enfants sales, Xavier Watsou en chronique, mais tout d'abord, on parle de niche avec Julie Obamsawin, Emma Renkin et Andawa Lavo.
1: Hey Louise McKenzie, Teshinukashin, et je suis une Innu de Matimekouche.
2: Pis Emma, what? On vit pas dans des tipis, on vit dans des maisons, comme celle-là.
3: Chita, c'est pas moi qui cours après, hein? C'est elle.
4: C'est
5: Jess. Il dit que cette année, il est pas chez eux. Personne sait où.
6: Un, deux, trois,
7: vive la gare!
0: En parlant de Schefferville, on part maintenant vers la communauté de Matimekouche, rejoindre Héloïse et son jumeau Léon. Et vous connaissez sûrement ces personnages des livres jeunesse niche écrits par notre amie Isabelle Picard, qu'on adore ici à l'émission. Eh bien, la série télé arrive le 22 septembre sur Ici Tout TV Extra. Et pour nous parler de cette merveilleuse série, je peux vous le confirmer parce que j'ai vu les deux premiers épisodes. Julie Obamsawin, présidente chez Kasiwi Media, qui fête d'ailleurs ses 11 ans cette semaine, et productrice aussi de la série Niche. Emma Renkin, comédienne qui interprète Héloïse, et Andawa Lavo, comédien qui interprète Elliot. Et bien, ils sont avec moi. Quoi Julie?
8: Quoi Mélissa?
0: Quoi Emma?
9: Allô?
0: Quoi Andawa?
10: Quoi?
0: Bon, écoutez, pour ceux qui n'ont pas l'histoire en tête, bien sûr, sans divulgâcher, Julie, Peux-tu nous résumer l'histoire?
2: Niche, qu'est-ce que ça veut dire? C'est en inou, ça veut dire deux. Deux, c'est pour deux jumeaux, Héloïse et Léon. Mais c'est aussi pour le fait de porter deux identités autochtones différentes. Donc, la mère est Wendat et le père est inou. Donc, c'est une histoire où on se pose des questions sur qui on est à l'âge qu'on a, comme on est préadolescent. Mais c'est aussi un véhicule de valeurs très universelles où on se préoccupe de la famille, des amis. C'est les premiers amours, c'est le lien avec le territoire, c'est le skidou, c'est le hockey. Okay. Mmh. Et tout ça en filigrane d'une histoire de disparition dans la communauté.
0: On parlait de Héloïse et Emma, toi, tu interprètes Héloïse à l'écran.
4: Oui.
0: Mais avant la série, tu lui as donné aussi ta voix dans le livre audio qui est disponible sur Audio. Qu'est-ce que ça te fait de l'interpréter entièrement? C'est-tu comme si elle t'appartenait?
4: Ça m'a comme vraiment fait plaisir de pouvoir, en plus d'y avoir donné ma voix, d'y pouvoir y donner comme moi. Ma face et tout.
0: Corps et âme, puis, comme on dit.
4: Oui, exactement, corps et âme. Tu sais, je suis très proche du personnage, puis c'est vraiment comme une fierté de pouvoir l'avoir à la télé.
0: Mais comment tu la qualifierais, toi, Héloïse?
4: Elle est assez persévérante. Elle sait ce qu'elle veut. Je trouve qu'elle est aussi vraiment, vraiment généreuse, puis elle a des très bonnes valeurs. Elle est très sérieuse sur ses valeurs, puis vraiment comme enjouée, puis tout ça, tout ce qui est bon.
0: Très intelligente aussi.
4: Exactement, oui, mais oui.
0: Andawa, tu interprètes Elliot. Il joue dans la même équipe de hockey que Léon, le frère d'Héloïse. C'est un peu le pas fin de la gang. Comment tu t'es préparé pour ton rôle?
8: Ben, c'est quelque chose qui est quand même proche de moi, pas dans le sens que je suis baveux d'emblée dans la vie. Je connaissais aussi déjà Jacob. J'étais habitué de l'écœurer dans des séries. Avec le vibe était déjà là. Puis avec l'équipe, on a du fun. C'est facile de faire ça. Mais ouais, c'était vraiment un personnage de fun. Je pense que c'est Elliot, c'est quelqu'un qui a des petits bobos puis qui les cache par une attitude un peu plus baveux. Mais c'est un personnage pour le fun à faire qui je vais dire, proche de moi, pas dans le sens où je suis baveux dans la vie, mais qui est quand même simple à faire dans le sens où quand je souris un peu, j'ai l'air un peu baveux.
0: Ouais, mais il est aussi comique, là.
8: Oui, il est drôle.
0: Il est sympathique.
8: Ben, oui, il est drôle. Il est sympathique, puis tout.
0: Mais là, vous deux, vous avez vraiment... puis un rôle qui va représenter quand même une série de livres importantes. Là. C'est quand même un livre qui est lu par beaucoup de jeunes, autant autochtones qu'allochtones. Je me disais, est-ce que vous vous sentez comme une responsabilité tous les deux de porter ces rôles-là? Je vais commencer avec toi, Emma.
4: Je me rends compte d'à quel point c'est quelque chose qui est comme connu. J'apprécie que ce soit apprécié tout le monde aussi, parce que c'est quelque chose que je trouve qui est quand même proche de ma culture. Puis de ce que j'ai connu, moi, quand j'étais jeune. Fait que c'est très cool. C'est très amusant de voir ça.
0: Toi, Noah aussi, toi, c'est pas ton premier rôle non plus d'un personnage qui est le fun, qui est attachant. Mais j'imagine que celui-là aussi, il prend quand même une responsabilité parce que tu représentes quelque chose de gros là, pour d'autres
8: ouais.
0: jeunes. Là.
8: C'est tellement... Moi, quand j'étais jeune, je me suis pas tellement vu à l'écran. Dans le sens où j'ai pas vu beaucoup, beaucoup d'acteurs autochtones jouer partout. Puis là, on en a tellement...
0: Puis Julie, vous avez pas juste joué des rôles autochtones, vous avez aussi tourné dans des communautés autochtones. Parce que vous êtes allé à Matimécouche, Pessamite, Wendake. Puis je rappelle que Matimécouche, c'est proche de Schefferville. C'est 500 kilomètres au nord de cette île. Ça a dû être toute une logistique, des tournages.
2: Oui, puis en plus, c'était super important dans cette histoire-là de porter plusieurs saisons, de tourner dans le territoire l'hiver, de tourner dans le territoire l'été, au printemps. Fait qu'on a tourné des choses à Matimécouche, on a tourné à Pessamite, effectivement, puis à Wendake. C'est effectivement toute une logistique d'amener une cinquantaine de personnes là-bas. Il y a des choses qu'on a tournées en équipe réduite, évidemment. T'sais, le tournage au complet, c'est 28 jours pour la série, puis 3 jours qu'on appelle du B-roll, où on tourne sans comédien pour pouvoir faire toutes ces shots de drones qui donnent vie au territoire, puis qui sont bien importantes. C'est beaucoup de travail, mais c'est beaucoup de temps, et c'est aussi beaucoup de collaboration, puis beaucoup de travail en amont avec les communautés. Quand on a eu l'idée d'adapter le roman Niche, dans le fond, en série, on a dit, bon, ben let's go. On part à Matimécouche, c'est la seule manière de faire. Donc, on est allé rencontrer les gens pour entendre les jeunes parler aussi, pour voir comment les jeunes s'exprimaient, à quoi ils pensaient, c'était quoi la relation avec le territoire, et aussi rencontrer, évidemment, le conseil de bande là-bas pour qu'ils nous donnent l'autorisation de tourner, mais aussi que les gens de la communauté fassent partie du projet. On a tourné quand même beaucoup d'extérieurs aussi à Pessamite. Et à Pessamite, il y a aussi Hélène Saint-Onge, qui est la traductrice avec qui on a travaillé pour préparer les scénarios, mais aussi permettre d'accompagner pour que ce soit crédible. On tourne à Matimécouche, donc il faut qu'il y ait de l'inou à l'écran. Donc, il fallait s'assurer de pouvoir
9: tourner avec une équipe qui était composée de gens, en plus de l'équipe régulière d'un tournage, ça nous prenait un gardien de la langue, ça nous prenait un traducteur en inou qui était là en amont, ça nous prenait des gens qui allaient enregistrer des audio guides pour les répliques des jeunes qui ne parlaient pas et moins jeunes en inou des fois. Donc, c'était important de pouvoir s'entourer. Puis, pendant toute la phase de développement du projet, évidemment, Isabelle Picard a fait partie du projet. Elle a aussi scénarisé des épisodes de la saison 1 de cette série-là. Mais ce qu'il faut dire aussi, c'est qu'il y a des gens de la communauté aussi qui ont commenté les scénarios. Donc, ça a été un processus qui a pris beaucoup de temps, mais on avait cette préoccupation-là d'être représentatif parce qu'on voulait l'adapter pas en série d'animation, mais vraiment en série où chaque rôle était joué par un comédien. On a eu beaucoup de gens au début qui nous ont dit oui, mais il y en a pas beaucoup des comédiens, mais on a dit ben pour ceux qui ont moins d'expérience, on les formera. Donc on a aussi travaillé avec des coachs de jeu hors plateau, sur le plateau pour nous permettre d'encadrer tout ce qui avait besoin d'être mis en place pour que ce soit crédible, réaliste et qu'éventuellement les gens puissent se reconnaître à l'écran et dire ah oui, c'est chez nous ça.
0: Je dois avouer que quand j'ai écouté direct au début l'épisode 1, je savais que j'étais en communauté quand la bestie d'Héloïse est rentrée sans cogner. J'ai dit, ah, ouais, c'est vraiment autochtone, tu sais. Mais Emma, tu as dû avoir du monde dans la communauté, parce que vu que vous étiez en communauté, qui venait vous voir puis qui devait vous dire, ah, comment est-ce que ça va nous représenter? Est-ce que ça va vraiment se reconnaître? C'est quelque chose que tu as dû entendre aussi pendant les tournages.
4: Oui, puis puisqu'on avait tourné une partie à Pessamit, il y avait ma famille qui venait me voir aussi.
0: Ah!
4: Pour poser ces questions-là. Hein? Oh, un petit peu, mais bon. Tu sais, on savait déjà que puisque c'est tourné en communauté, puisqu'il y a beaucoup du monde de l'équipe qui était là pour aider avec garder la culture, garder le tout le plus authentique possible, c'était beaucoup des questions sur est-ce que tu as hâte que ça sorte? Puis j'étais comme... Oui, mais j'ai hâte aussi de pouvoir vous le partager, puis je suis comme toute excitée, puis je suis fière, puis j'ai hâte, puis c'était vraiment le fun de voir. Oh, puis il y avait aussi les chiens.
0: Oui, qui venaient. Ils font partie intégrante de la série.
4: Ben oui.
0: Pas le choix.
4: Ben oui. Ben oui, il y avait les chiens de la communauté qui venaient nous voir, puis c'était vraiment. Ben j'aimais ça que c'était quand même très communautaire. Cet aspect-là du tournage.
0: Ben, il y a eu l'aspect communautaire, mais il y avait aussi l'aspect des saisons. Parce que, comme Julie, tu l'as dit, il y avait deux saisons présentes, l'hiver et l'été. Ça a dû être un sacré casse-tête. Parce que j'imagine les défis. Je te regarde, Annawa. Les orteils gelés, les mouches noires, ça faisait-tu partie de ta réalité comme acteur?
8: Ça n'a pas été super. Des fois, mes scènes dehors, c'était surtout d'hiver. J'avais fret aux mains et aux pieds, c'est tout. Les mouches, ça a été correct. J'ai chaud tout le temps, mais là, j'avais un petit peu moins chaud dehors.
0: Ah, même moi, en hiver, j'ai chaud. C'est ça qui nous a gardé en vie pendant des milliers d'années.
9: Oui, on n'a pas été super chanceux, hein, parce qu'au niveau de la température, quand on faisait les scènes en territoire, vous allez voir, il y a des enjeux avec un skidoo là, dans le fin fond du territoire, là, dans des épisodes au début de la série. Il faisait, avec température ressentie, moins 42. C'était vraiment très, très froid. Donc, il y avait toute une logistique aussi pour s'assurer que les gens n'avaient pas la bouche gelée là, en faisant leur ligne.
0: Les images sont magnifiques du territoire. On aurait dit quasiment un documentaire tellement c'était bien pris. C'était important pour toi de les mettre de l'avant, Julie, je pense.
9: Le territoire, pour nous, fait partie intégrante de qui on est. Alors, c'est important que ça soit un personnage auquel on donne vie. C'est rare qu'on a l'occasion, dans le cadre d'une série jeunesse, d'être autant à l'extérieur et sur plusieurs saisons. C'est très, très rare. Et on a poussé beaucoup parce qu'on trouvait que pour incarner cette histoire-là puis la porter à l'écran, il fallait que le territoire soit vivant. Il fallait qu'on le sente respirer. Puis ces jeunes-là, ils vivent au rythme du territoire, ils rêvent au rythme du territoire. Puis il fallait qu'on le sente et qu'il soit vraiment dans une présence excessivement importante dans la série pour qu'on y croit et qu'on le sente, que ça teinte l'imaginaire des jeunes.
0: Puis un autre aspect du quotidien que j'ai beaucoup aimé dans la préparation de la série, c'est l'Inou Aimoun, parce qu'on l'a entendu dans la bande-annonce. On parle français, mais aussi Inou dans la série. Emma, toi, tu parlais pas Inou Aimoun avant la série. Ça s'est passé comment, ton apprentissage?
4: C'était quand même un gros défi. Oui. J'ai grandi autour de l'Innu, donc je connaissais comme les intonations, les accents toniques et tout, mais je ne l'avais jamais parlé. Il fallait que je revienne un peu comme dans cet état-là de l'écouter souvent, puis de me le mettre comme en bouche pour vraiment avoir le discours correct, là, les dialogues correctement. Je quand même assez fière. J'avais quand même mon père, puis le côté de ma famille, du côté de mon père qui m'aidait avec ça. Il y avait des coachs d'Inou. Fait qu'on était très bien entourés pour cet aspect-là.
9: Je vous ai trouvé courageux, Emma, de pouvoir vous lancer là-dedans. Tu sais, il faut se ramener et faire un contexte, là. Il y a beaucoup de nos premiers rôles qui n'avaient jamais tenu des premiers rôles. Donc, c'était déjà le rythme de tournage est très important. En série, ça tourne vraiment rapidement, là. La série de 10 demi-heures, on l'a tournée en 28 jours en équipe complète, là. Outre ça, en plus, on ajoute une couche avec la langue. Donc, des fois, on s'attache à une prise, puis le jeu est extraordinaire, mais c'est pas possible de le garder au niveau de l'Inou. Fait que ça amène un niveau de complexité plus important, puis je les ai trouvés vraiment encourageant. Ah,
10: écoute, moi, j'étais impressionnée parce que j'ai 48 ans puis j'ai même pas capable d'avoir ton niveau d'Inou Aimoun. Donc, félicitations, Emma. Et Andawa, toi, t'es Wendat.
8: Ouais.
10: Ton Wendinou, là, c'était comment, justement? Parce que nos familles linguistiques sont complètement différentes.
8: Ouais. J'ai quand même beaucoup de facilité avec les langues dans la vie en général. Ça m'arrive souvent de parler d'autres langues pour des rôles ou juste pour le plaisir. Moi et ma mère, on est deux fans de langues. Fait qu'on apprend des langues pour le fun des fois. Fait que ça va. Ma blonde est Inou aussi. Fait qu'elle peut m'aider. Pour l'audition, je sais qu'il y avait plus d'Inou. Fait qu'elle m'avait aidé un peu pour faire ça. Mais c'est ma petite tricherie, là, ça.
10: Comment on dit, Miama?
8: Miamichin?
10: Ah! Je vais vous le demander rapidement pour conclure. Ça a été quoi votre plus beau souvenir, justement, de la série Anawat?
8: Les rencontres. C'est ce que j'aime le plus d'un tournage. On a tellement rencontré du monde fun qu'on recroise souvent. Fait que les rencontres, c'est mes moments préférés, vraiment, ces plateaux.
10: Ah, oh, super. Puis Emma, bien sûr, notre Héloïse, ça a été quoi, toi, ton meilleur souvenir?
4: Moi, j'ai beaucoup vu l'équipe technique sur le tournage, sur le plateau, travailler. Puis j'étais vraiment impressionnée. C'est ce qui m'a vraiment frappé le plus. À la fin, c'est de ça que je me rappelle. Puis je trouve qu'ils ont fait un vraiment beau travail. Puis l'équipe était formidable. C'était trop, trop le fun. Ça me manque.
10: Inquiète pas, il va y avoir la saison 2, c'est certain, là. Un gros tchinochko maintenant, Julie, Anawa, Emma. Julie Obamsawin, t'es productrice de la série Niche. Emma Rankin, t'es comédienne et interprète de Héloïse de la série Niche. Et Andawa Lavo, tu es comédien et interprète de Elliot. Et la série est disponible sur ici2.tv Extra dès le 22 septembre. Faut aller l'écouter. Andawa, on va honorer ta nation. On va se laisser avec la musique de Sandrine Masse.

0: On a récemment vu une démonstration des négationnistes des pensionnats autochtones.
1: Alors, on vous emmène maintenant au théâtre. Préparez-vous, ce sera une pièce immersive. C'est une pièce dont on va beaucoup entendre parler. Elle est présentée au théâtre Denise Pelletier de Montréal du 24 septembre au 10 octobre 2026. Et je parle de la pièce Kawina Kehehet, Les enfants sales. Et j'ai la chance de recevoir son créateur et metteur en scène, Simon Riverain, qui est artiste et concepteur sonore Innu de Pessamit. Quoi, Simon?
2: Oui.
1: Simon, on se connaît un peu, hein?
2: Oui.
1: quand je dis qu'on est un gros village, moi et Simon, on a travaillé ensemble au centre d'amitié Native Montreal.
2: 2014.
1: Mais t'en as fait du chemin parce que dans le temps, on travaillait ensemble, mais tu étais beaucoup dans la musique, dans tout ce qui était sonore. Mm-hmm. Et là, tu fais du théâtre.
2: Ouais.
1: Peux-tu nous parler de ton parcours?
2: Bien, évidemment, comme quand on travaillait ensemble, on faisait beaucoup de projets de bureau, de coordination de projets, puis je prenais le métro, puis là, je voyais des affiches de formation en technicien de son, puis je me remémorais quand j'étais un adolescent, ben, j'étais tout le temps sur la console à la radio étudiante, puis c'est moi qui pitonnais. Puis je me rappelais aussi quand je me faisais, pas quand je me faisais, mais quand j'avais du plaisir à m'enregistrer, juste enregistrer mes musiques à la guitare que je faisais. Puis c'est le temps qui se passait bien. Fait que je me disais, si en faisant un hobby, tu vois pas le temps passer, ben pourquoi pas en faire une job? Puis d'avoir du fun.
1: Puis là, t'es parti du son, puis là, tu faisais beaucoup aussi de la sono, justement, dans des salles de spectacle. Mmh. Est-ce que c'est ce qui a fait que t'as fait un détour après par le théâtre?
2: En fait, ce qui s'est passé, ça c'est arrivé en même temps, mais il y a deux artistes autochtones qui cherchaient des concepteurs sonores autochtones, puis ben, j'ai levé la main. J'ai dit, ben moi, je pourrais en faire. Je fais de la musique à maison, j'ai mis le logiciel. Ma formation m'avait permis de pouvoir composer de la musique. Donc, j'ai levé la main, puis ils ont accepté de m'accueillir. Suite à ça, ben, ça a cheminé. Puis une des artistes, c'est Émilie Monnet. Puis elle me disait, hey, Simon, il y a une formation à l'École nationale de théâtre pour les Premières Nations. Puis je disais, mais je veux pas être comédien, moi, là. Elle dit, non, il y a des choses aussi pour les concepteurs sonores, puis tout ça. Je disais, ben, OK, on va y aller. Fait que c'est comme ça que je suis rentré dans le milieu des arts.
1: Puis là, toi, maintenant, tu arrives depuis 2014 à aujourd'hui. Tu proposes une œuvre immersive et sonore. Et en fait, tellement immersive que le public est assis au milieu de la salle.
2: Exact.
1: Et là, il faut se faire confiance parce que là, les yeux bandés, le public. Ça, c'est déjà quelque chose d'autre. Mais le lieu qui est représenté, c'est un pensionnat autochtone. Écoute, raconte-moi un petit peu l'ambiance quand on est assis dans le public.
2: Oh, je veux pas trop en dire, mais...
1: Oui, sans divulgâcher, bien sûr.
2: Mais... Écoute, quand la porte se ferme puis qu'on entend les talons du frère qui rentre dans la classe, l'ambiance est lourde.
1: Ouais.
2: L'ambiance est très lourde. Fait que déjà, je pense que mon objectif, c'était d'atteindre la vulnérabilité du public puis aussi beaucoup leur faire voir notre histoire à nous au travers du cœur puis non pas des yeux. Fait que c'était beaucoup ça là, que je voulais faire comme objectif.
1: Mais parce que tu as dit aussi que tu voulais faire de cette pièce-là une pièce pour les Québécois et plus largement les Canadiens. Fait que on dirait que c'était pas pour nous que tu l'as fait, c'est pour eux.
2: Oui, exactement, parce que je voulais pas non plus ramener un peu nos douleurs à nous, dans le fond, mais je voulais que les Québécois en sachent plus sur notre histoire pour mieux nous comprendre. Puis au-delà de juste faire comme expliquer les choses, je pense que si on pouvait les amener dans notre situation, leur faire être témoins directs, je dirais plutôt que qu'il y ait une distance, dans le fond, c'est ça. En étant témoin direct, ça me permettait d'atteindre leur cœur.
1: Oui, parce que c'est quelque chose, c'est quand même un sujet qui est dur. Parce que moi, je dois t'avouer, j'ai dit, moi, j'irais pas m'asseoir dans le milieu de cette salle-là, puis j'irais pas me bander les yeux, puis j'écouterais pas ça, je vais avoir de la misère. J'ai dit, si je l'écoute, je vais me mettre, tu sais, sur la bande, là, tu sais, sur les côtés. Mais ça veut pas dire qu'on n'est pas impliqué, parce que tu l'as fait lire, ta pièce à Pessamit.
2: Oui.
1: Je me demandais c'était quoi les réactions de la communauté?
2: Moi, premièrement, j'avais peur de voir comment ça allait être ressenti. La pièce, c'est pas obligatoirement avec le bandeau. Comme on parle des sujets lourds, dans le fond, je donne les gens ont la liberté de regarder ou d'enlever le bandeau si ça devient un peu trop intense pour eux. Parce qu'on parle de trauma, on y va quand même. Et puis, le faire dans la communauté, justement, il y en a beaucoup qui ont choisi de regarder, de ne pas avoir le bandeau sur les yeux. Puis, j'avais un peu peur de brasser beaucoup, mais en même temps, non. Ça a été bien reçu. Même que Il y a des séquences pour moi que je trouve important que les gens écoutent, qui est notre quotidien dans la communauté. Comme une séance de bingo que j'ai mis dans la.
1: Oui.
2: Fait que pour, à Montréal, c'est intéressant parce qu'ils vont entendre les chiffres dits en Innu. J'ai vraiment regardé les visages des gens, puis ça a vraiment fait encore une émission de radio de bingo qui joue dans un. Dans la pièce, c'est comme c'est du quotidien, c'est du banal.
1: Ben oui, mais ça, c'est des sons sécurisants. Mm-hmm. Mais ça, moi aussi, je me disais, je vais avoir peur d'être. Parce que j'ai participé à la commission Vérité et Réconciliation, mm-hmm. j'en ai entendu des témoignages, puis on dirait qu'on vit la souffrance des gens, puis dans la communauté de Pessamit, comme dans beaucoup d'autres communautés à travers le Canada, c'est une réalité, là. Puis t'as entendu les témoignages de tes grands-parents ou les témoignages mm-hmm. des parents, ou même tes propres témoignages que t'as partagés. Puis j'aime beaucoup, dans l'intro, tu parles du fait qu'il y a eu du négationnisme.
2: Mm-hmm.
1: Puis il y en a beaucoup de gens qui disent que c'est un grand mensonge. Je dis, hey, on est bon en maudit pour se coordonner un mensonge de cette envergure-là. Mais plutôt que d'aller de ce côté-là, c'est de penser, est-ce que ça leur a fait du bien aussi d'entendre que cette vérité-là, elle est racontée encore aujourd'hui même après la commission Vérité et Réconciliation?
2: Oui, ça nous fait du bien. C'est surtout, mon objectif vraiment, c'était d'aider les relations entre les Premières Nations puis les Québécois. Puis je trouvais que cette œuvre-là était vraiment un bon moyen d'atteindre l'objectif de marcher ensemble au final.
1: Oui, parce qu'on peut voir les spectateurs comme des alliés, des gens qui vont se mettre dans nos mocassins, qui vont prendre la peine d'écouter les témoignages, puis d'une façon très intime. Fait que je me dis, ah, c'est le fun, on va aller spotter dans toutes les soirées. OK, toi, je peux te faire confiance. OK, toi, OK, on va se parler. Tu sais. J'avoue que ça aide à se dire qu'on est dans une relation de réparation. Puis dans les comédiens, quand même, vous êtes trois interprètes de Pessamit Nyut, qui viennent de Pessamit, ça veut dire.
2: Ouais.
1: Mais aussi notre ami Xavier Watteau qui va être avec moi tout à l'heure. Qu'est-ce que ça représente pour toi justement d'avoir une distribution comme celle-là pour ta pièce?
2: Au travers de ça, un des trois objectifs de la pièce, c'était aussi de nous faire connaître, de venir à la rencontre des Pessamiolutes puis aussi des Innus. T'sais. Puis j'avais besoin que les gens entendent comment on parle quand on est dans la communauté, comment on rit, comment on fait nos blagues. Parce que c'est de l'autre.
1: C'est le son de notre nation. Excuse-moi, quand t'as dit ça, ils entendent, j'ai tout de suite nié. Pour ceux qui ne savent pas, là.
2: Puis, dans le fond, c'est ça, en allant chercher des comédiens qui vivent à Montréal, mm-hmm. mais qui sont de Pessamit aussi, ça l'a aidé, ça, à amener cette authenticité-là. Puis, à date, j'ai pu le présenter devant un public à l'extérieur et ils ont vraiment apprécié de pouvoir entendre une autre manière de parler en français au Québec avec nos expressions à nous, puis nos façons de, comment je dirais ça, nos façons de
1: on
2: chanter.
1: Chante. Ouais, on chante le français. Parce que cette pièce-là, parce que tantôt je te demandais si ça te faisait plaisir, c'est parce que dans la pièce, quand tu l'as imaginée, que tu étais à l'École nationale de théâtre du Canada, c'était des Québécois qui tenaient les rôles à l'origine. Puis ça doit être émouvant, tu sais, d'avoir des comédiens autochtones dans les prochaines représentations, pas qu'ils ne faisaient pas bien leur job, c'est juste que tu dis, ah mon Dieu, on n'avait pas cette place-là dans le théâtre autrefois. Là. Mm-hmm. Il n'y en avait pas de comédiens. Tantôt, on en parlait justement avec l'équipe de Niche. Je dis, c'est nouveau là, d'avoir assez de comédiens pour pouvoir tenir des rôles dans une pièce.
2: Oui, effectivement. Puis, comment je dis ça? C'est des belles trouvailles aussi. Puis là, je vois les carrières qui commencent à se former aussi auprès de ces interprètes-là qui sont dans l'équipe aussi. Là. Fait que non, comment je dirais ça? Ben, je réalise pas que je donne une opportunité comme ça aux artistes autochtones avec mon œuvre. On dirait que je suis tellement concentré dans l'œuvre que cette ouverture-là, je l'avais pas réalisée, mais c'est le fun de le savoir qu'on peut être ici, puis on peut s'émanciper au niveau des arts vivants aussi, là. Les gens veulent voir nos choses.
1: Ben moi, je trouve que c'est la guérison des pensionnats, c'est d'avoir des acteurs autochtones, des voix qu'on entend.
2: Mm-hmm.
1: Puis justement, comme tu dis, le son de nos communautés qui sont entendre. Puis pendant les représentations, par exemple, c'est ça, on le dit, c'est un pendant très émotif. Il va y avoir une intervenante culturelle Innu sur place. C'est quoi son rôle?
2: En fait, c'est vraiment de s'assurer que s'il y a quelque chose si on vient trop fragilisé par l'œuvre, elle va pouvoir venir nous accompagner. C'est correct si on doit prendre une pause pendant le spectacle aussi, puis de reprendre comme comment j'ai ça?
1: D'accepter l'émotion
2: ouais,
1: qui est forte aussi.
2: C'est ça, de pouvoir ventiler.
1: Oui.
2: Puis,
1: t'as le droit de te retirer, t'as pas besoin de rester puis de souffrir. T'sais.
2: Non, c'est ça. Puis ça peut être aussi pour le public aussi, si eux-mêmes sont un peu trop ébranlés ou comment j'ai ça, ça vient trop leur chercher au cœur. Mais...
1: Ah oui, parce que l'interprète culturelle, elle est là autant pour les acteurs que pour le public. Puis on l'avait vu pendant la commission Vérité et Réconciliation, tu sais, quand on présentait des films, par exemple, sur les pensionnats, il y avait des personnes avec des vestes qui étaient attitrées pour supporter puis donner du réconfort pour ceux qui revivaient peut-être des traumas, mais aussi ceux qui apprenaient une vérité qui n'avait pas été la leur, mais qui découvraient. Ça aussi, c'est une réalité des gens qui vont venir voir la pièce.
2: Exactement, puis avec ma volonté d'avoir la liberté de retirer le bandeau, ça permettait ça aussi. Fait qu'on a comme différents paliers pour calmer le jeu aussi. Là. C'est pas un spectacle de 1h30 de torture,
1: puis
2: de douleur psychologique que je vais infliger. Là.
1: Mais... Venez vous faire souffrir ta pièce. Non, mais par exemple, c'est une manière qu'on peut parler des sujets difficiles. Ouais. Puis vivre ça à travers l'art, ça permet quand même aussi de comment on dirait, de cautériser des choses puis de le vivre d'une manière beaucoup moins traumatisante que quand les gens qui l'ont vécu en vrai. Et ce que je trouve quand même assez intéressant pour conclure, c'est que tu veux qu'on voit ta pièce ailleurs qu'au théâtre de Denise Pelletier. Je pense que tu aimerais ça qu'il fasse le tour du Canada.
2: Canada, Québec. J'ai peut-être même des volontés d'aller visiter d'autres peuples autochtones ailleurs, dans d'autres pays. Dans mon passé, j'ai travaillé aussi au Festival Transamérique, Festival de théâtre annuel. Puis dans mon mandat, je me mêlais avec des productions australiennes qui eux-mêmes avaient aussi des artistes autochtones dans leur équipe. Puis ils me disaient, quand ton projet va être fini, dis-nous là, on va essayer de t'amener dans nos festivals en Australie. Fait qu'il y a tous ces moments-là, il y a toute cette volonté-là, justement, de pouvoir aller échanger puis aller à la rencontre des autres peuples aussi.
1: Ben oui, parce qu'il y a la réalité des pensionnats, c'est l'Australie, la Nouvelle-Zélande, la Guyane, il y a un peu, les États-Unis. Ça a été une réalité pour beaucoup de peuples autochtones à travers la colonisation. Hey, je vais dire un gros tchinechko metin, Simon Riverain. Des artistes, concepteurs sonores, Inou de Pessamit et ta pièce Kawinash Kehet, les enfants. Dis-moi encore, je l'ai mal dit.
2: Kawinak Kehet.
1: Kawinak Kehet. Tu vois, merci de me reprendre. J'aime ça qu'on me le fait dire comme il faut. Les enfants sales est présenté au Théâtre Denise Pelletier de Montréal du 24 septembre au 10 octobre et après ça, peut-être partout ailleurs dans le monde.
2: Oui, puis aussi au Québec.
1: Ah! Écoute, on cogne du bois et je te dis merde.
2: Merci beaucoup.
1: Et là, on s'en va écouter la très bonne chanson « Ka Utabanashkuchet » chantée par Shawit et Yves Lambert.

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0: Quoi, quoi, Mélissa?
1: Dire que je me suis ennuyée de toi, ce serait un euphémisme, même si j'aurais pas de te voir partout.
0: Oui, c'est ça. Ben, les talons dans le plateau, mais ben, on s'est vu ailleurs.
1: Ben oui, mais écoute, c'est toujours. T'es dur à manquer. Aujourd'hui, en plus.
0: En fluo.
1: En beau fluo. Oui. Mais cette fois-ci, Xavier, t'as décidé, toi, de nous amener à quelque part. Tu vas nous amener aux États-Unis, même si on n'y va pas trop souvent dernièrement.
0: Oui, c'est ça. On y va pas. On va y juste dans nos chroniques.
1: Et tu vas nous parler de deux sujets que j'adore, sport et néocolonialisme.
0: Oui, puis j'en ai rajouté un troisième parce que je me disais, moi, j'aime ça parler de toutes sortes d'affaires. Puis en même temps, je m'en vais aux États-Unis, mais je ramène ça aussi au Canada dans chacun des sujets.
1: Alors, ouais, parce que ça s'applique, hein?
0: Ben, Radio-Canada. Voilà. Ah!
1: Bon, tu as eu envie de nous parler de l'importance pour les jeunes autochtones de voir des autochtones joindre les équipes sportives professionnelles. Tu nous parles de qui aujourd'hui? Parce que ça en fait beaucoup, là.
0: Oui, ben comme tu le dis, tu sais, je pense que la représentativité est importante, hein? Puis partout, là, que ce soit à la télé, dans la musique, mais aussi énormément dans les sports. Mm-hmm. Parce que c'est souvent un des seuls exutoires que les jeunes peuvent avoir dans les communautés. Puis lorsqu'ils voient des artistes ou des athlètes, justement, ben ça leur donne, tu sais, comme cet exemple-là. Moi aussi, je peux ouais, atteindre ça. Puis il y en a eu plein par le passé, mais cet été, il y a eu deux histoires exceptionnelles. Je vais commencer avec celui aux États-Unis, avec Chiaz Pete. Chiaz Pete, c'est un jeune Navajo qui n'a pas été repêché par la NFL, donc la Ligue nationale de football américaine, mais il a quand même reçu une invitation pour aller au camp d'entraînement d'une équipe mythique, les Cowboys.
1: Et c'est quand même... Oui, c'est très ironique.
0: Hein? Oui, oui, oui. Les Indiens, les Cowboys. Hein. Mais là, il est allé là-bas, puis c'était le premier Navajo à jamais fouler les terrains de la NFL. Puis c'est tellement venu toucher la communauté. Tu sais, lors du match dans lequel il jouait,
1: oui,
0: il est seulement arrivé dans le quatrième quart, donc vers la fin. Ils l'ont fait rentrer pour le tester, puis c'est un joueur de ligne offensive, là. Puis il a fait quelques jeux, mais il s'est retourné, puis dans les gradins, il y avait presque que des Navajos avec des drapeaux de la nation qui criaient puis qui étaient là pour l'encourager. Il capotait tellement, il a dit, il y a pas assez de mots en anglais pour décrire le sentiment de fierté
1: ben
0: que
1: oui,
0: j'ai. Tu sais, fait que c'est vraiment un bel exemple. La communauté était fière, puis lui était fier, puis c'était un très beau moment. Et malheureusement, ben, le sport professionnel, ça peut des fois être cruel, et il a pas été gardé par l'équipe. Mais par contre, ça nous ramène au Canada parce que ses droits ont été rachetés par les Argonauts de Toronto.
1: Oh!
0: Et donc, il pourra peut-être éventuellement jouer dans la CFL, la Canadian Football League, la Ligue de football canadienne. Cet été, il y a eu le repêchage de la NHL, de la Ligue nationale de hockey.
1: Ouais.
0: Puis là, il y en a peut-être qui ont déjà entendu ce nom-là parce que c'était un nom qui a vraiment changé les choses. Et tout le monde s'attendait à voir où est-ce que ce joueur-là allait être repêché, puis il a été repêché en premier.
1: Okay.
0: Je parle de Gavin McKenna, le joueur étoile superstar qu'on projette dans l'avenir, le prochain Sidney Crosby. T'sais, c'est comme un joueur qu'on s'attend à de grandes choses de lui.
1: Oui.
0: Mais il a été repêché en premier par les Maple Leafs de Toronto. Bon,
1: okay,
0: ça, c'est le bout de plate de ma chronique.
1: Je me croisais les doigts, je dis pas aux États-Unis.
0: Non, c'est ça, c'est les Maple Leafs. Bon, c'est nos ennemis des Canadiens de Montréal. Puis il a été repêché là-bas. Puis lui, c'est un jeune de la nation, puis je m'excuse pour ma prononciation, Trondek Wetchin. Puis c'est seulement le deuxième joueur autochtone de l'histoire à être repêché premier au total.
1: Ah ouais?
0: L'autre, c'était Dale McCourt, qui a été repêché en 1977.
1: Et ça fait long, ça?
0: Ça fait très longtemps, mais c'est vraiment comme un... C'est très, très rare d'être repêché en premier. C'est vraiment comme... C'est des noms dont on se souvient.
1: Ah
0: alors,
1: oui,
0: tu sais, comme j'ai hâte de voir comment il va évoluer, puis comment il va nous faire suer, nous, les partisans du Canadien.
1: Comme on dit au Québec, passe-moi la poque, puis je vais compter les vues, là.
0: Oui, oui, oui.
1: Mais là, Pete et McKenna, ce sont pas les premiers Autochtones à jouer dans les Ligues nationales. Il y a eu des
0: Il y en a plein, il y en a plein. Puis c'est pour ça que c'est le fun de les mentionner puis de les voir, parce que ça, c'est cet exemple-là que ça donne aux jeunes pour le futur. Un des plus célèbres qui était dans notre cour arrière,
1: oui,
0: c'est mon préféré, c'est Carey Price.
1: Écoute, Carey Price, son nom est tatoué sur le cœur de beaucoup de cocoums à travers le pays.
0: Absolument. Puis là, ben, Carey Price, qui est autochtone aussi de la nation Ulkatcho, lui aussi était fier de ses origines. Puis il a fait un discours lorsqu'il a gagné le trophée Vézina en 2015. Puis il disait aux jeunes autochtones, soyez une fierté pour votre peuple et montrer l'exemple de ce que, tu sais, ce que vous pouvez faire. Fait que c'est vraiment ça. Il sait aussi que lui est un modèle, puis il veut que, tu sais, ça continue dans la jeunesse. Il y en a eu d'autres aussi, encore dans le hockey, là, Fred Sasakamous, qui était avec les Blackhawks de Chicago dans les années 50, survivant des pensionnats, qui se rend au NHL, c'est quand même assez impressionnant. Puis Jordan Tutu, un Inuk incroyable aussi, là, tu sais, comme une figure de la santé mentale, absolument. Alors, ben voilà pour ma chronique sportive.
1: Je pourrais en parler comme si je savais de quoi on parlait.
0: Là, j'en regarde le point, puis là, j'en regarde le temps passé, mais on va y aller dans le deuxième. Parce que là, on s'en retourne aux États-Unis. Tu sais, il y a comme le côté, la représentativité, mais c'est important aussi de parler de comme notre territoire, puis de d'où on vient. Parce qu'il se passe des affaires, puis je t'ai fait une
1: aux
0: chronique.
1: Aux États-Unis.
0: Oui, je t'ai fait une chronique un peu sandwich avec une bonne nouvelle au début puis à la fin. Puis le milieu, ben, on va parler de Donald Trump.
1: Le ballonné.
0: Ah oui, c'est ça. Alors, est-ce que tu as déjà entendu parler de Bear Ears et de Grand Staircase Escalante?
1: Un petit peu, mais j'ai l'impression que tu vas m'en apprendre.
0: Oui, ben moi, en fait, je ne le connaissais pas avant d'avoir fait la recherche sur la chronique. C'est correct que tu ne connaisses pas. C'est deux espèces de réserves fédérales là, protégées. En fait, c'est cinq nations autochtones qui se sont réunies pour demander à ce que ces endroits-là soient protégés parce que c'est des endroits avec une histoire genre de dizaines de milliers d'années, d'histoire traditionnelle, sacrée. Il y a des vestiges, il y a des lieux où est-ce que tu peux faire de l'archéologie. Puis, en tout cas, tu as retrouvé que ces endroits-là, c'était habité et important pour ces cinq nations-là. Ils ont commencé par demander à ce que ça soit protégé. Puis ça a été protégé en premier par Bill Clinton en 1996. Il a protégé Grand Staircase Escalante. Puis plus tard, ben, avec Bear Ears, c'est arrivé avec Obama. Ensuite, ben, ce qui s'est passé, c'est que là, c'est là que c'est devenu le bras de fer. Républicain, puis démocrate. Est-ce qu'on protège? On protège pas. Puis tu vois un peu la philosophie de la chose. Donald Trump, en 2017, ben, il a annulé plus de 85% de l'air protégé de ces endroits-là.
1: Arrête donc, tu m'étonnes.
0: Oui. Il l'a annulé avec comme idée de faire quoi? L'extraction de pétrole, de gaz de schiste et d'uranium, évidemment. Mais par la suite, ça finit pas là. Ça, c'était en 2017. 2021, Biden est revenu, puis il a reprotégé les endroits. Mais malheureusement, c'est du tic-tac-toe, du va-et-vient. Ben, en juillet dernier, Donald Trump, il a recoupé de nouveau, encore plus qu'il avait coupé en 2017. Donc, il a coupé de plus de 90% du territoire. Il a coupé à peu près 3 millions d'acres combiné. C'est énorme.
1: Parce qu'avant, c'était les territoires autochtones, mais maintenant, ils coupent même dans les territoires allochtones. Fait que...
0: Puis tu sais, c'est vraiment là qu'on voit la différence entre la philosophie de la marchandisation du territoire, puis la conservation d'un territoire vivant, ancestral et sacré, tu sais, pour nous autres. Fait que moi, j'ai hâte de voir le dénouement de tout ceci, mais je suis content qu'ils continuent de se battre d'un point de vue juridique, puis également sur le territoire.
1: Parce que souvent, c'est des territoires en plus que les gens disaient qu'ils avaient été laissés pour compter en Utah. C'est des déserts souvent ou d'autres endroits. Où est-ce que les Autochtones ont été mis un peu à part de la population américaine? Mm-hmm. Mais c'est maintenant, c'est des trésors nationaux, touristiques. Ça fait partie de l'écologie américaine.
0: Ça finit par être encore découpé en morceaux.
1: Ouais.
0: Puis je vais me faire mon petit lien canadien.
1: Oh.
0: Alors, mon petit lien canadien, tu as peut-être entendu parler de cette histoire-là. Le lac Ontario.
1: Ah, ben ça oui. C'est, écoute, c'est un lac qui a été nommé de même par les Anishinaabe il y a très, très, très longtemps.
0: Exact. Mais ça finit pas là, l'histoire. Mm. Parce que quand tu commences à changer les choses, qu'est-ce que ça fait? C'est que ça ouvre les portes pour d'autres changements. Ben, il y a quelqu'un qui s'appelle David Maloney. Pas Maloney cette fois-là. Oh. Lui, c'est Maloney. David Maloney, qui est évidemment républicain, dans l'État de la Pennsylvanie. Puis lui, ce qu'il a proposé de faire, parce que la Pennsylvanie touche un tout petit peu au lac Erie, ben, il a proposé de changer le nom du lac Erie pour le lac Pennsylvanie. Fait que tu sais, c'est encore une fois une néocolonisation de nos endroits, de nos noms, parce que le lac Erie est nommé après le peuple autochtone Erie-Lonan. Donc, c'est encore un nom autochtone qui est là pour nos grands lacs. Et puis, ben, ils veulent encore le changer pour le lac Pennsylvanie. Pennsylvanie, qui est basé sur l'amiral Penn, un colon qui a colonisé en 1600.
1: Un colon colonisateur
0: en 1681. Puis on me dit que c'est Sylvanie, ça veut dire comme forêt. Donc, c'est comme la forêt de Penn. Mais là, la forêt... Non, mais pas! Attends! Non, la forêt de M. Penn.
1: Oui.
0: C'est peut-être le lac de Penn, mais on ne pourrait pas... Non, c'est ça. On dit non. On garde le lac Erie, on garde le Ontario.
1: Oui. Bon, voilà. Parce que tu t'es trempé le gros orteil dans le lac, que tu as le droit de le renommer.
0: Fait que tu sais, la dernière chose dont je voulais te parler, c'est en fait en lien avec la semaine de la mode à New York. Okay? Ça, c'est un gros événement.
1: Qui vient de se terminer, là, je pense.
0: Qui vient tout juste de se terminer, oui, c'est exact. C'était du 10 au 15 septembre.
1: Non, c'est un petit peu, moi aussi, des fois.
0: Puis ça, c'est une grosse affaire. Hein? Tu as peut-être déjà vu des photos sur Facebook ou ailleurs de ce qui se passe là-bas, de comment le monde s'habille là-bas. Puis en parallèle, il y a toujours eu aussi la semaine de la mode autochtone à New York. Mais cette année, pourquoi c'est exceptionnel? C'est que c'est la première fois que le conseil du fashion designer, des designers de mode américains, ben, intègre la semaine de mode autochtone au gros festival de mode de New York. Donc, c'est comme une espèce de... Bon, c'est une légitimisation de ce qu'on fait depuis des années. On a eu comme l'espèce de groupe qui s'appelle Mobilize, qui vient du Canada. Eux autres, ils font du streetwear activiste. On a eu Dorothy Grant de la nation Haida qui a montré une espèce de mode autochtone mélangé avec la mythologie Haida. Il y a eu plus de 30 créateurs autochtones et plus de 120 mannequins autochtones. Moi, j'imagine que mon courriel d'invitation était perdu dans le mal.
1: Ils savent pas.
0: Qu'est-ce que tu veux? Écoute, l'année prochaine, ils devront
1: inviter. On va leur pardonner.
0: Puis tu sais, c'était le fun parce que tout le monde, là, c'était tout 100% autochtone, là, le monde qui s'occupait de ça. C'était coiffure, maquillage, scénographie, les mannequins, les designers. Fait que c'était vraiment un gros moment festif où est-ce qu'on célèbre ce qu'on est capable de faire. Puis là, ben, je sais que tu as fait un petit appel par rapport à ne pas manquer la semaine de la mode ici à Montréal.
1: Oui.
0: Parce qu'il y a une soirée vraiment chouette où est-ce qu'il va y avoir des designers de mode autochtones. Puis moi, je suis allé l'année passée, là, le collectif autochtone qui gère ça, il y a des gens comme Bastien, Minitipi, Machachu, Atticus, ils font de quoi vraiment hot au musée McCord, puis ça vaut la peine d'y aller. C'est le 25 septembre, justement. Alors, ne manquez pas ça si vous voulez voir de la mode autochtone extraordinaire.
1: Écoute, comme j'aime te le dire, Willy Winnie.
0: Willy
1: Winnie! Ou plutôt Oléoné, Xavier. Merci. À chaque fois que tu viens, c'est une dose d'énergie qui vient dans mon cœur.
0: Pareillement.

Et c'est ainsi que se termine l'émission de cette semaine. Aujourd'hui, elle a été préparée par Alice Chiche et Caroline Roy-Blais à la recherche, Charles-Antoine Lemay à la technique. Kwekwe a été réalisé par Philippe Desrosiers. Ici Mélissa Molin-Dupuis qui vous dit yamé, au revoir et à la semaine prochaine.

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1: Bonjour, ici Karine Matheux. Voici les informations. Avec 2 semaines à faire dans la campagne électorale au Québec, le Parti québécois conserve son avance dans les intentions de vote, selon un sondage réalisé pour Radio-Canada et les coops de l'information. Ce coup de sonde montre également une poussée du Parti conservateur et une baisse du Parti libéral. Le sondage place le PQ en tête avec 29 % des intentions de vote, suivi de la coalition Avenir Québec avec 22 %. Le PLQ récolte 19 % d'appui, un point de pourcentage devant le Parti conservateur. Québec solidaire ferme la marche avec 12 % des intentions de vote. Le sondage a été réalisé par Segment Recherche entre le 8 et le 17 septembre auprès de 5 572 répondants partout au Québec. Sa marge d'erreur est de plus ou moins 1,3 % 19 fois sur 20. Et en ce 26e jour de la campagne électorale, plusieurs chefs visiteront aujourd'hui des entreprises touchées par la guerre commerciale avec les États-Unis. La chef de la CAQ, Christine Fréchette, visitera un fabricant d'armoires à Quaticook. Le libéral Charles Milliard se rendra à l'usine de camions Paccar à Sainte-Thérèse. À Montréal, Paul Saint-Pierre Plamondon du PQ visitera un organisme pour jeunes itinérants et fera une annonce sur le tramway de l'Est. Ruben Gazal de Québec solidaire sera à Montréal pour présenter ses engagements en matière de logement social et le chef conservateur Éric Duhem sera lui aussi dans la métropole. Des manifestations ont eu lieu hier dans plusieurs villes du pays en appui aux personnes immigrantes. En pleine campagne électorale au Québec, les candidats des différents partis ont été interpellés par les manifestants. Félix Pilon a assisté au rassemblement qui se déroulait à Ottawa.
2: Une centaine de manifestants se sont réunis à Ottawa pour demander un meilleur accueil des immigrants.
3: Le mythe demeure encore que le Canada est un pays d'accueil qui défend les migrants, mais les mesures des dernières années, c'est vraiment des mesures de recul.
4: Les immigrants ne sont pas accueillis, ils servent de bouc émissaire à tous les problèmes sociaux.
2: Les protestataires réclament notamment un statut de résident permanent pour tous les nouveaux arrivants. La porte-parole, Rose Fontaine.
5: La première action que je trouve valable serait d'abord de reconsidérer ceux qui sont sur le terrain, qui sont qualifiés, qui ont perdu le statut. Ce serait déjà un plus que de chercher à reformer le système.
2: À 2 semaines des élections au Québec, les partis s'affrontent sur les seuils d'immigration permanente. Le Parti québécois propose de réduire l'accueil à 35 000 personnes par an, alors que la coalition Avenir Québec souhaite accueillir 45 000 immigrants jusqu'en 2029. Les libéraux, eux, privilégient une fourchette flexible de 45 000 à 70 000 immigrants, tandis que Québec solidaire prône une hausse à 70 000. Et enfin, le Parti conservateur veut limiter l'immigration en provenance de pays non démocratiques. Sur le terrain, des manifestants demandent plus d'actions concrètes.
6: Certains migrants ne peuvent pas avoir accès aux soins de santé comme tout le monde.
7: Les réfugiés qui demandent d'asile, il y a un temps très long pour eux pour avoir une protection propre avec le résident permanent.
2: Les électeurs seront appelés aux urnes le 5 octobre. Ici Félix Pilon, Radio-Canada, Ottawa.
1: Et ces jours de rentrée parlementaire à Ottawa, les partis d'opposition fédéraux retournent à la Chambre des communes. Le chef du Bloc québécois, Yves-François Blanchet, entrevoit un automne mouvementé au Parlement entre les élections au Québec et le dépôt du budget fédéral. Le Parti conservateur aiguise aussi ses couteaux pour les prochains mois. Le chef Pierre Poilievre a tenu un rassemblement partisan en Ontario. Il s'est offert un bain de foule. Il a laissé entendre qu'il va se concentrer sur les enjeux de pouvoir d'achat des Canadiens pour cette rentrée. Les élections partielles, dont 3 au Québec, pourraient être déclenchées à tout moment. De plus en plus de femmes se retrouvent en situation d'itinérance au Québec. Plusieurs vivent une première expérience de rue après une séparation, un décès, une perte d'emploi ou simplement parce qu'elles n'arrivent plus à payer leur logement. Pour ces femmes, souvent plus âgées, les conséquences sur leur état de santé peuvent être lourdes. Le reportage de Camille Cassie Simonet.
8: Je suis sortie de mon appartement, j'ai fermé la porte. Et puis, tout d'un coup, ma vie a complètement changé.
9: À 67 ans, Nathalie s'est retrouvée à la rue après avoir perdu son emploi et toutes ses économies. Elle a fréquenté plusieurs refuges pour sans-abri à Montréal. Et sa santé s'est détériorée.
8: Moi, j'ai vieilli de 10 ans dans les 10 mois.
9: Nathalie n'est pas la seule à tomber en situation d'itinérance à un âge avancé. Au Chaînon, la présidente directrice générale, Sonia Côté, explique que le nombre de femmes de 50 ans et plus a augmenté de 7 % cette année.
10: C'est des

0: femmes qui ont plus d'espoir et ne savent plus par quel bout naviguer dans un système administratif beaucoup trop complexe.
1: Et la pension vieillesse, les rentes du Québec ne sont pas suffisants pour aider les dames à payer un loyer.
2: De son côté, la professeure de psychologie spécialisée en itinérance des personnes âgées à l'Université du Québec à Montréal, Valérie Bourgeois-Guérin, observe qu'un nombre croissant de femmes bascule pour la première fois dans l'itinérance à un âge avancé en raison d'événements déclencheurs.
3: Comme des deuils, des ruptures conjugales, la perte d'un emploi.
2: Et derrière ce vieillissement de la population itinérante féminine, des parcours portent fruits.
4: Where are my keys? Yeah.
2: Nathalie, elle, nous montre la clé d'un logement qu'elle a pu trouver grâce au chaînon.
4: J'ai un appartement.
2: Pour elle, ces clés signifient avoir un chez-soi où elle pourra vieillir en toute sécurité. Ici Camille Cassis-Simonet, Radio-Canada, Montréal.
5: Et l'écrivain québécois d'origine haïtienne Tillyson Aurélie a remporté le prix FENAC pour son premier roman, C'était sans mourir, remis par la grande chaîne française de magazines culturels. C'est l'un des premiers prix de la saison. Voilà, c'était les informations.
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On n'apprivoise pas les chats sauvages, chantait Marjo. Mais on peut tout de même en croiser certains, les servales, avec des chats domestiques. Il faut bien le dire, les félins hybrides qui en résultent, les chats savanas, sont uniques et magnifiques. Mais cohabitent-ils facilement avec les humains? Pas toujours. Et les lois canadiennes sont-elles uniformes sur la question? Pas vraiment. Le reportage d'Alexis Gacon vous fera réagir et peut-être même rugir. Aussi, les alliés yéménites de l'Iran ont repris le devant de la scène cette semaine. Les Houthis ont mené une offensive éclair et étendu davantage leur emprise sur le détroit de Bab el-Mandeb au sud de la mer Rouge. Autrement dit, les risques de voir un autre couloir d'acheminement du pétrole bloqué sont devenus bien réels et ce serait une nouvelle tuile pour l'économie mondiale. Enfin, le mandat d'Antonio Guterres à la tête de l'ONU tire à sa fin. Qui lui succédera? Et surtout, comment le remplaçant ou la remplaçante pourra relancer l'institution internationale malmenée depuis la résurgence des grandes puissances? Un reportage d'Annick Béraud dans quelques minutes. Tout terrain, ça commence maintenant.

0: Bonjour tout le monde, j'espère que vous allez bien. Bienvenue à cette nouvelle édition de Tout Terrain. On commence avec une nouvelle qui a un lien assez étroit avec la nature. Je ne sais pas si vous avez vu passer cette information au cours des derniers jours, mais des scientifiques ont identifié une nouvelle espèce de chat sauvage dans la forêt bolivienne. Ça ne s'était pas vu depuis plus d'un siècle. Mais où est-ce que vous en allez avec ça? Je vous explique. Parce que tandis que les chercheurs s'émerveillent devant ces félins rares au milieu de la forêt, d'autres préfèrent plutôt ramener la vie sauvage à la maison. Et je fais ici allusion à des chats hybrides, des croisements entre félins sauvages et chats domestiques. Si vous cherchez, là, ils font fureur sur les réseaux sociaux, ils se vendent à fort prix et ils peuvent, il faut bien le dire, aussi occasionner quelques sérieux problèmes à leurs propriétaires. Bonjour Alexis Gacon.
1: Bonjour.
0: Dites-moi, comment ce sujet est-il apparu sur votre écran radar?
1: Ah, parce que c'est difficile de passer à côté si on s'intéresse aux animaux. Sur les réseaux sociaux, l'algorithme va nous les montrer à un moment ou à un autre. Et ça s'explique bien parce que les chats hybrides, ils ont tout pour plaire. Ils sont souvent grands. Pour les savanas dont on va parler, ils sont très beaux. Ils ont une robe qui fait forcément penser aux félins sauvages dont ils sont issus. Ils sont très intelligents. Donc il y a des vidéos, par exemple, où on les voit ouvrir des portes.
0: Spectaculaire aussi.
1: Exactement, oui. On les voit sauter tellement haut qu'ils arrivent à toucher le plafond avec leurs pattes. Mais derrière la beauté de ces animaux, qui coûtent cher, il y a des risques. Comme ils ont un parent sauvage, leur comportement est souvent, pour les premières générations d'hybrides, assez loin des chats domestiques, vous allez l'entendre. Ce qui fait que ceux qui se laissent tenter, après quelques vidéos, déchantent parfois quand ils se rendent compte de l'implication que demande la vie avec un animal semi-sauvage. On va donc écouter le reportage et se poser la question jusqu'où on est prêt à aller pour avoir un peu de savane dans son salon.
0: Un peu de savane dans son salon, c'est très bien dit. On vous écoute.
2: Oui, tu bébé, Paco. Paco, y a-tu mangé le lapin?
1: Les félins qu'élèvent Stéphane et Nathalie et qui nous frôlent les jambes sont trois fois plus grands qu'un chat domestique et ont des petits airs de fauve.
2: Ils adorent les lapins, on n'en donne pas un par jour parce que à 20$ le lapin.
1: Ils se promènent dans la cuisine en toute liberté et dans les grands espaces extérieurs construits par le couple où ils peuvent se dépenser.
2: Fait que là, il peut aller dehors s'il veut. Vas-y, mon bébé, va dehors.
3: La taille m'impressionne quand même un petit peu.
2: Je comprends. C'est plus impressionnant que d'autres choses. Ouais. Parce que pas parce que c'est gros que c'est agressif ou quoi que ce soit. C'est vraiment, oui, c'est imposant.
1: Ce ne sont pas des chats comme les autres. On les appelle les chats savana. Ils sont issus de croisements entre un chat domestique et un serval, un félin sauvage africain d'un mètre de long qui nous toise d'ailleurs dans une panière posée dans la cuisine.
4: Veux-tu me donner du bébé?
2: Un serval, c'est environ une quarantaine de livres. Ça prend un permis d'affaires.
1: Le serval ressemble à un guépard en plus petit, avec des longues pattes qui lui permettent des sauts de 3 mètres de haut pour intercepter des proies en plein vol. Il peut courir jusqu'à 80 km à l'heure. Normalement, il chasse dans la savane du Kenya, à 11 000 km de Boucherville, en Montérégie, où on se trouve aujourd'hui.
2: En fait, c'est l'idée de mon conjoint. La première idée, au début, lui, il tripait sur les savanas. Puis là, il a dit, hey, pourquoi on n'en aurait pas? Alors, moi, j'ai dit, non, il n'y en a pas question. Moi, je voulais rien savoir de ça. Je voulais rien savoir des servales et tout, parce que je me disais, un serval, c'est sauvage, puis ça va nous manger, ça va nous mordre et tout. De fil en aiguille, on a appris à connaître, on en a eu un.
3: Des fois, avec vous, c'est il a des réactions et...
2: Ah, il va monter en haut sur son où ce qui se couche, là. Et puis là, ça veut dire comme je suis prête à te confronter. Il faut laisser faire. Il ne faut pas... tu veux jouer à ça? OK, bye.
5: 15 minutes après, c'est ça, je m'en vais le voir, puis c'est la crise d'amour. Il se colle sur moi, puis les câlins, puis il ne me lâche plus pendant une demi-heure.
1: Les petits, issus du croisement entre ce serval et un chat domestique, s'appellent des savanas F1, un pour première génération. Ce sont les plus grands et souvent les plus complexes avec lesquels cohabiter pour un propriétaire, parce qu'ils ont encore énormément de sang sauvage. Plus on descend dans les générations, plus leur comportement se rapproche du chat domestique.
2: C'est vraiment un autre monde. Le savana F1, c'est un chat qui va être... Moi, je dis qu'il est imprévisible, OK? Il y a toujours l'instinct de chasse. Admettons qu'il va voir quelque chose partir en courant, ça clique dans sa tête, il va partir à courir après, il va l'attraper. Que ça soit un enfant, un chien, un chat, un oiseau, n'importe quoi.
3: Okay.
2: Vous, parce que si vous rencontrez un serval dans la savane, si vous courez d'autre bord, il va partir après vous, c'est sûr. C'est tout le travail qu'on va faire avec eux autres qui va faire la différence si le savana est... domestiqué et socialisé, je vois. Parce que ça se domestique pas vraiment, tu sais, on s'adapte à eux.
1: En ce moment, Stéphane et Nathalie ont 35 félins dans leur élevage. En 5 jours, ils en ont encore vendu 3. Après la pandémie, ils ont vu la demande bondir, dopée par les réseaux sociaux. Le mot-clic Savannah Cat cumule plus d'un milliard de vues sur TikTok. Certains se laissent tenter après avoir vu quelques vidéos, sans forcément se rendre compte dans quoi ils s'embarquent.
2: Je pense que sur les réseaux, les gens font comme « wow ». C'est le petit côté félin d'avoir un chat sauvage à la maison. Parce que la plupart des gens qui vont acheter ou vont adopter un F1 ou un F1HP, c'est parce qu'ils peuvent pas se permettre d'avoir un serval. La phrase que j'ai le plus souvent dans mes blogs ou dans mes quand les gens parlent sur nos réseaux, ben c'est mon chat de rêve. Mm-hmm. C'est la phrase qui revient tout le temps, mon chat de rêve. Et nous, ce rêve-là qu'on vit à tous les jours, pourquoi nous on a décidé de faire du Savannah? Ben parce qu'on adore la race. Si je ne ferais pas de Savannah, je ne ferais rien d'autre.
3: On n'achète pas non plus vraiment ça sur un coup de tête. Là, je regardais les prix, que ce soit chez vous ou d'autres.
2: Savannah, en F1, on parle d'environ une $15,000 environ. C'est très difficile à reproduire pour la simple raison qu'un serval, c'est une espèce, un chat, c'est une autre espèce. Quand on mélange deux espèces ensemble, la possibilité de réussir est à peu près de 5 à 10%.
1: 15 000, voire même $20,000 pour les plus grands. Stéphane et Nathalie n'ont qu'un serval reproducteur, contrairement à des éleveurs qui multiplient les accouplements pour en vendre le plus possible.
6: Ouais, c'est ça.
1: Les propriétaires arrivent bien à vivre avec ces chats quand ils ont été bien élevés et qu'ils savent comment s'en occuper, mais d'autres finissent souvent par se départir des félins qu'ils n'arrivent pas à maîtriser. Stéphane et Nathalie veulent donc alerter les potentiels clients pour éviter des abandons.
2: Est-ce que vous êtes prêts à tu es allé en vacances? Quand on a un Savannah F1, on ne peut pas le laisser dans la maison libre parce que c'est certain qu'il vous redécore la maison. Mm-hmm. Regardez comment elle veut mon attention. Oui, tu as le micro. Elle veut de l'attention. Ouais. Des Savannahs sont comme ça.
5: 6 mois sans s'en occuper, il revient sauvage.
3: Il y a un risque, quoi. Il faut faire ça correctement.
2: Mais ça, c'est le travail de l'éleveur d'informer.
7: Lui, il chasse la grenouille parce que j'ai vraiment une colonie de grenouilles, là, puis il passe ses journées à chasser les grenouilles. Il adore ça.
8: Pauvre de Fidja. Ça, c'est Fidja.
1: Pendant des années, Joël a vendu des savannahs ici, à Baie-du-Fèvre, dans le centre du Québec, mais il a décidé l'an dernier de convertir ses installations en refuge spécialisé pour les chats hybrides. Il en récupère de propriétaires qui ne savent plus comment vivre avec ou d'éleveurs qui ont fermé leurs portes en laissant leurs bêtes.
8: Fidja.
7: Donc, ça, ben, c'est un chantier de construction. Là-dedans, c'est les non-relocalisables. Okay. C'est ceux que, soit qui sont trop agressifs, soit qui ont vraiment trop de problèmes de comportement. Fait que là, on s'arrange pour qu'il y ait une belle fin de vie à partir d'ici, comme on les a aménagé un jardin d'eau. Ils ont du plaisir. Fait que là, ils peuvent accéder à cet enclos-là. On est en train d'en bâtir 2 autres parce que, bon, on voit bien que la demande est là, puis ça semble pas vouloir
3: se calmer. Là, vous avez combien d'appels?
7: Ça peut aller jusqu'à 3-4 par mois, un par semaine. Et puis, il y a des événements comme il est arrivé là, il y a 2 semaines, là, 21 d'un coup. Là, 21 d'un coup, c'est quelque chose. Là. Ça vient doubler ma tâche. Là. Sur les réseaux sociaux, ce que les éleveurs montrent, ce que les passionnés montrent, on montre tout le temps juste qu'est-ce qui est beau. T'sais. On montre un gros minou, on compromène dans l'Est, ou un gros minou qui s'accote les pattes sur le comptoir, qui mange du poulet. On montre qu'est-ce qui est beau. Mais il y a un envers du décor. On parle pas qu'on passe des nuits debout des fois parce que le chat va arracher les cadrages de porte. On parle pas non plus des risques de morsures, de blessures. Moi, j'ai des collègues éleveurs qui se sont pratiquement fait amputer là, parce qu'il y a eu des morsures. Ça arrive.
1: Des élevages peuvent parfois virer à la production en série. Il y a 7 ans, en Colombie-Britannique, la SPCA avait ainsi secouru 13 servales gardées dans un élevage sans lumière naturelle et sans accès à l'eau.
7: Parce qu'il y a eu une explosion d'éleveurs. Je vous dirais, après la COVID, il y a plusieurs personnes qui ont vu l'argent qu'il y avait à faire avec ça à ce moment-là. Fait qu'il y a plusieurs personnes qui se sont improvisées éleveurs, qui se sont achetés des savannas. Tout le monde voulait un savanna. Ils ont pas eu toutes les informations peut-être nécessaires au départ. Puis, donc, ce qui a amené à une vague d'abandon. De fil en aiguille, tu sais, j'en suis arrivé à dire, OK, bon, l'élevage, c'est le savanna, il y en a trop actuellement.
3: Donc, c'est lui le plus gros savanna du Québec. C'est immense.
7: En après-midi, ils passent pas mal de temps à dormir. Il fait chaud. Là. Ils sont plus actifs le soir puis le matin.
1: Face à la multiplication des abandons, plusieurs pays commencent à s'inquiéter. L'Australie interdit l'importation des savannas. En France, les quatre premières générations sont soumises à un régime très strict. Et au Canada, il n'existe pas de régime uniforme. Depuis le 1er mai, la Colombie-Britannique a serré la vis. Elle interdit la reproduction des cervales et des hybrides de félins sauvages des premières générations.
9: The province is banning the breeding, transport and future ownership of all exotic cats.
1: Au Québec, ce n'est pas le cas, même si le ministère de l'Environnement constate une hausse des signalements et interventions liées à ces félins. Chaque province et chaque municipalité réglemente dans son coin, ce qui crée des trous. Un animal jugé trop dangereux ou strictement interdit à un endroit peut s'acheter en toute légalité à seulement quelques kilomètres de là, de l'autre côté d'une frontière provinciale. Les SPCA contactés dans plusieurs provinces s'inquiètent de cette mosaïque de règles.
7: Pour posséder un cerval africain, ça prend des installations spéciales, ça prend un permis spécial. En Ontario, c'est complètement différent. Un particulier, ici au Québec, peut se rendre en Ontario, acheter un cerval africain, le ramener ici au Québec sans problème. Oui, c'est quand même relativement facile là, de récupérer un cerval africain.
1: Yes. Nous avons voulu vérifier à quel point il était facile de faire venir un cerval au Québec. Téléphone en main, on a joué les acheteurs.
3: I just called a bit earlier regarding the ad on Kijiji.
1: En répondant à une simple annonce Kijiji, indiquée à Montréal par une entreprise basée en Ontario pour un bébé cerval vendu 10 000 $ et en demandant au vendeur s'il était possible de le faire livrer à Montréal sans permis d'éleveur.
10: Ouais, on livre à Montréal, on en a vendu plusieurs. D'habitude, le point de rencontre est à l'hôtel. Donc, il reste un mâle disponible, il a eu le traitement antipuce, éthique.
3: Do I need to show something? Or...
1: Est-ce que je dois fournir des justificatifs ou quelque chose?
10: Non, non, non, c'est bon.
1: Et quand est-ce que je pourrais l'avoir?
10: Je suis occupé aujourd'hui et demain, mais n'importe quel jour après ça, c'est parfait.
1: Et est-ce que vous connaissez d'autres personnes qui en ont un comme animal de compagnie à la maison et qui pourraient me donner des conseils?
10: Ouais, on a plein de clients. Le truc, c'est que la plupart de nos clients ne veulent pas trop contacter d'autres personnes à cause de certaines lois ou ce genre de choses.
1: Aucun permis demandé, alors qu'il est pourtant illégal de détenir ces animaux sans ce sésame au Québec. Un fauve africain de 20 kilos peut donc circuler d'une province à l'autre sous le radar. Difficile de mesurer combien de ces animaux circulent déjà ainsi au Canada. Le biologiste au ministère de l'Environnement du Québec, Jean-Philippe Dion, le reconnaît.
11: Et c'est pour ça que les dénonciations du public sont très importantes. À partir du moment où il y a une dénonciation, le ministère ensuite là, va enquêter là, sur chaque dénonciation pour voir si c'est fondé et prendre des actions nécessaires au vu de la situation. Par contre, comme je vous disais, il va y avoir des limites de vitesse là, sur l'autoroute, puis ça n'empêche pas les gens de la dépasser.
1: En mai dernier, un cerval s'est retrouvé sous un Porsche à Vancouver, ce qui a nécessité l'intervention de la police. Et au Canada, aucun sanctuaire agréé, ni aucune SPCA, n'est équipé pour les accueillir. Certains cervales sont achetés pour être gardés comme animaux exotiques, d'autres comme la matière première des savannas. Autrement dit, derrière le commerce que nous venons de tester, il peut aussi y avoir celui des chats hybrides. Or, pour des associations de bien-être animal, c'est toute hybridation entre un animal sauvage et un autre domestique qui pose problème. Le biologiste à l'Université de Montréal, François-Joseph Lapointe, estime que la création de ces hybrides repousse les limites de la sélection artificielle.
12: Toutes les races de chats, toutes les races de chiens sont toutes des créations de l'homme. par le phénomène qu'on appelle la sélection artificielle. Dans certains cas, à nos risques et périls, effectivement, surtout quand il ne s'agit pas de sélection artificielle de lignées à l'intérieur d'une espèce, mais véritablement d'hybridation entre deux espèces qui, en milieu naturel, ne se rencontrent jamais et donc ne s'hybrideraient jamais.
2: Oui, ça c'est Tokyo, elle est en chaleur.
1: À Boucherville, Stéphane et Nathalie ne cachent d'ailleurs pas la difficulté de ces croisements.
5: C'est pour ça que nous autres, on reste là quand c'est de l'accouplement. Je reste ouais. Là, veux, veux pas, parce que je veux pas qu'il arrive à rien aux femelles.
1: L'ancêtre commun entre le chat domestique et le serval remonte à 9 millions d'années. Le serval mâle est bien plus gros que la chatte. L'accouplement comporte donc des risques pour la femelle, qui peut être mordue ou tuée. Et s'il réussit, les petits sont aussi à risque, parce que la chatte ne les reconnaît pas toujours, comme ils sont bien différents d'elle.
5: Tu vois pas vraiment les yeux, c'est comme deux bosses mm-hmm. à cause qu'ils sont prématurés. Oh. Puis la maman veut les tuer souvent. Mm-hmm. Faut que oui. tu les enlèves, tu les mets dans l'incubateur, voilà,
3: Comme si elle ne les reconnaît pas, quoi.
2: Oui, c'est ça. L'odeur n'est pas un chat. C'est un serval, mi-chat, mi-serval. Souvent, ils naissent, il y en a 5-6, puis ils finissent 3.
1: Malgré tout, Joël, Nathalie et Stéphane estiment que l'hybridation entre les félins sauvages et les chats domestiques a encore sa place, mais elle doit être réservée à des professionnels ultra qualifiés.
13: Quand on est passionné, OK, on comprend, OK, puis on est prêt à passer par-dessus bien des problématiques pour avoir un contact avec un animal comme ça. L'interaction qu'on peut avoir avec ces animaux-là, c'est extraordinaire.
1: Et si le Québec finissait par interdire l'élevage des premières générations de chats hybrides, vous feriez quoi?
2: On peut pas rien faire.
5: Peut-être
13: si c'est
5: en Ontario.
2: Ah ouais?
13: Si tu combles ses besoins, il va te donner un amour infini. Puis il y a le petit côté sauvage aussi en même temps. Puis là, une petite morsure de temps en temps, ça réveille.
0: C'est un reportage d'Alexis Gacon et je soupçonne que vous allez vouloir nous écrire là-dessus, tout-terrain, en un mot, @radio-canada.ca ou en ayant recours à la bulle de conversation de l'application audio. Maintenant, direction Proche-Orient. De fortes détonations ont retenti hier à Riyad. Un missile balistique lancé par les Houthis en direction de la capitale saoudienne a été intercepté et détruit. Le royaume subit ces derniers jours une forte pression de la part de ses combattants pro-iraniens qui ont au fil des ans pris le contrôle d'une grande partie du territoire au Yémen et ils viennent de faire une percée spectaculaire face au gouvernement yéménite soutenu par l'Arabie saoudite. En quelques jours, le groupe politique armé s'est emparé d'une centaine de kilomètres du littoral sur la mer Rouge et surtout du stratégique détroit de Bab el-Mandeb qui est un point clé du commerce maritime mondial. De quoi causer tout un casse-tête géopolitique et économique. Bonjour Jules Grange-Gastinel.
14: Bonjour.
0: Vous êtes doctorant au CNRS rattaché à l'Université d'Aix-Marseille. Merci d'être avec nous ce matin. Dites-moi peut-être une première question. Est-ce qu'on peut dire en ce moment que les Houthis contrôlent le détroit de Bab el-Mandeb?
14: Bonjour, merci pour votre invitation. Oui, tout à fait, ils contrôlent une partie très importante du détroit et de l'accès à la mer Rouge, hein, qui est juste au-dessus, qu'ils contrôlent en réalité depuis quelques années parce qu'ils ont saisi une ville côtière qui s'appelle Hodeïda au Yémen dans leur expansion nationale, c'est ce que vous mentionniez dans votre introduction. Donc ça date de la période fin 2014, début 2015. Et depuis qu'ils contrôlent ce port de Hodeïda, qui est un port très stratégique, ils tiennent véritablement le passage des différents navires au travers de ce détroit. Et ces dernières semaines, leur offensive vers la localité de Mocha, qui a été très soulignée au début du mois, leur a permis de contrôler l'intégralité du détroit au détriment de l'autre acteur politique au Yémen qui s'appelle le gouvernement internationalement reconnu.
0: Ça rappelle forcément ce qui se passe à l'est, à Hormuz. Jusqu'où peut aller la comparaison?
14: Et c'est une très bonne comparaison, d'autant que c'est d'abord les Houthis qui ont commencé à bloquer la mer Rouge sur la fin de l'année 2023 et le début de l'année 2024, avec une rhétorique liée aux intérêts israéliens. Ils avaient dit à l'époque que l'ensemble des navires qui étaient près, de près ou de loin liés aux intérêts israéliens ne pouvaient plus passer la mer Rouge. Et ensuite, après différentes interventions militaires, notamment nord-américaines et européennes, ils avaient négocié en réalité avec les partenaires internationaux, notamment des navires chinois, des navires russes qui avaient pu franchir le détroit. Les Iraniens ont repris cette même logique avec l'imposition d'un barrage et d'un péage sur Hormuz dans le contexte de la guerre en 2026 face aux Américains. Et donc, depuis quelques jours, l'inquiétude est revenue, depuis quelques semaines, sur cette question du détroit de Bab-el-Mandeb.
0: Pouvez-vous nous expliquer cette progression très rapide et la prise de position gouvernementale qui, on dirait que les forces qui sont par ailleurs soutenues par Riyad n'ont vraiment pas été en mesure de répondre?
14: Oui, tout à fait. Il y a une division très importante au sein du camp présidentiel ou du camp légitime, disons, le gouvernement internationalement reconnu, qui est lié à des projets politiques et des projets militaro-sécuritaires totalement composites. C'est vraiment une myriade d'acteurs différents qui ont un déficit de commandement unifié, contrairement aux Houthis, qui ont une organisation politique, militaire et sécuritaire très cohérente. Un appui des Saoudiens mineurs, en réalité, sur cette période. Et puis, ça fait suite aussi à des événements qui sont rarement rappelés dans l'actualité sur le Yémen aujourd'hui, mais qui sont très importants. C'est la période décembre 2025, janvier 2026, avec une grande offensive menée par les alliés des Émiriens dans le sud, puis une contre-offensive de l'Arabie Saoudite sur le début de l'année 2026, qui a mené en fait à cette division du camp présidentiel à laquelle on assiste aujourd'hui. Et les Houthis ont largement mobilisé leurs troupes autour de cette division de l'autre acteur.
0: C'est John Ratcliffe qui est au Caire aujourd'hui, où il a écrit d'ailleurs sur le réseau X que ce conflit militaire a le potentiel de connaître une escalade rapide. Il demande l'implication de l'Égypte et aussi évidemment de l'Arabie Saoudite, mais les Américains disent pour leur part qu'ils n'ont pas l'intention d'intervenir. C'est même le président Trump qui a dit à Fox News que les Houthis ont, eux, accepté de ne pas s'en prendre aux États-Unis, à mot couvert, ça veut dire à Riyad et aux autres de s'en occuper. Est-ce que c'est ça qu'il faut comprendre?
14: Alors, les Houthis disposent d'une représentation diplomatique à Oman qui est officielle et qui a également des interlocuteurs sécuritaires et militaires moins officiellement revendiqués, qui ont pu échanger directement avec des négociateurs américains et pas seulement états-uniens dans les derniers jours, et des acteurs régionaux également. Cette coordination-là, elle est relativement nouvelle parce qu'il faut préciser que le mouvement Houthi, donc, qui s'appelle officiellement Ansar Allah, les partisans de Dieu, est sous sanction internationale, onusienne, mais surtout sous sanction de l'administration américaine depuis le retour de Donald Trump aux affaires. Et donc ces négociations bilatérales changent largement aussi la relation des autorités américaines avec leurs partenaires historiques saoudiens depuis le pacte de Quincy. Il y a évidemment cette volonté de défense du territoire saoudien. Or, les Houthis, encore aujourd'hui et hier, ont frappé le territoire saoudien. Ils ont revendiqué donc tout à l'heure une frappe sur la société Aramco à Yanbu, donc qui est un port très stratégique pour les Saoudiens, sur la capitale saoudienne hier, Riyad. Donc, évidemment, la réponse des Saoudiens est très attendue. Les Émiriens sont largement sortis du conflit yéménite depuis l'échec de leur offensive et de la déclaration d'indépendance de l'Arabie du Sud sur la fin de la période 2025, le début 2026. Donc, les Saoudiens se retrouvent un peu seuls sur ce dossier. Et l'une des grandes questions des prochaines semaines, c'est bien sûr celle de l'implication des acteurs du pacte de la Mecque, et donc des Pakistanais et des Turcs qui ont signé un accord de défense avec les Saoudiens.
0: Ah oui, ben je suis content que vous alliez là, parce que cet accord-là de défense mutuelle peut rappeler, par certains abords, je ne veux pas faire de raisonnement analogique, mais peut rappeler l'article 5 de l'OTAN, mais c'est surtout un accord de défense. Ça comprend, vous venez de le dire, l'Arabie Saoudite, la Turquie, le Pakistan. Est-ce qu'il y aurait des risques de déflagration? Parce que, il faut le rappeler, le Pakistan est une puissance nucléaire.
14: Ah, tout à fait, mais on voit mal les Pakistanais utiliser une arme nucléaire sur les Houthis. Et pour une raison très simple, c'est que le renseignement est central dans le conflit yéménite. Or, les Saoudiens, qui sont censés être les acteurs extérieurs, qui connaissent le mieux le terrain yéménite, il faut rappeler qu'il y a une histoire commune entre le Yémen et l'Arabie Saoudite, avec des échanges très importants, pas uniquement des échanges politico-militaires, mais aussi des échanges culturels. Les Saoudiens ont un véritable déficit de renseignement sur le fonctionnement interne du mouvement Houthi, sur ses composantes militaires, sécuritaires, mais aussi ses composantes plus récentes, politiques, culturelles, économiques, diplomatiques. Et donc, les Turcs et les Pakistanais les connaissent encore moins bien. Les Turcs se sont retirés du Yémen du Nord à la fin de la Première Guerre mondiale. C'était une puissance véritablement souveraine, hein. L'imama au nord du Yémen. Ensuite, il y a eu la révolution républicaine. Et puis, les Houthis se sont inscrits dans un mouvement politico-religieux, vous l'avez rappelé dans votre introduction, qui en fait est né à la fin des années 90 et le début des années 2000 et qui n'est connu que par des yéménites. Quand vous voulez analyser, comprendre ce mouvement, il faut d'abord s'interroger sur la manière dont il fonctionne dans le conflit yéménite.
0: Et peut-être s'ils l'avaient mieux connu, je parle encore une fois des Saoudiens, ils auraient pu voir venir ce qui semble les avoir surpris au cours des derniers jours. Il y a le volet humanitaire qu'il ne faudrait probablement pas passer sous silence. Là. 80% de la population sous le seuil de la pauvreté, je parle du Yémen ici, 2,7 millions d'enfants en état de malnutrition aiguë. Je fais ici allusion à des statistiques qu'on peut entendre dans un documentaire disponible ici sur la chaîne Arte, La fureur des Houthis de Charles Emtas. Il y a 100 000 déplacés qui viennent de s'ajouter au cours des derniers jours. Quelle est la situation sur le terrain pour la population?
14: Je suis très content que vous mentionniez ce volet humanitaire parce qu'il est très important. Il est souvent passé sous silence, malheureusement, sur les différents reportages qui portent sur le Yémen, qui ont beaucoup de mal à parler des autorités politiques avec un regard critique, pas uniquement le reportage que vous avez mentionné. C'est une difficulté parce que l'État au nord et l'État au sud est relativement défaillant. Et les deux formes d'État qui aujourd'hui coexistent au Yémen ont des administrations composites et une véritable difficulté à les faire fonctionner. Pas uniquement en termes de ressources humaines, c'est-à-dire que c'est pas uniquement un problème de fonctionnaires, c'est un problème de moyens et c'est un problème de projet politique. Au Nord, les Houthis ont une vision nationale qui a été publiée en 2019 et qui manque d'effectivité. Ils ont instauré un phénomène de superviseurs, c'est-à-dire des gens qui supervisent l'action des politiques publiques, qui est promue par les administrations, mais qui détournent très largement l'aide humanitaire. Et donc la situation sanitaire, notamment dans les hôpitaux nationaux, est très problématique, en plus évidemment de toutes les écoles qui ont été détruites et les difficultés socio-économiques avec des salaires qui sont payés sporadiquement, tous les 3 à 4 mois, et qui sont largement divisés par rapport à la période précédente. Au sud, vous avez un problème de division des administrations, avec une grande difficulté à s'adresser à une administration unifiée qui pourrait résoudre les problèmes socio-économiques de la population, l'aider sur un plan même de la vie quotidienne. Et évidemment, vous l'avez mentionné, des déplacés très importants. Les conflits des dernières semaines ont ravivé ce problème. Plus de 100 000 déplacés, énormément qui se sont rendus à Djibouti par voie maritime, d'autres qui ont été refoulés à la porte d'Aden, donc la deuxième plus grande ville du pays au sud, et beaucoup qui, depuis le début du conflit, depuis 2014-2015, se sont rendus aux Émirats Arabes Unis, en Arabie Saoudite. Vous avez mentionné l'Égypte aussi, voire même jusqu'aux États-Unis.
0: Et ça, c'est sans compter tout le recrutement d'enfants soldats. On n'aura pas le temps d'en discuter en long et en large en ce moment. Mais rapidement, 15 secondes, est-ce que vous croyez que le baril de pétrole pourrait monter jusqu'à 150-200 $, comme certains analystes le pensent ou le prévoient?
14: C'est une crainte, mais c'est très important de préciser que les Houthis n'ont pas annoncé de blocage à l'exception des navires saoudiens, qu'ils soient civils ou militaires. Ils ont, par l'intermédiaire de leurs représentants politiques, très clairement annoncé qu'ils allaient parler avec le reste de la communauté internationale pour gérer ce passage en mer Rouge.
0: Jules Legrange-Gastinel, je rappelle que vous êtes doctorant au CNRS, rattaché à l'Université d'Aix-Marseille. Merci beaucoup d'avoir été avec nous ce matin et je vous souhaite un bon dimanche. Restez à l'écoute. Un peu plus tard, l'émission « Combien d'immigrants le Québec peut-il accueillir ?» La question divise les politiciens en campagne électorale, tandis que sur le terrain, les initiatives de jumelage culturel se multiplient, notamment en région.
15: Le jumelage culturel, en fait, ça permet à une personne nouvellement arrivée d'être mise en relation avec une personne qui est insérée ici, qui habite ici ou qui est québécoise depuis toujours, pour faciliter l'intégration de la personne qui vient d'arriver.
0: Reportage de Catherine Paradis en deuxième heure d'émission dans le cadre de notre série électorale.

0: Vous le savez peut-être, aux Nations Unies, le secrétaire général Antonio Guterres va tirer sa révérence à la fin décembre, après 10 ans et 2 mandats à la tête de l'organisation. La course pour lui succéder est prise en étau entre la règle de l'alternance géographique, le veto des grandes puissances et la volonté grandissante de voir enfin une femme au sommet de l'organisation. Vous pouvez parier que les 7 candidats, femmes et hommes, vont profiter de la semaine politique de haut niveau à l'Assemblée générale de l'ONU pour poursuivre leur campagne dans un intense jeu d'échecs diplomatiques. Annick Béraud a préparé ce qui suit.
1: Good morning. Les femmes et les hommes qui aspirent au poste de secrétaire général des Nations Unies ont une vaste expérience diplomatique, politique, souvent onusienne. Et au siège de l'ONU à New York, ils ont présenté tour à tour leur vision durant des auditions appelées dialogues interactifs.
2: If elected secretary general, I will be a peacemaker.
1: Devant les États membres de l'Assemblée générale et des représentants de la société civile.
3: Pour le jeune, je crois qu'il faut d'abord les entendre. Ça, c'est très, très important.
1: Après les étapes publiques du processus de sélection, c'est à huis clos que les 15 pays du Conseil de sécurité tiennent des votes informels, un genre de sondage pour jauger les appuis des candidatures. Pour l'instant, c'est une ancienne vice-présidente du Costa Rica, Rebecca Greenspan, qui est en tête, après avoir remporté le 3e vote qui a eu lieu avant-hier, le 18 septembre. Devançant tout juste la plus jeune du groupe, Caroline Rodriguez-Burkett, ambassadrice du Guyana à l'ONU. Plusieurs tours pourraient être nécessaires avant que le Conseil de sécurité ne s'accorde sur un nom.
4: Donc, ça reste quand même le Conseil de sécurité qui recommande la candidature. Et c'est un
1: François Roch, professeur titulaire au département des sciences juridiques à l'Université du Québec à Montréal.
4: C'est jamais arrivé historiquement que le candidat recommandé par le Conseil de sécurité ne soit pas entériné par l'Assemblée générale des Nations unies.
1: Les 5 membres permanents ont le droit de veto. À quoi sert tout cet exercice-là si la décision revient à 5 pays?
4: J'aurais tendance à vous dire pour sauver les apparences. Mais je pense que c'est important dans ce processus-là d'ajouter un peu de transparence, d'ajouter un peu de légitimité.
1: Pour être recommandé dans ce processus complexe et plein de tractations secrètes, il faut obtenir l'aval de 9 pays du Conseil, y compris donc ceux des 5 grandes puissances détentrices de veto, le Royaume-Uni, la France, la Chine, les États-Unis et la Russie. Et comme le vote se déroule en secret, difficile de savoir à qui ces pays donnent ou non leur appui. 4 femmes sont en lice pour la fonction onusienne suprême. La costaricaine Rebecca Greenspan, qui est aussi économiste de formation, a rappelé qu'elle représente la moitié de la population.
2: We are half of the population.
1: Et qu'il ne faut pas les envisager sous l'angle de leur vulnérabilité, mais celui de leur capacité. L'ONU est-elle prête pour une secrétaire générale?
4: Oui, je le souhaite. Je pense qu'on est rendu là dans l'histoire de l'Organisation des Nations Unies. C'est quand même les 2 candidates qui sont en avance en ce moment, Burkett puis Greenspan, qui est moins clair. Puis il n'y a pas vraiment moyen de le savoir parce que, bon, c'est à huis clos et ce sont des séances privées. Ben, est-ce que les 2 candidates ont nécessairement l'appui des 5 membres permanents à ce stade-ci?
1: Sans compter qu'il leur faut également 4 votes chez les membres non permanents du Conseil, dont font partie la Colombie et le Panama.
4: Donc, l'appui des pays latino-américains parmi les États non permanents, il n'est pas suffisant pour aller chercher les 9 voix. Donc, ça reste quand même assez incertain, autant pour Mme Burkett que pour Mme Greenspan. Si jamais il n'y a pas de consensus autour de ces candidatures-là, ça se pourrait très bien que d'autres candidats qui, en ce moment, sont plus bas dans les votes indicatifs puissent remonter éventuellement. Puis je pense qu'à cet égard-là, la candidature de Grossi, qui est l'actuel directeur de l'Agence internationale de l'énergie atomique, a de bonnes chances peut-être de se faufiler dans le sprint final.
1: L'Argentin Raphaël Grossi est l'un des candidats les plus médiatisés.
5: I was able to look at the wells.
1: Comme ici, lors d'une inspection d'une centrale nucléaire en Ukraine. La majorité des candidatures viennent de l'Amérique latine, qui n'a pas eu de secrétaire général issu de ses rangs depuis quelques décennies et qui revendique ce poste en vertu d'une tradition plus ou moins suivie d'alternance géographique. 2 candidats viennent d'ailleurs, c'est le cas de l'ex-président du Sénégal. Macky Sall plaide notamment pour une plus grande inclusion dans le Conseil de sécurité.
6: Toute la problématique est là. Vous avez les pays en développement qui ne sont pas du tout représentés. puisqu'il n'était pas là d'ailleurs pendant la création de l'ONU.
1: Une doléance de longue date dont le secrétaire général, Antonio Guterres, s'est souvent fait l'écho.
7: It is unacceptable to have a Security Council with a composition that reflects the world of many decades ago.
8: La composition du Conseil de sécurité reflète le monde d'il y a plusieurs décennies plutôt que celui d'aujourd'hui, et c'est inacceptable. Ça engendre une paralysie qui crée un contexte où, faute de bon exemple de la part des plus grandes puissances, chaque pays se croit en droit d'agir à sa guise parce qu'il sait qu'il pourra le faire en toute impunité, puisque le Conseil de sécurité, qui est censé garantir la paix et la sécurité mondiale, est paralysé. Cette impunité a favorisé un climat dans lequel un nombre croissant de pays violent le droit international humanitaire et le droit relatif aux droits de la personne. Et tout ça en toute impunité. Soyons clairs, il s'agit d'une question de pouvoir, de la manière dont il est réparti et exercé dans le monde en empêchant les institutions multilatérales d'agir efficacement.
7: The way power is distributed and power is used in our world does not allow multilateral institutions to act effectively.
1: Pour modifier la composition du Conseil, il faut modifier la Charte des Nations Unies.
4: Et pour qu'il y ait modification de la Charte, il faut absolument, en vertu des articles 108 et 109, avoir un vote positif des 5 membres permanents du Conseil de sécurité pour qu'on...
1: Le professeur François Roch de l'UQAM.
4: Donc, autrement dit, c'est le serpent qui se mord la queue et, effectivement, tant aussi longtemps qu'il n'y a pas un contexte géopolitique qui le permet et où les 5 membres vont être d'accord pour réformer de telle ou telle façon le Conseil de sécurité, je pense que ces initiatives-là sont assez vaines.
1: C'est une ONU en crise qui attend le prochain ou la prochaine secrétaire générale.
4: Je pense qu'il y a une crise d'effectivité assez évidente. Comme juriste, moi, je suis très attaché au respect de la Charte des Nations Unies. Je suis attaché également au respect des normes impératives de droit international. Puis force est d'admettre qu'aujourd'hui, le Conseil de sécurité est dans l'impasse sur beaucoup de dossiers, que ce soit l'Ukraine, Gaza, ce qui se passe en Iran. Donc, ce blocage-là a beaucoup d'incidence sur tout ce qui touche, à un des 3 piliers essentiels de l'action internationale de l'ONU, donc tout ce qui touche la paix et la sécurité internationale. Il y a d'immenses défis. Il y a une crise de financement, il y a une crise d'effectivité. La charte est régulièrement bafouée. Il y a un cynisme ambiant autour de l'Organisation des Nations Unies. Donc, la personne qui va prendre le relais va devoir remettre, si on veut, l'organisation au cœur des relations internationales, au cœur du multilatéralisme, et faire en sorte, justement, que l'Organisation des Nations Unies puisse assumer les missions qu'on lui a confiées il y a maintenant 80 ans.
9: Je crois au multilatéralisme.
1: Une profession de foi commune à ceux et à celles qui veulent accéder à la tête de l'ONU, dont Yvonne Abaki, diplomate équatorienne d'origine libanaise.
9: Mais le problème est qu'on n'a pas donné des résultats positifs. Et c'est pour ça que les gens, partout, on me demande à quoi faire les Nations Unies, à quoi faire l'UNESCO, à quoi faire ça. Au contraire, je crois que ce sont des institutions qui peuvent faire la différence maintenant plus que jamais.
4: Le secrétaire général de l'ONU a 2 fonctions. C'est le plus haut fonctionnaire de l'organisation, donc c'est lui qui dirige le secrétariat, mais c'est aussi le diplomate en chef. Donc, en matière de paix et sécurité internationale, le secrétaire général ou la secrétaire a la possibilité de mettre à l'ordre du jour n'importe quelle menace à la paix et la sécurité internationale. Donc, à cet égard-là, il y a un rôle proactif avec le Conseil de sécurité.
1: Mais vu le droit de veto des 5 membres permanents du Conseil, quel est le poids réel du secrétaire général de l'ONU?
4: C'est une bonne question. Je pense que la personne qui occupe ce poste-là a un rôle important sur le plan politique, mais un rôle qui reste quand même relativement effacé au regard des principaux hégémons des grandes puissances. C'est-à-dire que si l'ONU est supportée par les 5 membres permanents, ça augmente d'autant sa capacité d'action sur le plan international. Mais à partir du moment où il y a une résistance, comme on l'observe en ce moment, ça devient difficile pour le secrétaire général compte tenu des moyens matériels d'action que l'Organisation des Nations Unies a. Donc, ça reste quand même des moyens limités, des moyens importants, mais des moyens limités.
1: Antonio Guterres donne un conseil, en quelques mots, à la personne qui sera choisie pour lui succéder dans quelques mois.
7: My successor, be yourself.
1: Soyez vous-même.
7: And be independent.
1: Soyez indépendant.
7: And act according to your conscience.
1: Et agissez selon votre conscience.

0: Et merci beaucoup à Annick Béraud pour ce reportage. John Coltrane, le célèbre saxophoniste de jazz, aurait eu 100 ans le 23 septembre, donc quelques mois après Miles Davis, né lui aussi en 1926, et dont nous vous avions souligné le centenaire de naissance au printemps. Tous les deux ont joué ensemble dans des clubs mythiques de New York et marqué l'histoire du jazz. John Coltrane a laissé un grand héritage à tous les saxophonistes, mais aussi à des contrebassistes comme Clovis Nicolas. Myriam Fimbri l'a rencontré lors de son récent passage à New York.
1: Un après-midi de fin d'été à Manhattan, des étudiants donnent un concert de jazz en plein milieu de l'avenue Broadway, piétonne à cet endroit. Des chaises en métal coloré accueillent les spectateurs à l'ombre des arbres. New York, c'est la ville du jazz. Tout près d'ici, de grands musiciens ont joué et enregistré des albums.
2: From the jazz corner of the world, uninterrupted, from Birdland on Broadway at 52nd Street, Bandstand USA presents Miles Davis.
1: Nous sommes à la fin des années 50. John Coltrane est le saxophoniste ténor dans le premier grand quintet du trompettiste Miles Davis. Le métro nous emmène maintenant plus au nord, en plein cœur de Harlem. On va rencontrer un musicien qui aurait rêvé d'accompagner ces deux géants du jazz s'il avait vécu à cette époque. Il nous reçoit dans son appartement. Une pièce lui sert de studio de répétition.
3: Bonjour, je m'appelle Clovis Nicolas. Français d'origine, je suis contrebassiste et compositeur et j'habite à New York depuis maintenant environ un peu moins de 25 ans. Ce qui m'a amené à New York, c'est vraiment l'amour de la musique, l'amour du jazz. J'ai joué avec beaucoup de personnes à Paris et c'était un peu un rêve pour moi de venir à New York et de venir rencontrer les gens de cette musique qui vivent à New York. Et donc j'ai fait un peu le grand saut. En vivant à New York, je vois plein de gens qui, je sais pas, des musiciens qui viennent de Boston ou même qui viennent de Philadelphie ou même qui viennent du New Jersey. Pour eux, venir s'installer à New York, c'est un pas. C'est différent que de rester à deux heures de la ville.

0: John Coltrane est lui-même venu de Philadelphie faire ses armes à New York.
1: Il avait un potentiel que Miles avait repéré, parce que Miles avait l'oreille pour repérer ça. Quand on écoute les premiers enregistrements qu'ils ont faits, on entend vraiment une symbiose entre les deux. Il y a Miles Davis qui va jouer peut-être un peu moins de notes et qui a un énorme charisme. Et il y a Coltrane qui va jouer plus de notes, qui est plus sur l'instrument, sur le ténor. Et je pense que c'est une balance magique entre les deux.
0: Une pochette de vinyle est accrochée au mur. Le jeune Miles Davis nous regarde avec sa trompette près du visage, portrait rouge sur fond noir.
1: Ça, c'est le premier disque où j'ai écouté Coltrane, Round About Midnight. Quand j'ai entendu ce son, je me souviendrai toute ma vie. Je revois l'appartement où j'étais, je revois la lumière. J'étais tout de suite très impressionné par ce son, un son qui vous parle, qui vous touche.
0: En 1957, John Coltrane se fait renvoyer par Miles Davis à cause de sa dépendance à la drogue qui le rend instable. Il s'isole en cure de désintoxication avant de revenir en force avec Giant Steps, l'un des chefs-d'œuvre de l'histoire du jazz.
1: Coltrane a toujours été un gros travailleur. Il a toujours travaillé énormément son instrument. Miles Davis disait que avant le concert, après le concert, dans les loges, dans le train, dans le transport, il est toujours en train de travailler son instrument. Et Coltrane a écrit ce morceau qui s'appelle Giant Steps, qui est très dur à jouer parce qu'il y a un accord tous les deux temps. Donc en gros,

Donc ça, à chaque note, c'est un nouvel accord. Et c'est très dur de jouer parce que ça change tout le temps. Coltrane l'a joué à peu près à cette vitesse-là. Donc je joue juste à la contrebasse, mais vous allez entendre les accords qui passent très vite. 1, 2, 1, 2, 3, 4.

0: Et toi, c'est juste une grille. Et lui, il jouait. Donc, il faisait. C'est presque comme. Je sais pas, c'est, pour donner une analogie, ce serait presque comme une suite de Bach. On entend tous ces accords qui passent sans arrêt, sauf que c'est improvisé. Lui, il arrivait à improviser et il pouvait jouer ça pendant des heures.
1: Au début des années 60, John Coltrane fonde son propre groupe et développe une nouvelle façon de jouer. Clovis Nicolas nous l'explique, toujours avec sa contrebasse.
0: Il n'a plus besoin d'avoir la rythmique qui fait tous les accords derrière lui. Accord, accord, accord, accord, accord, accord, accord, accord, comme dans Giant Steps. Maintenant, il dit, on fait plus qu'un seul accord et on joue plutôt horizontal. C'est ce que les musiciens, c'est la différence qu'on, ce qu'on dit vertical. On joue chaque accord verticalement et ça passe très vite. Et horizontal, on joue des mélodies horizontales et on se préoccupe moins des accords. Et je pense que c'est un des grands changements qu'il y a eu dans son approche de la musique.
1: A Love Supreme, une suite mystique en quatre parties, conçue comme une lettre de remerciement à Dieu. Cette œuvre a marqué toute la carrière de Clovis Nicolas depuis ses débuts à Paris.
0: Quand j'étais assez jeune, on va dire j'avais 21, 22 ans, je voulais absolument jouer avec les Belmondo, les frères Belmondo, dans leur quintette. Et un jour, ils m'ont appelé et ils m'ont dit « on va jouer A Love Supreme ». Et dans A Love Supreme, il y a une longue partie où la basse joue seule. Il me disait, bon, ben voilà, tu joues seul. Et tous les musiciens ont quitté la scène et je me retrouve sur scène à jouer seul. Et finalement, ça s'est bien marché. Je me suis pris au jeu et j'ai trouvé un peu ma façon de gérer ce moment. Et il y a 5 ans à peu près, j'ai sorti un disque de contrebasse solo.
1: Avec sa contrebasse, il peut même jouer un solo de saxophone. Tellement passionné par le jeu de John Coltrane, il essaye d'en apprendre le langage.
0: Ça, c'est des cahiers de transcription. Par exemple, là, j'ai relevé le solo de Coltrane sur Mr. PC. Et donc, c'est exactement son solo. Exactement chaque note qu'il fait, je l'ai mis sur le papier. Et ensuite, je travaille cette transcription à la contrebasse. Je pensais que c'était intéressant d'imiter un saxophoniste.
1: Et voici ce que ça donne. Clovis Nicolas joue ici les mêmes notes que le saxophone. Une performance technique, car ses doigts doivent aller très vite, d'un bout à l'autre de la contrebasse.
0: Et donc, à un moment, j'étais un peu obsédé par ça, et je relevais plein de solos de Coltrane. Ça me donnait des idées sur... Ah, c'est ça qu'il fait à cet endroit. Et des fois, quand je joue, ça sort. Le fait d'avoir travaillé son solo, des petits moments de Coltrane qui sortent sur la contrebasse.

0: Le passage de John Coltrane dans le monde du jazz aura été fulgurant, une carrière d'une douzaine d'années. Épuisé par son rythme de travail, atteint d'un cancer du foie, il meurt en juillet 1967 à New York, à l'âge de 40 ans. Mais il vit encore à travers les musiciens qui sont venus après lui.
1: On mesure un peu l'influence d'un musicien par ce qui s'est passé après lui. Et quand on écoute les saxophonistes, entre avant Coltrane et après Coltrane, on entend une différence, c'est-à-dire que tous les saxophonistes ont été influencés par lui. Et il a eu cette force, ce charisme, de faire que son univers, ça soit immortel, en fait. C'est-à-dire que même s'il n'est plus là, il y a cet univers, les saxophonistes le connaissent, même d'autres instrumentistes le connaissent. Par exemple, sur mon avant-dernier disque qui s'appelle The Contrapuntist, il y a un morceau qui s'appelle Shadow of Adagio. Je leur ai dit, on va jouer ça un peu à la façon du quartet de Coltrane. Et ils ont tous compris. Donc c'est ça que ça veut dire. C'est-à-dire qu'il a créé cet univers qui est devenu une référence dans la musique.
2: C'était un reportage de Myriam Fimbri à New York. Et vous savez, récemment, des enregistrements ont été retrouvés après avoir dormi pendant 55 ans à l'Office national du film à Montréal. C'était la bande sonore du film « Le chat dans le sac » du cinéaste québécois Gilles Groulx qui a été enregistré, imaginez-vous, par le quartet de John Coltrane. Cette découverte amenée à la sortie d'un nouvel album en 2019, « Blue World », dont vous entendez quelques notes en ce moment derrière ma voix. C'est fou quand on y pense, Coltrane qui est mort il y avait 40 ans. On va se quitter pour les nouvelles et on retourne la place de l'immigration dans la campagne électorale au Québec, les défis télévisuels aussi de diffuser les championnats mondiaux de cyclisme à Montréal et, un grand roman sur le vin. Allez, on se retrouve tout à l'heure.

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0: La marche avec 12% des intentions de vote. Le sondage a été réalisé par Segment Recherche entre le 8 et le 17 septembre auprès de 5572 répondants partout au Québec. Sa marge d'erreur est de plus ou moins 1,3% 19 fois sur 20. Et en ce 26e jour de la campagne électorale, plusieurs chefs visiteront aujourd'hui des entreprises touchées par la guerre commerciale avec les États-Unis. La chef de la CAQ, Christine Fréchette, visitera un fabricant d'armoires à Quaticook. Le libéral Charles Milliard se rendra à l'usine de camions Paccard à Sainte-Thérèse. À Montréal, Paul Saint-Pierre Plamondon du PQ visitera un organisme pour jeunes itinérants et fera une annonce sur le tramway de l'Est. Ruba Gazal de Québec solidaire sera à Montréal pour présenter ses engagements en matière de logement social et le chef conservateur Éric Duhem sera lui aussi dans la métropole. Des manifestations ont eu lieu hier dans plusieurs villes du pays en appui aux personnes immigrantes. En pleine campagne électorale au Québec, les candidats des différents partis ont été interpellés par les manifestants. Félix Pilon a assisté au rassemblement qui se déroulait à Ottawa.
1: Une centaine de manifestants se sont réunis à Ottawa pour demander un meilleur accueil des immigrants.
2: Le mythe demeure encore que le Canada est un pays d'accueil qui défend les migrants, mais les mesures des dernières années, c'est vraiment des mesures de recul.
3: Les immigrants ne sont pas accueillis, ils servent de bouc émissaire à tous les problèmes sociaux.
1: Les protestataires réclament notamment un statut de résident permanent pour tous les nouveaux arrivants. La porte-parole, Rose Fontaine.
4: La première action que je trouve valable serait d'abord de reconsidérer ceux qui sont sur le terrain, qui sont qualifiés, qui ont perdu leur statut. Ce serait déjà un plus que de chercher à reformer le système.
1: À deux semaines des élections au Québec, les partis s'affrontent sur les seuils d'immigration permanente. Le Parti québécois propose de réduire l'accueil à 35 000 personnes par an, alors que la coalition Avenir Québec souhaite accueillir 45 000 immigrants jusqu'en 2029. Les libéraux, eux, privilégient une fourchette flexible de 45 000 à 70 000 immigrants, tandis que Québec solidaire prône une hausse à 70 000. Et enfin, le Parti conservateur veut limiter l'immigration en provenance de pays non démocratiques. Sur le terrain, des manifestants demandent plus d'actions concrètes.
5: Certains migrants ne peuvent pas avoir accès aux soins de santé comme tout le monde.
6: Les réfugiés qui demandent d'asile, il y a un temps très long pour eux pour avoir une protection propre avec le résident permanent.
1: Les électeurs seront appelés aux urnes le 5 octobre. Ici Félix Pilon, Radio-Canada, Ottawa.
0: Et ces jours de rentrée parlementaire à Ottawa, les partis d'opposition fédéraux retournent à la Chambre des communes. Le chef du Bloc québécois et François Blanchet entrevoient un automne mouvementé au Parlement entre les élections au Québec et le dépôt du budget fédéral. Le Parti conservateur aiguise aussi ses couteaux pour les prochains mois. Le chef Pierre Poilievre a tenu un rassemblement partisan en Ontario. Il s'est offert un bain de foule. Il a laissé entendre qu'il va se concentrer sur les enjeux de pouvoir d'achat des Canadiens pour cette rentrée. Les élections partielles, dont trois au Québec, pourraient être déclenchées à tout moment. De plus en plus de femmes se retrouvent en situation d'itinérance au Québec. Plusieurs vivent une première expérience de rue après une séparation, un décès, une perte d'emploi ou simplement parce qu'elles n'arrivent plus à payer leur logement. Pour ces femmes souvent plus âgées, les conséquences sur leur état de santé peuvent être lourdes. Le reportage de Camille Cassie Simonet.
7: Je suis sortie de mon appartement, j'ai fermé la porte. Et puis, tout d'un coup, ma vie a complètement changé.
8: À 67 ans, Nathalie s'est retrouvée à la rue après avoir perdu son emploi et toutes ses économies. Elle a fréquenté plusieurs refuges pour sans-abri à Montréal. Et sa santé s'est détériorée.
7: Moi, j'ai vieilli de 10 ans dans les 10 mois.
8: Nathalie n'est pas la seule à tomber en situation d'itinérance à un âge avancé. Au Chaînon, la présidente directrice générale, Sonia Côté, explique que le nombre de femmes de 50 ans et plus a augmenté de 7 % cette année.
9: C'est des femmes qui ont plus d'espoir et ne savent plus par quel bout naviguer dans un système administratif beaucoup trop complexe.
10: Et la pension vieillesse, les rentes du Québec ne sont pas suffisantes pour aider les dames à payer un loyer.
8: De son côté, la professeure de psychologie spécialisée en itinérance des personnes âgées à l'Université du Québec à Montréal, Valérie Bourgeois-Guérin, observe qu'un nombre croissant de femmes bascule pour la première fois dans l'itinérance à un âge avancé en raison d'événements déclencheurs.
11: Comme des deuils, des ruptures conjugales, la perte d'un emploi.
8: Et derrière ce vieillissement de la population itinérante féminine, des parcours portent fruit.
7: Where are my keys? Yeah.
8: Nathalie, elle, nous montre la clé d'un logement qu'elle a pu trouver grâce au Chaînon.
7: J'ai un appartement.
8: Pour elle, ces clés signifient avoir un chez-soi où elle pourra vieillir en toute sécurité. Ici Camille Cassis-Simonet, Radio-Canada.

0: Montréal.
1: Et l'écrivain québécois d'origine haïtienne Tillyson Aurélien a remporté le prix FENAC pour son premier roman, c'était Sans mourir, remis par la grande chaîne française de magazines culturels. C'est l'un des premiers prix de la saison. Voilà, c'était les informations.

L'immigration est un thème central de la campagne électorale au Québec. Les besoins de main-d'œuvre sont grands, ça, tous les partis l'admettent. Mais quant au seuil d'immigration pour y répondre, c'est une autre affaire. Et c'est sans compter la manière. Comment s'y prendre pour vraiment favoriser l'intégration, notamment en région? Aussi, Montréal accueille cette semaine les championnats du monde de cyclisme. Un événement spectaculaire où tout peut arriver. Ce n'est pas simple à filmer et à diffuser. C'est un concert de motocyclettes, d'hélicoptères et d'avions. Mais aussi l'occasion de montrer Montréal au reste du monde. On en parle avec le réalisateur des mondiaux, Jean-Maurice Hoog. Et saviez-vous qu'il y a 2000 ans, Pline l'Ancien répertoriait déjà une cinquantaine de cépages de raisin, que pour son tour du monde à la voile, Magellan a dépensé davantage en vin espagnol que pour faire construire ses bateaux, que certaines bouteilles de grands crus se vendent aujourd'hui quelques centaines de milliers de dollars et même que certains vins se dégustent à la cuillère? Ce sont des choses que l'on apprend en parcourant le dernier livre de l'écrivain François-Henri Desérables et intitulé « Le Palais ». On lui parle en fin d'émission. Allez, on replonge.

Merci d'être avec nous pour cette deuxième heure d'édition. Je reviens rapidement sur vos commentaires en lien avec notre reportage sur les chats hybrides. Suzy nous dit « C'est scandaleux, c'est dangereux, ça devrait être interdit. » Monique dit que c'est choquant d'entendre ça, que la province est détachée du bien-être animal. France Anne, pauvre bête quand même, on les consomme comme des pantoufles. Sylvie, les chats tuent beaucoup d'oiseaux, je trouve irresponsable d'élever ce genre de chats. Julie qui critique les éleveurs et qui dit que les refuges débordent de chats qui ne demandent qu'à être aimés. Donc, pourquoi dépenser 15 000 $ pour enrichir des gens sans remords? Et Fleur dit, bon, Savannah, lui, a beaucoup réagi à votre reportage. On suppose que dans son cas, tout se passe bien. Et Marie sur Blue Sky dit aussi qu'il faudrait se tourner vers les refuges et pense qu'il serait pertinent d'obtenir, d'élaborer une législation fédérale. Voilà, continuez de nous écrire tout terrain à radio-canada.ca.

0: On parle souvent de l'intégration des immigrants. Hein, il faut qu'ils s'intègrent. Bon, ça, c'est une responsabilité qui met la charge sur les épaules de l'immigrant. Alors que quand on parle d'inclusion, ce que je trouve intéressant, c'est qu'on retourne le miroir vers soi, vers la société d'accueil.
1: Avoir plus de jumelage contribuerait à une intégration plus rapide.
2: Si tu ne t'intéresses pas à nous, il n'y a pas d'intégration. Même chose quand tu voyages.
3: Quelque part près de chez nous, une série électorale de tout terrain.
4: Faut-il accueillir moins d'immigrants au Québec? C'est une question centrale dans les débats de la campagne électorale. Les positions des partis politiques diffèrent, notamment sur les seuils d'immigration à respecter pour répondre aux besoins de main-d'œuvre, tout en limitant la pression sur le logement et les services sociaux. Au-delà du nombre d'immigrants à accueillir, il y a aussi la façon de s'y prendre, notamment en région où l'immigration est en hausse. Ma collègue Catherine Paradis a exploré l'importance des relations sociales dans une stratégie d'immigration réussie.
5: Oui, bonsoir.
6: Bonsoir, ça va bien?
5: Tout à fait.
6: Oui, on a des réservations.
5: Ah, aussi bien que la semaine passée.
6: Ben oui, Madame Dufour, je vous reconnais.
5: Vous êtes pas bien fin, vous?
6: Oui, votre invité est déjà arrivé.
5: Mon invité, c'est mon ami.
6: Oui, pas de problème, vous pouvez aller le rejoindre, ça me fait plaisir.
5: Hey, merci beaucoup.
6: T'es à la même table que d'habitude.
5: Hey, comment ça va?
6: Ça va bien,
5: hey, salut. Hey, reste assis, t'es même trop grand, j'ai de la misère.
7: Au bout de la rue où habite Martine Dufour, la microbrasserie locale est devenue un point de rencontre fréquent avec Léonel qu'elle connaît depuis maintenant 3 ans.
5: Bon, ben, t'as déjà commandé?
8: Non, pas encore, je t'attendais. Alors, moi, c'est Léonel Sinclair. Ça, c'est mon prénom. Mon nom, c'est Mbanga Nia. Je viens du Cameroun.
5: Martine Dufour, je suis retraitée de l'éducation. Moi, j'habite Chicoutimi, ça fait déjà un bon bout de temps.
8: Je profite de votre micro pour continuer à dire merci à Martine parce que grâce à elle, j'ai découvert beaucoup de choses.
5: Des beaux échanges.
8: Oui, de beaux échanges qui permettent également de découvrir la région, de connaître comment ça fonctionne dans le Québec.
5: Je vais prendre une grincheuse, s'il vous plaît.
9: Oui, et pour vous? La dernière fois, vous avez pris une grincheuse, la même chose, en canette.
8: Ah, c'est ça.
5: Vous vous souvenez?
9: Oui, je m'en souviens.
5: D'accord.
9: Donc, deux grincheuses.
8: Parfait, merci.
7: Léonel a découvert de nouvelles bières, mais aussi des pans d'histoire, les règles non écrites de la marche au parc urbain et même des rouages de la politique.
8: On va se promener et qu'il arrive une situation. Pourquoi il y a des plaques avec des écritures? Qu'est-ce que ça veut dire? Dans certains chemins, en hiver, cette zone se comporte ainsi. En été, c'est une autre chose. Donc, il y a des...
5: On est supposé aller faire de la raquette aussi, ouais. Un peu, là. Comme on dit, check tes claques, on va le faire cet hiver. OK? Il est curieux, il veut apprendre.
8: Un jour, m'appelle et dit, OK, j'ai pris rendez-vous avec le député Martin, celui qui est devenu sénateur.
5: Il est quand même pas pire.
8: Oui, oui, oui.
5: Quand je vous dis que je suis pas à pied avec... Tu sais ce que ça veut dire, pas à pied?
8: Non, ça, c'est un nouveau mot pour moi.
5: Ben, ça veut dire que t'es quelqu'un.
8: Merci.
5: Tu sais ce que ça veut dire, quelqu'un? T'es quelqu'un? J'adore, on se stimule mutuellement. Il me pose des questions sur le système politique au Québec. Mais moi, je lui en pose des questions. Je sais qu'il y a une dictature au Cameroun. Je veux savoir comment ça marche. Les soins de santé, comment ça marche? Son père a été malade. Je veux savoir. Il est décédé maintenant. Je veux savoir. Si tu t'intéresses pas à l'autre, il n'y a pas d'intégration. Même chose quand tu voyages. Moi, vous me verserez juste un petit collet. Oui, c'est correct. Parfait. Merci.
7: Cette relation unique entre Martine et Léonel est d'abord née de ce qu'on appelle un jumelage interculturel.
10: Bonjour.
11: Bonjour, vous êtes?
10: Pierre Paula Michaud.
11: Enchantée.
10: Enchantée. Alors, dans nos locaux, on trouve des bureaux, évidemment.
7: Pierre-Paula Michaud accompagne des jumeaux et des jumelles à titre d'intervenante formatrice au groupe Inclusia à Saguenay, un des quelques 80 organismes subventionnés pour offrir ce type de programme au Québec.
10: Le jumelage culturel, en fait, ça permet à une personne nouvellement arrivée d'être mise en relation avec une personne qui est insérée ici, qui habite ici ou qui est québécoise depuis toujours, pour faciliter l'intégration de la personne qui vient d'arriver. Par exemple, le jumelage culturel n'est pas là pour que la personne jumelle ou jumeau accueillant soit une sorte de référence qui remplacerait les services d'installation. C'est pas là pour ça. En fait, c'est vraiment une relation d'amitié, c'est vraiment une relation égalitaire équilibré. On ne veut pas tomber dans une relation de dépendance. C'est pour ça qu'on insiste beaucoup sur l'équilibre dans la relation. Ça, c'est la vraie intégration.
7: Des études démontrent que le jumelage interculturel bien encadré contribue à estomper les préjugés parce qu'il permet de percevoir l'humain derrière les différences culturelles. Le concept s'impose de plus en plus depuis quelques années avec la hausse de l'immigration. Les entreprises ont besoin de la main-d'œuvre, mais un sondage réalisé auprès de la population du Saguenay-Lac-Saint-Jean l'an dernier montrait que plus de la moitié des répondants voudraient accueillir moins d'immigrants. Bonjour, Catherine. Bonjour. Paradis.
11: Jérôme, enchanté.
7: Donc, vous travaillez de la maison souvent?
11: Oui, ben, en ce moment particulièrement, puisque je rédige. Donc, en haut là, de la terrasse, j'ai une vue sur la rivière.
7: C'est la grande ou la petite décharge?
11: Petite.
7: La petite décharge.
11: Ouais, ouais. C'est le calme. On va mettre sur l'étagère. Jérôme Pruneau, je suis ethnologue de formation, anthropologue. Et je suis conseiller en équité, diversité, inclusion et à la recherche au Collège d'Alma. Je suis aussi consultant. Je dis souvent que le peuple québécois était un peuple gentil, profondément gentil, mais pas toujours accueillant au sens où les gens ont tendance très facilement à ouvrir les bras, mais plus de mal à les refermer. Quand on n'arrive pas à tisser des liens avec des gens de la société d'accueil, qu'est-ce qui se passe? C'est que si on trouve des gens qui me ressemblent et de références culturelles qui sont les miennes, d'autres Africains par exemple, peut à un moment donné faire en sorte qu'on se fasse taxer de « ah ben oui, mais ils restent entre eux ». Mais c'est pas tant qu'ils restent entre eux, c'est que ça a été compliqué ou c'est compliqué d'aller de rencontrer l'autre. Donc, faut faire attention, ça aussi, ça peut être une stigmatisation. Je pense par exemple à parfois en entreprise, on va accueillir, je sais pas moi, 10 travailleurs mexicains qui vont dire « ah ben, on vous a réservé un logement, vous allez être tous ensemble là ». Ça part d'une super belle intention, mais pour moi, c'est pas la bonne démarche, parce que ces personnes-là vont rester dans leur langue, vont rester dans leur culture, et puis ils vont se faire taxer éventuellement des gens du quartier. Ah, mais ça, c'est le bloc des Mexicains. Donc, ça crée tout de suite un eux et un nous qu'il faut réussir à dépasser. Et puis, c'est ça l'enjeu de l'interculturel.
7: Avec de plus en plus d'immigrants en région, Jérôme Pruneau s'inquiète de nouvelles dynamiques qui pourraient s'installer s'il n'y a pas en même temps plus de liens profonds entre les nouveaux arrivants et la société d'accueil.
11: On pourrait glisser vers des événements sociaux qu'on peut rencontrer aujourd'hui en France, vers un clivage encore plus fort de la société et qui ferait qu'on ne fait plus corps en tant que nation québécoise, mais on va entrer dans des discours, voire des situations physiques de racisme, ça va s'installer durablement. Et il faut sortir très vite de ça. Et je pense qu'une façon d'en sortir, c'est d'avoir le courage, ce que j'appelle l'espace courageux, de discuter d'enjeux sereinement.
9: Est-ce que ça allait toujours bien ici?
5: Parfait, merci.
7: En sirotant leur bière, Léonel et Martine, eux, ont bien l'intention de continuer à discuter et surtout d'entretenir leur relation, comme une responsabilité à parts égales entre le nouvel arrivant et la personne qui l'accueille.
8: Alors, c'est maintenant à toi d'exploiter ton jumelage, ou bien le jumeau.
5: Oh mon Dieu, tu parles comme un grand sage.
8: Ben oui, exploiter, c'est-à-dire de pouvoir vous mettre en symbiose pour pouvoir atteindre tes objectifs. Celui qui est migrant, comme nous autres, il faut savoir pourquoi tu viens, qu'est-ce que tu viens faire et quels sont tes projets. Si tu es venu pour travailler, ce n'est pas l'intégration.
12: Oh, ça m'aurait motivé.
5: Non, c'est parce qu'il résume. Prenez-le, enregistrez-le. Donnez-moi le bout d'enregistrement parce que c'est en plein ça.
8: C'est plus l'amitié, c'est au-delà de l'amitié parce que elle fait partie intégrante de notre famille. Donc, pour moi, c'est ça.
5: On va être là.
8: Ça veut dire que son souci, c'est mon souci. Donc, je crois qu'on est à ce stade-là.

0: C'était un reportage de Catherine Paradis. L'immigration peut évidemment avoir des conséquences sur les services publics, les logements et la préservation de la langue française. C'est donc, vous l'aurez compris, un véritable enjeu de société que les partis politiques ne peuvent pas ignorer en campagne électorale. Ils sont tous invités à prendre position. La question la plus brûlante, c'est souvent celle du seuil d'immigration permanent au Québec. J'en discute en analyse avec ma collègue Véronique Prince. Bonjour Véronique.
1: Bonjour Jeannick.
0: L'avenue des migrants, c'est souvent synonyme de nouvelle main-d'œuvre. Les élus régionaux et les entreprises en ont cruellement besoin. Et il faut le dire, ils veulent vraiment savoir s'ils pourront compter là-dessus.
1: Oui, voyez-vous, j'étais au congrès de l'Union des municipalités du Québec vendredi et je peux vous dire que l'immigration, c'est vraiment au centre de leurs préoccupations parce qu'ils sont convaincus que la vitalité de leur économie, en fait, en dépend finalement. Il y avait le maire de Québec, Bruno Marchand, qui lui estime qu'il faudra environ 13 000 nouveaux immigrants par année pour soutenir l'économie de la capitale nationale. Les maires et les mairesses de Montréal, Longueuil et Laval, eux, ne l'ont jamais chiffré, mais on peut s'imaginer avec le ratio que c'est sûrement plus que Québec. En tout cas, la Chambre de commerce du Montréal métropolitain en réclame au moins 60 000 et Manufacturiers et exportateurs du Québec, qui est une association, voudrait relever le seuil permanent à 90 000. Donc, tout ça, c'est bien plus que le seuil actuel du gouvernement qui est fixé à 45 000 par an. D'ailleurs, en campagne électorale, la CAQ promet de conserver ce seuil-là jusqu'en 2029. Dans le cas de Québec solidaire, ça passerait à 70 000 nouveaux arrivants. Je vous en parle parce que je suis sur leur autobus aujourd'hui. Le Parti conservateur du Québec, de son côté, ne fixe pas un chiffre précis parce qu'il propose de régionaliser la planification en fonction des besoins locaux. Et ce qui fait réagir du côté du Parti conservateur du Québec, c'est qu'il veut revoir la grille de sélection des immigrants pour limiter, voyez-vous, ceux qui proviendraient de pays non démocratiques. Mais Éric Duhaime n'a pas voulu indiquer quel pays se retrouverait sur cette liste-là. Et vous avez le Parti libéral, lui, qui veut pas donné de chiffres précis, mais le chef Charles Milliard a déjà dit que ça pourrait osciller entre 45 et 70 000 personnes. Ça pourrait être dans cette fourchette-là.
0: Mais ce sont les seuils fixés par le Parti québécois qui font l'objet de débats, surtout en tout cas.
1: Oui, parce que c'est lui qui veut établir le seuil le moins élevé, à 35 000. Ça, c'est 10 000, je vous rappelle, de moins qu'actuellement. Il a été interpellé, d'ailleurs, durant la campagne électorale par le maire de Saint-Félicien au Saguenay-Lac-Saint-Jean, qui lui a demandé de laisser les régions gérer leurs travailleurs étrangers, ceux qui sont déjà sur le territoire. Le maire s'appelle Jean-Philippe Boutin. Il a insisté sur le fait que les municipalités en ont besoin parce qu'elles ont toute leur réalité locale. Donc, faut pas une vision mur à mur de l'immigration, selon lui. Et depuis qu'il a dit ça, voyez-vous, tous les chefs de parti maintenant veulent le rencontrer. Ça va être le cas de Charles Milliard, le chef libéral aujourd'hui. Ils veulent tous savoir son point de vue. Et je vais ajouter aussi à l'analyse le point de vue de l'économiste Pierre-Carl Michaud chez Cyrano. Lui pense qu'il faudrait un volume d'immigration permanente à 70 000 personnes pour être capable de maintenir une stabilité au niveau de la population active. Parce qu'il y a le facteur démographique, Jeannick, dans tout ça et pas seulement le facteur économique. Avec le vieillissement de la population, ça pourrait avoir un impact, là, évidemment, sur la croissance des revenus fiscaux de l'État et donc, ultimement, sur le niveau de service. Et le poids démographique du Québec dans la population canadienne pourrait continuer de baisser. Est-ce que, donc, l'immigration pourrait contribuer à un accroissement qui est nécessaire de la population? Ça fait partie des questions à se poser pour tous les partis politiques.
0: Vous avez mentionné le cas du maire de Saint-Félicien, c'est pas un hasard, parce que l'immigration temporaire, en tout cas, est particulièrement importante pour les régions.
1: Oui, parce qu'il y aurait plus de 500 000 immigrants temporaires au Québec en ce moment. On parle principalement de travailleurs, d'étudiants étrangers. C'est le Québec qui les approuve, mais c'est Ottawa qui fournit le permis de travail. C'est vraiment une compétence partagée. Et le chef libéral, Charles Milliard, lui, voudrait rapatrier complètement au Québec ce contrôle-là de l'immigration temporaire. Et l'autre chef qui s'est prononcé là-dessus spécifiquement, c'est Paul Saint-Pierre Plamondon, qui a annoncé qu'il réduirait aussi l'immigration temporaire de moitié. Donc, lui veut pas seulement réduire les seuils permanents, mais aussi l'immigration temporaire. Le problème avec l'immigration temporaire, c'est que l'information sur les gens qui ont ce statut-là est souvent incomplète. Et c'est pourquoi, d'ailleurs, Charles Milliard, au Parti libéral, voudrait demander au ministère de l'Immigration une analyse en profondeur du potentiel d'accueil. Parce que oui, c'est difficile d'utiliser les données sur les immigrants temporaires pour mesurer la capacité d'accueil au Québec. Et justement, il n'existe pas de définition scientifique ou de calcul mathématique ou peu importe de la capacité d'accueil. On peut dire alors, Jeannick, que tous les chefs se prononcent avec un portrait qui est incomplet. Et en terminant, je vous dirais que c'est un petit peu surprenant pour cette campagne que le dossier de l'immigration, ben, j'ai l'impression qu'on en parle beaucoup moins qu'en 2018 ou en 2022, par exemple. Et il peut y avoir différentes explications à ça, peut-être, là. Premièrement, c'est pas un enjeu qui se retrouve en tête des priorités des Québécois. Selon un sondage léger publié tout juste avant la campagne électorale, c'était le 11 août, on faisait la liste là, des enjeux les plus déterminants du vote et l'immigration se retrouve en 9e position. J'ai essayé de retrouver c'était en quelle position en 2018-2022. J'ai l'impression que c'était plus haut là, quand même dans les priorités. Et deuxièmement, ben, vous avez eu cette année la fermeture du programme de l'expérience québécoise. Hein? On en a beaucoup parlé ces derniers mois. Bien sûr. Il y a eu la fermeture, il y a eu la réouverture. Puis ça a fait en sorte qu'on a beaucoup parlé déjà de cet enjeu-là. C'est comme si le débat, au lieu de l'avoir en campagne électorale, on l'a eu tout au long de l'année. Et les partis ont eu l'occasion de se positionner. On a eu le débat justement avec les syndicats, le patronat, les municipalités. Et troisièmement, c'est que François Legault, dans les deux dernières campagnes, c'est beaucoup lui hein, qui amenait cet enjeu à l'avant-scène. Bien sûr, ça méritait qu'on s'y attarde parce que l'immigration, ça suscite une grande discussion de société partout dans le monde. On convient tous là, qu'il faut en parler. Mais Monsieur Legault pratiquait quand même aussi ce qu'on appelle la politique de division. Le wedge issue, hein, c'est ça, c'est comme ça que les anglophones appellent ça, qui consiste à utiliser un sujet qui est clivant de manière stratégique pour mobiliser des gens pour le vote. Ce que ne font pas actuellement aucun des chefs des cinq partis, pas sur la question de l'immigration en tout cas. Et ils sont tous d'accord aussi dans une certaine mesure que le Québec doit demander plus de pouvoir en immigration. Les autres provinces sont jalouses, mais il faudra aller plus loin là-dessus. Et ils sont pas d'accord par contre sur les moyens d'y parvenir, là, on s'entend, là, parce que Paul Saint-Pierre Plamondon croit que c'est l'indépendance la solution. Alors peut-être que le débat va davantage se faire sur les pouvoirs qu'on devrait aller chercher.
0: Vous avez encore une grosse journée devant vous, Véronique Prince. On va vous laisser aller. Merci beaucoup de nous avoir consacré ces quelques minutes.
1: Ça me fait plaisir. Bonne journée.
0: Au revoir.
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0: Nous sommes en pleine épreuve de contre-la-montre chez les femmes aux mondiaux de cyclisme sur route. D'ailleurs, la maison de Radio-Canada se trouve sur le parcours. C'est retransmis en direct à la télé et il faut le dire, filmer le cyclisme, c'est pas seulement cadrer un peloton, c'est orchestrer un véritable reportage en direct, s'il vous plaît, qui nécessite une mécanique de grande précision. Je suis allé un peu plus tôt cette semaine à la rencontre de celui qui est aux commandes de la régie pendant les compétitions. C'est un vétéran, Jean-Maurice Hogg, a été réalisateur de la captation de 23 éditions, oui, vous avez bien entendu, du Tour de France, imaginez. Je l'ai rejoint sur le terrain au parc Jeanne-Mance vendredi alors qu'il était encore dans les préparatifs. Je l'ai interrogé sur les coulisses de son rôle de chef d'orchestre de la télé, un métier où chaque virage se prépare comme une scène de cinéma.
1: Ben, je m'appelle Jean-Maurice Hogg, je suis réalisateur de télévision et disons que mon fait de gloire, c'est d'avoir réalisé le Tour de France pendant 25 ans.
2: Quand on partait de bon matin, quand on partait sur les chemins, à bicyclette.
0: Qu'est-ce qui vous a donné la piqûre au point de rester si longtemps à la réalisation du Tour de France?
1: Je pensais jamais rester si longtemps. Quand j'ai accepté que j'ai fait le premier Tour de France, je pensais que ça allait durer 5 ans, 6 ans. Et puis la vie a fait que les années passant, je pense que je donnais satisfaction à mes employeurs pour qu'ils m'aient gardé si longtemps. Et puis, si vous voulez, j'ai eu la chance de traverser plusieurs époques qui ont vu l'évolution du Tour de France au niveau retransmission télé. C'est-à-dire que moi, quand j'ai démarré, on était à la télévision analogique, c'est-à-dire les images étaient, il y avait des stries, ça décrochait, c'était des fois un peu flou. Enfin, et j'ai vu l'arrivée du numérique, l'image numérique. Alors, l'image numérique, si vous voulez, le numérique, c'est tout ou rien. Donc, c'était les images étaient magnifiques, puis tout d'un coup, plus d'images. La différence avec l'analogique, on avait toujours une image avec des stries. Je sais pas si vous vous rappelez. Enfin, vous êtes, voilà. Et puis après, du numérique, j'ai eu la chance de connaître le passage à la HD. Et ça, pour moi, ça a été une vraie révolution. En fait, c'est l'outil qui correspondait à mon projet éditorial par rapport au cyclisme. Mon projet éditorial, si vous voulez, ça a été de montrer la course, mais pas de montrer que la course, de montrer aussi, si vous voulez, la force du cycliste, c'est de traverser des régions. La force du cycliste, c'est d'aller sur le perron des gens, où les gens habitent. On va voir les gens, on va chez les gens, dans leur village, dans leur ville, on traverse leur campagne. Et donc, je pense que cet aspect-là, pour moi, est aussi important. C'est-à-dire que quand je fais une retransmission de cyclisme, bien évidemment, la priorité, c'est de raconter l'histoire de la course, mais la priorité, c'est aussi de montrer et de rendre compte des territoires traversés, des monuments emblématiques, iconiques, des populations, etc.
0: C'est avec vous que le Tour de France est devenu un peu le Tour de la France.
1: Voilà, c'est moi qui ai lancé une fois en répondant à un journaliste où j'ai dit j'ai deux casquettes, je suis réalisateur du Tour de France et réalisateur du Tour de la France. Ici à Montréal, moi, dans ma philosophie par rapport à ces mondiaux, il y a des vedettes. Les vedettes, ça va être Evenepoel, ça va être Vollering, ça va être Rössler chez les femmes, ça va être Ganna, ça va être Sexas, le français qui monte, Del Toro. Mais il y aura une star. Et les stars, il n'y en aura qu'une, c'est Montréal. La star de ces mondiaux, c'est Montréal. Parce que c'est Montréal qui est en quelque sorte l'écrin des championnats du monde. Et mon boulot, mon job là, ça va être aussi de mettre en valeur la ville de Montréal. Voilà.
0: Et comment vous vous y prenez? Parce que vous n'êtes pas d'ici. J'imagine que ça suppose de faire du repérage, d'arriver à l'avance, de savoir où on doit aller filmer, quitte à faire une partie du travail avant la course même.
1: Alors, partie du travail avant, oui, c'est important. La préparation, enfin moi, c'est ma conception, la préparation est fondamentale. Alors, par rapport à Montréal, j'ai la chance que je travaille sur les Grands Prix. Sébastien Arsenault m'a appelé dès la première année où il a créé les Grands Prix, en 2010. Il voulait travailler à l'époque avec les équipes et le réalisateur du Tour de France. Donc, je le remercie encore de sa confiance et on travaille ensemble depuis le début. Et donc, je connais bien Montréal. Après, on tombe vite d'accord. Le but, c'est de mettre en valeur la ville et ses monuments emblématiques. Donc, les monuments emblématiques. Moi, j'ai dit tout de suite, mon axe directeur, c'était de dire Montréal, c'est la fille du Saint-Laurent, en quelque sorte. Donc, la priorité d'abord numéro un, le Saint-Laurent. Le Saint-Laurent, les ponts, la vieille ville. Et à partir de là, on élargit. Mais c'est ça, les monuments iconiques. Après, on rajoute évidemment le Mont-Royal, on rajoute le Parc Olympique, et puis l'île Sainte-Hélène et l'île Notre-Dame. Vous voyez ce que je veux dire? Voilà, c'est ça. Mais
0: il y a une rationalité, il n'y a pas d'improvisation. Vous avez déjà, en quelque sorte, une ligne éditoriale.
1: Ah, tout à fait, on fait ce soir, j'ai à 19h, j'ai rendez-vous avec les deux pilotes d'hélicoptère et je vais leur remettre le script, en quelque sorte, leur plan de vol, ce qu'ils doivent filmer, les monuments qu'ils doivent filmer. Le document, je vais leur remettre, il y a les photos des monuments, le point GPS de monuments, etc. Enfin, tous les éléments pour qu'ils puissent faire des prises de vue de qualité. Voilà.
0: Mais c'est intéressant que vous mentionniez les pilotes d'hélicoptère parce que la couverture d'une course comme celle-ci, ça vient avec, j'imagine, d'immenses défis techniques. Il n'y a pas que les hélicoptères. Il y a aussi, on le voyait tout à l'heure à l'extérieur du quart de reportage à l'intérieur duquel on se trouve, il y a des motos aussi, il y a des avions. Expliquez-moi comment tout ça se met en place.
1: Alors, si vous voulez, le cyclisme, c'est d'abord des images qui viennent des motos et des hélicoptères. La base d'une retransmission cycliste, c'est moto, hélicoptère. Les motos, ça raconte l'histoire de la course. Les motos racontent l'histoire de la course et les motos mettent en valeur aussi le public. C'est avec les motos qu'on peut filmer le public et qu'on peut faire un lien direct entre les coureurs et le public. Les hélicoptères ont un rôle sur la course, bien évidemment, pour montrer les écarts entre l'échappée et l'écart entre le peloton, quand c'est proche. Et ce sont aussi les hélicoptères qui, bien évidemment, vont mettre en valeur les paysages, vont mettre en valeur les monuments, vont mettre en valeur la géographie de la course. Et comment ces images arrivent ici, dans le camion où nous sommes, de production? Elles arrivent ici parce que sur chaque moto, sur chaque hélicoptère, il y a une antenne et l'image, elle part vers un avion qui vole au-dessus de la course. Cet avion reçoit toutes les images, moto, hélicoptère. Il y a un ingénieur dans l'avion qui les reçoit, qui les traite et qui les renvoie en bas par une antenne qui est posée sur l'avion, qui les renvoie sur une grue à côté du camion. Ces images arrivent dans la grue et elles arrivent ici dans le camion. Et moi, je choisis quelle image j'envoie aux téléspectateurs.
0: Qu'en est-il si jamais il ne fait pas assez beau pour prendre le ciel?
1: C'est compliqué. Dimanche dernier, si vous voulez, lors du Grand Prix de Montréal, à la fin du direct, j'ai remercié le pilote et le pilote de l'avion et le technicien qui était dans l'avion, car ils ont eu une journée très difficile. Je ne sais pas si vous vous rappelez, mais le temps a été orageux. La retransmission a été difficile. Tout le début de la retransmission a fonctionné en 4G et avec des difficultés. L'avion avait du mal à se stabiliser. Ça a été compliqué. Puis finalement, il a réussi le temps. Et on a échappé au pire au niveau de la météo. Mais c'est vrai que, si vous voulez, le cyclisme est une retransmission fragile. C'est une retransmission fragile parce qu'on est dépendant de l'avion qui lui-même est dépendant de la météo. Un très gros cumulonimbus, l'avion, il peut pas rentrer dedans. C'est pas possible. Souvent, les journalistes me demandaient, monsieur, vous devez être stressé, vous avez peur de quoi? Et moi, je répondais, vous savez, j'ai peur d'une chose, la météo. La météo. Tous les matins, avant un direct, qu'est-ce que je fais? Je regarde sur mon téléphone la météo. Là, je peux vous dire une chose. Pour les championnats du monde, les nouvelles sont bonnes. La météo est plutôt favorable. Tant mieux, croisons les doigts.
0: Ça suppose évidemment une immense, on peut le présumer, équipe technique pour parvenir à une diffusion qui soit à la hauteur de ce que vous nous expliquez depuis tout à l'heure.
1: Ah bah c'est un travail d'équipe, oui tout à fait, il faut faire appel aux meilleures compétences, pour piloter les motos. Pour piloter les motos, parce que si vous voulez, c'est une des spécificités du cyclisme, c'est que c'est le seul sport où les caméras sont au milieu des sportifs. Hein? Au football, on met pas, ou au hockey, on met pas les caméras au milieu du stade. Hein.
0: J'allais vous le dire, ils sont au cœur de l'action.
1: Et les caméras, c'est la spécificité des motos, les caméras sont au cœur de l'action, au cœur du peloton. Pas au cœur du peloton, c'est interdit devant ou derrière, mais on est vraiment sur la même route, on partage la même route. Donc il faut des pilotes très expérimentés, qui respectent la course, qui respectent les coureurs, qui ne prennent pas de risques, et surtout ne mettent pas en danger, évidemment, les coureurs. Et donc, il y a des règles aussi à respecter, parce qu'il ne faut pas, si vous voulez, que les coureurs puissent prendre l'aspiration de la moto. Hein. Ça, c'est important.
0: Ça pourrait les favoriser.
1: Ça pourrait les favoriser. Mais, par exemple, je vais vous donner un exemple. Vous avez un échappé qui est tout seul, avec la moto qui est derrière l'échappé. Et vous avez le peloton derrière qui roule très fort pour rattraper l'échappé. Si vous mettez la moto 2 devant le peloton très près, les coureurs vont prendre le sillage de la moto. Hein. Vous voyez ce que je veux dire? À ce moment-là, on demande à la moto de prendre du champ, de filmer, mais en prenant 50 mètres devant, que les coureurs ne puissent pas prendre l'aspiration de la moto.
0: Parlons-en des coureurs, parce que lors des championnats du monde, ils ne concourent pas avec le maillot d'une équipe, mais bien sous les couleurs de leur pays. Donc, pour les commentateurs, ça doit constituer aussi un défi d'être en mesure de commenter, effectivement, de raconter la course en les identifiant au premier coup d'œil.
1: Bah, si vous voulez, nous, on les aide parce qu'on met le nom. Hein. Nous, à la télé, on met le nom. Si vous voulez, avec l'UCI, on a mis au point ce qu'on appelle des TV guidelines, c'est-à-dire quelle est la philosophie de retransmission de la course. Et les championnats du monde, c'est la seule course où il y a des coureurs qui ne font que cette course, enfin, dans les grandes courses. Vous avez des équipes du monde entier qui viennent participer. C'est la grande fête mondiale du cyclisme, les mondiaux. Et donc, si vous voulez, on sait bien que c'est pas un coureur d'un tout petit pays qui est pas très connu qui va gagner les championnats du monde. Mais il participe. Et l'important, c'est aussi de le montrer, de le mettre en valeur. Donc, dans les deux premières heures de course, les deux, trois premières heures de course, on va mettre l'accent sur à l'arrière de la course, etc. On va mettre l'accent, ou même à l'avant, parce qu'il y aura des échappées, on va mettre l'accent sur ce qu'on appelle les équipes des pays, pas des pays stars du vélo. Vous voyez, les pays stars du vélo, on les connaît, c'est les Belges, les Italiens, les Français, un peu le Canada, les Australiens, etc. On va mettre l'accent sur les pays africains, les pays asiatiques, l'Amérique latine, etc. Pour bien montrer, si vous voulez, cette grande famille du cyclisme à mettre en valeur. Et ensuite, la deuxième partie de la course, c'est-à-dire, on va dire, la deuxième moitié, là, on va rentrer dans l'histoire de la course, c'est-à-dire qui va gagner, l'histoire du podium. Après, un championnat du monde, c'est quoi? C'est un podium. C'est une médaille d'or, médaille d'argent, une médaille de bronze. Et nous, notre boulot, c'est d'essayer de rendre compte de la bagarre pour le podium.
0: Et parfois, ça va être un événement qui va sembler anodin, qui va se produire et qui pourrait avoir d'immenses conséquences sur la suite de la course. Je vous ramène en 2010, vous étiez réalisateur, quand la chaîne d'Andy Schleck a cassé à Port-de-Valais et que c'est Contador qui a filé vers la victoire.
3: As we see the move from Andy Schleck, I'm glad our cameras cut back to that one. And it's not Contador yet who's reacted. Now he has. What? It was Vinokourov.
4: Well, Vinokourov
3: came straight. Oh, what's happened? His chain's off. Schleck's chain's off.
4: Yeah,
3: well, his chain has jammed, the Contador's gone. Well, this is terrible.
0: Il faut retransmettre ces moments-là. Il faut savoir discerner qu'il y a quelque chose d'important qui est en train d'arriver.
1: Je crois que c'est ce qu'on avait fait à l'époque, hein. D'ailleurs, si vous nous en parlez, c'est que vous l'avez vu. Et si vous l'avez vu, c'est que je l'ai montré. Voilà. Donc oui, c'est ça, là, pour savoir. Après, si vous voulez, on ne peut pas être partout. Je vais vous raconter une anecdote. Il y a eu Contador qui était tombé, qui a abandonné sur un Tour de France dans les Vosges. Il y avait du brouillard, beaucoup de brouillard. C'était une descente de col, un petit col, pas très grand, mais dans le brouillard. Le peloton était très, très étiré et Contador tombe. D'accord ? Tombe. J'apprends que Contador est tombé. J'ai ma moto derrière le peloton. Je préviens, je dis attention, Contador est tombé, tu vas arriver sur lui. Il arrive sur lui et on voit Contador qui est au sol. Donc j'ai dit à la moto, tu restes avec lui, c'est Contador, hein. Ça peut être un favori du Tour. Et on a eu l'image jusqu'à son abandon. On l'a vu monter dans la voiture, etc. Par contre, on n'a pas vu la chute. On n'a pas vu la chute parce que le peloton a été tiré. Une moto peut pas, dans une descente, aller au milieu du peloton, c'est pas possible, surtout dans une descente, c'est trop dangereux. Et les hélicoptères, il y avait du brouillard, on aurait pu avec l'hélicoptère éventuellement avoir l'image. Les hélicoptères avec le brouillard avaient dû quitter la course pour contourner la montagne et attendre la course de l'autre côté. Et donc on a eu toute la séquence de l'abandon de Contador, etc. Mais on n'a pas vu la chute. Et le lendemain, il y a le journal français L'Équipe qui titre « Pourquoi la télévision a raté la chute ?» Contador. Et j'ai appelé le rédacteur en chef et je lui ai dit, moi j'ai vu ton journal et je te demande pourquoi tu as raté la photo. Il avait raté la photo. Et je lui ai dit, regarde sur Internet, il n'y a aucune photo, même une photo d'un iPhone. Contador, il est tombé, il n'y avait personne. Donc toi, ton motard, ton photographe sur la moto n'a pas eu la photo. Moi, je n'ai pas eu l'image non plus.
0: On ne peut pas tout
1: filmer. Oui.
0: On a, c'est intéressant qu'on parle de ça parce que le cyclisme est un de ces sports où il y a des drames, où il y a de la chevalerie, où il y a de la technique. Je peux difficilement imaginer un milieu plus agréable à raconter en images que celui-là. Est-ce que pendant les années où vous avez officié, 97-2019, ça a été des années fastes pour le cyclisme, pour le Tour de France, est-ce qu'il y en a des moments qui vous reviennent? Je viens de parler d'Andy Schleck, mais il y en aurait tellement avec les rivalités entre Armstrong et Ulrich, par exemple.
1: Voilà, après, moi, je suis réalisateur d'Armstrong, en quelque sorte. Toutes les victoires d'Armstrong, c'est moi. Hein, et la rivalité avec Ulrich, etc. Donc, je vais vous raconter une anecdote avec Armstrong, qui parle bien du personnage. Hein. Armstrong, ce jour-là, c'était une étape dans les Pyrénées. Quelle étape? C'est dans les Pyrénées, ça, je suis sûr. Et il y a un journaliste du Parisien Libéré qui est à côté de moi dans le camion pour faire un reportage sur la retransmission, sur mon travail. Et ce jour-là, il y a Armstrong, il y a un petit groupe, il y a un groupe d'échappés, ils sont quoi encore 6-7 à peu près. Il y a Ulrich devant qui mène un train d'enfer. Et derrière, il y a Armstrong on a l'impression qu'il a du mal. Et moi, je vois ça et je mets une caméra sur la tête d'Ulrich, quoi, profil. comme ça, et derrière sur Armstrong, ah, et je mets la double image. Et les directeurs sportifs ont la télé dans la voiture. Et donc le directeur sportif du Lurie, je vois ça, il dit Armstrong est pas bien, vas-y, vas-y. Et en fait, Armstrong joue la comédie.
3: He took a look straight into the eyes there of Jan Ullrich and said, well, here I go, are you coming or not? And the answer is not.
4: This is what Armstrong was waiting for today.
1: Et Armstrong, à un moment donné, il a mis une attaque, il a démarré, il a laissé tout le monde sur place. Et le soir, on lui dit, Armstrong, il a interviewé, et on lui dit, mais vous étiez très très mal. Il dit, non, j'ai vu les caméras, j'ai vu que la télé me filmait, j'ai joué la comédie pour faire croire que j'étais pas bien, et il a attaqué. Et le journaliste du Parisien Libéré a titré, comment Armstrong a réussi à tromper la télévision. J'ai dit au journaliste, mais moi je n'ai fait que montrer ce qu'il faisait. Vous voyez, ça c'était Armstrong.
0: Jean-Maurice Hogg, est-ce que le fait d'être loin maintenant de ces grandes courses à étapes, par étapes, qui durent des semaines, et de devoir se concentrer sur quelque chose qui a cours pendant une journée seulement, et où les drames sont peut-être moins présents, est-ce que c'est quelque chose qui peut vous manquer à l'occasion?
1: Non. Maintenant, j'ai tiré un trait. Je pense que j'ai pris la bonne décision. J'aurais pu continuer un an ou deux, mais j'ai arrêté. J'ai eu un fractionnel, j'ai arrêté l'année avant le Covid. Donc, j'ai pas fait le tour du Covid qui est un cauchemar. J'ai arrêté au bon moment. Je crois qu'il faut savoir s'arrêter au bon moment.
0: Jean-Maurice Hogg, on vous souhaite du très beau temps pour ces courses qui auront lieu à Montréal parce que c'est votre principal souci.
1: On croise les doigts, voilà. Et on va essayer de faire de très, très belles courses. Enfin, c'est pas nous qui allons faire les belles courses, c'est les coureurs. Hein. Nous, on va essayer de faire une belle retransmission de ce que vont faire les coureurs.
0: Jean-Maurice Hogg, merci beaucoup.
1: Merci à vous.
2: Nous étions quelques bons copains. Il y avait Fernand, il y avait Firmin, il y avait Francis et Sébastien. Et puis Paulette. On était tous amoureux d'elle. On se sentait pousser des ailes à bicyclette.
0: Il faut que je vous dise, j'ai toujours admiré le raffinement des grands sommeliers. Cette éloquence qu'ils peuvent avoir en décrivant des vins me renverse tout simplement. Écoutez bien un extrait de Xavier Tuisa, meilleur sommelier de France en 2022, décrire à l'aveugle un vin qui lui était présenté lors de la compétition.
5: La mise en bouche présente un vin sec, droit. L'attaque en bouche est fraîche, dynamique, éclatante, rafraîchissante. Extrêmement déterrante, elle évolue sur un corps de bouche au tanin soyeux, enrobé, délicat, un grain de tanin qui pourrait provenir, je pense, à mon sens, de la peau du raisin, un vrai grand travail. Les arômes de la bouche font écho au nez, avec ce côté très framboise fraîche, fruits rouges, un petit peu plus également, chèvrefeuille presque, cet aspect végétal noble et frais. Mais c'est pour moi un vin magnifique de fraîcheur et d'éclat.
0: On l'écouterait parler comme ça pendant des heures, en tout cas dans mon cas. Notre prochain invité s'en est peut-être un peu inspiré. Il écrit dans son dernier roman que l'identification à l'aveugle d'un grand vin, c'est comme un artichaut sensoriel. On en détache les feuilles une à une et chaque gorgée vous rapproche du cœur. C'est joliment écrit. Ce livre nous fait découvrir ces dégustateurs d'exception, mais aussi le milieu du vin en général. Ça s'intitule « Le Palais ». Pour les raisons que vous pouvez imaginer, le livre paraît chez Gallimard et est disponible au Canada depuis quelques jours à peine. Bonjour François-Henri Désérable.
6: Bonjour Yannick Tremblay.
0: On va planter le décor pour nos auditeurs. Votre héros, il s'appelle Arun Kumar, c'est un orphelin indien qui a été adopté par une famille française qui vit sur la Côte d'Or en Bourgogne. Il va un jour découvrir qu'il est doté d'un palais absolu, il vous faudra l'expliquer. Il est capable de décortiquer les vins avec une précision chirurgicale. De ce point de vue, c'est un génie. On pense forcément un peu au roman de Patrick Susskind, Le Parfum, et son héros Jean-Baptiste Grenouille, qui peut identifier lui et retenir toutes les odeurs et toutes les séparer sans effort. Il y a une filiation claire que vous revendiquez d'ailleurs. Mais votre personnage, c'est pas un meurtrier, il voudrait en fait être un justicier. Je vais pas trop en dire sur l'intrigue, je vous passe donc la rondelle à l'ancien joueur de hockey.
6: Écoutez, oui, c'est ce personnage, Arun Kumar, c'est un garçon qui vient d'un bidonville indien, qui est adopté à l'âge de 8 ans par un couple de restaurateurs français qui vit à Beaune, en Côte d'Or. Et il commence par finir en douce les verres des clients du restaurant familial. Et on s'aperçoit assez vite qu'il est doté, comme vous l'avez dit, d'un palais absolu. C'est-à-dire que, comme d'autres ont l'oreille absolue, lui, il a un palais extraordinaire et il est capable, même dans des vins assez peu complexes, de déceler des centaines et des centaines et des centaines d'arômes. Et non seulement il les décèle, mais en plus il s'en souvient parce qu'il a une mémoire tout à fait prodigieuse. Et il bâtit en lui une sorte de cave secrète, de cave intérieure, dans laquelle se trouvent toutes les bouteilles qu'il a déjà dégustées, ce qui lui permet de deviner à l'aveugle n'importe quel vin qu'on lui présente, qu'on présente à sa bouche.
0: Et de les recréer aussi, ça va venir plus tard.
6: Ah oui, alors là, on en dit peut-être déjà un peu trop, mais ce gamin qui a ce palais tout à fait prodigieux va se transformer un petit peu plus tard en véritable alchimiste des arômes, et il va faire de son palais l'instrument non seulement de sa revanche contre le sort injuste qui lui a été assigné à sa naissance, parce qu'il vient, il est né dans un bidonville qui existe réellement, au bord d'une décharge à ciel ouvert qui s'appelle la décharge de Ghazipur, dans les faubourgs de New Delhi. C'est une décharge qui fait plus de 70 mètres de hauteur. C'est vraiment l'un des endroits les plus sordides que j'ai vu de mon existence. Et donc, il va en faire de son palais l'instrument de sa revanche et aussi de sa vengeance contre un critique œnologique. Mais pour savoir pourquoi, écoutez, je laisserai vos auditeurs tourner les pages de ce livre.
0: Bien vu, bien joué. Et d'ailleurs, Ghazipur, vous le décrivez aussi comme une forme de palais. Il y a une filiation peut-être entre ce qu'il peut sentir et ce qu'il avait senti quand il était petit. Enfin, on sent un respect immense de votre part pour tous ces artisans, ces ouvriers qui élaborent les vins. Vous les décrivez comme des artistes à part entière. Et c'est un univers qui vient aussi avec son propre champ lexical. Hein. L'éraflage, le foulage, le pigeage, le houillage, la cuvaison, l'égrappoir, le débourrement, la véraison, l'encépagement. Jusqu'où avez-vous poussé la recherche pour écrire ce roman?
6: Écoutez, il faut savoir que moi, quand j'ai eu l'idée de ce roman, je n'y connaissais quasiment rien en vin. J'étais vraiment incapable de savoir ce qu'on me servait, ce qu'il y avait dans mon verre. Et donc, j'ai commencé par faire ce que je fais de mieux dans la vie, c'est-à-dire que j'ai acheté des livres sur le vin, je les ai lus, j'ai lu une petite centaine de livres sur le vin. Alors, ça va d'ouvrages de vulgarisation à des traités très précis sur la fabrication du fût de chêne. Et puis, j'ai entrepris des études d'œnologie, j'ai fait à peu près 2 ans d'études d'œnologie, j'ai voyagé dans des régions viticoles, j'ai rencontré des vignerons, j'ai débouché vers bouteille, j'ai dégusté, j'ai beaucoup dégusté. Et en dépit de mes nombreuses dégustations, eh bien, j'ai toujours un palais aussi ordinaire. Malheureusement, je n'ai aucun talent là-dessus, contrairement au personnage, au héros de mon roman, mais qui lui a le palais le plus sidérant de l'histoire.
0: Mais c'était ma prochaine question, François-Henri Désirat, parce que quand vous décrivez, par exemple, les sauternes, et vous en parlez comme un allegro solaire de pêche blanche et de coins éclatés, un adagio d'écorce d'orange amère, de tilleul tiède et de fleurs d'acacia, et mais finalement vous finissez avec un presto sombre et ciselé de truffes blanches, de tabac blond et de thé noir, je me suis dit, mais est-ce qu'il goûte vraiment tout ça?
6: Ah oui, alors je les ai vraiment goûtés. Maintenant, moi, dans des vins comme ça, ce sont dans des grands vins comme les vins de Sauternes, des arômes, je suis incapable d'en déceler plus de 5 ou 6. En revanche, il m'arrive souvent de goûter avec des dégustateurs hors pair. Et vous avez cité tout à l'heure Xavier Tuisa. Mm-hmm. Moi, j'en ai rencontré beaucoup, des sommeliers ou vraiment de grands spécialistes du vin. Et alors, je prête l'oreille, j'écoute ce qu'ils me disent. Et puis ensuite, j'essaye de transformer ça en littérature, j'en fais mon miel et j'essaye de renouveler aussi le champ lexical œnologique par la bonne vieille métaphore.
0: Et de ce point de vue, c'est assez réussi. Il me semble qu'il y a aussi une forme d'éloge envers, j'ai envie de dire, le monde concret. Ce lien avec la Terre qui est de plus en plus distant pour nous, humains, qui sommes enfermés dans des mondes virtuels. Il faut voir, je ne la lirai pas ici, mais la description que vous faites des mains de l'un des protagonistes qui avait bêché, qui avait enfoncé les piquets, qui avait travaillé, des mains qui avaient été tannées par le soleil, qui avaient été crevassées par le gel, rougies par la pluie. Il y a presque une forme d'envie.
6: Oui, parce que moi je trouve que les vignerons les grands vignerons sont de véritables artistes, et ce sont à la fois des artistes et aussi des artisans et des paysans, c'est-à-dire que ce sont des gens qui passent leur journée dans leur vigne, une bonne partie de leur journée dans leur vigne, qui connaissent très intimement leur terre, leur sol, qui sont aussi à la merci du ciel, parce que le fruit du travail de toute une année peut partir en fumée, si j'ose dire, en l'espace de quelques minutes, s'il y a un orage de grêle ou s'il y a une gelée printanière un peu tardive. Le vin, c'est l'alliage entre la terre, le ciel et la main de l'homme qui vient en quelque sorte sublimer les fruits que la nature lui donne.
0: Quand on boit du vin, on goûte un peu le temps aussi, quelque chose comme ça, n'est-ce pas?
6: Oui, complètement. Alors, on goûte le temps qu'il a fait cette année-là, puisque en particulier le temps dans les deux mois qui précèdent les vendanges va imprimer un caractère aromatique au millésime. Et puis aussi, c'est aussi un véritable voyage dans le temps parce que il n'y a pas d'autres produits agricoles comme ça que l'on peut goûter des années après. Si votre mère vous sert une tarte aux myrtilles, eh bien, vous n'allez pas pouvoir la manger 25 ans plus tard. Avec le vin, c'est tout à fait possible. Et donc, c'est un véritable voyage dans le temps. Si on débouche une bouteille de l'an 2000, vous et moi, eh bien, on se souviendra peut-être de ce que l'on faisait cette année-là et on pourra voyager dans le temps. Mais si on débouche une bouteille de 1993, peut-être qu'on se souviendra de la dernière victoire du Canadien de Montréal en Coupe Stanley avec Patrick Roy qui était dans les buts. Et vous voyez, on serait très heureux de raviver ces souvenirs-là.
0: Je l'attendais, celle-là, de votre passé de joueur de hockey. Mais vous savez, si on retrouvait une bouteille de 1993, vous et moi n'aurions fort probablement pas les moyens de se la payer, compte tenu, et vous l'expliquez dans votre livre, de la place qu'a prise le vin, du fait que c'est devenu un objet de statut social, un objet de financiarisation aussi, fabriqué, oui, par des artistes, mais consommé par des gens très riches, dans le cas des grands crus, en tout cas.
6: Bien sûr, oui, les grands vins font l'objet de spéculations, parce qu'avoir une très bonne bouteille à sa table, c'est quelque chose de statutaire. C'est comme d'avoir une très belle voiture au garage ou une très belle montre au poignet. Et il suffit qu'il y a à peu près 3000 milliardaires dans le monde aujourd'hui, il suffit que deux d'entre eux décident de se disputer une bouteille aux enchères pour qu'elle soit adjugée à des prix totalement délirants, totalement exorbitants. Il y a quelques mois, une bouteille de Romanée Conti 1945, donc Romanée Conti, c'est un domaine en Bourgogne, à Vaune-Romanée, et qui est peut-être le plus prestigieux du monde, eh bien, une bouteille du millésime 1945 a été adjugée pour $800,000. Donc, vous imaginez, à peu près $100,000 par verre, ce qui est tout à fait délirant. Et ça, il y a beaucoup de grands vins qui font comme ça l'objet de spéculations.
0: Et vous faites un exercice à rebours avec le catalogue Nicolas qui recensait le prix des vins, mais celui de 1963, où on voit que les vins, même ceux 40 ans plus jeunes, se vendaient en quelques dizaines de francs. Bref, ils étaient encore accessibles, ce qui est disparu aujourd'hui. Votre livre, c'est aussi une histoire de vengeance. C'est un homme qui réapparaît après des années pour, enfin, on ne va pas trop en dire, mais ruiner celui qui serait la cause de ses malheurs. On pense au comte de Monte Cristo. Vous nous présentez une scène où le héros transforme mentalement ses repas en prison avec de grands vins qu'il retrouve dans sa cave intérieure que vous nous expliquez tout à l'heure. Et on se rappelle le joueur d'échecs de Stefan Zweig. Vous faites allusion à des traces de mains rouges estampillées sur un mur en Inde et on se remémore les photos de Steve McCurry de National Geographic. Et vous évoquez aussi le soleil filtré par les feuilles qui éblouit par éclairs, ce que les Japonais appellent le komorebi. Et là, ben, c'est la cinématographie de Perfect Days de Wim Wenders qui surgit. J'en ai d'autres, des exemples, mais je vais me limiter à ça. Et je me demandais si le palais, c'est pas aussi celui de votre cave littéraire intérieure.
6: Oui, sans doute, parce que moi, souvent on devient écrivain par ce qu'on a lu. Moi, une des phrases que je cite le plus régulièrement en interview, c'est une phrase de Borges, le grand écrivain argentin, qui disait « Certains se flattent des pages qu'ils ont écrites, pour ma part, je suis fier de celles que j'ai lues. » Moi, je pourrais tout à fait endosser cette phrase. En fait, je suis devenu écrivain parce que je voulais passer mes journées allongées sur un lit, entre deux entraînements de hockey, parce qu'à l'époque, je jouais encore au hockey quand je me suis mis à écrire. Et je suis aujourd'hui un être qui est tissé de phrases, de pages, et j'essaye de rendre autant que possible hommage à la littérature dans mes livres. Et donc, il y a des références comme ça, des clins d'œil. Alors, Wim Wenders, figurez-vous, j'y avais pas songé. Le komorebi, pour moi, c'est un mot que j'ai appris qui n'existe pas en français, qui est la lumière du soleil filtrée par les feuilles des arbres. Je trouve ça très beau que les Japonais aient un mot pour ça. Mais je suis très heureux que vous ayez pu déceler d'autres images, notamment celle de Steve McCurry, effectivement les mains sur le mur. Figurez-vous que quand j'ai écrit ce livre, j'avais en fond d'écran de mon ordinateur cette fameuse photo de Steve McCurry. Donc, elle m'a accompagné tout le long de l'écriture du livre et où on voit un jeune garçon, un jeune Indien, à Jaipur, en Inde qui est en train de courir dans une ruelle. Et sur un pan de mur bleu, eh bien, il y a des mains d'enfants qui ont été posées dans de la peinture rouge et qui sont reproduites sur le mur.
0: Mais c'est parce que votre monde littéraire est un peu aussi le nôtre. Avant qu'on se quitte, vous faites allusion au bain bourguignon à quelques reprises dans ce livre. C'est l'une, je vous cite, des plus belles traditions du pays. Vous nous en décrivez un et comment ça se met en place avant qu'on en écoute un?
6: C'est dans les banquets bourguignons, et là je vais assister au fameux dîner des chevaliers du tas de vin la semaine prochaine, donc peut-être que je m'entraîne au banc bourguignon. Il y a cette petite ritournelle où les gens tournent ensemble les mains, et alors je ne vais pas peut-être le chanter à la radio parce que j'ai peur de me couvrir de ridicule, mais j'imagine que vous avez un extrait sonore, donc je vous laisserai le déclencher.
0: On va vous éviter ça. François-Henri Désérable, votre dernier livre s'intitule Le Palais, ça paraît chez Gallimard. Merci beaucoup d'avoir été avec nous ce matin.
6: Un plaisir.

0: Bonjour Catherine Perrin.
1: Bonjour Yannick.
0: Vous avez le feu vert pour me dire ce qu'il y aura à votre émission.
1: Oh wow! Alors on va évoquer la question de l'automobile. Encore une fois, je dirais, parce que c'est quand même, vous savez, le transport, c'est un des postes d'émissions qui ne cesse de grimper, l'émission de gaz à effet de serre. Donc c'est la journée sans ma voiture, sans voiture, une journée internationale, le 22 septembre. Moi je dis toujours aux gens, surtout n'essayez pas une seule journée de voyager sans voiture. C'est toujours l'enfer la première fois qu'on essaie de se déplacer sans voiture, puis on dit plus jamais. Il faut se faire un plan beaucoup plus réaliste et préparer les choses sur quelques jours. Mais on a quand même, on a lancé la question à nos auditeurs. Qu'est-ce qui contribue à vous, finalement, à rendre possible de vous passer de votre voiture? On s'est dit, allons du côté des gens qui ont déjà développé des solutions. Donc, on va faire état de toutes ces solutions qui sont évoquées, des limitations aussi, entre autres, bien sûr, en dehors des centres urbains. Et on va aussi parler avec le maire de l'ancienne Lorette, tout près de Québec, qui a développé un nouveau corridor de mobilité. Et c'est très symbolique, c'est sur un tronçon qui avait été réservé par le ministère des Transports pour faire une autoroute il y a 40 ans et qui est resté boisé parce qu'on n'a pas fait, heureusement, ce bout d'autoroute. Et maintenant, c'est devenu un corridor de mobilité très efficace et très utilisé. Il va nous expliquer la recette du succès.
0: C'est vraiment très intéressant. Je vais vous écouter, d'autant plus que moi, je croyais que en ville, sans ma voiture, que c'était fini, ça, que ça n'existait pas.
1: Non, ça existe encore.
0: Encore là. Feu vert tout à l'heure. Je prends une seconde pour vous mentionner. On a reçu un courriel en lien avec notre reportage sur les jumelages et l'immigration. Bonjour, on a deux travailleurs guatémaltèques qui travaillent sur la ferme laitière familiale. Depuis 2022, j'ai fait un petit logement dans mon sous-sol pour accueillir les familles. Le deuxième étage est accessible et on a beaucoup d'interactions. Les enfants de la première famille parlent maintenant très bien le français. On a fait de la raquette, du ski de fond ensemble. Ils me font goûter plein de bonnes nourritures guatémaltèques et j'apprends aussi l'espagnol. Bref, dans les régions, on les accueille, les immigrants, et on en veut. C'est Jacinthe de Saint-Anselme de Bellechasse. C'est tout pour cette édition de Tout Terrain. Un gros, gros merci à toute l'équipe qui m'aide à la préparer semaine après semaine. Vous êtes indispensables, tout comme vous, chers auditeurs. Et on se donne rendez-vous la semaine prochaine. Au revoir!

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3: Bonjour, ici Karine Matheux. Voici les informations. Avec deux semaines à faire dans la campagne électorale au Québec, le Parti québécois conserve son avance dans les intentions de vote, selon un sondage réalisé pour Radio-Canada et les coops de l'information. Ce coup de sonde montre également une poussée du Parti conservateur et une baisse du Parti libéral. Le sondage place le PQ en tête avec 29 % des intentions de vote, suivi de la coalition Avenir Québec avec 22 % Le PLQ récolte 19 % d'appui, un point de pourcentage devant le Parti conservateur. Québec solidaire ferme

0: Métropole. Des manifestations ont eu lieu hier dans plusieurs villes du pays en appui aux personnes immigrantes. En pleine campagne électorale au Québec, les candidats des différents partis ont été interpellés par les manifestants. Félix Pilon a assisté au rassemblement qui se déroulait à Ottawa.
1: Une centaine de manifestants se sont réunis à Ottawa pour demander un meilleur accueil des immigrants.
2: Le mythe demeure encore que le Canada est un pays d'accueil qui défend les migrants, mais les mesures des dernières années, c'est vraiment des mesures de recul.
3: Les immigrants ne sont pas accueillis, ils servent de bouc émissaire à tous les problèmes sociaux.
1: Les protestataires réclament notamment un statut de résident permanent pour tous les nouveaux arrivants. La porte-parole, Rose Fontaine.
4: La première action que je trouve valable serait d'abord de reconsidérer ceux qui sont sur le terrain, qui sont qualifiés, qui ont perdu le statut. Ce serait déjà un plus que de chercher à reformer le système.
1: À deux semaines des élections au Québec, les partis s'affrontent sur les seuils d'immigration permanente. Le Parti québécois propose de réduire l'accueil à 35 000 personnes par an, alors que la coalition Avenir Québec souhaite accueillir 45 000 immigrants jusqu'en 2029. Les libéraux, eux, privilégient une fourchette flexible de 45 000 à 70 000 immigrants, tandis que Québec solidaire prône une hausse à 70 000. Et enfin, le Parti conservateur veut limiter l'immigration en provenance de pays non démocratiques. Sur le terrain, des manifestants demandent plus d'actions concrètes.
5: Certains migrants ne peuvent pas avoir accès aux soins de santé comme tout le monde.
6: Les réfugiés qui demandent d'asile, il y a un temps très long pour eux pour avoir une protection propre avec le résident permanent.
1: Les électeurs seront appelés aux urnes le 5 octobre. Ici Félix Pilon, Radio-Canada, Ottawa.
0: Et ces jours de rentrée parlementaire à Ottawa, les partis d'opposition fédéraux retournent à la Chambre des communes. Le chef du Bloc québécois et François Blanchet entrevoient un automne mouvementé au Parlement entre les élections au Québec et le dépôt du budget fédéral. Le Parti conservateur aiguise aussi ses couteaux pour les prochains mois. Le chef Pierre Poilievre a tenu un rassemblement partisan en Ontario. Il s'est offert un bain de foule. Il a laissé entendre qu'il va se concentrer sur les enjeux de pouvoir d'achat des Canadiens pour cette rentrée. Les élections partielles, dont trois au Québec, pourraient être déclenchées à tout moment. De plus en plus de femmes se retrouvent en situation d'itinérance au Québec. Plusieurs vivent une première expérience de rue après une séparation, un décès, une perte d'emploi ou simplement parce qu'elles n'arrivent plus à payer leur logement. Pour ces femmes souvent plus âgées, les conséquences sur leur état de santé peuvent être lourdes. Le reportage de Camille Cassie Simonet.
7: Je suis sortie de mon appartement, j'ai fermé la porte. Et puis, tout d'un coup, ma vie a complètement changé.
8: À 67 ans, Nathalie s'est retrouvée à la rue après avoir perdu son emploi et toutes ses économies. Elle a fréquenté plusieurs refuges pour sans-abri à Montréal. Et sa santé s'est détériorée.
7: Moi, j'ai vieilli de 10 ans dans les 10 mois.
8: Nathalie n'est pas la seule à tomber en situation d'itinérance à un âge avancé. Au Chaînon, la présidente directrice générale, Sonia Côté, explique que le nombre de femmes de 50 ans et plus a augmenté de 7 % cette année.
9: C'est des femmes qui ont plus d'espoir et ne savent plus par quel bout naviguer dans un système administratif beaucoup trop complexe.
10: Et la pension vieillesse, les rentes du Québec ne sont pas suffisantes pour aider les dames à payer un loyer.
8: De son côté, la professeure de psychologie spécialisée en itinérance des personnes âgées à l'Université du Québec à Montréal, Valérie Bourgeois-Guérin, observe qu'un nombre croissant de femmes bascule pour la première fois dans l'itinérance à un âge avancé en raison d'événements déclencheurs.
11: Comme des deuils, des ruptures conjugales, la perte d'un emploi.
8: Et derrière ce vieillissement de la population itinérante féminine, des parcours portent fruit.
7: Where are my keys? Yeah.
8: Nathalie, elle, nous montre la clé d'un logement qu'elle a pu trouver grâce au Chaînon.
12: J'ai un appartement.
8: Pour elle, ces clés signifient avoir un chez-soi où elle pourra vieillir en toute sécurité. Ici Camille Cassis-Simonet, Radio-Canada, Montréal.
0: Et l'écrivain québécois d'origine haïtienne Tillyson Aurélien a remporté le prix Fénac pour son premier roman, C'était sans mourir. Remis par la grande chaîne française de magazines culturels, c'est l'un des premiers prix de la saison. Voilà, c'était les informations.
13: C'est un moyen de transport actif, démocratique et écologique. Accessible pour les masses, pour se déplacer, comme pour faire de la course. Ici Maxime Coutier, à Aujourd'hui l'Histoire. Le vélo du Grand Bix au Bixi.
14: Il est vrai qu'un nouveau véhicule, la bicyclette, avait vu le jour presque en même temps que Dunlop et presque au même endroit. Nous parlons ici de la véritable bicyclette, car il y avait eu des antécédents, tels la célèbre draisienne, inventée en 1813 par l'ingénieur Charles de Drais, dont le conducteur

0: Devait se propulser alternativement du pied droit et du pied gauche en frappant le sol.
1: Les origines de la bicyclette racontées par l'animateur Fernand Séguin, c'est à notre télé en avril 1960. Depuis son invention, elle ne cesse d'évoluer et de gagner en popularité. Périlleuse à ses débuts, conçue pour les gentlemen, la bicyclette s'est modernisée puis est devenue un moyen de transport de masse. Une véritable révolution à l'époque, bien avant la tenue des grands prix cyclistes. Car si le vélo est un moyen de locomotion, la course fait aussi partie de son ADN, et ce, dès les débuts.

0: Tu as encore dedans, t'as tombé?
1: Non, non, non, non, j'ai pas eu d'en avoir, j'ai pris des rails.
0: Hein?
1: Oh, sirop de calme. C'est plus des rues qu'on a, des vrais couloirs à tramway. Si au moins on avait le métro comme à Toronto.
0: Mais pas ça sur le dos des tramways. T'es trop vieux pour faire du tessé.
1: Trop vieux? Trop vieux? J'étais champion de la province en 1910, oubliez pas, hein? Ouais, peu d'années, ben aussi bien que ben des jeunes, si, radicalement. L'exercice physique, là, tu sauras.
0: Oh, Dieu! Vous me faites rire avec votre culture physique.
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0: Un extrait de la télésérie Les Ploufs, tiré du célèbre roman de Roger Lemelin. Le père Plouf étant lui-même un amateur de vélo, ancien champion, c'était en 1954 à notre télé. Alors pour nous parler des origines du vélo, mon invité aujourd'hui est Jean-François Nadeau. Il est historien, journaliste, chroniqueur au Devoir, lui-même amateur de vélo. Bonjour Jean-François.
1: Bonjour.
0: C'est vrai qu'elle a évolué, la bicyclette, hein, entre celle du 19e siècle et les vélos du Tour de France. Il y a tout un monde. On l'entendait avec Fernand Séguin. Alors parlons de la toute première bicyclette. La draisienne. Oui, c'est quoi la draisienne?
1: Ben, la draisienne, c'est ce que les petits de moins de 5 ans, on les voit au coin des rues maintenant se promener sur des vélos en équilibre, pas de pédalier, sans pédale. Et là, ils se propulsent et ils découvrent très rapidement leur équilibre. Sauf qu'à l'origine, c'est un vélo en bois très, très lourd. C'est un baron, le baron de Drais. Et il va falloir attendre qu'on développe un mécanisme pour pouvoir se propulser, pour connaître ce qu'on appelle aujourd'hui la bicyclette. La bicyclette, c'est vraiment le mot qu'utilisent plutôt les bourgeois à l'époque, hein, les classes populaires vont l'appeler le vélo. Alors, c'est le contraire, c'est le contraire de ce qu'on imagine communément. Mais c'est un bel outil de voir que les enfants redécouvrent ça aujourd'hui sous des formes de jeux d'enfants. Leur permet d'apprendre à pédaler.
0: Ça marche. Bon, il fallait une certaine dextérité, on imagine, à l'époque, hein, sur ces draisiennes. Tout comme le grand bi. Ça, c'est bon, c'est vraiment l'image qui nous a marqué, ces énormes roues, c'était casse-cou, ça.
1: C'est plus que casse-cou. Il y en a de différentes grandeurs. Il faut se propulser très rapidement derrière pour grimper sur la selle et partir. La grande roue en avant, puisque le pédalier est lié à la roue avant. Il va y avoir des courses de ça. C'est extrêmement populaire. D'abord, il y a des écoles pour nous permettre d'apprendre à pédaler là-dessus. Il faut effectivement être un peu casse-cou. On peut imaginer que chaque époque a ses aventuriers qui font soit de la planche à voile, soit du patinage. À roues alignées ou je ne sais trop, à l'époque, le vélo est une immense nouveauté. C'est à classer au même titre, si on veut, que le chemin de fer, que le bateau à vapeur, que de toute la mécanisation de la société. Le vélo appartient à une société qui va de l'avant, qui est résolument lancée du côté de la vitesse. Et le grand bi, en ce sens-là, est exceptionnel. Il faut savoir qu'au Québec, on a une championne du monde de grand bi à l'époque. Ouais. Elle s'appelle, son nom de scène, si on veut, c'est Louise Armindo, mais elle est née Aglaé Brisebois. C'est une championne en Europe, mais aux États-Unis. Elle va participer à des courses de longue distance. On en parle dans le New York Times. Des courses de plus de 1000 km en 6 jours. À l'époque, les courses de 6 jours, les marathons de 6 jours, dans toutes sortes de formes de sport sont extrêmement populaires, puisque, bien sûr, le septième jour étant le jour du Seigneur. On ne peut pas rien faire. Ouais. Et Louise Armindo est une immense vedette jusqu'à ce que ce grand bi disparaisse et cède le pas au vélo tel qu'on le connaît un peu mieux aujourd'hui.
0: Oui, ça a pris un certain temps avant qu'on comprenne que ça irait peut-être mieux avec un pédalier. Ce sont les Britanniques qui vont trouver la solution à la fin du 19e siècle.
1: Oui, on installe un pédalier tel qu'on le connaît avec une traction sur la roue arrière. Puis, bien sûr, il y a des brevets qui vont être rapidement déposés pour des freins, pour toutes sortes d'objets. Et chaque année, les gens se mettent à se passionner pour des nouveaux modèles de bicyclettes puisque ça se développe très, très rapidement. Il y a une passion absolument extraordinaire à ce moment-là pour le vélo, qui est d'abord le bone shaker, parce que c'est des roues qui sont en fer, littéralement, qui sont, compte tenu de l'état des routes, qui secouent. Donc, le secoueur d'os, le bone shaker. Et évidemment, M. Dunlop, dont on entendait une archive au début avec Fernand Séguin, va développer le pneumatique qui permet d'adoucir considérablement le roulement sur les routes. Et là, il y a une popularité de ça qui est énorme. Quand on pense à quelqu'un comme Émile Zola, l'écrivain Émile Zola, qui, à plus de 50 ans, décide d'apprendre à faire du vélo, qui va en acheter à tous les membres de sa famille, à sa maîtresse aussi. Tous les grands écrivains de l'époque se mettent à acheter des vélos aussi. C'est le cas de Tolstoï, qui a 80 ans quand il se met à faire du vélo. C'est énorme. Victor Hugo est passionné. La secrétaire de Victor Hugo va devenir la fondatrice d'un des premiers imprimés consacrés au vélo, puisque ça devient très populaire. Jules Renard, Guy de Maupassant, tout le monde veut faire du vélo partout, oui. Et il y a des écoles au Québec aussi, on en a dans la ville de Québec, on en a à Montréal, qui pendant plusieurs années vont dispenser des leçons de vélocipède. Hein. On peut réussir à apprendre à pédaler sous l'emprise d'un professeur.
0: Oui, évidemment, parce que ça, on imagine, au début, c'était pas évident. Ça a été pour les femmes un formidable instrument d'émancipation, parce que elles aussi peuvent se déplacer.
1: Oui, parce que si on voulait se déplacer passé auparavant, il fallait demander de l'aide d'un palefrenier ou de quelqu'un qui vous selle votre cheval ou enfin y aller à pied. Tout d'un coup, vous pouviez avoir une monture qui était à votre portée. D'ailleurs, on l'appelait littéralement une monture. Il y avait la selle, il y a tout le vocabulaire du cheval. C'est pas anodin d'ailleurs de voir qu'il va y avoir plusieurs courses à cette époque-là, à Montréal comme partout en Amérique, qui sont organisées entre des vélos et des chevaux pour bien montrer qu'il y a une supériorité humaine qui s'établit de petit à petit grâce au vélo. Et pour les femmes, c'est un objet de libération extraordinaire. D'abord, le vêtement va changer. Pour faire du vélo, ben, on peut plus se promener avec des grandes robes à crinoline. Il faut des vêtements qui sont adaptés. On a une mobilité qui est là, qui est importante. Il y a une forme de défi qui est lancé parce qu'il y a beaucoup de gens, des médecins notamment, qui disent, voyons, c'est dangereux pour les femmes que de faire du vélo. Ça forcit le mollet, ça déplace les organes intérieurs. Créer des problèmes. Mais ce qu'on se rend compte, c'est que très rapidement, puis on l'a oublié en bonne partie aujourd'hui, c'est qu'il y a des femmes qui sont très nombreuses à se lancer à vélo, qui vont participer à des compétitions aussi de vélo, même quand c'est interdit. Par exemple, au Tour d'Italie, qui est l'équivalent du Tour de France, si on veut, en 1924, il y a une femme qui prend le départ, déguisée sous les traits d'un homme parce qu'on lui interdit le départ, mais il y en a pendant très, très longtemps, un peu partout comme ça, que l'histoire a un peu relégué aux oubliettes.
2: Mais on ne sait même pas comment les nommer au féminin. Les cyclistes.
1: C'est assez extraordinaire. On suggère au début véloceuse, pédalette, cyclettiste, et même il y a des verbes qui viennent avec tout ça. Le verbe cycler qui apparaît, je cycle, tu cycles, nous cyclons. On trouve bicyclette aussi, je bicyclette, elle bicyclette. Donc, tout est à faire, tout est à découvrir. Même les mots sont pas encore en fonction exactement.
2: Ça témoigne d'une époque. Puis bon, hein, vous l'avez dit, ça va changer la garde-robe. Les couturiers vont s'y mettre, présenter de nouveaux vêtements. Comme ici, en 1942, dans les archives de l'INA, en France.
3: Dans le cadre fleuri d'Armenonville, journée de la bicyclette, journée de l'élégance, journée de la femme. Devant le jury, c'est le défilé des concurrentes. La bicyclette est devenue le moyen de transport le plus répandu de notre époque et nos couturiers se sont efforcés de créer des modèles à la fois pratiques, simples et élégants. Et cette journée a consacré la vogue de la jupe culotte.
2: Voilà, la jupe culotte encore présente aujourd'hui. Alors tout ça, bon, les hommes, les femmes, tous ces gens-là qui se mettent à vélo, ça aura un impact sur l'urbanité. Désormais, il faut composer avec toutes ces bicyclettes. Puis ça commence notamment par l'amélioration des routes. On parlait plutôt du bone shaker, le secoueur d'os. Le pavage pour éviter de se faire brasser continuellement.
1: Oui, il n'est pas anodin de consacrer que ce sont les cyclistes souvent qui, parmi les premiers, vont signaler que les routes sont imparfaites, qu'elles doivent être corrigées. Ils vont aussi aider à la constitution de cartes qui permettent de se retrouver, parce que jusque-là, il y a beaucoup de chemins qui ne sont pas en fait répertoriés formellement. Mmh. Les cyclistes font ça. Et ils ne sont pas étrangers aussi au développement de l'automobile. Souvent, les gens qui ont une passion pour le vélo, ont aussi une passion pour l'automobile, pour la modernité, pour l'aviation aussi. Uh-huh. Souvent, ce sont les mêmes pilotes au début de ces différents engins-là qui se passionnent pour tout ce qui est moderne. Et c'est pas anodin non plus que de constater que l'accessibilité du vélo tient au fait d'une immigration en partie de plus en plus grande en Amérique. Lorsqu'on décide de percer le Mont-Royal pour y faire passer un train, le tunnel qui est toujours utilisé aujourd'hui pour le REM, un ingénieur du nom de Quilico qui vient d'Europe, qui est envoyé. Et son fils trouve qu'il y a un problème d'accès au vélo à Montréal. Il va organiser un magasin, qui est un magasin dont le nom existe toujours, va louer des vélos. Et il va permettre donc d'accélérer la pratique du cyclisme. Il y a d'autres boutiques qui présentent déjà des vélos à l'époque. Il y a même des fabricants québécois. C'est une famille belge, les Gachons, qui vont produire les premiers vélos québécois, si on veut, à partir des années 20. Et il y a des courses qui sont organisées un peu partout au Québec, en Amérique du Nord.
2: Parlons-en maintenant, parce que le vélo, c'est aussi le plaisir de faire des courses, puis le sport qui fait partie de l'ADN du vélo. Et le Québec n'y échappe pas. Montréal, qui a longtemps été une capitale du cyclisme, de même que le reste de la province. Pour preuve, cette course mythique, l'une des plus longues à son époque.
4: Chaque année, au cœur de l'été, se déroule le Tour du Saint-Laurent. 16 étapes, dont 3 circuits fermés. Des coureurs de 13 nations différentes et de 3 continents. Le Tour cycliste amateur le plus long du monde. Plus long que le Tour d'Italie, de Belgique, d'Espagne, du Luxembourg, de Suisse ou d'Allemagne. Moins long que le Tour de France. Mais le seul autre, sans doute, à passer par des lieux dits Baie des Sables, Pointe-au-Père, Trois-Pistoles, Rivière-du-Loup, Sainte-Marie-de-Beauce, le Tour de la Nouvelle-France.
0: L'excellent film de Jean-Claude Labrecq, 60 cycles, une production de l'ONF en 1965, c'était à l'époque, à la fin des années 50, début 60, une course importante.
1: Oui, une course très importante où beaucoup d'équipes internationales sont venues. C'est à cette époque-là que débarque, par exemple, Giuseppe Marinoni, qui va devenir un des plus grands fabricants de vélos en Amérique. Plus de 50 000 cadres assemblés au bout de sa torche au fil du temps. Il en fabrique toujours aujourd'hui, quoique pratiquement arrêté désormais, mais l'existence de la marque continue. Il faut savoir que dès 1899, à Verdun, on a déjà un championnat du monde cycliste, c'est le World Met. On a, dans ce qui est aujourd'hui le Parc Jarry, dès la fin des années 20, un vélodrome qui est là. On a pratiqué des courses très, très importantes au Forum de Montréal dans l'entre-deux-guerres.
0: C'est excellent, ça. Oui. Ça attirait beaucoup de monde.
1: Beaucoup de monde. Et là, je vais dire quelque chose qui va sembler énorme, et c'est pourtant strictement vrai. Il y a plus de monde dans les années 30, à certains moments, qui vont voir les courses cyclistes au Forum que le Canadien de Montréal. Parce que le Canadien de Montréal n'a pas connu encore son épopée autour de Maurice Richard à partir des années 40. Et il reste un appétit pour des sports comme ceux-là. Et on installe chaque année, on monte au Forum, une piste en bois de sapin sur laquelle ces cyclistes-là vont courir 6 jours et 6 nuits. Ce sont des courses de 6 jours. Mmh. On les appelle les écureuils. Et évidemment, ils sont extrêmement populaires. Le maire de Montréal, Camille Lainwood, est là, des joueurs de baseball célèbres, tout ce qu'il y a de notoriété publique.
0: Le tout Montréal. Aux côtés de René Cyr, grand champion, figure légendaire, champion incontesté dans les années 30, qui nous parlait de ses lointains souvenirs ici au micro de Lise Payette en 1994.
5: Mais les 6 jours, c'était pendant longtemps l'événement sportif à Montréal.
6: Au Forum, oui.
5: Vous y avez participé quand, vous?
6: Moi, j'ai participé au Forum en 1940, 41 et 42, et après ça, la guerre s'est déclarée.
7: Et vous aviez commencé ça comment?
6: À l'âge de 15 ans, je ne savais pas marcher en vélo. Et mes frères, c'était dans le sportif, eux autres, m'avaient emmené au Forum pour voir les 6 jours à l'automne. Et j'avais remarqué une affaire terrible, le numéro 3 et 4 qui m'avait épaté. Alors, quand on est sorti du Forum, il était à peu près minuit le soir. C'est mon père qui conduisait, puis il me dit, « Puis René, as-tu aimé ça? » Je dis, « Oui, puis je vais courir avec eux autres, ils ont tous ri. » Alors, j'ai dit, ça va, je ne vais plus à l'école, je me jette un vélo, puis je vais travailler, puis je vais... Fait qu'ils ont ri de ça, puis le lendemain matin, je n'ai pas été à l'école. J'ai travaillé tout l'hiver, puis je me suis acheté un vélo, puis au printemps suivant, à l'âge de 16 ans, je commence à courir. À l'automne, ils font tous les grands programmes de les championnats, 25 000, 50 000 et 100 000. Je les ai courus les 3, puis je les ai gagnés avec des temps records.
7: C'est jeune, 16 ans, pour des courses d'endurance?
6: Oui, j'avais une permission spéciale pour courir avec les seniors.
0: C'est tout un monsieur, René Cyr. Hein? Il courait même avec le chandail du Canadien.
1: Ben oui, c'est incroyable. À l'époque, le Canadien de Montréal, pour hausser sa popularité, avait une équipe cycliste. Et René Cyr, donc, pouvait porter le chandail des Canadiens de Montréal. Il était furieux lorsqu'au centenaire du Canadien de Montréal, donc, on avait fait un album souvenir dans lequel il n'était pas mention, on faisait pas mention du fait que le Canadien de Montréal avait aussi eu une équipe de vélo.
0: Ben, on t'en oublie, effectivement. Puis bon, des champions du genre produits ici, il y en aura d'autres. Chez les femmes aussi, France Richer, première Québécoise à avoir participé à des championnats du monde, c'est pas rien.
1: Oui, qui va réussir à gagner un titre de championne canadienne et qui peut courir en 1974, alors que Montréal, en préparation des Jeux olympiques de 1976, accueille pour la première fois les championnats du monde. Championnats du monde sur piste et sur route aussi, c'est extraordinaire. On a des images d'Eddie Merckx, le champion de tous les temps, on veut, le Wayne Gretzky du vélo, qui remporte sur la montagne, sur le Mont-Royal, ce titre de champion du monde qui lui confère le droit de porter pour toute l'année suivante un maillot arc-en-ciel. C'est aujourd'hui, d'ailleurs, une façon assez étonnante, c'est Magdalene Vallière-Mille, qui est une Sherbrookeoise, qui porte le maillot arc-en-ciel de championne du monde sur route pour les femmes et qui va défendre son titre à Montréal à l'automne 2026, puisque pour la première fois depuis 1974, un championnat du monde sera à nouveau couru à Montréal, dans la région de Montréal, puisque le parcours va permettre de visiter une partie de la région. Bien sûr, c'est retransmis partout dans le monde. C'est un événement énorme.
0: Gros événement. Mais vous avez mentionné les années 70, 74, lors de la première édition. C'est vrai parce que le vélo comme moyen de transport actif, on le disait plus tôt, il a été complètement éclipsé par l'automobile dans les années 50, 60.
1: Oui.
0: Et par l'étalement urbain aussi. Or, dans les années 70, il y a un regain de popularité. On parle même de bike boom. Comment on peut l'expliquer, ça?
1: Pour plusieurs raisons. La fabrique moderne de vélo fait diminuer les coûts. Pour la première fois, on se dit, se déplacer d'un point A à un point B, ça commence à être compliqué en voiture. Parfois, c'est beaucoup plus simple à vélo. Mm-hmm. C'est plus léger, on arrive plus facilement parce qu'il y avait le rêve dans les années 50 où on pouvait littéralement voler en automobile. Puis on a complètement déclassé toute autre forme de transport jusqu'au point où on a enlevé les rails de tramway à partir de 1957. Bref, on les a enlevés, on les a laissés là. Ils rejaillissent tous les printemps, on le voit.
0: On en voit les vestiges.
1: Avec les nids de poules. Et bien sûr, à partir des années 70, il y a des gens qui se disent, ça peut être intéressant de redécouvrir ce mode de transport-là qui permet, au fond, grâce au roulement à billes, d'être 1000 fois plus productif avec son énergie que si on marchait, tout simplement. Donc, c'est quelque chose qui est très, très économique en termes de dépenses énergétiques. Mais il y a des gros problèmes. Le métro, qui est là depuis 1963, n'accepte pas les vélos, par exemple. Alors, si on est très loin, on pourrait faire un bout à vélo. On accepte des téléviseurs, on accepte des escabeaux. Il y a même des gens qui vont faire le test avec des éléphants dessinés sur des immenses cartons pour voir si on les laisserait passer dans le métro de Montréal. On les laisse passer. Mais quand on arrive dans les années 70 avec un vélo, là, on hurle. Il y a quelque chose, il y a comme une haine. On a retourné le problème à l'envers alors que c'était quelque chose de si populaire pendant tellement longtemps. Le vélo, tout d'un coup, on a oublié entre les années 50, 60, qu'il y avait là un outil parmi d'autres pour se déplacer qui méritait d'être considéré. Et il y a tout un mouvement à cette époque-là, un mouvement populaire pour permettre au vélo de regagner un peu ses lettres de noblesse. Et c'est à partir de ce moment-là qu'on va penser à développer des pistes cyclables, mais aussi des comportements routiers qui permettent de consacrer que le fait qu'il n'y a pas seulement les automobilistes qui paient des taxes, il y a les cyclistes aussi qui ont assurément le droit de profiter de ces installations-là.
0: Puis encore à ce jour, ça demeure terriblement d'actualité, les problèmes de cohabitation. Ces groupes militants à l'époque, précurseurs dans les années 70, qui ont fait en sorte, en mettant de la pression, qu'on a développé aussi un réseau de pistes cyclables au Québec et à Montréal. Les premières grandes pistes datent d'à peu près du début des années 80. Là.
1: Oui, c'est ça. C'est des groupes comme Montréal à bicyclette, par exemple, qui réussissent à faire voir ça, mais qui aussi favorisent l'idée d'une compréhension que l'espace doit être plus sécuritaire pour tous. Mais le vélo a beaucoup évolué. Bien sûr, il y a les ventes aujourd'hui de vélos à assistance électrique qui ont décuplé. Oui. Il y a une pratique du vélo qui a augmenté, qui est en augmentation constante et qui l'a été à partir des années 70, notamment parce qu'on a importé des vélos d'Europe qui étaient fabriqués, imaginez, par des prisonniers, ce qui permettait de faire baisser le coût des vélos. Donc, les premiers 10 vitesses, la grande vague des 10 vitesses, un certain nombre de ces vélos-là italiens, bas de gamme, étaient des vélos produits à bas coût. Et on a cessé depuis, la plupart des vélos sont produits en Asie, d'avoir des machines de plus en plus performantes qui sont vendues de moins en moins cher, au fond, et qui permettent à tout un chacun de profiter de cette joie. Est-ce qu'il y a un seul visage qui ne s'éclaire pas lorsqu'on monte à bicyclette? bicyclette, il y a une forme de joie instantanée qui jaillit. On retrouve un peu un plaisir d'enfance, bien sûr, à goûter le vent dans les cheveux quand on en a, ce qui n'est pas mon cas.
0: Mais voilà, c'est un goût de liberté que chante ici Tex Le Corps, justement, petit bicycle. Là. Et puis, il y en a d'autres comme ça. On l'a entendu avec Yves Montand au début. Mon invité, Jean-François Dadeau, historien, journaliste, chroniqueur au journal Le Devoir, puis vous l'aurez compris, grand adepte de vélo. Merci beaucoup d'avoir été là.
1: C'est un plaisir.
0: Merci également à toute l'équipe d'Aujourd'hui l'Histoire. Ici Maxime Coutier, là-dessus, bonne soirée. À une prochaine, au revoir.

0: 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Et le mot qui résonne pour André Martineau cette semaine, calvitie.
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6: Votre tante a-t-elle des roues? On appelle mini-tente la petite tente que les amateurs de camping peuvent transporter dans leur bagage. Cette tente est assez grande pour loger une ou même deux personnes, mais elle est trop petite pour qu'on puisse y tenir debout. Certaines mini-tentes ont une forme plus ou moins ronde qui rappelle vaguement celle d'un igloo. D'ailleurs, on appelle tente igloo ce type de mini-tente. Mais peu importe la forme de la tente, l'anglicisme pop-tent est à éviter. Maintenant, la petite remorque de camping dont les parois de toile se replient pour le transport s'appelle tente caravane. Le terme tente roulotte est de moins en moins fréquent dans le vocabulaire du camping. Enfin, l'emploi de l'anglicisme trailer tente n'est pas recommandé.
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7: Les temps froids sont de retour, et avec eux, bien sûr, le virus de la grippe. Nombreux sont les prévoyants qui se font vacciner, et novembre est d'ailleurs le mois tout indiqué pour le faire.
8: Plusieurs se posent la question à chaque année, se faire vacciner ou ne pas se faire vacciner.
9: C'est une excellente question, et la réponse dépend de votre plaisir à être malade.
7: La voix de Chantal Guimont, médecin urgentologue et chroniqueuse au 15-18, interviewée récemment. Mais chaque campagne de vaccination permet de constater que même s'il est universellement reconnu par la médecine, le vaccin a encore ses farouches opposants. Une opposition qui, si on la suit à la trace dans l'histoire, est aussi ancienne que le vaccin. Et on en trouve un exemple éloquent chez nous, quand Montréal s'est presque trouvé à feu et à sang. En 1885, c'est l'année de la mort de l'éléphant Jumbo dans un déraillement de train en Ontario. C'est l'année de la pendaison de Louis Riel. Et 1885, c'est aussi l'année de la pire épidémie de variole dans l'histoire de notre pays. Cette épidémie, elle fera 5864 morts, dont plus de 3000 rien qu'à Montréal. La plupart des victimes sont des enfants. Le nombre de malades est particulièrement élevé en septembre 1885, alors que 30 personnes en meurent chaque jour dans la métropole. En réponse, la vaccination gratuite est déclarée obligatoire à Montréal. Depuis Jenner, en 1796, que la vaccination contre la variole était pratiquée de façon scientifique. On la reconnaissait comme une manière efficace de lutter contre la grosse picote, autre nom donné à la variole. Mais chez la population francophone, pauvre et peu instruite de Montréal, la campagne de vaccination passe difficilement. En 1885, le journal La Minerve donne la parole au docteur Coderre de l'École de médecine qui qualifie la vaccination d'inutile et de dangereuse. Ce même médecin publiera bientôt l'Anti-vaccinateur canadien-français, un mensuel consacré à la lutte aux vaccins. Ainsi, la méfiance est grande. Les 28 et 29 septembre 1885, une foule hostile s'en prend à des médecins qui prônent le vaccin. L'historien Rumilly écrit « La foule assiège le bureau de santé du Faubourg de l'Est, y met le feu, puis se dirige vers l'hôtel de ville et brise des vitres. La police charge à coups de bâton. » Plusieurs centaines d'émeutiers menaceront les maisons des médecins vaccinateurs et briseront les vitres du Herald, un journal anglophone qui prétendait que l'épidémie était attribuable à l'insalubrité des Canadiens français. Dans le contexte explosif de l'affaire Louis Riel, la tension était extrêmement vive. Le maire Honoré Beaugrand fera appel à l'armée pour calmer les émeutiers anti-vaccination du mois de septembre 1885. L'année d'après, en 1886, sera créée la Commission provinciale d'hygiène, qui fera beaucoup pour que progressivement, l'idée de vaccination soit mieux acceptée au sein de la population.
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6: Peut-on dire qu'on haït la pluie? Le « i » du verbe « haïr » ne prend pas le tréma aux trois premières personnes du singulier de l'indicatif présent. Au lieu de dire « j'haïs, tu haïs et il haït », on dira « je hais, tu hais et il hait ». Étonnamment, ces formes verbales, qui sont pourtant reconnues et utilisées dans tous les autres pays francophones, ne sont pas courantes dans la langue parlée de chez nous. Évidemment, il est toujours possible de remplacer « haïr » par d'autres verbes ou locutions synonymes. Par exemple, au lieu de dire « j'haïs la pluie », on peut dire « je déteste la pluie » ou « j'ai horreur de la pluie ». Dans la langue soutenue, on peut aussi utiliser les verbes « abhorrer », « abominer » et « exécrer ».
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0: Bonjour, bon lundi, bon début de semaine. Bienvenue à la une, c'est Mathieu Bellumeur au microphone. Content de vous retrouver, j'espère que vous allez bien, que vous avez passé une belle fin de semaine. On est à 2 semaines de la fin de cette campagne électorale, du jour du vote. Et aujourd'hui, sondage publié par Radio-Canada et on va vous présenter tous les détails avec mon collègue Jean-Philippe Robillard dans les prochaines minutes. Essentiellement, ce que je peux vous dire, c'est que le Parti québécois est en tête, que les conservateurs sont à un seul point derrière les libéraux. On va vous présenter donc les chiffres, les derniers détails, les détails de ce sondage en fait, publié ce matin par Radio-Canada. C'est aussi disponible dans les coops de l'information. Là, on pense au Soleil, au Droit, à la Tribune, etc. Là, vous pourrez retrouver les détails également dans ces quotidiens. Tour de table avec mes collaborateurs, en commençant par Julie-Jasmine Boudreau aux Actualités culturelles. Bonjour Julie-Jasmine.
1: Bonjour Mathieu.
0: On commence ça avec une nouvelle toute fraîche parce qu'on a appris au cours des dernières minutes qu'il y a eu un prix décerné pour l'auteur Télisson Aurélien.
1: Oui, je pourrais dire le Canado-Haïtien, en fait, à son premier roman, c'était Ça ou mourir. Ça a été annoncé à 4h ce matin, donc 4h notre heure, bien sûr. Puis c'est intéressant parce qu'en juillet, on avait cette première sélection dont il faisait partie. Imaginez, c'était une trentaine de romans sélectionnés sur 250 titres, fin août, on a resserré à 5 finalistes. Et là, ce matin, il en est le lauréat. Mm-hmm. Et c'est le prix FNAC, qui est une chaîne de librairies française. Alors ça, c'est un tout premier prix. C'est vraiment une très, très belle nouvelle.
0: Là. On va y revenir dans les actualités culturelles plus tard à l'émission. Le temps de me tourner vers Véronique Mérand à la météo. Salut Véronique.
2: Bonjour.
0: 21 septembre, l'automne n'est pas aujourd'hui. C'est demain.
2: C'est demain.
0: C'est encore l'été.
2: Ouais. C'est encore l'été.
0: Dernière journée complète d'été.
2: Et demain matin, quand on va se retrouver, ça va être encore l'été aussi parce qu'il arrive tard cet automne, 20h05. Okay. Demain, on sera presque couché. Voulez-vous? Alors, il sera là, mais il est là avec son lot de beau temps. Alors, dans ce temps-là, ça passe toujours bien. Une semaine, c'est sûr que les gens plus à l'est aujourd'hui, c'est encore hésitant, là, mais si on regarde dans l'ensemble pour le sud, le centre de la province, c'est vraiment une semaine à peu près parfaite, mm-hmm. avec peut-être des températures, certains diront, un petit peu plus fraîches. Là, aujourd'hui et demain, on parlera de 15 à 17 degrés, 15 à 18 dans l'ensemble, puis ça remontera vers 18-20 degrés pour la journée de mercredi. Okay. Beaucoup de soleil aujourd'hui, beaucoup de soleil demain aussi. Quelques nuages au cours de la nuit, donc très tôt demain matin, et des nuits plus fraîches également. 6 Montréal la nuit prochaine. Possibilité de gel vers l'Estrie, secteur des Laurentides, la Naudière, minimum de 3 degrés. Il y a eu du gel au sol au cours de la fin de semaine. Il y en a eu dans le secteur de Val-d'Or, Chibougamau, Gaspé et Sherbrooke. Cette île avait déjà eu droit à ça. Alors, ça s'en vient tranquillement, mais à Montréal, en moyenne, c'est pas avant le 17 octobre. On parlait de résistance nuageuse un peu plus présente. C'est le cas du côté de l'Abitibi. Nuages éclaircis aujourd'hui, autour de 13 degrés. Gel possible la nuit prochaine. Il y a un avis qui est en vigueur. Même chose pour le Saguenay, le lac Saint-Jean. Plutôt nuageux, une douzaine de degrés aujourd'hui avec du gel possible la nuit prochaine. Le Bas-Saint-Laurent, la Gaspésie, la Côte-Nord, il reste encore quelques petites averses ici et là. Ciel variable par la suite, 12-13 degrés. Nuit fraîche, minimum entre 3 et 5. Et ce sera bien ensoleillé pour l'Abitibi et l'Est du Québec demain. Pour ce qui est de l'Ontario, variable sur la portion nord, sur la portion centre également, avec des avis de gel au sol pour la nuit prochaine. Plutôt nuageux à Toronto, ça se dégagera cet après-midi. Ça reste nuageux avec quelques gouttes possibles à Windsor. 16-18 degrés. Très beau à Ottawa, il fera 16 sous le soleil aujourd'hui. Et très beau dans tout l'ouest canadien. Vancouver, 19-22 degrés. Encore chaud, Edmonton, Calgary, 26-27 aujourd'hui. Ça redescendra tranquillement dans les prochains jours. Beau temps sur le sud de la Saskatchewan et du Manitoba aussi, 19-21. Là, de ce côté, ça va remonter dans les prochains jours. Donc, vous voyez, oui, dernier jour officiel de l'été, mais il y a encore un peu de chaleur par endroit.
0: Merci Véronique.
1: Bonne journée.
0: Olivier Pellerin là pour parler sport. Bonjour Olivier.
3: Bonjour.
0: Oui, les mondiaux de cyclisme sur route, c'est parti. Il y a eu premiers éléments des compétitions hier, dont les contre-la-montre.
3: Les contre-la-montre individuels chez les hommes et chez les femmes. Quelle belle journée, quelle belle première mm-hmm. journée. La météo a été au rendez-vous, les gens ont été au rendez-vous. Pour cette première épreuve, qui en est une de vitesse, le contre-la-montre, pour ceux qui sont moins familiers, c'est un court parcours sur lequel on va à fond tout au long de cette course pour tenter d'enregistrer le temps le plus rapide. On se bat pas contre quelqu'un. Mm-hmm. On est individuel, ça se dit, on est seul avec soi-même sur son vélo pour tenter d'aller remporter l'épreuve. Il y avait des favoris hier, entre autres chez les hommes. Remco Evenepoel, qui était le grand favori avec 3 titres en poche déjà, hier, il a répété l'exploit avec une 4e victoire consécutive au championnat du monde au contre-la-montre. Il a devancé l'Italien Filippo Ganna et le Français Paul Sexas sur le podium pour aller décrocher ce titre historique. Il avait 57 secondes d'avance, imaginez, sur Filippo Ganna, qui est quand même pas le dernier venu. connu, là, qui a déjà des médailles olympiques mm-hmm. et qui est une référence pratiquement en la matière au contre-la-montre. Et malgré tout, Evenepoel hier a été exceptionnel. Le meilleur résultat canadien a été une 13e place, celle de Michael Leonard. Nicolas Zukowski, le Québécois, était aussi sur sa monture hier pour l'épreuve. Il a terminé 31e, arrivé un peu à la dernière minute en raison de la blessure à Derek G. West qui devait prendre le départ pour le Canada. Il a cédé sa place. Zukowski a pris le départ hier. Il a terminé, je le disais, 31e. Pas une spécialité pour lui, mais ça lui a permis de pouvoir courir devant les siens, de pouvoir courir devant des Québécois qui étaient présents, nombreux, au bord de la piste. Et je pense qu'il va s'en souvenir très longtemps de cette journée. On l'écoute.
4: Le premier kilomètre, la longue ligne droite, ça criait tellement fort. J'avais le sourire jusqu'aux lèvres. Puis là, j'étais tellement excité qu'il fallait vraiment que je me calme parce que sinon, je me suis dit, je vais m'étendre dans le premier virage. Je suis trop excité. Fait que, merci à tout le monde. Merci, tout le monde est venu sur le bord des routes jusqu'au circuit Gilles-Villeneuve. Je veux dire, il y avait quasiment pas de moment où il y avait personne, peut-être sauf pour la saccade, là, mais c'était incroyable. Le public était vraiment, vraiment impressionnant aujourd'hui. Puis, beaucoup à leur remercier aujourd'hui pour d'avoir pu puiser aussi profond dans mes réserves grâce à eux, honnêtement.
3: Quand vous faites 40 kilomètres à fond, à un certain moment, vous avez besoin d'un peu de motivation, surtout quand c'est pas une spécialité. Et puis voilà pour Nicolas Zukowski qu'on retrouvera certainement à la course sur route en ligne qui aura lieu le 27, donc dernière journée de compétition à la fin de la semaine. Sinon, chez les femmes, il y avait aussi contre la montre individuelle. C'est la Suisse Marlène Rousseur qui a remporté l'épreuve. Elle était championne en titre. Voilà qu'elle a défendu avec succès sa victoire, ou en fait ce titre mondial. Chez les Canadiennes, Nadia Gontova a été la meilleure en 19e place. Olivia Barry, elle, a terminé 23e. Donc voilà pour les épreuves d'hier. Aujourd'hui, on reprend ça avec des contre-la-montre, mais catégorie des moins de 23 ans. Donc là, il y a peut-être une chance de médaille aussi pour le Canada. Il y aura plusieurs catégories comme ça. Donc les moins de 23 ans, les juniors aussi vont s'exécuter au cours de la semaine. C'est pourquoi il y a 13 épreuves au total qui auront lieu. Donc ça débutait hier et ça se terminera dimanche. Donc c'est lancé, puis on pourra reparler de ces résultats demain.
0: Parlons de football. Pardon, dans la NFL, Patrick Holmes, certains doutaient peut-être de son retour. Ben, ça va bien, ça continue de bien aller.
3: C'est une deuxième victoire pour lui en deux départs depuis ce retour de blessure après 9 mois de blessure. Hier, victoire en prolongation des Chiefs de Kansas City, 33-30 face aux Colts d'Indianapolis. Encore une fois, les statistiques ont été très bonnes pour lui. 382 verges de gain par la passe, 3 passes de toucher hier. Il y a Kenneth Walker aussi, ce nouvel arrivé porteur de ballon qui a changé un peu la physionomie de cette attaque qui permet à Patrick Mahomes de courir un peu moins. Lui fait tout le travail avec 117 verges de gain hier par la course. Et donc, belle victoire pour les Chiefs qui sont maintenant immaculés, fiches immaculées de 2 victoires, aucune défaite depuis le début de la saison.
0: Merci Olivier.
3: Un plaisir.
0: Bonne journée.
3: Au revoir.

À la une des différents quotidiens ce matin, commençons par le Journal de Montréal et le Journal de Québec qui nous racontent en une l'histoire de cette femme de 98 ans, incapable d'avoir un rendez-vous chez le médecin. Elle a été prise en charge, la femme en question, par un groupe de médecine familiale, mais n'a pas un médecin attitré et donc elle est incapable d'avoir un rendez-vous efficacement. C'est Marcel Gagné, prud'homme, qui dit « ça me fâche, elle s'ennuie du temps », écrit le journal où elle pouvait facilement obtenir un rendez-vous médical en appelant à la clinique. Il y a 600 000 Québécois qui ont été inscrits de cette nouvelle façon, vous savez, après cette entente entre le gouvernement et les médecins. Donc, on les inscrit auprès d'un GMF, mais dans bien des cas, ces gens-là témoignent de la difficulté d'avoir un rendez-vous. Dans le cas de Mme Gagné-Prud'homme, elle est incapable d'avoir le rendez-vous. Elle a eu certains petits ennuis de santé et elle a dû à chaque fois se tourner vers le privé et payer parfois quelques centaines, voire plus de 1000 $ pour se faire soigner parce que même si elle est affiliée à un GMF, elle n'est pas capable d'avoir de rendez-vous. En une du devoir de ce matin, ben justement, il est question de santé. L'expansion du privé doit cesser, plaide le Collège des médecins. Le privé n'est pas nécessairement plus performant que le réseau de santé publique, indique un rapport commandé par l'Ordre professionnel. Le Collège des médecins qui demande essentiellement, nous dit le devoir, que le prochain gouvernement freine l'expansion du privé en santé, que depuis 2 ans, le Collège des médecins plaide en faveur d'un meilleur encadrement privé. Il faut cesser son expansion, dit le docteur Maurice Gaudreau. On voit que ça peut, le transfert de certains médecins du public vers le privé, nuire éventuellement à la bonne, au bon fonctionnement du réseau public. Donc, vous avez les détails, entrevue de Maurice Gaudreau et les détails donc de cette étude commandée par le Collège des médecins en une du devoir, qui nous parle également des mondiaux cyclismes qui sont en cours à Montréal. En une de la presse, des influenceuses 100% fausses. Des comptes d'influenceuses sur Instagram, sur TikTok, qui, aux premières vues, en tout cas, nous font croire que ça peut être une jeune femme québécoise qui se promène un peu partout au Québec dans des festivals, qui veut attirer justement des commerçants ou pour placer des produits. Mais finalement, ce sont des créations de l'intelligence artificielle. On parle d'une Montréalaise, Catherine Beaulieu, qui est soi-disant étudiante en soins infirmiers. Plus de 3600 abonnés sur TikTok. Elle se promène dans des festivals, elle fait des montages avec du rap québécois en trame sonore. Or, même si elle a l'écusson ou l'étiquette de vérifier sur Meta, c'est un profil qui a été créé par l'intelligence artificielle. Dans certains cas, nous dit la presse, que l'enquête leur démontre, c'est que dans certains cas, ben, il y a des jeunes influenceuses créées par l'IA qui veulent attirer donc des gens vers des comptes payants à caractère pornographique dans certains cas. Et dans d'autres cas, ben, il y a des entreprises qui ont placé leurs produits avec ces créations de l'intelligence artificielle qui sont des influenceuses, de fausses influenceuses dans le fond, ou en tout cas créées par l'intelligence artificielle et c'est assez difficile de le décoder. Il faut être très attentif. Travail d'enquête donc que vous pouvez lire dans la presse de ce matin. En une du Globe and Mail, les enquêtes sur des fusillades à Toronto entravées par le chiffrement des téléphones. Les téléphones portables qui ont été saisis dans certaines affaires de fusillades à Toronto, dont des tirs sur l'ambassade des États-Unis ou sur l'ambassade. Mais enfin, il y a eu des fusillades. On était incapable donc même si on a saisi des téléphones, d'accéder aux informations des téléphones parce que c'est encrypté. Donc pas possible finalement d'aller chercher les informations. C'est le consulat des États-Unis, c'est ce que je cherchais. Il y a également eu des synagogues qui ont été visées par des coups de feu, mais les policiers sont incapables d'aller chercher des éléments de preuve dans ces téléphones qui sont encryptés. Ça fait la une du Globe and Mail de ce matin.

0: Alors oui, jour 26 de cette campagne électorale au Québec, à deux semaines du vote, finalement. C'est le temps de vous présenter ce nouveau coup de sonde, ce coup de sonde réalisé par Radio-Canada en collaboration avec les coops de l'information qui dit qu'essentiellement que le Parti québécois conserve son avance dans les intentions de vote. La CAQ de Christine Fréchette est toujours deuxième. Jean-Philippe Robillard vient nous donner les détails de ce sondage. Bonjour Jean-Philippe.
1: Bonjour Mathieu.
0: Et les conservateurs qui talonnent les libéraux.
1: Oui, le Parti québécois, donc, est toujours en tête, Mathieu, dans les intentions de vote, avec 29 % des intentions de vote, suivi de la CAQ à 22 %. Le Parti libéral récolte 19 % des intentions de vote, alors que le Parti conservateur d'Éric Duhaime, lui, récolte 18 % des intentions de vote. Les conservateurs, donc, qui talonnent vraiment les libéraux de Charles Milliard. Les deux partis, Mathieu, sont presque, on l'a vu, on l'entend, sont presque au coude à coude. Et puis, il y a Québec solidaire là, qui arrive bon dernier à 12 % des intentions de vote. On écoute le président de Segment Recherche, Reynald Harvey. C'est la firme Saint-Mathieu qui a réalisé le sondage qu'on vous présente ce matin.
2: Il y a le Parti conservateur qui fait quand même une belle performance à 18 % qui chauffe jusqu'à un certain point sur l'ensemble du Québec, le Parti libéral, mais avec évidemment des points particulièrement forts dans la grande région de Québec. Je pense que ça démontre une certaine performance positive de la part du Parti conservateur. Ça reflète possiblement aussi une assez bonne campagne. Je pense que beaucoup d'observateurs s'accordent pour dire que Éric Duhaime mène une campagne assez intéressante.
0: Le PQ qui est en tête dans les intentions de vote dans plusieurs régions d'ailleurs.
1: Oui, le PQ qui mène dans 5 des 10 régions qui ont été sondées avec des avances notables, Mathieu, au Saguenay-Lac-Saint-Jean, de même que dans le Bas-Saint-Laurent. Le Parti québécois qui rivalise aussi avec les conservateurs dans la grande région de Québec où les deux partis sont à égalité statistique dans les intentions de vote. Là, les deux partis qui recueillent 27 % des voix. La CAQ est première dans les intentions de vote en Mauricie à 31 %, et également sur la rive sud de Montréal, le parti de Christine Fréchette là qui talonne les péquistes. La CAQ est aussi à égalité avec le PQ en Estrie, ça c'est étonnant selon le sondeur, en Estrie à 29 %. Là.
0: Et le sondage révèle une importante fracture générationnelle.
1: Oui, ça c'est intéressant. Il n'y a pas de doute chez les jeunes, chez les électeurs de 18 à 34 ans, Mathieu, les intentions de vote, c'est soit Québec solidaire, soit le Parti québécois, ou encore les conservateurs, alors que chez les électeurs qui sont un peu plus âgés, c'est la CAQ qui a la cote. On écoute à nouveau le président de Segment Recherche, Reynald Harvey.
2: Un des faits saillants là, très clairs du sondage, c'est la fracture générationnelle qui existe du côté de l'électorat, là, des 65 ans et plus, qui, à 40 % appuie la coalition Avenir Québec. Donc, l'équipe Christine Fréchette là, concentre vraiment là, ses appuis particulièrement chez les 65 ans et plus. On voit les intentions de vote pour la CAQ diminuer avec l'âge des répondants. Dans le fond, la CAQ est cinquième donc dans les principaux partis chez les 18 à 34 ans et elle est première chez les 65 plus avec un avantage quand même important.
0: Et à deux semaines du scrutin, on constate qu'il y a encore beaucoup d'indécis.
1: Oui, c'est également ce que montre ce sondage. Il y a 41 % Mathieu, des personnes interrogées qui estiment qu'elles pourraient encore changer d'idée d'ici le jour de l'élection. C'est le cas pour la moitié des plus jeunes électeurs. Alors, signe que rien n'est joué. Mm-hmm. Je vous propose d'écouter quelques électeurs que j'ai rencontrés.
3: J'ai pas encore fait mon choix. J'étais encore en réflexion, là. J'hésite encore. Ben, il y a beaucoup de partis, hein, quand on a 5 partis cette fois, cette élection-ci, qui fait que je suis indécis encore, là, entre la CAQ, le Parti libéral.
4: C'est encore en réflexion. Je dirais qu'il y a une ambivalence entre la CAQ et le Parti québécois.
5: Honnêtement, j'ai fait aucun choix. Pour moi, c'est toute la même affaire en ce moment, là. Ils sont pas plus honnêtes un que l'autre.
6: Moi, je crois que je vais voter Québec solidaire. Mais je garde quand même une porte d'ouverture à me dire, ah, peut-être.
1: Et voilà. Autre aspect intéressant, ce sondage, lorsqu'on demande aux gens, quel candidat serait le meilleur pour diriger le Québec en cette période d'incertitude, de guerre tarifaire avec les États-Unis, il y a 26 % des personnes interrogées, Mathieu, qui ont répondu aucun ou je ne sais pas. Également, on a posé une question, si jamais il y avait un éventuel référendum sur l'indépendance du Québec, il y a 30 % des personnes interrogées qui voteraient oui, 70 % donc on comprend qu'ils voteraient non à ce sondage-là.
0: Sondage réalisé par Segment Recherche entre le 8 et le 17 septembre, 5 572 répondants un peu partout au Québec. Jean-Philippe Robillard, merci beaucoup.
1: Merci, au revoir. Bonjour.

0: Julie Jasmine est de retour en studio et on le disait au début de l'émission, donc un nouveau prix oui? pour Télisson Aurélien.
1: Exactement, c'est le prix du roman FNAC. Donc FNAC, c'est une chaîne de magasins culturels en France, c'est une espèce de renombré français si vous voulez. Alors ça a été annoncé il y a environ 1h30, très très belle nouvelle. D'ailleurs France Info parle de succès fulgurant pour l'auteur canado-haïtien pour son premier roman qui s'appelle C'était ça ou mourir. Alors le jury était composé de 400 clients et lecteurs passionnés et 400 libraires. Alors, il était dans les 5 finalistes, le voilà lauréat. Pas de bourse, Mathieu, avec ça. Cependant, et ça, je dirais que c'est quand même important, une campagne de promotion dans la librairie. Mm-hmm. Alors, c'est pas banal. Ça va donner un élan de plus à ce parcours exceptionnel. Et je vous rappelle aussi qu'il est dans les premières sélections du Goncourt, du Médicis, du Renaudot, du Femina. Alors ça, c'est vraiment le premier prix en termes de littérature de la saison, finalement.
0: C'est terminé pour le TIFF, le Festival international du film de Toronto.
2: And the 2026 People's Choice Award, presented by Rogers, goes to La Bola Negra, by directors Javier Calvo and Javier Ambrosi.
1: Alors ça, c'est le prix du public. Ça s'appelle La Bola Negra. C'est un film franco-espagnol avec Penélope Cruz, entre autres. C'est un destin entremêlé de 3 personnages, 3 hommes homosexuels en Espagne à 3 dates différentes, 1932, 1937, 2017. Ce film-là, Mathieu, a remporté à Cannes un prix de la mise en scène. Je regardais la sortie limitée, donc peut-être dans les plus petits marchés, ou en tout cas les tout premiers marchés, ça va être fin octobre, ensuite début novembre. Et en passant ce prix-là, donc prix du public, c'est souvent un indicateur pour les favoris aux Oscars. Alors, on va surveiller ça beaucoup, avec beaucoup d'attention, je veux dire. Et le film Madame, Messieurs, Brian Mulroney, de Matthew Rankin, Montréalais, bon oui, a remporté le prix du public dans la section Midnight Madness. Donc, voilà. Et le meilleur film canadien, ça s'appelle Sunburn. C'est d'un réalisateur qui s'appelle Sylville Popley. Et c'est un réalisateur torontois. Donc, c'est une comédie dramatique. Ça se passe dans le quartier St. Jamestown de Toronto. Alors, ça, c'est la plupart des lauréats, vous les retrouvez sur le site. Il y a 12 grands prix officiels là, qui ont été remis.
0: Samedi soir, c'était le gala de l'Association Country canadienne. Ça se passait à Saskatoon.
1: Oui, c'est une méga fête, en fait, pendant plusieurs heures pour les CCMA Awards. Donc, et c'est Cameron Whitcomb qui est vraiment le chanteur country de l'heure. 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

0: Alors, il avait 3 ans. Il est né en Alberta. Il a grandi à Nanaimo. Il a participé à American Idol il y a de ça quelques années déjà. C'est un ancien ouvrier de chantier qui est devenu littéralement musicien. 7 prix au total dans cette cérémonie qui a eu lieu samedi soir, dont artiste de l'année. Il n'était pas présent parce qu'il était au City Folk quelques jours avant et aussi à Saint-Tite vendredi soir. Donc, c'était quand même un gros week-end. Il s'en va d'ailleurs à Nashville cette semaine. Je vous en parle parce que, bon, évidemment, il a vraiment le vent dans les voiles. On va en entendre parler beaucoup. Et l'auteur-compositeur-interprète Fred Dionne s'est imposé comme artiste francophone de l'année. Et d'ailleurs, ça, c'est intéressant parce que c'était la première fois qu'on remettait cette catégorie, donc, artiste francophone dans le cadre de ce gala-là. C'est un gars qui est originaire des Laurentides. Et d'ailleurs, il était sur un nuage. Il s'est confié sur les réseaux sociaux. Il est en tournée dans l'Ouest canadien cette semaine.
1: On écoute un petit extrait. Mm-hmm.

0: Fred Dionne, donc, pour ce gala qui avait lieu à Saskatoon samedi. Maintenant, on reste dans la musique country. Une chanson qui égale le record établi par Mariah Carey au palmarès Billboard.
1: Oui, le Hot 100 en termes de semaines consécutives. Ouais. On égale finalement la chanson All I Want for Christmas is You, quasi indélogeable.
0: Oui, c'est ça qui ressort comme ça année après année dans le temps des fêtes.
1: Exactement. La dernière fois, là, c'était 22 semaines consécutives. C'était en décembre dernier. Et là, celle que vous entendez, c'est Chosen Texas de Ella Langley, donc jeune artiste dans la vingtaine. Elles sont finalement au coude à coude, ces deux chansons-là. Voilà. Puis Ella Langley, elle a d'ailleurs décroché plusieurs nominations au prochain Country Music Award au Canada, à Nashville. Ça sera lieu en novembre prochain. Alors, voilà.
0: Bravo pour ce record quand même. C'est pas rien. All I Want for Christmas.
1: Mariah Carey.
0: Mariah Carey quand même. OK, merci beaucoup, Julie Jasmine. Bonne journée. Voilà pour cette édition. Dans la une, vos équipes du matin prennent le relais dans les prochaines secondes. Bonne journée.
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0: Radio-Canada, le Parti québécois encore premier dans les intentions de vote devant la CAQ. Les conservateurs sont à un point des libéraux dans la course pour la troisième place.
9: Ça reflète possiblement aussi une assez bonne campagne. Je pense que beaucoup d'observateurs s'accordent pour dire que Éric Duhaime mène une campagne assez intéressante.
0: Séjour de rentrée parlementaire à Ottawa. Et les chefs d'État et de gouvernement commencent à arriver à New York en prévision de l'Assemblée générale annuelle des Nations unies. Bonjour, ici Mathieu Bellumeur. Bienvenue au Radio-Journal. Nous sommes à 2 semaines des élections au Québec et un nouveau sondage réalisé pour le compte de Radio-Canada et des coops de l'information indique que le Parti québécois conserve son avance dans les intentions de vote. La CAQ de Christine Fréchette est toujours bonne deuxième. Jean-Philippe Robillard est en studio. On note aussi dans ce sondage que les conservateurs et les libéraux se font la course et c'est très serré pour la troisième place.
10: Oui, et ça, c'est vraiment une tendance que nous montre le sondage, Mathieu, parce qu'il n'y a plus qu'un point d'écart qui sépare les deux partis. Le Parti libéral à 19% des intentions de vote, alors que le Parti conservateur récolte 18%. Mais c'est toujours le Parti québécois qui est en tête avec 29% des intentions de vote, suivi de la CAQ à 22%. Et puis, il y a Québec solidaire qui arrive dernier avec 12% des intentions de vote. On écoute le président de Segment Recherche, Reynald Harvey, la firme qui a réalisé le sondage pour Radio-Canada.
9: Ça démontre une certaine performance positive de la part

0: qui ont fait leur choix. Il y en a 41% selon le sondage qui pourraient encore changer d'idée d'ici le jour du scrutin. On écoute quelques électeurs indécis que j'ai rencontrés.
1: J'ai pas encore fait mon choix. J'étais indécis encore là, entre la CAQ, le Parti libéral.
2: C'est encore en réflexion. Je dirais qu'il y a une ambivalence entre la CAQ et le Parti québécois.
3: Honnêtement, j'ai fait aucun choix. Pour moi, c'est toute la même affaire en ce moment-là.
0: Alors, c'est un signe que rien n'est joué pour les partis. Vous l'avez dit, à 2 semaines du scrutin.
4: Merci Jean-Philippe.
0: Merci, au revoir.
4: Je précise que le sondage a été réalisé par Segment Recherche entre le 8 et le 17 septembre auprès de 5572 répondants de partout au Québec. Sa marge d'erreur est de plus ou moins 1,3% 19 fois sur 20. La chef caquiste Christine Fréchette met en garde les électeurs contre une possible alliance entre le Parti québécois et le Parti conservateur en cas de gouvernement minoritaire. Je retrouve ma collègue Marie-Isabelle Rochon. Marie-Isabelle, le chef péquiste Paul Saint-Pierre Plamondon a été la cible de tirs groupés de la part de ses adversaires.
5: Voilà, Christine Fréchette qui parlait d'une approche plus conservatrice de la part de Paul Saint-Pierre Plamondon. Et les autres partis ont aussi ajouté leur grain de sel hier. Rubba Gazal de Québec solidaire qui a souligné que les deux partis sont d'accord sur plusieurs idées, dont leur opposition au TGV. Charles Milliard, lui, dit que les idées des péquistes s'inspirent de celles des conservateurs. Et Éric Duhaime qui a réagi en disant qu'il travaille avec tous les partis, peu importe d'où vient l'idée. Alors, on écoute la réaction de Paul Saint-Pierre Plamondon.
6: Il y a des points de convergence entre chaque parti, puis c'est correct. Donc, je suis obligé de constater que Mme Fréchette fait une campagne de plus en plus négative. Je l'invite à se ressaisir et à continuer à proposer ses idées. Je vais proposer les miennes.
4: Et Marie-Isabelle, que feront les chefs aujourd'hui?
5: Christine Fréchette commence sa journée en Estrie, à Coaticook, puis elle ira à Granby pour un bain de foule. Charles Milliard, chez les libéraux, ira à Blainville et ensuite à Sainte-Thérèse, chez le fabricant de camions Packard. Et ce soir, il sera dans un rassemblement militant à Laval. Paul Saint-Pierre Plamondon est à Montréal pour visiter l'Agora Déclic qui accueille les jeunes de la DPJ et il fera une annonce en après-midi au sujet du réseau structurant de l'Est de Montréal. Rubba Gazal de Québec solidaire fera une annonce sur les logements sociaux et elle aussi, elle ira visiter l'Agora Déclic. Elle va terminer sa journée dans un débat local dans Mercier. Et finalement, Éric Duhaime fera un point de presse ce matin devant Radio-Canada à Montréal.
4: Merci Marie-Isabelle.
5: Merci.
4: Et les députés fédéraux reprennent le chemin de la colline du Parlement ce matin après la pause estivale. Fanny Olivier est à Ottawa. Fanny, les travaux reprennent sur les chapeaux de roue avec déjà le dépôt cet après-midi d'un projet de loi majeur.
7: Oui, un projet de loi pour accélérer l'approbation de tous les projets d'infrastructure au pays, des projets de toutes les tailles, donc, et pas seulement ceux qui sont désignés par le gouvernement comme étant d'intérêt national. Il y a un point de presse qui est organisé là-dessus en fin de journée avec 3 ministres du gouvernement Carney. Et l'objectif, c'est de créer de la certitude pour que l'économie soit plus compétitive et indépendante. Mais Mathieu, certains craignent que cette accélération se fasse aux dépens de la protection de l'environnement. Et les syndicats aussi sonnent l'alarme parce qu'ils anticipent des changements qui pourraient altérer leurs droits de grève. En outre, l'automne s'annonce chargé pour le premier ministre qui, après s'être rendu en territoire français 2 fois en quelques jours, s'envole aujourd'hui vers New York pour prendre part à l'Assemblée générale des Nations unies. Il va toutefois participer à la période de questions cet après-midi aux communes, une façon peut-être pour lui de fermer le clapet à l'opposition qui l'accuse de favoriser les voyages à l'étranger plutôt que la politique canadienne.
4: Justement, Fanny, les partis d'opposition ont du mal à tirer leur épingle du jeu alors que la popularité de Mark Carney atteint des sommets.
7: Oui, le caucus conservateur est meurtri par le départ de 7 des leurs. Le NPD souffre d'un manque de visibilité et le Bloc québécois fait volontairement profil bas pendant les élections provinciales. Ils ont pourtant, Mathieu, des poignées hein, pour attaquer le gouvernement. Les craintes que l'environnement passe à la trappe devant les projets d'infrastructure, les préoccupations sur l'éventuelle privatisation d'aéroports et l'abandon des redevances pour les plateformes en ligne. Mais pour l'instant, Mark Carney avance dans l'espace politique comme un blindé, imperturbable devant les tirs de ses adversaires et on se demande si c'est cet automne que l'opposition va parvenir à percer sa cuirasse alors que le premier ministre semble vivre une 2e lune de miel.
4: Merci Fanny.
7: Je vous en prie.
4: Des dizaines de chefs d'État et de gouvernement seront à New York pour participer demain au lancement de la 81e Assemblée générale des Nations unies. Mark Carney va s'y rendre cet après-midi, tout comme Donald Trump. Je retrouve à Washington Manon Globenski. Manon, le président américain a prévu plusieurs rencontres bilatérales en plus de son discours à l'Assemblée générale demain.
8: Absolument, et ça commence par une visite avec le maire de New York, Zoran Mamdani, la 3e rencontre entre les deux hommes qui s'entendent plutôt bien malgré leurs différences politiques. Puis viendra le volet international avec une courte bilatérale avec le président.

0: français Emmanuel Macron, qui sera suivi par deux autres rencontres demain avec le nouveau premier ministre britannique Andy Burnham et la japonaise Takaichi Sanae. Après son discours à l'Assemblée générale, une discussion avec les monarchies du Golfe est prévue et une réception en marge de laquelle il va voir le président ukrainien Volodymyr Zelensky et la présidente vénézuélienne par intérim Delcy Rodriguez. Un sujet s'inscrit en filigrane, Mathieu, l'impact sur les carburants des conflits iraniens et ukrainiens. On entend dire que le président a renoncé cette fin de semaine à lancer des frappes contre les Houthis du Yémen et une mention de qui il ne rencontre pas, le premier ministre israélien Benjamin Netanyahou, qui lui ne sera à New York que jeudi.
1: Et plus tard cette semaine, le président américain Manon va dérouler le tapis rouge pour son homologue chinois Xi Jinping.
0: Oui, il lui remet l'appareil de la visite officielle qu'il a lui-même fait en Chine plus tôt cette année. Au grand banquet qu'il va offrir, M. Trump a convié tous les grands patrons de la tech, lui qui a écrit en fin de semaine qu'il veut créer un poste de tsar ou de superviseur de l'intelligence artificielle au moment où il résiste aux demandes d'encadrement de l'industrie pour ne pas perdre la course aux mains de la Chine, justement. Un système commun d'alerte de sécurité de l'intelligence artificielle va faire partie des discussions des deux leaders.
1: En direct de Washington, Manon Globenski, merci beaucoup.
0: Au revoir.
1: Et toujours aux États-Unis, les médias américains CNN, MS Now, anciennement connu comme MSNBC, et Politico engagent des poursuites judiciaires pour retrouver l'accès à la Maison-Blanche dont les prive l'administration Trump depuis 3 jours. Dans un communiqué conjoint publié ce matin, ils affirment avoir décidé de se tourner vers les tribunaux pour invoquer le premier amendement de la Constitution qui garantit la liberté de la presse. Donald Trump a créé la surprise vendredi en annonçant verrouiller l'accès à la Maison-Blanche à ses 3 médias sans procédure ni préavis. En terminant.
2: Vous voulez savoir qui est le lauréat? C'était ça ou mourir de Télisson Aurélien. Un premier roman puissant sur l'exil à avoir absolument dans sa bibliothèque.
1: Vous l'avez entendu, l'écrivain québécois d'origine haïtienne Télisson Aurélien a remporté le prix du roman FNAC pour son premier livre, C'était ça ou mourir. Créé en 2002, le prix est décerné par un jury qui est composé de 400 libraires de la chaîne française de magasins culturels et de 400 lecteurs. Voilà, c'était le Radio-Journal. Ici Mathieu Bellumeur au nom de toute l'équipe. Merci d'être à l'écoute. Bonne journée.

0: Bonjour à tous et bon début de journée, bon début de semaine. Vincent Pichard au micro en remplacement de Vincent Savard. Je suis ravi d'être avec vous et entouré de la fidèle équipe de l'émission Point du jour. Yasmina Dagri est avec moi pour les nouvelles. Bonjour Yasmina.
1: Bonjour Vincent.
0: Campbell Stevenson à la réalisation. Il est fidèle au poste. Bonjour Campbell.
2: Bonjour Vincent.
0: Et à la réalisation technique, c'est Elisabeth Tekachuk. Bonjour Elisabeth et bienvenue.
3: Allô Vincent, bon lundi.
0: Bon lundi à vous tous. Aujourd'hui, lundi 21 septembre 2026, c'est la journée mondiale de la maladie d'Alzheimer. Et justement, on va en parler dans une petite demi-heure de cette journée mondiale de la maladie d'Alzheimer. On fera le point sur l'avancée de la recherche. Mais ce qui m'intéressait dans le cas du fait qu'aujourd'hui c'est la journée mondiale de la maladie d'Alzheimer, c'est un petit peu de voir quelle était la situation au Canada concernant cette maladie. Alors, on le sait, la maladie d'Alzheimer est un trouble neurocognitif qui ne se guérit pas. Pour l'instant, il n'y a pas de traitement qui permet d'éradiquer cette maladie. C'est le trouble neurocognitif le plus répandu au Canada, puisqu'il représente à peu près 60% des cas. Présentement dans le pays, il y a plus de 770 000 Canadiens qui vivent actuellement avec un trouble neurocognitif, donc dont plus de 60% des cas, c'est de la maladie d'Alzheimer. Et chaque jour, il y a plus de 400 personnes qui reçoivent un diagnostic de la maladie. Ça, tout ça, ce sont des données qui nous sont parvenues depuis de la société Alzheimer du Canada. Concernant ces 400 personnes, voire même ces plus de 400 personnes qui reçoivent chaque jour un diagnostic de la maladie, eh bien, ça équivaut à une moyenne de 17 nouveaux cas environ par heure. Donc là, par exemple, il est 6h12, on entame la première heure de l'émission, ça veut dire que d'ici 7h, il y aura à peu près 17 nouvelles personnes qui apprendront qu'elles sont atteintes de la maladie d'Alzheimer. Et une donnée aussi surprenante, malheureuse, les femmes sont plus touchées que les hommes par la maladie d'Alzheimer. Elles représentent 62% des malades. Et puis, bien ça se vérifie aussi en Saskatchewan, puisque si on s'intéresse plus à la situation en Saskatchewan, eh bien sachez que dans notre province, il y a en ce moment 20 000 personnes à peu près qui vivent avec un trouble neurocognitif, en majorité la maladie d'Alzheimer. Et parmi ces 20 000 cas, eh bien 65% de ces cas sont des femmes. Voilà donc pour un état des lieux de la situation de la maladie d'Alzheimer en Saskatchewan et au Canada. À 6h12, je me tourne vers Yasmina Dagri pour faire un point sur l'actualité provinciale. Et avec vous, Yasmina, on va parler de cette vingtaine de personnes qui ont marché cette fin de semaine à Saskatoon.
1: Et c'était pour réclamer justice pour Mélissa Duquette, une jeune fille tuée par balle en avril 2024 à l'âge de 24 ans. Et c'est sa mère, Christelle Duquette, qui a organisé l'événement après l'annulation des accusations portées contre les trois suspects liés à l'affaire. Une décision qui a été confirmé par le ministère de la Justice. Par cette marche, eh bien, la mère de la victime souhaite dénoncer l'injustice et tenait surtout à soutenir les autres familles qui traversent le même moment et le même drame.
0: La flambée du prix du gazole et les pluies tardives menacent la qualité et la rentabilité des récoltes dans les prairies.
1: C'est parce que le prix moyen national du diesel a bondi de 80% en un an, ce qui frappe directement les agriculteurs au moment où leur consommation est la plus forte, selon Bruce Burrow, qui est directeur général des producteurs de grains du Canada. Et face à cette crise, eh bien, les producteurs de grains du Canada demandent l'aide d'Ottawa. Ils réclament une remise fédérale temporaire sur le carburant pour les aider. Keith Curry, qui est le président de la Fédération canadienne de l'agriculture, tient à rappeler que sans essence, eh bien, la récolte pourrait être retardée et continuer à affecter les cultivateurs.
0: Merci Yasmina, et j'en profite pour rebondir concernant le pétrole d'ailleurs, qui est en baisse ce matin sur les marchés. Le prix du baril de Brent atteint à peu près les 100-101 dollars américains. Donc c'est une baisse à peu près de 2% par rapport à vendredi, où là le baril s'échangeait plus autour des 103 dollars américains. Et ça s'explique par un apaisement des tensions sur le plan géopolitique. Alors, peut-on espérer un répit à la pompe? On le souhaite, bien évidemment, puisque toujours est-il que l'essence a augmenté. Je ne sais pas si vous l'avez remarqué, en tout cas moi je l'ai bien remarqué, l'essence a augmenté la semaine dernière en Saskatchewan. En moyenne, le litre d'ailleurs se vend à Regina, à Swift Current et à Moose Jaw autour des 1,87 $. À Saskatoon, c'est plutôt autour de 1,89 $. Et à Prince Albert, ainsi que dans la belle ville de Yorkton, c'est à 1,79 $. Ce qui m'amène à la météo. Un petit point pour vous dire que ce sera une belle journée ensoleillée aujourd'hui avec des températures agréables au-dessus des 20 degrés cet après-midi. Il y aura quelques passages nuageux dans le sud-ouest. Toujours est-il que du côté de l'Arrange cet après-midi, il fera 24 degrés. Même chose pour North Battleford. À Prince Albert et à Zenon Park, ce sera 23 degrés. Pour Saskatoon et Swift Current et ainsi que Valmarie-Pontex, le maximum sera de 22 degrés cet après-midi. Et à Gravelbourg, 21 degrés. Même chose à Moose Jaw et aussi dans la belle ville de Yorkton. C'est important de parler de la belle ville de Yorkton, surtout pour Campbell Stevenson. Fin de la parenthèse et fin de la spéciale dédicace. Et enfin, du côté de Regina et de Bellegarde, le maximal cet après-midi seront de 22 degrés. On poursuit en musique avec Louis-Jean Cormier qui nous chante La Cassette.

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1: On écoutait Louis-Jean Cormier qui nous chantait La Cassette. Alors bien sûr, là c'était plutôt une cassette audio, mais le choix de cette musique n'a pas été fait par hasard, tout comme d'ailleurs tous les choix musicaux que je salue. C'est entre les mains d'Elisabeth Tkachak. Le choix de cette chanson n'a pas été fait au hasard, puisque c'est aussi en lien avec l'entrevue qu'on écoutera à 8h15. Nico Pévy, le réalisateur associé de l'émission, s'est entretenu avec une professeure à l'École des médias de l'UQAM, l'Université du Québec à Montréal, au sujet de la cassette VHS qui fêtera bientôt ses 50 ans. Et puis alors là, d'un coup d'un seul, dès qu'on parle de cassette VHS, ça nous replonge en arrière. En tout cas, moi, ça me replonge alors plutôt dans les années 90, parce que j'avoue que me concernant, le magnétoscope et les cassettes VHS ont fait leur arrivée chez moi, là où j'habitais, puis enfin chez mes parents surtout, parce que j'étais enfant, a plutôt fait son apparition dans les années 90. Mais en tout cas, c'est vrai que pour moi, ça a été une véritable révolution, dans la mesure où, je l'avoue, je le reconnais, j'étais un grand consommateur de télévision quand j'étais petit. Alors bien évidemment, je regardais surtout les dessins animés, mais aussi il y avait des séries télévisées que je suivais avec attention. Et dès lors qu'il y a eu le magnétoscope qui est arrivé, et puis avec ces cassettes enregistreuses, je pouvais programmer le magnétoscope et puis enregistrer mes programmes préférés et les garder, surtout les conserver pour pouvoir me les repasser. Et puis bien évidemment aussi, j'achetais des cassettes VHS de films qui étaient vendus dans le commerce. Et puis bien, j'en avais une belle collection. Une collection que j'ai toujours d'ailleurs. Alors, sauf que pour le coup, je ne saurais pas qu'est-ce que je pourrais en faire, puisque je pense que le magnétoscope de mes parents ne fonctionne plus. Mais ceci dit, peut-être que ça se répare. De nos jours, tout se répare et puis c'est le retour de la nostalgie. Donc voilà. Peut-être que je ne sais pas si quand je dis vous, je me tourne vers l'équipe de l'émission, vous avez vous aussi des collections de cassettes VHS encore chez vous, ou si vous étiez un grand consommateur de VHS. Priorité aux femmes, Elisabeth Tkachak.
2: Bonjour, oui. Donc, c'est sûr que c'est ça, fin des années 90, début des années 2000. Nous aussi, on aimait beaucoup les VHS. Et puis, je me souviens comme à Noël, puis pour nos fêtes, c'était tout le temps des films qu'on demandait. Tu sais, oui. Oh, je voulais le film de Boulogne.
1: C'était un peu le cadeau facile, d'ailleurs, justement. Si on voulait offrir quelqu'un, c'était soit un compact disque, soit une cassette VHS.
2: Exact.
1: Oui.
2: Exact, ouais, exact. Vrai, puis c'était spécifique, c'était facile. Puis, chez nous, je me souviens, on avait... J'étais jeune quand même, mais on avait... ça s'appelait À l'ombre de Shawshank, oui. Ou Shawshank Redemption. J'adorais ce film avec Matt Damon quand j'étais petite. Ah. Puis je pense que c'est juste vraiment le fait que, tu sais, quand t'as des films VHS, en tout cas dans le passé, on regardait les mêmes films comme, à plusieurs reprises parce que, tu sais, on en avait seulement comme... un certain montant.
1: Oui.
2: Donc, j'ai beaucoup aimé ce film-là quand j'étais petite. Et puis, c'est ça, chez ma grand-mère aussi, il y avait un film qui s'appelait The Black Stallion, qui parlait d'un cheval noir. Et ça aussi, ce film-là, à chaque fois qu'on allait chez ma mère, on regardait The Black Stallion. C'est ça. Puis, de nos jours, malheureusement, aujourd'hui même, j'ai plus tant de cassettes VHS. À part quelques cassettes, c'est des vieilles vidéo de snowboard chez nous, puis c'est ça. Mais c'est sûr que ça revient un peu à la mode, n'est-ce pas?
1: Il y a une sorte de vague de nostalgie, on le voit avec le vinyle. Alors ça fait des années que le vinyle est revenu à la mode, mais il y a notamment les cassettes audio qui reviennent à la mode, et puis là maintenant la cassette VHS qui timidement, lentement fait un retour. Moi, ce qui me marque de cette technologie-là, c'était aussi le fait qu'on pouvait faire des avances rapides ou des reculs rapide, on voyait les images qui vibraient. Ça c'est alors que de nos jours, si on regarde par exemple un film ou une émission sur nos ordinateurs, on peut directement choisir le moment précis, on joue sur la barre, donc c'est complètement différent. Mais je me souviens que avec la télécommande, hop, avance rapide si on voulait zapper des séquences ou si on voulait revenir en arrière, ça c'était quelque chose de plutôt sympathique. Kamel Stevenson, ton rapport avec les cassettes VHS?
3: Ouais, j'en ai plein chez moi. Quand je suis aménagé avec ma blonde, j'ai découvert qu'elle avait toute une boîte remplie de cassettes, des classiques de Disney, mais aussi des classiques des teen movies, comme on dit, des classiques des années 90, comme Scream ou peut-être...
1: Scream, je suis un fan de Scream.
3: C'est tellement des bons films, oui. Je les adore. Ils en ont fait peut-être un peu trop.
1: Ils en ont fait, ça c'est sûr, mais le premier, par contre, c'est
3: oui,
1: c'est
3: puis légendaire. En anglais, 10 things I hate about you. Ouais. 10 choses que je déteste de toi. T'as jamais écouté? T'as jamais vu ça?
1: Ah, non, j'ai cru que c'était une phrase directe.
3: Non, pas du tout.
1: J'allais avoir la liste des 10 choses que Campbell Stevenson n'aimait pas me concernant, j'ai eu peur. Hein.
3: Heureusement. Mais depuis ce temps-là que j'ai découvert cette grande découverte-là de ma copine, j'en collectionne maintenant. Mon préféré de loin, ça doit être ma copie de L'Exorcist. Sur VHS, celle-là. Puis, c'est le fun de les collectionner, mais aussi, surtout, si t'as un moyen de les faire jouer. Oui. Puis, on a une petite télé qui peut lire les cassettes, lire les
1: et qui marche encore.
3: Donc, ça fait des bonnes soirées nostalgiques, films.
1: Ah, donc ça veut dire que tu regardes encore des VHS?
3: Oui, absolument. C'est une petite télé, donc on peut le bouger tout partout. On peut le mettre dans la chambre si on veut. Puis,
1: je me souviens de ce combo, justement, télé, et puis avec juste en dessous l'encadrement. Mettre le lecteur et on mettait la cassette dedans, et puis voilà. Mais, mais c'est quelque chose aussi de marquant avec la technologie de nos jours, dans le sens où c'est vrai que quand on fait le parallèle maintenant avec les ordinateurs, ou même les iPhones, tout est dématérialisé et puis tout est petit et tout, alors que la cassette VHS, elle était quand même assez imposante, importante, le magnétoscope il était gros, la télé, c'était pas les écrans plats qu'on connaît d'aujourd'hui, hein. C'était les gros tubes cathodiques, les grosses boîtes et tout. Marc-Éric Bouchard, qui est notre spécialiste de l'actualité sportive, est avec nous, me semble-t-il.
4: Bonjour, bon lundi.
1: Lundi, Marc, on est en train de parler de la cassette VHS qui va bientôt fêter ses 50 ans. Est-ce que vous-même vous étiez un consommateur de cassette VHS?
4: Moi, j'ai grandi, évidemment, avec cette technologie, parce que à l'époque, là, ça fait un certain temps, là, les gens disaient, est-ce que c'est le bêta ou le VHS qui sera plus populaire?
1: Oui,
4: finalement, le
1: bêta
4: était beaucoup plus dans le domaine des médias, et le VHS était pour les gens dans leur maison, et moi, j'ai eu, justement, j'ai eu un lecteur VHS pendant longtemps, évidemment, parce que c'est la seule façon, évidemment, on pouvait, parce qu'à l'époque, il n'y avait pas de, vous savez, les PVR là sur nos télévisions intelligentes là. Avant, eh bien, la seule façon d'enregistrer des émissions, c'était par VHS à l'époque.
1: Tout à fait.
4: C'était le seul choix qu'on pouvait avoir. Et là, eh bien, on enregistrait beaucoup nos émissions préférées, des matchs de hockey. Je me rappelle, j'enregistrais L'Ancien Compte à l'époque là. C'était
1: c'est
4: très populaire là. Tout ça, une série très très populaire qui a fêté justement ses 40 ans, je pense. Et là, c'est ça. Et là, et maintenant, il y a à peu près 5-6 ans, j'avais vraiment peut-être une soixantaine de cassettes. Et là, eh bien, c'était des cassettes, évidemment, que j'avais acheté maintenant en DVD, qui était maintenant en DVD. Et là, les deux, ça donnait pas absolument rien d'avoir les deux. Fait que finalement, j'ai décidé de vendre tout ça à des collectionneurs et j'ai gardé le lecteur laser. Et là, aujourd'hui, le DVD ou le Blu-ray, c'est de moins en moins populaire maintenant parce que les gens ont tous des télévisions avec les enregistrements inclus.
1: Et puis aussi les plateformes maintenant.
4: Et les plateformes à la carte,
1: Netflix,
4: c'est pas la même chose.
1: C'est ça, les catalogues.
4: Parce qu'on allait au club vidéo, aller se louer, vous savez, des vidéos pour quelques jours.
1: Oui.
4: Et là, on les retournait, mais là, c'est une autre époque.
1: Ah non, tout à fait.
4: Mais c'était une belle époque quand même.
1: Non, c'est vrai, c'est vrai. Marc-Éric, on va parler avec vous de sport un peu plus tard dans l'émission. De quoi vous allez nous parler en l'actualité sportive?
4: On a beaucoup de choses, hein, parce qu'il y a beaucoup d'événements en fin de semaine. Le Canada, qui espérait se qualifier pour les Jeux olympiques en volley-ball, eh bien, a perdu face à Cuba.
1: Ah mince, donc ça veut dire qu'on n'est pas qualifié pour les épreuves de volley-ball?
4: Il y a encore des chances.
1: OK, d'accord.
4: Mais
1: d'accord.
4: Là, c'était peut-être la chance la plus possible de le faire dès le mois de septembre. Et là, on va devoir aller à d'autres compétitions qui seront plus difficiles pour le Canada. C'est à surveiller. On parlera des Blue Jays qui ont évité le balayage. Les Blue Jays qui se compliquent la vie et ce sera de plus en plus difficile de se qualifier pour les éliminatoires.
1: Les saisons se suivent mais ne se ressemblent pas pour les Blue Jays.
4: Non, c'est ça, parce que l'année passée c'était une présence en série mondiale. Et je dois vous dire que le Canada, c'est rare que je dise ça, mais le Canada est meilleur que la France au tennis. Et
1: oui,
4: le Canada a éliminé la France en Coupe Davis.
1: C'est vrai.
4: Et on vous parlera évidemment de l'exploit de, entre autres, Félix Auger-Aliassime.
1: Eh bien, ce sera tout ça à partir de à peu près 7h25, aux alentours de 7h25, si je ne me trompe pas.
4: Merci beaucoup
1: Merci
4: et bon
1: vous.
4: Lundi à vous.
1: Merci. On va rester dans le domaine sportif avec Yasmina Dagri pour l'actualité provinciale et avec les Pats de Regina qui s'apprêtent à entamer une nouvelle saison de la Ligue de hockey de l'Ouest, la WHL, sous le signe du changement.
5: Entre le rachat du centre Brent par les propriétaires de l'équipe et un grand ménage dans le personnel d'entraîneur, eh bien l'été a été mouvementé. Derrière le banc, c'est David Bell qui prend les commandes après le départ de Brad Eroof, ancien entraîneur dans la Ligue américaine. Bell hérite un groupe jeune qui est mené par deux phénomènes de 16 ans. Son objectif, transmettre son expérience professionnelle à ces jeunes pépites pour franchir un cap cette saison. Une vingtaine de personnes en marché cette fin de semaine à Saskatoon pour réclamer justice pour Mélissa Duquette, une jeune fille tuée par balle en avril 2024 à l'âge de 24 ans. Sa mère, Crystal Duquette, qui a organisé l'événement, demande justice pour sa fille après l'annulation des accusations portées contre les trois suspects liés à l'affaire. La mère de la victime souhaite aussi dénoncer l'injustice et tenait à soutenir les autres familles qui traversent le même drame. Et le Conseil économique et coopératif de la Saskatchewan a tenu cette fin de semaine une session de formation, d'information pour les nouveaux arrivants en quête d'orientation professionnelle. Les participants ont été édifiés sur les réalités du métier au sein de la Gendarmerie royale du Canada. C'était également l'occasion de faire du réseautage. Daniel Biru.
6: Pour appliquer à la GRC.
7: Le Conseil économique et coopératif de la Saskatchewan a rassemblé des nouveaux arrivants au Canada en quête d'orientation professionnelle. L'objectif, présenter les différents aspects du processus de recrutement au sein de la Gendarmerie royale du Canada. Le directeur du service d'aide à l'emploi du CECS, Mohamed Doumbia, accompagnait les participants.
8: L'objectif de cette session, comme je l'ai mentionné, c'est d'informer les potentialités des carrières à la GRC, de voir aussi quels sont les critères d'éligibilité pour être enroulé comme cadet à la GRC.
7: Devant une trentaine de ses participants, les organisateurs ont expliqué les coulisses de la fonction publique. Alejandra Rojas, membre de la GRC, a insisté sur le bilinguisme comme l'un des atouts importants lors du processus de recrutement.
9: On a besoin de plus de monde qui parle français. On a besoin d'informer les gens c'est quoi les postes qu'on a pour la GRC, comment qu'on peut les aider dans l'application.
7: Originaire du Maroc, Rita Hanan est au Canada depuis 3 ans. Ayant autrefois fait carrière dans l'armée, elle souhaite maintenant faire valoir son expérience au sein de la gendarmerie.
10: Moi, je trouve que c'est un parcours qui pourrait être très intéressant et que je voudrais bien partager avec mes connaissances.
7: Après Regina, le CECS compte faire le même exercice à Saskatoon dans les prochaines semaines. Ici Daniel Biru, Radio-Canada, Regina.
5: C'est un événement sur lequel on reviendra au cours de l'émission avec l'animateur Vincent. Et pour terminer ce bulletin de nouvelles, je veux rappeler que dans le cadre des journées des arbres TD, eh bien des bénévoles ont mis la main à la pâte pour planter 250 arbres et arbustes indigènes au cœur de la réserve naturelle de North East Swale. Le projet vise à restaurer la zone perturbée par un chantier d'une route adjacente tout en créant un rempart naturel pour empêcher l'arrivée d'espèces envahissantes dans la réserve.
1: Une belle initiative.
5: J'avoue.
1: C'est toujours beau quand on plante des arbres. À la météo, il fait en ce moment 6 degrés du côté de Regina et Moose Jaw, 7 degrés pour Gravelbourg et Estevan Bellegarde. Un peu plus au nord, du côté de North Battleford, il fait 8 degrés. À part ça, dans le reste de la province, eh bien, c'est des températures à deux chiffres puisqu'on observe 11 degrés du côté de South Current et de Saskatoon et même 12 degrés pour La Ronge et pour Valmarie-Pontex. Alors, il fait encore nuit en ce moment, mais encore un peu de patience, pas longtemps. Le soleil devrait se lever à partir de 6h43.

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1: La chanson qu'on vient d'écouter, c'était Beau Nectar qui nous interprétait Même vase qu'hier. Si vous consultez le site internet de Radio-Canada, eh bien, l'article le plus consulté en ce moment, c'est un article qui a été publié ce matin et qui fait état d'un sondage réalisé par Radio-Canada en partenariat avec les coops de l'information concernant les intentions de vote des Québécois, puisque la campagne électorale bat son plein au Québec en ce moment. Alors, les résultats de ce sondage révèlent, si jamais ça vous intéresse, la campagne électorale au Québec, sachez que le Parti québécois serait en tête d'après ce sondage réalisé, donc je le répète, par Radio-Canada et par les coops de l'information. Le Parti québécois serait en tête avec 29% des intentions de vote, suivi de la coalition Avenir Québec, le parti qui est présentement au pouvoir, à 22% des intentions de vote. Et puis en troisième position arriverait le PLQ, le Parti libéral du Québec, avec 19% des intentions de vote, suivi par le Parti conservateur du Québec avec 18% des intentions de vote. Et enfin, Québec solidaire, le cinquième et dernier parti qui est en liste dans ces élections, eh bien, récolterait, lui, 12%. Et puisque je vous parle d'un sondage, je me dois de vous dire qu'il a été réalisé entre le 8 et le 17 septembre auprès de 5572 répondants. Voilà, donc c'est sur la page internet de notre site et c'est l'article présentement le plus consulté. L'actualité de ce week-end, ça ne vous aura peut-être pas échappé, mais elle a été marquée par ce nouveau rapprochement entre le Canada et l'Europe, et plus précisément entre le Canada et la France, puisque Marc Carny et le président Emmanuel Macron se sont rencontrés hier à Saint-Pierre-et-Miquelon, un archipel français situé au sud de Terre-Neuve, ce qui a donné lieu à des annonces, de nouvelles collaborations en matière d'approvisionnement énergétique et d'encadrement de l'intelligence artificielle. L'idée de fournir aussi l'Europe en gaz liquéfié canadien a aussi été évoquée. Alors c'était une rencontre hautement symbolique puisque c'est la première fois qu'un premier ministre canadien effectue une visite officielle à Saint-Pierre-et-Miquelon. Et puis ça fait bien sûr suite au voyage de la semaine dernière de Marc Carny en Europe. Un voyage dont on a beaucoup parlé. On en parlait d'ailleurs vendredi à l'émission. Je le sais puisque c'était moi qui étais à l'animation vendredi, alors je m'en souviens encore. Un voyage en Europe pour Marc Carny qui a donné lieu à cette proposition de la présidente de la Commission européenne, Ursula von der Leyen, de faire du Canada le tout premier membre associé de l'UE. C'était jeudi, une proposition alléchante, hein, dit comme ça, c'est toujours intéressant de se dire, le Canada pourrait devenir le premier membre associé de l'Union européenne, mais c'est une proposition qui reste à définir, puisque personne ne sait ce que veut dire être membre associé de l'Union européenne. C'est un statut qui, pour l'instant, n'existe pas, il faut donc le définir. On poursuit en musique,

0: C'était la chanteuse franco-manitobaine Kelly Badeau qui nous interprétait « Jamais oublié ». Je l'ai dit en introduction de cette première heure d'émission, c'est aujourd'hui la journée mondiale de la maladie d'Alzheimer. Et pour l'occasion, eh bien, ça nous permet de nous intéresser sur le point des dernières avancées de la recherche, à savoir quelles sont les nouveautés pour essayer de combattre cette maladie d'Alzheimer, et aussi quelles sont les nouveautés en matière de prévention, de détection et du traitement de cette maladie neurodégénérative chronique. J'en discute avec Sylvia Villeneuve, qui est professeure associée à l'université McGill et directrice du Centre d'études de la prévention de la maladie d'Alzheimer de l'Institut Douglas. Bonjour Madame Villeneuve.
1: Bonjour.
0: Madame Villeneuve, tout d'abord, intéressons-nous aux causes de la maladie d'Alzheimer. Est-ce qu'on sait qu'est-ce qui provoque la maladie d'Alzheimer?
1: Ben, en fait, pas vraiment que ça fait partie du problème. On sait que les personnes qui décèdent avec la maladie d'Alzheimer ont dans leur cerveau deux protéines, donc l'amyloïde et le tau. Donc ça, c'est certain que ça fait partie des éléments clés. Là, ça fait partie des causes, mais il y a probablement beaucoup, beaucoup plus que ça. Puis dans le fond, le risque de maladie d'Alzheimer, une grande partie serait associée à notre génétique, donc ce que nos parents nous donnent comme génétique.
0: Ce qu'on ne peut pas contrôler, par définition.
1: Qu'on ne peut pas contrôler. Ben, en fait, c'est ouais, on va y revenir, pas tout à fait. Puis il y a 45% en fait, ouais, 45% qui est associé au style de vie. Mais avant de vous demander, là, peut-être que ça, on peut le contrôler, c'est ça. Mais le style de vie semble avoir aussi un impact sur la génétique. Donc ça, je pense que c'est intéressant aussi.
0: Et alors, j'imagine que quand vous parlez du style de vie, on arrive dans ce fameux discours qu'on entend et qui est presque logique, qui va du bon sens, à savoir faire attention à ce qu'on mange, ne pas consommer de l'alcool, ne pas fumer, faire de l'activité physique. C'est ce genre de choses.
1: Ouais, ben en fait, les facteurs les plus importants, souvent, moi, ce que je dis, c'est que ce qui est bon pour le cœur est bon pour le cerveau. Mm-hmm. Donc, dans tous ceux que vous avez nommés, donc le mauvais cholestérol et le cholestérol LDL, serait associé à peu près à 7% du risque, en fait, là, de maladie d'Alzheimer. Ensuite de ça, ben, comme vous avez dit, le diabète, le cholestérol, donc, puis comment est-ce qu'on peut s'aider? Ben, en mangeant bien, en faisant de l'activité physique. Donc, ça, c'est vraiment la ligne d'attaque, si on veut, la plus importante. Il y en a d'autres aussi, hein, l'audition. Donc, l'audition serait associée à un risque presque aussi élevé que le mauvais cholestérol. Quand on y pense, en fait, il faut que notre cerveau continue à rester stimulé. Il faut qu'on soit capable de bien comprendre ce qu'on nous dit pour pouvoir interagir avec les autres. Donc, vraiment, l'audition, c'est pas à négliger. L'éducation aussi. L'éducation chez les tout-petits, on fait à tous âges, là, mais chez les tout-petits, donc ça aussi, c'est un facteur qui est important. Puis peut-être un auquel on pense pas souvent, mais il y a des études qui commencent à s'intéresser, par exemple, à la pollution. Donc, la pollution aussi aurait un impact. Fort probablement que quand on vit dans un endroit où c'est plus pollué, ben, en fait, ça va créer de l'inflammation éventuellement au niveau du cerveau, puis ça serait mauvais aussi, ça nous mettrait plus à risque.
0: Et alors là, je rebondis sur l'audition. Forcément, ça fait écho avec tous ces écouteurs, hein, et puis la musique qu'on écoute fort et qui a un impact sur l'audition. Donc finalement, ça pourrait jouer. C'est aussi une manière de dire attention à nos oreilles. Ce n'est pas seulement pour nos oreilles, c'est aussi pour notre cerveau.
1: Mais en fait, tous les sens sont extrêmement importants. C'est vraiment ce qui nous permet de communiquer, là. Donc, puis de rester stimulé. Donc, oui, tout à fait. En fait, c'est ça. Il faut faire attention. Puis, en fait, moi, ce que je dirais, c'est surtout, tu sais, il faut s'assurer avec l'âge qu'on entend bien. Si on n'entend pas bien, ben, il faut essayer, en fait, de corriger ça.
0: On entend souvent, quand on parle de la maladie d'Alzheimer, de l'importance de détecter tôt la maladie. Pourquoi est-ce que c'est important de la détecter le plus tôt possible?
1: Mais en fait, la maladie, c'est une maladie qui évolue pendant plusieurs années. Donc, moi, mes travaux s'intéressent à la phase préclinique de la maladie. Donc, avant qu'on donne un diagnostic à quelqu'un de maladie d'Alzheimer, souvent la maladie évolue dans le cerveau de cette personne-là depuis à peu près 20 ans. Donc, puis on pense que cette phase-là, bien que ça fasse peur, là, tu sais, parce qu'on se dit, mon Dieu, il y a plusieurs personnes d'entre nous qui ont peut-être la maladie dans notre cerveau, mais qu'on le sait pas, ça reste que c'est fort probablement une très, très bonne phase pour intervenir. Donc, ça, c'est une chose. Ça, c'est ce que mes travaux de recherche font. Maintenant, il y a une nouvelle classe de médicaments qui sont acceptés là, depuis peu au Canada, qui permettent de retirer l'amyloïde dans le cerveau des personnes. Donc, ça ne va pas stopper la maladie, mais ce qu'on sait, c'est que ces médicaments-là, ils sont plus efficaces lorsque pris le plus tôt possible dans la maladie. Oui. Et ils ont aussi moins d'effets secondaires lorsque pris plus tôt dans la maladie. Donc, vraiment, quand on essaie de traiter la maladie le plus tôt possible, c'est là qu'on a les meilleures chances, en fait, là, de succès.
0: Oui, une meilleure tolérance. De ce fait, forcément, ça me vient à l'esprit. Quels sont les signes qui devraient nous alerter, alors que ce soit pour nous-mêmes hein, ou même pour un de nos proches, à savoir c'est quoi ? C'est si jamais on met nos lunettes dans le frigo ou si on oublie des choses, c'est quoi les signes qui montrent qu'on a des raisons de s'inquiéter ?
1: Ben, en fait, c'est complexe parce que la maladie d'Alzheimer peut se développer de plusieurs façons. La façon la plus standard, c'est ça commence avec des oublis, donc c'est la mémoire.
0: Oui.
1: Mais parfois, vous, ce que vous me dites, c'était plus l'attention, parce qu'il ne faut pas tout mélanger, mais donc ça, c'est plus l'attention, mais des fois, ça peut être le langage, des fois, ça peut être... Donc, c'est ça. Donc, c'est vraiment habituellement là, au niveau des oublis. Puis, c'est une maladie qui progresse, comme je disais, là, très, très lentement dans le temps. Souvent, c'est la personne elle-même qui va commencer au début à être inquiète, mais quand l'entourage en vient aussi être inquiet, je dirais que là, il faut définitivement là, aller consulter, parce que des fois, ça peut être ça, des fois, ça peut être autre chose aussi. Donc, il faut un peu faire le ménage dans tout ça là, pour voir qu'est-ce qui peut être fait pour la personne.
0: Et comment est-ce qu'on la détecte, cette maladie? Qu'est-ce qui permet de poser le diagnostic?
1: Oui, tout à fait. Ben, en fait, le diagnostic se pose en fait au Canada avec le tableau clinique. Ce que je veux dire par là, c'est que le médecin va poser des questions. Puis là, en fonction des troubles que la personne rapporte, que son entourage rapporte, on va pouvoir donner ou non un diagnostic de la maladie d'Alzheimer. Donc, puis jusqu'à tout récemment, en fait, la maladie d'Alzheimer, on la diagnostiquait, c'est ça, seulement sur la base là, de troubles cliniques, si on veut. Puis malheureusement, dans 20% des cas, ben à peu près là, on se trompait. Donc, c'était pas nécessairement la maladie d'Alzheimer qui était la cause de nos soucis, mais c'était quelque chose d'autre. Maintenant, depuis récemment, on a des tests sanguins qui nous permettent d'aller avoir un indice au niveau de la pathologie, donc ce qui se pose, ce qu'on a dans le cerveau. Puis encore là, les tests sanguins, des fois, on peut se tromper, là, dans le sens que nous, on ne se trompe pas, mais le test peut se tromper comme tel. Mais dans la majorité des cas, si on a des troubles cognitifs, puis que malheureusement, le test sanguin revient comme étant anormal, c'est fort, fort probablement là, une maladie d'Alzheimer. Donc, le diagnostic de la maladie d'Alzheimer, la façon comment est-ce qu'on le fait, est en train de changer, va probablement fortement changer dans les prochaines années, plus ces tests-là vont être disponibles en fait en clinique.
0: Et pour ce qui est de la recherche en tant que telle, pour essayer de limiter la progression et puis voire même peut-être d'essayer de mettre au point un traitement contre cette maladie, on en est où actuellement?
1: Ben, donc, les nouveaux médicaments qui permettent d'enlever l'amyloïde dans le cerveau, il y en a d'autres aussi pour le taux. Maintenant, ils sont testés chez des personnes qui n'ont pas de troubles cognitifs. Donc, dans ces 15-20 ans-là où la maladie commence à s'accumuler, ce qu'on se demande, c'est est-ce que le fait d'enlever la maladie à ce moment-là pourrait pas être plus bénéfique que plus tard dans la maladie? Parce que plus on est tard dans la maladie, plus le cerveau est atteint, plus il y a de fonctions du cerveau qui sont atteintes. Donc, on les teste là. Moi, en fait, à l'hôpital Douglas, ce qu'on est en train de faire, en ce moment, on fait une étude sur un médicament pour le somnifère. Donc, un médicament qu'on donne contre l'insomnie, qu'on pense qu'il pourrait être protecteur pour la maladie d'Alzheimer. Là, pour les auditeurs, il faut faire attention. C'est pas tous les somnifères qu'on pense qu'ils pourraient être protecteurs. La majorité des somnifères, en fait, au contraire, là, tous ceux qui commencent par la lettre Z, là, on pense pas qu'ils soient du tout protecteur pour la maladie d'Alzheimer, mais il y a une nouvelle classe de médicaments, une classe d'inhibiteurs d'orexine, des DORA en fait, qui ont été approuvés dans les dernières années, puis on s'est rendu compte que ces médicaments-là, chez la souris, génétiquement modifiés pour avoir l'Alzheimer, ça réduisait la maladie dans le cerveau, ça réduisait l'inflammation, ça réduisait l'atrophie. Donc, vraiment quelque chose de très, très prometteur. Puis là, nous, on l'essaie, en fait, chez l'humain. Donc, on essaie de voir est-ce que ces médicaments-là, donnés avant qu'une personne ait un diagnostic de maladie d'Alzheimer, pourraient réduire la pathologie, ralentir le développement des troubles de mémoire. Donc, c'est ce qu'on est en train de faire. Fait que, encore une fois, cette zone-là préclinique, cette phase-là, est extrêmement prometteuse.
0: Et puis, elle est essentielle, tout à fait.
1: Elle est essentielle, c'est ça. Puis, tu sais, pensez, des fois, moi, je fais le parallèle avec les accidents vasculaires cérébraux, tu sais, on n'attend pas que quelqu'un ait un gros accident vasculaire au niveau du cerveau, on va aller traiter les facteurs de risque avant, on va justement diminuer le cholestérol et tout. Donc, c'est là que j'espère qu'on va aller avec la maladie d'Alzheimer, identifier peut-être avec les tests sanguins les personnes qui sont les plus à risque, puis essayer, en fait, de les traiter avant même qu'on développe les troubles de mémoire.
0: Eh bien, merci beaucoup pour cet éclairage sur où en est la recherche actuellement et puis aussi sur la maladie d'Alzheimer, puisqu'on est aujourd'hui la journée mondiale de la maladie d'Alzheimer. Sylvia Villeneuve, vous êtes professeure associée à l'Université McGill et directrice du Centre d'études sur la prévention de la maladie d'Alzheimer à l'Institut Douglas. Merci d'avoir été avec nous ce matin.
1: Merci beaucoup, bonne fin de journée.
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0: On revient sur ce rendez-vous qui a eu lieu samedi au Doubletree, à l'hôtel Doubletree à Regina. Le Conseil économique et coopératif de la Saskatchewan organisait une réunion d'information destinée aux nouveaux arrivants pour les informer des métiers qui sont possibles de faire au sein de la GRC. Alors, c'était organisé samedi par le CECS en partenariat, logiquement, avec la GRC. Le journaliste Daniel Biru en a discuté avec le directeur des services d'aide à l'emploi du CECS, Mohamed Doumbia.
3: Mais tout d'abord, il y a 2 mois, on a été sollicité par la GRC d'organiser une session d'information afin de sensibiliser et puis de voir aussi comment la communauté d'accueil et puis les nouveaux arrivants seront intéressés à faire carrière à la GRC. Donc, il nous est venu aussi de contacter certains acteurs dans la communauté, dont le SAIF, le CAFS et puis la GFS et le CEF aussi pour voir s'il y avait des jeunes de l'école, surtout de la 12e année, qui seraient intéressés après leur graduation de regarder des potentialités de carrière à la GRC. Donc, on a commencé à faire 2 rencontres cet été pour voir un peu déterminer le lieu et puis déterminer aussi les heures, parce que on sait que c'est surtout la fin de semaine que les gens sont surtout disponibles et dans la semaine, les gens sont beaucoup plus préoccupés avec leur quotidien. Donc, après ces rencontres-là, on a vite remarqué qu'il y avait de l'intérêt dans la communauté, et surtout ici à Regina. Et on s'est dit aussi qu'on va regarder peut-être à Saskatoon au mois de novembre pour voir si on pourrait organiser cette même activité. Donc, l'objectif de cette session, comme je l'ai mentionné, c'est d'informer les potentialités de carrière à la GRC, de voir aussi quels sont les critères d'éligibilité pour être enroulé comme cadet à la GRC. Donc la vie d'un membre de la GRC aussi, c'est important de le savoir. On sait que le processus peut prendre du temps pour recruter et puis aussi pour traiter les dossiers. Donc il est important que les gens aient l'information pour se préparer dans les années à venir s'ils sont intéressés à avoir carrière au niveau de la GRC ou de la fonction publique de façon générale.
4: Au-delà du fait que vous cherchez précisément à informer les participants sur l'avenir de leur carrière ou les différentes dispositions de ce côté-là, est-ce que vous pensez qu'il y a d'autres éléments ou des facultés finalement qui vont ressortir d'un événement comme celui-ci auprès de la communauté francophone de la Saskatchewan finalement?
3: Oui, c'est vrai, c'est toujours important. Moi, je pourrais dire après autant d'années au Canada, je n'avais aucune idée du processus de recrutement au niveau de la GRC. Donc pour moi, il n'est jamais trop tard de prendre connaissance des critères d'éligibilité et de voir si c'est quelque chose qui nous intéresse, de commencer à se préparer afin de déposer sa candidature. Donc ça, ce sont les plus importants pour moi. Et au niveau aussi des écoles, souvent, après la 12e année, les gens commencent à se positionner, quel type de carrière. Donc s'ils ont l'information 2 ans à l'avance, ils peuvent se préparer pour pouvoir déposer ou même commencer à faire du bénévolat au sein de la GRC ou d'autres carrières pour en apprendre davantage avant de rentrer aussi.
0: C'était le directeur du service d'aide à l'emploi du Conseil économique et coopératif de la Saskatchewan, Mohamed Doumbia. Il répondait aux questions du journaliste Daniel Biru au sujet de cet événement qui a été organisé samedi, cette rencontre entre des nouveaux arrivants et puis des responsables de la GRC pour s'informer des métiers possibles au sein de la GRC.
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0: Ben oui, exactement. 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On va s'interrompre le temps du Radio-Journal de 7h, mais on va se retrouver juste après pour la deuxième heure de l'émission. D'ailleurs, dans notre deuxième heure d'émission, on aura notre chronique économie où Marjorie April nous parlera de l'intelligence artificielle. Et puis, il y aura aussi la politique américaine, entre autres. Mais avant, un petit point sur l'actualité avec Yasmina Dagri. Yasmina, avis aux automobilistes de Mousdja ce matin.
5: Eh bien, des travaux de réparation du réseau d'eau et d'égout entraîneront la fermeture d'une rielle du centre-ville aujourd'hui. Le secteur visé se trouve à l'ouest du bloc 200 de la rue Main Nord. La fermeture se poursuivra jusqu'à samedi. La ville demande aux usagers de faire preuve de prudence, de respecter les barricades et de suivre la signalisation temporaire.
0: Merci Yasmina. On vous retrouve en deuxième heure d'émission.
5: À plus.

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8: Ce matin au Radio-Journal, séjour de rentrée parlementaire à Ottawa. Fragilisée par une série de départs au sein de son parti, la chef des conservateurs de Colombie-Britannique démissionne. Et les chefs d'État et de gouvernement commencent à arriver à New York en prévision de l'Assemblée générale annuelle des Nations unies. Bonjour, ici Élise Jeté, bienvenue au Radio-Journal. Séjour de rentrée à la Chambre des communes à Ottawa. Les partis d'opposition affûtent leur stratégie pour se démarquer en cette nouvelle session parlementaire. Ils se préparent aussi pour les élections partielles qui pourraient être déclenchées à tout moment. Le reportage d'Estelle Côté-Sroca.
9: Le Bloc québécois entrevoit un automne chargé et mouvementé à la Chambre des communes.
10: C'est une dynamique extrêmement particulière.
9: Le chef Yves-François Blanchet estime que les élections québécoises, le dépôt du budget fédéral et les élections de mi-mandat aux États-Unis demanderont de l'agilité aux partis d'opposition.
10: On va tirer notre épingle du jeu.
9: Il souhaite qu'Ottawa adoucisse sa relation avec Washington et que le gouvernement en fasse plus sur le plan de l'environnement et protège mieux le secteur culturel.
11: On est même capable de collaborer à condition que ça mette un terme à cette pratique que ce qui est québécois sert de monnaie d'échange.
9: Des élections partielles pourraient être déclenchées à tout moment, dont trois au Québec. Le Bloc est confiant de pouvoir garder la circonscription de Saint-Hyacinthe-Bagot-Acton. Et le chef conservateur est déterminé à protéger Brantford-Brantsud. Une circonscription où Pierre Poilievre s'est offert un bain de foule dimanche. Une façon de minimiser la démission du conservateur qui l'a laissée vacante et l'occasion de marteler ses priorités.
12: On veut vous économiser pour que vous puissiez acheter de l'épicerie, de l'essence, de logements abordables.
9: Pierre Poilievre ne manque pas d'attaquer le premier ministre pour ses nombreux déplacements à l'étranger en lui rappelant que le Parlement est au Canada.
12: By the way, our parliament is in Ottawa, not in Europe.
9: De retour au pays après deux visites en territoire français, Mark Carney se défend.
13: On peut faire les deux. Je fais les deux. Je serai au Parlement.
9: Le premier ministre s'envolera lundi pour New York pour participer à l'Assemblée générale des Nations unies. Ici Estelle Côté-Sroca, Radio-Canada, Ottawa.

0: Serpentine River quittait le camp conservateur. Elle cite les départs successifs du caucus de John Rostad, de Claire Raté et Trevor Hafford cette semaine comme point de non-retour. Si elle quitte son poste de chef, Mme Finley assure qu'elle restera candidate pour le parti lors de la partielle de Abbotsford Mission, prévue le 26 septembre prochain. Mais le spectre d'une élection provinciale anticipée pourrait brouiller les cartes. Avec une opposition fragilisée et sans leader, la pression est maintenant sur le Premier ministre Eby, à savoir s'il déclenchera des élections anticipées. Ici, Rosanna Tiranti, Radio-Canada, Vancouver.
1: Le nombre de dossiers d'immigration qui doivent faire l'objet d'un contrôle de sécurité a explosé à l'Agence des services frontaliers du Canada au cours des dernières années. Et les retards se sont accumulés. Radio-Canada a appris que l'arriéré commence à diminuer, mais l'attente d'une décision continue d'être longue. Marianne Despelteau a préparé ce qui suit.
2: Mais il y a toujours cette incertitude en arrière-plan. À force, ça finit par peser.
3: Bahare Ghorbani Aliabadi a demandé le visa de résident temporaire il y a plus de 2 ans. Et ça fait au moins 8 mois que son dossier est figé à l'étape du contrôle de sécurité.
2: Mais mon problème, c'est qu'il n'y a vraiment pas de transparence. À chaque suivi que j'essaie de faire, il n'y a pas de réponse.
3: Dans les derniers mois, des demandeurs dont le dossier est en attente d'un contrôle de sécurité ont manifesté dans les rues de Saskatoon et de Calgary pour dénoncer les délais. Ces délais s'expliquent en partie par le volume important de demandes d'immigration que doivent filtrer les services frontaliers. Entre 2021 et 2025, ce volume s'est multiplié par 20, passant d'environ 9 000 à environ 183 000 dossiers. Mais cette année, la tendance commence à se renverser. Le consultant en immigration Alex Côté.
4: Je pense que la bonne nouvelle, c'est que ça diminue. Donc, déjà, je pense que c'est une bonne nouvelle, mais je pense que la mauvaise, c'est que, comme je disais tout à l'heure, on a accumulé tellement un arriéré important que faut se poser la question de comment qu'on va venir à la fin de cet arriéré-là.
3: L'Agence des services frontaliers du Canada s'attend à de nouvelles réductions. Selon elle, plusieurs facteurs sont à l'œuvre, notamment la formation d'agents supplémentaires. Les seuils en immigration ont aussi baissé dans les dernières années, entraînant dans certains programmes une baisse du nombre de demandes. Ici Marianne Despelteau, Radio-Canada, Montréal.
1: Des dizaines de chefs d'État et de gouvernement seront à New York pour participer demain au lancement de la 81e Assemblée générale des Nations unies. Mark Carney s'y rendra cet après-midi, tout comme Donald Trump. Le président américain a prévu plusieurs rencontres bilatérales en plus de son discours à l'Assemblée générale demain, comme l'explique Manon Globenski à Washington.
5: Donald Trump rendra d'abord visite au maire de New York, la 3e rencontre entre les deux hommes. Les deux premières s'étaient bien déroulées. Le climat pourrait être plus tendu cette fois-ci. Puis commence le volet international avec une courte bilatérale avec le président français Emmanuel Macron, qui sera suivi demain par 2 autres rencontres du genre avec le nouveau premier ministre britannique Andy Burnham et la japonaise Takaichi Sanae. Une discussion avec les monarchies du Golfe est aussi prévue après son discours à l'Assemblée générale et une réception en marge de laquelle il verra le président ukrainien Volodymyr Zelensky et la présidente vénézuélienne par intérim Delcy Rodriguez. Un sujet s'inscrit en filigrane, l'impact sur les carburants des conflits iraniens et ukrainiens. On entend dire que le président a renoncé cette fin de semaine à lancer des frappes contre les Houthis du Yémen. Par contre, aucune rencontre n'est prévue avec le premier ministre israélien Benjamin Netanyahou, qui ne sera à New York que jeudi. Plus tard cette semaine, le président américain déroule le tapis rouge pour son homologue chinois Xi Jinping. Au grand banquet qu'il va offrir, M. Trump a convié tous les grands patrons de la tech, lui qui a écrit en fin de semaine qu'il veut créer un poste de tsar ou de superviseur de l'intelligence artificielle au moment où il résiste aux demandes d'encadrement de l'industrie pour ne pas perdre la course aux mains de la Chine, justement. Un système commun d'alerte de sécurité de l'intelligence artificielle sera proposé aux 2 leaders. Ici Manon Globenski, Radio-Canada, Washington.
1: Toujours aux États-Unis, les médias américains CNN, MS Now et Politico engagent des poursuites judiciaires pour retrouver l'accès à la Maison-Blanche. Donald Trump a créé la surprise vendredi en annonçant verrouiller l'accès à la Maison-Blanche à ses 3 médias sans procédure ni préavis. Dans un communiqué conjoint publié ce matin, les 3 entreprises de presse affirment avoir décidé de se tourner vers les tribunaux pour invoquer le premier amendement de la Constitution américaine qui garantit la liberté de la presse. Le chancelier allemand s'accroche au pouvoir au lendemain d'une double défaite électorale qu'il a lui-même qualifiée de désastre. Il affirme que son gouvernement va assurer l'avenir démocratique de l'Allemagne au moment où les appels à sa démission se multiplient. Deux semaines à peine après la déconvenue de la CDU à

0: Saxe-Anhalt, les conservateurs ont subi deux nouveaux revers. L'extrême gauche a remporté un scrutin régional à Berlin et l'extrême droite a été élue dans le nord-est du pays. Voici les précisions de Sandrine Etoendeg à Berlin.
1: Et c'est une cruelle ironie pour Friedrich Merz. Ce sont les deux partis contre lesquels il nourrit le plus d'hostilité, l'extrême droite et la gauche radicale, qui lui ont infligé hier soir un revers électoral majeur. Le chancelier allemand avait juré qu'il diviserait par deux le score de l'AfD dans le pays. Hier, dans le Mecklembourg-Poméranie occidentale, le parti d'extrême droite a plus que multiplié par deux son nombre de voix par rapport à 2021, tandis que la CDU s'effondre et n'entrera même pas au Parlement, une première historique. À Berlin, capitale État, la CDU est devancée par Die Linke, le parti de gauche radicale qui a placé le logement au cœur de sa campagne et souhaite notamment plafonner les loyers, dirigerait Berlin pour la première fois. Pour autant, pas question pour Friedrich Merz de céder aux appels à la démission lancés par l'extrême droite. Touché, mais pas coulé, il compte poursuivre son programme de réforme.
2: Les réformes doivent être engagées. Bien sûr, cela nous place dans une situation difficile, mais nous assumons cette responsabilité. J'assume cette responsabilité parce que je veux faire avancer notre pays. L'Allemagne est capable de se réformer.
1: Friedrich Merz a conclu : ce qu'il faut faire maintenant exige du courage, de la constance et de la patience. Je les apporterai en tant que président de la CDU et surtout en tant que chancelier de notre pays.
0: C'était Sandrine Etoendeg à Berlin. C'est ce qui conclut ce Radio Journal. Bon lundi à notre antenne.
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0: Deuxième heure de l'émission, on est ensemble jusqu'à 9h. Vincent Pichard au micro en remplacement de Vincent Savard. Je suis très ravi, je suis très content. C'est soit je suis ravi, soit je suis très content, mais c'est pas je suis très ravi. En tout cas, toujours est-il que c'est un plaisir pour moi d'être avec vous ce matin et avec toute l'équipe de l'émission. Yasmina Dagri pour les nouvelles, Campbell Stevenson pour la réalisation et Elisabeth Tekachak à la réalisation technique. Dans le courant de cette deuxième heure, il y aura nos chroniques habituelles du lundi, à savoir la chronique économie. Avec Marjorie April, on parlera d'intelligence artificielle et puis aussi la chronique politique américaine. On parlera notamment de cette rencontre qui est prévue aujourd'hui entre le maire de New York et Donald Trump. Une rencontre, on ne sait pas comment la qualifier puisqu'on sait que les deux élus ne sont pas du même bord politique et puis surtout qu'ils ne s'apprécient pas plus que ça. Enfin, on parlera des journées du patrimoine en Saskatchewan avec le responsable de la société historique de la Saskatchewan. On commence avec Yasmina pour faire un petit point sur l'actualité. Yasmina, mobilisation à Regina. Des centaines de résidents ont chaussé leurs espadrilles ce week-end pour la course Terry Fox. C'était hier.
1: Et cette fin de semaine a marqué la 46e édition de l'événement de collecte de fonds. Ce rendez-vous annuel a lieu pour honorer la mémoire de Terry Fox, un jeune Canadien amputé d'une jambe à cause du cancer des os, mais aussi pour soutenir concrètement la lutte contre la maladie. Et la générosité a été au rendez-vous. Plus de 40 000 dollars ont été collectés. Les organisateurs espèrent franchir le cap des 49 400 dollars d'ici la fin de l'année pour financer la recherche sur le cancer.
0: Les Pats de Regina s'apprêtent à entamer une nouvelle saison de la Ligue de hockey de l'Ouest sous le signe du changement.
1: David Bell prend les rênes de l'équipe après le départ de Brad Herouf et devient le nouvel entraîneur chef des Pats. Fort de 10 ans d'expérience dans la Ligue américaine de hockey, dont les 3 dernières saisons comme entraîneur chef des Sénateurs de Belleville, eh bien, il souhaite apporter son bagage professionnel à l'équipe. Pour lui, ce vestiaire serait une nouvelle aventure. David Bell estime que ses joueurs ont beaucoup à apprendre et que sa mission sera aussi s'il parvient à les transformer en de véritables professionnels.
0: Merci Yasmina. On vous retrouve à 7h30 pour un point plus complet sur l'actualité en Saskatchewan. À la météo aujourd'hui, eh bien, le soleil sera de la partie. D'ailleurs, le soleil commence à se lever, le jour commence à se lever timidement, mais lentement, mais sûrement. Côté température, on aura une belle journée cet après-midi avec des températures supérieures aux 20 degrés. Il fera par exemple 21 degrés du côté de Gravelbourg et Yorkton, 22 degrés pour Bellegarde et Regina, ainsi que pour Valmarie-Pont.
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0: Et Saskatoon, voilà. Et puis, 23 degrés pour Zénon Park et Prince Albert, 24 degrés du côté de North Battleford et de La Ronge. Alors, ça c'est pour la journée d'aujourd'hui, ça sera aussi un peu la même chose demain et après-demain, voire même toute cette semaine, du soleil, des températures au-dessus des 20 degrés. Mais j'attire votre attention sur le mercure de ce week-end. Si j'en crois Environnement Canada, eh bien les températures vont commencer à chuter à partir de samedi. Samedi et dimanche, il ne fera plus qu'une quinzaine de degrés en après-midi.
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0: J'ai commencé l'émission en vous parlant de cette journée mondiale de la maladie d'Alzheimer. On avait d'ailleurs une entrevue avec une spécialiste de la maladie un peu avant, ou soit à l'entour de 6h50. Une entrevue que vous pouvez réécouter sur l'application audio. Donc aujourd'hui, c'est la journée mondiale de la maladie d'Alzheimer et ce qui nous permet aussi de nous intéresser sur les projections par rapport à cette maladie, puisque avec le vieillissement de la population, eh bien, de plus en plus de personnes seront atteintes de la maladie d'Alzheimer. Figurez-vous que d'ici 2030, par exemple, eh bien, le nombre de personnes atteintes de la maladie devrait frôler le 1 million, et en 2050, ce devrait être plus de 1,7 millions de personnes qui auront donc la maladie d'Alzheimer. Actuellement dans le pays, elles sont plus de 770 000 Canadiens. Et puis, parce qu'on est aujourd'hui le 21 septembre, et sachez que c'est pas seulement la journée mondiale de la maladie d'Alzheimer, c'est aussi la journée internationale de la paix. Alors une journée plus que jamais d'actualité, compte tenu du contexte géopolitique. En tout cas, la journée internationale de la paix, c'est une journée qui a été instaurée par l'ONU en 1981. Et puis, dernière chose concernant cette journée internationale de la paix, il ne faut pas la confondre avec la journée mondiale de la paix qui, elle, est célébrée le 1er janvier et qui est une initiative de l'Église catholique.

0: À 7h15, on fait le point sur l'économie avec Marjorie April qui est avec nous. Bonjour Marjorie.
1: Bonjour Vincent.
0: Alors Marjorie, je viens de parler d'ailleurs de la journée internationale de la paix, de la journée mondiale de la maladie d'Alzheimer. Mais cette semaine, c'est la semaine du climat des Nations Unies. Et le thème de cette année, c'est la transition énergétique. Un thème particulièrement d'actualité parce que l'intelligence artificielle fait exploser les besoins en électricité.
1: Oui.
0: C'est un peu le sujet dont on va discuter présentement. Et d'ailleurs, on entend pourtant beaucoup de personnes depuis quelques temps qui disent que la transition énergétique ralentit.
1: Oui, avec le retour du pétrole, du gaz dans le discours politique, les changements qu'on a vus, quand on voit aussi des projets qui sont retardés ou annulés, on peut facilement avoir l'impression, effectivement, que toute la transition énergétique mondiale est en train de souffrir et de perdre du terrain. Les politiques climatiques ont perdu du terrain, mais quand on regarde ce qui se construit réellement, le portrait est plus nuancé, c'est différent. On voit que les énergies renouvelables continuent de progresser rapidement.
0: La motivation,
1: c'est un petit peu moins le climat. Par contre, c'est beaucoup l'intelligence artificielle et les besoins des centres de données. Mais j'en ai parlé à Bertrand Milot, le chef de l'investissement durable à la Caisse, qui sera à New York d'ailleurs pour la semaine du climat. Il dit qu'il faut faire attention de ne pas confondre les manchettes avec ce qui se passe vraiment sur le terrain si on veut analyser la situation du point de vue d'un investisseur.
2: Il y a beaucoup de nouvelles négatives, mais il faut regarder au-delà des nouvelles, il faut regarder les chiffres, il faut regarder les déploiements planétaires, il faut regarder la croissance des énergies renouvelables dans le monde. Tout ça, ça avance. Peut-être moins vite qu'on voulait, mais ça avance à une vitesse très importante et ça va continuer d'avancer. Donc moi, je reste optimiste.
1: Et les chiffres lui donnent raison parce que cette année, les énergies renouvelables devraient dépasser le charbon pour devenir la première source de production d'électricité dans le monde.
0: Oh.
1: Même aux États-Unis, on voit une progression, hausse de 21% de la production solaire cette année, 7% de la production éolienne. Et il y a une raison très économique à tout ça, c'est que dans énormément de marchés, la production d'énergie renouvelable, ça coûte maintenant moins cher que la production des centrales au charbon ou au gaz. Alors, l'argent continue d'aller massivement vers les technologies propres. L'Agence internationale de l'énergie dit qu'environ 2200 milliards de dollars américains seront investis cette année dans les énergies propres contre environ 1200 milliards dans le pétrole, le gaz et le charbon. Et près de 60 % de tous les investissements énergétiques mondiaux sont maintenant liés à l'électricité.
0: Ah oui, donc c'est quand même pas rien. Mais alors, pourquoi est-ce qu'on a cette impression que la transition énergétique ralentit?
1: Bien, parce qu'il y a eu des changements de politique, bien sûr, des changements dans le discours public, parce qu'on voit l'impact des changements climatiques. Et c'est surtout parce que la demande mondiale d'énergie continue à croître beaucoup. Donc, pour l'instant, ça s'ajoute encore en partie aux énergies fossiles plutôt que de les remplacer. Alors, on continue en parallèle à consommer énormément de pétrole, de charbon et de gaz dans le monde, voyez. Et
0: oui.
1: Si ça ne va pas plus vite, mais c'est peut-être aussi parce qu'on arrive à certaines limites concrètes, physiques, de construction d'infrastructures d'énergie propre. Parce qu'il faut encore fabriquer l'équipement, comme des turbines, des batteries. Il faut construire des lignes électriques. Il faut trouver les travailleurs pour installer tout ça. Et c'est ce que Bertrand Milot de la Caisse appelle du réalisme industriel.
2: Il y a quelques années, c'était « oh oui, tout ça, ça va arriver demain matin ». Il y a une dose de réalisme économique et industriel qui est venu se mettre par-dessus. Oui, ça prend du temps de fabriquer ces choses-là et de les installer. C'est peut-être ça qui explique un petit peu le fait que ça va pas assez vite, mais en fait, ça va aussi vite que ça peut aller. On peut toujours essayer d'accélérer, mais le momentum est parti, là.
1: Parce que les besoins sont énormes. À l'échelle mondiale, la consommation d'électricité des centres de données devrait plus que doubler d'ici 2030. Pour vous donner une idée, là, en 2030, quand on va prendre tous les centres de données, toute la consommation d'électricité de tous les centres de données de la planète, ça va être l'équivalent d'une fois et demie la consommation d'électricité du Canada en entier.
0: Oh, wow.
1: Alors, c'est à ça qu'on fait face. Idéalement, on répondrait à toute cette demande-là avec l'énergie renouvelable, mais si la demande arrive plus vite que l'offre et que notre capacité à construire, et si les politiques publiques ne favorisent pas ça, ce ne sera pas toujours possible de construire ou de répondre à la demande avec d'électricité renouvelable. On l'a vu avec Meta en Alberta. Vous avez vu, c'est une centrale au gaz qui sera construite pour répondre au méga campus d'intelligence artificielle, de centre de données qui sera construit là-bas. Alors, c'est ça que l'empressement risque de donner. Donc, l'IA peut accélérer les investissements dans l'électricité propre, mais si on n'arrive pas à construire assez vite, ça peut aussi prolonger la demande pour le gaz, par exemple.
0: Et puis ça fait écho ici même en Saskatchewan, puisqu'on a aussi ce projet, ce méga projet d'un centre de données au sud de Regina par Bell Canada. Et justement, la semaine dernière, ils ont annoncé que le projet serait beaucoup plus important que prévu, ce qui signifiera que la consommation énergétique, la consommation d'électricité de ce centre sera plus importante. À la base, ce qui était prévu, c'était 300 mégawatts et maintenant, ils parlent de 1,2 gigawatts. Donc, on le comprend, oui, la consommation en électricité va être exponentielle. Et alors, ce qui m'amène à me poser la question, à savoir si tout le monde veut beaucoup d'électricité, beaucoup plus d'électricité, qu'est-ce que ça va changer pour nous concrètement?
1: Ben, c'est une question d'offre et de demande, ouais. Ce que vous décrivez. Hein? Et on n'a pas une offre d'électricité et d'équipement infinie. Et même si la mode en ce moment est, c'est que les géants comme Meta, Google ou Microsoft, quand ils arrivent avec des méga centres de données, ils arrivent aussi avec leur plan de production d'électricité, comme ce qu'on a vu en Alberta. Même si la mode est à ça, ça veut pas dire que ça n'aura pas d'impact sur nous, les consommateurs, parce que il y a certains producteurs d'électricité publique au pays, comme Hydro-Québec au Québec, qui ont remarqué que ces entreprises-là entrent déjà en concurrence avec eux pour l'achat d'équipements. Donc, quand vient le temps d'acheter, je sais pas moi, une turbine, ben, si on a des Meta, Google, Microsoft ou d'autres grands géants technologiques qui ont les poches très, très creuses, qui sont très pressés, qui sont prêts à payer plus, ben ça peut créer une concurrence, donc indirectement faire monter les prix. J'ai parlé à une spécialiste des questions énergétiques à l'Institut Trottier qui a remarqué ça, que ça pouvait faire augmenter les prix pour certains équipements dont les producteurs publics ont besoin. On écoute Héloïse Edom.
3: On n'a pas de cadre, en fait, ou de règles établies pour décider qu'est-ce qui va en premier, qu'est-ce qui est priorisé. Et je pense qu'en tant que société, c'est un effort qu'il faudra faire. Parce que sinon, c'est celui qui aura le plus d'argent qui gagne. Le problème de ça, c'est qu'on risque de léser beaucoup de personnes de la population. Parce que des fois, les gouvernements eux-mêmes ne peuvent pas compétitionner avec des multinationales comme Meta, parce que c'est vraiment des géants. Donc, si on y a pas un cadre formel qui réglemente, ben ils pourront faire ce qu'ils veulent pratiquement.
1: Alors, on n'a pas de cadre clair formel. C'est ça qu'a dit le fédéral. Oui, vient d'établir des principes pour le développement des centres de données. Il y a un de ces principes-là, oui, qui dit que ça ne doit pas faire augmenter la facture d'électricité pour les consommateurs, que ce soit des entreprises ou des consommateurs comme vous et moi. Mm-hmm. Mais ça, c'est un principe. Comment on va s'assurer de ça? Qui va veiller au grain? Est-ce que ça va retomber sur les épaules des municipalités? Alors oui, l'IA peut représenter une occasion énorme. Ça peut être des milliards de dollars en investissement au pays. Mais là, il faut qu'on décide à qui on veut vendre l'électricité, dans quel ordre, est-ce qu'il y aura une priorité, une hiérarchisation pour ce qui est de l'achat aussi d'équipement, et qui va payer pour tout ça. En attendant qu'on ait des règles plus claires, ben, on risque de continuer à avoir des moratoires sur les centres de données de la part de municipalités. Ici, en Ontario, autour de Toronto, en banlieue, c'est vraiment des débats qu'on voit beaucoup dans les conseils municipaux. D'ailleurs, il y a Mississauga et Oakville qui ont adopté un moratoire d'un an sur la construction de centres de données. C'est le genre de choses qu'on risque de voir au pays, faute d'avoir des règles plus claires qui pourraient rassurer justement les municipalités par rapport à l'impact que ça pourrait avoir sur leurs citoyens.
0: Oui. Affaire à suivre, en effet. Et dernière question, Marjorie, comment se présente la semaine sur les marchés?
1: Ben, à chaque fois qu'on regarde les marchés en ce moment, il faut regarder le prix du pétrole. Oui. Tout est lié, hein? On parlait de transition énergétique.
0: Ce matin, un petit peu.
1: Oui, et tout revient souvent au pétrole. Le pétrole, effectivement, qui recule. On est à 100,80 $ pour le Brent ce matin. 96,85 $ pour le WTI à New York. Le Dow Jones vient de connaître 3 semaines de suite en baisse avec la remontée du prix du pétrole, justement, mais aussi avec les rendements des obligations qu'on a vus récemment qui ont monté. Mais ça aussi, ça s'est calmé sur les deux fronts. Et les contrats sur les indices à New York sont en hausse avant l'ouverture ce matin. Hausse d'à peu près 1% pour le Dow et le Nasdaq. Le S&P 500, juste un petit peu moins. Alors, ça semble être positif comme ton ce matin. Ce que je remarque aussi, c'est que le Bitcoin est à son plus haut niveau depuis janvier. Oh-oh. Plus de 85 000 $ américains. Donc, on n'avait pas vu ça encore depuis le mois de janvier, presque toute l'année. Pour ce qui est de Toronto, maintenant, ben, l'ouverture, c'est dans 5 minutes. On verra bien, mais vendredi, le TSX a perdu à peu près 0,2 %. Le dollar canadien, 71 cents et 0,4 $ face à la devise américaine ce matin.
0: Merci Marjorie.
1: À demain.
0: À demain. Oh là là, c'est Marc-Éric, si jamais vous voyez ce qui se passe en régie pour, pour pendant ce thème, ça met toute l'équipe en ébullition. On vous déroule le tapis rouge, Marc-Éric.
4: Ah, vous êtes tellement gentil.
0: Le sport,
4: quel
0: c'est
4: homme
0: important.
4: Généreux, ce Campbell. Quel homme gentil, ce Vincent.
0: Ah, voilà. Ça. Sacré duo. Marc-Éric, ouais. On va parler justement de tennis avec vous et puis du Canada qui a créé la surprise en prenant le dessus sur la France à la Coupe Davis.
4: Ouais, c'est ça. C'était vraiment un trait pour les gens qui aiment le tennis par équipe là, parce que la Coupe Davis c'est par équipe, c'est que tu dois travailler pour avoir des points pour gagner une série 3-5. Et le Canada avait bien commencé avec Liam Draxall qui avait surpris en défaisant son adversaire. Et par la suite, Félix Auger-Aliassime, lui, 20 minutes plus tard, eh bien avait mal commencé son match. On voyait, il manquait de repères, son service n'était pas adéquat, et par la suite il a réussi à quand même battre l'adversaire et de pouvoir évidemment gagner cette série 3-5 face aux Français. Avec ce gain, le Canada jouera à la phase finale en novembre en Italie, et là eh bien ce sera fort intéressant de voir si le Canada aura peut-être Gabriel Diallo qui lui était remplacé par Liam Draxall parce que Diallo était blessé, mais on verra si Diallo sera rétabli sa blessure en novembre lors de la compétition présentée en Italie. Et ça se passait à Québec. On a battu un record d'assistance. Avant, en sol canadien, on avait eu 21 000 spectateurs. Ça, ça avait été la marque la plus importante. Mais 22 220. Ça veut donc dire qu'on a battu le record du plus grand nombre de billets vendus pour une Coupe du Monde, une Coupe Davis en sol canadien. Et c'était vraiment là. On voit que le tennis est toujours aussi apprécié, même si le pickleball est de plus en plus populaire au Canada, oui. Eh bien le tennis semble encore vraiment attirer des foules.
0: Oui. Mais il n'y a pas de compétition officielle, nationale, mondiale, internationale de pickleball, si je me trompe.
4: Oui, ben il y a la Ligue mondiale de pickleball qui se passe aux États-Unis. Et parce que vous posez une très bonne question, Vincent.
0: Oui.
4: Parce que le pickleball est très populaire au Canada et aux États-Unis, mais c'est le padel qui est un sport de raquette aussi, qui est très populaire en Europe et en Amérique latine. Le padel, c'est un mélange de squash et de tennis avec un mur en arrière, vous voyez?
0: Oui.
4: Tandis que le tennis, il n'y a pas de mur en arrière, ni le pickleball. Il y a un mur en arrière, et là, vous pouvez récupérer la balle par la suite. Et le padel est très populaire en Europe, beaucoup plus que le pickleball. Et c'est pour ça que l'effet pickleball est beaucoup plus un effet nord-américain qu'un effet mondial.
0: Voilà.
4: Et le tennis demeure aussi populaire partout à travers la planète. Ouais.
0: Tout à fait. Ceci dit, on verra peut-être du pickleball aujourd'hui. Jeux olympiques, et puis là, transition toute trouvée, parce que ce qu'on ne sait pas par contre, c'est s'il y aura le Canada au volleyball pour les prochains Jeux olympiques de Los Angeles en 2028.
4: Beau lien, parce que le Canada avait la meilleure chance de pouvoir se qualifier, parce que c'était le Canada qui était en finale à Moncton, au Nouveau-Brunswick, lors de la finale Nord-CECA. Ça, c'est une ligue où ce sont des représentants, évidemment, de l'Amérique du Nord, et le Canada a perdu en quatre manches, face à Cuba. Le Canada rate une belle chance, mais il reste encore des chances. Mais le Canada, eh bien, aura peut-être des sentiers beaucoup plus ardus, parce que ça sera plus difficile contre d'autres équipes. Mais le Canada a raté une belle chance de pouvoir se qualifier. C'est très difficile pour le Canada en volleyball de pouvoir se maintenir parmi les meilleures formations, parce que les Brésiliens sont toujours aussi forts. En Europe, on a des excellentes formations. L'Argentine, l'Italie, le Cuba est toujours très fort. Il y a également les Dominicains sont très bons également. Les Français sont très forts aussi en volleyball. Alors que le Canada a encore des chances, mais en a raté une bonne en fin de semaine. Oui.
0: Ah, dommage pour effectivement dommage pour les Canadiens. Un petit nous reste une petite seconde. Ce sera pour à partir de la troisième.
4: On s'en garde pour plus tard.
0: Exactement. Aux alentours de 8h25, on vous retrouve. Merci Marc-Éric.
4: Avec grand plaisir, à tantôt.
0: Mais non, on ne pouvait pas aller plus loin avec Marc-Éric parce qu'à 7h30, c'est l'actualité provinciale avec Yasmina Dagri. Et ça, 7h30, c'est 7h30. C'est pas 7h31. Exactement. Yasmina, vous allez nous parler de cette reconnaissance nationale qui a été remise, qui a été décernée à l'Université de la Saskatchewan.
5: Eh bien, c'est la professeure et historienne Valérie Korinec qui a reçu le prix Ursula Franklin en études de genre. C'est décerné par la Société royale du Canada et ce prix prestigieux souligne ses 30 années de contribution majeure à l'histoire du genre du pays. Cette récompense la stimule et elle souhaite utiliser cela comme un nouvel élan pour poursuivre ses travaux et montrer comment l'histoire peut permettre de mieux comprendre les enjeux sociaux d'aujourd'hui. Et Regina était parmi les nombreuses villes canadiennes à tenir son annuelle course Terry Fox samedi. Plusieurs participants étaient réunis derrière la galerie d'art Mackenzie pour démarrer la course et ainsi rendre hommage à une légende canadienne, Daniel Biru.
6: Une marche solennelle pour honorer la mémoire d'un véritable héros canadien. À Regina, plus d'une centaine de participants ont parcouru les rues de la ville pour rendre hommage à Terry Fox. Plus de 40 ans après son marathon de l'espoir, un vrai motif d'encouragement pour la bénévole Jade Gritsfield.
7: When I look at the advancements in research since then, you know, more people are living with cancer.
6: Plus de personnes vivent avec le cancer aujourd'hui que jamais, malgré les avancées de la recherche, dit cette bénévole. Mais le travail n'est pas fini. Zara Essani, elle, a combattu l'ostéosarcome, le même cancer dont était atteint Terry Fox. Elle s'est fait amputer la jambe gauche à l'âge de 9 ans. Aujourd'hui, elle prend part à cette course pour la 5e année de suite.
8: I understand what Terry did, walking with that prosthesis every day.
6: Elle comprend bien le combat dont a mené Terry Fox, qui a marché avec une prothèse pendant plus de 160 jours. Mis à part la course, les organisateurs se disent fiers de la levée de fonds. Déjà, plus de 40 000 $ ont été amassés pour poursuivre la recherche contre le cancer. L'objectif demeure d'atteindre 49 400 $ d'ici la fin de l'année. Ici Daniel Biru, Radio-Canada, Regina.
5: Et la police de Regina enquête sur un accident survenu samedi soir sur la rue Albert. Peu après 20 heures, un automobiliste est rentré en collision avec un vélo électrique. L'homme a été conduit à l'hôpital, mais aucun détail sur son état de santé n'a été divulgué pour le moment. Le conducteur du véhicule, de son côté, s'en sort indemne. Alors que l'enquête se poursuit, eh bien, la police rappelle aux utilisateurs de vélos électriques d'être prudents, de toujours porter un casque et de rester visible la nuit.
0: Merci Yasmina.
4: Je t'en prie.
0: Si j'appuie pas sur le bon bouton, le micro ne va pas marcher. À la météo, eh bien, les températures varient peu depuis la précédente heure. Il fait toujours 6 degrés du côté de Moose Jaw et Regina, 7 degrés en ce moment à Gravelbourg et du côté de Bellegarde. Pour Val-Marie-Pontex, c'est un peu plus chaud, tout comme Swift Current, 12 degrés. Il fait 10 degrés en ce moment à Saskatoon, 8 degrés à Zenon Park et 10 degrés pour les Battlefords et pour Prince Albert. Cet après-midi, la météo sera encore plus chaude et plus clémente, bien évidemment. Il fera au-dessus des 20 degrés pour partout dans la province et le soleil sera de la partie.

0: Vous avez sans doute reconnu la voix de Étienne Fletcher qui nous chantait Poète. À 7h36, on va faire le point sur la chronique, l'actualité et la politique américaine avec Félix Lemieux, chercheur associé à l'Observatoire sur les États-Unis de la chaire Raoul Dandurand. Eh bien, on va parler notamment de ces journalistes interdits à la Maison-Blanche, de cette nouvelle force spéciale dédiée à l'intelligence artificielle et de cet arc de triomphe qui abriterait un complexe militaire. Alors tout ça, c'était les annonces des derniers jours faites par Washington. Et puis ben, cette semaine s'annonce tout aussi chargée pour Donald Trump. Donald Trump qui va notamment se rendre à New York pour participer à la 81e session de l'Assemblée Générale des Nations Unies. C'est de tout ça dont on va parler avec Félix Lemieux. Il est avec nous en direct. Bonjour Félix.
1: Bonjour Vincent.
0: Alors Félix, les annonces se sont enchaînées ces derniers jours, des annonces qui peuvent nous paraître un peu étourdissantes. Comment doit-on interpréter toutes ces décisions du président américain, même si quelque part elles sont aussi un peu dans sa logique, la logique Donald Trump?
1: Exactement, c'est énormément dans la logique de Donald Trump et on a un peu l'impression que cette fin de semaine, ça résume parfaitement bien ce qu'est la présidence de Donald Trump depuis maintenant 2 ans. Parce que si on commence avec son attaque sur les journalistes, c'est pas la première fois que Donald Trump fait ce genre d'attaque-là. On l'avait vu avec les journalistes de la Associated Press. Là, cette fois-ci, ça vise Politico, MS Now et CNN, à qui on a interdit l'accès à la Maison-Blanche. Une attaque contre la liberté de presse, comme ça, c'est pas la première fois, comme je le mentionnais. Là, ça a un caractère peut-être encore plus inusité, encore plus important, parce qu'on touche plusieurs médias à la fois. Et ça montre que Donald Trump n'apprécie pas la couverture médiatique qui est critique. Les élections de mi-mandat approchent, c'est dans quelques semaines maintenant.
0: Ouais, ouais.
1: On sent que le climat politique est de plus en plus défavorable au président. Ça l'est toujours à l'approche d'une élection de mi-mandat, donc c'est pas forcément propre à Donald Trump, peut-être un peu plus en fonction de certaines de ses décisions, mais Donald Trump, il n'apprécie pas cette couverture médiatique et c'est pour ça qu'il s'attaque à ses adversaires. Des fois, c'est des politiciens. Cette fois-ci, c'est littéralement les médias américains. Ensuite, on a un projet d'arc de triomphe, environ 250 pieds pour le 250e anniversaire des États-Unis, qu'on installerait en plein cœur de Washington. Donald Trump, encore une fois, veut remodeler le visage de Washington alors qu'il est président des États-Unis. Pour la première fois.
0: Il veut laisser sa trace.
1: Exactement, il veut laisser sa trace. Il l'avait promis avec tout ce qui est sa salle de bal.
0: Oui.
1: Et là, ce qui est intéressant, c'est qu'il semble avoir la même stratégie. Pour la salle de bal, il a conjugué salle de bal et enjeu de sécurité nationale. Parce que sous la salle de bal, sous la Maison-Blanche, Donald Trump a construit, ou du moins est en train de construire, un complexe militaire. Les deux seraient intimement liés et indissociables. C'est comme ça que l'administration Trump se défend devant les tribunaux. Dans le cas de l'Arc de Triomphe, on va toucher une trentaine de monuments historiques à l'échelle de la ville de Washington. Et quand je dis toucher, c'est pas de façon positive. Là. On aura un impact négatif. Donc, possiblement que Donald Trump veut anticiper les poursuites, ça a déjà commencé les poursuites, et c'est une façon un petit peu de se dédouaner, d'agir de cette façon-là, mais c'est très typique de Donald Trump.
0: Et quand vous parlez de cette salle de bal, je ne peux m'empêcher d'avoir cette image en tête, ces plans qui nous ont été montrés, où on voit cette salle de bal gigantesque à côté de la Maison-Blanche qui se retrouve minuscule, ridicule à côté. Il y a vraiment une échelle disproportionnée entre les deux.
1: Exactement. Quand on regarde en termes de superficie, ce qu'on peut voir, c'est que le bâtiment est nettement plus haut, nettement plus imposant que tout le reste de la Maison-Blanche.
0: Oui, non, tout à fait. Donald Trump doit se rendre à New York aujourd'hui et il est prévu qu'il rencontre le maire de New York, Zoran Mamdani. On sait que les deux ne s'apprécient pas vraiment, ils sont déjà pas du même bord politique. Est-ce qu'un clash est à prévoir entre les deux, d'après vous?
1: Pas forcément. Parce que les deux sont prêts à avoir des mots très durs en termes politiques. Zoran Mamdani se définit, par exemple, comme un socialiste. Donald Trump, c'est le père du Parti républicain moderne. Et les deux se sont opposés à plusieurs reprises, ne serait-ce que durant la campagne au poste de maire, Zoran Mamdani traitait Trump de fasciste. Trump qualifiait Zoran Mamdani de communiste. Mais dans les faits, lorsqu'ils se sont rencontrés plus tôt cette année, ça a plutôt cliqué. Ça s'est bien passé. Je veux dire, Zoran Mamdani avait imprimé un faux article à présenter à Donald Trump pour l'inviter à investir l'argent du fédéral pour un important projet de développement résidentiel à New York. Donald Trump avait été séduit. Il n'y a pas d'argent qui avait été donné, mais quand même, on sentait qu'il y avait quelque chose. Le côté showman, le côté spectacle de Zoran Mamdani, ça parle à Donald Trump.
0: Oui, et là, oui.
1: Exactement. Il faut pas oublier le lieu, l'endroit où va avoir lieu cette rencontre. Parce que ça va se faire à Gracie Mansion, qui est la résidence officielle du maire de New York. Donald Trump est déjà allé par le passé, mais seulement à titre de citoyen américain, pas à titre de président des États-Unis. Et c'est là que ça change beaucoup de choses. Le dernier président à être allé en étant en service, c'est Ronald Reagan dans les années 80. Avant ça, il faut remonter aux années 60 avec John F. Kennedy. Et avant ça, Harry Truman dans les années 40. Ça arrive très rarement.
0: Ah oui.
1: Et ça parle à Donald Trump. Ça, oui. Le président aime s'inscrire oui. dans l'histoire.
0: Il aime les honneurs.
1: Exactement. Il aime les honneurs. Et là, c'est vraiment, c'est un honneur de recevoir un président. Bon, ça reste la ville de New York, mais quand même, Donald Trump a un attachement avec la ville de New York. Et ça risque de faciliter la rencontre.
0: Ouais, donc c'est effectivement c'est plutôt de bonne aloi, en tout cas ça met la table. Le président doit aussi participer à la 81e session de l'Assemblée générale des Nations Unies. Il rencontrera des dirigeants étrangers et il prononcera un discours. D'ailleurs, Marc Carney doit aussi assister à cette session. Est-ce qu'on a une petite idée du sujet qu'il va aborder Donald Trump pendant son discours? Parce que on se souvient, hein, il y a souvent des discours qui sont surprenants de la part de Donald Trump, il n'y a pas d'autre mot, lorsqu'il doit s'exprimer devant l'Assemblée des Nations Unies.
1: Exactement, et des discours fleuves qui durent quand même très longtemps. Oui. Vincent, si j'avais une carte de bingo, j'aurais quatre éléments sur ma carte de bingo.
0: Ah, d'accord.
1: Le premier,
0: allez-y.
1: Ça serait les critiques. Donald Trump va faire des critiques. C'est, oui. C'est presque inévitable. L'année dernière, il s'en est pris aux pays qui essayaient de s'attaquer au changement climatique. Là, les changements climatiques sont peut-être pas dans l'air du temps, ou du moins la lutte au changement climatique, on en parle beaucoup moins. Donc, ça serait surprenant que Donald Trump s'attarde sur cet aspect-là. Mm-hmm. Mais ça serait pas étonnant de l'entendre critiquer l'Union européenne, l'entendre critiquer le Canada pour leur rapprochement, par exemple.
0: Oui. Oui.
1: Critiquer les pays avec qui les États-Unis n'ont toujours pas d'entente économique. Bref, ce genre de commentaires-là, c'est assez familier dans la bouche de Donald Trump. L'autre élément, c'est celui des fleurs. À qui Donald Trump va lancer des fleurs? La réponse, elle est simple. À lui-même.
0: Ah, oui.
1: Donald Trump va se donner ses propres éloges. C'est presque assuré parce que l'année dernière, il s'était félicité, Vincent, d'avoir arrêté 7 guerres à l'échelle mondiale. Un an plus tard, je sais pas c'est quoi les 7 guerres en question, mais il y a quand même encore un certain flou autour
0: exact,
1: de ça.
0: Exact, oui, oui.
1: Mais Donald Trump va possiblement revenir sur le conflit au Moyen-Orient. Et ça, c'est le troisième élément. Quand je dis qu'il va se donner des fleurs, on l'entend déjà. Quand il est sur le terrain, quand il fait campagne pour les candidats républicains, on l'entend dire que, par exemple, le prix de l'essence qui est à la hausse, c'est un petit prix à payer pour empêcher l'Iran d'avoir l'arme atomique. Mmh. On va probablement entendre le même argument emballé un peu différemment, bien entendu, parce que la question du prix du gaz, ça concerne très peu de gens à l'international quand on parle du prix aux États-Unis. Mmh. Mais quand même, ce genre d'élément-là, on risque de le réentendre. Le dernier point, l'intelligence artificielle. C'est sur toutes les lèvres, on en parle depuis 2 semaines, c'est presque un sujet incontournable. Et là, Donald Trump a annoncé cette fin de semaine sa force spéciale dédiée à l'intelligence artificielle. Manque encore énormément de détails. On ne sait pas ce que ça va faire, on ne sait pas qu'est-ce que ça mange en hiver, là, une force spéciale dédiée à l'intelligence artificielle. Mais dans tous les cas, ce qu'on sait, c'est que Donald Trump, il est dans le camp de ceux qui veulent un développement rapide, un développement sans contrainte de l'intelligence artificielle.
0: Oui, oui.
1: Il risque d'aller dans la même direction cette semaine.
0: Ouais, notamment lorsque il y a ces anciens dirigeants hein, de OpenAI et d'Anthropique qui tiraient la sonnette d'alarme. Lui, au contraire, il était pour le développement de l'intelligence artificielle. Une rencontre est aussi prévue plus tard cette semaine entre Donald Trump et le président chinois, Xi Jinping. Alors là aussi, l'intelligence artificielle risque d'occuper une part importante de la conversation entre les deux.
1: Oui, et ça a déjà commencé parce que cette fin de semaine, Scott Bessent, qui est le secrétaire au Trésor américain, a rencontré son homologue chinois justement pour parler de la rencontre et parler de l'intelligence artificielle. On aura un souper d'État avec notamment Sam Altman, qui est le PDG d'OpenAI. On aura le patron de NVIDIA aussi qui sera présent. Donc quand même, des grands noms du monde de la technologie vont être présents, vont rencontrer, ou du moins vont être présents au sommet avec Xi Jinping. On a d'autres enjeux, bien entendu, la question de guerre tarifaire. On est dans une espèce de trêve depuis maintenant un an entre les États-Unis et la Chine. Elle prend fin au mois de novembre. Est-ce qu'on va être capable de la maintenir et de la prolonger? C'est dans l'intérêt de Donald Trump de prolonger comme ça cette trêve parce qu'on veut pas de nouveaux tarifs chinois au moment où les électeurs vont voter. Ça pourrait être assez problématique.
0: On va suivre ça en tout cas. Merci Félix pour cet éclairage sur la politique américaine. Félix Lemieux, vous êtes chercheur associé à l'Observatoire sur les États-Unis de la chaire Raoul Dandurand. Merci d'avoir été avec nous.
1: Ça fait plaisir. À lundi.
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0: À 7h46, on va enchaîner avec les journées du patrimoine. On passe presque du coq à l'âne, puisqu'on parlait de politique américaine, et maintenant on parle des journées du patrimoine ici même, en Saskatchewan, et des journées du patrimoine qui vont nous permettre de découvrir un lieu historique national important, le lieu historique national de Batoche. Et ça, j'en discute avec Alexandre Chartier, qui est directeur général de la Société historique de la Saskatchewan. Merci Alexandre d'être avec nous ce matin.
3: Merci, bonjour Vincent.
0: Bonjour tout d'abord, effectivement. Alors Alexandre, pourquoi est-ce que le lieu historique de Batoche est-il si important dans l'histoire de la Saskatchewan et puis aussi même plus largement dans l'histoire du Canada?
3: C'est un lieu emblématique pour, en tout premier lieu, pour la communauté métisse, un cœur même. J'aime à dire que c'est un lieu, le cœur, un des cœurs des métisses, et qui a toute son importance aussi pour l'histoire de l'Ouest, et particulièrement Saskatchewan, que tout le monde connaît, enfin beaucoup de monde voit ou entend de personnalités comme Gabriel Dumont ou Louis Riel. Donc c'est des personnes qui sont intervenues lors de ces batailles-là, qui ont eu lieu il y a à peu près de 140 ans en Saskatchewan, à Batoche. Donc c'est vraiment cette signification-là qu'on va chercher. Et en plus, c'est quand même à proximité de Saskatoon ou des grands lieux en Saskatchewan. Donc c'est une opportunité, oui.
0: Et vous faites donc un événement particulier pour les Journées du patrimoine à Batoche?
3: Oui, ben en fait, les Journées du patrimoine, c'est un festival à destination scolaire, et il s'organise à chaque année. Donc c'est un festival qui est itinérant, donc il va changer de lieu chaque année. On va alterner entre le nord et le sud, et on va sélectionner des lieux qui sont en rapport aussi avec la stratégie éducative en Saskatchewan, pour cibler des lieux qui vont intéresser les écoles et qui aient une connexion directement avec leur apprentissage. Évidemment, la culture métisse et la connaissance de toute l'histoire et des langues métisses sont très pertinentes pour les écoles, quels que soient les programmes scolaires d'ailleurs. Mais il y a d'autres lieux qu'on explore à travers la Saskatchewan. On a déjà travaillé avec Wanuskewin, le parc Wanuskewin, ou avec la maison du lieutenant-gouverneur, etc.
0: Yeah. Et là, ce sont donc des activités qui ciblent plus particulièrement les élèves de la 5e à la 8e année. Dans le détail, quelles sont ces activités qui vont être proposées à ces élèves?
3: On a des activités. Alors évidemment, on va faire profiter du lieu historique. Ça a toute son importance d'amener les personnes, les enfants et même toute personne, quoi qu'il en soit, d'aller avoir une expérience dans un lieu historique. Je sais qu'il y a toujours une force qui vient à mettre l'histoire ou les lieux historiques dans les écoles, mais c'est très important de les amener, à contrario, dans les lieux historiques pour qu'ils comprennent. Il y a un esprit, il y a un aura qui est là et qui voit aussi, qui manipule, qui vit cette expérience-là pour mieux comprendre l'histoire. Donc c'est certain qu'on a une activité qui va venir à visiter et à comprendre l'histoire de ces lieux-là. Et ensuite, on a des activités qui tournent toujours autour de la pédagogie, autour du jeu ou du mouvement. Donc on a un travail, un jeu avec... ils vont apprendre à danser la gigue, avec Jimmy Kies. Donc ça, c'est vraiment quelque chose d'intéressant. C'est pas quelque chose qu'on fait tous les jours, d'apprendre à danser la gigue métisse. Il y a tout un travail aussi au niveau de la langue métisse. Ça, c'est quelque chose qui est intéressant, particulièrement intéressant, parce qu'il y a un nouveau programme du ministère qui est en train de s'arrimer sur l'apprentissage du métisse français, et c'est particulièrement important pour les écoles françaisoises. Donc on a amené cette unité-là avec la Nation métisse, le partenariat de la Nation métisse, pour que les jeunes commencent à comprendre comment a été composé et comment se parle la langue métisse, et particulièrement aussi de comprendre la relation avec la langue française et la communauté françaisoise. C'est quelque chose de particulièrement intéressant à observer, surtout pour les jeunes francophones.
0: Et puis l'importance, bien évidemment, d'organiser ces ateliers-là, c'est aussi de faire vivre, de rappeler l'histoire qui a eu lieu sur ce lieu historique, ouais. Batoche, et puis de garder vivant le patrimoine justement de la Saskatchewan.
3: Oui, absolument. En plus, le lieu, pour ceux qui connaissent Batoche, ils le savent, mais le lieu est magnifique. Et je vous avoue qu'à cette période de l'année, l'automne est là, et on est dans les quelques semaines où les feuilles jaunissent et les forêts prennent de la couleur. Alors, je vous assure que c'est vraiment magnifique. Et le temps est superbe avec un 20, 25, 24 degrés. C'est vraiment idéal cette semaine-là. Là, je ne veux pas faire des jaloux, là, mais...
0: non, tout à fait. S'il y a un endroit où aller cette semaine, c'est à Batoche.
3: J'ai des très bons souvenirs à chaque fois de cette période de l'année. Parce que souvent, on voit aussi les bisons. Il y a une réhabilitation aussi des bisons autour dans les champs voisins. Donc, c'est vraiment un bel esprit environnant aussi. Là.
0: J'imagine qu'en ce moment, il y a une atmosphère particulière. Dans le détail, ça donne quoi? Quand est-ce que vont être organisées toutes ces activités à destination du jeune public?
3: Les activités se déroulent du mardi au vendredi. C'est 4 jours de festival spécifiquement pour les écoles. Mm-hmm. C'est ouvert durant la journée scolaire. En fait, on appelle ça une journée scolaire. C'est entre 9h, 10h jusqu'à la fin de l'école. Donc 3h, 3h30, quelque chose comme ça. Souvent, les écoles partent plus tôt, mais ça va dépendre de leur proximité.
0: Oui.
3: Avec le lieu historique, évidemment. Et là, pendant cette journée-là, ils sont amenés en groupe. En fait, on compose des groupes plus ou moins gros, au maximum d'une 60aine d'élèves. Et là, à partir de là, ils vont suivre toute la journée un cheminement d'activités. Ils vont y rester ensemble, ou quelquefois, ils vont être redécoupés en 2 ou en 3 parties, remis ensemble, etc. Vivre les temps de lunch, évidemment, ensemble, et repartir pour les activités. Et donc, c'est ça. Ils ont un guide qui les suit, qui les emmène, en fait, tout au long du parcours. Alors, c'est vrai que cette année, Batoche est relativement grand, donc on profite de ces grands espaces, mais quelquefois on est dans des lieux plus petits, donc ça peut être plus étroit, peut-être plus convivial. Donc ça dépend du lieu historique, évidemment.
0: Et donc vous serez sur place, ça va être une semaine très active, très, très occupée pour vous.
3: Oui, ben on a l'habitude, c'est un festival qui avoisine les 20 ans, donc c'est vrai que on a une habitude de le rouler. Et c'est pas la première fois qu'on va à Batoche. On entame un cycle d'itinérance qui est relativement régulier pour faire valoriser des sites historiques spécifiques et particuliers et accessibles surtout. C'est peut-être le défi qu'on a le plus, c'est l'accessibilité des sites où faire sortir les écoles à cause surtout des coûts. Les coûts commencent à être relativement importants pour tout le monde là. Donc ça, c'est vraiment le gros défi qu'on voit cette année, réussir à payer les bus scolaires en fait. Ouais.
0: Eh bien, merci Alexandre Chartier pour cet éclairage sur cette activité que vous allez organiser cette semaine à Batoche. Alexandre Chartier, vous êtes directeur général de la Société historique de la Saskatchewan.
3: Merci beaucoup.
0: On poursuit en musique avec une chanson de Lovina Tutusis, qui est plus connue sous son nom de scène Love, et elle est issue de la Nation Cree de Poundmaker en Saskatchewan. Elle est maintenant établie à Edmonton. Alors c'est une musique plutôt aux influences R&B et qui parle entre autres d'histoires vécues et de forces matriarcales. On écoute donc une chanson de Love.

0: C'est bientôt le moment du Radio-Journal de 8h, mais avant ça, on fait un petit tour d'horizon de l'actualité en province avec Yasmina Dagri. Yasmina, vous avez un message destiné aux automobilistes qui roulent du côté de Mousdja ce matin.
1: Parce que des travaux majeurs sur les réseaux d'eau et d'égouts forceront la fermeture sur une ruelle à l'ouest de la rue Main Nord. L'accès sera bloqué jusqu'à samedi. La ville demande aux usagers de faire preuve de prudence, de respecter les barricades et de suivre la signalisation temporaire.
0: Et puis un entrepreneur saskatchewanais est en lice pour le prix Futurpreneur.
1: Daryl Wright, fondateur de l'entreprise Seed to Leaf, figure parmi les 30 finalistes des prix Futurpreneur, un organisme qui soutient la relève en affaires. Créé en 2017, eh bien, sa compagnie emploie 9 personnes et se spécialise dans la lutte contre les plantes envahissantes pour protéger la biodiversité et l'agriculture. Pour le fondateur, cette nomination souligne l'importance de son travail sur le terrain, alors que son entreprise continue de prendre de l'expansion en Saskatchewan.
0: Merci Yasmina.
1: Je t'en prie.
0: On se retrouve en troisième heure.
1: À plus.
0: Et justement, dans le courant de cette troisième heure d'émission, on parlera des 50 ans de la cassette VHS. On reviendra aussi sur les finalistes du prix, les finalistes du prix Polaris. Et puis, on vous fera découvrir la briqueterie de Claybunk. Ça se trouve en Saskatchewan. C'est une briqueterie désaffectée, mais que des passionnés tentent de continuer de faire vivre. C'est juste après le Radio-Journal de 8 heures.

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4: Séjour de rentrée parlementaire à Ottawa. Fragilisée par une série de départs au sein de son parti, la chef des conservateurs de Colombie-Britannique démissionne. Et les chefs d'État et de gouvernement commencent à arriver à New York en prévision de l'Assemblée générale annuelle des Nations unies. Bonjour, ici Élise Jeté, bienvenue au Radio-Journal. Séjour de rentrée à la Chambre des communes à Ottawa. Les partis d'opposition affûtent leur stratégie pour se démarquer en cette nouvelle session parlementaire. Ils se préparent aussi pour les élections partielles qui pourraient être déclenchées à tout moment. Le reportage d'Estelle Côté-Sroka.
5: Le Bloc québécois entrevoit un automne chargé et mouvementé à la Chambre des communes.
6: C'est une dynamique extrêmement particulière.
5: Le chef Yves-François Blanchet estime que les élections québécoises, le dépôt du budget fédéral et les élections de mi-mandat aux États-Unis demanderont de l'agilité aux partis d'opposition.
6: On va tirer notre épingle du jeu.
5: Il souhaite qu'Ottawa adoucisse sa relation avec Washington et que le gouvernement en fasse plus sur le plan de l'environnement et protège mieux le secteur culturel.
7: On est même capable de collaborer à condition que ça mette un terme à cette pratique que ce qui est québécois sert de monnaie d'échange.
5: Des élections partielles pourraient être déclenchées à tout moment, dont trois au Québec. Le Bloc est confiant de pouvoir garder la circonscription de Saint-Hyacinthe-Bagot Acton. Et le chef conservateur est déterminé à protéger Brantford-Brantsud. Une circonscription où Pierre Poilievre s'est offert un bain de foule dimanche. Une façon de minimiser la démission du conservateur qui l'a laissé vacante et l'occasion de marteler ses priorités.
8: On veut vous économiser pour que vous puissiez acheter de l'épicerie, de l'essence, de logements abordables.
5: Pierre Poilievre ne manque pas d'attaquer le premier ministre pour ses nombreux déplacements à l'étranger en lui rappelant que le Parlement est au Canada.
8: By the way, our parliament is in Ottawa, not in Europe.
5: De retour au pays après deux visites en territoire français, Mark Carney se défend.
9: On peut faire les deux. Je fais les deux. Je serai au Parlement.
5: Le premier ministre s'envolera lundi pour New York pour participer à l'Assemblée générale des Nations unies. Ici Estelle Côté-Sroka, Radio-Canada, Ottawa.
4: En Colombie-Britannique, de plus en plus de signes laissent présager le déclenchement d'élections anticipées. La semaine dernière, le premier ministre David Eby a prévenu son équipe de s'y préparer. Hier, c'est la chef de l'opposition, Carolyn Finley, qui a annoncé sa démission, fragilisée par le départ de plusieurs de ses députés. Les explications de Rosanna Tiranti.
10: I'm not going anywhere. C'est avec un ton pourtant assuré que Carolyn Finley disait jeudi qu'elle avait l'intention de rester en poste. Mais dimanche, coup de théâtre. Elle annonce qu'elle quitte ses fonctions à la tête du parti.
11: It is a dramatic end to a tumultuous and
10: pour le politologue Stuart Prest, c'est une fin abrupte pour Carolyn Finley.
11: With MLAs leaving on a near daily basis,
10: selon lui, les départs successifs de députés sur une base presque quotidienne semblaient rendre la position de Madame Finley intenable. Quelques heures à peine avant l'annonce de sa démission, Linda Heppner,

0: d'être longue. Marianne Despelleteau a préparé ce qui suit.
1: Mais il y a toujours cette incertitude en arrière-plan. À force, ça finit par peser.
2: Bahare Ghorbani Aliabadi a demandé le visa de résident temporaire il y a plus de 2 ans. Et ça fait au moins 8 mois que son dossier est figé à l'étape du contrôle de sécurité.
1: Mais mon problème, c'est qu'il y a vraiment pas de transparence. À chaque suivi que j'essayais de faire, il y a pas de réponse.
2: Dans les derniers mois, des demandeurs dont le dossier est en attente d'un contrôle de sécurité ont manifesté dans les rues de Saskatoon et de Calgary pour dénoncer les délais. Ces délais s'expliquent en partie par le volume important de demandes d'immigration que doivent filtrer les services frontaliers. Entre 2021 et 2025, ce volume s'est multiplié par 20, passant d'environ 9 000 à environ 183 000 dossiers. Mais cette année, la tendance commence à se renverser. Le consultant en immigration Alex Côté.
3: Je pense que la bonne nouvelle, c'est que ça diminue. Donc, déjà, je pense que c'est une bonne nouvelle, mais je pense que la mauvaise, c'est que, comme je disais tout à l'heure, on a accumulé tellement un arriéré important que faut se poser la question de comment qu'on va venir à la fin de cet arriéré-là.
2: L'Agence des services frontaliers du Canada s'attend à de nouvelles réductions. Selon elle, plusieurs facteurs sont à l'œuvre, notamment la formation d'agents supplémentaires. Les seuils en immigration ont aussi baissé dans les dernières années, entraînant dans certains programmes une baisse du nombre de demandes. Ici Marianne Despelleteau, Radio-Canada, Montréal.
0: Des dizaines de chefs d'État et de gouvernement seront à New York pour participer demain au lancement de la 81e Assemblée générale des Nations unies. Mark Carney s'y rendra cet après-midi, tout comme Donald Trump. Le président américain a prévu plusieurs rencontres bilatérales en plus de son discours à l'Assemblée générale demain, comme l'explique Manon Globenski à Washington.
4: Donald Trump rendra d'abord visite au maire de New York, la troisième rencontre entre les deux hommes. Les deux premières s'étaient bien déroulées. Le climat pourrait être plus tendu cette fois-ci. Puis commence le volet international avec une courte bilatérale avec le président français Emmanuel Macron, qui sera suivi demain par deux autres rencontres du genre avec le nouveau premier ministre britannique Andy Burnham et la japonaise Takaichi Sanae. Une discussion avec les monarchies du Golfe est aussi prévue après son discours à l'Assemblée générale et une réception en marge de laquelle il verra le président ukrainien Volodymyr Zelensky et la présidente vénézuélienne par intérim, Delcy Rodriguez. Un sujet s'inscrit en filigrane, l'impact sur les carburants des conflits iraniens et ukrainiens. On entend dire que le président a renoncé cette fin de semaine à lancer des frappes contre les Houthis du Yémen. Par contre, aucune rencontre n'est prévue avec le premier ministre israélien Benjamin Netanyahou, qui ne sera à New York que jeudi. Plus tard cette semaine, le président américain déroule le tapis rouge pour son homologue chinois Xi Jinping. Au grand banquet qu'il va offrir, M. Trump a convié tous les grands patrons de la tech, lui qui a écrit en fin de semaine qu'il veut créer un poste de tsar ou de superviseur de l'intelligence artificielle, au moment où il résiste aux demandes d'encadrement de l'industrie pour ne pas perdre la course aux mains de la Chine, justement. Un système commun d'alerte de sécurité de l'intelligence artificielle sera proposé aux deux leaders. Ici Manon Globenski, Radio-Canada, Washington.
0: Toujours aux États-Unis, CNN, MS Now et Politico se tournent vers les tribunaux pour retrouver l'accès à la Maison-Blanche. C'est Donald Trump qui a pris la décision de leur interdire l'entrée vendredi sans procédure ni préavis. Les trois entreprises de presse vont invoquer le premier amendement de la Constitution américaine qui garantit la liberté de la presse. Et finalement, en Allemagne, le chancelier s'accroche au pouvoir au lendemain d'une double défaite électorale qu'il a lui-même qualifiée de désastre. Il affirme que son gouvernement va assurer l'avenir démocratique de l'Allemagne au moment où les appels à sa démission se multiplient. 2 semaines à peine après la déconvenue de la CDU à Saxe-Anhalt, les conservateurs ont subi 2 nouveaux revers. L'extrême gauche a remporté un scrutin régional à Berlin et l'extrême droite a été élue dans le nord-est du pays. Voici les précisions de Sandrine Eto-Andegg à Berlin.
5: Et c'est une cruelle ironie pour Friedrich Merz. Ce sont les deux partis contre lesquels il nourrit le plus d'hostilité, l'extrême droite et la gauche radicale, qui lui ont infligé hier soir un revers électoral majeur. Le chancelier allemand avait juré qu'il diviserait par 2 le score de l'AfD dans le pays. Hier, dans le Mecklembourg-Poméranie occidentale, le parti d'extrême droite a plus que multiplié par 2 son nombre de voix par rapport à 2021, tandis que la CDU s'effondre et n'entrera même pas au Parlement, une première historique. À Berlin, capitale État, la CDU est devancé par Die Linke, le parti de gauche radicale qui a placé le logement au cœur de sa campagne et souhaite notamment plafonner les loyers, dirigerait Berlin pour la première fois. Pour autant, pas question pour Friedrich Merz de céder aux appels à la démission lancés par l'extrême droite. Touché, mais pas coulé, il compte poursuivre son programme de réforme.

0: Les réformes doivent être engagées. Bien sûr, cela nous place dans une situation difficile, mais nous assumons cette responsabilité. J'assume cette responsabilité parce que je veux faire avancer notre pays. L'Allemagne est capable de se réformer.
1: Friedrich Merz a conclu : ce qu'il faut faire maintenant exige du courage, de la constance et de la patience. Je les apporterai en tant que président de la CDU et surtout en tant que chancelier de notre pays.
2: C'était Sandrine Etowah-Andegg à Berlin. C'est ce qui met fin à ce Radio-Journal. Ici Élise Jeté, au nom de toute l'équipe, passez une excellente journée à l'antenne d'ici Première.
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0: On entame la troisième et dernière heure de l'émission. On est ensemble jusqu'à 9h. Vincent Pichard au micro et aux commandes de l'émission Point du jour en remplacement de Vincent Savard. Vincent Savard qu'on salue s'il nous écoute. Peut-être que ça peut lui faire bizarre d'écouter sa propre émission, mais en tout cas, voilà, c'est ça qui est ça, comme on dit. Je suis entouré de la fidèle équipe de l'émission de Point du jour. Campbell Stevenson à la réalisation, Elisabeth Tekachuk à la réalisation technique et Yasmina Dagri qui est avec moi pour les informations provinciales. Un petit mot sur... pour vous rappeler plus exactement, parce que c'est vrai qu'on en parle depuis le début de l'émission, qu'aujourd'hui c'est la journée mondiale de la maladie d'Alzheimer. On a fait d'ailleurs un point sur l'état d'avancée de la recherche contre la maladie d'Alzheimer. C'était aux alentours de 6h50, mais si jamais vous voulez réécouter cette entrevue, eh bien sachez que c'est sur l'application audio. La journée mondiale de la maladie d'Alzheimer, c'est aujourd'hui et c'est important d'en parler, puisque notamment cette journée permet de sensibiliser au soutien des personnes atteintes de la maladie et de leurs proches, parce qu'on sait, la maladie d'Alzheimer, ça a un impact sur tout l'entourage d'une personne qui est atteinte. Et puis, c'est aussi une journée qui sert à lutter contre la stigmatisation des malades et à collecter des fonds pour faire avancer la recherche médicale, puisque à ce jour, il n'y a pas de traitement contre la maladie d'Alzheimer, mais il y a malgré tout des traitements pour essayer de minimiser les effets de cette maladie. C'était tout l'objet de la discussion qu'on avait donc ce matin aux alentours de 6h50 et que vous pouvez retrouver sur l'application audio. À 8h11, je vais faire un point sur l'actualité provinciale avec Yasmina Dagri. Yasmina, un événement vert a donné un coup de pouce à la biodiversité ce dimanche à Saskatoon.
1: C'était dans le cadre des journées des arbres TD où des bénévoles ont mis la main à la pâte pour planter 250 arbres et arbustes indigènes au cœur de la réserve naturelle de North East Swale. L'initiative menée avec l'organisme Missouani Valley répond à un besoin environnemental, selon le coordinateur Graham Goff. Le projet vise également à restaurer une zone perturbée par un chantier d'une route adjacente, tout en créant un rempart naturel pour éviter l'arrivée d'espèces envahissantes dans la réserve.
0: Et on reste à Saskatoon, où une résidente de la ville a organisé une marche pour rendre hommage à sa fille.
1: C'est en mémoire de Mélissa Duquette, tuée par balle en avril 2024 à l'âge de 24 ans, que Christelle Duquette, sa mère, a organisé le rassemblement. Sa mère a décidé d'agir après avoir appris que les poursuites contre 3 suspects liés à l'affaire de sa fille ont été annulées. Une vingtaine de personnes se sont jointes à elle pour réclamer que justice soit faite. Par cette démarche, eh bien, Christelle Duquette souhaitait aussi briser l'isolement d'autres familles confrontées aux mêmes sentiments et demander que justice, encore une fois, soit faite.
0: Merci Yasmina.
1: Je t'en prie.
0: À la météo, il fait en ce moment 13 degrés à La Ronge et du côté de Val-Marie-Pontex, de 11 degrés pour Saskatoon et puis 7 degrés à Regina, 8 degrés du côté de Bellegarde et 9 degrés du côté de Moose Jaw. Cet après-midi, ce sera une belle journée ensoleillée que nous allons avoir avec, figurez-vous, des 23 degrés du côté de Zénon Park et de Prince Albert, 22 degrés pour Swift Current ou encore, eh bien, 21 degrés pour Gravelbourg. Cette semaine, en gros, on va avoir du soleil et des belles journées. Par contre, attendez-vous à une baisse des températures. C'est Environnement Canada qui le dit. À partir de samedi, samedi et dimanche, en moyenne, l'après-midi, il fera une quinzaine de degrés seulement. Donc ça y est, ça sent l'automne. Ça sent l'automne.
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0: La cassette VHS fêtera bientôt ses 50 ans. La cassette VHS, ça nous replonge au moment des années 80, des années 90, lorsqu'on avait des magnétoscopes chez soi, lorsqu'on allait au vidéoclub pour aller emprunter des cassettes. Alors, on peut se poser la question à savoir, est-ce que la cassette VHS va faire un retour en force, un peu comme le vinyle ou comme les cassettes audio? Nico Pévy, le réalisateur associé de l'émission, on a discuté avec Katharina Niemeyer, professeure à l'école des médias de l'UQAM, l'Université du Québec à Montréal. Et il lui a d'abord demandé comment s'explique cette nostalgie qu'on a, à laquelle on assiste, cette nostalgie ambiante pour les années 80 et les années 90. Voici la réponse de Katharina Niemeyer.
3: Je pense qu'on s'en souvient. Moi, je suis une enfant des années 80, donc ça résonne aussi en moi, les cassettes VHS. Il y a différentes explications. Je pense qu'il y a quand même, on parle beaucoup d'accélération sociale et des communications, donc un retour vers des médias plus analogiques renvoie à un temps qui était un peu plus lent, peut-être dans le quotidien. Il y a aussi une matérialité, donc on pouvait autrement toucher une cassette VHS qui est d'être sur nos enjeux numériques, etc. Donc il y a différents aspects là, qui sont matériels, symboliques, aussi des souvenirs d'enfance, de jeunesse. Et puis vous parliez de ciné-club tantôt, c'est aussi d'aller le samedi quelque part, puis choisir ses VHS pour la soirée, quoi. Donc il y avait aussi des rituels familiaux, d'amis qui étaient liés à ça.
4: Oui, c'est vrai. Alors revenons un petit peu, avant d'élaborer un peu plus sur ces autres aspects, la cassette VHS, comment on explique sa réussite? Parce que finalement c'était un moment donné où il n'y avait quand même pas qu'un seul standard au niveau mondial.
3: Je pense que c'est l'objet très simplement qui était facile à manipuler, et puis il y avait aussi les couvertures, les images, et puis c'était quelque chose qui s'était quand même bien démocratisé à l'époque. Donc je pense que c'est une forme de démocratisation en fait de l'accès à des vidéos et à des films en tout temps avant que il y ait la vidéo sur demande qui arrive un peu plus tard là. Donc je pense que c'est un des succès qu'on peut mentionner.
4: Oui, parce que pour celles et ceux qui nous écoutent, qui sont peut-être des nostalgiques, mais qui n'étaient pas encore vivants pendant cette période-là, moi je me souviens très bien quand le premier magnétoscope est arrivé, c'était chez mon meilleur copain. Nous, on n'avait pas l'argent pour l'acheter, et c'était encore relativement assez cher au début. C'était un phénomène extraordinaire. On pouvait regarder des films à la maison qui étaient au cinéma il n'y a pas si longtemps que ça. C'était assez incroyable. Est-ce que vous pensez justement que cette industrie de la VHS et du magnétoscope ont fait du mal à l'industrie du cinéma à ce moment-là, ou au contraire, je dirais, a plutôt aidé l'industrie à se développer?
3: Alors là, j'aurais pas des chiffres là sur la fréquentation des salles suite à la mention de VHS, mais je pense que ça se nourrit réciproquement. Je pense que la cinéphilie peut se développer au moment où on peut y avoir accès en différé ou chez soi, si on n'avait par exemple pas tant accès au cinéma ou pas l'argent, surtout quand on pouvait louer peut-être à un moindre coût c'est des films. Je pense que l'un pourra nourrir l'autre là. Donc on a très bien vu que le VHS n'ont pas tué les cinémas. Aujourd'hui, le fait d'aller au cinéma, je pense que c'est plus le numérique après qui a posé plus de problèmes pour la fréquentation des salles en tout cas.
4: Effectivement, oui. Moins de salles de cinéma dans le monde, ça c'est sûr, c'est un constat qu'on a tous fait. Alors je vais vous citer, parce que vous avez écrit dans une revue d'études cinématographiques en 2021, intitulée Nostalgie du présent, vous avez écrit « La nostalgie n'est plus approchée comme un seul regard idéalisé sur le passé, mais plutôt comme un point de contact performatif ». Alors est-ce que vous pouvez nous expliquer ce que vous voulez dire par là ?
3: C'est bon, je me souviens de ce que j'ai écrit, donc oui, je peux y revenir, merci d'y faire référence. Oui, parce que c'est des études sur la nostalgie des dernières années. On a plusieurs collègues et chercheurs qui travaillent sur ces questions. On a donc vu que la nostalgie, évidemment, souvent c'est « Ah, c'était mieux avant » et on idéalise le passé, mais c'est pas uniquement ça. La nostalgie se vit au temps présent et peut aussi être nourrie de façon ce qu'on appelle réflexive, créative, et nous connecter autrement au passé, mais aussi à l'avenir. Donc peut-être le retour aujourd'hui des VHS, peut-être aussi une façon de dire on peut, l'analogique peut coexister avec le numérique. Et donc c'est plus une nostalgie engagée, créative, qui est plutôt joyeuse et qui peut s'engager au temps présent. Donc on n'est pas forcément nostalgique du passé, mais on revit le passé au temps présent, donc ce n'est pas exactement le même passé qu'on revit. Donc il y a un peu de ça, donc la nostalgie peut être très constructrice et aussi joyeuse, donc pas forcément toujours régressive et on veut le bon vieux temps. C'est plus aussi une coexistence des médias, on a la joie de pouvoir peut-être encore utiliser des VHS ou pas. Je sais qu'il y a beaucoup de collectionneurs, puis aussi des niches là qui se développent, où les personnes se retrouvent autour de médias analogiques, les rétro gamers aussi en jeux vidéo. Donc donc la nostalgie n'est pas forcément toujours mauvaise.
4: Oui, et puis elle est rassembleuse, parce que finalement, je m'aperçois, par exemple, j'ai deux filles à la fin de la vingtaine qui n'ont pas vécu cette période-là des années 80, mais qui ont aussi découvert ces objets, une certaine nostalgie qui s'est créée chez elles, en se disant « Ah ouais, quand même, c'était un moment privilégié, on se retrouvait tous autour de la télé le vendredi soir, on était passés après le travail au vidéoclub, on voyait les nouveautés, on découvrait aussi d'ailleurs des films qui étaient rares, qui étaient des des films méconnus dans ces vidéoclubs. La question que je me pose, c'est avec l'offre numérique maintenant, est-ce qu'on n'a pas un peu perdu tout ça? Est-ce que finalement, il y a une catégorisation de films qui nous est déversée par les plateformes et puis c'est très difficile d'aller chercher les autres films justement qui ne faisaient pas la une?
3: C'est une excellente question. Je pense que c'est l'idée de se retrouver, en fait, hein, tout, voilà, comme vous parliez de vos filles, c'est aussi un intérêt ou une nostalgie pour une époque qu'elles n'ont pas vécue. Ça existe chez beaucoup d'autres personnes. Donc, on veut découvrir ce que faisaient les parents ou les personnes plus âgées à une certaine époque. Puis aujourd'hui, on retrouve peut-être d'autres formes de socialisation autour des séries et des films. Évidemment, il y a abondance, ça c'est clair. Mais il y a d'autres formes de communauté qui se créent en ligne, des forums autour d'une certaine série ou peut-être des fans quand même autour de certaines séries qui vont se retrouver pour regarder. Donc, ce n'est pas comme si c'était perdu. Mais peut-être le foyer familial, peut-être ce n'est plus exactement comme c'était avant à cause de cette abondance et puis les différences de choix aussi. Peut-être il y a parfois moins de conflits aussi à se disputer qui regarde quoi. Mais ça dépend des familles, je pense.
4: Effectivement, mais c'est vrai, chacun a son téléphone ou iPad ou etc., tablette, et puis mais moi je préfère regarder ça, et puis on va dans sa chambre, on va dans le salon et on se retrouve tout seul à regarder son film préféré ou un film avec un genre différent. C'est vrai qu'il y a moins ce côté familial quand même que l'unique magnétoscope de la maison en fait nous amenait. Dernière question, finalement, le VHS, pensez qu'il va se retrouver sur les étalages quand même, ces cassettes-là, ou comme le disque vinyle, vraiment, ou vous pensez que c'est vraiment une catégorie de gens, j'allais dire, particulière, qui vont continuer, j'allais dire, à s'échanger et à en parler? Puis, on parle aussi de la résurgence de la cassette audio. Est-ce que vous êtes au courant de ça?
3: Ah, oui, je suis au courant de ça. Il y a, comme j'ai dit, beaucoup de communautés de niche, en fait, qui sont en ligne sur Reddit et autres, où on trouve des communautés qui se recréent autour de ces objets. Il y a beaucoup de ventes sur différents sites dont je dirais pas le nom, où on peut trouver, ces anciens objets, mais aussi des appareils qui les font fonctionner. De là à ce que ça redevienne une vraie économie, c'est-à-dire avec, un impact majeur, ça m'étonnerait, mais je serais pas étonnée qu'il y a un retour, peut-être pas autant que le vinyle, mais quand même de façon représentative dans certains magasins ou dans certaines industries, tout simplement pour rentrer en reproduction, par exemple, des VHS ou de réparer certains appareils ou de les reproposer, pourquoi pas, mais ça sera peut-être pas autant que le vinyle. Après, moi, je ne suis pas visionnaire ou stratège en marketing, donc je ne peux pas vous en dire plus. Mais en tout cas, on le voit qu'il y a une résurgence de ça, mais peut-être aussi par rapport aux questions de l'impact écologique des serveurs et puis du streaming, qui quand même le visionnement en ligne gruge aussi beaucoup d'énergie. Peut-être il y a un peu des alternatives qu'on peut trouver, des pratiques alternatives parallèles. Peut-être un samedi, tous les membres de la famille vont se retrouver dans leur chambre à regarder leurs films ou séries. Et peut-être un autre samedi, on va peut-être se louer un VHS ou les ressortir de la cave et regarder en famille. Donc ça pourrait être quelque chose comme ça aussi.
0: C'était Katharina Niemeyer, professeure à l'École des médias de l'UQAM, au micro du réalisateur associé de l'émission Nico Pévy, au sujet des 50 ans de la cassette VHS. À 8h23 et après ce thème reconnaissable entre tous, Marc-Éric Bouchard est avec nous pour nous parler des sports.
5: Bonjour Vincent, ça va bien?
0: Ça va très bien, et vous-même?
5: C'était vraiment un excellent week-end. Vous savez quel sport que j'ai joué en fin de semaine?
0: Au pickleball?
5: La pétanque.
0: Pétanque, d'accord, okay.
5: Oui, c'est ça. Je joue toujours au pickleball, ça devient ennuyant pour les auditeurs parce que j'en parle tout le temps, je suis un passionné de pickleball. Mais la pétanque, là, il y a un tournoi annuel à chaque année à Calgary, toujours au mois de septembre. Et là, pour la première fois, je me suis rendu en finale consolation.
0: Oh, félicitations.
5: Ça s'est amélioré dans mon cas parce que battre les Français dans ce sport, c'est presque impossible.
0: Ouais.
5: Là, moi, j'étais le seul qui n'était pas français, mais j'ai quand même été pas si mal. Est-ce que vous êtes un bon joueur de pétanque, vous?
0: Non, dois le dire, non. Et pourtant, je suis français d'origine, mais non. Je pense que je n'ai pas le gène pétanque dans ma carte génétique.
5: Ça dépend, c'est surtout les gens du sud qui ont cette carte génétique.
0: Moi, je suis plutôt du nord, alors pour le coup, non. Mais bravo à vous, parce que c'est pas évident.
5: Non, c'est, hey, c'est tu tires ou tu pointes, hey. C'est pas facile.
0: Non, ouais. Tout à fait. Ceci dit, on va pas parler pétanque avec vous, on va parler de football, puisqu'il y a eu des matchs à la NFL hier, et il y a eu notamment eu les Chiefs aussi qui ont joué hier soir.
5: Les Chiefs qui jouent du très très bon football. Hein. L'équipe a son carrière vedette de retour, il est en bonne forme, Patrick Mahomes, mais c'était un match très serré. Victoire des Chiefs, 33-30 face aux Colts de Indianapolis pour permettre aux Chiefs de débuter la saison avec une fiche parfaite. Les Packers de Green Bay ont pas tellement bien joué, mais ils ont réussi à gagner 20-17 face à l'équipe des Jets de New York. Les Browns de Cleveland qui surprennent, ils ont défait Tampa Bay 23-19. Dak Prescott a été solide comme quart. Victoire de Dallas contre Washington 37-20. Seattle sans son quart numéro 1, pas de problème. Drew Lock a été solide avec 3 passes de toucher. Et les Seahawks ont défait les Cardinals 31-7. Le Minnesota a gagné 9-3 contre Chicago. Pourtant, Chicago avait marqué presque 60 points et là, pas capable de marquer plus que 3 points. C'est spécial, ça change d'une semaine à l'autre dans la Ligue nationale de football. Christian McCaffrey est devenu le 4e joueur le plus rapide de l'ère du Super Bowl à atteindre le plateau des 100 touchés en carrière. Et les 49ers ont défait les Dolphins de Miami 35-13. Ce soir, c'est le match du lundi soir, entre les Giants de New York, qui se sont améliorés, et les Rams de Los Angeles. Les Riders étant en semaine de relâche, reprennent l'action quand, mon cher ami? Eh bien, vendredi, face aux Lions à Vancouver. Les Riders sont 2e au classement de l'Ouest, avec une fiche de 8 victoires et de 5 revers.
0: En baseball, les Jays ont évité le balayage hier.
5: Oui, c'est ça, les Jays qui devaient gagner leur série, mais là, ils ont au moins gagné un match sur 3.
0: Ils patinent un peu, les Jays.
5: Ah, ouais, c'est difficile. Contre les Rangers du Texas, hier, un gain de 7-2. Les Blue Jays sont à 3 matchs d'une participation en série, détenus pour l'instant par les White Sox de Chicago. Les Blue Jays, il reste 2 séries à jouer d'ici la fin de la saison. 6 parties au total. 3 parties contre les Orioles de Baltimore et 3 parties contre la formation des Reds de Cincinnati. Mathématiquement, ils ont encore des chances. Mais quand on utilise le terme mathématique habituellement dans une phrase,
0: oui, c'est
5: sport,
0: mauvais. Ça, je suis d'accord.
5: Parce que c'est pas très bon.
0: Je suis tout à fait d'accord avec vous. Oui.
5: Effectivement, on va leur espérer au moins de terminer en beauté cette saison frustrante pour les Blue Jays.
0: Exactement. Je me souviens, vendredi, vous nous avez parlé des chances du Canada qui était en finale de basketball en fauteuil roulant. Eh bien là, on peut dire que malheureusement, les espoirs ne se sont pas réalisés.
5: Non, c'est ça, c'est frustrant, hein, le basketball. L'équipe a perdu par un seul point, Vincent. 77-76 face aux États-Unis. Ça se passait à Ottawa. Ils sont passés tout près de décrocher le titre qui leur échappe depuis 2014. Avec une médaille d'argent, elles montent pour la première fois sur le podium depuis leur victoire à Toronto il y a 12 ans. Katie Dandenault, et elle était encore excellente, elle a marqué 243 points, soit une moyenne d'un peu plus de 30 points par rencontre. Et le Canada, malgré cette 2e place, se prépare très, très bien pour les prochains, bien sûr, Jeux paralympiques qui auront lieu à Los Angeles en 2028.
0: Après les Jeux olympiques, comme le veut la tradition.
5: Oui,
0: tout
5: quelques
0: à fait.
5: Semaines après, effectivement. Oui.
0: L'événement de ce week-end, un des événements sportifs de ce week-end, c'était la rencontre entre la France et le Canada en Coupe Davis, et ça s'est passé à Québec.
5: À Québec, et ce sont les Canadiens qui ont eu le meilleur dans cette série 3-5, grâce à Félix Auger-Aliassime qui a gagné le match ultime là en 3 manches de 4-6, 7-6 et 6-4. Et grâce à cette victoire, le Canada passe à la phase finale de la Coupe Davis. Ce sera à Bologne, en Italie, pour évidemment en novembre, là, pour tenter de continuer sur ce parcours. Il y a eu un record d'assistance à Québec. Habituellement, bon, le plus grand nombre de spectateurs qui avaient acheté des billets pour du tennis de la Coupe Davis, c'était en sol canadien, c'était 21 000. Là, il y a eu plus de 22 200 billets qui ont été vendus. Ça veut dire que le tennis est encore très populaire, surtout dans ces événements comme ça, où le Canada rencontre une puissance qui s'appelle la France, et le Canada, à la maison, a réussi à avoir le meilleur sur les Français.
0: Et puis, vu la popularité de Félix Auger-Aliassime au Québec, et en particulier à Québec, j'imagine que ça devait être la folie.
6: Il est originaire de cette région
0: en
6: plus.
0: Tout à fait. Ouais.
6: C'est ça, effectivement. C'était vraiment un très beau scénario pour les amateurs de tennis à Québec.
0: Eh bien, merci pour ce tour d'horizon de l'actualité sportive, Marc-Éric Bouchard.
6: Merci et à la prochaine.
0: À la prochaine. Pile à l'heure exactement, Yasmina, vous avez raison, moi-même j'en étais surpris d'ailleurs. 8h30, le point sur la formation en Saskatchewan avec Yasmina Dagri, et vous allez nous parler de la police de Regina qui enquête sur un accident qui a eu lieu samedi soir sur la rue Albert.
1: Peu après 20h, un automobiliste a entré en collision avec un vélo électrique. L'homme a été conduit à l'hôpital, mais aucun détail sur son état de santé n'a été divulgué pour le moment. Le conducteur, lui, de son côté, s'en sort indemne. L'enquête de la police se poursuit et les autorités demandent aux utilisateurs de vélos électriques d'être prudents, de toujours porter un casque et de rester visible, surtout la nuit. Pelle en main et bottes aux pieds, des bénévoles se sont mobilisés hier après-midi à Saskatoon. Leur mission, planter des arbres pour redonner du souple à la réserve naturelle de North East Swale. Julien Sturbois était sur place.
7: La petite Inaya et une quarantaine de bénévoles étaient tous présents pour la même cause. Au total, ce sont 250 arbres et arbustes indigènes qui ont été mis en terre à la réserve North East Swale dans le cadre des journées des arbres organisées par la Banque TD. Pour Moustak Monni, venu en famille, c'est avant tout l'occasion d'enseigner de bons réflexes à ses enfants.
8: We wanted to teach them how to protect the environment, the importance of the trees.
7: C'est l'essentiel, selon lui, qu'ils soient conscients de l'importance des arbres de protéger la nature. Mais au-delà de l'effort citoyen, ces coups de pelle répondent à un besoin environnemental bien précis, comme l'explique Graham Goff, coordonnateur de l'organisme Miwassin Valley.
9: Okay, well, we're just trying to fill in the area that was disturbed by the original road construction here.
7: L'objectif ici est de restaurer la zone dégradée par la construction de la route juste à côté et d'empêcher l'arrivée d'espèces envahissantes dans cette réserve naturelle. Année après année, l'événement est toujours aussi populaire. C'est le constat que fait Ushena Ifediora, directeur de la succursale de la banque TD de River Landing. Et ça ne l'étonne même plus que de nombreux curieux viennent prêter main forte à la dernière minute. Alors un arbre après l'autre, les bénévoles s'assurent ainsi que la relève est prête à prendre soin des espaces verts de la ville des ponts. Ici Julien Sturbois, Radio-Canada, à Saskatoon.
1: C'est le coup d'envoi de la semaine de la sécurité ferroviaire partout au pays. Chez nous, en Saskatchewan, la ministre des Transports, Kim Gatner, appelle à la plus grande vigilance aux abords des rails et des passages à niveau. Madame Gatner rappelle que la sécurité est une responsabilité partagée, que l'on soit en voiture, à vélo ou à pied. D'ailleurs, pour sensibiliser la jeunesse, le ministère des Transports a décidé de s'associer avec l'organisme Canadian Safety and Train Express afin de distribuer des cahiers d'activités aux élèves du primaire. Leur mission, bien évidemment, continuer la sensibilisation auprès des plus jeunes et réduire le nombre d'accidents sur les voies.
0: Merci Yasmina.
1: C'est à toi.
0: Côté circulation, rien à signaler. La carte du site internet du gouvernement de la Saskatchewan, le Highway Hotline, indique que la circulation est fluide partout dans la province. Pour ce qui est de la météo, c'est du soleil qui nous attend jusqu'à ce soir, avec peut-être quelques passages nuageux dans le sud-ouest du côté de Sauve-Corren, Val-Marie, Gravelbourg. Sinon, pour ce qui est des températures, cet après-midi, il fera beau et chaud. Gravelbourg, 21 degrés, même chose à Moose Jaw. Pour Regina et Bellegarde, 22 degrés. Dans la belle ville de Yorkton, 21 degrés. Pour Swift-Current et pour Saskatoon, 22 degrés. Zénon Park et Prince Albert, 23 degrés. Et La Ronge et North Battleford, 24 degrés. Voilà pour les températures maximales de cet après-midi. C'est à peu près la journée semblable qu'on va avoir aussi demain. Et puis au moins jusqu'à peut-être vendredi. Selon certaines régions, il y aura peut-être un peu de pluie par endroit. Mais en tout cas, une belle semaine côté température. Avant une baisse des températures à partir de samedi, où là, le mercure ne dépassera pas les 15 degrés samedi et dimanche. Ça, ce sont les prévisions d'Environnement Canada. On poursuit avec Bobby Basini qui nous interprète « Élégante solitude ».

0: C'est demain qu'on saura qui remporte le prix Polaris, cette récompense qui souligne l'album canadien de l'année. Alors parmi ces 10 finalistes de cette année, il y en a un qui est particulièrement connu, c'est le duo québécois Angine de Poitrine. Sa popularité explose véritablement, et ici même au Canada, mais aussi aux États-Unis, notamment depuis le passage d'Angine de Poitrine dans l'émission américaine de Jimmy Fallon. Sauf que, pas sûr que c'est une incidence sur est-ce que Angine de Poitrine va gagner le prix Polaris parce qu'il est populaire, dans la mesure où les 200 membres du jury qui déterminent le prix Polaris, eux, ils ne prennent en compte que le mérite artistique. Ils ne tiennent pas compte du genre musical ni de la popularité. Donc, ça laisse toutes les chances possibles pour toutes les finalistes qui sont en course. Et justement, ces finalistes, qui sont-ils? Eh bien, on va voir ça avec la journaliste culturelle Aïda Semlali, qui nous propose, par ordre alphabétique, je précise, c'est important, donc n'y voyez pas un ordre choisi de toute pièce par préférence, non, c'est un ordre alphabétique, l'ordre alphabétique des 10 finalistes du prix Polaris.
1: Cette année, on a beaucoup, beaucoup parlé d'Angine de Poitrine. Alors oui, les costumes à pois et les triangles formés avec les doigts, mais surtout un deuxième album, le bien nommé Volume 2. On y retrouve 6 titres qui semblent venus de l'espace. En somme, une signature sonore parfaite pour le nouvel ovni de la musique canadienne.

on change de genre avec l'auteur, compositeur et rappeur Aquaculture, basé à Halifax. Dans son album 1783, la date renvoie à l'arrivée en Nouvelle-Écosse de milliers de loyalistes noirs après la guerre d'indépendance des États-Unis. Aquaculture revisite l'histoire avec un grand H en l'assaisonnant de soul, de R&B et de hip-hop.

Là, vous entendez la pop colorée de Begonia, le nom de scène de l'artiste manitobaine Alexa Dirks. Pour ce troisième album, baptisé Fantasy Life, la Winnipegoise délaisse la nostalgie, le spleen et les peines de cœur de ses précédents opus pour célébrer la fantaisie, l'acceptation et l'amour de soi.

Pour l'album suivant, Laughter in Summer, place à l'émotion. On y retrouve l'artiste transgenre Beverly Glenn Copeland, mais aussi son épouse, Elizabeth. Le disque est une célébration de leur amour 50 ans après leur rencontre, mais aussi un tour de force artistique, compte tenu de la perte de facultés cognitives dont souffre depuis quelques années Beverly Glenn Copeland.

0: De l'électro à présent avec BB Club, le projet musical québécois du guitariste Nicolas Basque et de la claviériste et chanteuse Adèle Trottier-Rivard. Tantôt rythmée et enlevée, tantôt planante et envoûtante, les musiques s'enchaînent avec un fil rouge. Le deuil est la pulsion de vie à laquelle s'accrocher lorsque des proches que l'on aime s'en vont rejoindre l'autre rive.
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0: Intitulé Hurts Like Hell, le sixième album de Charlotte Cornfield est le tout premier que l'auteur-compositrice, interprète torontoise livre depuis la naissance de sa fille en 2023. On y retrouve la voix douce et vulnérable de la chanteuse à travers des ballades mêlant folk, rock et musique country, dont un duo avec la chanteuse néo-écossaise Feist. Or maybe I'm too afraid to throw it all away. Éternel et parfait néanmoins, je confirme ma présence. Non pas le premier ni le dernier, je suis dans la mouvance. Vincent Roberge, alias Les Louanges, nous embarque sur les ailes de son alouette, titre de son troisième album. On décolle au fil de 15 titres où la pop alternative des louanges se marie à la gouaille du chanteur originaire de Lévis pour aborder des sujets aussi variés que l'amour, la maladie, le deuil, la masculinité ou encore l'identité québécoise.

Place au punk avec Peaches et No Loop So Rude, un album qui marque le retour de la chanteuse torontoise après un peu plus de 10 ans d'absence. Figure féministe et queer, Peaches s'amuse à jouer la carte de la provoque, mais souligne qu'au-delà des connotations sexuelles explicites et pleinement assumées de ses 11 titres, se cache un sens plus profond qui caresse le rêve d'un monde meilleur. 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

Artiste torontoise née de parents jamaïcains et britanniques, Rachel Jordan offre dans Through the Walls, son troisième album studio, un son mêlant R&B, house et électro. S'y ajoute un charme délicieusement suranné, comme tout droit sorti des années 90. Ce qui explique sans doute pourquoi on la compare souvent à Janet Jackson, Aaliyah, Sade ou encore Donna Summer.

0: Et on finit en beauté avec l'artiste Inuk Taniatagak. L'interprète de chant guttural originaire du Nunavut est en lice avec un album coup de poing, Saput Yii, qui veut dire protecteur désigné en Inuktitut. Déjà lauréate du prix Polaris en 2014, Taniatagak chante ici son rejet de la guerre et des puissants, dénonce l'oppression et les génocides, non sans convier une note d'espoir au cœur d'un discours engagé.
1: C'était la journaliste culturelle Aïda Semlali qui nous présentait les 10 finalistes du prix Polaris. On saura demain qui remporte le prix Polaris de cette année. Et à noter que bien, en plus du prix Polaris, en plus d'être décerné meilleur album de l'année, l'artiste gagne quand même 30 000 $. Ce n'est pas rien. Donc, bien, bonne chance à tous les finalistes et la cérémonie de remise des prix se tiendra demain à Toronto. On écoute d'ailleurs justement une chanson d'un des finalistes de ce prix Polaris, à savoir Les Louanges. Et c'est la chanson Tu me coupes l'herbe, extrait du dernier album de Les Louanges, qui est sorti le 10 avril dernier. Alouette.

0: À 8h50, on vous emmène à Klébenk. Ça se trouve au sud de Muzdja. Et Klébenk est populaire et connu pour son usine de briques qui a fonctionné pendant des années, qui ensuite est devenue, après sa fermeture, un site historique national qui était très visité. Mais depuis 2019, eh bien, le gouvernement provincial a décidé de fermer définitivement l'accès à ce site pour des questions de sécurité. Sauf que eh bien, le site a beau être officiellement fermé, il continue d'attirer les curieux et de vous désireux de découvrir cet endroit. Un endroit qui semble à l'abandon, puisque l'usine de briques ne fonctionne plus. La nature a pris ses droits. Philippine François Gaspard y s'y est rendue et voici son reportage.
1: Depuis 1989, l'usine de briques de Klébenk en Saskatchewan est restée intacte. Comme si les ouvriers étaient partis un matin, mais n'étaient jamais revenus. Les outils sont sur les établis, les casques suspendus, les bottes de travail encore posées au sol, et ici et là traînent des bouteilles de whisky et de bière. Après la fermeture de l'usine, le lieu est devenu un site historique national et pendant 25 ans, la briqueterie est restée ouverte au public. Mais en 2019, le gouvernement provincial a décidé de fermer définitivement le site pour des questions de sécurité. Depuis, l'histoire et les souvenirs s'effacent au même rythme que la nature reprend ses droits. Aujourd'hui, Klébenk est un endroit mystérieux que les curieux veulent explorer, mais y accéder n'est pas une mince affaire. Il aura fallu plusieurs mois de négociations et près de 30 courriels aux différents gouvernements pour qu'on nous ouvre enfin les portes.
2: Did you want to see inside?
3: Yes, I do.
2: This building here?
1: Pour nous faire visiter, on est accompagné de Dan.
2: Well, it's exactly the same, except it's obviously deterioration and bricks.
1: Dan Flagel a travaillé ici avant la fermeture et fait maintenant partie de la société historique de la briqueterie de Klébenk. Il a vu l'usine se détériorer au fur et à mesure. Pendant des années, il était payé pour entretenir le site, mais depuis qu'il n'y a plus aucun financement de la part des gouvernements, il le fait bénévolement.
2: It's pretty heartbreaking. I mean, like I say, all the work, especially as a society, we've been going.
1: Ça me brise le cœur de voir le lieu comme ça. Après tout le travail qu'on a fait, c'est comme se taper la tête contre un mur, dit-il. Quand l'usine a fermé, des dizaines de familles ont dû plier bagages et quitter la région.
2: Well, I think they kind of knew it was the end because, to be honest, what is the use for fire brick nowadays?
1: Ils savaient que ça allait arriver, parce que de nos jours, quelle est l'utilité de ces briques, explique Dan. Et c'est vrai qu'aujourd'hui, on a un peu oublié ce qu'est une brique réfractaire. Elles ont servi à construire les chaudières des navires pendant la Seconde Guerre mondiale, mais aussi des rampes de lancement pour les fusées de la NASA. Mais comment cette argile au milieu de la Saskatchewan est devenue si importante pour le pays? Pour comprendre, on va faire un petit retour en arrière. La légende raconte qu'en 1886, Tom McWilliams cherchait ses vaches perdues dans ses collines. Il a aperçu l'argile blanche briller au loin à travers son télescope. Un échantillon envoyé pour analyse révèle ensuite que cette argile est très résistante à la chaleur. En fait, elle ne se détériore pas avant 3300 degrés Fahrenheit, ce qui en faisait une ressource extrêmement rare. Ces briques, on en retrouve encore des centaines dans l'usine, empilées à travers les bâtiments. Elles sont restées là, comme oubliées, les témoins d'une époque pas si lointaine où l'usine tournait à plein régime. En arpentant les lieux, le seul détail qui ne date pas de 1989, c'est un parcours de visite.
4: OK, les amis, il y a des bancs, asseyez-vous sur les bancs.
1: Pendant la journée du patrimoine, des centaines d'enfants et familles visitaient ces bâtiments. Aujourd'hui, les rires ont laissé place à la poussière. Avec les années, l'eau s'est infiltrée dans les tunnels qui permettaient de recycler la chaleur des fours pour faire sécher les briques. La structure est très fragile, les bâtiments s'affaissent. Alors, pour des raisons d'assurance, le gouvernement a préféré tout condamner.
2: We tried to say that we could find a safe route through there, but so far it's kind of fallen on deaf ears.
1: On essaye de discuter avec eux et de leur expliquer qu'on peut trouver un chemin sécuritaire pour venir dans certaines parties. Pour le moment, c'est comme parler à un sourd, affirme Dan. Mais les bénévoles refusent de baisser les bras.
4: Hi. How are you doing?
5: Good, how are you?
4: Good.
1: Si l'usine appartient au gouvernement, les terres tout autour, elles, sont à la Société historique de Klébenk.
3: We're trying to become a museum of the Claybank brick plant, just so maybe we can get some of the things out of the inside of the plant.
1: Bobby McMurr accueille les visiteurs dans l'ancien dortoir des ouvriers qui abrite maintenant des artefacts et un café, l'un des seuls revenus de la société. Son rêve serait de faire un musée pour exposer les machines et les outils de l'usine qui sont encore intacts.
3: And so that we can keep a business here and keep educating people on what we can.
1: Ça permettrait qu'on continue d'éduquer les gens, rajoute-t-elle. Le problème, c'est qu'il faudrait repenser toute la stratégie de la société. Depuis la fermeture il y a 30 ans, tous les efforts de conservation ont été concentrés sur l'usine en elle-même, en oubliant presque ce qui entoure le site. Mais niché au cœur des collines se trouve toujours un spectaculaire canyon d'argile découvert il y a 140 ans, le canyon de Misselbrick. Une merveille naturelle qui nous donne l'impression d'être sur la Lune. Les visiteurs peuvent en explorer les sentiers en échange d'un droit d'entrée. Selon Bobby, c'est peut-être la seule façon d'amasser l'argent pour sauver le site et son histoire.
3: She's our little Titanic, right? And she's slowly sinking. I think it'll be forgotten quicker than we think. If the buildings go to ruin, it's going to be lost.
1: C'est un peu notre Titanic qui coule lentement. Ça va être oublié plus vite qu'on le pense. Quand l'usine va tomber en ruine, ça sera perdu, explique-t-elle. Claybank accueille environ 2700 visiteurs par an. Ça peut paraître peu, mais pour ces bénévoles, c'est assez pour s'accrocher à leur rêve de sauver cette page d'histoire.
0: C'était Philippine François Gascard qui nous retraçait l'histoire de l'usine de briques de Claybank.
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0: 8h57, on finit l'émission avec Yasmina Dagri. Yasmina, sur quoi nos journalistes de la salle des nouvelles vont-ils travailler aujourd'hui?
7: Eh bien, on va faire un tour à la Ville des Ponts où la Fédération des enseignants de Saskatchewan tiendra une conférence de presse ce matin. Ils vont présenter un nouvel outil en ligne qui suit un peu les finances de chaque division scolaire. Et puis du côté du gouvernement provincial, eh bien, le ministre de Saskatchewan, Bill Shen Wilson, rencontre aujourd'hui ses partenaires, les partenaires de l'industrie pour souligner un peu la collaboration sur de grands projets d'infrastructure. Et puis, le sport, bien, on sait que les Rough Riders reprennent l'entraînement ce matin. Et bien, la troupe de Corey Mass tentera de retrouver le chemin de la victoire ce vendredi face aux Lions à Vancouver. Peut-être on va aller chercher un peu comment est-ce qu'ils s'entraînent face à ce duel.
0: Oui, il va falloir suivre ça, tout à fait. Marc-Éric nous en disait un mot sur le retour des Rough Riders sur le terrain. Ce sera, vous l'avez dit, vendredi, donc face aux Lions de la Colombie-Britannique.
7: Et excuse-moi, je veux juste terminer avec Claybank qu'on vient d'entendre. Pour les amoureux du téléjournal, c'est sûrement un reportage sur lequel ils devraient garder
0: tout
7: un œil.
0: Fait.
7: Ça s'en vient bientôt.
0: Et puis ça me fait aussi penser qu'il y a aussi un article qui a été publié sur notre site internet sur cette usine de briques de Claybank. Et puis autre chose qu'on va surveiller, mais cette fois-ci à l'échelle nationale, ce sera à retrouver sur l'ensemble de nos plateformes, c'est ce retour des débats à la colline du Parlement, puisque les députés sont de retour en chambre après une pause estivale. Voilà, c'est la fin de l'émission, tout compris. Il ne me reste plus qu'à céder l'antenne pour le Radio-Journal de 9h, et juste après, ce sera l'émission Pénélope, animée par Pénélope Mécouède. Merci d'avoir été avec nous, et bonne journée.

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3: Bonjour, ici Charles Lantier. Il est 9h, voici les informations. Les deux personnes armées qui ont provoqué le confinement de la Première Nation One Arrow sont maintenant arrêtées. La communauté située au sud-est de Prince-Albert a vécu 4 jours difficiles. Hier soir, les dirigeants ont confirmé l'arrestation du dernier suspect, Jacoby Sanderson. La Gendarmerie royale du Canada recherchait ces individus depuis la semaine dernière. Le chef et le conseil remercient les citoyens d'avoir fourni des informations cruciales aux policiers pour rétablir la sécurité dans le secteur. Les députés de la Chambre des communes reprennent leurs travaux aujourd'hui, après la pause estivale. Sans attendre, les libéraux présenteront dès cet après-midi un projet de loi garantissant un délai d'un an maximum pour l'approbation de projets fédéraux. L'opposition, elle, tentera de se faire entendre malgré la majorité du gouvernement Carney à la Chambre des communes. Le chef du Bloc québécois, pour sa part, croit que le Canada et les États-Unis doivent cesser la surenchère tarifaire. Voici Yves-François Blanchet.
4: Il y a toujours eu dans l'argumentaire du Parti libéral ce paravent Donald Trump qui leur permet d'aller chercher des appuis en réaction à la crainte suscitée par les États-Unis. Les élections de mi-mandat aux États-Unis sont dans moins de 2 mois. La probabilité est que le président américain va perdre le contrôle d'au moins une des 2 chambres. Il n'aura plus la latitude pour faire n'importe quoi et être appuyé dans le n'importe quoi qu'il veut faire. Ça va beaucoup changer la dynamique.
3: Des élections partielles, dont 3 au Québec, pourraient être déclenchées à tout moment. Le réseau de journalistes d'investigation de Forbidden Stories, composé de plus de 70 journalistes de 15 pays, publie les résultats d'une vaste enquête intitulée « The Deportation Project, révélations sur les expulsions de masse de l'administration Trump ». Le consortium révèle l'ampleur et les méthodes utilisées par les États-Unis pour expulser des dizaines de milliers de personnes vers des pays avec lesquels elles n'ont aucun lien. Pas moins de 35 pays, dont le tiers en Afrique, ont noué de tels accords. D'Atlanta, voici les précisions de Fauzi Trita.
5: Le bras armé de cette politique, révèle Forbidden Stories, c'est le Bureau de la Remigration, une entité du Département d'État créée spécialement en mai 2025 pour mener à bien ces expulsions. Washington a mobilisé 410 millions de dollars et au 31 août dernier, plus de 25 000 personnes avaient été expulsées du sol américain vers 28 pays avec lesquels elles n'avaient aucun lien. Des expulsions dans des conditions indignes, dénonce Alexa Koenig, la directrice du laboratoire d'enquête du Human Rights Center de l'Université de Californie à Berkeley.
6: Je pense qu'il y a une quantité importante de cruauté à l'œuvre, tant dans la manière dont les gens sont raflés pour être expulsés des États-Unis que dans le voyage vers ces pays tiers. Des signalements importants font état de personnes enchaînées et traitées comme des prisonniers et les conditions précaires dans lesquelles elles se retrouvent à leur arrivée dans ce pays tiers.
5: Des accords d'expulsion dont les contreparties restent opaques. Le consortium soulève notamment la question du maintien ou de la création de programmes de développement comme au Cameroun. D'autres pays ont reçu des fonds, comme la République des Palaos en Océanie. L'Eswatini, petit pays d'Afrique australe, a bénéficié de 5 millions de dollars en accueillant 32 personnes. Et dans certains pays, les restrictions sur les visas pour les États-Unis et les droits de douane ont été levées après la signature d'un accord.
3: C'était Fauzi Trita. Pelle en main et botte aux pieds, des bénévoles se sont mobilisés dimanche après-midi à Saskatoon. Leur mission, planter des arbres pour redonner du souffle à la réserve naturelle de Northeast Swell. Julien Sturbois était sur place.
7: Je plante des arbres.
8: La petite Inaya et une quarantaine de bénévoles étaient tous présents pour la même cause. Au total, ce sont 250 arbres et arbustes indigènes qui ont été mis en terre à la réserve Northeast Swell dans le cadre des journées des arbres organisées par la Banque TD. Pour Moustak Moni, venu en famille, c'est avant tout l'occasion d'enseigner de bons réflexes à ses enfants.
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1: Et au niveau sportif, eh bien, la saison de la Ligue de hockey de l'Ouest est commencée. Les Pats de Regina ont perdu leur premier match 7-4 contre les Raiders de Prince Albert vendredi dernier. L'équipe veut se rendre plus loin en série éliminatoire cette saison. Les joueurs comptent sur le retour de plusieurs vétérans pour y arriver. Les Pats affronteront la formation de Brandon vendredi soir. Leur match d'ouverture locale se tiendra ensuite dimanche à 14h au centre Brent contre Swift Current. Eh bien, voilà, c'était vos informations. Prochain rendez-vous à 10h. 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

0: Bonjour et bienvenue à cette première émission de la semaine. Un petit lundi endormi. Nous sommes tous et toutes endormis autour de cette table. Je m'appelle Penelope McQuaid. Simon Coutu, bonjour.
1: Bonjour.
0: T'es endormie ce matin,
1: Minou? Un petit peu.
0: Sophie,
2: Oui, je me suis vraiment réveillée tôt. 5h moins quart, je fais pas ça. Ouais.
0: 5h moins quart.
2: Je comprends pas.
0: Puis... Même Virginie dort encore alors qu'elle dort jamais. Oui, bonjour, Virginie Fortin.
3: Bonjour. Mais moi, je suis pas si endormie. Là, je tiens à ce que... Je suis fatiguée de nature, mais pas du tout endormie en ce moment.
2: On compte sur toi.
0: Oui, exact. Parce que c'est ça que j'ai dit à Simon puis Sophie avant d'entrer en onde. Je compte sur vous pour me rendre compte qu'il était aussi endormi. Bienvenue,
3: merci.
0: Tout le monde. Bienvenue, Virginie, à l'émission Virginie Fortin. Ici, entre autres, pour discuter du film Hanté,
3: oui,
0: d'India Desjardins, qui sort le 9 octobre, et un nouveau One Woman Show en rodage, Destin Fatal, Mystère Total. Puis c'est vraiment drôle parce que le premier sujet de la deuxième heure, ce sera une réflexion avec notre trio adoré de philosophie, sociologie et marketing, notre trio qu'on adore, autour du thème du sommeil. Puis j'allais te demander, quand c'est écrit de même avant même savoir si... Dors-tu bien ou une jeune maman, ça ne dort jamais bien, Virginie?
3: Ben, le cliché, la jeune maman qui dort jamais vraiment bien, mais je pense qu'au premier bébé, j'étais, ça a été un deuil, faire comme, mon Dieu, je dormirai plus jamais. Puis là, maintenant que je suis habituée d'avoir un sommeil morcelé, on dirait que ça me dérange plus tant que ça.
0: J'ai abandonné l'idée de dormir.
3: Oui, j'ai non, mais c'est juste que on dirait que, tu sais, c'est comme quand je pense les insomniaques là qui sont pas capables de s'endormir puis que là qui tombent dans le cycle de comme faut que je dorme puis qui dorment jamais, on dirait que c'est le grand cycle infernal de jamais dormir. Puis moi je me suis dit là, c'est impossible que je dorme bien, faut juste que j'accepte ça puis ça va me réarriver un jour.
0: OK.
3: Puis devant cette acceptation, je pense que ça fait que je suis une meilleure version de moi-même, même quand je suis fatiguée.
0: Parmi les autres sujets aujourd'hui, il y a André Martineau, qui est notre chroniqueur, de notre quatuor de chroniqueur pour le segment Les mots qui résonnent. Donc, on part d'un mot, on fait une exploration étymologique, mais aussi sociologique. Et le mot qu'il a choisi, c'est le mot calvitie. Et c'est tellement intéressant ce qu'il a raconté. C'est drôle, évidemment, c'est André Martineau, mais c'est hyper intéressant. Il est tombé dans un trou de lapin Wikipédia sur la calvitie. C'est vraiment super. Alors, on fait ça en deuxième heure. Et puis, nos sentinelles de l'air du temps aujourd'hui, Chris Bergeron et Arnaud Granata. Chris va nous parler... non, c'est pas vrai. C'est Arnaud qui va nous parler d'un phénomène où les plus jeunes... C'est pas tellement difficile d'être plus jeune que moi. Là. Donc, les plus jeunes que moi, mettons. Mais même moi, je fais ça. Quand ça sonne, un numéro que je ne connais pas, je réponds plus oui à l'eau. Parce que j'ai peur que le oui soit utilisé, cloné, puis après ça, donne accès
3: mais
0: à
3: voyons.
0: Mais les jeunes, ils répondent plus à l'eau.
3: Mais moi, je réponds
0: plus
3: juste
0: oui.
3: Plus.
0: C'est ça. Ouais, mais il y a des jeunes qui répondent, puis ils disent même plus salut. En décrochant le téléphone, c'est du silence.
3: Mon Dieu.
2: En ayant peur de...
0: Il y a plusieurs raisons, mais Arnaud va nous expliquer ça. Mais vous tombez des nus, les trois, ça se peut-tu?
3: Oui, absolument.
0: Oui, oui, oui, oui,
1: j'ai dit
0: oui.
1: Mais moi, j'ai la nuance.
0: Oh non!
3: J'ai dit oui, oh my God!
1: Mais la nuance du numéro que je connais pas, ça, c'est vrai, parce que... Je pense qu'avec la fraude, lorsque tu réponds, ça dit aussi que ton numéro est actif. Donc, moi, je réponds plus à ça pour cette raison-là.
0: Ah ouais, ouais.
2: J'ai des amis qui ont des numéros inconnus.
0: Ouais,
2: alors, je commence,
0: c'est quoi ça?
2: Moi, je suis trop curieuse.
0: Ouais, c'est
2: je décroche vraiment trop curieuse. Ouais, est-ce que tu te rappelles quand il laisse pas de message?
0: Non,
2: c'est
0: déjà
2: exagéré.
0: T'as-tu fait ça?
2: J'ai déjà

0: Ah, mais là, j'ai...
1: Oh, bonjour, j'appelle. Oui. J'ai manqué votre appel.
0: Vous m'avez appelé.
1: Et l'autre sujet que Chris Bergeron va nous parler, c'est du phénomène des gold stars. Donc, la tendance des influenceurs influenceuses qui se récompensent en s'auto-attribuant des petites étoiles pour leurs propres actions du quotidien, un peu comme les enseignants du primaire. Puis j'imaginais...
2: Mais ils se donnent des petits collants, là.
1: Ils s'auto-donnent.
2: Ouais, OK.
1: Ils se donnent eux-mêmes des petits collants pour leur bonne...
0: Ça vaut quoi, là? Ça vaut rien.
1: Tu ne mettrais jamais des petits collants dans ton petit cahier de la vie?
0: Dans ma tête, peut-être, mais je me mettrais... Tu sais, c'est de l'auto-congratulation un peu narcissique, non?
1: Ben, c'est ça. C'est-tu parce que j'ai dit le mot influenceur que tu dis ça? Si j'avais dit des médecins chirurgiens qui s'autodonnent des petites étoiles.
0: Pareil, tu peux pas t'évaluer toi-même.
1: Mais toi, on n'arrête pas de dire de se bâtir une confiance puis une estime de soi.
0: Oui, mais t'es pas obligé de tu sais combien tu vas te mettre d'étoiles aujourd'hui.
1: 1000. Moi, je t'en donnerais 1000.
2: Mais toi, tu peux m'en donner. Après sur les réseaux sociaux.
1: Ouais, ça doit être ça.
2: Non.
1: Toi, là, dont le sujet va être le surmenage, là, t'as pas le goût des fois de te donner des petites étoiles dans ton cahier?
2: Ah, oh, ben, je me donne une petite tape dans le dos tout seul, mais tu sais, je veux dire, c'est drôle, tu me disais que t'allais me parler d'un sujet, quand t'as parlé de la calvitie, j'étais comme, non.
1: C'est bien drôle, parce qu'avant l'émission, je dis, là, prépare-toi, là, à un moment donné, je vais me tourner vers toi, Simon, pour une question. Parce que, qu'est-ce que t'aurais dit, mettons, je t'aurais lancé sur la calvitie?
2: Je sais pas, ça a été quoi ta question?
0: Contre la calvitie, parce que tout le monde s'en va en Turquie pour se faire poser des cheveux.
2: La calvitie existe encore,
0: ben oui,
2: c'est des nouveaux cheveux.
0: Il n'y aura plus d'hommes chauves dans 20 ans.
1: Tu penses? Ce serait vraiment dommage.
0: Ce serait dommage.
3: Ça serait pas plus simple qu'ils soient tous chauves.
2: Ouais.
1: Que les cheveux soient l'exception.
2: Exact.
1: Oui. Ok, Sophie, nous allons commencer avec tes avis du lundi, parce que Virginie fait des avis du lundi une fois de temps en temps. C'est une inspiration des Subway Takes. Est-ce que tu suis le compte des Subway Takes?
3: Oui, je suis tombée un peu dans le vortex des Subway Takes.
0: Bon. Oui. On aime beaucoup Karim Rama qui fait ça. Et on s'en est inspiré. Puis on commence souvent la semaine comme ça, doucement, mais en ayant des affirmations tranchées. Vous me dites ce que vous en pensez. On veut entendre aussi les auditrices et les auditeurs.
1: Ouais,
0: allons-y.
1: Absolument.
0: Alors, moi là, j'aime mieux avoir une caissière de mauvaise humeur et scandale qui ne parle pas français plutôt qu'une caisse libre-service.
3: Absolument, moi. C'est-tu là qu'on dit oui?
1: Oui, c'est
3: là
1: qu'on
3: attend.
1: Absolument. Pourquoi?
3: Premièrement, j'aime mieux que mon interaction se passe avec un humain. Ensuite, de quel droit je voudrais qu'elle soit de bonne humeur? La vie, c'est difficile. Puis aussi, après ça, à la caisse libre-service, il va de toute façon avoir un employé fort possiblement qui est excédé parce que tout le monde achète de l'alcool en même temps, puis on sait pas si on dit. Puis là, il faut qu'il passe sa carte, puis là, c'est les radis. C'est quoi le code des radis?
0: Exactement. Fait que, les bananes.
3: Non, c'est ça.
1: Le code des radis.
0: Non, mais c'est ça. Alors, je comprends qu'il y a une pénurie de main-d'œuvre, que c'est peut-être plus efficace, mais non, ça ne l'est pas. Puis je pense qu'il ne faut pas sous-estimer ce lien humain. Mm. Moi, c'est ça que je déplore. On oublie que c'est important de se dire bonjour, de se jaser, puis pas de rester juste dans nos bulles.
1: Moi, je me dis qu'à l'autocaisse, de toute façon, il va y avoir une caissière de mauvaise humeur. Ce sera moi. C'est juste que je serai à l'autocaisse, de toute façon.
3: C'est toi, la caissière.
0: Simon?
2: Ah, je suis d'accord avec tout ça. Mais puis en plus, je comprends pas vraiment. J'ai pas l'impression qu'on sauve de temps là.
1: Ben moi, l'autre jour au Canadian Tire là, il y avait pas de fil, puis il y avait pas vraiment de monde non plus à l'autocaisse.
0: Finalement, il y avait personne dans le magasin.
3: Oui, c'est ça.
1: Je sais pas où je m'en allais avec ça finalement.
3: Mais t'as choisi. L'humain ou l'autocaisse?
1: C'est pourquoi j'ai choisi l'autocaisse.
0: Ben oui, mais on a le droit.
1: Mais tu me fais réaliser. Alors que moi, je suis pas très autocaisse. Pourquoi j'ai choisi l'autocaisse?
2: Moi, ça m'arrive aussi de ne pas avoir envie d'avoir d'interaction avec l'être humain.
0: Aussi, ça m'arrive.
2: Oui, c'est vrai.
1: Mais la fois d'avant au Canadian Tire, tu me fais penser, parce que je suis souvent au Canadian Tire.
3: Mais oui, qu'est-ce que tu fais là?
1: J'ai eu une caissière neurodivergente qui a fait... Ma journée, ma conversation avec elle était écœurante. J'achetais des affaires, puis là, elle me disait, vous savez que ça aussi, vous pouvez l'utiliser pour faire ci, ça. Moi, ma mère, elle l'utilise aussi pour faire ça, ça, ça.
0: Mais comment tu savais qu'elle était neurodivergente?
1: Ben, je pense qu'elle était sur le spectre de l'autisme. Ça, ça me semblait assez évident. Puis je pense qu'ils ont ce programme-là ou c'est évident. Sophie, dans ce cas-là, assez évident. Et elle était, je veux dire, tellement formidable. Puis j'ai dit, vous avez fait ma journée, ma conversation avec vous était fabuleuse. Donc, je serais, tu vois, la fois d'après, j'ai oublié que j'aurais eu cette affaire-là à caisse. Puis j'étais à la caisse libre-service. OK, autre avis du lundi.
0: On prend trop de photos. On prend trop de photos, on documente trop tout. On ne vit plus l'instant présent. On fait juste penser à prendre la photo de l'instant présent. Et en faisant ça, ce faisant, on diminue nos propres souvenirs. Parce qu'il y a des études.
1: Ah oui?
0: Oui, des études qui ont prouvé que plus on prend de photos, moins on a de mémoire. Parce que notre cerveau réalise que c'est quelque part, on a déjà comme un souvenir, mais
1: On n'a pas besoin de le stocker
0: exactement,
1: dans notre tête.
0: On a besoin de le stocker et le cerveau fait moins d'efforts pour mémoriser. Moi, là, je veux juste vous dire que j'ai 11 941 photos dans mon téléphone.
1: Attends, comment on fait pour savoir combien?
0: Alors, vous allez dans photo, photothèque, vous regardez.
1: Mon Dieu, 12 212.
3: Ben, c'est ça. Mais on prend bien trop de photos. Mais ça, je suis d'accord. Non, mais en attends, même temps, les enfants sont tellement cute, je veux dire.
0: Exactement.
2: Moi aussi, j'en ai 11 000. Mais vous allez dire, je prends pas de photos. Mais c'est depuis 20 000 ans.
1: Moi, je remonte seulement en 2008.
0: Ça n'a pas d'allure.
3: Oh my God.
0: C'est pas dans Photothèque. Dans Photothèque. Moi, je veux savoir, les auditeurs, ils en ont combien?
2: Des captures d'écran, puis des photos de ma plaque d'immatriculation. J'en prends tellement pas tant que ça, des photos.
0: J'ai aussi un autre avis. Je trouve qu'on n'est pas obligé de se mettre dans les photos de paysage.
1: Oh non, moi, je suis d'accord.
0: Ça gâche le paysage.
3: Je suis d'accord.
1: Il y a des gens qui regardent leurs photos de voyage, puis c'est juste sa face avec les affaires en background, en arrière.
3: C'est comme pour se rappeler qu'il était vraiment là, j'imagine.
0: Ben, bien sûr. Mais on dirait que quand... Ben oui, puis on le fait tous. Moi, j'ai juste ça, des photos de moi devant un paysage. Mais on dirait que j'ai moins...
2: Ça, des photos de toi devant...
0: On dirait qu'on profite moins du paysage, je sais pas.
3: Mais moi, je regarde beaucoup de True Crime, là, Big Surprise, puis des émissions de... Il y a eu un meurtre, puis là, on retrace la vie de la personne. J'ai remarqué qu'on prenait beaucoup trop de photos quand... Tu sais, t'as des photos de cette personne-là jusqu'à la veille de sa mort. Avant, il y avait... Mettons, il y a 20 ans, quand je regardais ça... On avait une ou deux photos de la personne disparue ou trois. Puis là, maintenant, on peut la voir de l'âge de 15 ans jusqu'à l'âge de 28.
1: Des vidéos, leur compte Instagram, ils ont leur story archivé.
3: Puis avant,
1: ils font des documentaires complets, presque juste à partir de ces images-là.
0: À partir de notre photothèque.
3: Il y avait une mode de genre, cette personne a pris une photo par jour de lui de l'âge de 5 ans jusqu'à l'âge de 25 ans, puis on le voit vieillir sur une musique. Puis je suis comme, mais c'est le cas de tout le monde maintenant d'avoir une photo de soi.
1: J'étais avec une enfant à notre grand party de vendredi soir, Rosemary, que vous connaissez, puisque les chroniqueuses à cette émission avec Oliver, si vous l'avez entendu l'année dernière, nous parler de sexualité et de ce qu'elles ont appris en quatrième année, quand sont rentrées en quatrième année. Et Rosemary avait un nombre hallucinant de photos dans son téléphone. Elle a peut-être 11 ans, peut-être? 10?
3: Oh my God.
1: Mais parce qu'elle a 3 chiens, un hamster, puis qu'est-ce qu'elle a? Un lapin.
0: Elle a
1: 10 ans. Juste ça, c'était 6000 photos de son hamster. C'était vraiment mignon. Parce que je me disais quand même, pendant qu'elle prend des photos de son hamster, là, elle est avec, elle joue avec. C'est sa façon d'entrer en relation avec cet animal-là aussi.
2: Mais le rapport aussi avec la nostalgie. Moi, ma blonde regarde tout le temps ces vieilles photos.
1: Ben, c'est ça.
2: Moi, jamais je touche beaucoup à ça. Jamais.
1: On revit les souvenirs à travers ces photos.
0: Je regarde, puis là, je les envoie à mes filles, puis je suis comme, regarde ça, tout le temps avec un emoji, les yeux
1: dans l'eau. Combien de Jean-Paul, Virginie, dans ton téléphone?
3: Oh, de Jean-Paul, je ne sais pas combien de photos de Jean-Paul, mais il doit en avoir un bon 2000 de photos de Jean-Paul. Mais ça, c'était quand j'avais juste Jean-Paul. Maintenant que j'ai deux enfants, et boy, je suis même pas sûre que j'ai peut-être un dessin de Jean-Paul, tu sais, quelque part.
0: C'est qui Jean-Paul?
3: C'est mon chat. C'est mon chat. Et non, mon grand-père, pour ceux qui viennent de joindre.
0: OK, j'ai un troisième avis.
3: Oui.
0: Je ne sais pas si vous allez être d'accord, mais c'est correct de revenir au menu en papier dans les restaurants.
3: Oui, je comprends.
2: Ouais, je peux comprendre.
3: Je peux comprendre, parce que surtout que ça fait sortir le cellulaire. Puis mettons que t'étais...
0: Exactement!
3: Oui. Mettons que t'étais avec ton chum, ta blonde, t'as un ami, t'es comme, ce soir, on sort pas le sel, on se parle comme dans le bon vieux temps. Puis là, le code QR, puis là, ça ressort ton sel, puis là, t'as l'excuse d'être comme, oh mon Dieu, excuse-moi. Oui, je pense que c'est bon de revenir au menu papier.
0: Bon!
1: À Québec, dans une foire alimentaire, nous avons chacun reçu un iPad pour commander.
0: Ah ben oui.
1: Mais on pensait que l'iPad était branché à un système de commande. Non. Nous avons lu ce qu'il y avait, qu'on avait coché dans notre iPad au serveur qui avait un iPad.
0: Oui, on a,
1: donc
0: j'ai
1: là,
0: été à
1: on
0: n'était
1: pas dans le club, on n'était même pas dans le code QR, on était dans un menu papier sur iPad.
0: Je sais.
1: C'était vraiment absurde.
0: C'est terrible. Puis moi, j'ai été avec mes beaux-parents de 90 ans, c'était pas simple.
1: Ben non, ben non, ça, c'est une autre affaire,
0: ouais,
1: là.
0: Ils n'ont pas de téléphone. Vrai. Mais c'est, moi, je.
1: Mais les codes QR, que... pour tout, là, c'est un fléau pour les personnes qui sont pas, qui n'ont pas le goût ou qui ne sont pas aptes ou qui n'ont pas la technologie.
0: Exact. Exactement. Puis je comprends le souci environnemental, mais à un moment donné, je pense que c'est même pas ça. Là.
2: Ou qui sont en voyage, qui n'ont pas Internet.
0: Alors,
2: qui ont
0: oui, pas de s'il vous plaît, ramenez-nous le papier pour les menus, en tout cas.
1: Oui. Avec tes trois avis. OK. André Tremblay a 28 000 photos.
3: 28 000
1: depuis 98. ici, 17 912 photos. Ici, 19 011 photos. Oh my God, nous écrit Edith. Fabiola, 17 965 photos. Isabelle, 13 000 photos. 66 000 photos, nous écrit Élie Roy.
0: Pardon?
1: C'est quoi?
2: Mais elle prend ça en mode mitraillette.
1: Oui, 142 000 photos ici, quelqu'un vient de nous écrire.
0: 142 000.
1: Vous savez, vous ne gagnez rien, les amis.
2: Non, j'ai pas le nombre de photos.
0: Des étoiles. Non, mais oui, c'est ça.
3: Mais c'est tout dans le cloud, ça.
0: Exact, ça prend beaucoup de mémoire.
1: J'aime les humains, mais comme je passe ma journée à régler des pépins et à interagir avec des gens, l'autocaisse est ma meilleure amie. Celle qui n'a aucune attente envers moi. Oh, non. J'avoue.
0: Mais oui.
1: Les caisses libre-service dans les bibliothèques, c'est non. S'il y a bien un endroit où on veut parler avec des humains, échanger, c'est bien là. Concernant les autocaisses, j'aime avoir le choix selon comment je file, parler à quelqu'un ou non. La caisse libre-service encourage le vol.
0: Ah oui?
1: C'est vrai qu'on peut mettre
0: je pensais
1: un
0: que c'est le prix des
1: non, mais il y a quelqu'un qui se réveille.
3: Plutôt. En tout cas,
1: bon, ouais. Je suis Geneviève Jacob. Ah, OK, sur les appels. Répondre oui à l'eau, pas. Geneviève Jacob, médecin de famille à Montréal. Attention, si vous ne répondez pas au numéro inconnu, car ils peuvent aussi cacher l'appel d'un médecin ou d'un hôpital, par exemple, pour vous donner un rendez-vous, un résultat de test.
3: Puis là, ouais, essaye de rappeler. Eux
1: autres, essaye de rappeler. Essaye de rappeler après. Ouais.
0: Oui, c'est vrai.
2: Un numéro masqué, je réponds.
0: Bon, mais ben toi, t'as des sources là,
2: ben
0: un
2: oui,
0: peu,
2: ça,
0: peu
2: oui.
0: spéciales.
1: C'est des beaux avis, tout ça,
0: écoute,
1: Sophie.
0: On
1: ça
0: change pas le monde, mais on essaye.
1: Alors, on accueille Virginie Fortin avec nous aujourd'hui au Club Social. Virginie,
3: oui.
1: Quand j'ai vu le film Hanté, d'ailleurs, félicitations, bravo.
3: Oh, merci infiniment.
1: À toute l'équipe du film, qui va sortir le 9 octobre, film Cynthia Desjardins. J'ai lu que t'as dit « Qui ne rêve pas de jouer un fantôme? » Et là, je me suis dit « Attends une minute, c'est-tu un fantasme de comédien et de comédienne qui m'avait échappé? »
3: Oui. Non, ben là, qui ne rêve pas de jouer un fantôme? Je parlais sans doute de moi, c'est-à-dire que on dirait qu'il y a quelque chose de magique dans jouer l'espèce d'être mystérieux d'un film. Là, moi, je pense que beaucoup de gens rêvent de jouer soit dans un film d'horreur ou un film. En tout cas, peut-être que j'ai répondu ça. Juste parce que je savais pas quoi d'autre répondre.
1: Clairement,
3: mais,
1: ça t'apparaissait comme
3: mais
1: un
3: moi, dans, mais dans ma tête, c'était comme d'emblée, c'est sûr que je veux jouer la créature mystique d'un film.
0: Ben, écrite par Indiana Desjardins,
3: oui, plus.
0: Qui plus est, là, c'est ça.
3: Oui,
0: là.
3: C'est ça.
0: Alors, le fait de jouer un fantôme drôle, cynique, avec cette relation tellement cute avec la petite
1: Mathilde,
0: propriétaire.
1: Oui.
0: Ah non, c'est adorable.
1: Puis, Indiana Desjardins et toi, là, c'est des atomes crochus solides.
3: Oui, ben en fait, on réalisait justement que c'est des atomes crochus, surtout professionnels, parce que c'est pas comme si on avait développé une relation d'amitié fusionnelle dans la vie. Là. On se croise au travail surtout, mais on dirait que je pense que ça marche. T'sais, je pense qu'on a...
1: Depuis 23 décembre?
3: Depuis 23 décembre. C'est là qu'on s'est rencontrés la première fois. Puis je pense que India, elle a compris comment je parle. Puis quand elle dit qu'elle pense à moi pour un rôle, elle se met à écrire un peu comment je parle. Puis je pense aussi qu'India et moi, on trouve les mêmes choses drôles, puis on trouve les mêmes choses aberrantes. Fait que ça fait que quand elle écrit un texte, je le trouve drôle, et puis je suis d'accord avec ce qu'elle dit. Puis on a un peu aussi les mêmes... Je trouve qu'elle est très habile dans dissimuler un peu ses combats et ses opinions dans l'humour. T'sais. Ce film-là est plein de petits sous-entendus féministes. Mais
1: sans qu'ils soient sous-entendus, ils sont quand même assez présents.
3: Sont entendus, sont présents, mais sont pas non plus... Sont pas le combat principal. On dirait qu'elle s'en rend pas compte, là, la jeune... dans une quête féministe. Là. Je pense que c'est tout en filigrane.
1: Elle le découvre un petit peu au fur et à mesure.
3: Oui.
1: OK, moi, avant même que je lise des entrevues que tu avais données sur le film, la première question que je voulais te poser, c'est ça doit être vraiment trippant de se promener en flottant. Sauf qu'après, j'ai lu que c'était plus ardu que je pensais. Premièrement, je ne savais même pas si c'était au tournage ou si c'était après un effet. Là.
3: Ben,
1: comment
3: c'est
1: ça marche?
3: Sûr que c'est le fun, l'idée de flotter. Dans le sens que les gens, quand tu leur demandes qu'est-ce qu'ils veulent faire, tu sais, c'est quoi leur rêve, leur pouvoir magique, souvent c'est voler ou flotter. Comme on est dans la vraie vie, là, je ne volais pas pour de vrai, mais c'est grâce à une équipe d'effets spéciaux là, qui m'ont monté une espèce de... Et là, mon Dieu, expliquer ça à la radio, je fais des gestes avec mes mains, mais j'étais sur une espèce de plateforme roulante, ronde, dans laquelle je pouvais être sur la pointe des pieds. Là, j'étais comme assise sur une espèce de banc de vélo banane. D'ailleurs, parlant des championnats...
1: Oh,
3: oui, c'était une espèce de gros banc banane. En fait, on avait fait des tests, un prototype avec un banc de vélo normal, mais on sentait trop les mouvements dans mon corps. Il faut vraiment que j'ai l'air en flottaison. Et puis, l'idée, c'était que je fasse des petits pas de ballerine dans cette espèce de structure arrondie avec des roues, puis que ma grande robe d'époque cache la grande structure, puis je me déplace comme en flottaison.
1: Mais c'est toi qui l'active avec tes pieds?
3: C'était ça le rêve au départ. Sauf que n'étant pas ballerine, moi, mes pieds puis mes épaules se jasent. Alors, ça paraissait que mes épaules bougeaient un petit peu. J'essayais. Donc, j'ai eu finalement des co-fantômes sur le plateau que j'appelle... je les appelle mes co-fantômes, mais c'était deux accessoiristes, Victor et Francis, qui me projetaient d'un... Ils étaient couchés par terre. Là, je m'excuse de briser la magie du cinéma avant même que les gens aient vu le film. Mais quand je flotte puis que j'apparais rapidement, il y a deux hommes couchés par terre qui me swingent de sur mon espèce de gros skateboard.
2: Mais ça a été créé pour toi?
3: Oui, il y a eu des tests avant le tournage. Ah, où est-ce que...
2: Wow. J'avais cru que c'est quelque chose qui existait déjà, tu sais.
3: Non, parce
2: flotter.
3: Que... Non, ben, peut-être, il faudrait demander à l'équipe des effets spéciaux, peut-être qu'ils ont vu puis que c'est pas la première fois que c'est utilisé, mais ça a été vraiment fait pour ma fourche, si je peux me permettre.
1: Et donc, est-ce que t'as de la compassion pour les fourches de tous les cyclistes en ce moment?
3: Absolument, c'est ça. Moi, à chaque jour de tournage, j'avais l'impression que j'avais fait...
1: Non, c'est pas banane.
3: Mais c'était banane. Pour pouvoir me retenir, tu sais, quand j'arrive, puis en tout cas, parce qu'un simple siège de vélo, j'allais tomber de ça, vu que mes mouvements sont assez vifs, tu sais. Mais oui,
1: j'avais les marches, descendre et monter les escaliers.
3: Ça c'est une autre règle.
4: Une autre technique.
3: Oui, c'est une autre technique. Il y a quelqu'un qui tirait une corde, puis j'étais assise avec une confiance aveugle envers ce mécanisme-là sur un banc de vélo. Là.
0: Ça marche du feu de Dieu.
3: Oui, ça marche.
0: C'est magnifique les déplacements, puis c'est impressionnant. Bravo à toutes les
3: Merci, oui. Bravo à mes co-fantômes.
1: Nous allons donc écouter un extrait de la bande-annonce d'Aïté Dante. Qui raconte quoi, ce film? On a parlé de la jeune Mathilde, Tuer la fantôme, Isabeau.
3: Oui, exactement. En fait, au départ, c'est l'histoire un peu classique de la famille la famille de la ville qui déménage dans une vieille maison abandonnée, hantée dans un village. Et puis, la jeune fille de 14 ans, elle a dû quitter son école pour des raisons qu'on comprendra éventuellement dans le film. Et bon, cette maison-là est hantée par Isabeau, qui est un fantôme qui, elle, n'a aucun souvenir de comment elle est morte, de pourquoi elle hante la maison. Et puis, l'histoire du film, ça sera une espèce de quête parallèle où la jeune fille de 14 ans va aider Isabeau à se rappeler de ce qui lui est arrivé. Et puis, en même temps, elle peut-être se guérir de ce qui lui, elle, est arrivé à son ancienne école. Bref, et tout ça dans une atmosphère d'automne magnifique, drôle, réconfortante. C'est ça. C'est vraiment...
1: Une histoire de fantôme réconfortante.
3: Oui.
1: C'est pas banal.
3: C'est pas banal.
1: On écoute un extrait de la bande-annonce.
5: J'aime tellement ça, les vieilles maisons. On dirait que ça a du vécu.
6: Personne reste longtemps là. Vous devriez partir pendant que vous êtes encore sain d'esprit.
5: T'as pas peur?
7: C'est limite sexiste de penser qu'une fille fait peur juste parce qu'elle est dépeignée.
5: Bon.
8: Tout le monde, je vous présente Mathilde, Edwin.
5: Alors, qu'est-ce qui vous a amené ici exactement?
8: Mes parents veulent ouvrir une auberge.
9: Il n'y a rien de normal, ça, là.
8: Tu te rappelles de rien de ta vie?
5: Juste des bribes.
8: Là-dedans, ça dit que c'est une criminelle. OK, c'est peut-être des fake news parce que c'est du clickbait, mais...
5: C'est quoi, ça? Ça fait longtemps que la maison est inhabitée, là. Je suis pas à jour sur tout.
8: Bonjour, je me présente Véro, de chez Scoop Force. C'est assez facile à se débarrasser.
5: Facile. Pouf. Ils vont m'enfermer dans une petite boîte comme dans le film des années 80, Ghostbusters.
10: Vous ici pour un devoir ou pour faire du grabuge?
8: Grabuge. Pourquoi vous ne dites pas qu'il est peut-être pas coupable, qu'il s'est remis en question?
10: Ça prendrait des preuves solides.
1: Alors, on a entendu notamment Jade Brindamour, Évelyne Brochu, François Letourneau aussi. Il y a José Deschênes qui va aider la jeune Mathilde dans sa quête. C'est de la comédie, c'est réconfortant, mais tu sais faire du drame. On t'a vu dans Pour toi, Florent, on t'a vu dans Cérébrum. T'es One Woman Show, là, c'est le troisième pour lequel t'es en rodage. Destin fatal, mystère total, comporte aussi son côté dramatique, son côté réaliste, son côté sombre aussi. Est-ce qu'il y a une partie de toi qui est dramatique, qui est sombre?
3: Absolument. Non, mais oui, il y a vraiment... J'ai essayé de prendre une voix dramatique. Finalement, je suis trop fatiguée, j'ai plus de voix. Ben oui, je pense que oui. Mais c'est pas tout le monde qui a un petit peu ça, des fois. Là, genre, je sais pas. Là, moi, je fais de l'humour, je pense... Quand j'étais plus jeune, je pensais que je faisais de l'humour juste simplement parce que j'étais drôle, mais plus je vieillis, plus je réalise que peut-être c'est un mécanisme de défense contre la tristesse en général, là, tu sais.
2: Moi, j'ai vu tes deux shows précédents, puis ils sont engagés profondément aussi, là, je veux dire, politiquement, quand même.
3: Ah oui, tu trouves? Mais c'est que je me sens un peu tout le temps un imposteur de dire que c'est engagé. Moi, j'ai vraiment...
2: Pourquoi? Okay, il y a un message.
3: Ben, oui, mais c'est parce que je trouve qu'être engagé, c'est de vouloir vraiment... Oui, il y a un message. Mais je pense que c'est toujours une espèce de regard sur le monde. Là. Moi, il y a une partie de moi qui adore faire des spectacles d'humour, mais il y a une autre partie de moi qui est comme, oh mon Dieu, le monde ne va pas bien. Puis on dirait que de l'humour, c'est une distraction. On ne devrait pas tous être en train de juste comme faire la révolution puis sauver le monde. Là, fait qu'il y a cette partie-là, mais fait qu'on dirait que c'est ça qui m'habite. Quand j'écris, j'essaie de faire rire les gens avec des choses qui seraient possiblement tristes. Puis c'est pour ça que bon, Destin fatal, mystère total, c'est un spectacle dans lequel j'aborde un peu les réalités alternatives pour me permettre de faire un commentaire sur la réalité dans laquelle on vit. Tu sais, le fait que c'est pas tout le monde qui mange, que c'est pas tout le monde qui vit, moi j'en reviens pas qu'il y a des enfants qui se lèvent le matin puis qui vont à l'école sans manger, puis ça existe là. Puis comme société, c'est comme on vit nos petites vies à part ces familles-là. C'est pas comme notre mandat en tant qu'humain que tous les enfants ne aille bien, là, tu sais. Mais ça, c'est pas une joke. Fait que c'est comme plate à raconter sur scène. Fait que j'essaie d'imaginer le monde dans lequel tout va bien, tu sais. Et puis, qu'est-ce qu'on pourrait faire pour que ça se passe? À travers de l'humour, là, tu sais. Fait que oui, il y a une part de drame à l'intérieur. Je pense qu'être humain, c'est une grande part de drame et une grande part de joie, là. Je pense.
0: Ben, je suis d'accord, mais tu t'empêches pas de dénoncer plusieurs choses, notamment le génocide à Gaza.
3: Oui.
0: Et là, tu parles d'enfants, mais est-ce que ça a toujours fait partie de toi ou depuis que t'es mère, c'est amplifié, là?
3: Je pense que ça a toujours fait partie de moi, mais depuis que je suis mère, c'est absolument amplifié. J'ai toujours eu un côté très humaniste, très comme ça. J'ai de la difficulté à profiter de chaque moment de joie parce qu'il y a un sentiment de culpabilité par rapport aux autres qui n'ont pas cette chance-là. Mais depuis que j'ai des enfants, je vois dans mes enfants tous les enfants du monde.
0: C'est ça,
3: puis
0: ouais.
3: Mes enfants, égoïstement, je vais leur donner tout pour qu'elles puissent s'émanciper puis vivre une vie idéalement dans la joie.
1: Henriette a 17 mois.
3: Mais je suis pas capable de. Chaque petit moment de bonheur, j'y pense à tous les enfants du monde, justement, qui ont pu ça. Mais ça, c'est depuis que je suis mère. Avant, j'étais comme, c'est cute les enfants, mais mon cœur n'était pas autant là.
1: Simon, rappelle-nous donc dans son premier One Man Show, qu'est-ce que Virginie disait?
2: Qu'elle ne voulait pas d'enfants.
3: Ah, c'est dans mon deuxième que
2: j'ai dit. Dans ton deuxième.
3: Oui, celui juste avant, là. Oui,
2: oui mais c'est ça, mais en fait. Sauf erreur, t'as même fait ce show-là avec des enfants.
3: Ben oui, mais ça, c'est...
2: Avec un enfant.
3: J'avais un enfant, puis j'étais enceinte d'un deuxième. Mais ça, c'était c'est parce qu'il faut booker les tournées d'avance, puis j'étais en Europe. Mais en fait, j'avais arrêté la tournée ici quand j'étais enceinte de 5 mois. J'avais fait mon dernier spectacle, j'ai dit que je veux pas d'enfant, puis là, je commençais à me sentir coupable de dire ça avec un enfant.
2: Puis un long bout, là, du spectacle.
3: Ah, bon, un genre de 20 minutes. Ce serait possiblement ce qu'on appelle une pierre angulaire. mais tu sais, je reviens un peu là-dessus, puis j'en parle justement de la réalité alternative dans laquelle Virginie n'a pas d'enfant dans ce spectacle-là. Je pense que il y a une Virginie qui ne voulait pas d'enfant qui existe encore, puis je suis encore d'accord avec cette démarche-là. C'est-à-dire que je ne voulais pas d'enfant parce que je ne voulais pas imposer la vie à quelqu'un. Parce que tu sais pas si la personne va être contente d'exister ou non. Tu sais pas ça va être
1: donc,
3: quoi sa
1: donc
3: vie.
1: Donc, t'es prête à ce qu'elle te dise, adolescente, ou même les deux. Oui. Hey, j'ai pas demandé d'être sur
3: oui.
1: la terre.
3: Puis je vais être comme, ben, vous ouais. avez tellement ouais. raison que vous avez pas demandé ça. Mais la vérité, c'est que moi, je viens aussi d'une famille où j'ai adoré ma fratrie, puis j'ai eu une super enfance, puis il y a une partie de moi à l'intérieur que je voulais des enfants, mais je pense que de dire que je voulais pas d'enfants, c'était une façon de faire la paix avec si j'en ai pas, c'est correct, tu sais. Puis si j'en ai, c'est correct aussi, mais m'être brûlé, tu sais. Ouais, j'aimais ça, cette posture-là, de faire, je garde le contrôle, je le dis que je veux pas d'enfant. Mais après ça, la vie étant ce qu'elle est, je me suis laissée porter par les belles rencontres et les gens que j'aime. Et puis voilà, et là, j'ai deux enfants. Puis je suis quand même inquiète pour leur avenir, là, tu sais. Parce que c'est sûr que dans 30 ans, quand mes enfants vont être des adultes, je sais pas ça va être quoi les paramètres de la vie. Mais bon, à suivre, en espérant qu'elle soit capable de s'adapter, qu'elle n'ait pas trop chaud ni trop soif.
1: Oh oui.
3: Non, mais c'est vrai. C'est ça,
1: ouais, je ris, c'est pas drôle, mais en même temps, on rit aussi parce que c'est absurde, puis toute cette matière-là est fabuleuse pour une humoriste comme toi. Là.
3: Oui, c'est ça,
1: Destin fatal, mystère total est en rodage. Oui. Avant ça, il y a eu Mes sentiments, Mes sentiments qui est disponible sur Crave. Avant ça, il y a eu Du bruit dans le cosmos, qui est disponible sur audio.
3: Oui, exact.
1: Tout ça.
3: Oui.
1: Virginie Fortin, merci infiniment d'être passée.
3: Merci de m'avoir accueillie. On dirait que c'était un peu une thérapie. Là. Je me suis vraiment
2: dit. Oui, c'est un peu ça. Oui,
1: quand tu veux. OK, on a des courriels sur les avis du lundi. Ma mère, 81 ans, autonome, qui conduit, fait de l'aquaforme et de la gym pour personnes âgées. Elle se sent souvent exclue et diminuée quand on doit utiliser un code QR ou si elle doit utiliser un iPad. Elle ne va pas dans un nouveau restaurant pour cette raison.
3: Ah,
1: les amis, 3-4 feuilles imprimées, brochées, là, ça fait l'affaire.
3: Exact. Même une ardoise. Hein. Mettez donc ça sur une ardoise.
2: Ben,
1: oui. Le menu QR est plus hygiénique. Madame, je le sais pas. Moi, quand je lis toutes les études sur ce qu'on a sur notre iPhone puis tout ce qu'on traîne sur nos affaires, je ne suis pas certaine. Mais peut-être, si c'est votre propre téléphone, il faudrait quand même le passer au purel une fois de temps en temps. Merci de parler du fait que toutes ces photos dans un cloud ont une empreinte numérique et donc écologique importante. Ouais, ça, c'est vrai.
3: Oui.
1: Ce sont par contre des souvenirs, c'est déchirant tout ça.
3: C'est ça, j'ai des photos de menu dans mon sel. T'sais, j'ai genre 12 000 photos, mais j'ai des photos de menu.
1: C'est ça, exact. Oui. Alors, le film Hanté prend l'affiche partout au Québec le 9 octobre. Donc, un scénario d'India Desjardins, une réalisation de Raphaël Ouellette. Et Destin fatal, mystère total, est en rodage un peu partout. Il y a quelques dates qui sont déjà complètes.
3: Oui.
1: La première à Montréal et à Québec aura lieu en février, puis ensuite la tournée jusqu'en mai. Merci beaucoup. Attends, t'as choisi une... On t'a demandé une pièce musicale.
3: Oui, oh mon Dieu.
1: T'en as proposé deux.
3: J'en ai proposé plusieurs, mais ça passe vraiment par le cerveau de mes enfants. Là, c'est Tiens-toi bien de Tiens-toi bien de Diane Dufresne, parce qu'un jour, j'ai dit Tiens-toi bien à Blanche, puis là, je me suis mis à chanter Tiens-toi bien, Tiens-toi bien, Tiens-toi bien, bien, bien. Puis là, elle me disait Maman, je chante encore Tiens-toi bien, Tiens-toi bien, Tiens-toi bien, bien, bien. Et là, on l'écoute à toutes les semaines, là, cette chanson-là. Puis Blanche chante maintenant Tiens-toi bien, Tiens-toi bien, Tiens-toi bien, bien, bien.
1: Merci Virginie Fortin, puis après, Tiens-toi bien. Celle qui était hier à Chanteur masqué et que personne n'a réussi à démasquer, elle est au bout du fil, Nathalie Petrovski.
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0: si on est endormi il y a 40 minutes, on est bien réveillé avec tout. Tiens-toi bien, j'arrive de Diane Dufresne. Je ne sais pas si elle est bien réveillée ce matin. Nathalie Petrovski, bonjour.
1: Bonjour. Ben, oui, je suis réveillée, mais je suis un peu fatiguée.
0: Ma petite Maudine, tu nous as rien dit de ce que tu tramais.
2: Ben non.
0: Mais depuis quand, toi, les règles s'appliquent à toi? Nathalie Petrovski, donc, raconte-moi ton aventure avec Chanteur masqué. Premièrement, comment tu t'es retrouvée là? Comment ils ont fait pour te convaincre?
1: Ben, ils se sont pris à plusieurs. En fait, c'était la troisième fois. La première fois, j'ai dit, voyons donc, êtes-vous malade? Ça, c'est il y a à peu près 3 ans. Jamais je ferais ça. Je ne veux pas me couvrir de ridicule. Je ne sais pas chanter. Écoute, je ne chante même pas dans les karaokés. Fait que... Et puis finalement, de guerre lasse, à un moment donné, ils sont revenus avec ce magnifique costume de la reine des échecs. Je trouvais ça quand même assez une belle ironie. Et puis, tu sais, à C'est juste la TV, avec Alex Perron, Anne-Marie Wittenshaw et Brian O'Day, ce sont des fans finis de cette émission-là. À chaque semaine, ils me cassent les oreilles avec les chanteurs masqués, que moi, j'écoute de temps à autre, mais pas plus que ça. Puis là, je me disais, oh mon Dieu, ils vont tomber en bas de leur chaise. Fait que je l'ai fait un peu pour me foutre de leur gueule, je pense, un petit peu aussi.
0: OK, comment vous êtes arrivé sur le choix de la chanson de Pierre Lapointe?
1: C'est eux autres qui me l'ont proposé. Moi, je pense, parce que, tu sais, écoute, j'ai pas de voix, je sais pas chanter. Fait qu'il fallait quand même. Moi, je pense que j'avais proposé quelque chose de Jean Leloup, peut-être I Lost My Baby, ou je sais plus trop. Et puis, finalement, ils ont dit dans ta registre de voix poche, peut-être que, mais en fait, c'est pas vrai parce que c'est quand même compliqué à chanter la forêt des mal-aimés. Vraiment, là, j'ai trouvé ça quand même assez ardu. Et d'ailleurs, ce que j'ai beaucoup aimé, c'est quand Mélissa Bédard a dit, c'est pas une chanteuse, mais elle a quand même du rythme. Là, j'étais, oh, bon, au moins, il y a ça, si j'ai du rythme.
0: OK, on va écouter un extrait, Nathalie, de ce qui s'est passé hier soir en Chanteur masqué.

0: je pense qu'on comprend. On comprend, Frédéric. Sophie Fourin, une question pour toi.
1: Allô, Nathalie. Est-ce que tu as-tu eu du plaisir? Es-tu contente de l'avoir fait?
2: Oui, j'ai eu aucun plaisir. Non, mais si, parce que c'est très stressant. C'est comme, là, t'as déjà le track. Là, t'as... En plus, t'entends les autres, parce que les autres, c'est tous des chanteurs. Ils chantent super bien, tout le monde. Fait que j'avoue que le plaisir, mettons que c'est venu après, quand finalement, c'était terminé. Là, j'étais fière de moi. Tu sais, il y avait quand même là-dedans, tu sais, un truc, j'ai comme un peu dominé une certaine peur. Je l'ai déjà dit, je le répète, moi, j'ai un cauchemar récurrent. Je suis sur scène et je sais pas mon texte. Et tu sais, tout le monde me lance des tomates. Fait que tu vois un peu. Wow. Alors, le plaisir est venu après.
0: Mais Nathalie, ouais. Tu n'as pas été démasquée. Les quatre juges oui. N'ont pas trouvé qu'il se cachait sous la dame de pique.
2: Écoute, j'en viens pas. Non, c'est la reine. En fait, c'est la reine des échecs. C'est pas la dame de pique, c'est la reine des échecs.
0: En même temps, je regardais la photo et j'étais comme, ce que je dis, ça n'a pas rapport. Mais la reine des échecs, OK? Mais bref, personne t'a démasqué.
2: Ben oui, surtout, écoute, ils m'ont couvert. Pauline Marois, Geneviève Guilbeault, Marie-France Bazot. Là, je me disais, coudonc, ils vont finir par me nommer. Ben non, ils ne m'ont pas nommé. J'étais étonnée parce que ma voix est même pas trafiquée. N'importe qui me connaît le moindrement, tu sais tout de suite que c'est moi. Sauf que c'est tellement hors contexte, puis les gens, j'imagine, s'attendaient tellement pas à ce que je sois là. Mm-hmm. Moi-même, je m'attendais pas à être là, que je comprends qu'ils aient pas deviné.
0: Il y avait quand même de l'autotune, là, parce que il y avait quand même un petit peu d'autotune, mais ta voix n'a pas été corrigée. Mais on te reconnaît, nous, autour de la table, en réunion de production ce matin, on t'a évidemment reconnu. Mais t'as été éliminée par le vote, parce qu'il y a cinq chanteur, chanteuse masquée, puis là, il y a un vote, puis bon. Est-ce que ça te fait ton affaire d'avoir été éliminée?
2: Ben oui. Puis tu sais, je me rappelle quand Claude Poirier allé, il était pas content.
0: Non.
2: Parce qu'il dit, c'est toujours des chanteurs qui gagnent. Ben oui, Claude, parce que ça s'appelle chanteur masqué, imagine-toi donc. Puis c'est sûr que les gens, ils votent pour les gens qui chantent le mieux. Alors, c'était évident que malgré mon beau costume et malgré ma grande prestation, j'allais être éliminée. Puis je veux dire, j'étais bien contente d'être éliminée. Tu sais, refaire ça, j'aurais peut-être pu le refaire une autre fois, mais honnêtement, là, c'est beaucoup.
0: Ben ouais.
2: C'était beaucoup me demander.
0: C'est beaucoup de travail aussi, puis en dessous du costume, je présume qu'il fait chaud, puis...
2: Oui, mais ce que, tu sais, au début, en fait, j'avais dit, une des raisons que je vais accepter, je veux essayer le costume et surtout, je veux essayer la tête. Puis j'ai dit, j'ai peur. Si jamais j'étouffe, là, je pourrais pas le faire parce que, tu sais, c'est quand même, puis tu sais, j'avais entendu toutes sortes d'histoires, mais moi, c'était extraordinaire. La tête, elle était super légère et en plus, il y avait comme un écran moustiquaire, ce qui fait que je voyais très bien. Fait que j'étais franchement bien. Fait que quand j'ai vu ça, j'ai dit, OK, d'accord, là, je peux le faire. Mais autrement, tu sais, je suis claustrophobe, fait que je sais pas si j'aurais été capable, si c'était lourd. S'il y en a où c'est vraiment lourd puis ils voient rien. Mais tu sais, tout le monde qui était là hier soir, tout le monde chantait super bien, là, fait que, tu sais...
0: Ben, bravo pour un, avoir été éliminé parce que ça fait ton affaire, et deux, pour ne pas avoir été démasqué, Nathalie Petrovski, à chanteur masqué. On se voit vendredi à la bande des quatre.
2: Eh oui! On se voit vendredi.
0: Bye!
3: Bye!
0: Allons-y, Simon, avec ton sujet ton sujet d'aujourd'hui, qui est le surmenage.
3: Ouais, c'est drôle parce que on cherchait des sujets la semaine passée, puis j'avais de la misère à en trouver, puis j'ai dit, bon, je vais faire ça sur le fait que je suis brûlé puis surmené. Puis je veux pas commencer à me plaindre du fait que ça va trop bien professionnellement parce que c'est un très beau problème. Dans tous les milieux.
0: Gérer l'abondance.
3: Ouais, c'est ça. Puis dans tous les milieux en ce moment, je pense qu'il y a du monde qui en arrache. Moi, je suis chanceux, mes projets sont trippants, j'aime ma job, j'apprends plein de choses, je travaille avec du monde extraordinaire. Mais il y en a un petit peu beaucoup depuis un petit moment. Puis j'ai... C'est pas le fait d'être surmené, mais aussi la peur éventuellement d'être surmené, la peur d'en échapper. Tu sais, je traite pas de sujets légers généralement. Puis j'ai tout le temps un peu peur d'avoir un angle mort, de tourner. Parce que je pense pas que je tourne les coins ronds, mais tu sais, de pas voir venir quelque chose. Puis bon. Puis moi, tu sais, je suis pigiste, donc je suis un peu l'artisan de tout ça. Parce que j'ai dit oui à la plupart de tous ces mandats-là.
0: As-tu de la misère à dire non?
3: Oui. Oui, j'ai de la misère à dire non. Surtout quand c'est des projets de fun, tu sais. C'est comme. Moi, c'est une décision que j'ai prise d'être pigiste parce que la position que j'avais avec une grande liberté à Radio-Canada auparavant,
0: Elle était quand même limitative.
3: Exact. Puis, ben, Oui, quand même. Tu sais, puis aujourd'hui, ben, je dis, tout ce que je fais, c'est comme, c'est jamais plate, mais en même temps, on le voit pas venir parfois aussi, là, que ça va nous rentrer dedans puis qu'on va en avoir beaucoup.
0: Sophie, as-tu de la misère à dire non, toi?
1: Non. Pas plus maintenant. Mm. Mais avec le temps, en vieillissant, on a la chance de choisir un peu plus nos projets. En même temps, je suis un peu comme, en tant que pigiste aussi, tu veux pas laisser passer certaines choses, mais...
0: tu veux nourrir certains contacts, puis pour nourrir ces contacts-là, ça veut dire oui, travailler avec eux parfois.
1: Mais j'essaie de toujours avoir des projets qui font du sens pour moi. C'est un peu ça la ligne. Qui ont du sens,
3: Mais quand ça... Quand ça s'accumule éventuellement, en tout cas. Puis...
1: Mais parenthèse, toi, t'as des jeunes enfants maintenant.
3: C'est là où j'allais.
1: Je pense que c'est... Vas-y.
3: C'est aussi que j'ai peur d'en échapper avec mes filles, tu sais. Puis de manquer des événements importants, des souvenirs, d'être pas assez là. Puis j'avoue que au courant des derniers mois, j'ai peut-être jouer un peu dans ce film-là. J'ai beaucoup voyagé aux États-Unis, puis quand on part, ben, tu sais, ça, c'est des fois c'est des 8-9 jours, documentaire, série documentaire pour TV5. Puis ma petite Louise la semaine passée a dit à sa maman, papa, il est devant la caméra, mais puis il est toujours parti. Tu sais, comme, puis ça, tu sais, je veux dire, je pense que je suis là quand même, là, tu sais, dans le sens, en même temps, je veux pas me comparer au pire, là, mais tu sais, mais oui, ça m'a rentré quand même dedans. Puis c'est ça. Puis quand je suis là aussi, je suis peut-être pas nécessairement reposé. Peut-être un peu plus fatigué, un petit peu la mèche courte.
0: As-tu l'impression aussi, par exemple, de travailler tant pour tes filles aussi? Est-ce que cet aspect-là de amener de l'argent à la maison, on travaille fort, mais ça veut dire qu'on pourra se reposer éventuellement ensemble. Est-ce qu'il y a ça ou il n'y a pas vraiment ça?
3: Pas vraiment, parce que franchement, je suis pas dans
0: le papa pourvoyeur, tout
3: non,
0: ça. Non, puis
3: aussi, tu sais, ça va bien, mais en même temps, tu sais, je ferais moins de sous, ça serait OK aussi. Tu sais, on a une certaine simplicité chez nous. Puis les filles, on manque de rien. Puis
0: c'est vraiment ta passion, ton désir
3: c'est un petit peu,
0: qui drive tout ça. Là.
3: Égoïste même, jusqu'à un certain... Dans le sens, tu sais, c'est mon boulot. C'est des trucs auxquels j'ai pas envie de dire non.
0: Mm-hmm. Mais égoïste, c'est intéressant, cette notion d'égoïsme. Parce que est-ce que ça veut dire... Moi, j'ai pas d'enfant, vous le savez, là. Qu'à partir du moment où on a des enfants, c'est égoïste de continuer à suivre ses passions au détriment, mais est-ce que c'est vraiment au détriment? Je sais pas.
1: Moi, je pense qu'il faut vraiment en discuter avec la conjointe.
3: Ouais, exact.
1: Parce que c'est des ententes de couple et de famille. Moi, je suis partie pendant 6 ans faire des voyages à travers le monde quand mes filles avaient entre 9 et 13 ans, 9-14. Puis c'est.
3: Est-ce que ça s'est ressenti?
1: Ben, il faudrait voir comment elles vont aujourd'hui.
3: Ben, l'air de bien aller,
1: non, ça va bien. Non, mais dans le sens que moi, j'en souffrais énormément quand je partais. Ben oui. C'était difficile. Mais je pense que ça s'est... Oui, ben oui, ça s'est ressenti.
0: On pense aux politiciens aussi qui sont jamais là.
1: Il y a toujours des conséquences, mais après, il faut voir sur le long terme. Je pense que, je veux dire, l'important...
0: Mais il y a le long terme, on peut pas dire, elles vont pas mieux maintenant, mais elles vont aller mieux plus tard. Quand si jamais... Toi, tu l'as pas senti de toute évidence,
1: oui,
0: mais...
3: Non, mais t'en sensé, moi, je donne ce petit exemple-là. Après, tu sais, c'est juste des moments... La plupart, ce sont des moments de bonheur quand le retour... Puis, tu sais, souvent, ce que ma blonde me dit, c'est genre, elle s'ennuie pas, là, on a du fun, là. Tu sais, c'est comme... Tu sais, elle s'en sort... Mais après, puis aussi, c'est le fait de dire non à des projets, puis après ça, t'es comme, tu sais, si t'es déçu, puis tu fais pas ce que t'aimes non plus dans la vie, il y a un impact.
0: Donc, il y a cette absence physique et ou absence même quand tu es là, que t'as en tête. Mais il y a aussi la fatigue de tout ça, parce que là, je reviens au sujet, c'est le surmenage.
3: Ben, c'est ça. Puis c'est la peur du burn-out, tu sais.
0: C'est
3: parce que des êtres humains qui travaillent trop, il y en a beaucoup, beaucoup, beaucoup autour de moi. Puis le syndrome d'épuisement professionnel, ça a l'air que c'est le mal du siècle. C'est ça, c'est arrivé au meilleur autour de moi. Puis je remarque qu'il y a quand même un gros tabou autour de cette question-là.
1: Encore.
3: D'admettre son épuisement, c'est un aveu de faiblesse, avoir peur des conséquences, d'être jugé ou simplement perdre sa job. Tu sais, il y a des mécanismes là, qui existent pour prévenir ça, mais pense que...
0: Le système, le gros système. Il va y avoir des petits mécanismes qui préviennent. On est dans un système où tout nous dit go, go, go, performe, performe, produit. Soit, même quand tu te reposes, performe ton repos. On est vraiment là-dedans.
3: Exact. Puis, il y a un tabou. Mais après, c'est ça, je fais une petite recherche. Là. Ça date tellement pas d'hier, cette idée du surmenage, du burn-out. En 1768, le médecin suisse Samuel Tissot parlait déjà des dangers du travail acharné. Nietzsche, dans Le Gai Savoir, 1882, disait que le travailleur zélé sacrifie sa vie à sa vertu. Mais le terme burn-out, là, ça date de 1969. C'est un criminologue qui parlait là, un responsable pénitentiaire aux États-Unis. Puis le terme en psychologie est arrivé en 74. Donc, si on est conservateur, ça fait plus de 50 ans là, qu'on parle de burn-out psychologique. Puis, je veux dire, c'est partout, là. Je veux dire, puis...
0: Et 50 ans, c'est bien peu pour changer des mentalités, changer une culture aussi, dans le sens qu'il y a beaucoup de burn-out, mais ça ne veut pas dire que le tabou ne continue pas.
3: Non, effectivement. Puis, je regardais ça, là. Il y a une enquête de l'Observatoire sur la santé et le mieux-être au travail qui a été réalisée de 2021 à 2023, puis 25,4% des participants disaient vivre de l'épuisement professionnel. Donc, c'est beaucoup. Puis, une autre petite tranche de vie, là, un ami autour de moi, récemment, on discutait, lui, il prend genre 2 heures pour faire du sport par jour. Mmh. Puis il disait, moi, je travaille 6 heures. Puis il me dit, dis-le pas.
1: Il fait quoi dans la vie? Genre, il fait quoi?
3: Je dirais pas, mais
1: non,
3: dans
1: mais
3: le
1: c'est
3: sens,
1: parce que c'est pas quelqu'un qui travaille dans
3: une usine.
1: Il travaille
3: dans mon milieu, là. Il travaille dans le milieu de la télévision. Puis
0: il dit, dis-le pas.
3: Dis-le pas, puis je suis comme, pourquoi? Tu sais, dans le sens, la semaine de 4 jours, travailler 6 heures, waouh! Tu sais, je veux dire. Puis moi, franchement, moi, je pense que c'est ça que je souhaiterais éventuellement. Tu sais, tu travailles 6 heures, mais tu travailles bien, là, 6 heures. Tu sais, je suis comme.
0: Ou tu travailles fort, puis on n'a pas. Je parle pas pour moi, là, parce que. Vous allez m'écrire, puis avec raison, moi, j'ai énormément de vacances et je vous le dis très sincèrement, c'est ça qui, depuis 8 ans, me tient à bout de l'épuisement dans ce rythme-ci. Mm-hmm. Je pense que j'aurais fait 5 ans sans ces vacances-là, c'est sûr. Mais on n'a pas assez de vacances payées au Québec, au Canada. Mm-hmm. On n'en a pas assez. Ça change une vie.
3: Ouais, puis...
0: On ne peut pas avoir 2 semaines de vacances quand on rentre dans un nouvel emploi par année. On ne peut pas avoir juste 3 semaines après une couple d'années. Ça ne se peut pas. Il faut regarder ce qui se fait en Europe. Puis il faut regarder ce qui se fait dans les pays nordiques. Ça n'a aucun sens, tout ça. Là.
3: Exactement. Puis on n'est pas gagnant. Je ne sais pas ces études-là devant moi. Là. On n'est pas gagnant. Je pense que justement, les 4 jours semaine, les 6 heures par jour, les 6 heures efficaces, reposées, ou c'est ça, on ne va pas se cacher aux toilettes pour regarder notre cellulaire.
0: Plein là, de réflexions là-dedans, Simon. Je suis convaincue, les gens vont repartir avec plusieurs des choses qui ont été dites dans les dernières 10 minutes et qui vont leur servir. Merci pour ça, Simon. Hey, je sais que ce n'est pas toujours évident. On vous demande, on nous demande de parler de choses personnelles, mais c'est dans le but de joindre des questions qui sont quand même universelles.
3: Semaine prochaine, calvitie.
0: C'est le sujet d'André Martineau après les infos. D'accord. On voulait garder quand même quelques minutes, Sophie, parce qu'il y a ces grandes journées de la culture dont tu es co-ambassadrice aujourd'hui avec Claude Cobra de Blue Jeans Bleu.
1: Oui.
0: Et puis, tu as des suggestions à nous faire.
1: En fait, je suis très emballée par ça parce que c'est les 30e journées de la culture le week-end prochain, 25, 26, 27 septembre. Il y a 2400 activités gratuites. Je le répète, gratuites. On parle de surmenage. Je pense que ça va vous faire du bien. C'est gratuit et c'est partout à travers le Québec, dans 343 villes et villages. C'est le thème, encore cette année, la culture fait du bien. C'est très à propos. Et effectivement, j'ai sélectionné quelques activités, mais il faut absolument que vous alliez sur le site des Journées de la culture.
0: Journéesdelaculture.qc.ca, journée au pluriel.
1: Exactement, parce que c'est extrêmement bien fait. Vous pouvez choisir selon votre type d'activité, selon votre région, la date. C'est 3 jours, comme j'ai dit, 25, 26, 27 septembre. Et vous allez avoir une panoplie de suggestions plus intéressantes les unes que les autres. Par exemple, Simon, si tu voulais faire de la pyrogravure sur bois à Terrebonne, tu pourrais.
3: Je pourrais.
0: J'adore cette suggestion.
3: Mais j'ai pas le temps.
1: C'est ça, je suis trop occupée. Bon, mais tu sais, c'est en fait, les journées de la culture, c'est
3: quoi
1: pas
3: de la pyrogravure?
1: C'est tu brûles
0: c'est
1: le bois.
0: C'est comme
1: le
0: buriner. Ah, ouais, exactement. Ouais.
1: Ma soeur faisait ça à 15 ans, puis on avait peur, oui.
0: Moi, ça sent un peu le feu.
1: Exact. Exact. Je vais vous dire, en Abitibi, par exemple, vous pouvez aller danser à la municipalité de Clerval. Ils ont une activité qui s'appelle Faire danser un village. Et c'est une grande chorégraphie collective au rythme d'une chanson créée et interprétée par les Cheesy Chili. Alors moi, juste ça me tente. J'étais comme ça, c'est bien le fun.
0: Ben oui.
1: Toute la gang qui va danser le dimanche après-midi. Dans le Bas-Saint-Laurent, on était là la semaine passée, on a fait toute une tournée médiatique. L'autobus magique. Alors, c'est un autobus qui fait un circuit culturel. Ça part de Matane. Mais le party, c'est autant dans l'autobus que dans les arrêts qu'il va faire. À Québec, capitale nationale, il y a tellement de choses à faire à Québec. Il y a des visites architecturales. Il y a match impro-dance à la bibliothèque Gabriel Roy. Une méditation guidée au monastère des Augustines.
0: Oh! Faut aller là, les amis.
1: À Sept-Îles.
0: C'est vraiment
1: beau. Je le sais. J'ai pensé à toi. À Sept-Îles.
0: La dernière.
1: Un parcours de cinéma en forêt le soir. Ça s'appelle Les Brunantes au Parc des Jardins de Lens à Sept-Îles. Les
0: hommes sont projetés.
1: Une à Montréal, bien, la Maison Symphonique. Le 26, Payari va être là. Les élèves de El Sistema et Blue Jeans Bleu vont faire leur chanson extraordinaire. Il faut que tu dises wow.
0: Donc, à la Maison Symphonique, je suppose.
1: Oui.
0: Sophie Fouron, Simon Coutu, merci pour un autre beau club social ce matin.
1: C'est super.
0: Merci à Virginie Fortin qui était là. La calvitie, c'est le mot qui résonne d'André Martineau après les infos. Yes.
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8: Bonjour, ici Charles Lantier. Il est 10h, voici les informations. Des dizaines de chefs d'État et de gouvernement seront à New York pour participer demain au lancement de la 81e Assemblée générale des Nations unies. Mark Carney s'y rendra cet après-midi, tout comme Donald Trump, comme l'explique Manon Globenski à Washington. Le président américain a prévu plusieurs rencontres bilatérales en plus de son discours à l'Assemblée générale demain.
9: Donald Trump rendra d'abord visite au maire de New York, la troisième rencontre entre les deux hommes. Les deux premières s'étaient bien déroulées. Le climat pourrait être plus tendu cette fois-ci. Puis commence le volet international avec une courte bilatérale avec le président français Emmanuel Macron, qui sera suivi demain par deux autres rencontres du genre avec le nouveau premier ministre britannique Andy Burnham et la japonaise Takaichi Sanae. Une discussion avec les monarchies du Golfe est aussi prévue après son discours à l'Assemblée générale et une réception en marge de laquelle il verra le président ukrainien Volodymyr Zelensky et la présidente vénézuélienne par intérim Delcy Rodriguez. Un sujet s'inscrit en filigrane, l'impact sur les carburants des conflits iraniens et ukrainiens. On entend dire que le président a renoncé cette fin de semaine à lancer des frappes contre les Houthis du Yémen. Par contre, aucune rencontre n'est prévue avec le premier ministre israélien Benjamin Netanyahou, qui ne sera à New York que jeudi. Plus tard cette semaine, le président américain déroule le tapis rouge pour son homologue chinois Xi Jinping. Au grand banquet qu'il va offrir, M. Trump a convié tous les grands patrons de la tech. Lui qui a écrit en fin de semaine qu'il veut créer un poste de tsar ou de superviseur de l'intelligence artificielle au moment où il résiste aux demandes d'encadrement de l'industrie pour ne pas perdre la course aux mains de la Chine, justement. Un système commun d'alerte de sécurité de l'intelligence artificielle sera proposé aux deux leaders. Ici Manon Globenski, Radio-Canada, Washington.
8: Les communautés inuites du Nunavik retiennent leur souffle avant une hausse potentiellement forte du prix du carburant au 1er octobre. Déjà, le panier d'épicerie coûte en moyenne 33 % plus cher que dans le reste de la province, malgré les subventions. Quant aux produits non subventionnés, ils coûtent 2 à 3 fois plus cher. Le reportage de Félix Lebel.
10: À Koudjouak, le coût de la vie est sur toutes les lèvres. Malgré les subventions, le panier d'épicerie y coûte en moyenne 33 % plus cher que dans le sud de la province et jusqu'à 3 fois plus cher pour les produits non subventionnés.
11: It's hard to get by every week. The cost jumps quite a bit with only one airline flying everything in.
10: Les prix ont beaucoup monté, surtout avec une seule compagnie aérienne pour tout acheminer par avion, explique ce père de famille. Sans réseau routier, la région dépend totalement du transport aérien. Or, les tarifs d'Air Inuit pourraient bondir de 10 % le 1er octobre, plombés par la hausse du pétrole liée au conflit en Iran. Une décision que le président de la compagnie, Christian Bush, ne prend pas de gaieté de cœur.
12: On essaie tout le temps, dans notre structure, d'aller voir puis de se rendre plus efficace, d'aller chercher des économies possibles pour minimiser ces augmentations-là.
10: À Coudjouac, l'épicier local Eric Parsons s'attend à une nouvelle hausse sur ses étalages sans pouvoir la chiffrer. Selon lui, c'est au gouvernement d'agir.
13: I certainly wish they would and pump money in or come up with some kind of a program to
10: J'aimerais vraiment qu'ils puissent aider les gens du Nunavik avec le coût de transport, souhaite le commerçant. À l'approche du scrutin du 5 octobre, les familles du Nunavik espèrent que leur réalité s'invitera enfin dans la campagne électorale. Ici Félix Lebel, Radio-Canada, Coudjouac.
8: Le nombre de dossiers d'immigration qui doivent faire l'objet d'un contrôle de sécurité a explosé à l'Agence des services frontaliers du Canada au cours des dernières années et les retards se sont accumulés. Radio-Canada a appris que l'arriéré commence à diminuer, mais l'attente d'une décision continue d'être longue. Marianne Delpelto a préparé ce qui suit.
14: Mais il y a toujours cette incertitude en arrière-plan. À force, ça finit par peser.
15: Bahareh Ghorbani Aliabadi a demandé le visa de résident temporaire il y a plus de 2 ans. Et ça fait au moins 8 mois que son dossier est figé à l'étape du contrôle de sécurité.
14: Mais mon problème, c'est qu'il n'y a vraiment pas de transparence. À chaque suivi que j'essaie de faire, il n'y a pas de réponse.
15: Dans les derniers mois, des demandeurs dont le dossier est en attente d'un contrôle de sécurité ont manifesté dans les rues de Saskatoon et de Calgary pour dénoncer les délais. Ces délais s'expliquent en partie par le volume important de demandes d'immigration que doivent filtrer les services frontaliers. Entre 2021 et 2025, ce volume s'est multiplié par 20, passant d'environ 9 000 à environ 183 000 dossiers. Mais cette année, la tendance commence à se renverser. Le consultant en immigration Alex Côté.
16: Je pense que la bonne nouvelle, c'est que ça diminue. Donc, déjà, je pense que c'est une bonne nouvelle, mais je pense que la mauvaise, c'est que, comme je disais tout à l'heure, on a accumulé tellement un arriéré important qu'il faut se poser la question de comment qu'on va venir à la fin de cet arriéré-là.
15: L'agence

0: Deuxième portion d'émission, Pénélope McQuaid au micro et toute l'équipe là pour encore 90 minutes à passer ensemble ce matin. Je vous parle de ce matin, mais laissez-moi revenir sur la semaine dernière parce que les lundis, ce qu'on vous propose dans cette émission, c'est ce qu'on vous propose le vendredi si vous êtes abonné, si vous êtes abonné à notre compte Instagram, RC barre de surlignement Pénélope. Donc sur Instagram, je vous propose toujours un top 3 de la semaine. Et le lundi, si vous textez Pénélope sur la bulle conversationnelle de l'application audio, on vous envoie les trois liens vers ces trois sujets. La sumotori Nadia Cardin, qui était avec nous lundi passé au Club Social, donc cette Québécoise qui vient de remporter un grand championnat aux États-Unis et qui s'en va aux championnats mondiaux bientôt. Il y avait cette enquête, donc la simulation enquête sur la théorie qui fascine la Silicon Valley, avec son auteur à qui on a parlé en direct de Paris, Loïc Hecht. Une enquête de 8 ans pour savoir est-ce qu'il y a moyen de prouver, de démontrer scientifiquement que nous vivons dans une simulation, c'est-à-dire que nous serions des joueurs, que nous serions contrôlés, que nous serions que notre vie telle qu'on la connaît, la réalité telle qu'on la connaît, serait commandée par d'autres entités, peut-être l'intelligence artificielle. C'était vachement intéressant. Et le troisième sujet, c'est le sentiment d'appartenance qu'on trouve parfois quand on reçoit un diagnostic ou qu'on s'auto-diagnostique, par exemple, trouble du spectre de l'autisme ou TDAH, par exemple. C'était avec le docteur Charles-Antoine Barbeau-Meunier et c'était vraiment passionnant. Alors voilà ce qu'on vous propose ce matin. Notre premier sujet de cette heure, cette grande discussion qu'on va avoir sur le sommeil. Parce que les experts le répètent, c'est un des principaux piliers de la santé, de la longévité, d'être en bonne santé, la qualité de notre sommeil, un sujet qui revient régulièrement. On en a parlé ce matin avec Virginie Fortin. Mais on n'est pas tous égaux pour des raisons physiologiques ou économiques ou sociales devant le sommeil. Puis la raison, l'angle qu'on a voulu prendre ce matin, ben on a voulu entendre notre précieux trio philo-socio-marketing sur ce sujet-là. Elle est sociologue, professeure associée à l'École des arts et cultures de l'Université du Québec en Outaouais et autrice Valérie Hervé, bonjour.
1: Bonjour.
0: Avec nous, Ludwig Moquin-Baudry, professeur de philosophie au Collège Jean-Brébeuf. Bonjour, Ludwig.
2: Bonjour.
0: Et complète ce trio, Jordan Lebel. Bonjour, Jordan.
3: Bonjour.
0: Professeur titulaire en marketing et vice-doyen aux études supérieures à l'Université Concordia. Je commence par vous, Jordan. On vous lance toujours des espèces de sujets, nous autres. Puis là, vous êtes, ah oh, oui, ça m'intéresse. Réaction à ce sujet qu'on vous a lancé?
3: Bien, à vivre comme ça, moi, ce qui m'est venu en tête, c'est à quel point le sommeil, c'est un besoin de base essentiel. Quand on est en marketing, ben c'est un puits sans fond. On manque jamais de boulot dans ce créneau-là. Puis la deuxième réflexion m'a ramené à une critique, un journaliste du New York Times il y a à peu près une trentaine d'années qui avait écrit « En ce qui concerne les besoins de base, l'humain ne se satisfait rarement que des produits de base. On cherche toujours à embellir, à améliorer. » Et quand on a ça en marketing, quand on a une espèce de tendance de fond comme ça, ben là, ça l'ouvre la porte à toutes sortes de tactiques et on le voit présentement. Mm-hmm. L'hygiène du sommeil dépasse largement votre matelas, votre literie. Ça touche plein de catégories de produits.
0: Ben ouais.
3: Puis j'en ai quelques exemples à vous livrer peut-être un petit peu plus tard, vous allez être surpris.
0: OK, je ne sais pas si Marc Labrèche aurait fait ce genre de pub il y a 30 ans.
3: Probablement que pas, parce qu'il y a 30 ans, on était plus dans une logique. Hein, rappelez-vous, les années 80-90, on était dans la performance. Hein. Souvent, on entendait « Tu dormiras quand tu seras mort.
0: » Oui,
3: malheureusement.
0: Vrai.
3: Mais là, on est plus dans une narrative expérientielle. Hein. C'est l'expérience du sommeil. C'est tout ce qui peut l'améliorer, l'embellir. On est dans le feeling. Hein. Vos draps de soie, votre lit moelleux.
0: Ben, on est un peu dans la promesse du sommeil avec ces produits-là. OK,
3: tout
0: on
3: à
0: y
3: fait.
0: Revient
3: tout à fait.
0: Au marketing. Ludwig, je pense que ça n'a pas été simple.
2: Ben, quand on nous parle de sommeil en philosophie, je ne connais pas de grande philosophe qui a écrit un ouvrage sur le sommeil. On peut trouver des bribes par-ci par-là de préoccupations sur le sommeil, mais c'est souvent utilisé de manière métaphorique. Donc, c'est preuve que c'est un bon sujet, il a fallu que je creuse.
0: OK, d'accord. Puis on va revenir sur certains de ces philosophes-là. Puis de la grande notion

0: de sommeil, être endormi effectivement au sens figuré.
1: Exact.
0: Comme être éveillé aussi au sens figuré, d'où le terme woke. Mais c'est pas le sujet aujourd'hui. Valérie Harvey, sociologiquement, qu'est-ce que ça dit ce sujet-là?
2: Ben, en fait, le sommeil, nous non plus, il n'y a pas tant de choses directement sur le sommeil, mais quand même, le sommeil, pour nous, c'était très porteur parce que c'est une norme. Hein, et les normes pour le sommeil sont très contradictoires, ce qui crée beaucoup, beaucoup de tensions, ce qui ne nous aide pas à dormir.
0: Oui, c'est ça, exactement. Oui.
2: Parce qu'en fait, on nous dit, tout nous porte à avoir une hygiène de sommeil. C'est le mot qu'a employé Jordan, j'ai trouvé ça fantastique, parce que maintenant, on ne veut plus performer nécessairement en travaillant comme des fous, mais on veut performer son sommeil. Donc, vraiment, il faut, on se pose la question le matin, as-tu bien dormi, combien de temps t'as dormi, etc. Donc, on se crée un stress parce qu'on sait que c'est bon pour la santé, on sait que c'est bon pour la longévité, tu le dis, on sait que c'est même bon pour classer ses connaissances parce que la nuit porte conseil. Ça fait longtemps qu'on le sait. Donc, il y a quelque chose à propos du sommeil qui vient nous créer une espèce de structure pour nous inciter à bien dormir, mais toute la société est construite avec des horaires de travail qui sont quand même très précis. Les enfants vont à l'école pendant la journée. Les horaires de garderie sont alignés avec ça. On a aussi les écrans bleus qui viennent nuire, semble-t-il, aussi à notre qualité de sommeil. Donc, on a vraiment quelque chose qui ne vient pas nous favoriser un sommeil optimal, on va dire.
0: Mais en fait, on nous vend du rêve, sociologiquement. En fait, cultive ce rêve de bonne nuit de sommeil. Mais je veux dire, qui a des bonnes nuits de sommeil de façon répétée, là?
2: Ben c'est ça. Moi, je trouve que, tu sais, quand on a parlé du sommeil, je me suis dit, mon Dieu, c'est comme le mot bonheur. C'est un peu vide, dans le sens où le bonheur, c'est super, là, on le souhaite tous, mais c'est une aspiration qui est tellement portée comme si on, quand on est sur le bonheur, on va le rester.
0: Ben, mais le bonheur, c'est pas pour rien, je présume qu'il y a ça, Jordan?
3: Ben, tout à fait, c'est aspirationnel. Alors, est-ce qu'on atteint jamais nos aspirations? Ben non, parce qu'on va toujours nous offrir mieux, plus beau, plus gros, plus confortable, plus porté vers le sommeil.
0: Alors que les fabricants, petite information privilégiée ici,
3: Jordan. Ah oui, là, je pense que les auditeurs, si vous avez déjà magasiné ou essayé de vous trouver un matelas et comparer les prix d'un détaillant à l'autre, c'est presque impossible parce que les compagnies de matelas vont créer des modèles différents. Alors, à un endroit, la même marque va avoir 130 sachets ou springs en sachet. Mm-hmm. À l'autre, ça va être 150. Alors, il y a toujours des petites nuances. Puis les numéros de modèles sont jamais identiques.
0: Donc, on peut pas comparer véritablement.
3: C'est très difficile. C'est pour ça que si vous allez magasiner un matelas, la première chose qu'on veut faire, c'est essayez-le. C'est comme vendre une voiture.
0: Et
3: l'acheteur doit être derrière le volant et ressentir. On est vraiment dans la sensation. Mais si vous avez déjà essayé de magasiner un matelas, là, vous en essayez un.
0: Ben ouais.
3: Après ça, un autre. Ah, y es-tu meilleur? Y es-tu plus ferme? Puis là, si vous avez votre conjoint-conjointe, là, ça se complique. Hein? Donc, c'est pas évident de magasiner son matelas.
0: OK. J'aime ça l'analogie, Valérie Harvey, avec le bonheur, parce que le bonheur, ce qu'on a appris avec le temps, c'est que c'est des secondes et des minutes de bonheur ici et là. Mais on peut pas faire ça avec le sommeil, là. Excuse-moi.
2: Ben, non, c'est sûr. Sauf que quand on se lève le matin puis on juge sa qualité de sommeil en se disant « Est-ce que je pense qu'il a été qualitatif, ça a été un bon sommeil? » On oublie peut-être que, bon, peut-être j'ai eu 6 heures, peut-être j'ai eu 5 heures, peut-être ça a été assuré, je me suis levée 2 fois pour aller aux toilettes, mais j'ai quand même dormi entre les fois, contrairement à un sommeil qui peut avoir été rempli de rêves et qui nous a pas reposé tant que ça. D'ailleurs, je vais revenir au mot étymologie de sommeil, parce que j'ai trouvé ça très drôle quand je me suis penchée là-dessus, hein, ça vient du latin, qui venait du grec, donc bien sûr, c'est souvent le cas avec le français, ce qui veut dire songe, rêve. Le sommeil avant, c'était considéré comme la partie de ton temps où tu allais avoir accès à un monde de rêve ou de cauchemar, ça pouvait dépendre, qui était aussi une source de prémonition. On a beaucoup utilisé le sommeil, puisqu'on en tirait comme des signes et des symboles qui allaient nous permettre d'avoir un accès à ce qu'on devrait faire, est-ce qu'il était porteur pour nous. D'ailleurs, il y avait toutes des sociétés, on parle à la Grèce antique, où tu peux consulter des gens qui allaient avoir accès au sommeil pour toi. Où devrais-tu aller à la guerre ou pas? On a eu des chamans qui prenaient des drogues pour optimiser un sommeil qui allait te donner des signes et des guides vers l'avenir. Donc, le sommeil était positif dans ce temps-là, mais il était aussi négatif parce que le sommeil s'est vu comme une petite mort.
0: Mm-hmm.
2: Quand tu rentres en sommeil, en fait, tu abandonnes le contrôle, tu abandonnes la perception, la cognition que tu as. Et, tu sais, encore une fois, on utilise des expressions comme « Mais oui, grand-papa, il s'est endormi. » Hein, on dit ça aux enfants des fois. Moi, je trouve que ce n'est pas une bonne chose nécessairement parce qu'on leur donne l'impression finalement que le sommeil, ce n'est pas juste un abandon qui nous est positif, mais c'est quelque chose qui fait que tu ne vas peut-être pas t'en sortir. Mm-hmm. Et ça, je pense que ça crée aussi une espèce de stress qui va créer une... Je pense qu'on a du mal à lâcher notre contrôle pour partir en sommeil. Ça peut contribuer pour certaines personnes, bien sûr, à de l'insomnie aussi.
0: Ça me semble ouvrir la porte, quelques-unes des questions que Valérie vient d'évoquer. Ludwig, à la philosophie. Là.
1: Tout à fait, je sautais sur mon siège depuis tout à l'heure. Je trouve que Valérie a très bien mis la table parce qu'en philosophie, c'est sûr qu'on ne va pas faire nécessairement une étude du sommeil en tant que tel ou de sa manifestation sociale, quoique ça ne l'interdit pas. Mais l'idée de revenir à l'étymologie puis de nous ramener au son. Je pense que c'est de là que vient la principale métaphore à travers laquelle on retrouve le sommeil en philosophie. C'est-à-dire, le sommeil est souvent utilisé pour décrire une vie sans réflexion, une vie sans philosophie dans certains cas. Donc, c'est-à-dire, être endormi, c'est ne pas aller chercher la vérité et demeurer dans un état de songe. Hein. Le songe, c'est ce qui n'est pas. Et donc, faire de la philosophie, c'est s'éveiller à ce qui est. On pourrait dire là, le sommeil, il y a tout un univers symbolique. Le sommeil, la lumière, le sommeil, l'obscurité d'un côté, la lumière et l'éveil de l'autre. Depuis l'allégorie de la caverne chez Platon qui nous décrit un peu la connaissance comme une forme de luminosité, d'éclairage, jusqu'au siècle des Lumières, ou même le mot allemand Aufklärung, qui veut dire une mise en clarté, une mise en lumière. On retrouve cette métaphore filée à travers l'histoire de la philosophie. Donc le sommeil, la plupart du temps, est décrit comme le domaine du songe, le domaine finalement de l'illusion à la limite ou d'une vie sans pensée. De l'autre côté, l'éveil qui est justement celui qui est permis par la réflexion. On a un exemple, c'était au siècle des Lumières, fin du siècle des Lumières, Emmanuel Kant, par exemple, lui-même un des principaux penseur de la philosophie critique a dit qu'il a été réveillé de son sommeil dogmatique lorsqu'il a lu David Hume. Donc, lui-même étant philosophe, il faisait de la métaphysique d'une certaine façon et lire un autre philosophe l'a tiré de sa torpeur, de son sommeil et l'a éveillé à peut-être une vérité plus grande. Donc, on a vraiment cette chose-là. Et aussi, l'idée du sommeil comme vulnérabilité ou d'interruption de la conscience. J'aurais l'occasion de revenir peut-être un peu plus tard sur différents philosophes, mais c'est un problème qui, dans certains cas, s'est posé. Qu'est-ce qui me permet de dire que je demeure la même personne dans le temps? Souvent, on va dire c'est la conscience. Mais si la conscience est interrompue par le sommeil, suis-je la même personne lorsque je dors? C'est une question qui s'est posée notamment chez les empiristes anglais comme John Locke. Donc, il y a énormément... Finalement, le sommeil est toujours là, présent, sous forme un peu de métaphore, ou même va... lancer des défis à la pensée et à la raison. C'est, si je devais faire un portrait général là, du sommeil, du point de vue de la philosophie, ce serait celui-ci.
0: Il y a évidemment tout l'aspect sociologique qui est, puis on l'a évoqué tout à l'heure, Valérie, la productivité qui est comme mise en opposition avec le sommeil, en quelque sorte.
2: Ah, je ne peux pas m'empêcher de penser, dernièrement cet été, il y a eu la première ministre du Japon, Takaichi Sanae, qui a dit, en prenant quelques jours de congé, que c'était la première fois qu'elle dormait plus que 3 heures par nuit. Mm-hmm, elle a l'habitude de dormir entre 0 et 3 heures. Et elle faisait justement, pourquoi qu'elle le mentionnait, c'est pour montrer son dévouement. C'est pour montrer à quel point elle travaille pour son pays. Et puis, donc, il y a cette idée derrière la productivité, que quand tu vas être présent, quand tu vas beaucoup prendre le temps de travailler, de voir tes dossiers, ça allait être extraordinaire. Hein?
0: Comme une supériorité morale même.
2: Oui, mais sauf que ça a créé quand même une onde de choc au Japon, parce que quand ça a été dit, ça a été reçu comme « mais elle fait du surmenage ». On en a parlé tantôt dans le sujet, juste avant que nous on soit présents. Surmenage, en fait, c'est le mot, parce que les gens se sont dit « oui, mais ça sentait quelqu'un qui est à la tête du pays, qui prend jamais de repos, quelqu'un qui est hyper fatigué finalement, puis qui accumule cette fatigue-là, est-ce que ça va prendre des bonnes décisions finalement ?» Donc, il y a dans le sommeil cette idée qu'on a portée pendant longtemps, qu'il fallait dormir le moins possible pour justement être présent, être là, être actif. Et pourtant, on sait maintenant que le sommeil est nécessaire pour qu'on gagne cette productivité-là. Et c'est pour ça qu'on a fini par mettre des normes pour qu'on se repose.
0: Je pense pas qu'on aurait entendu ça au Japon il y a 20 ans. une inquiétude pour le surmenage de quelqu'un qui dit au pouvoir, qui dit ne pas dormir. C'est intéressant comme on a fait du chemin, puis on y revient, Jordan, parce que c'est ce que vous avez évoqué tout à l'heure.
1: Puis ce qu'évoque Valérie est intéressant, lier sommeil et productivité, mais ça va dans les deux sens aussi. Si bien dormir nous permet d'être plus productifs, les exigences de productivité peuvent nous empêcher de dormir, si on le connaît, le stress et tout ça, mais même historiquement. Je fais référence ici à un livre qui s'appelle « La grande transformation du sommeil », qui a été écrit par l'historien Roger E. Kirch, qui nous dit essentiellement, lui, il se base sur des témoignages écrits qui vont de Homère et Virgile jusqu'au 18e, 19e siècle. Il nous dit essentiellement, ben, du moins en Occident, mais il y a des raisons de croire que c'est le cas dans d'autres sociétés aussi, l'humain, jusqu'au 19e siècle, a eu tendance à avoir un sommeil biphasique. C'est-à-dire, on dormait en deux temps. On se couchait une première fois à peu près aux alentours de 9 heures, coucher du soleil, disons, on dormait 3-4 heures. On se réveillait pour environ une heure d'activité tranquille et on se rendormait ensuite un autre 3-4 heures jusqu'au lever du soleil. Il y avait donc cette période de veille entre deux phase de sommeil qui permettait différentes activités calmes. Manger peut-être,
0: oui,
1: mais pas trop.
0: Pas
1: trop parce que ça peut nuire. Mais méditer, prier, avoir des rapports sexuels, aller voir des voisins. Puis là, j'écoutais une entrevue de l'historien lui-même qui a donné il y a une dizaine d'années. Il disait même c'était une période où il y avait beaucoup de petits crimes, genre aller voler des pommes dans l'arbre du voisin parce qu'il n'y avait pas d'éclairage artificiel. Et l'éclairage artificiel est venu perturber notre rythme circadien, notre cycle circadien, mais également, c'est avec la révolution industrielle qui est apparue, et c'est avec la révolution industrielle qu'on a commencé à se préoccuper du temps, mettons ça en guillemets, perdu entre les deux phases de sommeil, donc on les a mises ensemble l'une et l'autre pour gagner du temps de travail, parce qu'au 19e siècle, on ne travaillait pas 8 heures par jour, plutôt du 14, 16, 18.
0: Oui, c'est ça. C'est pas ici, que Jordan, que vous sortez votre pancarte, ramenez-nous le sommeil biphasique, parce que vous êtes un fan, je pense, de cette idée.
3: Moi, je suis surtout fan des power naps, là. Ça, c'est une chose. Et il m'arrive souvent de dormir... je me réveille au bout de 4 heures, puis je vais faire autre chose et je me rendors après. Donc, pour moi, c'est un mode de sommeil qui me convient. Mais je sais que ça convient pas à tout le monde. Mais c'est ça, la beauté, c'est que tout le monde ne dort pas pareil. Et ça, marketing, ça l'ouvre plein d'opportunités. Alors, pour les gens qui, effectivement, vont faire 8 heures, ben on a tel ou tel type de produit. Puis moi, j'ai voulu essayer de quantifier ça. C'est quoi l'industrie du sommeil? Ça représente quoi sur le plan économique? Et je me suis rapidement buté à un obstacle assez simple, mais quand même compliqué. Qu'est-ce qu'on inclut là-dedans? Alors, on penserait les ventes de matelas, de literie, des produits là, qu'on rapidement on associe au sommeil. Mais il y a plein d'autres choses qui viennent greffer la pharmaceutique, que ce soit de votre mélatonine ou des produits sous prescription, mais aussi vos huiles essentielles, votre brumisateur que vous vous mettez le soir. J'avais même une amie qui, elle me disait, genre, j'ai un petit rituel, mon mari, tous les soirs, m'apporte un petit carré de chocolat. Elle dit, j'adore le chocolat. Je disais, est-ce que c'est le chocolat que vous adorez? Ou c'est le rituel que votre mari vient vous servir un petit carré de chocolat tous les soirs? Donc, il y a plein de choses qu'on pourrait englober là-dedans. Puis, il y a des industries ou des compagnies qu'on serait surpris de voir jouer dans le sommeil. Je vous offre deux exemples. Okay. La compagnie de brumisateurs, le Febreze, qui il y a quelques années a sorti toute une gamme de produits parfumés à la lavande avec le sceau du National Sleep Foundation. Et que ça a l'air sérieux, ça.
0: Mais Fondation nationale du sommeil, c'est quoi? C'est quoi ça?
3: Ben, c'est un regroupement de compagnies qui ont mis de l'argent pour faire le marketing du sommeil. Alors, il ne faut pas toujours se laisser berner. Et l'autre exemple que je vous offre, alors si vous n'avez jamais eu une bonne nuit de sommeil en voyage dans un hôtel, Sofitel, W, Fairmont, Westin, ça a été les premiers. Westin ont développé le Heavenly Bed, donc le... Je sais pas comment traduire en français.
1: Le lit paradisiaque.
3: Lit paradisiaque,
0: exact.
3: Il y a plusieurs années, et on le retrouve maintenant. Mais on peut l'acheter.
0: Le lit au complet?
3: Le lit au complet,
0: le
3: la literie,
0: matelas,
3: toute la patente.
0: Le matelas aussi?
3: Ah oui, même
0: le sommier.
3: Tout de A à Z. Et c'est pas que Westin, il y a Sofitel, vous avez aimé votre nuit de sommeil. Alors, ça regroupe plusieurs industries, plusieurs catégories de produits. C'est ça qui rend la chose difficile. Dans l'agroalimentaire, à titre d'exemple, le snacking, hein, les goûters de 8 heures à minuit le soir, c'est plus de 8 milliards de dollars aux États-Unis seulement. Il y a des entreprises, Pepsi entre entre autres, il y a quelques années, ont lancé une boisson qui s'appelle Sleep Well. Oh, tout le monde vient jouer là-dedans et veut une part du gâteau, justement, en vous promettant cette aspiration-là vers une bonne nuit de sommeil.
0: Parce qu'à l'hôtel, il y a plusieurs facteurs. Il y a des gens qui dorment toujours mal à l'hôtel, puis il y a des gens qui dorment toujours bien. Mais à l'hôtel, souvent, c'est parce que soit on est en affaires, puis là, on n'a pas notre conjoint, nos enfants, fait qu'on peut mieux dormir. Ou on est en vacances, l'horaire n'est pas le même, c'est plus propice au sommeil. Puis là, on nous vend de pouvoir reproduire ça à la maison.
3: On veut ramener ça à la maison.
0: Non, parce que t'as le camion de vidange qui passe, puis là, t'as le pour changer ton auto de place.
3: Oui, mais t'as un beau lit qui vient de te coûter 4 000 $.
0: Exact. La lavande, c'est super intéressant aussi. OK, quelques exemples. Ludovic, est-ce qu'on se fait toujours berner?
1: Par la promesse de sommeil.
0: Par la promesse de sommeil.
1: Est-ce qu'on se fait berner? Mais en tout cas, je vais aller chez Nietzsche parce que lui, il y a quelques lignes à ce sujet-là, justement, de cette quête de sommeil. Je m'en vais dans Ainsi parler Zarathoustra, qui est peut-être son ouvrage le plus connu et en même temps le plus mal compris, je pense, mais où on a cette figure de Zarathoustra qui passe de village en village et qui gagne des leçons et qui est la figure du surhomme, surhumain que Nietzsche est en train de développer à cette époque-là. Et il arrive dans un village et là, il y a un sage qui est réputé pour ses conseils sur la vertu et le sommeil. Et là, il s'en va l'écouter pour voir de quoi il peut bien s'agir. Hein. On nous parle d'un régime de vie qui va être bon. Et là, il nous cite les paroles du sage en question. Il dit « Ce n'est pas une petite chose que de savoir dormir, il faut savoir veiller tout le jour pour pouvoir bien dormir. »
0: J'ai lu tout ce que vous allez lire, je l'ai lu à mon équipe vendredi. Je trouve ce texte absolument délicieux. Alors, on continue.
1: « Et 10 fois dans la journée, il faut que tu te surmontes toi-même. C'est la preuve d'une bonne fatigue et c'est le pavot de l'âme. 10 fois, il faut te réconcilier avec toi-même. Même car s'il est amer de se surmonter, celui qui n'est pas réconcilié dort mal. Il te faut trouver 10 vérités durant le jour, autrement tu chercheras des vérités durant la nuit et ton âme restera affamée. Et si l'on possède même toutes les vertus, il faut s'entendre à une chose, envoyer dormir à temps les vertus elles-mêmes. » Donc là, ici, ça c'est le sage qui parle.
0: Puis
1: là,
0: c'est qui ça?
1: C'est un sage qui n'est pas nommé dans l'œuvre. Okay. Et Zarathoustra l'écoute parler. Puis là, Zarathoustra, il dit, mais dans le fond, là, les gens qui veulent être vertueux, là, c'est juste parce qu'ils veulent bien dormir. C'est ça, sa grande observation. C'est finalement, si vous voulez être des bonnes personnes, c'est que ça va garder votre âme en paix, puis ça va vous permettre de bien dormir. Puis là, pour Nietzsche et pour Zarathoustra, qui est son avatar ici, c'est toujours quand il s'y met à dire ce genre de choses-là, là, c'est toujours le signe qu'il y a quelque chose qui cloche. Et là, Zarathoustra en tire cette observation-là pour lui-même. Pour tous ces sages de la chair, ces sages tant vantés, la sagesse était le sommeil sans rêve. Ils ne connaissaient pas de meilleur sens de la vie. De nos jours encore, il y en a bien quelques autres qui ressemblent à ce prédicateur de la vertu. Ils ne sont pas toujours aussi honnêtes que lui, mais leur temps est passé. Ils ne seront pas debout longtemps que déjà ils seront étendus. Bien heureux les assoupis, car ils s'endormiront bientôt. Il est en train de nous dire, ces gens-là qui cherchent la vertu, ces gens-là qui cherchent le sommeil, le confort, ce genre de choses-là, c'est appelé à être dépassé. Nous devons surmonter comme humanité cette quête de confort douillet pour nous élever à meilleur que ce que nous sommes. C'est donc votre quête de sommeil, Nietzsche la relativise beaucoup. Il voit là
0: très bizarre.
1: C'est
0: et quand même fantastique tout ça. Je vous voyais beaucoup réagir, Valérie, à ce que Ludovic disait.
2: Ben, c'est parce que le sage, il est comme incarné dans la maxime qu'on connaît bien, hein, il dormait du sommeil du juste. Donc, quand tu n'as plus rien à te reprocher, tu dors sans ce qui vient te rattraper pendant la nuit puis que tu as laissé tomber pendant la journée, etc. Donc, ça, c'est vraiment intéressant parce que ça nous ramène au fait que c'est un privilège de dormir. Donc, c'est vraiment de bien dormir, de ne pas avoir des horaires de nuit. Je sais pas si dans un ancien temps, pas si lointain, là, puis il y a encore des gens qui pratiquent l'agriculture, ils savent qu'ils se lèvent très, très tôt. Il y a des gens qui font des horaires de nuit. C'est pas des horaires qui sont faciles, c'est pas des horaires qui sont favorisés. Des fois même, on va donner des primes pour les horaires de nuit parce que personne veut les faire. Donc, vraiment, bien dormir, c'est un privilège. Et les gens qui font de l'insomnie peuvent, justement, ça peut avoir été créé par ce genre d'horaire qu'ils sont obligés d'avoir pour leur travail. Mais tu sais, quand on fait une insomnie parce que la veille, on a veillé trop tard, on a fait un gros party ou on a fait un voyage en avion.
0: On sait pourquoi on paye. On sait que c'est un sacrifice. Mais
2: c'est un choix avec un encore bénéfice là, qu'on a c'est eu. Un choix de privilégier. Mm-hmm, exactement. Absolument. Donc là, si tu n'as pas dormi, c'est un petit peu, c'est toi qui l'as choisi. Puis c'était pour une belle chose. Donc vraiment, il faut toujours se rappeler que cette espèce de pression, cette norme, ces règles qu'on nous dit pour le sommeil, puis qu'est-ce qui serait bon selon l'âge, selon vous savez, les enfants, on sait qu'il faut qu'ils dorment entre 10 et 12 quand ils ont 3-4 ans, puis ensuite, c'est tellement normé. Puis ensuite, les ados, ça a l'air qu'ils vont dormir plus tard, vont se lever plus tard. Ouais, mais là, t'as une vie de famille, il faut que tu le réveilles. C'est vrai que c'est couché à minuit. Qu'est-ce qu'on fait? Donc, il y a comme une culpabilisation qui vient s'imposer. Puis quand on vieillit, on dort de moins en moins bien. Ça veut-tu dire qu'on va jamais être en forme, puis on va toujours être mal, puis qu'on va... Il y a quelque chose, hein? Je pense, il faut se calmer un peu. Ça va nous favoriser le sommeil. Moi, j'ai appris que j'avais un chronotype bien différent de mon chum. Mm-hmm. Comment on fait pour agencer ça dans une famille avec plein de monde qui vivent ensemble?
0: Je pense que c'est à un moment donné. On est dans notre trio philo, socio, marketing sur le sommeil, ce trio qu'on est si chanceux d'avoir composé, vous l'avez entendu, de Valérie Harvey, sociologue, de Ludwig Mocquin-Baudry, professeur de philosophie, de Jordan Lebel, spécialiste en marketing. Toute cette idée de solitude aussi liée à ne pas dormir pendant que tout le monde dort. Il y a aussi cet aspect-là qu'on n'a pas exploré ensemble. Okay.
2: C'est vrai.
0: Jordan Lebel, côté marketing, il y a des concepts comme ça, comme la liberté, comme peut-être qu'éventuellement on parlera de courage aussi à travers ce segment-là. Comment c'est vendu? Qu'est-ce que ça dit de nous? Mais dans le fond, ces grandes valeurs-là auxquelles on aspire, ou en fait, quand il y a des aspirations, l'industrie du sommeil n'a pas intérêt à ce qu'on dorme bien.
3: On va toujours trouver autre chose à vous proposer.
1: Ben, l'industrie n'a jamais avantage à ce qu'on satisfasse pleinement nos besoins.
3: Effectivement.
0: C'est ça.
3: Effectivement. Mais on va quand même trouver autre chose à venir vous pour agrémenter, pour enjoliver, pour embellir. C'est ça l'idée de ne pas juste se satisfaire des produits de base pour satisfaire des besoins de base. Okay. On arrive toujours à embellir et à ajouter, à aller vers plus.
0: OK. Le marketing de la sieste. Vous l'avez mentionné, j'y aurais pas pensé d'emblée, là, mais vous en avez parlé avec le recherchiste Jean-François. Pourquoi c'est pas plus fort si on dort si mal?
3: Honnêtement, je sais pas. Puis il y a plusieurs années, j'étais directeur de notre programme de MBA pour cadre, puis on avait souvent des participants qui, effectivement, avaient pas nécessairement de bonnes nuits de sommeil. Et j'étais tombé sur ce produit-là, le Sleep Pod. C'est une espèce de gros œuf, là, dans lequel on peut s'asseoir, puis on referme le couvert.
0: Ouais.
3: Puis là, il y avait des entreprises. J'en avais trouvé certaines qui en avaient acheté, puis qui mettaient ça dans les espèce de lounge ou café pour les employés, puis qui invitait les employés à aller faire un power nap.
0: Mm-hmm.
3: Et j'avais trouvé ça génial jusqu'à temps que je vois le prix. Je dis, ben, on peut pas se permettre ça, on est quand même une école, on doit gérer le budget serré. Mais il y avait quand même plein de produits comme ça qui offraient des solutions pour des petits power nap, pour des petits sommeils, des prises de sommeil dans le milieu de la journée. Je trouvais ça assez intéressant.
0: Je pense que ça s'appelait un neurobed. C'était dans des spas qu'il y avait ça. Puis 20 minutes là-dedans, c'était l'équivalent de 8 nuits de sommeil.
1: Ouais, c'est pas un masque. Oh, avec...
0: Ben, il y avait comme tout un... Puis là, il y avait toute une industrie, évidemment, technologique à grand coût. Valérie?
2: Oui, juste apporter un début de réponse à la question
0: de
2: pourquoi
0: la
2: on ne fait pas de l'industrie de la sieste. Mm-hmm. Ouais. En fait, quand on installe ce genre de beaux sièges qui coûtent très, très cher dans les entreprises, des fois, il y en a même qui vont dans des petits locaux avec des lits, etc. C'est vu, en fait, ça peut être vu négativement. Ça peut être vu comme une pression de reste plus tard. De toute façon, tu vas pouvoir dormir chez nous après. Tu vas pouvoir récupérer pendant la journée. Donc, rentre jamais chez vous, travaille.
0: Ben, d'où
2: donc,
0: l'idée d'avoir des chefs qui viennent faire la bouffe puis des machines à café incroyables. Puis pour garder tout le monde à l'intérieur des murs de l'entreprise le plus longtemps possible, si tu comprends bien, Valérie.
3: Une simple visite
0: exactement.
3: Des bureaux de Google,
0: ben
3: j'étais allé il y a
0: ça,
3: quelques
0: exact.
3: Années, on a tout, on veut que vous restiez là. Vous pouvez même venir bruncher le week-end, on va tout vous offrir. Il y a une entreprise qui vient chercher votre nettoyeur à sec, vous coupez les cheveux, vous n'avez jamais besoin de quitter le camion.
0: Ben, toute la Silicon Valley est
2: là-dessus. Des fleurs pour les anniversaires, tu peux avoir un agenda, puis ça va être fait. Non, mais moi, je trouve ça effrayant, là.
0: C'est ça, mais tout revient une question de productivité. Puis vous l'avez bien dit, Valérie Harvey, notre sommeil est tellement normé, puis on vient avec En fait, c'est l'anxiété causée par le manque de sommeil aussi qui est extrêmement néfaste. Pas tout le monde, comme Virginie Fortin, par exemple, qui dit « Moi, là, j'ai compris qu'avec deux jeunes enfants, le sommeil, c'est, j'aspire même plus à y arriver. » Puis ça fait descendre son stress énormément. Puis pourtant, tu sais, elle est en rodage, puis elle tourne des films, puis elle a un conjoint aussi.
1: L'insomnie est une espèce de cercle vicieux parce que quand on est réveillé la nuit, on stresse de pas dormir. Et le stress de pas dormir, c'est ce qui fait qu'on dort pas. Quand on se dit hey, « Au pire, j'aurai moins dormi demain », moi, quand je fais ça, je m'endors presque instantanément.
0: Ouais, on n'a pas trois enfants, deux jobs, une heure et demie à faire à notre bus pour aller à sa job, puis ramasser.
2: Ma mère, elle me disait quand j'étais tout petite, puis je l'utilise encore avec mes enfants quand ils stressent parce qu'ils dorment pas, c'est pas grave, t'es dans ton lit, puis tu te reposes, puis ça aussi, ça fait du bien. Fait que ça, je pense qu'il faut, il faut se dire ça. Ben, je m'accorde un moment. Moi, des fois, quand je dors pas la nuit, je descends en bas, je lis un petit magazine, je remonte, je me suis reposée. C'était quand même bien.
0: Une petite méditation guidée, une petite cohérence cardiaque, un petit ASMR, toute cette industrie qui fait toute partie de l'industrie du sommeil, toutes ces petites affaires là OK. C'était fort intéressant encore une fois de vous entendre. Cette fois-ci, c'était sur le sommeil. Valérie Harvey, professeure associée à l'École des arts et cultures de l'Université du Québec en Outaouais et autrice. Ludwig Moquin-Baudry, professeur de philosophie au Collège Jean-Brébeuf. Ça se passe bien la rentrée?
1: Ah, ça se passe bien, même qu'on est rendu, on amorce le deuxième tiers de la session. Là.
0: Ah, déjà?
1: Oui, ça va vite.
0: Jordan Lebel, professeur titulaire en marketing et vice-doyen aux études supérieures à l'Université Concordia. Ça se passe bien la rentrée?
3: Oui, on peut pas se plaindre.
0: D'accord. Alors, j'ai déjà hâte de vous entendre sur un autre sujet. On va penser à ça puis on va vous envoyer ça.
1: Merci
0: beaucoup
1: à
0: vous trois. Bye bye.

0: Isabelle Saint-Denis nous écrit ici, elle écrit « Dans la vie devant soi, Romain Gary fait dire à Momo que le sommeil du juste est plutôt celui de l'injuste, celui qui peut dormir malgré toutes les injustices. » Que c'est bien dit, je suis convaincue que notre trio aurait beaucoup aimé cette référence. Isabelle Saint-Denis, merci beaucoup. Vous êtes nombreux à nous écrire ce matin. Les lundis, vous êtes en feu. Ça commence avec le Club social, puis ça se poursuit tout au long de l'émission. C'est vraiment très, très agréable de vous lire, alors n'hésitez jamais. On lit absolument tout. Ce qui nous passe sous les yeux. Dans une demi-heure, ouais, dans pas mal exactement une demi-heure, nos sentinelles de l'air du temps aujourd'hui, Arnaud Granata et Chris Bergeron. Chris va nous expliquer le phénomène des gold stars, donc la tendance des influenceurs à se récompenser en s'attribuant eux-mêmes des petites étoiles dorées pour leurs propres actions du quotidien. Et Arnaud Granata va nous parler du fait que les jeunes, en décrochant leur téléphone, quand ils le font, ne disent plus oui ou allô ou salut. C'est accueilli, on décroche et on accueille l'autre personne avec un silence. Arnaud Granata va nous expliquer pourquoi. Bonjour André Martineau.
1: Bonjour Pénélope.
0: André Martineau fait partie de ce quatuor de chroniqueurs et de chroniqueuses qui, tous les lundis, se succède à ce micro dans le segment des mots qui résonnent. Oui. Alors, animateur et réalisateur de l'Histoire ne s'arrête pas là, duquel vous avez tiré deux livres. André, réalisateur du balado L'Histoire en personne.
1: Oui.
0: Dont la deuxième saison porte sur Conrad Black.
1: La première sur Conrad Black, puis la deuxième sur Maurice Duplessis.
0: Ah oui, c'est vrai.
1: Et ça sort très bientôt.
0: Okay,
1: la dernière fois, on l'avait annoncé imminemment, mais finalement, à cause de la campagne électorale, on a décidé de reporter un petit peu la sortie.
0: Donc la première, c'était sur Conrad Black. Et là, la deuxième s'en vient sur Maurice Duplessis.
1: Tout à fait.
0: J'avais pas la bonne information sous les yeux, mais merci pour ça, puis bientôt.
1: Oui, 9 octobre.
0: Ah, OK, ouais. Bientôt ça. Ouais. OK, parfait. Alors, ce qu'on fait ici tous les lundis, c'est proposer donc un espace d'exploration linguistique dans lequel vous décortiquez pour nous un mot de son histoire à sa résonance actuelle. Et je pars à rire parce que... Quel est ce mot, André?
1: Calvitie. C'est le mot calvitie que j'ai choisi cette semaine. Ben, il y a comme une rencontre de plein de facteurs. Premièrement, il y a une vidéo que j'ai vue il y a quelques semaines. C'est juste un extrait du balado Tout le monde saillit. C'est ce balado où des personnalités viennent parler de leur complexe. Et là, je suis tombé sur une vidéo avec l'auteur Hakim Gagnon. Et Hakim Gagnon, Il parlait non seulement comment il avait apprivoisé sa perte capillaire, mais aussi comment il associe une espèce de panache et d'intelligence aux hommes qui vivent leur calvitie de manière tout à fait assumée. Par exemple, il nomme Larry David, Pierre Légaré, Jim Corcoran. Mm-hmm. Donc, des exemples d'hommes chauves qui même laissent un peu pousser les cheveux de chaque côté. Et j'ai trouvé que c'était une parole qui n'était pas si commune que ça. Parce que, je suis chauve moi-même. Et j'ai pas nécessairement réfléchi à cette question-là souvent. J'ai longtemps été un peu, pas en déni, mais un peu...
0: Indifférent?
1: Indifférent. J'acceptais cette condition-là qui m'arrivait. Mais...
0: Ce qui doit pas être fréquent non plus, l'indifférence. Parce que de ce qu'on entend et ce qu'on voit,
1: non,
0: mais
1: exactement.
0: Peut-être que c'est pas la majorité, peut-être que c'est du marketing, dans le fond.
1: Il y a du marketing. On est aussi dans une époque où les hommes chauves, dans leur représentation publique, deviennent de moins en moins présents. En fait, si on pense au cinéma, où sont les grandes stars chauves, il y en a de moins en moins, avec les interventions chirurgicales, avec la greffe de cheveux et tout ça, qui sont accessibles à certaines personnes, ça se raréfie, les personnes chauves.
0: Okay, j'avais pas remarqué.
1: Donc ça, c'est une voix. Puis l'autre voix qui m'a vraiment amené sur le mot calvitie, c'est que ma plus grande fille, qui a 11 ans, est revenue du camp de vacances cet été. Elle est allée au camp de vacances où moi-même j'ai travaillé plus jeune. Et au retour, je lui demande, comment ça s'est passé, qui étaient tes moniteurs, etc. Puis là, elle me donne le nom de ses deux moniteurs. Sa monitrice, c'était Ficelle, et son moniteur, c'était Calvitie.
0: Parce qu'il faisait l'expérience?
1: Oui, un petit peu, là, dégarni. Il calait un peu, comme on peut caler à 19 ou 20 ans, c'est certain.
0: C'est un peu ça, ma question.
1: Donc, pas tant que ça, mais j'ai trouvé, parce que moi, quand j'étais moniteur, mon nom de camp, c'était Virgule. En référence au personnage en Passe-Partout, qui a beaucoup de cheveux, donc j'ai déjà eu beaucoup de cheveux, et ça faisait partie de mon identité. Donc, de voir quelqu'un qui a 18-20 ans et qui tout à coup se réclame du mot calvitie, qui l'utilise un peu en autodérision. Je trouvais que c'était tellement assumé que je me suis dit, ah, il y a quelque chose à explorer là-dedans, dans ce terme-là de calvitie.
0: OK, partons de la définition.
1: Oui. Donc, définition calvitie, mot de 8 lettres. Définition commune, une absence plus ou moins complète de cheveux. Donc, c'est le terme calvitie qu'on utilise pour qualifier l'état d'une personne, homme ou femme, qui a perdu une partie, disons, substantielle de ses cheveux. Ça, c'est la définition du Robert. Ce qui manque à cette définition-là, c'est peut-être le processus, la chute irrémédiable. Donc, il y a l'état, donc j'ai une calvitie, qu'on peut dire, mais plus fréquemment, on dit je fais de la calvitie. Donc, on est comme, il y a la chute qui se produit, l'action, la perte lente ou parfois très rapide qui est en cours.
0: Mais je fais de la calvitie, est-ce que c'est du bon français ou c'est une appropriation de cet état?
1: Non, ça fonctionne. Les deux usages fonctionnent. J'ai exploré également l'arbre généalogique, comme on le fait dans cette chronique.
0: On va le dire honnêtement, vous êtes tombé dans un trou de lapin.
1: Ben oui.
0: Avec cette chronique. Et nous, c'est ce qui nous rend, là. Ça nous ravit dans l'équipe quand un collaborateur ou une collaboratrice tombe dans un trou de lapin. Donc, on commence avec l'arbre généalogique.
1: Oui, donc calvitie, c'est un mot qui apparaît en français au 14e siècle. Donc on peut remonter à très loin au moment où le français se formalise un peu. Mais c'est un emprunt direct au latin calvitie. Donc, français, latin, c'est exactement le même mot, c'est le même sens. Les experts vont dire, en fait, en latin, il y a caluiti. Donc, c'est un le V devient un U, le U, un V en latin,
0: calvitie,
1: il y a souvent ça.
0: Okay.
1: Ceux qui ont lu Astérix savent que le V et le U, bon, c'est souvent la même chose. Mais donc, calvitie, c'est le même mot, le même sens en français et en latin. Mais si on remonte une couple de siècles plus tôt, toujours dans le latin, il y a un autre mot duquel est dérivé le mot latin calvitie, c'est le mot calus, qui désigne un crâne dégarni, rasé, sans un poil. Donc, calus, c'est un mot qui, en fait, en a donné deux. D'un côté, on a la racine étymologique du mot calvitie, à partir de calus, et on a le mot chauve. Donc, les deux branches partent un peu de la même racine. Et par extension, c'est ce que je trouvais intéressant, c'est qu'il y a toute une géographie à partir du mot calus. Très proche de calus, on a calvaria, toujours en latin, donc pour parler du crâne en général. Si ceux qui sont allés au Mexique à peu près à ce temps-ci de l'année, vers la fin octobre, connaissent la calavaria, la cavalera plutôt.
0: Cavalera, ouais.
1: Donc les têtes de mort qu'on ressort au moment de la Toussaint. Ou encore, il y a le mot calvaria en latin qui s'emploie pour indiquer une colline ou une montagne sans arbres ni buissons. Et ça, chez les chrétiens, pour parler du lieu de la crucifixion, on parle du calvaire. Donc,
0: je
1: tout
0: ne
1: ça
0: savais pas que
1: dérivé.
0: Calvaire
1: ouais.
0: était dérivé de colline.
1: Oui, exactement. Donc, une colline dénudée, sans arbre, parce qu'on fait l'analogie avec le crâne humain sur lequel il n'y a rien. Donc, on utilise cette analogie-là. Et est-ce que c'est cette origine-là, calus, qui a donné l'expression très québécoise « calé »
0: que j'ai utilisée il y a 5 minutes?
1: Ben, ouais, ben, exactement, c'est ce qu'on dit, on cale. C'est intéressant, mais je vois pas de lien immédiat là. Mais disons que calé donne une image dans le fond, dans le sens d'enfoncer ou de reculer.
0: Ouais, de reculer.
1: Donc peut-être qu'on parle de la
0: calé,
1: ligne de cheveux tout
0: simplement.
1: C'est
0: bizarre qu'on ait commencé à utiliser ça, calé.
1: Oui, oui. Puis on utilise calé autant comme verbe ou comme nom. Donc un calé, ça c'est moins rare, mais quelqu'un qui perd ses cheveux.
0: Ah oui, un calé.
1: Oui, oui, oui. J'ai trouvé ça au dictionnaire d'expression québécoise.
0: Qui est calé dans une matière là.
1: Non. Ben les deux fonctionnent aussi.
0: Okay.
1: Les deux fonctionnent. Donc on a ça et il y a l'alopécie dont on parlait. Donc, l'alopécie, c'est plus le terme médical qui désigne la perte de cheveux. Là, on remonte au grec. Et là, je trouvais ça intéressant parce que c'est un dérivé du mot alopex, qui veut dire renard. Et pourquoi on utilise le renard? Parce que c'est l'animal qui perd son pelage 2 fois par année. Donc, en référence à cet animal-là qui perd son pelage, on a développé l'alopex qui est devenu alopécie.
0: OK, puis chauvin?
1: Chauvin, c'est pas tout à fait la même origine, chauvin. Ça serait dérivé d'un auteur ou d'un personnage chauvin, puis là, à partir de ça, on a utilisé l'expression. Donc, il n'y a pas de filiation directe. Si on parle de calvitie depuis 2000 ans et qu'on utilise le même mot pour qualifier exactement la même chose, ça veut dire que les Romains avaient quelque chose à dire, les Latins avaient quelque chose à dire là-dessus. Il y a un livre qui est paru l'an dernier, c'est « Les chauves, histoire d'un préjugé dans la Rome antique ». Et là, je trouve ça fascinant parce qu'on parle bel et bien d'un préjugé chez les Romains par rapport à la calvitie. En fait, on disait que c'était un défaut, une disgrâce, et c'était souvent un sujet de dérision. Donc, que cause la calvitie selon les Romains? D'abord, il y a l'idée que la chevelure naît d'une irrigation et que c'est un peu comme les plantes. Donc, les Romains se basaient entre autres sur Aristote, et Aristote, lui, parlait de la perte de cheveux comme l'arbre perd ses feuilles en période de sécheresse. Donc, c'est le manque d'humidité, aujourd'hui on dirait d'hydratation, mais qui provoque la calvitie. Et là, on remonte à la théorie des humeurs. La dernière fois, j'ai parlé du phlegme, et la théorie des humeurs, c'est cette vieille théorie pseudo-médicale qui dit que, bon, il y a le sang, la bile noire, la bile jaune et le phlegme. Et là, on avait dans cette conception-là l'idée qu'une personne qui est trop animée sexuellement, qui a trop de rapports sexuels, par exemple, donc un jeune garçon, va être privé de flemme dans le haut de sa tête et ou va trop se réchauffer le haut de la tête et ça va finir par assécher les racines de ses cheveux.
0: Donc, pas d'irrigation, pas de cheveux.
1: Exactement.
0: Ou perte de cheveux.
1: Et c'est ce qui cause la perte de cheveux dans cette conception. Là. Donc, c'est un dessèchement et on va même faire la preuve théorique de ça en disant, voyez, un enfant qui n'a pas connu la puberté encore a tous ses cheveux et dès qu'un enfant
0: est sexuellement actif,
1: et dès qu'un adolescent ou un jeune adulte est sexuellement actif ou trop actif, en fait, il y avait l'idée de débauche ou de déviance, quelqu'un qui a trop de rapports va perdre ses cheveux. Donc, de là, l'idée de mal ou la conception morale autour de cette perte de cheveux, de cette calvitie.
0: Mais c'est aussi l'âge avancé, la perte de cheveux.
1: Oui, évidemment, on savait qu'il y a l'âge avancé. Parfois, on associait ça à la sagesse. C'est drôle, on retrouve ça, par exemple, chez certains auteurs. On utilise de la calvitie par métonymie. On disait, ça peut désigner des personnes qui sont sages. Alphonse Daudet écrit, il y avait quelques calvities qui jouaient aux cartes. Donc, des personnes sages, on dit directement des calvities pour qualifier ces personnes-là. Mais dans la Rome antique, c'est pas le cas. La sagesse, c'est pas automatique. Selon le livre que je citais plus haut, quand on voit un homme chauve, il y a toujours un certain doute. Oui, cette personne-là peut être sage, mais qu'est-ce qu'il a fait dans sa jeunesse pour mériter cet état-là? C'est probablement un débauché. Donc, par exemple, il y a Jules César, dont la vie est jalonnée de grands succès militaires et politiques. Mais on se moquait de sa calvitie. Il y a un commentateur qui est arrivé des années après César, qui disait, c'est Suétone, il disait, il souffrait impatiemment le désagrément d'être chauve qui l'exposa maintes fois aux railleries de ses ennemis. Ainsi ramenait-il, César, habilement sur son front ses rares cheveux. Donc, il prenait ses cheveux, il les ramenait sur son front pour indiquer
0: On connaît bien cette technique
1: ici. C'est la technique
0: ici.
1: René Lévesque, par exemple. On dit aussi que la couronne de laurier était un subterfuge, en fait, assez utile pour César pour cacher cette calvitie-là. Donc, c'était une manière de ramener l'attention sur sa prestance plutôt que sur ce défaut-là qui le rendait probablement insécure. La question politique de la calvitie a eu justement un écho avec René Lévesque. René Lévesque, à ses débuts, dans sa carrière médiatique, avant d'aller en politique, c'était un homme d'abord de radio. Mais quand est arrivée la télévision, il y a beaucoup de gens qui ont hésité à le mettre à l'écran parce qu'ils disaient, ouais, c'est un jeune, puis il perd autant ses cheveux. C'est pas exactement un exemple de beauté. Mais par la suite, avec l'âge, on dirait que la sagesse a rattrapé ça. Puis on a deux exemples avec à la fois René Lévesque et Pierre-Éliott Trudeau. Deux exemples d'hommes qui ont perdu leurs cheveux.
0: Mais qui pognaient en
1: Ben oui, exactement.
0: Audine, hein?
1: Puis qui ont connu un certain succès politique.
0: Ben oui, succès politique également.
1: Tout à fait. Donc, cette idée-là, là, que à une autre époque, c'était assez commun, mais que maintenant, il y a comme un jugement qui revient peut-être avec la popularisation, comme je le disais, des greffes de cheveux, des interventions capillaires. Il faut le dire, ces interventions-là sont seulement accessibles aux gens qui ont l'argent pour se payer ça, même si certains vont en Turquie. Là, on voit plein de de blagues à propos de ça, mais est-ce qu'on va voir bientôt deux classes, ceux qui peuvent se payer des interventions et ceux qui doivent justement vivre avec leur absence de cheveux?
0: Tout à l'heure, je parlais de trou de lapin, ouais. André Martineau, puis là, Wikipédia vous a amené dans...
1: Oui, en Russie... Il y a une blague, c'est l'alternance chauve-chevelu. C'est-à-dire que les dirigeants du pays alternent en fonction des cheveux qu'ils ont sur leur tête. Et ça on pouvait retourner à l'époque des Romanov, mais si on prend par exemple Lénine, qui était chauve, Staline, qui est arrivé après, qui avait des cheveux, Khrouchtchev était chauve, Brejnev était chevelu, Gorbatchev chauve, Yeltsin chevelu. Donc il y a cette alternance-là qui dit que pour avoir une harmonie au pouvoir, il faut que un dirigeant chauve succède à un dirigeant chevelu, et ça va même jusqu'à Vladimir Poutine presque chauve, Medvedev qui lui a succédé à la présidence 2008-2012 chevelu, et c'est Poutine qui est revenu et qui est là depuis
0: toujours dans le même état, chauve, jusqu'à la fin des temps, parce que ça pourrait être Poutine jusqu'à la fin des temps.
1: Exactement, si c'est ça, tout à fait.
0: OK, Reddit.
1: Oui, il y a un forum sur la plateforme de discussion en ligne Reddit, qui est, ce forum s'appelle Bald, donc chauve. Et ça, selon un commentateur du site américain New Statesman, ce forum-là est une antidote à la toxicité d'Internet. Donc, qu'est-ce qu'on a sur le forum? On a des hommes qui se présentent, qui montrent comme ça, sans complexe ou avec complexe, leur perte progressive de cheveux et qui disent « Est-ce que c'est le moment maintenant de me dégarnir, de me raser complètement la tête? » Et là, il y a un encouragement, il y a des centaines de chauves qui arrivent, qui disent « Oui, vas-y, fais-le, c'est le moment! » Et là, dès que la photo de l'homme avec ses cheveux rasés arrive, tout le monde l'applaudit. Il y a des femmes aussi qui participent à ce forum-là, qui vivent ça pour d'autres raisons, de maladies ou de syndromes. Donc, cette bienveillance-là, cette positivité-là, on dit « Ah, voici un exemple de ce que Internet peut amener de beau
0: de
1: et positif, de positif. »
0: Surtout sur Reddit, là.
1: Oui, c'est ça. Et qui va à l'encontre un peu de ce que... Parce que si on pense, par exemple, à Facebook, qui est un site, à la base, créé pour donner des notes, pour juger les filles, les étudiantes. Donc, c'était l'idée du livre. On prend des photos, puis on donne des notes.
0: Un livre de face.
1: Hein, un livre de face.
0: Facebook.
1: Donc, c'était ça, à la base, le réseau social. Il ne faut pas l'oublier. Et là, le chroniqueur Tom Usher de New Statesman disait, voici, on a trouvé chez les chauves un antidote à la toxicité d'Internet. Hein, on touche enfin, grâce à ces personnes-là qui sont parfois complexées, à un havre de bonheur et de décomplexion autour de la calvitie. Peut-être qu'on arrivera, grâce à eux, à un Internet émotionnellement mature. Ouais.
0: Grâce à la calvitie,
1: oui.
0: J'aime tout de ça. D'ailleurs, André Martineau, peut-être que je devrais dire virgule.
1: Oui,
0: vous avez parlé d'alopécie chez les femmes. On avait fait une table ronde sur le sujet. Ça se trouve sur l'application audio là, avec la petite loupe. Maintenant, si vous tapez alopécie, Pénélope, vous allez probablement tomber sur cette table ronde parce que c'est une toute autre histoire chez les femmes que ça l'est chez les hommes. Mm-hmm. OK, il y a José qui nous écrit de Montréal. Et d'ailleurs, Ronald, notre édimestre aussi, venait tout juste de le mentionner à Caroline. Tête calée, T-E-T-K-A-L-E, accent aigu, donc en deux mots. Tête calée en créole, en Haïti, veut dire tête rasée.
1: Ah, voilà.
0: Donc, calée, calvitie, tout ça. C'était fort intéressant, André Martineau, de vous entendre sur ce mot calvitie aujourd'hui. Merci infiniment.
1: Grand plaisir, merci.
0: Je rappelle, animateur et réalisateur de L'Histoire ne s'arrête pas là, avec deux livres, réalisateur du balado L'Histoire en personne, dont la première saison portait sur Conrad Black et la deuxième sera déposée sur audio le 9 octobre et portera sur Maurice Duplessis. Merci beaucoup, André.
1: Merci.
0: Bonjour, Alec.
2: Bonjour, Pénélope.
0: Alors, une première émission qui sera faite de quoi aujourd'hui?
2: On commence notre série d'entretiens avec les chefs en campagne électorale. Donc, Rouba Gazal est la première à nous rendre visite dans nos studios aujourd'hui. Éric Duhaime demain, Charles Milliard mercredi. Et on devrait trouver un peu de temps pour Christine Fréchette et Paul Saint-Pierre Plamondon plus tard dans la campagne électorale. Donc, grande entrevue d'une vingtaine de minutes, on va approfondir plein de sujets avec elle. Puis on va parler également de voitures électriques, grosse étude de CA Québec. Est-ce que l'autonomie des voitures électriques que les constructeurs promettent est réel. C'est-à-dire, si on vous dit c'est 450 km d'autonomie, est-ce que vous allez vous rendre à 450 km d'autonomie avec votre véhicule?
0: Pas s'il fait trop chaud, pas s'il fait trop froid.
2: Ça, ça peut jouer, effectivement. Ça peut jouer comme facteur. Alors, on va parler à quelqu'un de CA qui a réalisé cette étude-là aussi.
0: Intéressant. Bonne émission, Alec.
2: Merci beaucoup.
0: On se retrouve demain pour parler de la prochaine édition de Média Info. Et pour l'instant, dans une demi-heure, c'est la première de la semaine. Notre émission n'est pas terminée. Si vous choisissez de rester avec nous, ben, ce sera nos sentinelles. Ce seront nos sentinelles de l'air du temps, Arnaud Granata et Chris Bergeron qui seront là. Arnaud va notamment nous parler de ces jeunes qui, lorsqu'ils répondent au téléphone, ce qui se fait de moins en moins, ne disent plus ni oui, ni allô, ni salut. Oh, par inquiétude, entre autres, paraîtrait-il, des arnaques, mais pour d'autres raisons aussi, après les infos.
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7: Bonjour, ici Charles Lantier. Il est 11h, voici les informations. Rentrée parlementaire à Ottawa, le gouvernement libéral entame la séance d'automne avec une majorité renforcée après avoir remporté 3 élections partielles cet été. Mais c'est le projet de loi sur la réforme du Code du travail qui retient l'attention. Christian Noël est à Ottawa.
8: Plusieurs syndicats canadiens se préparent à une levée de boucliers devant le nouveau projet de loi du gouvernement Carney qui cherche à encadrer une section du Code du travail qui donne beaucoup de pouvoir au ministre, notamment le pouvoir d'ordonner un retour au travail et d'imposer un arbitrage exécutoire, comme le gouvernement libéral l'a fait 10 fois en 2 ans, notamment pour Post Canada, Air Canada et les débardeurs. Le Conseil du travail du Canada s'inquiète que ce projet de loi donne trop de pouvoir au patronat. Marc-Édouard Joubert.
9: Le droit de grève, qui est un droit fondamental, on a peur, en fait, que ce droit-là soit restreint davantage sur l'autel, je dirais, de la souplesse économique.
8: Mais Mark Carney insiste, ce n'est pas son intention de restreindre le droit de grève.
10: Il n'y a pas de question de perdre le droit de grève en cause. Ouais.
8: Mais on comprend que pour accélérer le rythme de la construction d'infrastructures, pour attirer des investisseurs étrangers, le gouvernement cherche à éliminer certaines barrières potentielles, notamment en réduisant les conflits de travail. En ce moment, l'opposition conservatrice à Ottawa appuie en principe l'idée du gouvernement, le député conservateur Pierre Paulus.
11: On a toujours été favorable à des projets de loi qui font en sorte de aider le Canada à aller de l'avant, de faire face aux problèmes qu'on vit avec Donald Trump.
8: Mais avant de prendre une position finale, les conservateurs veulent attendre de voir le projet de loi qui sera déposé cet après-midi. Ici Christian Noël, Radio-Canada, Ottawa.
7: Et Mark Carney sera à New York pour participer demain au lancement de la 81e Assemblée générale des Nations unies. Il doit prononcer ce soir à New York un discours à l'occasion du sommet des partenaires pour le multilatéralisme. Oui, cette rencontre convoquée par l'Union européenne, l'Inde, le Brésil, le Kenya, l'Australie et le Canada, notamment, vise à réunir un groupe diversifié de pays dans le but de défendre et de renforcer le système multilatéral et de promouvoir la paix dans le monde. Le chancelier allemand Friedrich Merz réaffirme sa volonté de rester en poste après 2 nouvelles défaites de son parti conservateur, la CDU, lors d'élections régionales face à la gauche radicale et à l'extrême droite. Le chef politique, qui reconnaît un désastre électoral, a juré de maintenir le cap de ses réformes pour relancer une économie stagnante. Éric Plouffe a préparé ce qui suit.
12: Pour le chancelier allemand Friedrich Merz, cette dernière élection marque un tournant décisif. Il ajoute qu'elle est dramatique pour son parti, la CDU. Et les 2 dernières défaites électorales de son parti s'ajoutent à celles enregistrées au début du mois face au parti anti-migrant et pro-russe Alternatif pour l'Allemagne, l'AFD. Friedrich Merz n'est au pouvoir que depuis 16 mois, mais son impopularité atteint presque les 90 %. Le politicien âgé de 70 ans a promis de maintenir son gouvernement avec les sociaux-démocrates, assurant qu'il en allait, dit-il, de l'avenir démocratique de l'Allemagne. En point de presse à Berlin, le chancelier allemand a aussi déclaré que ce qui le préoccupait par-dessus tout, c'est d'assister depuis des mois dans la capitale allemande, affirme-t-il, à un antisémitisme croissant, radical et ouvertement exprimé. Il a ajouté que ce qu'il troublait profondément, c'est que cette situation ne suscitait aucune contestation de la part de certains pans de la société. Éric Ploufrado, Canada, Montréal.
7: À l'occasion des Journées du patrimoine 2026, la Société historique La Saskatchewan organise l'activité Découverte de la culture métisse de Batoche. Destinée aux élèves de la 5e à la 8e année, cet événement interactif propose des activités sur le mode de vie métisse et une visite du site historique. Alexandre Chartier, directeur général de la Société historique de La Saskatchewan, explique le déroulement de cette activité.
13: Chaque année, on va alterner entre le Nord et le Sud et on va sélectionner des lieux qui sont en rapport aussi avec la stratégie éducative en Saskatchewan pour cibler des lieux qui vont intéresser des écoles et qui aient une connexion directement avec leur apprentissage. Évidemment, la culture métisse et la connaissance de toute l'histoire et des langues métisses sont très pertinentes pour les écoles, quels que soient les programmes scolaires d'ailleurs.
7: L'organisme a également mis sur pied une activité avec le parc de Wanuskewin et la maison du gouverneur général dans le passé. Le gala de la musique country canadienne a attiré des milliers de spectateurs cette fin de semaine à Saskatoon. Aucun artiste de la Saskatchewan n'a remporté de prix. Toutefois, deux chanteuses de la province ont reçu une invitation surprise pour chanter au Grand Ole Opry. Kelsey Kulick, originaire de Hudson Bay, a été invitée par un message vidéo de la vedette Lainey Wilson. De son côté, Jess Mosalokwe de Langenberg a appris la nouvelle directement sur scène. Elle fera ses débuts à Nashville en mars 2027. Et au niveau sportif, eh bien, la saison de la Ligue de hockey de l'Ouest est commencée. Les Pats de Regina ont perdu leur premier match 7-4 contre les Raiders de Prince-Albert vendredi dernier. L'équipe veut se rendre le plus loin en série éliminatoire cette saison. Les joueurs comptent sur le retour de plusieurs vétérans pour y arriver. Les Pats affronteront la formation de Brandon vendredi soir et leur match d'ouverture locale sera ensuite dimanche à 14h. Et bien voilà, c'était vos informations.

0: c'est Clara.
1: C'est Clara Luciani, ouais. Allô, allô, allô, allô, Pénélope.
0: Non, moi je...
1: C'est moi, bon.
0: Oui, c'est excellent.
1: C'est très bon, mais en fait, j'ai choisi cette chanson-là parce qu'on parle effectivement du halo, du fameux halo. Pas le halo qu'on se dit là comme ça pour rire au micro, mais le mot qu'on prononce presque automatiquement quand on décroche son téléphone, qui est, je dois le dire, de plus en plus en voie de disparition parce que les études démontrent que les jeunes, de plus en plus, répondent plutôt « oui, salut » ou « what's up, qu'est-ce qui se passe ?»
2: Moi, je dis « Chris Bergeron, j'écoute
1: ». Oui, mais Chris, oui, hein? Vous êtes un peu de la vieille école.
0: Ah, j'essayais de vous appeler, de t'appeler Chris, mais j'ai pas ton numéro de téléphone dans mes contacts.
1: Donc, bref, les jeunes, donc la génération Z particulièrement, donc qui ont entre 14 et 29 ans, on va dire, donc ça c'est les un peu plus jeunes que nous, et le New York Times s'est intéressé à ce phénomène, cette nouvelle façon de répondre au téléphone, et il y a même un sondage YouGov en Angleterre qui révélait que 40% des personnes âgées entre 18 et 24 ans se trouvent acceptables de décrocher le téléphone sans ne faire aucune salutation.
0: Donc c'est silence.
1: Exactement. On répond et on attend que l'autre parle.
0: André Martineau fait ça, qui était ici juste avant vous. Il nous a dit pendant la musique que lui, il attend le 3 secondes pour voir si c'est pas un humain. Il sait que c'est un dispatch qui va y envoyer un message de marketing ou quelque chose.
1: Exactement. Bon, en cause, il y a effectivement tous ces trucs de télémarketing, d'intelligence artificielle, d'arnaque, etc. Mais il y a autre chose parce que, bon, nous, on a grandi, je dis nous, parce que moi, je fais partie de la génération des millénarios, mais qui ont grandi avec un téléphone fixe à la maison. Alors, quand le téléphone sonnait, on ne savait pas qui appelait, ni à qui cet appel-là était destiné. Donc, il fallait forcément ouvrir la conversation avec un « Allô, résidence Granata, j'écoute ». Et aujourd'hui, le téléphone, il est personnel. Donc, le nom de la personne qui vous appelle, c'est banal, mais il apparaît à l'écran. Donc, vous le savez qui vous appelle. Et souvent aussi, c'est qu'un appel, il va arriver au milieu d'une conversation qui a déjà commencé par messagerie texte, par exemple, par Messenger ou même par Instagram. Donc, pour les jeunes, décrocher un téléphone, c'est poursuivre une conversation qui a commencé ailleurs. Donc, recommencer avec des formules de politesse, de « allô, bonjour », etc.
0: Non, mais attends, mais sur toute une vie?
1: Oui.
0: C'est une conversation qu'on a commencé il y a plusieurs années. Sur toute une vie, on se dit jamais bonjour. C'est... Non, mais la question se pose.
1: Oui, effectivement, la question se pose. Mais en 2000, âgé de 18 à 34 ans, donc la tranche d'âge est un peu plus large que la génération Z, mais qui est intéressante parce qu'elle révélait qu'une personne sur quatre ne répond jamais au téléphone. Et 60% des personnes interrogées, donc de ces jeunes-là, préfèrent recevoir un message plutôt qu'un appel. Et ce qui est encore plus révélateur, c'est qu'il y a 56% des gens qui s'attendent, quand le téléphone sonne, à avoir une mauvaise nouvelle lorsqu'ils reçoivent un appel. Et c'est vrai qu'on en reçoit tellement peu des appels aujourd'hui que moi, à part des messages de télémarketing, des personnes où clairement c'est des scams ou c'est des intelligences artificielles à l'autre bout du fil, on se dit « Oh mon Dieu !» Qu'est-ce qu'on va m'annoncer de grave, en fait? Et au Canada, on observe la même anxiété. Il y a un sondage Research & Co. qui démontre que 53% des Canadiens se sentent anxieux lorsqu'ils doivent téléphoner à une personne qu'ils ne connaissent pas.
0: Ah, oui.
1: Et ça aussi, c'est intéressant parce que dans le cadre du travail, souvent, les plus jeunes vont converser par courriel ou par message. Et quand on leur dit, décroche ton téléphone pour appeler la personne, ça va être plus efficace. On sent qu'il y a de l'anxiété parce que c'est un moyen de communication qui est moins utilisé. Alors, ça ne veut pas dire que les plus jeunes refusent la voix, bien au contraire, parce que dans cette même enquête, 37% des 18-34 ans disent préférer les fameuses notes vocales. Vous savez, c'est vous les envoyez des notes vocales et puis vous envoyez
0: combien,
1: ça par message texte. 37% des 18-34 ans. Donc, et puis d'ailleurs, il y a toute une autre... Il y a un débat aussi sur les fameuses notes vocales.
0: Ben oui.
1: Moi, j'en ai... Beaucoup, j'en envoie beaucoup avec certaines personnes, mais je sais que ça agace aussi énormément de certains de mes contacts.
0: Tu veux pas me parler, t'as pas ce temps-là pour me parler, mais tu penses que moi j'ai ce temps-là pour t'écouter. Mais c'est un peu ça.
1: Oui, mais moi par exemple, avec mon petit frère, on s'envoie des notes vocales et on les écoute.

0: quand on a un moment parce qu'on sait que chacun a des vies occupées, etc. Et moi, j'aime des fois me réveiller le matin et avoir des 4 minutes de notre vocal.
1: Un podcast hyper personnalisé.
0: Ouais, exactement. Bon, des fois pour dire beaucoup de niaiseries. Mais bon, et puis vous le disiez tout à l'heure aussi, Pénélope, pourquoi la fin du halo? Il y a beaucoup de fraudeurs aussi. En 2025, le Centre antifraude du Canada a reçu plus de 112 000 signalements qui sont associés à plus de 704 millions de dollars de pertes déclarées. Donc c'est énorme. Et il y a, et en plus, on sait qu'il y a seulement 5 à 10% de fraudes qui sont déclarées, qui sont signalées. Donc évidemment, quand on décroche son téléphone, on est aussi stressé parce qu'on a peur que ce soit récupéré et que notre voix, même, on entend beaucoup
2: soit
0: ça.
2: Moi, je dis plus oui. Allô. Ouais. Ouais. Je vais te dire encore allô, mais je dis plus oui. Allô, parce que j'ai peur que mon oui soit isolé. Et que quand, je sais pas, moi, acceptez-vous qu'on transfère 1 000 $ de votre compte? Oui. Non. Fait que moi, je dis plus oui. Là, je vais le dire à la radio. Donc, libre à vous de le cloner, puis de l'utiliser.
0: Cela dit, nos voix peuvent être clonées facilement parce que, bon, on est quand même en ondes souvent. Mais ce qui est fascinant, c'est que le téléphone avait popularisé le mot allô au 19e siècle et que 2 siècles plus tard, les téléphones intelligents, l'intelligence artificielle, les nouvelles habitudes aussi sociales des nouvelles générations vont peut-être faire disparaître ce mot-là de notre vocabulaire, mais il sera toujours temps de se dire coucou en ondes. Allô. Là, je sais que vous êtes en train d'essayer de m'appeler, Pénélope, mais moi, je mets mon téléphone sur mode avion.
2: J'essaie d'appeler Chris en ce moment.
1: Mais j'allume pas mon téléphone quand je suis à la radio. Parce que c'est la politesse.
0: On est tellement des bons élèves. Ben on fait tout ce qu'il faut.
2: Ben oui. Donc, regardez la maîtresse d'école qui va l'enlever et qui montre à ses élèves quoi faire de pas correct. Merci infiniment pour ça.
0: Allô, ça me fait plaisir.
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2: Alors Chris, allons-y avec les filles et leur cyberdex.
1: Ça c'est très très mignon. Pour une fois, une tendance technologique qui est rigolote, qui fait du bien. Parce qu'en ce moment, à chaque fois que je vous parle de technologie, c'est souvent pour vous dire que les robots vont prendre le contrôle de nos vies, etc.
2: Mais vous êtes quand même plus plus souple avec l'intelligence artificielle et la création que bien d'autres. On a déjà eu cette discussion là.
1: On a déjà eu cette conversation là.
2: Le démon pour vous, l'intelligence artificielle.
1: C'est un autre débat. Je suis en train de changer d'idée.
2: Okay, mais... D'accord, on en reparlera.
1: Ceci dit, on en reparlera au prochain bouquin. Ceci dit, là, en fait, justement, face à l'intelligence artificielle, il y a beaucoup de jeunes femmes qui ont un intérêt pour la technologie, mais pas nécessairement pour ces grandes corporations qui, à travers ces nouveaux algorithmes, dominent entièrement le domaine de l'informatique. Et donc, dans leur hobby, c'est pas leur métier, mais dans leur hobby, ces jeunes filles-là, qui sont vraiment des milliers et des milliers, c'est un gros mouvement aussi sur les réseaux sociaux, se fabriquent leurs propres petits ordinateurs avec les moyens du bord. Et ça, c'est quelque chose de très chouette parce que c'était un petit peu la promesse à une certaine époque de l'informatique. À une époque, les gens qui étaient fans d'informatique, ils se construisaient leurs propres ordinateurs il y a pas si longtemps. Et les gens qui jouent aux jeux vidéo le font encore. Ils montent leur propre ordinateur pour avoir la performance, pour que ça soit exactement. Et donc, quand on aimait l'informatique, on aimait d'un côté la machine et de l'autre côté la programmation. Et aujourd'hui, l'IA est venue finalement remplacer tout ça parce que les ordinateurs ne servent qu'à venir se connecter à des serveurs externes et où tout ce qui est code, tout ce qui est programmation de l'ordinateur maintenant se fait quasi automatiquement avec l'IA aussi. Et donc elles disent non. Et elles le disent de manière très rigolote, en fabriquant des ordinateurs qui ont des formes vraiment variées. Elles appellent ça des cyberdecks. Les cyberdecks, en fait, c'est un terme qui a été emprunté à un de mes romans préférés, Neuromancien, qui va être une série télé, d'ailleurs, très très bientôt, de William Gibson. C'est le livre dans lequel on a lu la première fois le terme cyberespace. Et le cyberdeck était des ordinateurs qui permettaient d'accéder au fameux cyberespace. Et donc, elles se construisent ces cyberdecks-là, qui sont donc des consoles portatives, des petits laptops à partir de cartes Raspberry, qui sont des cartes d'ordinateur qui permettent à des gens de les autoprogrammer à travers Linux ou ce genre de système d'exploitation vraiment très très à la limite de l'analogue. Ils mettent des écrans rétro là-dedans et elles impriment aussi le boîtier en 3D et puis elles font ça. Ça prend la forme, par exemple, d'un écran de Polly Pocket.
0: Vous souvenez les petits écrans de Polly Pocket qui s'ouvrent avec un ordi dedans.
1: Vous souvenez les jouets Polly Pocket, c'était comme des espèces de
0: coquillage,
1: une sorte de coquille Saint-Jacques, ouais, de coquillage qui s'ouvrait, puis il y avait des petites poupées dedans. C'était très très populaire dans les années 90-2000.
0: Ouais. Ah, j'ai toujours voulu en avoir un, mais bon, j'étais un garçon, c'était pas.
1: Oui, mais maintenant.
2: Oh, mais maintenant, il y a pas de limite.
0: Il y a plus de limite. Maintenant, je pourrais avoir mon Polly Pocket.
1: Ben voilà, et mets un ordinateur dedans, et alors là tu seras une Cyberdeck Girl.
0: Ah, j'adore.
1: Et donc et elles mettent plein de petits autocollants et puis des brillants dessus. C'est très très mignon et ça fait.
2: Mais oui, excusez, vas-y.
1: Ce qui est très marrant, c'est la réaction des garçons en fait, des fans de technologie qui disent que c'est performatif, qui disent que c'est pas des vraies programmeuses, qu'elles sont pas vraiment fans d'informatique, que c'est qu'elles font ça juste pour frimer.
0: Ça peut être un peu performatif parce que quand même, moi, je les ai vus beaucoup circuler sur les médias sociaux, ces ordis-là.
2: Mais attends, elles ont des petits processeurs. T'es-tu plus performatif d'avoir un gros processeur?
0: Oui, effectivement.
2: Oui, un ordinateur qui n'a pas l'air performatif? Parce que l'idée, c'est un peu ça. Il n'y a pas de l'intelligence artificielle
1: non,
2: qui peut
1: exactement,
2: aller dans ces
1: ordis-là. C'est quelque chose qui est utilisé ou pour coder, carrément créer du code et puis après ça le stocker ailleurs ou pour prendre des notes. Donc c'est vraiment, ce ne sont pas des ordinateurs hyper puissants, ça ne va pas remplacer un MacBook, mais finalement il y a énormément de tâches qu'on fait au quotidien qui n'ont pas besoin d'un MacBook. Et donc elles se construisent ça de A à Z, elles en profitent d'ailleurs pour apprendre des choses qu'on ne leur a pas enseignées à l'école, comme par exemple souder, parce qu'il faut savoir souder pour mettre les puces ensemble,
2: etc. Donc elles font tout leur propre coding.
1: Elles font tout à, oui, aussi. Exactement. Okay. Elles font tout à la main, du côté technique, physique, et aussi après ça, tout ce qui est programmation. C'est génial. C'est, je sais pas. Moi, je trouve que ça me remplit de bonheur.
0: Mais vous en avez un?
1: Non, mais j'ai envie. Mais par contre, moi, je suis pas très bonne avec
2: Manuel.
1: Ouais, exactement. Quoique je joue au Lego, donc peut-être. Vous savez quoi? Défi pour 2027.
0: Je vais devenir
1: une Cyberdeck Girl.
0: Ouais. Je pense qu'il va être un peu baroque, non?
1: Il va être hyper baroque. Ouais. Il va y avoir des néons dessus.
2: Ça va être full super punk.
1: Voilà. On s'en reparle.
2: On suit ça. On va suivre ça sur les communautés parce que sur Discord, là, on peut aller voir, il y a de l'entraide.
1: Sur Discord, il y a sur Reddit, il y a des communautés entières / Cyberdeck Girls.
2: Je voulais juste dire Discord. OK, alors Arnaud, allons sur la revanche des hommes petits.
0: Oui, ben, bonne nouvelle hein, pour les hommes qui ne réussissent pas à atteindre la tablette en haut de l'épicerie. Pénélope, oui, les petits sont officiellement devenus sexy. En tout cas, c'est ce que nous disent les derniers mois, tellement même qu'on les appelle donc les short kings, les rois de petite taille. Sur les médias sociaux, c'est une expression qui désigne habituellement un homme qui mesure moins de 5 pieds 8. Donc ça, c'est environ 1m73.
2: Okay, c'est quand même pas petit 5 pieds 8 là.
0: Non, mais c'est pas non plus grand comparativement à la moyenne canadienne, on va dire. Et donc, ce sont des gars qui assument pleinement leur taille. Hein, des gars, certes, pas très grands, mais confiants, séduisants.
1: Nicolas Sarkozy.
0: Ouais, je sais pas. C'est pas l'exemple que j'aurais pris en ce moment. Mais
2: il pogne, là. Je dirais, force est de constater que ça lui a servi, là.
0: Je sais pas si c'est sa petite taille qui lui a permis de pogner plus. Mais en tout cas, bon.
2: En tout cas, ça l'a pas empêché.
0: Que son statut, oui. Mais très, absolument.
1: Bon, changeons de sujet.
2: D'accord.
0: Mais l'expression.
2: Merci, Chris.
0: L'expression existe depuis plusieurs années, mais elle connaît donc un moment de gloire parce que tout cet été, on a entendu parler du Short King Summer, là, le roi du petite taille de l'été, un peu comme on entendait parler du Hot Girl Summer.
1: Ah oui.
0: Et le couple emblématique du phénomène, évidemment c'est Tom Holland et Zendaya. Donc, ces deux comédiens et Zendaya aussi, qui les deux sont partout.
2: Ils ont fait 6 films ensemble.
0: Ouais.
1: C'était mignon. Quand Tom Holland, dans son rôle de Spider-Man, essaye de porter Zendaya, normalement, Tom Holland, quand Spider-Man atterrit, ça devrait être lui qui atterrit. Mais comme ses jambes sont tout petites, c'est Zendaya qui atterrit.
2: Oh.
1: Et donc, donc c'est toujours coupé, on voit jamais ses pattes quand elles sont
2: OK, c'est pas montré, c'est pas comme assumé.
0: Il mesure effectivement, Tom Holland, 1m73, elle Zendaya mesure 1m78, et ce qui est intéressant, c'est que c'est vrai dans les films mais aussi sur les tapis rouges, Zendaya porte toujours des talons.
2: Ah, c'est ça, parce qu'elle dépasse... a l'air plus que 5 cm.
0: Exact. De... Et dépasse fièrement son amoureux. Il n'y a personne qui tente de camoufler la différence. Et on peut aussi penser à Lionel Messi, qui mesure 1m70, Daniel Radcliffe, Harry Potter, Kendrick Lamar, bref, qui sont tous des hommes qui ne correspondent pas à l'image traditionnelle de ce grand mâle imposant, mais qui ont tout de même beaucoup de charisme. Et il y a tout un renversement aussi dans le vocabulaire. Pendant longtemps, on disait un petit homme avec une connotation pardon, quasi négative. Aujourd'hui, ce mot-là qu'on voit sur les médias sociaux, « short king », au contraire, transforme une supposée faiblesse en titre presque de noblesse. Le mot « king », le mot « roi », en témoigne. Alors, ce n'est plus un défaut qu'on veut cacher, c'est toute une identité aussi aujourd'hui qu'on essaye de revendiquer comme ça sur les médias sociaux. Et je vous disais que 1m73, c'est ça, c'est en dessous de la moyenne canadienne. Les statistiques les données de Statistique Canada disent ceci. Les hommes entre 20 et 39 ans mesuraient en moyenne 1m78 contre 1m63 pour les femmes. Donc Tom Holland se situe environ 5 cm sous la moyenne masculine canadienne. Donc on peut considérer effectivement qu'1m73 pour un homme, c'est plus petit que la moyenne. Alors après, est-ce que il y a vraiment une revanche des hommes petits sur les médias sociaux? Oui. Cela dit, je pense que on est encore dans des choses très traditionnelles sur la vision d'un couple et de l'homme, notamment sur les sites de rencontres où on filtre beaucoup par la taille. Et oui, les hommes grands sont encore synonymes de grandeur d'esprit, de puissance, de force, etc. Donc ça change pour Tom Holland et Zendaya, mais faut rappeler que c'est peut-être pas le cas pour tout le monde.
2: Oh les amis, sur les sites de rencontres, on arrête de mentir sur notre âge. On arrête de mentir sur notre grandeur. Parce que les femmes mentent sur leur âge et les hommes mentent sur leur grandeur.
0: 88% des hommes se rajoutent des pouces sur les applications de rencontre.
2: Exact.
1: Ah oui, moi j'en retire.
0: Ah ouais?
1: Ben ouais.
0: Moi j'en rajoute.
2: Mais vous êtes très grande.
0: Enfin,
2: ah oui.
0: À l'époque où
2: vous sentez la moyenne. Prenez la moyenne de vous deux, puis mettez ça chacun ça dans vos profils.
0: Non, on va plus là-dessus.
1: Non, on va plus besoin, c'est fini.
2: Ah, ok, ouais. D'accord. Bon. Juste un message, les courriels qu'on a reçus pour les allos.
0: Oui.
2: Les jeunes qui ne répondent plus allô ou oui allô ou salut même. Pour ma part, la problématique est plus à la fin de la conversation avec ma fille de 13 ans qui raccroche dès qu'elle a terminé ce qu'elle a à dire sans attendre de voir si moi j'ai quelque chose.
0: Ah oui,
2: chose.
0: Ah oui. Si, j'ai vu ça beaucoup.
1: Il faut trouver
2: oh
1: un mot.
2: Ouais. Là là.
1: Moi, je dirais fin de transmission.
2: fin de transmission. Clac. Ouais. Chris, terminons donc cette transmission radiophonique d'aujourd'hui avec cette tendance de s'accorder des étoiles.
1: Ben oui, il y a plein d'influenceurs en ce moment qui se donnent des petites étoiles, des petits coups de pouce comme ça, pour se dire que finalement, ça serait une forme de remède au surmenage. On a tellement de tâches au quotidien, tellement de choses à faire, et puis peut-être que nos niveaux de concentration ne sont plus que ce qu'ils étaient, et donc on a besoin d'un encouragement. Alors énormément d'influenceurs se donnent des bons points sous forme de petites étoiles dorées. Vous avez peut-être vu ça passer sur Instagram ou sur TikTok. C'est toujours la même image. On voit la personne et par-dessus, on voit à peu près 6 ou 9 étoiles plaquées. Et en dessous de chaque étoile, eh ben, il y a une tâche. J'ai fait la vaisselle, j'ai fait mes impôts, j'ai répondu à l'eau au téléphone. Enfin, des choses qui
0: sont... Un peu comme notre liste de tâches qu'on coche. Un peu la même chose.
1: Et exactement. Donc, ce qui mérite une étoile, c'est ça peut être des choses comme admettre qu'on a tort, ça peut être passer son fil dentaire. En fait, toujours des trucs qui sont généralement un petit peu déplaisants. Répondre à un courriel lors des heures de bureau, par exemple, si c'est ça que vous valorisez. Et derrière ça, ben une sorte d'esthétique de la douceur, avec toujours une espèce de légende. Les gens se disent ben. Si je peux me permettre, voici, regardez ce que j'ai fait de bien cette semaine.
2: Mais quel genre d'influenceurs et d'influenceuses font ça?
1: Ah ben des gens, des influenceuses mode de vie et des influenceurs mode de vie. Et puis pas que, en fait, parce que maintenant c'est devenu un filtre. Donc des gens comme vous et moi, non pas comme vous et moi, des gens qui, des usagers standards, voilà, exactement. Et donc parce qu'il y a quelque chose quand même un petit peu thérapeutique là-dedans. C'est justement ne pas attendre l'approbation d'un patron ou d'un algorithme ou quoi que ce soit. C'est nous, on décide, on se donne nos propres likes en quelque sorte. Et c'est peut-être une forme d'antidote au burn-out, une réponse directe aux espèces d'injonctions d'optimisation aussi permanente à l'anxiété des listes de tâches qu'on a en ce moment, puis qui sont infinies, parce que c'est toujours des petites tâches que les gens célèbrent à travers cette tendance-là, des trucs vraiment du tout bête. Et c'est vrai parce que généralement, on les fait pas ces tâches-là. En tout cas, moi, je les fais pas.
0: Mais en même temps, se passer de la soie dentaire, est-ce que ça mérite vraiment de faire un post sur Instagram avec des petites étoiles ou des petits cœurs? Je sais pas.
2: Non. Mais ça doit servir à quelque chose, forcément.
0: Oui.
2: Ça doit,
0: à
2: ça
0: montrer,
2: doit rallier.
0: Il y a quelque chose de performatif aussi dedans.
1: Ouais, c'est aussi une façon
2: mais
1: de.
2: Mais là, on a la performance petite, là.
1: Et oui. Exactement. Et puis c'est aussi une façon d'envoyer le message que c'est important de prendre soin de soi. Et pas en termes de performance, c'est-à-dire faire du sport, se muscler, avoir le bon maquillage, le bon ci, le bon ça. Non, c'est juste
0: faire quelque chose de terre à terre.
1: Ouais. Faire la base pour soi-même, c'est quelque chose en ce moment qui n'est pas très valorisé. On se dit souvent, et si je pouvais en faire plus, si j'étais mieux, si j'étais voilà. Et donc ça, c'est une façon de se le rappeler. Vous êtes dubitative.
2: Hey, je suis tellement dubitative.
1: Oui.
2: Mais je ne sais pas pourquoi je suis dubitative.
1: Mais parce que c'est de le faire en public, en fait. C'est pas très profond.
2: Mais en même temps, je suis en train de m'habituer à toutes ces affaires qui pour moi ont peu de sens, mais pour d'autres, beaucoup de sens. C'est beaucoup, on est vraiment face à beaucoup de phénomènes.
1: Ouais, non, maintenant, on fait juste,
2: de société,
1: on fait juste parler de l'air du temps, on ne valide pas.
2: Ah non, mais c'est fascinant.
0: Mais des jeunes de 20 ans qui ont grandi dans les médias sociaux, on comprend que c'est leur façon aussi de s'exprimer aujourd'hui, on ne peut pas leur reprocher
2: mais ça.
0: Mais
2: ça parle tellement de notre société, puis moi j'écoute quand on parle.
0: Ouais.
2: OK, sur les iPhones, on nous dit genre qu'il y a une fonction qui permet de demander aux personnes qui ne sont pas dans mes contacts leur nom et la raison de leur appel.
0: Ah.
2: Ça change ma vie, on trouve ça dans réglages téléphone, demander le motif de l'appel, comme ça les appels inconnus et tout ça.
0: On va y aller tout de suite.
2: OK, Arnaud Granata, Chris Bergeron, merci infiniment.
0: Fin de transmission.
2: Transmission, à demain tout le monde.
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0: Bonjour, bon lundi. J'espère que votre début de semaine se passe bien. Pour ma part, j'avoue être encore porté par l'énergie de notre émission spéciale devant public à Saint-Georges-de-Beauce vendredi. Quel plaisir d'avoir pu vous dire bonjour, vous serrer la main. Je repense à ce père et sa fille qui se sont déplacés depuis Bonaventure en Gaspésie pour venir nous voir. Ils se rendaient voir de la famille dans la région de Montréal et ont confectionné leur itinéraire pour pouvoir s'arrêter à notre émission en Beauce. Je pense à ce trentenaire qui a fait 3h30 de route depuis le Saguenay. Hein? Bonjour, je le salue. Il nous écoute probablement. Il avait envie de venir voir comment se faisait une émission de Midi Info. Alors, il a fait la route. Il y a plein de résidents de Québec, de la Beauce, bien sûr, qui étaient là. Bref, merci à tous. Et je vais vous confier un petit secret. Les patronnes, parce que ce sont tous des femmes qui sont mes boss ici à Radio-Canada, donc les patronnes ont adoré l'émission. Alors, je pense qu'on va refaire des sorties devant public un peu plus tard cette année. Vous avez été nombreux à nous solliciter depuis vendredi en Outaouais, en Abitibi, au Saguenay, aux Îles-de-la-Madeleine, au Nouveau-Brunswick, Moncton, entre autres. Alors, on va tenter de faire quelques déplacements d'ici la fin de la saison en juin. Probablement pas cet automne parce que notre prochaine émission est déjà prévue devant public le 15 octobre prochain à Edmonton en Alberta. Donc, ça va être quelques jours avant le référendum là-bas. Donc, on a déjà une visite en Alberta de prévue, mais après ça, je pense qu'on va commencer à travailler là-dessus pour être capable de venir vous voir dans certaines régions du Québec. Sinon, pour aujourd'hui, on commence notre série de grandes entrevues avec les chefs en campagne. On a dépassé la moitié de la campagne électorale déjà. Et aujourd'hui, la co-porte-parole de Québec solidaire, Rouba Gazal, va être avec nous vers 12h10. Demain, Éric Duhaime sera avec nous. Mercredi, juste avant le débat des chefs à Radio-Canada, ce sera Charles Milliard, le chef libéral, qui va être à Midi Info. On n'a pas encore de confirmation pour Christine Fréchette et Paul Saint-Pierre Plamondon, mais la volonté est là. Alors, on devrait trouver un moment d'ici la fin de la campagne pour s'entretenir avec eux. Sinon, rapidement, nous allons aussi discuter plus tard à l'émission de la montée de l'extrême droite en Allemagne et de l'autonomie des voitures électriques. Si vous réfléchissez à l'achat d'une voiture électrique, hein, on le sait avec le prix de l'essence, certains y pensent, ben, écoutez ce segment vers 12h50, ça devrait vous intéresser. Mais pour tout de suite, on commence avec ce nouveau sondage Radio-Canada Coop de l'Info mené par la maison Segma. Donc, qui a été rendu public ce matin. On voit que le Parti québécois est toujours en tête dans les intentions de vote, mais il est toujours en terrain minoritaire. Gros sondage, 5572 répondants du 8 au 17 septembre dernier. Donc, ça nous permet d'aller peut-être creuser dans chacune des régions du Québec, voir un peu à quoi ressemblent les intentions de vote. J'en discute avec Jean-François Thériault, mon collègue qui est avec moi en studio. Jean-François, bonjour.
1: Bonjour, Alex.
0: Ah, donc, le PQ demeure en tête, mais la surprise du sondage, c'est davantage du côté des conservateurs.
1: Oui, parce que la première et la deuxième place, ça demeure assez stable là, depuis le début de la campagne. Donc, le sondage réalisé par Segma place le PQ à 29 % la CAQ à 22 % mais c'est vraiment pour la troisième place que ça chauffe. Officiellement, ce sont les libéraux qui l'occupent avec 19 % des intentions de vote, mais ils ont les conservateurs dans leur rétroviseur à 18 % un petit point d'écart, Alec, et Québec solidaire finalement ferme la marche avec 12 % Évidemment, on le dit toujours, un sondage ne fait pas le printemps, mais on parle quand même, vous l'avez dit, de 5572 répondants qui ont été répartis dans la plupart des régions du Québec. Et là, c'est le meilleur score pour les conservateurs dans un sondage national depuis le début de la campagne et le pire pour les libéraux. Évidemment, la question, c'est est-ce que ça, tout ça va se traduire en siège? Mm-hmm. On le sait, hein, le vote libéral est concentré dans certains quartiers de Montréal, plus à l'ouest, en Outaouais aussi. Le vote conservateur, lui, est très fort à Québec, dans Chaudière-Appalaches, où là, il mène haut la main. Et on remarque aussi dans le sondage que le vote conservateur est assez jeune aussi. On constate quand même là, qu'il est troisième chez les 18-34 ans, derrière Québec solidaire et derrière le Parti québécois.
0: En fait, il y a des préférences marquées selon les tranches d'âge. Et ça, c'est quand même intéressant de voir que selon où on se situe dans notre vie, ben on a des préférences assez marquées.
1: Oui, on le disait, la CAQ est deuxième en tout, mais elle est bonne dernière chez les jeunes avec seulement 9 points de pourcentage. Donc, comment Christine Fréchette arrive là, à maintenir sa deuxième place? Ben, c'est vraiment avec le vote des 65 ans et plus. Là, c'est pas mêlant, Alec. Christine Fréchette est à 40 % dans cette tranche de l'électorat-là. Elle est loin devant ses adversaires. Quand on a parlé là, au président de la firme Segment, Reynald Harvey, il nous a parlé d'une fracture générationnelle. C'est vraiment ce qu'on constate tout au long de ce sondage-là. Mais évidemment, attention, rien n'est joué. Il y a quand même 41 % des répondants qui nous ont dit que leur choix pourrait encore changer d'ici le jour du scrutin.
0: Et il y a des courses intéressantes qui se dessinent dans plusieurs régions.
1: Oui, on a vraiment, je vous le disais, sondé aux quatre coins de la province. Donc, le PQ a des avances dans 5 des 10 régions qui ont été sondées. Des avances assez confortables dans le Bas-Saint-Laurent, au Saguenay-Lac-Saint-Jean aussi, même si on voit là que la CAQ de Christine Fréchette est pas si loin là dans cette région-là. Christine Fréchette, d'ailleurs, est première en Mauricie et elle fait une course assez serrée là avec le PQ sur la rive sud. La surprise, par contre, Alex, est vraiment en Estrie. Le PQ est premier, la CAQ deuxième et le Parti libéral du Québec quatrième, derrière les conservateurs. C'est une région, là, il y a un certain temps, on considérait ça encore comme un terreau très fertile pour les libéraux. Là, souvenez-vous, Jean Charest régnait sur Sherbrooke pendant plusieurs années.
0: Ben oui.
1: Mais là, Charles Millard, quatrième, et on sait qu'il a misé très gros sur l'Estrie pour cette campagne-ci. Bon, il se présente lui-même dans Hufford. Il y a certains de ses candidats qui se sont déplacés de Montréal jusqu'en Estrie. Et on a calculé, là, dans le local électoral, sa caravane a visité pas moins de 7 fois cette région-là depuis le déclenchement de la campagne. Le seul qui est allé plus souvent dans une région, c'est Éric Duhaime dans la région de Québec et en Chaudière-Appalaches. Donc, il est souvent en Estrie et ça va pas très bien.
0: J'avais un ami du côté des cantons de l'Est en fin de semaine qui a dit que le Parti libéral a frappé 3 fois à sa porte en 2 jours. Clairement, on sait qu'en Estrie, ça chauffe pour les libéraux. Donc, voilà. les militants, les bénévoles sont sur le terrain. Radio-Canada a aussi demandé aux électeurs qui ferait le meilleur premier ministre en cette période de guerre tarifaire avec les États-Unis. À quoi ça ressemble?
1: Alors, la première place revient à aucun de ses choix, Alex.
0: Okay, d'accord.
1: Donc, il y a plus du quart là, des répondants qui ne font pas confiance à aucun chef en particulier pour diriger la province en ce moment. Mais bon, quand même, Christine Fréchette est la chef qui reçoit le plus d'appui, 23 %. Encore ici, elle est vraiment portée par l'électorat plus âgé, 40 % chez les 65 ans et plus. Ensuite, on trouve Paul Saint-Pierre Plamondon à 19 %, Éric Duhaime à 13, Charles Millard à 12 et Ruba Gazal en queue de peloton avec 5 points de pourcentage.
0: Aussi des questions plus précises dans le sondage sur certains enjeux, notamment le coût de la vie, l'environnement, la souveraineté. Et là aussi, on voit une division dans le vote en fonction de l'âge des répondants.
1: Ouais, quand on vous parlait d'une fracture générationnelle, là, quand on demande aux électeurs... Bon, c'est quoi leur priorité là, pour un prochain gouvernement? Il y a 48 % des jeunes qui disent que ça doit être le coût de la vie. 37 % des 65 ans et plus qui disent non, ça devrait être l'accès aux soins de santé. Donc, encore une fois, des trajectoires complètement opposées en fonction de l'âge des répondants. En environnement, c'est un peu la même chose. Hein. On a demandé aux gens si le gouvernement devrait assouplir des règles environnementales pour affronter là, les turbulences économiques. Et là, c'est clair, la majorité des jeunes de 18 à 34 ans disent non. Chez les plus vieux, c'est un peu plus nuancé. Là où c'est pas nuancé du tout, Alex, c'est quand on parle de souveraineté. Là, en cas de référendum, 30 % des répondants voteraient oui, 70 % non. Après la répartition des indices, bon, ce sont des chiffres qui surprennent pas vraiment. Ça ressemble à ce que nous disaient les autres coups de sonde. Mais on voit que, encore une fois, c'est les plus âgés qui mènent la charge contre la souveraineté. 66 % des 65 ans et plus sont contre l'idée d'un Québec indépendant. Ce sont quand même des gens qui, on présume, en tout cas, étaient là pour au moins un des deux référendums.
0: Oui, ont déjà eu connaissance du débat,
1: voilà,
0: tout le moins.
1: Voilà, exactement. Oui. Et on présume aussi qu'il y en a qui ont voté oui, nécessairement, dans cette tranche de l'électorat-là. Et, fin intéressant, je termine là-dessus, Alec, il y a à peine la majorité des électeurs du Parti québécois. On parle de 55 % des électeurs du PQ qui voteraient oui à un éventuel référendum pour Québec solidaire, qui est l'autre parti indépendantiste. Ce chiffre-là chute à 29 %. Donc, même chez les partis ouvertement souverainistes, la bataille n'est pas gagnée sur cette question-là.
0: Ça veut dire que même pas un électeur sur 3 de Québec solidaire qui voterait oui à un référendum.
1: Pour un parti qui affiche qui s'affiche ouvertement souverainiste.
0: Ouais. Ben oui, on va recevoir Ruba Gazal tout à l'heure. On risque de lui en toucher un mot. Jean-François Thériault, merci beaucoup. Si les gens veulent plus de détails sur ce sondage Radio-Canada Coop de l'info, évidemment, il y a un long texte sur le site de radiocanada.ca. Merci.
1: Merci à vous.
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0: Marie-Hélène Tremblay, bonjour.
3: Bonjour, Alec.
0: Alors, les chefs des 5 formations politiques ont réagi ce matin à ces résultats du sondage Segma Radio-Canada Coop de l'information.
3: On le disait, hein, le PQ toujours en tête, mais en zone minoritaire, comme coincé à 29 % là, depuis déjà quelques mois. Pourtant, le PQ n'a pas eu de mauvaise semaine. Paul Saint-Pierre Plamondon n'a pas eu de mauvais débat non plus, parce que c'est quand même le sondage tient compte des débats à la toute fin. Mais le parti stagne. Il n'arrive pas à monter dans dans les intentions de vote. Et ce matin, le chef péquiste mentionnait qu'il est beaucoup trop tôt pour dire que le prochain gouvernement sera minoritaire parce qu'il reste encore 2 semaines à la campagne électorale. Bref, lui pense qu'il est toujours en très bonne position pour rallier une majorité de Québécois. Par curiosité, je suis allée revoir les résultats des dernières élections où le Québec a élu un gouvernement minoritaire. Rappelons-nous, 2007, Jean Charest avait gagné avec 33 % des voix et en 2012, Pauline Marois avait gagné avec 32 % contre 31 % pour les libéraux. Bien sûr, la réalité était différente, c'est-à-dire qu'il y avait 3 partis qui étaient compétitifs. Cette fois-ci, il y en a 5. Alors évidemment, ça entre en ligne de compte, mais tout de même, les partis qui avaient gagné l'avaient fait avec plus de 30 % des voix, alors que là, on est coincé du côté du Parti québécois à 29 %. Surprise, on le disait, c'est le Parti conservateur qui talonne le Parti libéral pour la 3e position. Je vous dirais que Éric Duhaime, ce matin, qui était le premier à commenter, était particulièrement volubile, visiblement très, très heureux de ses résultats, évidemment, oui. Parce que selon lui, il dit que son parti incarne véritablement le changement et que si les Québécois veulent un gouvernement minoritaire et qu'ils choisissent de le faire le 5 octobre prochain, ben les partis n'auront pas d'autre choix que de collaborer entre eux. C'est pourquoi il veut se rapprocher des partis, mais en créant, dit-il, des alliances stratégiques. Il donnait quelques exemples. Le privé en santé, il est sur la même longueur d'onde que la CAQ. Le TGV, le rejet du projet, le Parti québécois n'en veut pas non plus. Rubba Gazal aussi veut retirer la TVQ sur les biens usagés. Le Parti libéral parle, lui, d'allègement réglementaire, ce à quoi aussi les conservateurs veulent s'attaquer. Il y a un seul enjeu, en fait, sur lequel il n'est pas négociable, je vous le donne en mille, évidemment, c'est le référendum du Parti québécois. Évidemment, les partis, durant la campagne, Alec, mènent, on le sait très bien, des sondages internes pour voir un peu où on se situe. On est tenté de dire, en fait, que la CAQ et le Québec solidaire font visiblement le même constat que le sondage Segma, en constatant cette hausse des conservateurs, ce qui nous aide peut-être à comprendre pourquoi, hier, on a eu droit à cette sortie de Christine Fréchette, qui a tapé sur un clou, celui des alliances entre le Parti québécois et le Parti conservateur.
0: Ben, je vais juste rappeler d'où ça part, ça. C'est que vous parlez du TGV. Il y avait une manifestation des agriculteurs contre le projet de train à grande vitesse à Rigaud. Et là, Éric Duhaime est allé dire, lorsque le Parti québécois sera au gouvernement minoritaire, que j'aurai la balance du pouvoir, je vais le stopper, ce projet-là. Et là, je pense que dans les caravanes, on s'est dit, combien d'idées a comme ça Éric Duhaime pour appuyer un Parti québécois qui serait aux commandes de l'État? Parce que dans le fond, ils vont former un tandem ou une alliance. Et donc, exact. Christine Fréchette a attaqué là-dessus. Rubba Gazal a parlé même de bromance entre les deux. J'avais pas entendu ça depuis Barack Obama et Justin Trudeau. Et donc, c'est là que hier, là, vraiment, la campagne a été, OK, est-ce que dans le fond, Paul Saint-Pierre Plamondon et Éric Duhaime pourraient s'allier? Je voulais juste expliquer la genèse de l'histoire. Là.
3: Absolument. De son côté, Paul Saint-Pierre Plamondon disait et demandait à ses adversaires de ne pas faire de campagne négative, d'y aller avec leurs propositions. Et il ajoute que le Parti québécois n'est pas du tout tributaire de personne pour réaliser ses engagements. Du côté du Parti libéral, Jean-François le disait, les conservateurs soufflent dans le cou du Parti libéral. Cet exemple, notamment en Estrie, il est ma foi révélateur. 4e pour le Parti libéral, c'est dire à quel point c'est compliqué pour les libéraux. Dans les autres régions du Québec, le PLQ ne fait pas mieux qu'une 3e place, à l'exception évidemment de la région de Montréal, de Laval et de l'Outaouais. Et encore une fois ce matin, Charles Milliard a attaqué qui? Il a attaqué le chef conservateur en disant que le cadre financier du PCQ ne tenait pas la route, que les résultats du sondage de ce matin ne modifieront pas non plus son plan de campagne d'ici la fin. Il a l'intention, dit-il, de miser sur le seul et unique sondage qui compte, selon lui, c'est celui du 5 octobre.
0: J'imagine que les chefs vont tranquillement ralentir la cadence parce que mercredi soir, il y a le dernier débat des chefs, celui de Radio-Canada, animé par Patrice Roy. Donc, bon, il y a encore des annonces aujourd'hui un peu, mais on peut s'attendre à ce que tranquillement, là, on se prépare du côté des chefs.
3: Oui,
0: là.
3: Les journées sont plus courtes et vraiment demain, mercredi, ça va vraiment tomber au ralenti. C'est évidemment, ce dernier rendez-vous à la télé, il est très important pour les chefs de parti pour différentes raisons. Dans le cadre de Christine Fréchette, on s'est rendu rendu à Coaticook chez l'entreprise Cabico qui fabrique des armoires, donc une entreprise touchée par les tarifs américains. Charles Milliard, lui, était du côté de Packard, donc où on fabriquait de camions.
0: Exactement. Rive nord de Montréal. Oui.
3: Alors là aussi, où on est touché par les tarifs. Du côté de Québec solidaire, on y est allé d'une annonce. En fait, on promet 400 millions de dollars qui vont être réservés aux locataires qui sont admissibles au programme de supplément au loyer, donc qui vont permettre aux ménages admissibles d'avoir accès à un logement dont le loyer correspond à 25 % de leurs revenus. On veut ajouter 50 000 logements sociaux au marché locatif également. Du côté du Parti québécois, cet après-midi, on va faire une conférence de presse pour parler d'un projet structurant de l'Est de Montréal. Et ce matin, Paul Saint-Pierre Plamondon s'est rendu à l'Agora Déclic. Ça, c'est un lieu où les jeunes issus de la DPJ trouvent sous un même toit donc tout ce dont ils ont besoin pour se stabiliser et avancer. On parle de soutien, de logement, d'une école aussi, donc des outils pour bâtir leur avenir. Et le Parti québécois s'est engagé à réaliser le projet de l'organisme de 70 millions de dollars. Ça, c'est pour aménager 144 logements dans l'ancien couvent des franciscains dans le quartier Rosemont à Montréal. Et tous les partis, à l'exception d'Éric Duhaime, se sont engagés à aller de l'avant pour ce projet. Ce qui nous a donné l'occasion de voir Gabriel Nadeau-Dubois. C'est la première fois qu'on le voit depuis le début de la campagne. On le sait, il ne se représente pas. Mais il est porte-parole avec Véronique Yvon de l'organisme L'Agora Déclic, ce qui expliquait sa présence. Ruba Gazal va d'ailleurs s'y rendre aussi cet après-midi.
0: Marie-Hélène Tremblay, merci. À demain.
3: À demain.
0: Fanny Olivier, du côté d'Ottawa, bonjour.
4: Bonjour, Alec.
0: Alors, le Mark Carney World Tour se poursuit. Je ne sais pas s'ils vont faire des T-shirts avec les dates dans le dos, dans quelle ville il était.
4: Je suis certaine qu'il y aurait des gens, des partisans libéraux qui seraient prêts à l'acheter.
0: Je ne sais pas si le T-shirt serait suffisamment long pour mettre toutes les dates où il a été à l'étranger. Parce que, bon, il était, on le sait, évidemment, en Europe la semaine dernière pour ce grand discours devant le Parlement européen à Strasbourg. Et là, il s'envole cet après-midi pour New York, début de la 81e Assemblée générale des Nations unies.
4: Oui, exactement. Il va participer ce soir à un sommet là, en marge de l'Assemblée générale, le sommet des partenaires pour le multilatéralisme. Alors, c'est pas tant l'Assemblée générale qui l'intéresse. Hein. C'est même pas lui qui va prononcer le discours du Canada cette semaine. C'est la ministre des Affaires étrangères, Anita Anand. C'est plutôt qu'il peut rencontrer dans la même ville une panoplie de chefs d'État, de chefs de gouvernement pour faire la promotion de son projet de diversifier les marchés d'exportation du Canada. Donc, une espèce de speed dating, finalement, avec des gens de pouvoir. La grande question, est-ce que Mark Carney va voir Donald Trump? On ne le sait pas, on n'a pas voulu nous le dire, on ne sait pas si c'est prévu. On sait par contre que Donald Trump n'est pas un fan de multilatéralisme, n'est pas non plus un fan des Nations Unies et récemment n'est pas très bien, très fan non plus de Mark Carney, donc on ne retiendra pas notre souffle, mais bon, on ne sait jamais. Ce qui est intéressant, c'est qu'avant de se rendre à New York, Mark Carney va quand même participer cet après-midi à la première période de questions de l'automne à la Chambre des communes. Déjà, on entendait les partis d'opposition, particulièrement le chef conservateur Pierre Poilievre, l'accuser de passer trop de temps à l'étranger. Donc, si Mark Carney avait participé comme il l'a fait là, à l'ouverture du Parlement européen la semaine dernière, mais qu'il n'avait pas participé à la reprise des travaux ici au Parlement canadien, ben, évidemment, ça aurait donné encore plus d'eau au moulin aux oppositions. Donc, il va être là pour marquer le début de la saison. Bon, on ne sait pas si ça va être une habitude qui va devenir. On sait qu'il rate rarement les voyages importants, Mark Carney, mais quand même. Sinon, les travaux reprennent aujourd'hui sur les chapeaux de roue avec le dépôt d'un projet de loi majeur cet après-midi. Mark Carney en parle comme de la mesure législative la plus importante sur le plan économique de la session parlementaire. Il dit peut-être même de toutes les prochaines années. C'est un projet de loi pour accélérer l'approbation de l'ensemble des projets d'infrastructure au pays, donc pas seulement ceux qui sont désignés par le gouvernement comme étant d'intérêt national. Donc, l'objectif, c'est que tous les projets puissent aller de l'avant dans un délai de seulement un an et ne soient soumis qu'à une seule évaluation. Rappelez-vous, ce printemps, le gouvernement signalait que par cette législation-là, il allait autoriser le démarrage de projets avant même que l'évaluation d'impact soit terminée. Elle allait aussi permettre au ministre de modifier les conditions environnementales des projets et il a même publié, là, début septembre, un règlement gouvernement pour que les projets de pipeline, les projets de sable bitumineux ne soient plus soumis à la processus ou à la procédure d'évaluation environnementale qu'on connaissait, mais soient plutôt examinés par la Régie de l'énergie. Donc, en fin d'après-midi, il y a un point de presse qui est organisé sur ce projet de loi avec trois ministres du gouvernement, le ministre Stephen McKinnon, le leader du gouvernement en chambre, le ministre Dominique Leblanc, qui parmi ses multiples chapeaux est notamment ministre des Affaires intergouvernementales et de l'Unité de l'économie canadienne, et Patty Aidou, ministre de l'Emploi. Donc, l'objectif affiché du projet de loi, c'est de créer plus de certitude pour que l'économie soit plus compétitive, mais on voit déjà, Alec, avant même le dépôt du projet de loi, une levée de boucliers. Il y a certains qui craignent que cette accélération de l'approbation des projets, ça se fasse aux dépens de la protection de l'environnement. On sait que le gouvernement a consulté la population sur cet aspect-là et que, de l'avis même là, du gouvernement, quand il a fait le rapport de ces consultations-là, effectivement, il y a des inquiétudes. Et là, il y a les syndicats aussi qui sonnent l'alarme parce qu'ils anticipent des changements qui pourraient altérer le droit de grève. Il y a certains médias qui ont rapporté que le gouvernement s'apprête à changer le code du travail pour éventuellement privilégier l'arbitrage exécutoire. On a vu dans les trois dernières années le gouvernement libéral, soit Trudeau, soit Carney, utiliser sept fois l'article 107 du code du travail qui permet au fond de demander au Conseil des relations industrielles de mettre fin à un conflit de travail, donc sans avoir une loi spéciale débattue voter au Parlement pour mettre fin à une grève ou à un lock-out. Donc, selon ce qui a filtré, le gouvernement pourrait donc formaliser cette nouvelle façon de faire. Le Conseil canadien du travail a envoyé ce matin un communiqué dans lequel il écrit « On ne peut pas avoir les coudes levés là, devant Donald Trump si on a les mains liées à la table de négociation. » Moi, j'ai croisé, il y a à peu près une heure, Mark Carney dans les couloirs du Parlement et j'ai parlé justement de ce projet de loi-là. Il a sous-entendu que les syndicats n'avaient rien à craindre, mais quand même ne voulaient pas révéler le contenu du projet de loi là, pour des raisons de privilèges parlementaires. Mais donc, voilà, ça va être déposé cet après-midi. J'ai hâte de voir si ça va être plus touffu que son prédécesseur C5, parce que ça faisait seulement 25 pages. Et ça risque d'être débattu rapidement, parce qu'on s'attend à ce que le gouvernement veuille l'adopter très rapidement.
0: Oui, on va utiliser la majorité qu'on est allé chercher au fil des mois pour être capable d'accélérer l'adoption de ce type de projet de loi-là. Il nous reste une petite minute, d'ailleurs. Parlons un peu des partis de position, comment ils vont tirer leur épingle du jeu? Parce qu'on le sait, Mark Carney, on le voit dans les sondages, est assez populaire. C'est quoi leur stratégie?
4: C'est difficile parce qu'ils sont affaiblis. Hein? Il y a le caucus conservateur qui a perdu 7 députés, le NPD dont le chef Avi Lewis n'est même pas élu, donc n'est pas visible au Parlement, le Bloc qui, volontairement, décide de s'effacer pendant les élections provinciales. Ils ont quand même des poignées. Il y a donc ce projet de loi, donc les craintes liées à l'environnement, aux syndicats qui peuvent être des poignées pour le NPD et le Bloc. Et d'ailleurs, petit aparté, si c'était un gouvernement conservateur qui faisait ces changements-là, on peut présumer qu'il y aurait toute une levée de boucliers. Il y a des préoccupations aussi sur l'éventuelle privatisation d'aéroports, l'abandon des redevances aussi sur les plateformes en ligne. Ça continue de préoccuper le milieu culturel. On s'attend à ce que le Bloc mette ça de l'avant. Mais c'est vrai que pour l'instant, Mark Carney avance dans l'espace politique comme une espèce de blindé et il paraît imperturbable devant les tirs de ses adversaires.
0: Merci beaucoup, Fanny. On se retrouve demain.
4: À demain.
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0: Andréanne, bonjour.
4: Bonjour, Alex.
0: Alors, la fusion entre les géants Paramount et Warner Brothers pourra finalement aller de l'avant parce qu'il y a une entente qui fait tomber les poursuites.
5: Ça fait un an qu'on en parle
0: de ce projet-là.
5: Oui, c'est vrai que c'est long. Il y a eu d'abord eu le rapprochement entre Warner Brothers et Netflix, puis l'offre formelle de Paramount. Il y a eu plusieurs tergiversations, des hésitations et une poursuite, c'est vrai, parce qu'il y a une douzaine d'États américains, dont la Californie et New York, qui avaient intenté des procédures judiciaires pour tenter d'empêcher Paramount d'acheter Warner Brothers. C'est une grosse transaction, là. Je vous le rappelle, c'est 81 milliards de dollars américains, l'équivalent de 115 millions de dollars canadiens à peu près.
0: 15 milliards?
5: Oui, que dis-je?
0: C'est une grosse transaction, oui.
5: Bien sûr. Alors, les États faisaient valoir que cette transaction-là allait créer un géant beaucoup trop dominant dans l'industrie, que ça allait écraser la concurrence, la compétition dans plusieurs secteurs, plusieurs segments de ce marché-là, comme la production de films, des chaînes de télévision, que ça allait entraîner des pertes d'emplois, que ça allait nuire à tout Hollywood, là, finalement. On avait d'ailleurs entendu des acteurs acteurs, des réalisateurs se plaindre contre ce projet de fusion, mais ça n'aura vraisemblablement servi à rien parce que Paramount s'est finalement entendu là pour régler la poursuite. On connaît pas les détails de l'accord, mais on a des indices. Wall Street Journal, entre autres, qui dit Paramount s'est assuré dans cet accord-là de ne pas avoir à vendre de chaînes de télévision. Il y aurait aussi un engagement pour investir 1,5 milliard de dollars dans des studios de production en Californie, la production d'au moins 30 films par année. Bref, on en saura un petit peu plus. Mais il faut comprendre que au départ, il y avait énormément d'obstacles réglementaires. Les autorités britanniques, la Commission européenne, le département de la justice, tous devaient donner leur feu vert, ce qui a été fait. Et donc, ces poursuites, c'était essentiellement le dernier frein là, à la transaction qui pourrait être complétée sous peu. Mais c'est sûr que ça va redessiner le paysage à Hollywood. Là. Ça va vraiment créer un géant. On avait déjà deux studios très imposants. Et là, de les réunir de cette manière-là, ça va effectivement faire... Il y aura des effets qu'on pourra sentir très concrètement.
0: Je parlais tout à l'heure avec Marie-Hélène Tremblay de cette manifestation des agriculteurs en fin de semaine à Rigaud. Oui. Plusieurs s'opposent aux trains à grande vitesse entre Toronto et le Québec, évidemment, la ville de Québec. On a un peu plus de détails sur les compensations qu'Alto, qui est la société d'État qui mène le projet, offrirait aux différents agriculteurs pour compenser les pertes de leurs terres.
5: Oui, en fait, en ce moment, Alto cherche à conclure une entente cadre pour ces compensations-là qui seraient liées aux expropriations avec l'Union des producteurs agricoles. On sent assez bien que le courant passe mal parce qu'on les a entendus à plusieurs reprises. Martin Caron de l'UPA, entre autres, dire pour l'instant, ce qui est proposé sur la table ne satisfait pas du tout les agriculteurs. Mais effectivement, quelques détails. Bon, je vous rappelle, là, on évoque le chiffre de 1700 propriétés qui pourraient être expropriées, dont au moins 500 terres agricoles dans ce long tronçon là, que pourrait parcourir le TGV. Et mis bout à bout, les indemnités qui seraient proposées par Alto aux agriculteurs, ça pourrait atteindre jusqu'à 350% de la valeur marchande de ces terres-là en particulier.
0: Donc, ça veut dire que si une terre vaut en valeur marchande 60 000 $ ouais. Alto propose 220 000 $ à l'agriculteur.
5: C'est ça. Ça pourrait représenter 200 à 220 000 effectivement, par exemple. On dit qu'il y aurait, en plus des indemnisations pour la valeur de la terre en particulier, des indemnisations aussi pour les conséquences sur les propriétés et la perte de récolte également. Alors, est-ce que ce montant-là, qui semble alléchant lorsqu'on vous dit ben vous pourriez percevoir 4, peut-être 5 fois la valeur de votre terre, mais ce n'est pas suffisant aux yeux des agriculteurs qui, en fin de semaine, lorsqu'ils étaient réunis à Rigaud, ont beaucoup insisté sur le fait que l'argent, c'est bien, mais eux, ce qu'ils font, c'est qu'ils cultivent des terres depuis des générations. Ça leur a été légué. Ils en retirent une grande fierté et travaillent cette terre pour les générations futures également. Alors, tous les aménagements, en plus de l'argent qui est proposé par Alto, là, les aménagements des fameuses passerelles, par exemple.
0: Effectivement, parce qu'on dit que ce sera quand même 60 mètres là, l'emprise du TGV. On ne va pas exproprier comme à Mirabel à l'époque là, sur des kilomètres et des kilomètres. Donc, ça reste une petite parcelle et on pourrait donc être capable d'aménager des passages pour que les agriculteurs accèdent à leurs terres sous les rails ou sur les rails.
5: Cela dit, ce n'est pas non plus une proposition qui leur plaît, étant donné qu'ils évoquent des perturbations pour leurs activités de récolte, etc. Donc, à voir si cette proposition pourrait être bonifiée, si les discussions vont évoluer différemment. Mais pour l'instant, on sent que ce n'est pas suffisant aux yeux des agriculteurs.
0: Pendant que vous me parlez, Andréane, je jette un œil aux bourses américaines. Qu'est-ce qui se passe avec le Nasdaq, la bourse à coloration technologique? Ça prend son envol ce matin? C'est une grosse progression?
5: On a effectivement des gains assez importants, surtout dans le secteur de l'intelligence artificielle. Et je vous dirais que c'est le retour du balancier parce que dans les dernières semaines, on a tellement parlé de craintes pour le développement de l'intelligence artificielle, des risques de dérive, de la possibilité d'une réglementation qui viendrait freiner la croissance dans le secteur. Ça avait un peu déprimé les titres dans ce secteur-là. Et là, ce matin, on a des progressions assez impressionnantes. Intel est en hausse de 13 % ADM en hausse de 8 % ce matin, 24 % depuis une semaine. Dans plusieurs cas, on a des projets de croissance qui se dessinent et qui semblent donner un peu d'enthousiasme aux investisseurs. C'est le retour du balancier, effectivement. On voit bien que la croissance du secteur n'est pas du tout terminée.
0: Andréane, merci beaucoup.
5: Je vous en prie.
0: On se retrouve demain, nous, après le Radio-Journal. Grande entrevue avec la co-porte-parole de Québec solidaire, Rouba Gazal. On commence comme ça notre série d'entretiens avec les chefs en campagne. Un peu plus tard, on parle de l'extrême droite qui continue de progresser en Allemagne. À tout de suite.
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11: Ce midi au Radio-Journal. À Ottawa, les travaux reprennent aux communes avec le dépôt d'un projet de loi sur le Code du travail.
12: On a toujours été favorable à des projets de loi qui font en sorte de aider le Canada à aller de l'avant.
11: Y aura-t-il des élections provinciales anticipées en Colombie-Britannique? Les bruits de couloirs s'intensifient. Et un policier a été atteint par balle hier près d'une synagogue d'une communauté de l'Est de Toronto. Bonjour, ici Jean-Sébastien Bernatché. C'est la rentrée parlementaire à Ottawa. Le gouvernement libéral entame la séance d'automne avec une majorité renforcée après avoir remporté 3 élections partielles cet été. Et c'est le projet de loi sur la réforme du Code du travail qui retient l'attention. Christian Noël est à Ottawa. Christian, on s'attend à une levée de boucliers de la part des syndicats?
13: Oui, parce que 10 fois en 2 ans, les libéraux ont utilisé une section du Code du travail qui permet au ministre d'ordonner un retour au travail et d'imposer un arbitrage exécutoire. Ils l'ont fait notamment pour Poste Canada, pour des débardeurs, pour Air Canada. Et le projet de loi d'aujourd'hui cherche à encadrer cette utilisation de la section 107, ce qui inquiète les syndicats parce qu'on craint que ça donne trop de pouvoir au patronat. Voici Marc-Édouard Joubert du Congrès du travail du Canada.
14: Le droit de grève, qui est un droit fondamental. On a peur, en fait, que ce droit-là soit restreint davantage sur l'autel, je dirais, de la souplesse économique.
11: Et Christian, qu'est-ce que répond le gouvernement?
13: Mark Carney, ce matin, a insisté que ce n'était pas son intention de restreindre le droit de grève, mais on comprend qu'il cherche à accélérer le rythme de construction d'infrastructures, attirer des investissements étrangers et que donc éliminer certaines barrières potentielles pourrait être utile, selon lui. L'opposition conservatrice l'appuie, ce projet de loi, en principe. On écoute Mark Carney et le député conservateur Pierre Paulus.
15: Il n'y a pas de question. Il n'y a pas de question de perdre le droit de grève en cause.
12: Ouais. On a toujours été favorable à des projets de loi qui font en sorte de aider le Canada à aller de l'avant, de faire face aux problèmes qu'on vit avec Donald Trump. Fait que là-dessus, il n'y a pas de blocage de la part des conservateurs.
13: Mais avant de prendre une position finale, les conservateurs veulent voir le projet de loi final qui sera déposé cet après-midi.
11: Merci, Christian.
13: Je vous en prie.
11: Les acteurs des scènes politiques provinciales et municipales en Colombie-Britannique retiennent leur souffle. Ils attendent de voir si le premier ministre David Eby va déclencher des élections anticipées, dont les rumeurs se font de plus en plus persistantes. Entre-temps, l'opposition tente de s'organiser dans le chaos. Précision de Julie Landry.
16: Les derniers jours ont été remplis de péripéties sur la scène politique provinciale en Colombie-Britannique. Après qu'une partie d'ex-députés conservateurs se soit joint au parti Center BC vendredi, une autre députée a quitté le parti conservateur dimanche. Le parti compte donc maintenant 14 députés de moins que lorsque Caroline Findlay a pris le pouvoir il y a moins de 4 mois. Donc, Mme Findlay a décidé de démissionner. Dimanche après-midi, elle dit que le parti perd trop de temps et d'énergie avec ses conflits internes pour construire une opposition forte. Le parti conservateur a un nouveau chef par intérim. Il s'agit de Lorne Dorkson, député de Cariboo-Chilcotin dans le nord de la province, qui était passé du parti BC United au conservateur en 2024. La grande question demeure, David Eby va-t-il déclencher des élections et donc annuler l'élection partielle prévue ce samedi qui donnerait la chance à Caroline Findlay de siéger au Parlement? Les candidats aux élections municipales qui se tiennent le 17 octobre ont demandé au premier ministre d'attendre après cette date pour ne pas confondre les électeurs. Mais avec certains candidats qui ont retiré leur nom de la course municipale à la dernière minute et le discours de David Eby devant l'Union des municipalités qui a été qualifié par certains analystes d'électoraliste, la question semble de plus en plus de savoir quand David Eby va déclencher les élections anticipées. Ici Julie Landry, Radio-Canada, Vancouver.
11: En Ontario, la communauté de Belleville est sous le choc à la suite d'un échange de coups de feu tout près d'une synagogue hier soir. Un policier a été blessé, tout comme le suspect dans cette affaire. Gregory Wilson fait le point.
17: La fusillade a eu lieu peu après 19h hier près de la synagogue Sons of Jacob Congregation dans un quartier résidentiel de Belleville, à une heure à l'ouest de Kingston, selon l'unité des enquêtes spéciales. Un homme armé d'un fusil à pompe serait arrivé sur les lieux à bord de sa camionnette, puis aurait ouvert le feu en direction d'un policier en poste à l'extérieur du lieu de culte. Le policier a répondu, puis un deuxième agent a également déchargé son arme. L'un d'entre eux a été sévèrement blessé dans l'échange, mais se trouve actuellement dans un état stable. Le suspect a lui des blessures mettant sa vie en danger. Une vingtaine de fidèles se trouvaient dans la synagogue pour les célébrations du Yom Kippour lorsque les coups de feu ont retenti. La congrégation a déclaré qu'aucun d'entre eux n'a été blessé au moment des faits. La chef adjointe de la police de Belleville, Sherry Meeks, a identifié un suspect. Il s'agit de Sean Ward, un homme de 29 ans de Quincy West. Lors du point de presse, elle a martelé que la haine et l'antisémitisme n'ont pas leur place à Belleville. Ici Gregory Wilson, Radio-Canada, Toronto.
11: Le Canada, la Norvège, la Nouvelle-Zélande, le Royaume-Uni et l'Australie condamnent dans une déclaration commune les élections législatives organisées par la Russie dans les territoires ukrainiens occupés. Ils dénoncent une violation flagrante de la souveraineté et de l'indépendance de l'Ukraine ainsi que de la Charte des Nations Unies. Et parlant de l'ONU, des dizaines de chefs d'État et de gouvernement seront à New York pour participer demain au lancement de la 81e Assemblée générale de l'organisation. Mark Carney s'y rendra cet après-midi, tout comme Donald Trump. Comme l'explique Manon Globinski à Washington, le président américain a prévu plusieurs rencontres bilatérales en plus de son discours à l'Assemblée générale demain.
18: Donald Trump rendra d'abord visite au maire de New York, la troisième rencontre entre les deux hommes. Les deux premières s'étaient bien déroulées. Le climat pourrait être plus tendu cette fois-ci. Puis commence le volet international avec une courte bilatérale avec le président français Emmanuel Macron, qui sera suivi demain par deux autres rencontres du genre avec le nouveau premier ministre britannique Andy Burnham et la japonaise Takaichi Sanae. Une discussion avec les monarchies du Golfe est aussi prévue après son discours à l'Assemblée générale et une réception en marge de laquelle il verra le président ukrainien Volodymyr Zelensky et la présidente vénézuélienne par intérim Delcy Rodriguez. Un sujet s'inscrit en filigrane, l'impact sur les carburants des conflits iraniens et ukrainiens. On entend dire que le président a renoncé cette fin de semaine à lancer des frappes contre les Houthis du Yémen. Par contre, aucune rencontre n'est prévue avec le premier ministre israélien Benjamin Netanyahou, qui ne sera à New York que jeudi. Plus tard cette semaine, le président américain déroule le tapis rouge pour son homologue chinois Xi Jinping. Au grand banquet qu'il va offrir, M. Trump a convié tous les grands patrons de la tech, lui qui a écrit en fin de semaine qu'il veut créer un poste de tsar ou de superviseur de l'intelligence artificielle, au moment où il résiste aux demandes d'encadrement.

0: Bonjour, ici Charles Lantier. Il est midi 8. Voici les informations provinciales. Dimanche, une centaine de coureurs de Regina se sont joints à d'autres communautés au pays pour la 46e édition de la course Terry Fox. C'était l'occasion de rendre hommage à la légende canadienne, mais aussi de contribuer au financement de la recherche sur le cancer. Daniel Biru était sur place.
1: Une marche solennelle pour honorer la mémoire d'un véritable héros canadien. À Regina, plus d'une centaine de participants ont parcouru les rues de la ville pour rendre hommage à Terry Fox. Plus de 40 ans après son marathon de l'espoir, un vrai motif d'encouragement pour la bénévole Jade Gritsfield.
2: When I look at the advancements in research since then, you know, more people are living with cancer.
1: Plus de personnes vivent avec le cancer aujourd'hui que jamais, malgré les avancées de la recherche, dit cette bénévole. Mais le travail n'est pas fini. Zara Essani, elle, a combattu l'ostéosarcome, le même cancer dont était atteint Terry Fox. Elle s'est fait amputer la jambe gauche à l'âge de 9 ans. Aujourd'hui, elle prend part à cette course pour la 5e année de suite.
3: I understand what Terry did, walking with that prosthesis every day.
1: Elle comprend bien le combat dont a mené Terry Fox, qui a marché avec une prothèse pendant plus de 160 jours. Mis à part la course, les organisateurs se disent fiers de la levée de fonds. Déjà, plus de 40 000 $ ont été amassés pour poursuivre la recherche contre le cancer. L'objectif demeure d'atteindre 49 400 $ d'ici la fin de l'année. Ici Daniel Biru, Radio-Canada, Regina.
0: Et du côté sportif, la saison de la Ligue de hockey de l'Ouest est commencée. Les Blades de Saskatoon ont subi deux défaites lors de ce premier week-end. L'équipe s'est d'abord inclinée 4-3 contre Brandon et puis 7-6 face à Moose Jaw samedi.
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5: Bonjour. Dans quelques instants, au Grand Angle, avec Hélène Buzetti et Marie-Michel Sioui, on va parler un peu de ce sondage Radio-Canada, Coop de l'Info, fait par la maison de sondage Segma. On va parler un peu aussi de l'alliance potentielle entre le Parti québécois et le Parti conservateur. Ça a retenu beaucoup l'attention en fin de semaine sur la campagne électorale. Et vers 12h50, l'organisme CAA vient nous présenter les résultats de sa nouvelle étude. Est-ce que l'autonomie des véhicules électriques que le constructeur annonce est fidèle à la réalité. Hein? Alors, quel modèle se recharge le plus rapidement? À quel coût? CAA a testé 22 voitures et VUS sur la même distance pour être en mesure de les comparer. Alors, ce sera dans une quarantaine de minutes. Mais pour tout de suite, en ce 26e jour de campagne électorale, nous débutons notre série de grands entretiens avec les chefs en campagne. Et la première à nous rendre visite est Rouba Gazal, co-porte-parole de Québec solidaire. Madame Gazal, bonjour.
6: Bonjour, Monsieur Castonguay.
5: Je parlais il y a un instant de cette alliance potentielle si le gouvernement du Parti québécois est minoritaire avec Éric Duhaime. C'est vous qui avez accolé l'étiquette de bromance entre Paul Saint-Pierre Plamondon et Éric Duhaime en fin de semaine en rapprochant les deux parce qu'ils s'entendent sur plusieurs points. Pourquoi ça semble vous inquiéter la possibilité qu'un gouvernement péquiste travaille avec les conservateurs?
6: Bien, c'est vraiment M. Duhaime qui l'a lancé. Hein. Il a dit, on est prêt à former la majorité contre le projet de TGV. Le projet de TGV avec lequel on est vraiment d'accord pour rattraper notre retard par rapport au transport en commun. Et donc ça, c'est inquiétant déjà qu'il y ait cette coalition là, de PQ, Parti conservateur, contre TGV. Et Éric Duhaime, après ça, j'ai commencé à le sentir beaucoup dans les débats où est-ce que je sentais comme des atomes crochus entre le Parti québécois et Éric Duhaime sur plusieurs sujets, sur plusieurs enjeux, sur les coupures, par exemple, dans les services publics. Évidemment, eux autres, ils disent pas les services publics, mais des coupures dans
5: la taille de l'État.
6: La taille de l'État. Donc, c'est sûr que ça va affecter les services publics. Et après ça, sur la vente de vin, réduire la taxe, une des taxes sur l'essence. Donc, il y avait plusieurs éléments qui me montrait qu'il y avait vraiment des atomes crochus puis que Éric Duhaime est vraiment confortable avec le Parti québécois puis de former une coalition. Fait que moi, honnêtement, quand je vois ça, je me pose sincèrement la question, est-ce qu'un vote pour le Parti québécois, c'est un vote pour une coalition?

0: entre le Parti québécois et Éric Duhaime. C'est une question qui se pose puis qui est importante là, pendant cette campagne électorale.
1: Vous n'êtes pas la seule à avoir remarqué cette connivence, peut-être sur certains sujets. Christine Fréchette, dans un point de presse également hier, a soulevé cette idée-là de rapprochement entre Paul Saint-Pierre, Paul Amadon et Éric Duhaime. Elle a dit, et je la cite, là, il y a une sorte d'alliance qui se crée entre le Parti québécois puis le Parti conservateur. L'un veut la tronçonneuse, l'autre veut la hache. Elle parlait de la réduction de la taille de l'État. Est-ce qu'il pourrait y avoir une woman's entre Christine Fréchette et Rouba Gazal?
0: Ben, quand on regarde le cadre financier aussi de la CAQ puis de tous les autres partis, c'est quand même, il y a quand même des coupures. Puis il y a un enjeu sur lequel on s'entendra pas, c'est le privé en santé. Madame Christine Fréchette veut plus de privé en santé. C'est pas du tout ce qu'on veut à Québec solidaire parce qu'on sait ce que ça fait. C'est que ça va affaiblir le public, le système de santé public qui va déjà assez mal. Aujourd'hui, on entendait une dame de 98 ans qui a fallu qu'elle sorte sa carte de crédit pour pouvoir avoir accès à des soins de santé. Ça n'a aucun bon sens. Donc, c'est pas le privé qui va régler ça, ça on le sait. Mais quand on regarde, mais par exemple, je suis d'accord avec elle, elle dit une alliance. Moi, je me pose vraiment la question, est-ce que voter pour le Parti québécois, c'est un vote pour une coalition avec Éric Duhaime et le Parti québécois, parce que M. Duhaime, il sent très, très confortable là, dans tout ce que propose le Parti québécois. Moi, c'est quelque chose qui m'a frappé en tout cas, pendant la campagne. Puis quand j'ai dit ça, j'ai reçu beaucoup de commentaires où les gens disaient, c'est vrai que ça a l'air à Éric Duhaime puis le Parti québécois, de plus en plus, là, c'est frappant à quel point ils ont l'air à avoir des atomes crochus entre eux.
1: Si on parle d'Éric Duhaime, c'est parce qu'il progresse dans les intentions de vote. Le sondage Radio-Canada, Coop de l'Info, réalisé par Segma, publié ce matin, montre qu'il serait autour de 18 % des intentions de vote, les conservateurs. Vous êtes à Québec solidaire autour de 12 %. Qu'est-ce qui fait que la droite monte et que la gauche stagne?
0: La campagne n'est pas terminée. Donc, puis les gens, sincèrement, là, partout où je vais, c'est immanquable. Juste hier, il y a une jeune femme qui est venue me parler du logement. Partout où je vais, les gens me parlent de la crise du logement. Ils réfléchissent pas en fonction de droite, de gauche. On vit une vraie crise du logement. Qu'est-ce qu'on va faire? C'est ça qu'ils nous proposent. Puis le plan habitation qu'on a lancé avec des mesures extrêmement fortes, son objectif, c'est pas juste d'amener des petites mesures, c'est vraiment de régler la crise pour vrai. Et c'est possible de la régler. Et il y a une jeune dame donc qui a 23 ans, qui est aux études à l'université, puis elle me dit, moi, vous êtes le seul parti, quand vous parlez de la crise du logement, j'ai l'impression que vous représentez ce que je ressens. Je suis chez mes parents, j'ai 23 ans, j'arrive pas à trouver de logement. Devenir propriétaire, c'est un rêve inaccessible. Moi, ça me fait mal au cœur de voir cette iniquité générationnelle. Puis, c'est pas une fatalité, c'est parce qu'on a laissé faire le marché. Et c'est pour ça que ce matin, j'ai fait une annonce. Ce qu'on veut, c'est 50 000 logements. Augmenter l'offre de logements pas chers que les gens sont capables de se payer là, avec les revenus qu'ils ont pour que leur logement ne leur coûte pas plus cher que 25 % de leurs revenus. C'est possible de le faire en un mandat, 50 000 rapidement. C'est pas juste la construction. 25 000 constructions, 25 000 qu'on rapatrie du marché parce qu'il y a beaucoup de logements qui sont vides. Donc, il faut donner cet espoir-là. Fait que quand je parle aux gens, là, je sens que dans cette campagne électorale, je touche à un point sensible quand je parle de la crise du coût de la vie puis de la crise du logement.
1: Vous parlez de cette dame de 23 ans. Vous êtes effectivement dans la tranche d'âge des 18-24, en première position, vous et Québec solidaire, coude à coude avec le Parti québécois. Mais cette tranche de l'électorat-là vote en moins grand nombre que les personnes plus âgées. Ouais. Est-ce que vous pensez qu'ils vont aller voter? Ces jeunes-là dont vous parlez, là, qui vous pensez portent votre campagne?
0: Bien, les jeunes que je vois, que je rencontre, qui sont autour de moi ou que je rencontre pendant la campagne, ils se sentent délaissés. Sauf par les propositions que moi j'amène, en tout cas ceux qui viennent me voir. Ils se sentent délaissés parce qu'ils ont l'impression qu'on ne parle pas pour eux. Prends un autre exemple que la crise du logement, la crise climatique. Il y a d'autres jeunes qui viennent me voir et disent, moi j'ai arrêté d'en parler parce que plus personne n'en parle, on dirait que tout le monde s'en fout. La dette climatique qu'on est en train de léguer aux jeunes générations actuelles, là, pas les générations qui vont naître actuellement, elle est très importante. Si on ne s'en occupe pas aujourd'hui, puis si on leur donne pas de l'espoir que c'est possible de miser sur nos énergies propres, puis que si on est capable de réduire l'impact de cette crise-là, ben c'est qu'est-ce qu'on leur donne. Il faut aussi s'intéresser à leurs enjeux. Il faut amener des propositions qui répondent à leurs besoins, que ce soit de devenir propriétaire, la crise du logement, la crise climatique. Et aussi, par exemple, ne serait-ce que rémunérer les stages. Ça aussi, ça a été des propositions importantes. Donc moi, j'ai envie de donner dans cette campagne-là de l'espoir aux jeunes avec les propositions qui sont réalistes, qui sont ambitieuses, audacieuses, mais aussi leur dire
1: mais
0: que
1: pourquoi
0: c'est
1: pourquoi vous ne demandez
0: possible.
1: Pas la fameuse balance du pouvoir. Éric Duhaime a dit, moi, là, j'aspire pas à gouverner le Québec. Je veux le plus de députés possible pour influencer le prochain Parlement. Pourquoi vous ne dites pas la même chose à vos supporters en disant, écoutez, là, on va peut-être pas être au gouvernement, mais envoyer des députés Québec solidaire peser dans la balance. On entend toujours parler du fait que vous voulez former le gouvernement alors que c'est plus ou moins réaliste. Pourquoi vous leur dites pas? Je veux la balance du pouvoir.
0: Ouais. En fait, ce que je dis, c'est que c'est sûr qu'une campagne électorale, l'objectif, c'est de permettre aux gens, tu sais, c'est pourquoi on fait un cadre financier puis des propositions, d'imaginer ce serait quoi le Québec sous un gouvernement de Québec solidaire. Cela dit, on l'a prouvé, à chaque fois qu'il y a eu un député solidaire à l'Assemblée nationale, ça a fait la différence. On a réussi en matière de logement, les boissons énergisantes interdites aux jeunes en bas de 16 ans pour protéger leur santé. La loi Gaby-Renault, c'est grâce à Québec solidaire qu'on l'a mis en place pour permettre aux femmes de les protéger dans un contexte de violence conjugale. Donc, à chaque fois qu'on a élu un député de Québec solidaire, ça a fait la différence puis ça a amélioré la vie des gens. Donc moi, je vais consacrer chacune des minutes de la campagne électorale, il reste 2 semaines, envoyer le plus de députés solidaires à l'Assemblée nationale parce que ça fait avancer le Québec, ça le fait gagner.
1: Parlons de quelques-unes de vos propositions phares en matière de santé. Oui. Vous proposez de refaire des CLSC, la porte d'entrée du réseau de la santé. D'ailleurs, la Coalition Avenir Québec et le PQ en parlent aussi. Votre objectif, c'est de faire passer leur nombre de 147 à 200 CLSC dans un premier mandat. Oui. Ça coûterait 1,8 milliard de dollars par année. Or, les gens ont beau avoir une certaine nostalgie du CLSC. Moi, je me souviens quand j'avais une otite étant plus jeune, ma mère m'amenait au CLSC.
0: Ben oui.
1: Bon. Les CLSC, depuis maintenant 25 ans, ont été délaissés au profit des groupes de médecine familiale, les GMF. Donc, c'est là que sont les ressources, c'est là que sont les médecins. Donc, est-ce que vous allez créer des CLSC, mais sans médecins à l'intérieur? Parce que, on le sait, les médecins n'aiment pas aller travailler dans les CLSC, ils sont salariés. Donc, comment faire pour que cette promesse-là se concrétise?
0: Bien, ce qu'il faut se rappeler, en fait, le grave problème, là, si on le réglait, on réglerait, on va dire, 80 % là, des problèmes dans le système de santé, c'est l'accès. L'accès à la première ligne. Les CLSC ont été délaissés, et ils ne sont plus que l'ombre d'eux-mêmes. Nous, on y croit à ce modèle-là. L'idée, c'est que quand quelqu'un a besoin d'un soin, des fois, il n'y a pas besoin nécessairement d'un médecin. Il y a besoin d'avoir une infirmière, un travailleur social, un nutritionniste, un ergothérapeute. Donc, c'est 200 points d'accès là, de première ligne et 400 au bout de la ligne. Au bout de 2 mandats, on va arriver avec 400. C'est-à-dire que n'importe qui sort de chez lui, il va rentrer dans ce point d'accès-là, qui est comme les CLSC, et il va être pris en charge. Son bobo, là, son problème de santé, il va être pris en charge par le bon professionnel. Et c'est pas nécessairement toujours un médecin, c'est travailleurs, une équipe multidisciplinaire qui va prendre en charge ses problèmes. Comme ça, cette personne-là, qu'elle soit jeune, vieille, aînée, peu importe, n'ira pas dans l'urgence parce qu'elle se sent ballottée un peu partout, elle ne sait pas où aller. Et finalement, elle se retrouve à l'urgence à attendre pendant des heures et des heures. Donc, si on règle le problème fondamental de notre système de santé, qui est l'accès à la première ligne, bien là, on vient de régler beaucoup, puis on a besoin de respecter.
1: Allez-vous devoir démanteler les GMF pour y arriver? Aller chercher des ressources dont vous parlez dans les GMF pour les amener en CLSC?
0: C'est sûr que, parce que les GMF, c'est quand même du privé. Là. Les gens, ils payent avec leur carte soleil, mais c'est quand même leurs impôts qu'ils payent pour, c'est du privé. Nous, ce qu'on veut, c'est que les gens puissent avoir accès rapidement, donc en mettant en place les 200 GMF dans un premier mandat, les 200 CLSC dans un premier mandat, c'est sûr et certain, puis en améliorant les conditions de travail du personnel soignant pour les respecter, pour les écouter, parce qu'eux autres, ils les ont, les solutions là, pour enlever la bureaucratie, en décentralisant le système dans ces points d'accès-là, bien, c'est sûr que petit à petit, on aura moins besoin des GMF. On ne va pas tout faire ça demain matin. Mais 1,8 milliard de dollars par année, là, c'est parce qu'il y a une volonté là, dans notre cadre financier qui balance parce qu'on va chercher l'argent là où il est. Bien, c'est vraiment nous attaquer au gros problème. Puis une fois qu'on fait la bonne chose, puis qu'on se concentre là-dessus, après ça, le reste va suivre. Au lieu de dire, on va faire un petit peu d'accès de première ligne comme les CLSC. On va faire un petit peu de telle chose, on dilue l'action. On la concentre sur ce qui est important. Puis oui, au fur et à mesure, on aura moins besoin des GMF parce que on veut rapatrier le personnel, puis le respecter, puis l'écouter, puis décentraliser les décisions dans ces points d'accès-là. C'est comme ça que les gens vont être soignés.
1: Vous êtes la seule formation politique dans cette campagne électorale qui proposait d'augmenter les impôts pour les ultra-riches. riches, donc ceux qui ont des fortunes de 25 millions de dollars et plus, c'est environ 4 000 contribuables, selon vos calculs, donc au Québec.
0: 4 000 ménages, familles.
1: 4 000 ménages, oui, voilà. Ouais. Donc, ça rapporterait 5 milliards de dollars par année à terme, donc en 2030-2031. C'est ce qui vous permet d'ailleurs de financer une bonne partie des promesses dont vous venez de parler. Mais on a déjà vu des exemples dans certains pays, je pense à la Norvège, à la Grande-Bretagne, où les ultra-riches modifient simplement la structure de leurs avoirs, déménagent, les déplacent, et l'État n'obtient pas les sommes qu'il avait calculées ou pensait obtenir. Donc, il y a beaucoup d'économistes qui s'accordent pour dire que bien, la fiscalité des ultra-riches, ça ne peut pas être décidé de manière isolée. Alors, comment Québec solidaire, donc le Québec, pourrait faire cavalier seul au Canada et vouloir donc imposer les ultra-riches si les autres provinces n'en font pas autant?
0: Bien, ailleurs, là, les exemples que vous donnez, que ce soit, par exemple, c'est en Suisse, en Espagne, en Norvège, où est-ce qu'ils ont mis en place un impôt sur les fortunes, finalement, l'exode n'était pas aussi pire que ce qu'ils auraient pensé. Au contraire, parce que les gens, c'est difficile pour eux de quitter puis de partir. Maintenant, pour ce qui est de faire de l'évitement fiscal ou même de l'évasion fiscale, ce qui est interdite, c'est-à-dire de payer moins d'impôts, bien sûr, ces personnes très riches ont beaucoup plus de moyens que n'importe monsieur, madame, tout le monde qui, à chaque dollar, chaque sou, il est obligé de le payer puis il n'est pas capable de le cacher. Alors que les très, très riches, dans des fortunes aussi importantes que 25 millions de dollars et plus, ont les moyens de faire ça. Maintenant, ce n'est pas une raison pour dire on ne va pas aller le chercher, cet argent-là. Et moi, une autre proposition que les gens, dont les gens me parlent beaucoup parce qu'ils sentent qu'il y a une injustice, parce qu'eux autres, ils payent beaucoup d'impôts. Comment ça se fait qu'il y en a qui n'en payent pas? Ça, c'est important pour, après ça, ne pas couper dans les services puis ne pas faire payer encore plus la classe moyenne. Parce que c'est vers ça, M. Castonguay, qu'on s'en va. Les autres partis là, politiques, avec l'austérité qu'ils veulent mettre de l'avant, ça va avoir un impact sur la classe moyenne qui va payer en ayant moins de services. Ou, à un moment donné, il y en a un qui va être obligé d'augmenter l'impôt de la classe moyenne parce qu'on n'y arrive plus. L'État de nos finances publiques ne le permet pas.
1: Mais je veux juste revenir à l'exemple que vous donnez sur l'Allemagne ou la Suisse ou l'Espagne. Évidemment, déménager, c'est plus compliqué changer de pays que de changer de province. Ici, au Québec, là, si un ultra-riche dit « ben moi, là, je veux pas payer l'impôt que vous proposez, je vais m'acheter un condo à Toronto ou un condo à Moncton », on ne déménage même pas de pays. Là. On n'a qu'à changer notre adresse de résidence principale et on paye pas cet impôt-là. Donc, est-ce qu'il n'y a pas un risque que vous soyez pas capable d'appliquer ce que vous proposez et donc que les 5 milliards de dollars ne soient pas au rendez-vous et que vous soyez pas capable de financer vos promesses?
0: Ce qui est c'est que c'est possible si on donne le parce que nous on veut donner le mandat à Revenu Québec de aller chercher cet argent-là, puis on est très conscient qu'il y en a qui vont vouloir faire de l'évitement puis pas payer, ça on le sait. D'ailleurs notre calcul arrivait à 5,9 milliards puis on a voulu être prudent à cause de ces mécanismes-là qui existent, pour dire, ben, on va aller chercher 5 millions. Fait qu'on a été prudent aussi dans le chiffre qu'on a avancé. Mais c'est possible à la sortie, par exemple. Quand tu veux déménager, tu veux sortir, Revenu Québec peut avoir un mécanisme pour s'assurer que te faire payer avant de sortir. C'est-à-dire que si tu déménages puis qu'on faut s'assurer que c'est vrai, est-ce que c'est vraiment vrai ou c'est juste un condo, c'est quelque chose qui doit être évalué. Puis si tu sors ton argent, ben on est capable de dire ben là avant de sortir ou en, quand on regarde par exemple où est-ce que tu habites et tout ça, c'est possible d'enquêter. Le Revenu le Québec le fait déjà pour les gens qui gagnent des salaires moyens et on est capable d'aller le faire aussi pour les gens qui sont les plus riches, c'est une question d'équité. Fait que si on réfléchissait comme ça, il y en a qui disent qu'on est le plus taxé partout. Ben, je veux dire, il y a encore des riches qui sont ici, puis qu'on réussit quand même à les taxer. Basé sur ça, on ne taxera plus personne.
1: Parce que là, on parle des grandes fortunes de 25 millions et plus, mais vous voulez aussi augmenter graduellement les impôts de ceux qui gagnent plus de 110 000 $ par année. Là, ça touche pas mal plus de monde. On parle de 900 000 contribuables, près de 13 % des travailleurs québécois. Eux paient déjà le trois quarts des impôts au Québec. Ouais. Est-ce que vous avez mis une croix sur l'électorat? Un peu plus riches, ceux qui font plus de 110 000 $ qui vous écoutent, ils se disent, bon, je suis pas certain que je suis capable de payer encore plus d'impôts.
0: Quand une personne, c'est par personne, quand une personne gagne 110 000 $ elle est pas riche. C'est pas, encore moins ultra riche. Nous, ce qu'on fait, ce qu'on demande, c'est 110 $ par année. Moi, je parlais avec une mère de famille, là. Elle a des enfants dans les projets particuliers à l'école publique. Pour les deux, elle paye 7000 $ par année. Nous, on veut que ça soit gratuit pour tous les enfants, peu importe leur niveau familial, peu importe s'ils sont bons, pas bons à l'école. Au contraire, on veut les motiver avec des projets particuliers, art, sport, dans notre école publique pour amener cette égalité des chances. D'ailleurs, on a lancé aussi une calculatrice financière, une calculatrice de Québec solidaire. Les gens peuvent aller sur Québec solidaire, écrire, puis là, ils vont le voir, la calculatrice. Puis ils vont pouvoir...
1: De la fiscalité,
0: parce que c'est compliqué. Là, il y a 5 cadres financiers. Les gens, ils se disent, combien est-ce que je vais recevoir? Est-ce que je vais payer beaucoup? Moi, j'invite les gens qui ont 25 millions de dollars de fortune de ne pas aller dans la calculatrice, parce qu'eux autres, ils vont payer la note. Mmh. Mais sur notre site Internet, la calculatrice, ils mettent leurs informations, puis ils vont voir qu'ils vont faire des économies parce qu'on contrôle le coût des loyers. On fait baisser le coût de l'épicerie de 2 500 $. On paye les jeunes là, pour les stages, pour leurs études. Donc, il y a beaucoup, beaucoup de mesures qui vont faire en sorte qu'on va avoir cet équilibre puis que les gens vont arrêter de travailler puis sentir qu'ils s'appauvrissent. Parce que de l'argent puis de la richesse, on en a. Puis notre richesse collective, c'est nos services publics.
1: Mais ça, c'est pour le partage de la richesse. Qu'est-ce que vous avez dans votre plateforme pour créer de la richesse? Parce qu'on a reçu un courriel d'un auditeur, Antoine, qui nous dit, il posait la question suivante à Mme Gazal. Si elle il y a une opportunité d'affaires pour le Québec, une grande entreprise internationale veut investir au Québec, la venue de cette entreprise serait excellente pour l'économie, mais pour impliquer des conséquences, par exemple sur l'environnement, quelle serait votre approche pour la créer, cette richesse-là?
0: Des entreprises étrangères qui viennent ici puis qu'on favorise, on a déjà joué malheureusement dans ce film-là avec la CAQ de Christine Fréchette et on a vu ce que ça a donné. Ça a donné des gaspillages d'argent public. Donc nous, on ne va pas faire de l'économie bling-bling. Ce qu'on veut, c'est de l'économie qui soit au service de la population. En ce moment, là, la création de richesse, premièrement, notre école publique, ça crée de la richesse. Si on a un Québec Inc. avec des entrepreneurs aujourd'hui, c'est parce qu'on a eu, on a un système d'éducation publique puis moi, je veux le préserver et le conserver. Un autre façon de créer de la richesse. Avec la guerre tarifaire, j'ai présenté un plan pour que notre économie arrête d'être aussi fragile qu'elle l'est en ce moment, à chaque fois que Donald Trump se réveille de mauvaise humeur. Et après lui, il va en avoir d'autres. Là. Même des démocrates, on ne sait pas. On ne pourra plus retourner dans le temps d'avant et dépendre à ce point-là. Et les gens sont inquiets. Là. J'ai rencontré des travailleurs qui sont extrêmement inquiets. Donc, moi, je veux que notre économie, par exemple, on parle beaucoup de déficit de maintien d'actifs. Les maires et mairesse, c'est pour depuis des années à nous le dire. On ne peut plus continuer comme ça, arrêter de construire plus, réparer ce qu'on a, réparer nos transports en commun, le métro qui tombe en ruine, nos écoles, nos hôpitaux, l'hôpital Maisonneuve-Rosemont. Mais moi, je veux qu'on les répare, puis c'est comme ça qu'on va créer une économie forte en faisant travailler nos entreprises d'ici, nos travailleurs d'ici, avec notre bois, notre aluminium, notre acier d'ici. Savez-vous pourquoi? Parce qu'en ayant un État fort, c'est un acteur économique, l'État. C'est le plus gros acteur économique. Il a des leviers de contrats publics qui peuvent donner une stabilité aux entreprises, aux entrepreneurs, puis de la prévisibilité. Le monde des affaires, moi, je viens de là, j'ai étudié au HEC. Je connais beaucoup de gens du monde des affaires qui me disent, ce qu'on veut, là, c'est de la prévisibilité. Un contrat avec l'État pour construire des écoles, pour construire nos routes, notre transport en commun, ça, c'est comme extraordinaire.
1: Mais vous êtes le seul parti qui ne souhaitait pas diminuer la taille de la fonction publique. Vous n'avez pas l'impression qu'il y a un peu de gain à faire, d'efficience à réaliser?
0: Est-ce qu'il y a du gaspillage dans l'État actuel? Absolument. Est-ce qu'il y a de la bureaucratie inutile? Oui. Que ce soit les PME, que ce soit les organismes communautaires qui passent leur temps à remplir de la paperasse au lieu de remplir le filet social pour la population qui en a besoin. Ou même des entrepreneurs qui disent on est ballotté d'un ministère à un autre. Moi, ce que je veux, c'est que si on coupe des fonctionnaires, si on coupe comme ce que les autres partis politiques nous proposent ou qu'on met du privé, on affaiblit l'État, et ça augmente les délais, puis ça augmente la bureaucratie. Fait que ça se fait pas comme ça. C'est pas une règle de trois. On coupe tout d'un coup, tout va bien. C'est les solutions simplistes. Faut faire attention à ça. Puis pour augmenter l'efficacité de l'État, faut parler avec les gens qui travaillent dans le secteur, que ce soit dans les écoles, dans les services sociaux, dans le système de santé. Ils les ont, les solutions. Puis souvent, les solutions, malheureusement, arrivent d'en haut parce qu'il y a une centralisation de l'État. Puis c'est du top-down, alors qu'il faut décentraliser, puis écouter les gens qui sont sur le terrain, puis les respecter, puis leur donner les moyens d'agir pour donner du service à la population.
1: Roba Gazal, co-porte-parole de Québec solidaire. Bonne fin de campagne. Bon débat des chefs le dernier mercredi soir à Radio-Canada avec Patrice Roy. Merci d'avoir été avec nous.
0: Merci. Merci à vous.
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1: Bonjour à vous deux.
3: Bonjour, Alec.
1: Alors, commençons peut-être par faire le point sur la campagne. Donc, il s'est passé pas mal de choses dans les derniers jours. Nouveau sondage en plus ce matin, Radio-Canada, Coop de l'Info, pour voir un peu où on en est dans cette campagne électorale-là. C'est la maison de sondage Segma qui a fait le coup de sonde. Donc, je vous rappelle les chiffres, là, 29 % des intentions de vote au Parti québécois, la CAQ à 22 % Parti libéral du Québec à 19 % Parti conservateur à 18 et Québec solidaire, à qui on vient de parler avec Rouba Gazal, 12 %. Nouveau sondage qui d'ailleurs qui vient toujours de tout juste de sortir de Palace Data. Je vous partage les résultats parce que c'est le premier sondage fait entièrement après les débats des chefs, parce que dans le cas de Radio-Canada, ça s'échelonnait sur plusieurs jours. Il y avait la queue du sondage était pendant le débat des chefs, mais le sondage Palace fait le 19 septembre, c'était samedi, 1122 répondants. Ça ressemble beaucoup à ce que Radio-Canada a comme chiffre. Palace donne le Parti québécois à 28, la CAQ à 22. Donc, vous voyez, c'est pas mal semblable. Par contre, sur le Parti libéral, on les place à 22, donc un petit peu plus élevé que dans celui de Radio-Canada. Le Parti conservateur serait à 16 et Québec solidaire à 11, selon le Palace Data. Marie-Michel, comment vous voyez l'état de la course? Là, on a passé la mi-campagne, un dernier débat des chefs qui approche. Comment vous voyez ça?
3: Ce qui me frappe le plus dans votre sondage à Radio-Canada avec les Coop de l'Info, c'est qu'à la question qui ferait le meilleur premier ministre, c'est le candidat aucun barre oblique, je ne sais pas, qui fait le meilleur pointage. Puis je trouve que ça illustre de manière très non scientifique là, les conversations que moi j'ai avec mon entourage, avec mes amis, bref, avec les gens qui suivent la politique un peu de loin, là, puis qui se disent « Ouais, pff, on ne sait pas trop pour qui voter. » Il y a du choix, mais on dirait que le choix n'inspire pas nécessairement les électeurs. Puis vous l'avez dit, là, le sondage a été fait du 8 au 17 septembre, donc ne mesure pas nécessairement l'effet des débats. Le Parti conservateur est premier ici à Québec. Puis là, on le voit pas dans le palace, mais moi, je serais pas étonnée que ça augmente vu la prestation d'Éric Duhaime, du chef, au débat. Le PCQ, dans ce sondage-là, dépasse les libéraux et Québec solidaire dans les intentions de vote chez les francophones, ce qui est quand même à souligner. Les libéraux sont à 12 % en Estrie, ce qui est une catastrophe, possiblement, là, parce que Charles Milliard voit l'Estrie comme une locomotive, puis c'est une citation là, de lui-même pour son parti. Les libéraux sont aussi à 10 % en Mauricie, où la CAQ est première. Donc, on peut se demander là, comment, par exemple, les libéraux pourraient gagner sans avoir l'Estrie et sans avoir la Mauricie. On voit que là, la côte est assez difficile à remonter. Puis peut-être une dernière petite chose sur l'immigration. Je trouve ça intéressant parce qu'on voit que les Québécois à l'extérieur de la grande région de Montréal sont les plus partisans d'une réduction. Et ça, c'est complètement contradictoire avec les besoins exprimés par leurs représentants élus qui disent, eux, on a besoin de main-d'œuvre et donc attention avant de réduire l'immigration.
1: C'est vrai, on l'entend partout. Je l'ai encore entendu en Beauce, là, de manière assez marquée, de la part des entrepreneurs, de la part des élus locaux, des préfets de MRC. On a besoin effectivement de nouveaux travailleurs, mais vous avez raison de le souligner que dans les sondages, c'est pas tout à fait ça auprès de la population générale. Hélène, qu'est-ce que vous remarquez des différentes tendances des derniers jours?
4: Oui, bon, alors c'est un sondage finalement qui nous confirme, ce sont deux sondages qui nous confirment que ça ne bouge pas beaucoup, sauf peut-être pour le Parti conservateur. On verra si cette tendance se poursuit. Mais ça explique probablement ces attaques qu'essuie M. Duhaime, mais surtout les autres qui pourraient y être associés. Évidemment, le chef du Parti québécois en tête. Ici, la stratégie, c'est qu'on espère que l'adversaire qu'on vise vraiment, le chef péquiste, soit contaminé par le fait qu'il soit associé au chef conservateur. Je pense qu'il y a des mises en garde peut-être à fournir. Pour Mme Fréchette, d'abord, il faut faire attention parce que ce genre d'épouvantail est généralement peu populaire auprès de l'électorat, surtout si le parti qui fait l'objet de cette accusation de toxicité semble être en progression, ce qui pourrait peut-être être le cas là, du parti de M. Duhaime. Moi, j'ai en tête, Alègue, l'élection fédérale de 2011, lorsqu'il y a eu la fameuse vague orange du NPD. Rappelez-vous qu'au départ, avant que cette vague se matérialise, le Bloc québécois attaquait le NPD et finalement, ils ont arrêté le jour de l'élection à faire leur pointage parce qu'il réalisait que quand il appelait les gens pour les convaincre d'aller voter, eh ben finalement il allait voter pour le NPD, il sortait le vote néo-démocrate. Donc il y a quand même des dangers là-dessus. Je note quand même que si M. Duhaime devait détenir une balance du pouvoir, ben ce serait pour tout le monde, pas juste pour le PQ. Alors Mme Fréchette là aussi devrait prendre garde. Ça ne semble pas s'enligner pour une minorité caquiste, mais sait-on jamais. J'écoutais les propos de M. Duhaime. Il semble être celui qui prend le plus acte de cette ambivalence québécoise dont Marie-Michel parlait tout à l'heure, qu'on constate tous dans nos environnements respectifs, je pense. Quand il dit « Les Québécois s'enlignent pour nous voter un gouvernement minoritaire, nous devrons donc travailler ensemble. » Et c'est vraiment le seul qui tient ce discours-là, qui est finalement beaucoup un discours qu'on appelle de tous nos voeux, souvent quand on prône la réforme électorale. On dit, ça amènerait les partis à se parler davantage. Mais pour l'instant, c'est seulement le chef du Parti conservateur qui semble tenir ce discours.
1: Qu'est-ce que vous pensez, justement, de ces rapprochements présumés quand Christine Fréchette parle d'alliance péquiste conservateur, de bromance dans la bouche de Robert Gazal pour qualifier la relation de Paul Saint-Pierre Plamondon et de Éric Duhaime? Elle nous a expliqué là, en entrevue il y a quelques instants, dans plusieurs domaines, elle craint que le Parti québécois et Éric Duhaime fassent alliance. Est-ce que c'est une attaque, Marie-Michel, qui peut porter, qui peut inciter certains à réfléchir en disant « Ah, c'est pas tout à fait ça que je pensais ou que j'avais en tête pour le Québec. » Qu'est-ce que vous en pensez?
3: Je vais répondre, mais avant, allons sur le fond. Comparons, allons voir s'il y a une vérité derrière ça. Okay? Dans les coupes dans la fonction publique, par exemple, le Parti conservateur parle de couper 20 000 postes. Le Parti québécois, selon la vérif qui a été faite par Radio-Canada, 25 000 postes. Baisse la taxe sur l'essence. Les conservateurs veulent suspendre la taxe pendant 5 mois. Le PQ couper la TVQ pendant 1 an. Le Parti conservateur veut abolir le fonds vert et le PQ, lui, il veut pigé dans le fonds vert pour rembourser 125 $ par année en coût d'essence pour les Québécois qui gagnent 40 000 $ par année au moins. Et ici, qui a une mesure semblable? Québec solidaire, qui veut donner un crédit carbone aux gens à faible revenu à partir des revenus du marché du carbone. L'exemple qui avait été donné par Québec solidaire, c'est les gens qui ont une auto solo là, sur la Côte-Nord, par exemple, on pourrait les aider avec ça. Donc, c'est étonnant quand même, cette ressemblance-là. Pour la famille, les conservateurs ont parlé de donner 100 $ par semaine si on a un enfant qui n'est pas en service de garde. Le Parti québécois, lui, est un parti pro-CPE. Et là, proposant fin de semaine des allocations pour les 3e, 4e enfants, il y a une recherche qui est sortie en nous là-dessus, justement, faite notamment par Luc Godbout, là, qu'on connaît bien, qui dit que ça a un effet relatif puis qui suggérait davantage des mesures structurantes. Mais ça aussi, en passant, c'est dans le plan qu'a proposé le Parti québécois hier. Bref, c'est une excellente nouvelle, à mon avis, pour le Parti conservateur tout seul, tout ce qu'on entend aujourd'hui et ce qu'on entendait hier, parce que ça donne tout son sens à l'expression « balance du pouvoir ». Il peut utiliser ça pour démontrer son utilité. Un exemple très concret, c'est la possibilité d'une alliance anti TGV. Ça permet aussi au Parti québécois que j'écoutais ce matin en point de presse de prendre la posture qui l'a si bien servi en 2022, c'est-à-dire se montrer comme étant au-dessus de la mêlée. Hein? C'est ça qu'il a fait ce matin, Paul Saint-Pierre Plamondon. Regardez, ils nous attaquent parce qu'ils n'ont pas de proposition à mettre au jeu. Puis pour les libéraux, c'est un petit peu différent. Hélène parlait d'un effet de contamination. C'est exactement ça. Les libéraux et les conservateurs se partagent des électeurs fédéralistes. Donc, quand Charles Millière attaque Éric Duhaime en disant, par exemple, qu'il est dangereux pour le Québec, ben c'est justement peut-être une façon de dire aux fédéralistes, attention, si vous votez conservateur, vous allez peut-être en bout de ligne aider un parti souverainiste, le Parti québécois.
4: Et moi, je ferais juste une petite note. Je pense que tout ça, le fait qu'il y ait tant de ressemblances entre les partis, ça démontre peut-être qu'il serait bien sage de remiser tous les anathèmes qu'on distribue. On accorde souvent des étiquettes aux uns et aux autres. Un est toxique, un est gentil, etc. Et finalement, on réalise que tous ces gens-là partent un peu du même désir d'aider leur collectivité et finissent par avoir des idées qui se ressemblent. Et peut-être qu'on devrait plus écouter ce qu'ils ont à proposer plutôt que de préalablement juger du fait qu'il soit de telle couleur plutôt qu'une autre.
1: Il nous reste environ 2 minutes, Hélène. Je vais vous donner la parole sur la rentrée parlementaire à Ottawa. Faut pas l'oublier, là. C'est pas parce qu'on est en campagne au Québec qu'il se passe rien du côté fédéral. Au contraire, le retour en chambre des députés, c'est aujourd'hui. Comment vous voyez cette rentrée parlementaire?
4: Ça va être un gros menu. Il y a un gros projet de loi cet après-midi qui sera déposé. J'espère qu'on en reparlera demain pour accélérer l'adoption des projets de loi et peut-être serrer la vis aussi dans le contexte des négociations syndicales dans les gros secteurs qui vivent souvent des grèves. Moi, je note deux dynamiques. D'abord, la position du Bloc québécois qui se sent probablement plus à l'aise à l'idée peut-être d'avoir à défendre éventuellement les idées d'un gouvernement péquiste et non pas les compromis fédéraliste de la CAQ. Alors, on voit beaucoup d'affinités là, sur le TGV, la privatisation de l'aéroport de Montréal ou les contre-tarifs qui ne plaisent pas autant au Bloc qu'au Parti québécois. Mais on surveillera aussi Pierre Poilievre. On l'a dit, il a eu un très mauvais été. Et hier soir, il y a eu une autre tuile qui s'est abattue sur lui, la démission de Carrie Lynn Findlay, qui est la chef du Parti conservateur en Colombie-Britannique. C'est quoi le rapport, me demanderez-vous?
1: Le rapport, Hélène?
4: C'est que cette madame... Elle a été élue chef il y a à peine 4 mois. Elle a gagné contre une modérée, Carolyn Elliott. Et Mme Findlay, c'est une ancienne ministre de M. Harper. Son slogan de campagne, c'était « Foi, famille, liberté ». Ça vous donne une idée, pas mal moins modérée. Et M. Poilievre, cet été, a salué sa victoire en disant « C'est une grosse victoire contre les lobbyistes libéraux de l'Est ». Donc, il traitait sa rivale, tout aussi conservatrice, d'être une Moses de libérale parce qu'elle est trop modérée. Et là, eh ben, Madame Findlay, elle a fait face à des démissions en rafale. Il y a eu jusqu'à 13 députés qui sont partis de son caucus, c'est pas rien. Elle a été obligée de démissionner hier soir. Et donc, encore une fois, M. Poilievre a mal choisi son cheval. Il était du mauvais côté. Il est toujours dans ce réflexe d'exiger un test de pureté conservatrice. Et visiblement, ça ne fonctionne pas.
1: OK, très intéressant. On aura l'occasion d'en reparler. Hélène, elle ne fait que commencer cette session. Puis vous avez raison, gros projet de loi omnibus déposé cet après-midi. On va vous laisser décortiquer tout ça puis peut-être pouvoir en reparler demain. Hélène, Marie-Michel, merci beaucoup. À demain.
3: À demain.
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1: Raphaël, bonjour.
5: Bonjour, Alec.
1: Alors, on va discuter de l'Allemagne où l'extrême droite continue de refaçonner l'échiquier politique. Le parti politique du chancelier Friedrich Merz a perdu des plumes dans 2 élections régionales hier. Vraiment une dure soirée pour le parti du chancelier. Et c'est pas la première soirée difficile.
5: Non, parce que plus tôt ce mois-ci, il y avait des élections dans une autre province, un Länder, comme on l'appelle, de l'ancienne Allemagne de l'Est. Et là, dans ce cas-là, c'était l'AfD, donc le parti d'extrême droite, qui est arrivé en première position, tout près de pouvoir former une majorité à l'Assemblée. Ça s'est fait entre autres aux dépens du parti du chancelier et donc 2 autres défaites dans d'autres élections régionales hier. On va, si vous le voulez bien, Alec, pratiquer votre allemand. On écoute un extrait du discours de M. Merz.
6: Parfait. Das Ergebnis in Mecklenburg-Vorpommern können wir nicht schönreden. Es ist ein Desaster.
5: Je pense que la fin, on le saisit.
1: Désastre.
5: C'est un désastre. On n'a pas besoin de parler allemand pour le comprendre. Et c'est vrai, il l'a admis hier soir. Il n'a pas attendu aujourd'hui pour prendre la parole. Il l'a fait dès hier, Friedrich Merz. Parce qu'il y avait donc des élections à Berlin et puis dans un autre Länder de l'ancienne Allemagne de l'Est. À Berlin, c'est Die Linke, un parti de gauche radical qui est arrivé en tête à 25,7%. Il était à 12 en 2023, donc une montée de ce parti-là. Et le parti qui dirigeait la région avant ça, c'était justement le parti de centre-droit de M. Merz, donc la CDU. Il a perdu son titre de premier et a chuté de près de 10% dans les résultats. Et puis donc, l'autre région, c'est une région qui s'appelle Mecklembourg-Poméranie. Donc, c'est dans le nord-est du pays, là, près de la mer Baltique. C'est l'extrême droite qui est largement arrivée en tête avec 38% des voix en plus de doublant là, son résultat de la dernière élection. La CDU, le parti du chancelier, n'était pas très bien représenté dans ce Parlement-là, avait 13% aux précédentes élections, mais est passé à 4,9%. Et selon les règles en vigueur en Allemagne, quand on est sous la barre des 5%, ça veut dire qu'on n'est plus représenté.
1: On n'a plus de députés.
5: À l'Assemblée régionale. Donc, c'est un effacement de la carte électorale dans cette région. Et c'est d'autant plus symbolique que cette région de Mecklembourg-Poméranie, c'est la région que représentait pendant des années, là, depuis la réunification, Angela Merkel, qui est une grande figure de la CDU, grande chancelière qui a été en place pendant 15 ans. Et donc, c'est là qu'on a subi la pire dégelée hier, à peu près la pire dégelée de l'histoire de ce parti-là.
1: Mais là, accumulant les défaites comme ça, est-ce que Friedrich Merz peut rester en poste? Est-ce qu'il pourra tenir?
5: C'est ce qu'il disait hier dans ce discours où il admettait que c'était une catastrophe, mais il veut rester, il veut poursuivre les réformes, dit-il, qu'il tente d'entreprendre pour améliorer la qualité de vie des Allemands. On sait que depuis plusieurs années, depuis 2022, en fait, et la guerre en Ukraine, il y a beaucoup de difficultés économiques en Allemagne. C'est un pays qui dépendait beaucoup, entre autres, du gaz russe, qui avait une certaine forme de proximité économique avec la Russie. Donc, on a dû revoir tout le modèle économique allemand. Donc, beaucoup de difficultés depuis ce moment-là. Montée des extrêmes, on l'a vu à Berlin avec la gauche radicale, on l'a vu dans d'autres régions avec l'extrême droite qui ne cesse de monter depuis quelques années. Et donc, oui, il veut s'accrocher, Friedrich Merz, mais c'est peut-être pas lui qui va décider non plus, parce qu'en Allemagne, on fonctionne par coalition. Son parti, la CDU, parti de centre-droit, est au pouvoir en coalition avec le SPD, qui est un parti historique de centre-gauche. Donc déjà, il faut convaincre les partenaires qu'on peut toujours former un gouvernement, qu'on peut toujours aller de l'avant. Et puis dans la presse allemande, on parle de plus en plus de voix à l'intérieur de son parti qui se demandent si c'est la bonne personne pour pouvoir mener les troupes jusqu'aux prochaines élections. Mmh. Ça fait pas si longtemps qu'il est là. Il a été élu aux dernières élections fédérales de 2025. Et son taux d'approbation, Alec, il est vraiment très mais très bas. Il y a l'ARD, donc un réseau public allemand qui a mené un sondage au mois de septembre, donc ce mois-ci, pour demander aux Allemands ce qu'ils pensaient de leur chancelier. Taux d'approbation de 13%. Et je me souviens, moi, du moment quand j'étais en Europe, couvrir la politique allemande, le chancelier précédent, Olaf Scholz, était très impopulaire. Et au moment du déclenchement des dernières élections en 2025, son taux d'approbation était de 39%. Alors, c'est beaucoup plus bas pour M. Merz. On a de la difficulté à voir comment il pourra tenir.
1: On assiste à un morcellement de l'offre politique en Allemagne. Vous venez bien de le décrire, mais pas qu'en Allemagne. Dans l'Occident, oui, en général, ça se morcelle.
5: Oui, tout à fait. Puis en Allemagne, on le voit aussi avec un indice qui est bien clair et simple. Il y a de plus en plus de parlements régionaux qui sont dirigés non pas par des coalitions de deux, mais de coalitions de trois partis. Et c'est assez rigolo, on les nomme selon les couleurs qu'ils forment. Donc, il y a la coalition de type Kenya, donc un parti qui est noir, la CDU, un parti rouge, le SPD, un parti vert, le parti vert. Donc, il y a la coalition aussi qui est feu de circulation, qui était celle qui dirigeait au niveau national allemand, donc rouge, vert et jaune pour les libéraux. Donc, on doit être créatif parce qu'on fait face à de plus en plus de mélanges comme ça. Mais c'est un indice, effectivement, qu'il y a de plus en plus de partis qui sont représentés, qui gagnent en popularité. On le voit en Allemagne, entre autres, on en parlait avec l'AFD, mais c'est vrai qu'on le voit ailleurs. On l'a vu au printemps dernier lors des dernières élections régionales au Royaume-Uni, où on a vu la montée du Reform UK, qui est donc ce parti populiste de Nigel Farage, anti-immigration, puis la montée des Verts de l'autre côté, qui est allé chercher des votes au parti travailliste au pouvoir. Et d'ailleurs, Keir Starmer, le premier ministre, n'avait pas survécu à cette défaite électorale aux élections régionales. On peut se demander si le même destin n'attend pas Friedrich Merz. Il y a un autre exemple aussi, en Europe, c'est la France. La France qui est très difficilement gouvernable parce qu'il n'y a pas de majorité claire à l'Assemblée nationale depuis les dernières élections législatives en 2024. Toutes sortes de partis qui ont réussi à aller chercher des appuis sans qu'il y ait un gros bloc qui domine. On se demande comment on pourra se sortir de tout ça en France aussi. Il y a plusieurs premiers ministres qui se sont succédés. Donc, on voit tout ça s'est mêlé aussi à une baisse de l'appartenance aux partis politiques. Il y a moins de cartes de membres dans plusieurs pays occidentaux en lien avec les partis politiques traditionnels. Et c'est vrai ici aussi. Et je terminerai, Alec, parce que moi, je suis moins ça que vous, évidemment, et que notre collègue Marie-Hélène. Mais je pense que même au Québec, quand on regarde le nombre de partis,
1: cinq partis compétitifs, c'est un morcellement.
5: C'est un morcellement ici aussi. Puis ça peut être un casse-tête pour la couverture électorale des journalistes qui tentent de tout suivre à la lettre.
1: Ça complexifie notre travail, mais en même temps, ça donne du choix aux électeurs. Alors,
5: tout à fait.
1: C'est intéressant. Raphaël Beauvieau-Clair, merci. On se retrouve très bientôt.
5: À bientôt.
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1: Avec les prix du pétrole qui continuent de grimper, il y a de plus en plus de gens qui sont tentés par les véhicules électriques. Mais parmi les facteurs qui freinent les consommateurs, ben l'autonomie de la batterie, le temps de recharge reviennent souvent dans les conversations. Évidemment, ces deux composantes se sont beaucoup améliorées dans les dernières années, mais ça varie quand même, toujours, d'un véhicule à l'autre. Et pour que les consommateurs puissent faire un choix éclairé, CAA a comparé 22 véhicules électriques qu'on retrouve sur nos routes. Ils ont comparé leur autonomie, le temps et les coûts de recharge. J'en parle avec Simon Bourassa et les porte-parole chez CAA Québec. Monsieur Bourassa, bonjour.
8: Oui, bonjour, Monsieur Castonguay.
1: Alors, comment est-ce que vous avez effectué ces tests? Vous les avez comparés, ces modèles-là, sur la même distance, c'est ça?
8: Exactement. Donc, c'est un circuit qu'on a fait la semaine dernière, 230 kilomètres en Ontario avec les 22 véhicules, avec des paramètres qui ont été qui étaient tous les mêmes dans tous les véhicules. Donc, la température intérieure du véhicule à 21 degrés. Donc, on n'utilisait pas le régulateur de vitesse. On respectait évidemment les limites de vitesse. Donc, des paramètres uniformes pour tous les véhicules. Ça nous permet d'avoir de recueillir des données là, qui sont prises dans le meilleur environnement possible.
1: Sur les 230 kilomètres, d'après ce que je lis, en moyenne, les véhicules n'ont utilisé que 40 % de leur batterie. Donc, c'était quand même des véhicules avec des bonnes durées d'autonomie, là.
8: Oui, mais il y avait des véhicules là-dedans qui sont pas considérés comme des véhicules ayant une longue autonomie. Puis, ce qui nous amène à déterminer maintenant que dans la conversation à propos de l'électrification du parc automobile puis des véhicules électriques, l'autonomie, c'est plus nécessairement de données. La très, très grande majorité des véhicules sur le marché, même les plus abordables, ont des autonomies de batterie qui permettent à la très, très grande majorité des automobilistes d'arriver à leur fin et de répondre à leurs besoins en termes de déplacement.
1: Est-ce que vous avez constaté si les manufacturiers disent la vérité aux consommateurs? C'est-à-dire que si on affiche, par exemple, une autonomie de 458 km ou de 245 km, est-ce que c'est bel et bien ce que vous avez constaté dans votre test?
8: C'est effectivement des données qui sont fiables du côté des constructeurs. Par contre, les constructeurs donnent toujours ces autonomies de batterie-là puis ces capacités dans des conditions qui sont optimales. Donc, là où on a vu des divergences importantes avec ce que nous amènent les constructeurs, c'est lorsqu'on a fait le même type de test, mais l'hiver dernier, donc en 2025, sur un circuit qui nous relie entre Ottawa et Mont-Tremblant. Puis arrivé à Mont-Tremblant, à moins 18, moins 20, je dirais que on a vu un effet clair de la température sur l'autonomie de la batterie, mais aussi sur la performance de recharge. Donc, c'est là où ça diffère. Puis les constructeurs nous donnent les données dans un environnement où ils ont testé leur véhicule, mais effectivement, la température joue beaucoup là-dessus.
1: Est-ce que la perte d'autonomie était importante en hiver? Je sais que ce n'était pas l'objet de votre présente étude, là, mais est-ce que vous aviez remarqué, c'était quoi à peu près la perte d'autonomie en moyenne?
8: Il y a des véhicules qui perdaient jusqu'à 15-20 % de leur autonomie là, en période hivernale. Donc, c'est quand même assez important. On avait des modèles aussi qui n'étaient pas tous des modèles qu'on a, donc de longue distance, de longue autonomie. Donc, en hiver, très certainement, il faut davantage prévoir ces déplacements.
1: Vous avez comparé le temps de recharge des différents véhicules. Ouais. Ça, c'est intéressant parce que les gens peuvent avoir l'impression que l'autonomie, c'est la seule composante ou le seul intérêt d'un véhicule à comparer, mais si en même temps, ça prend le double de temps de recharge pour obtenir le même kilométrage à une borne rapide, par exemple, lorsqu'on est en voyage, c'est pas très avantageux. À quoi ça ressemblait le temps de recharge?
8: Ben la majorité des véhicules ont gagné, près du tiers, ont gagné au moins 100 km d'autonomie durant une charge de 15 minutes. Donc, ça monte assez vite. Pour vous donner une idée, Hyundai Ioniq 5, qui est un véhicule qu'on voit, qui est assez répandu, qui n'est pas extrêmement cher non plus, en 15 minutes, a réussi à gagner 136 km d'autonomie. Moyennant des coûts qui varient entre 10 et 20 $ pour ce temps de recharge. Évidemment, on était sur des bornes à recharge rapide du constructeur Tesla. Donc, ce sont des bornes haute performance. On s'entend, c'est pas la majorité des automobilistes qui vont avoir à charger sur ce type de borne-là. Mais ça demeure que si on regarde en comparaison avec un plein d'essence, ben on est plus efficace très certainement. Puis ça, c'est des données qui nous ont quand même impressionnés en matière de récupération de kilomètres gagnants en seulement 15 minutes.
1: Est-ce que les modèles plus chers, parce qu'il y en a des modèles là, qui se vendent 150, 180 000 $ en voiture électrique, les VUS électriques, est-ce que parce qu'on paye plus cher, le temps de recharge est automatiquement plus rapide?
8: Pas nécessairement. Pas nécessairement. Il y a des modèles abordables qui ont eu des très bons temps de recharge également. Mais c'est sûr que lorsqu'on parle de véhicules de luxe, il y a des temps qui sont très performants. Puis, tu sais, les véhicules Tesla, sur une borne Tesla, c'est sûr qu'on est dans la performance optimale. Tu sais, on a vu que ça peut varier aussi en matière de le type de véhicule, la marque du véhicule, la connectivité avec le type de borne aussi, ça peut faire varier la performance de recharge. On l'a vu avec certains modèles où est-ce qu'on n'a pas gagné le nombre de kilomètres qu'on espérait en raison là, de cette connectivité-là qui n'était pas optimale entre le véhicule, par exemple, puis une borne du constructeur Tesla.
1: Est-ce que le coût de recharge en vaut la peine? Parce qu'évidemment, sur une borne haute performance, c'est fait pour se dépanner. Là. Ça coûte un peu plus cher, évidemment, que lorsqu'on se branche à la maison, parce qu'il y a un profit aussi là, qui est versé au réseau électrique. Mais est-ce que ça vaut quand même la peine de se recharger sur ces bornes de recharge rapides-là?
8: Ben, dans les toutes proportions gardées, ça demeure moins cher que d'arrêter à la pompe à essence avec une voiture à essence. Donc, ça vaut la peine dans le sens où si on a la possibilité de le faire, on en a les moyens, oui. Puis, tu sais, on gagne un certain, tu sais, on peut gagner jusqu'à 100 km pour 10,13 $, par exemple, avec une Nissan Leaf, une voiture très abordable. Donc, oui, ça demeure intéressant de le faire sur des bornes haute performance. Ceci dit, les bornes de moyenne performance vont donner un bon rendement aussi. Ça dépend toujours du type de véhicule, mais ça demeure que les coûts demeurent assez faibles.
1: Simon Bourassa, peut-être une dernière question. Si vous aviez à donner un ou deux conseils à un conducteur de véhicule électrique pour préserver l'autonomie de sa batterie là, en conduisant, quels gestes il peut poser pour qu'il puisse augmenter l'autonomie?
8: Ben, récupérer le plus possible d'énergie lors du freinage avec les dispositifs qui sont disponibles à l'intérieur du véhicule pour ça, puis y aller, on va dire, raisonnablement sur les accessoires, là. Donc tout ce qui est ventilation, air climatisé, siège ventilé, volant chauffant, ces choses-là, c'est tout type d'accessoires qui pourraient venir diminuer votre autonomie de batterie. Si vous pouvez vous en passer, ben faites-le, vous allez pouvoir

0: faire davantage de kilomètres.
1: Oui, c'est vrai que vous faites bien de le souligner. Les véhicules électriques, on peut régler manuellement son freinage pour récupérer davantage d'énergie. On n'est pas obligé de prendre ce que le manufacturier a mis d'office. Et peut-être qu'effectivement, pour certaines personnes en ville notamment, ça peut être très avantageux. Oui. Simon Bourassa, porte-parole de CA Québec, merci d'être venu à l'émission.
0: Merci à vous. Bonne journée.
1: Au revoir. Madeleine Desmarais, bonjour.
2: Bonjour, Alec.
1: J'ai comme l'impression que vous allez nous parler de potasse. Je ne sais pas pourquoi. C'est parce que le sujet est venu ce matin en réunion, la potasse.
2: Ben, c'est qu'il y a eu cette publication de Donald Trump sur son réseau Truth Social qui dit que les États-Unis travaillent en ce moment sur un accord majeur concernant l'achat de potasse en provenance du Bélarus. Et Donald Trump dit que le prix serait nettement inférieur à celui que les États-Unis payent en ce moment face au Canada. En fait, 85 % des importations, des exportations canadiennes de potasse sont dirigées vers les États-Unis. C'est essentiel au secteur agricole canadien. On n'a pas encore toutes les réponses, mais semble-t-il qu'un bon sujet est celui pour lequel on n'a pas encore toutes les réponses. On travaille là-dessus. Qu'est-ce que ça veut dire pour le Canada? Il y avait des sanctions entre le Canada, entre les États-Unis et le Bélarus. Qu'est-ce que ça veut dire pour ces sanctions-là? On travaille là-dessus.
1: Madeleine, on écoute ça à 18 h. Merci beaucoup et je vous rappelle que demain, notre chef qui sera de passage, ce sera Éric Duhaime. À demain.
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1: Bonjour, ici Charles Lantier. Il est 13h. Voici les informations. À Ottawa, à l'occasion de la reprise des travaux à la Chambre des communes, le chef conservateur Pierre Poilievre accuse le gouvernement libéral d'alimenter l'inflation. Le premier ministre Mark Carney répond que son gouvernement a déjà agi pour réduire le coût de la vie et qu'il va poursuivre ses efforts. Voici Pierre Poilievre, suivi de Mark Carney.
2: Ce premier ministre a augmenté l'inflation en doublant les déficits, en augmentant certaines taxes. Est-ce que le premier ministre croit toujours que l'abordabilité est à son meilleur depuis une décennie, comme il a dit, ou est-ce qu'il va avouer que les Canadiens paient plus que jamais?
3: Ce gouvernement va continuer à travailler sans relâche afin de rendre la vie des Canadiennes et Canadiens plus abordable, avec les réductions des impôts pour 22 millions de Canadiens.
1: La rentrée parlementaire va notamment être marquée par le projet de loi libéral qui vise à limiter à un an le délai d'approbation de certains projets fédéraux. Des dizaines de chefs d'État et de gouvernement se dirigent vers New York pour participer demain au lancement de la 81e Assemblée générale des Nations unies. Mark Carney s'y rendra aujourd'hui. Pendant 6 jours, les dirigeants de plus de 130 pays vont se succéder à la tribune pour prononcer des discours. Le président Emmanuel Macron doit s'entretenir aujourd'hui avec Donald Trump. Les dirigeants français et américains sont confrontés dans leur pays à des prix des carburants records, en raison notamment de la guerre au Moyen-Orient. Les États-Unis veulent réduire la dépendance américaine à la potasse canadienne, un minerai essentiel à la fabrication d'engrais. Le président Donald Trump a annoncé travailler à un important accord avec le Bélarus, un allié de la Russie, pour en acheter à meilleur prix. Le Canada fournit actuellement plus de 80 % de la potasse utilisée aux États-Unis, un marché qui représentait plus de 4 milliards de dollars en 2025. La Colombie-Britannique poursuit OpenAI en justice après la tuerie de masse de Tumblr Ridge. La province a déposé une poursuite en Californie où l'entreprise est basée. Elle reproche à OpenAI de ne pas avoir alerté les autorités malgré des menaces violentes qui auraient été détectées sur ChatGPT avant l'attaque. En février, 8 personnes ont été tuées à Tumblr Ridge dans le nord-est de la Colombie-Britannique. Aujourd'hui est la journée mondiale de la lutte contre la maladie d'Alzheimer, dont près d'1,5 million de personnes souffrent en France, où 225 000 nouveaux cas sont détectés chaque année. Les symptômes sont connus, perte de mémoire répétée, difficulté à accomplir les tâches du quotidien.

0: quotidien et la désorientation dans le temps ou l'espace. Mais des sessions de musicothérapie permettent d'aider les malades dans leur combat. Yvan Planteil a assisté à l'une d'entre elles en région parisienne.
1: Autour de la table, quatre personnes atteintes d'Alzheimer, deux bénévoles de l'association et la musicothérapeute Charlotte.
2: Martial, est-ce que vous vous souvenez de mon prénom ?
3: Non.
1: Elle diffuse un morceau sur une enceinte, Liliane lève les yeux et les paroles lui reviennent peu à peu.
4: Le plus beau de tous les tangos du monde, c'est celui.
5: Ah, va trop vite !
1: Martial critiquait jusqu'ici la vacuité des morceaux choisis. Son visage s'illumine à l'écoute de Georges Brassens. Pour ce septuagénaire, le diagnostic est tombé en début d'année.
3: C'est bien parce qu'on voit des gens qui ont d'autres pathologies. Ça permet de mieux envisager l'avenir. Parce qu'il y a des gens, il y a depuis plus longtemps, qui sont atteints et on ne sait pas où on va, de toute façon, dans ces maladies-là.
1: La musique ne soigne pas, rappelle Charlotte, la musicothérapeute.
2: En revanche, elle peut aider à ralentir un peu la progression de la maladie. Justement, en connectant ces personnes-là à leurs histoires, à leurs émotions. L'idée, c'est pas d'être bien, l'idée, c'est d'être mieux en ressortant.
1: Plusieurs études scientifiques attestent que l'anxiété et la dépression, et donc la chute des performances cognitives, diminuent grâce à la musicothérapie.
0: C'était un reportage d'Yvan Planteil. À l'occasion des Journées du patrimoine 2026, la Société historique de la Saskatchewan organise l'activité « Découverte de la culture métisse de Batoche ». Destinée aux élèves de la 5e à la 8e année, cet événement interactif propose des activités sur le mode de vie métisse et une visite du site historique. Alexandre Chartier, directeur général de la Société historique de la Saskatchewan, explique le déroulement de cette activité.
6: Chaque année, on va alterner entre le Nord et le Sud et on va sélectionner des lieux qui sont en rapport aussi avec la stratégie éducative en Saskatchewan pour cibler des lieux qui vont intéresser les écoles et qui aient une connexion directement avec leur apprentissage. Évidemment, la culture métisse et la connaissance de toute l'histoire et des langues métisses sont très pertinentes pour les écoles, quels que soient les programmes scolaires d'ailleurs.
0: L'organisme a également mis sur pied une activité avec le parc de Wanuneskin et la maison du gouverneur dans le passé. La saison de la Ligue de hockey de l'Ouest est commencée puisque les Blades de Saskatoon ont subi deux défaites lors de ce premier week-end. L'équipe s'est d'abord inclinée 4-3 contre Brandon, puis 7-6 face à Moose Jaw samedi. De leur côté, les Raiders de Prince Albert ont remporté leur premier duel par la marque de 7-4 contre les Pats de Regina. La formation a toutefois perdu sa rencontre suivante au compte de 5-2 face à Swift Current. Eh bien voilà, c'était vos informations. Prochain rendez-vous à 14h. 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

0: Ça doit être même, hein?
1: Oh, je suis pas surprise.
2: Ouais, ouais. Elle est rendue un peu...
1: C'est ça,
3: là. Okay, wow.
2: Comment on dit ça, donc?
0: Showbiz.
2: Showbiz. Ah. Un peu comme Jean-Sébastien Girard. Enfin, l'émission officielle des Charlus contre les maudits bicycles à deux roues à Montréal. Vous écoutez La Journée est encore jeune sur les premières.
0: Oui, oui.
2: Ben, en fait, justement... C'est commencé depuis hier. Ben là, c'est commencé depuis hier. L'enfer est commencé depuis des semaines parce que les rues sont barrées. Mais on a pu voir pourquoi c'était l'enfer, particulièrement hier, parce que c'était les... vous avez vu. Est-ce que vous avez regardé hier, Olivier?
3: Non.
2: Il y avait du vélo hier.
3: Ben oui, j'ai entendu dire ça, mais j'ai pas regardé.
2: Vous avez pas regardé?
3: C'était-tu quelque part? Ça passait quelque part?
2: C'était le contre-la-montre individuel féminin et masculin. Et ça s'est passé à la télé de TVA Sports. Ah, c'est aussi sur CBC Gem, si vous voulez les regarder sur l'application de CBC Gem, si vous aimez Paul le français. Et il s'est passé beaucoup de choses hier parce que vous avez suivi... Simon et Alex sont de retour.
4: Bonjour! Gem, CBC Gem.
2: Yes, c'est bien ça. Émilie, vous avez regardé, vous?
1: Non.
2: Sortez du studio.
3: J'ai vu qu'il y avait un cycliste qui était fâché, là, que les rues n'étaient pas belles.
2: Ah, je sais pas, sûrement.
1: Mais ça, c'est sûr que...
2: Mais les rues sont pas si belles que ça.
3: Le vice-champion. Je sais pas son nom.
2: Filippo Ganna. Filippo Ganna, c'est un Italien. On a Antoine Duchesne qui, lui, en fait, vous êtes le porte-parole de tout ce qui va mal à Montréal en ce moment.
1: L'avez-vous regardé?
5: Oui, j'ai fait. Moi, j'ai trouvé que c'était très beau.
2: Oui, c'était
5: très beau. Ça circulait très bien.
2: Oui, c'est ça l'affaire. C'est que ça circule extrêmement bien quand même. Il y a beaucoup moins de gens à Montréal. Ce qui est une baisse. C'est pas qu'il y a moins de gens, c'est qu'ils ont décidé de ne pas sortir pendant cette semaine-là ou de ne pas prendre leur voiture. Et ça fonctionne, somme toute, assez bien. C'était une super course en fin de semaine.
3: Je vais aller regarder la rediffusion.
2: Oui, il faut le vivre en direct.

0: favorables à l'exploitation du gaz de schiste et 37 % y sont opposés. Éric Duhaime a préféré ce deuxième sondage.
1: D'abord, j'étais très heureux de lire le sondage dans la presse de ce matin. Ouais. Je pense que c'est une excellente nouvelle qu'il y a plus de gens en faveur de l'exploitation du gaz naturel au Québec que de gens qui sont opposés.
0: Oui, rien n'annonce un consensus national comme une majorité écrasante de 38 % avec 1 % d'avance. C'est une des rares mesures sur laquelle le PQ et le PCQ ne sont pas d'accord, dirait peut-être Ruba Gazal.
2: Je ne sais pas si c'est juste moi, mais je remarque une bromance entre ces deux-là de plus en plus pendant la campagne.
0: Ouais, Christine Fréchet, d'ailleurs, a dit quelque chose de semblable aussi. Il y a comme une « womans » entre ces deux-là, parce que ce serait avantageux probablement pour les deux que les péquistes les plus progressistes en aillent chez QS. L'affaire, c'est que pour le gaz de schiste, ça prend de l'acceptabilité sociale. Même Éric Duhaime est d'accord.
3: L'acceptabilité sociale dans la région où on exploite le gaz naturel, doit être au rendez-vous. Pas l'acceptabilité sociale à 300-400 km d'ici. Là. La majorité est clairement du bord des conservateurs sur cet enjeu-là. Mais qu'est-ce qu'ils font, les autres partis? Rien. Ils font rien parce qu'ils ont peur des groupes écologistes radicaux montréalais qui représentent une minorité très bruyante.
0: Bon, c'est ça qu'en même temps, la pollution, elle connaît pas les frontières. Là. Comme un peu le coin pipi dans une piscine. Si tu pollues dans Bellechasse, il va y avoir des nanoparticules dans le chai latte de la minorité bruyante de radicaux montréalais. Étrangement, par contre, en fin de semaine, M. Duhaime s'est déplacé de 300 km lui-même, de 300 km de chez lui, pour être très bruyant à Rigaud dans un rassemblement anti-TGV.
4: On n'en veut pas des expropriations, c'est pas compliqué à comprendre. Vous avez vos droits de propriété, vous êtes chez vous. Et déjà, le premier tronçon de 200 km va passer, ça c'est ce qu'on sait pour l'instant, sur 1700 propriétés, dont 500 terres agricoles. Ça fait des décennies qu'on se bat au Québec pour protéger nos terres fertiles. Je pense que c'est important de continuer à se battre.
0: Oui, donc une terre agricole détruite par un puits qui fait des gaz, oui. Une terre agricole effleurée par un train électrique, non. Christine Fréchette aussi s'est dite ouverte à ce genre d'exploitation. Et Bernard Drainville a été questionné à ce sujet-là parce que lui, il était contre il n'y a pas longtemps.
5: Vous n'avez pas l'impression d'avaler une couleuvre?
6: J'avale rien. J'assume la position qui est dans la droite continuité avec celle que j'ai déjà mise de l'avant.
0: Il assume en maudit. Hein?
7: Oui.
0: Donc oui, en ligne droite, oui, à la différence qu'il recule en ligne droite plutôt que d'avancer en ligne droite. Il avale rien, mais pendant la course à la chefferie, quand même, il préférait avaler de l'eau.
8: Et la fracturation hydraulique, c'est non. Si vous me demandez de choisir entre l'eau et le gaz, je vais toujours choisir l'eau.
0: Bon, finalement, oui, pour suivre la ligne de son parti, il a découvert qu'il aimait l'eau gazeuse. On peut se demander, par contre, c'est quoi justement l'acceptabilité sociale? Le maire de Shawinigan, Yves Lévesque, en a parlé au conseil de ville la semaine dernière dans le cas des éoliennes de TES Canada. Lui, il a de la misère avec l'acceptabilité, le mot comme le concept.
9: On parle beaucoup d'accessibilité sociale aujourd'hui. C'est un nouveau terme en politique, accessibilité sociale. Ça veut dire quoi? J'ai rencontré une candidate, je lui ai demandé, elle a dit, moi, je suis con parce qu'il n'y a pas d'accessibilité sociale. Je lui ai dit, expliquez-moi la définition d'accessibilité sociale. Est pas capable de me définir c'est quoi l'acceptabilité sociale.
10: C'est sûr, ils sont bêtes à définir.
0: C'est sûr que c'est difficile dans ce temps-là quand t'es pas capable de le dire une fois de la même façon. Et enfin, si vous pensez qu'on peut plus rien faire à cause de l'acceptabilité sociale, je vous recommande cette chanson de campagne électorale. Comme on les aime, c'était au rassemblement de QS en fin de semaine et eux, ils disent que tout est possible.

0: Nice.
1: C'était comme un karaoké. Ben c'est ça. Mais
2: un karaoké de c'est possible,
1: ouais, mais il y avait des paroles aussi.
2: Non.
1: Taxé 4000 millionnaires, c'est possible. Mais c'est ça. J'aimerais quand même rappeler au parti que ne pas faire de chansons de campagne, c'est possible.
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2: Olivier, as-tu réussi à te déplacer en ville hier? Ça devait être l'enfer avec le trafic puis le blocage des rues. C'est pas possible de faire subir ça aux Montréalais qui endurent tellement. Ils auraient dû tout annuler, ça n'a pas de bon sens.
1: Ah oui, j'ai réussi. Ça roulait quand même bien.
2: Non, c'est l'apocalypse. Ils ferment les rues pour des vélos. C'est complètement fou. J'écoutais Cogeco, ils l'ont dit, c'est insensé.
1: Ah non, moi j'écoute juste audio ici première. Ça me calme, ça m'informe puis ça me rend de bonne humeur.
2: Ben voyons, c'est pas mieux de Charlie à la place? De Charlie, pardon.
1: Non, moi, je suis un gros fan de culture et je pense que la meilleure personne pour nous en parler, c'est Émilie Perrault, qui est juste à mes côtés. Émilie, quels sont tes sujets cette semaine?
2: J'avais calculé qu'elle était vraiment à vos côtés. Je savais pas que vous alliez être séparés.
1: Ben, à ta côté.
4: Ouais, en effet, Olivier, merci pour l'introduction. Bruno Pelletier, on va passer une heure avec lui aujourd'hui. Il y a également Simon Baudry, qui sera avec nous, Marie-Ève Perrault.

0: Mais j'attire votre attention demain dans notre segment En famille. On a décidé d'élargir aux familles choisies.
1: Oui, parce que demain, il n'y a plus de famille qu'on connaît.
0: Ben, on attend toujours les Vautiers. Ouais. Là, l'invitation a été lancée. Edith Butler, qui va être là demain avec la comédienne Farah Thibault. Elle forme une famille choisie. Il paraît que Edith Butler a vraiment fait un certificat d'adoption pour... d'adoption pour la comédienne Farah Thibault. Je ne sais pas à quoi va ressembler ce segment-là, mais juste avec les notes de ce que Farah nous a écrit. Il paraît qu'aller au BMR avec Edith Butler, c'est une expérience de vie.
1: Oui, mais ça m'est déjà arrivé. Pour vrai, on parle à Edith Butler, le BMR et où le Rona vient en première discussion.
0: Et les cannes de peinture deviennent des tam-tams. Il paraît qu'une fois dans ta vie, tu vas aller au BMR avec Edith Butler. On va le vivre demain en compagnie de Farah Thibault. Jeudi, Marjolaine Beauchamp, une grande amie de l'émission, elle est de retour avec un recueil de poésie. Donc, je la reçois en primeur. Ce livre coûte 100 000 $ c'est le titre de ce recueil. On va en parler avec Marjolaine Beauchamp cette semaine. Et vendredi, la reine de l'anecdote, c'est Sophie-André Blondin, notre collègue qui sera au CV de spectacle.
1: Vendredi? Oui. Mais on l'a aussi vendredi, on va débouquer, c'est bien
0: de
1: problème.
0: On ira se battre devant nos chefs de contenu respectifs.
1: Merci beaucoup.
0: Bonne chance.
1: Lisez votre dernière ligne rapidement, c'est
2: rapidement, disponible sur toutes les bonnes plateformes d'écoute, c'est-à-dire juste audio. Ouais,
0: en direct à 13h30, merci.
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2: 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Pas répéter.
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2: Christo?
1: C'est commencé. Excusez-nous, on n'a pas eu d'avertissement. Bonjour, Simon et Tyler. C'est encore en rodage, évidemment, cette émission-là. Vous êtes bien surpris de cette présentation-là, hein?
5: Non, mais on l'avait dit, finalement. Mais c'est super.
6: Moi, je suis toujours pour plus de pubs.
5: Plus de pubs, oui. De Christo et
1: Justin. Bon, vous nous parlez
5: de
1: quoi, là?
5: Oui, OK.
6: La gamme est de retour!
5: Oui. Hey, ça, 5 saisons, ça fait tellement longtemps qu'on vous connaît.
1: Antoine ne savait pas, il ne vous connaissait pas. Puis c'est toujours surprenant.
5: C'est la première fois. Est-ce qu'on en fasse?
6: On va recommencer du début.
5: 3, 2, 1. La gang, on est de retour!
6: Il est moins surpris.
5: Hey, 5 saisons! Ça fait tellement longtemps qu'on vous connaît. Quand on s'est rencontrés, vous étiez haut comme 3 pommes qui sont grosses comme le tiers d'un homme adulte chaque.
6: En tout cas, nous, de notre bord, on a déconnecté cet été. Pas de TV, pas de radio, juste nos selles puis nos ordi. La saine paix, ça nous a permis d'en apprendre plus sur nous-mêmes.
5: Oui. Moi, j'ai appris que j'aimais vraiment regarder des courts vidéos en format vertical, back-à-back pendant des heures sur Instagram ou TikTok ou YouTube ou Facebook.
6: Oui, moi aussi. Bon. Pendant notre absence, beaucoup de nos parents nous ont demandé si Simon et Tyler allaient revenir à l'émission. Eh bien, la réponse est non.
5: En effet, on était tannés de la même vieille formule à chaque fois, fait qu'on a décidé de se réinventer. Bye bye, Simon et Tyler, et bonjour à Tyler et Simon. Ah. Même deux gars, même vieille joke, nouvel ordre des noms dans le titre du duo. Et nouveau jingle!
7: Salut, c'est Biz de Loco Locas. Vous écoutez Tyler et Simon à la journée est encore jeune.
5: Merci, Biz, d'avoir pris le temps de réenregistrer une nouvelle intro pour nos capsules.
6: Vous l'aurez deviné, notre contrat de chronique a été renouvelé pour une autre année, mais à condition qu'on interagisse plus avec vous, les gars. Voici donc notre question à vous pour qu'on puisse jaser et ainsi créer une discussion de type tour de table. Bon, pour qui allez-vous voter aux élections?
1: C'est pas un bon sujet.
5: Ah, nous aussi! T'as notre prochaine discussion dans la prochaine chronique.
6: En parlant d'élections, il y en a une qui s'en vient.
5: Ah, les élections, c'est comme les saisons, ça arrive une fois aux 4 ans.
6: Le 5 octobre prochain, ce sera le temps d'aller dans une urne si vous êtes mort et d'aller voter si vous êtes vivant.
5: Afin d'essayer de prédire qui va gagner cette course à la chefferie, Talu et moi avons écouté le face-à-face. En voici un extrait.
6: Ensuite, on a écouté le face-à-face à TVA. Et pardonnez-moi l'expression, mais Pierre qui roule n'amasse pas mousse. Une de perdue, 10 de retrouvée. Et le débat des chefs était plate. Malheureusement, je suis pas le seul à penser ça. N'est-ce pas, Simon?
5: Oui, effectivement, c'était plate. Et c'est pas moi qui le dis, c'est Tyler.
6: En effet, Simon, j'ai trouvé ça plate.
5: Il y aura un autre débat des chefs dans 2 jours. Et donc, pour s'éviter un autre 2 heures de mauvaise TV, Taylor et moi avons pensé à différentes manières de rendre cette émission plus le fun à regarder.
6: On est donc allé voir l'émission qui marche le mieux en ce moment au Québec et c'est Occupation Double.
5: On est certain que le prochain face-à-face aurait de meilleurs codes d'écoute s'il ressemblait un peu plus à un épisode d'OD.
6: Voici ce à quoi le débat pourrait ressembler si on ajoutait ce petit changement à l'émission.
3: On a fait intégrer des exigences de connaissance du français dans des programmes fédéraux. On a eu des gains dans la Constitution. On a fait inscrire la langue française dans la Constitution. Il faudrait que ce soit reconnu par
8: le Président. Il y a des millions de Québécois qui nous écoutent ce soir. C'est une question qui est éminemment simple. Est-ce que vous êtes en faveur ou pas?
3: Est-ce que vous êtes en faveur
8: de la souveraineté du Québec?
9: Monsieur Duhem. Oh, Monsieur Duhem. Il est ici aujourd'hui.
5: Wow! Ça promet.
9: Et vous savez ce qui va encore plus que la romance? Le sexe. Voici ce à quoi ça ressemblerait.
10: Ouais. Mesdames, Messieurs, bonsoir. Bienvenue au Face-à-Face 2026 sur les ondes de TVA.
9: Okay. Oh, Monsieur Duhem.
5: Wow! Moi, j'écouterais ça.
9: Moi aussi. Savez-vous quoi? Rejouez le clip.
11: Oh, Monsieur Duhem.
12: OK.
9: En conclusion, si Radio-Canada suit nos directives pour le prochain débat des chefs, on vous suggère de coucher vos enfants avant le début du programme et de tamiser les lumières.
5: C'est des Simon Chien et Tal O'Rourke. Radio-Canada, osez!
9: Merci.
12: On s'attend jamais à ça, vraiment.
2: C'est ça qui est le fun.
12: Ben, je sais. Vous nous parlez de...
2: C'est le retour du top 5 des meilleures expressions.
12: C'est comme Dupont et Dupont à côté. C'est très difficile de se concentrer. Allez-y.
2: C'est le retour du top 5 des meilleures expressions de Mathieu Boivin que Patrick Lagacé a possiblement pas compris. La deuxième édition de ce palmarès, Mathieu Boivin, qui est le nouveau chroniqueur politique au 98.5, que j'aime bien, mais qui a tous les jours une nouvelle analogie à nous proposer, qu'on n'est jamais trop sûr si c'est nécessaire. Et on commence avec à la cinquième position à propos de notre relation avec Donald Trump, fermez les yeux.
13: Fermez les yeux, puis rappelez-vous, dans cours d'école. Ça fait des semaines que le gros chabot t'attend après le sentier, là, juste sur le bord de la clôture.
12: Au rack à bessic.
13: Au rack à bessic, puis il veut te faire vider ta boîte à lunch. Pas pour tes crudités, il s'en sac autant que toi. Il veut tes barres tendres, puis ton lait au chocolat. Pis ça fait une couple de fois que tu y donnes en espérant que ça va aller. Tout ce que t'en retours, c'est une claque en arrière de la tête. Mm. À matin, t'as décidé que c'était assez. Tu viens d'y dire les trois mots de Bernard. Puis tu viens d'y foutre un bon coup de pied dans les jambes. On en est là, les amis.
2: Comprenez-vous?
12: Parce que
2: juste remplacer lait au chocolat puis bâtonne par aluminium et bois d'œuvre et tout c'est clair. Quatrième position à propos des systèmes informatiques complexes.
13: Je regarde ces histoires-là un peu comme quand tu arrives au garage, tu penses que ça va être quelque chose de simple et pas trop cher. Puis finalement, le garagiste te parle de crankshaft, de manifold, puis de strap du criard. Là, tu te sens comme un imbécile.
2: Ça existe tout ça, une strap de criard? Je ne penserais pas. Troisième position à propos d'Éric Duhem. Ouais.
13: Tout ce qui le concerne, lui, se passe assez bien. Mais tu sais, comme on voit des fois dans les comics, là, un bonhomme qui a un gros haut du corps, hein, qui a travaillé ses pipes et son chest, mais qui a des tout petites jambes en dessous.
2: Oui, donc sa base n'est pas en forme. Deuxième position sur le dernier sondage Sigma, fait à moitié avant le débat.
13: Il pourrait avoir une bonne partie de ces gens-là qui auraient changé d'idée après le débat. Donc, c'est un peu comme ma grand-mère quand elle prenait une photo. « Hey, Jeannine, tiens pas le piton trop longtemps, ça va être brouillé. » Ben, c'est ça.
2: Voir que c'est Jeannine qui prend photo. Et en première position sur la stratégie de Charles Milliard.
13: Mais à un moment donné, ça va être le dilemme de l'alpiniste pour Charles Milliard.
12: Non, c'est quoi ça?
13: Un alpiniste qui est parti, qui a du vent de face, qui essaie de monter en haut de la montagne, hein, l'élection, puis qu'à un moment donné, il regarde dans sa bonbonne puis se dit « Là, j'ai une décision à prendre. » J'ai assez de gaz, j'ai assez d'air pour redescendre puis attendre la prochaine fois. Parce que je suis pas sûr de me rendre au sommet. Ou je tente le tout pour le tout, puis je monte, puis je vais me rendre jusqu'en haut, mais j'ai pas le choix de réussir parce que c'est sûr que j'aurai pas assez de gaz pour redescendre jusqu'en bas si je continue.
2: Comprenez-vous? Je sais pas pourquoi il y aurait plus de gaz rendu en haut, mais on comprend presque l'idée.
12: Mais c'est pas... C'est parce que ça arrive pas souvent qu'on a ce fameux dilemme de l'alpiniste. Il y a pas que... C'est ça, merci.
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12: Justement, on a un dilemme en tant que Montréalais cette semaine. Est-ce qu'on est fâché ou est-ce qu'on est heureux d'avoir les championnats du monde dans nos rues? Évidemment, vous allez être écœuré d'en entendre parler ici à l'émission parce que j'en parle souvent. Mais je pense que, pour mon opinion personnelle, qu'il faut être heureux d'avoir les championnats du monde dans les rues de Montréal. J'ai l'impression que les Montréalais aussi étaient très heureux hier à voir le public qu'il y avait autour du parcours de 40 kilomètres. Qui était le parcours du contre-la-montre individuel hier. Et on a Antoine Duchesne avec nous, qui est un ami depuis assez longtemps, mais qui est aussi le porte-parole des championnats du monde. Ça fait des mois qu'on entend puis qu'on prépare les championnats du monde sont finalement arrivés. On entend depuis quelques jours, quelques semaines, que ça va être l'apocalypse dans les rues de Montréal. Quand on a passé la première journée d'hier, puis bon, ça s'est, je pense, bien passé. Est-ce qu'on est heureux, dans le fond, d'avoir les championnats du monde ou est-ce qu'on doit souffrir pendant la prochaine semaine?
15: Je dirais heureux. Pour moi, je trouve que hier, c'était vraiment une belle journée, une belle réussite, beau parcours. J'ai eu la chance de suivre d'un athlète, faire le tour du circuit. Il y avait du monde partout, il y avait que des sourires. Les voitures semblaient bien se promener. Oui, personnellement, à chaque fois que je viens à Montréal, je trouve quand même que c'est assez complexe.
12: Oui,
15: sans course de vélo, là, je trouve qu'on est quand même sur les mêmes standards. Mais on a un événement magnifique qui se passe puis qui rayonne partout dans le monde.
12: Mais tu sais, c'est vrai qu'il y a eu beaucoup de critiques parce qu'il y a beaucoup de rues fermées. C'est complexe. C'est la première fois qu'on vit ça sur une longue semaine à Montréal. Puis là, bon, on est lundi. Il reste encore mardi, mercredi, jeudi, vendredi, samedi et...
16: Lundi, dilemme de l'alpinisme.
12: Dimanche, ouais. Okay. C'est sûr que ça, c'est encore une semaine d'organisation. Mais ce que je comprends des gens qui critiquent, c'est peut-être aussi le fait que le cyclisme est un sport qu'on connaît, mais qu'on connaît peut-être pas assez pour être capable d'en profiter pleinement. Il y a un peu de ça. On n'a pas une culture cycliste très aussi forte qu'en Europe. Ça, c'est sûr.
15: Je suis d'accord. Les gens connaissent pas ça, puis il y en a beaucoup qui disent que c'est juste une course de bicycle. mais je pense que c'est la chance d'aller voir un événement qui est quand même incroyable, voir les meilleurs cyclistes du monde, les hommes, les femmes, de juniors, U23, élite.
12: Ouais.
15: Puis c'est gratuit, c'est les familles, c'est une belle occasion d'aller triper puis voir des athlètes faire un sport que justement peu de gens connaissent, mais quand tu viens, je vous invite à venir vous promener sur le Mont-Royal en fin de semaine, ça va quand même être impressionnant.
12: Tu sais, on a dit que, tu sais, puis on le dit, c'est sûr que c'est moins populaire que le hockey peut l'être ici, là, si on comprend ça tout à fait. La différence avec le hockey, c'est que les Grands Prix qui ont lieu chaque année depuis 15 ans à Montréal et à Québec, et les championnats du monde, c'est gratuit pour vrai. C'est-à-dire que c'est un sport qui est complexe, le vélo, parce que c'est un sport qui ne charge rien à son spectateur. Mm-hmm. On s'en va sur le bord de la route et puis on profite de ce qui se passe. C'est aussi la complexité des gens qui pratiquent ce sport-là. C'est pas nécessairement payant. Tu fais pas ça parce que tu veux gagner des millions nécessairement comme les joueurs ou les jeunes joueurs de hockey ici. C'est un sport qui est complexe et qui est probablement mal compris. On tombe en amour comment avec ce sport-là?
15: On tombe en amour comment? Mais je pense que c'est quand t'embarques sur un vélo, cette liberté-là de pouvoir sortir. Je pense que tout le monde, la première fois que t'apprends à faire du vélo, c'est les premiers moments que t'es libre, c'est ton indépendance. Ouais. Après ça, moi, j'ai toujours aimé ça, la course et ce genre de choses-là. Ouais. Là, il y a vraiment de quoi de compétitif que tu contrôles toi-même, surtout quand t'es jeune, t'es là, puis t'essayes de battre ton voisin. Puis après ça, moi, j'ai toujours adoré ce sport-là. Après ça, plus t'avances, la complexité, justement, que c'est un sport d'équipe. Il y a vraiment beaucoup de tactique dans le vélo que peu de gens, ceux qui connaissent pas, comprennent pas. Mais plus tu te mets à comprendre ça, c'est comme la F1, si tu comprends pas toutes les réglementations, c'est juste des chars qui tournent vraiment vite.
12: Oui.
15: Mais quand tu comprends toutes les complexités, ça devient intéressant parce que là, tu comprends la stratégie derrière. Donc, le vélo, c'est un peu ça. Plus tu connais ça, plus ça devient intéressant. Donc,
12: Il nous reste encore une semaine, je l'ai dit. Il reste aujourd'hui, là, en ce moment, est en train de se terminer le contre-la-montre individuel U23. Ça, c'est les jeunes qui sont en dessous de 23 ans. Mm-hmm. Ceux qui compétitionnent là, normalement, c'est pas des professionnels. On le dit parce que, surtout pour les hommes, quand t'es professionnel, c'est-à-dire quand t'es signé avec une équipe là, officielle, t'as pas le droit de participer en dessous des 23 ans. Tu deviens un adulte, selon les termes.
15: Ouais.
12: Mais ça reste évidemment du sport d'élite. Puis ça va être ça toute la semaine. Et ça se termine avec la course en ligne. Course en ligne, là, les gens vont nous écrire, c'est-tu la même chose que la danse en ligne? Bravo, Simon.
16: Merde.
12: Et Tyler.
15: Ça, je me
16: disais. Shit.
12: C'est quoi la course en ligne? C'est pourquoi ça va être le moment intense de cette semaine-là?
15: Déjà, chez les femmes, en fin de semaine, ce samedi, on a une jeune Québécoise, Magdalene Vallière, qui est la championne du monde en titre.
12: Jusqu'à vendredi.
15: Puis elle vient défendre son titre de championne du monde ici à Montréal, chez nous. La course en ligne, c'est l'épreuve reine. Les femmes, je pense, c'est 180 quelques kilomètres. Ouais. Les hommes, c'est 275 kilomètres. Le départ est en Montérégie. Après ça, ils rentrent, traversent le pont Champlain et font une dizaine, je pense, 9 tours chez les femmes, 12 tours chez les hommes. Donc, c'est le moment. On va aller à la chance de contre-la-montre. Ils vont passer qu'une fois. Ils vont passer pendant 12 tours. On attend des dizaines et des dizaines, voire centaines de milliers de personnes sur le parcours. ça va être une fête. C'est faut voir ça. Oui, c'est complexe sur les routes, mais ça va être faut le voir comme vraiment la fête du vélo au Québec. Tout le monde peut sortir dehors puis encourager ça. Il y a de l'ambiance, il y a différentes ambiances un peu partout dans le parcours, dans les côtes, Polytechnique, Mont-Royal, Pagnuelo. C'est vraiment un beau moment.
12: Oui, pour les Montréalais, on est vraiment chanceux parce que une fois qu'on entre dans le circuit, où est-ce que encore une fois, c'est la boucle un peu du Grand Prix de Montréal qu'on va voir ces cyclistes-là qui vont embarquer dans ce circuit-là après avoir fait 100 km avant, 100 km qui, on le met entre guillemets, servent à rien dans le sens parce que c'est pour se délier les jambes. Une fois qu'ils arrivent sur le circuit, c'est là que ça va jouer. La course en ligne féminine et masculine, j'ai l'impression que ça va être ce qui va mettre l'étendue sur la qualité et le succès de cette semaine-là, de cette grande semaine-là. Vous allez être sur place, Antoine.
15: Oui, toi aussi.
5: Est-ce qu'il va être quand même la chanson « Man, I feel like a woman » dedans, tout le long?
12: Hein?
5: « Man, I feel like a woman. »
12: Vous voulez qu'il joue ça dedans?
5: Là, comme dans la danse en ligne.
15: Pourquoi pas? T'as tout compris. T'as tout compris.
12: Let's go. Ah, merci.
15: Merci à vous.
12: Si vous voulez plus d'informations, écoutez-nous dans l'épilogue.
17: 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Aujourd'hui à l'émission, je suis entourée de Claudia Larochelle, Nathalie Platte et Gabrielle Charlebois-Plante. Bonjour.
18: Bonjour.
19: Allô. Bonjour.
17: Et je prends un petit moment pour revenir sur du courrier accumulé dans notre bulle de conversation. Jeudi dernier, j'évoquais avec Mathieu Coblet un atelier d'écriture qu'il a offert à l'Université de Sherbrooke. Il évoquait en fait un couple qui participe à tous les ateliers sans avoir nécessairement l'intention de publier. C'est vraiment juste comme une belle sortie culturelle. Et là, mon Dieu, on a réveillé quelque chose. On a reçu tellement de messages. Karine Grimard, qui nous écrit de Lac-Mégantic, elle dit qu'en avril 2023, elle a eu l'idée de mettre sur pied un club d'écriture dans son école secondaire, inspiré par une élève qui avait pris l'initiative en une soirée de rédiger une histoire complète. Elle dit « Je ne pouvais pas ignorer cet élan si révélateur. » Elle dit « Ça fait 4 ans et demi maintenant que notre club d'écriture existe. Il compte plus de 40 membres de la première à la 5e secondaire. »
19: Il y a de l'espoir!
17: Ben, il y en a beaucoup! Il y a Diane Gadebois qui nous a écrit. Elle dit « À partir d'un cours d'écriture dans une bibliothèque, on a continué. On est un groupe de 5 depuis 3 ans à se réunir toutes les semaines pour écrire sur différents sujets. Continuez de nous écrire comme ça. Ça nous inspire tellement et ça s'inscrit aussi à merveille dans notre appel. Vous le savez, je vous le demande souvent, mais quel sera votre prochain geste culturel? Est-ce qu'il y a un défi que vous avez envie de relever? Est-ce que vous voulez prendre un engagement publiquement? On vous donne l'occasion de le faire. Donc, vous pouvez toujours nous écrire via la bulle de conversation. C'est également là que vous allez trouver toutes les infos pour notre boîte vocale parce qu'on aime ça aussi vous entendre. Et c'est Rosalie Bonenfant qui sera avec nous vendredi pour porter ces messages-là que vous nous laissez. Aujourd'hui, on va parler d'un sujet qui est dans l'air du temps. Il y a beaucoup de questions de relations mère-fille. On en parlait la semaine passée, Claudia Larochelle, avec le livre de Véronique Ovaldé. Mais qu'en est-il des relations mère-fils? C'est ce qu'on va explorer avec Gabrielle Charlebois-Plante, une pièce de théâtre qui va être publiée dans les prochains jours, qui va être présentée à l'Espace Go. Toute l'équipe a été très intriguée par ta proposition, Gabrielle.
20: Oui, c'est au théâtre du 4 sous, par contre.
17: J'ai dit Espace Go, mon Dieu Seigneur, c'est vrai. 4 sous, rendez-vous au bon endroit. Oui. Mais allez faire un tour à l'Espace Go, c'est
20: absolument.
17: C'est sur Britney Spears que ça se passe là-bas.
20: C'est super bon,
17: merci,
20: ce show.
17: Merci, Gabrielle. Donc, nous, on a eu l'idée de faire lire ça à une psychologue, Nathalie Platte. En l'occurrence, comment est-ce que tu as réagi quand tu as lancé cette idée-là?
20: Ah, j'étais vraiment fébrile parce que j'aime beaucoup ton travail, Nathalie. j'en parlais à mes amis. J'étais comme « Ah, Nathalie Platte, elle est malade!
17: Ouais. »
20: bien sûr, tu sais, j'ai tellement été dans un processus vraiment de présence avec des participantes.
17: Ah, c'est ça, il faut qu'on revienne sur tout le processus de création. Absolument. Nathalie, je pense que toi aussi, ça t'a marqué, le fait qu'il soit allé rencontrer.
18: Absolument.
17: Notre duo mère-fils. Oui. Et en deuxième heure, je reçois Bruno Pelletier. On va parler de son mini-album qui est inspiré par le deuil de sa sœur qui était sa grande complice professionnelle. Et nos liseux, Marie-Ève Perron et Simon Boulris nous parlent d'un roman autobiographique qui les a complètement ravis. C'est un livre écrit par la fille d'un des deux célèbres jumeaux Bogdanov. Oui. Alors, tous ces gens réunis, oui, Claudia, pour prouver encore une fois qu'il restera toujours la culture.
19: Oh, le visage de cette personne!

0: Aujourd'hui, donc, on inaugure un tout nouveau rendez-vous où l'art et la psychologie se rencontrent. Donc, le principe est simple. On invite un ou une psychologue qui s'émerge dans une œuvre d'ici pour explorer les grands thèmes humains, relationnels, émotionnels qui sont abordés. Et on veut en discuter avec le créateur ou la créatrice. Donc, pour cette première discussion, deux voix d'une grande sensibilité. D'un côté, le dramaturge Gabriel Charles-Lebois Plante et de l'autre, la psychologue et autrice Nathalie Platte qui a lu, donc, la pièce de théâtre Le dos de Suzanne qui va être présentée au 4 sous. Ensemble, donc, on va croiser ce regard sur des dynamiques, les non-dits. Est-ce qu'on entendait Mexico? C'est une chanson qui est évoquée dans le texte, Gabriel. Le dos de Suzanne, c'est une image très intime. Qu'est-ce que ça représente pour toi, le dos de Suzanne?
1: C'est sûr que c'est au cœur du geste d'écriture. L'histoire de cette pièce-là, c'est que... À un moment donné, Normand Charest est mort. et puis, ça m'a happé parce que moi, Normand Charest était important dans mon parcours comme artiste. Puis, je pensais qu'il fallait que j'aille allé lire sa pièce, là, Fragment d'une lettre d'amour. Puis, j'étais allé lire ça dans un café. Après ça, j'ai commencé à écrire parce que j'étais trop chargé de quelque chose. Puis, finalement, je me suis rendu compte en écrivant que j'étais en train d'écrire une pièce sur ce serait quoi l'endroit qui me rassurerait le plus quand je vais mourir. Puis, l'idée du dos de ma mère est arrivée. Puis là, avec tout ce que ça implique, là, puis là, je savais qu'il y avait une pièce là.
0: Donc, le dos de Suzanne, c'est ce qu'on pourra voir. Nathalie, en psychologie, là, est-ce qu'il y a vraiment des distinctions qu'on fait dans les relations mère-fils, mère-fille? On est dans une époque là, où on déconstruit beaucoup le genre, mais est-ce qu'il y a encore des distinctions à faire?
2: Oui, il y en a. Oui. Puis même si on déconstruit, il va rester quand même, justement, on est encore dans des codes culturels, là, et donc il faut continuer à les réfléchir. Puis historiquement, ben, on sait que la psychanalyse était très, très genrée à son époque. C'est ce qu'on va lui reprocher davantage aujourd'hui. Puis je pense qu'effectivement, faut le repenser maintenant. Mais il reste que la question de la façon dont les garçons vont grandir dans ce monde-ci actuel, à l'égard de leur mère, la façon dont ils vont établir leur relation avec elle ne peut pas... ne pas être différente de la façon dont les filles vont se construire en regardant leur mère. Ça parle du monde dans lequel on les élève aussi, nos enfants. On élève nos filles pour qu'elles survivent à ce monde-ci, qui n'est pas encore celui qu'on voudrait qu'elles soient, et nos garçons peut-être d'une façon encore différente. Donc oui, la psychologie a énormément de choses à dire là-dessus, mais pas juste sur la différence.
0: Non, c'est ça. Ouais. Il y a quelque chose de riche aussi là-dedans. Puis je le disais, on le remarque, c'est quand même un terreau assez fertile, les relations mère-fille en ce moment. En littérature, là.
2: Oui, ben les relations mère-enfant. On parle de la mère. Oui. Puis ce qui est nouveau en littérature, c'est qu'on en fait un objet d'étude. Mm. Ça, c'est assez récent. Là. En 2025, la rentrée littéraire française, on dirait que tout le monde venait de se réveiller puis avait envie de parler de sa mère, mais d'une façon vraiment différente d'auparavant. Puis moi, je trouve ça quand même assez intéressant. Je me dis, bon, hein, ça fait des millénaires qu'on est dans des récits patriarcaux de le fils tue le père, Star Wars, je suis ton père. Bon, voilà. On commence à avoir fait le tour, je pense. Donc, et je crois que ça pourrait parler peut-être d'une préoccupation nouvelle aussi, qui est peut-être en lien avec nos préoccupations actuelles, où on a envie de revenir à des fondamentaux, à des enjeux où l'espèce de corps à corps. Hein. Quand on parle de la mère, on est vraiment dans la base de tout.
0: Mais le dos de
2: le
0: Suzanne.
2: Dos, on le parle dos. De son corps tout de suite.
0: C'est ça. Ouais. Cette image-là, tout de suite, de réconfort. On va perdre Claudia Laroche. Elle est déjà complètement émue.
3: C'est parce que j'ai des images de mon propre lien avec ma fille et mon fils. Ouais. Je peux imaginer tellement jusqu'à quel point ça peut être chargé, cette partie du corps. Parce que le dos, c'est faire dos aussi à l'autre. On se cache, on se love dans la mer. Je sais pas, j'ai pas vu ta pièce, puis je vais la voir certainement, mais... Juste le dos, c'est très chargé et portant.
1: Ah, c'est vrai, je ne l'avais pas vu comme ça. C'est la première fois que je pense comme ça.
0: mais c'est un exercice qui est riche parce que plus les gens vont lire ta pièce, plus ils vont voir ta pièce, tu vas probablement découvrir encore des choses sur ce texte-là.
1: À fond. Mais c'est vrai que c'est sûr que, bon, là aussi, oui, ma mère, bien sûr, j'écris avec ma sensibilité, mon univers à moi, mais ma mère ne s'appelle pas Suzanne, ma mère ne va pas mourir, ma mère, tu sais, dans sens, c'est sûr que c'est un peu... mes personnages sont, sont pas moi, mais sont plus moi que moi, mettons. Et c'est la même chose dans cette pièce-là. Mais l'idée de l'incommunicabilité, je trouve... ou d'une attente par rapport à ce que devrait être la relation, représentée par moi qui regarde son dos. Je trouve ça beau, cette espèce de carrefour-là. Ouais.
0: Donc, au départ, il y a cette impulsion-là, cette image-là qui te vient. Et là, pendant le processus de création, tu as reçu une bourse, en fait, pour aller faire des... C'est quoi? C'est des ateliers d'écriture que tu devais faire au départ?
1: Oui, en fait, c'était un super programme du Conseil des arts de Montréal qui n'existe plus. Ma petite prise de position. mais c'était les ponts culturels d'une rive à l'autre. C'est pas le plus beau titre, là, mais ça permettait donc à un artiste de Montréal ou un artiste de la banlieue de faire des échanges avec les citoyens, vice-versa. Et donc, moi, je suis retourné dans ma région natale, c'est-à-dire Vaudreuil-Soulanges, et puis je pensais faire des ateliers d'écriture avec des binômes Marfis. Donc, on a eu pas des masses, on a eu comme 8 personnes. Au début, là, je faisais écrire, machin, mais vite, on s'est rendu compte que c'est pas pour ça qu'on était là. On n'était pas là pour écrire, on était là pour se rencontrer. Mm-hmm. Puis se rencontrer, moi, je devenais un peu le miroir de leur rencontre au fils et à la mère. Mm-hmm. Puis,
0: donc, tu leur posais des questions?
1: Ouais, ben, grosso modo, vite, là, je leur posais souvent juste une question, c'était pourquoi tu reviens ici aujourd'hui? Je posais ça au fils. Puis, à toutes les fois, c'était immanquable, là, il y a eu ce moment-là toujours super tendre, où un fils disait, j'aime ça passer du temps comme ça avec ma mère. Comme si il faisait souvent ça. Puis la mère faisait, puis ça c'était dans les 4 binômes, là, la mère faisait, qu'est-ce que tu veux dire, du temps comme ça? On passe jamais du temps comme ça. Mm-hmm. Puis là, c'était comme...
0: Mais
1: ben oui, c'est ça. Puis là, tout le monde pleurait. Moi aussi, je pleure. Tout le monde pleurait. C'était vraiment beau. C'était vraiment un exercice de présence.
0: Ouais.
1: Puis d'enlever les masques un peu sociaux. Tu sais. Mm-hmm.
0: Je pense que tu as lu toi aussi le texte. Et je pense même ce qu'on racontait là-dessus. Puis il y a cette façon-là, quand Gabriel parle de la création de la pièce, il fait un parallèle aussi avec la création de la relation. C'est quelque chose qui se fait en co-création, dans le fond. Juste cette question-là de présence. Qu'est-ce que ça t'inspire, toi, Nathalie?
2: Mais je trouve ça très touchant parce que c'est comme si cette relation-là, elle est universelle, là, c'est-à-dire qu'on peut... Et donc, elle est soumise à toutes nos espèces de catégorisations où on va utiliser des mots sans vraiment nommer profondément les choses, comme si c'était des mots un peu bouchons qui vont... Le rôle va rapidement nous empêcher d'ouvrir vraiment ce qui se passe dans cette relation-là. Et c'est pour ça que c'est intéressant pour la littérature, pour le théâtre, comme c'est dans les bureaux de thérapie. Et c'est là qu'il y a un parallèle, c'est-à-dire, parlez-moi au-delà des évidences. C'est bon, on demande à n'importe quelle mère, qu'est-ce que tu penses de ton fils? Je l'aime, c'est sûr. Mais au-delà de tout ça, qu'est-ce qui se passe? Et là, on voit qu'il y a des défenses, il y a beaucoup d'indicibles dans notre lien à la mère, parce que c'est notre premier langage, notre mère.
0: Oui.
2: Notre mère, on la connaît avec un langage qui précède notre langage. Mm-hmm. Elle pense pour nous, elle parle à notre place longtemps. En fait, ça fait partie de ce qui nous garde en vie, là. C'est une de ses fonctions. Mm-hmm. On appelle ça la fonction du holding, de la fonction contenante de Winnicott, qui consiste à regarder un être qui ne sait pas parler et à lire ce dont il a besoin. C'est fondamental. Donc, arriver à faire émerger du langage de ça, tout de suite, c'est bouleversant. Parce qu'on retourne à cet état-là, un peu de vulnérabilité et de lien direct.
0: Puis dans la pièce, l'amour, ça passe beaucoup par la nourriture.
2: Oui.
0: Des toasts aux pêches, du lait aux bananes. Ça aussi, c'est une façon de dire je t'aime. Ça fait penser à la chanson des trois accords, pâté chinois. Il y a tellement d'amour dans ton pâté chinois. Mais c'est ça aussi. L'amour s'exprime de cette façon-là.
1: Oui. Puis dans ce cas-là, en tout cas, ça s'exprime de cette manière-là. Après, je pense que... moi, j'ai eu un enfant aussi il n'y a pas si longtemps, puis la question de la nourriture, on voit à quel point ça a des couches, là, tu sais, c'est le lien avec l'attachement, c'est la nourriture, l'allaitement, tu sais, puis même si on n'allaite pas, là, je veux dire, c'est la base de notre relation, c'est la base de notre histoire d'amour. Ben dans ce cas-ci, avec notre mère, puis j'espère aussi un peu avec son père. Mais oui, donc c'est un peu ça qu'on rejoue des fois. Mm-hmm. Puis là-dedans, peut s'immiscer plein de choses qui nous éloignent l'un à l'autre. Oui. Le stress pour un souper de Noël bien réussi. Là.
2: Uh-huh. Oui, puis une des choses que j'ai trouvées très, très réussie, puis je ne vais pas tout dire, hein, uh-huh. parce que je vais inviter les gens à aller voir, mais c'est qu'il y a des métaphores, certaines plus directes, d'autres plus délicates, sur justement comment la nourriture est centrale, mais aussi le processus de digestion. Uh-huh. Ce que je veux dire par là, c'est que on passe le reste de notre vie à digérer souvent notre enfance, hein? Et aussi à digérer ce qui nous arrive. On est la seule espèce qui a besoin de ça. Donc, les métaphores digestives, c'est très présent en psychanalyse. Mmh. On va parler de métaboliser, qui veut dire un peu symboliser. La culture, ouais. c'est un geste de métabolisme. Mmh. C'est juste un peu moins poétique ouais. de le dire comme ça. Sauf que c'est ce qu'on fait. Nos enzymes, ce sont les mots, les codes, les symboles. Et donc, il y a des métaphores qui parlent de choses qu'on ne digère pas, de choses qui sont indigestes, puis pour lesquelles, donc, il n'y aurait pas de représentation, il n'y aurait pas encore de symbole. Donc, toute ta pièce, j'avais l'impression que c'était un effort de métabolisation, de mettre en symbole des choses éprouvées, des choses ressenties par le corps.
1: Ah, c'est tellement beau! Mais, je vais faire mon théâtreux là, dans ouais. ça, là, mais je trouve qu'il y a une relation aussi avec le théâtre en tant que tel là-dedans. Mm-hmm. C'est-à-dire que on n'est pas obligé. En fait, il faudrait surtout pas avoir métabolisé la pièce avant même de la voir.
2: Mm-hmm. Absolument.
1: Puis l'idée, c'est de
4: toujours vouloir tout comprendre, interpréter.
1: Ben oui, ouais. Puis je trouve que, ben tu sais, on est dans une époque ouais. là aussi où les choses sont dites. Mm. Tu sais, on a besoin de dire les choses. On est tellement bourré d'informations que ouais. je veux savoir c'est quoi les choses. Mais en même temps, ce qu'on invite dans cette pièce-là, c'est aussi de passer du temps. Tu sais, juste passer du temps au théâtre, passer du temps dans cette relation-là au théâtre, puis ultimement peut-être aussi passer du temps avec votre mère, oui. messieurs, mais aussi juste nos proches. Quoi. C'est quoi passer du temps? Puis c'est pas être là 3 heures, là, mais c'est être présent pour vrai. T'sais.
4: Et d'ailleurs, est-ce que t'espères qu'il va y avoir beaucoup d'hommes dans la salle? Parce que, bon, on le sait que habituellement, il y a peut-être plus de femmes qui se déplacent au théâtre. Est-ce que ça fait partie de tes attentes qu'il y ait des hommes dans la salle?
1: Oui, en fait, j'aimerais vraiment ça qu'il y ait des hommes et leurs mères qui viennent ouais. en duo. Mm. Moi, toutes les fois que j'étais allée au théâtre avec ma mère, c'était vraiment profond. Puis l'idée de se pas questionner, c'est pas le bon verbe, là, je t'en ai de questionner, mais l'idée de passer du temps dans l'idée de genre, OK, c'est quoi notre lien d'attachement, maman? Mm-hmm.
4: Comment on l'utilise, ce temps-là aussi qui reste? Parce que c'est la peur de la mort.
1: Ah oui!
4: Voilà. Je ne voulais pas dire ce mot-là, c'est délicat.
1: Non, mais on vit toujours dans ça.
4: Oui, mais et donc, qu'est-ce qu'on fait de ce temps-là qui reste? C'est ça aussi.
2: Mm-hmm. Ben, c'est ça qui est beau aussi dans le dos. Parce que c'est peut-être le moment où elle nous quitte. Et puis, bon, moi, j'ai pleuré à plusieurs moments en lisant. Donc, encore une fois, je vais me garder une petite gêne, mais il y a vraiment des moments où on comprend et on ressent, en fait. C'est ça. C'est pas on comprend, on ressent, on éprouve l'angoisse profonde de perdre notre mère. Et c'est une angoisse structurante. C'est celle qui nous... Quand on réalise ça, souvent, on est assez jeune, hein, quand ça nous passe par l'esprit la première fois. Et là, c'est la fin du monde, là, totalement. Donc, réaliser que notre mère peut mourir, c'est réaliser que nous allons mourir. C'est vraiment comprendre la grande course du temps et l'inévitable finitude. Donc, c'est très lié. Puis, on aurait besoin d'elle, ironiquement, pour passer ce moment-là qu'on imagine qui est celui de la mort. Mais si les choses ont suivi leur cours, elle ne sera pas là. Donc, tout ça, cette espèce de paradoxe-là, c'est très, très riche dans la pièce. C'est très bien rendu parce qu'on le ressent. Au lieu, justement, de l'intellectualiser. Puis, c'est ça, en fait, le théâtre, la littérature, c'est ça la différence avec, par exemple, la psychologie. La psychologie va le penser, mais là, on va vraiment le ressentir. Puis c'est d'ailleurs souvent pour ça que les gens écrivent sur leur mère quand elle meurt ou quand elle est sur le point de mourir. Donc, c'est intéressant que ça soit, si j'ai bien compris, c'est pas nécessairement ça le point de démarrage de ton texte. C'est la mort de quelqu'un d'autre qui était très important pour toi, qui t'a inspiré, mais c'est pas la mort de la mère.
1: Mais En tout cas, là, on parle beaucoup de mort, puis de mère et de mort. C'est ça que c'est mélangé.
2: Je ne veux pas dire lapsus. Non, je ne veux pas dire ça.
1: mais je pense que ce qui est étonnant dans cette pièce, c'est qu'on rit tout le long.
2: Oui, c'est
1: drôle. C'est super drôle.
2: C'est vrai que c'est drôle.
1: C'est super drôle, mais c'est vrai qu'il y a comme ce travail où le public doit décider, c'est-tu drôle, c'est-tu pas drôle? Qui est mort? Tu sais, le jeu avec ce que tu posais comme question, c'est qui est mort?
2: Ouais.
1: L'auteur, Gabriel, tout ce jeu avec la réalité-là, je pense, nous permet de nous immiscer dans la pièce.
2: C'est vrai.
1: Puis ça, je l'apprécie.
4: C'est une thématique vraiment riche. Je suis convaincue qu'il y a plein de gens en ce moment qui se demandent, bon, mais c'est quoi, moi, ma relation avec ma mère? Fait que peut-être que le théâtre, c'est un bon endroit pour aller commencer ça. Alors, je rappelle le titre de la pièce dont on parlait, c'est Le dos de Suzanne. C'est de Gabriel Charlebois Plante. Ça va être présenté au Théâtre 4 Sous du 30 septembre jusqu'au 18 octobre. Le texte de la pièce, donc, va être publié aux éditions Le Méac le 30 septembre prochain. Merci beaucoup, Gabriel. Nathalie Platt, on peut maintenant t'entendre aussi comme collaboratrice à l'émission Pénélope.
2: Oui.
4: Et on te lit bientôt.
2: Oui, dans Le Devoir chaque semaine. Oui. Mais sinon, oui, j'ai un petit...
4: La question était pour l'autrice. Là,
2: oui, j'ai quelque chose dans le collimateur qui devrait sortir quelque part à l'hiver.
4: Merci beaucoup, Nathalie Platt. Merci. C'est maintenant le moment de découvrir qui est notre programmateur musical cette semaine.
5: Salut, ici Émile Concloutier. J'aurai l'immense honneur cette semaine d'être le programmateur musical à l'émission Il restera toujours la culture avec Émilie Perrault. Je vous ai donc concocté un petit menu de chansons qui frappent à la fois à la tête, au cœur, au corps. Pour moi, quand la musique là, remplit toute sa job, c'est quand elle s'adresse à tous ces étages-là pour, ma foi, là, nous rentrer dedans et nous transformer un peu. Donc, voilà, je pense que j'ai de belles surprises pour vous.
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0: Catherine Major qu'on entend ici dans la programmation musicale d'Émile Proulx-Cloutier qui sera avec nous donc vendredi pour nous parler de tous ses choix de la semaine. On a reçu un message dans la bulle de conversation. Quelqu'un nous écrit « Je suis maman et je confirme, je cuisine plein de desserts, de petits goûters pour ma fille, mon amoureux. Je leur dis toujours que c'est ma façon de dire que je les aime. C'est venu tout seul. Je ne sais pas comment l'expliquer. C'est plus fort que moi. Oh. » Ça résonne.
1: Elle peut nous cuisiner des petits plats aussi.
0: On les prend, là.
2: Claudia La Rochelle. La Rochelle.
0: Claudia La Rochelle qui se remet de ses émotions de maman dans cette discussion.
1: Et maman qui cuisine.
0: Oui, aussi. Et tu as eu un immense coup de cœur. Je t'ai vu sur les réseaux sociaux en parler pour ce livre-là qui paraît donc aux éditions Cheval Doux. Son nom à elle, c'est de Aude Laurent de Chantal.
1: Oui, vous allez voir, on est dans la poursuite du sujet entamé ici. Ah, absolument. Bon, c'est le premier opus donc, de cette Montréalaise-là là, qui vient de faire paraître ça aux éditions du Cheval Doux. Elle est dans la vingtaine et elle travaille déjà depuis un bon moment. Dans le monde de l'édition. Elle a rédigé d'ailleurs son mémoire de maîtrise en recherche-création en littérature sur le motif de l'aveu, notamment dans les fous de bassin d'Anne Hébert. Et c'est l'écrivaine Catherine Mavrikakis qui a agi beaucoup comme mentor aussi dans son travail.
0: Je la reçois cette semaine, Catherine Mavrikakis. Ben jeudi, on va parler de son nouveau livre, puis on est dans la psychanalyse, tout ça. Hein. Ouais, on accueille les synchronicités.
1: C'est un beau sujet, je trouve, le mentorat, écrivaine, écrivain, là, plus âgé avec les plus jeunes. Je trouve que c'est riche, ça. En tout cas, on pourrait faire un segment.
0: Sur les fées marraines.
1: Les fées marraines, c'est ça. C'est chic. Il y en a d'autres. Il y en a plein qui travaillent comme ça avec des primo-romanciers. Là, je pense à Martine Delvaux, Louise Dupré, Élise Turcotte. Ouais. C'est précieux, ces relations-là. Mm-hmm. On ne le mentionne pas assez. Puis je trouve que c'est fécond aussi. Mm-hmm. Je l'ai lu d'un trait, là, ce livre-là, son nom à elle, samedi dernier. Il faisait si beau à l'extérieur, en plus. Je l'ai lu dans un mélange de fascination, de curiosité, d'étonnement aussi. Devant la maturité de ce premier livre-là, déjà super bien ficelé, puissant dans son équilibre entre pathos, documentation, écriture et réussite formelle. On ouvre ce livre-là comme on ouvre un journal intime. À partir du mois d'août 2023, l'autrice a réellement annoté sa quête sur les origines de son père, donc François de Chantal, qu'il s'appelait, adopté bébé au début des années 60. Et le tout est entrecoupé dans le livre d'images en noir et blanc de ce que j'appelle des pièces à conviction, là, des lettres, des articles de journaux, des courriels, des objets qui lui sont chers et qui reviennent dans ses notes comme des fragments de souvenirs précieux. Je pense au poil de son chat qu'elle a gardé, un chat qui est décédé, un cristal de quartz, le tube de dentifrice, le dernier utilisé par son père, parce qu'il faut d'abord savoir que son père lui-même avait entamé ses recherches pour découvrir l'identité de sa mère biologique. Or, le père de l'autrice, donc François, il est décédé en 2016 dans un accident sur un cours d'eau. Et l'autrice n'était alors qu'une ado, mais c'était comme écrit dans le ciel qu'elle allait poursuivre la quête vaine du paternel, surtout parce que depuis le 8 juin 2024, la loi 2 portant sur la réforme du droit de la famille en matière de filiation et modifiant le code civil en matière de droit de la personnalité et d'état civil décrète que toute personne a droit, dans la mesure prévue par la loi, de connaître ses origines. Donc, en tant que fille de François décédée, l'autrice a pu rouvrir, c'est ce que j'appelle une boîte de Pandore, et c'est à ces découvertes-là qu'on assiste.
0: Donc, c'est comme un peu le journal intime de cette enquête-là?
1: Absolument, tout à fait. Date par date, jour par jour. Et c'est une quête qui nous donne à comprendre aussi l'histoire des personnes adoptées et orphelines au Québec, les rouages des adoptions à travers le temps, ses ramifications, l'aide de sites aussi. Maintenant, on a accès à des sites comme Ancestry. Mais surtout, peut-être, pourquoi cette quête-là? Pourquoi la fascination, voire l'obsession pour plusieurs, de savoir d'où nous venons, qui sont nos aïeux, la manière dont certaines femmes aussi ont été contraintes de manière plus ou moins claire ou honnête, là, de se départir de leur bébé. La honte, les préjugés entourant la poursuite de grossesse en dehors du mariage, ce que ça impliquait jadis, il n'y a pas si longtemps d'ailleurs. Et à partir d'indices ramassés ici et là, ben, elle trace le portrait de cette grand-mère paternelle qu'elle imagine, et sa fiction qui donne de l'eau à son moulin, les données recueillies ici et là sur la véritable identité aussi du grand-père paternel et leur impossible conjugalité entre le grand-père et la grand-mère, avec la grand-mère qui était probablement une maîtresse, mais là, on n'est pas assez, on ne sait pas. Là. Puis là, je ne veux pas trop dire.
0: Non, parce que là, tu sais que nos auditeurs, ils sont allergiques aux divulgateurs. Puis je te retiens, il ne faut pas que tu nous en dises trop.
1: Puis le pire, c'est que je suis désolée si parfois j'en fais, mais j'essaie. Parce que moi, ce n'est pas dans ma philosophie de tout raconter.
0: Non, c'est ça.
1: C'est ça, j'aime mieux donner envie. Parce que je trouve ça crasse de faire ça. Puis il n'y a rien de pire que de tout dire. Non, mais c'est crasse. Là, comme en cinéma, des fois, les critiques, tout ça, tu te dis, mais là, ça donne quoi d'aller voir le film? On sait tout. Alors moi, je veux pas briser votre rêve. C'est vraiment péché. Mais il y a plein d'affaires à découvrir, des pièces à conviction qu'on découvre avec émerveillement. C'est un livre qui va trouver grâce aux yeux puis au cœur de tellement de gens. Et pas que ceux liés à l'adoption, tous ceux qui ont à cœur de comprendre ce qui nous lie à notre lignée. Ouais. Il y a des lignées, là, c'est foisonnant comme sujet. Il y a les lignées de la honte, il y a la culpabilité, tout ce que ça dit sur soi, puis c'est pas anodin. Puis en même temps, c'est un pan de l'histoire de l'adoption de celles qu'on appelait les filles mères au Québec, qui est abordée aussi en filigrane. Donc, oui. C'est vraiment un bel exemple de quand on part de l'intime pour atteindre plus grand, l'universel. Je trouve qu'elle est allée, elle est allée en plein dans le mille avec ça. Puis là, je veux vous lire un extrait parce que ça va vous donner le ton. Elle écrit: la plupart des femmes célibataires ayant laissé un enfant à la crèche n'ont pas communiqué à l'État provincial leur souhait de le retrouver des années après. Leur reprocher ce silence aujourd'hui revient à nier le sacrifice que le monde attendait d'elles. J'ignore ce que penserait ma grand-mère des aveux auxquels je me livre, mais pour chaque mensonge qu'elle aurait conté à la sœur, au lieu de se confesser, je sais que je l'admire.
0: C'est un extrait donc de ce livre, Son nom à elle. C'est donc un premier roman qui t'a ébloui, Claude La Rochelle, on l'entend. Elle s'appelle Aude Laurent de Chantal. Et ce livre-là, donc, il est paru aux éditions Cheval Doux. Il est déjà disponible en librairie. Merci beaucoup de l'avoir lu pour nous, Claude La Rochelle.
1: C'était vraiment un plaisir.
0: Ça m'a fait penser aussi à Fille mère d'Ingrid Falaise, mais Dans mon sang aussi de Rebecca McCannon, qui avait eu un si grand succès. Je pense que ça va plaire à beaucoup de gens, lecture-là. Je vous invite à rester avec nous parce qu'en deuxième heure, je reçois Bruno Pelletier. On va parler de ce mini-album qui est inspiré par le deuil de sa sœur qui était sa grande complice professionnelle. Également, nos liseurs Marie-Ève Perron et Simon Boulris qui nous parlent de ce roman autobiographique écrit par la fille d'un des célèbres jumeaux, Bogdanov. Je pense que Claudia La Rochelle va être à l'écoute de ce segment-là.
1: Je veux voir les images.
0: On se retrouve après le bulletin de nouvelles.
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5: Bonjour, ici Charles Lantier. Il est 14h. Voici les informations. Pour la reprise des travaux à la Chambre des communes, le chef du Bloc québécois Yves-François Blanchet demande au gouvernement libéral de revenir sur l'annulation de la taxe sur les services numériques. Cette mesure devrait viser les géants du web, mais Ottawa y a renoncé pour faciliter les négociations avec les États-Unis. Voici Yves-François Blanchet, suivi du premier ministre Mark Carney.
6: Le but était d'amadouer le président américain, ça n'a pas du tout fonctionné. Est-ce que, devant l'échec de la démarche, le premier ministre ne devrait pas considérer rétablir la taxe sur les services numériques?
7: Les investissements dans le secteur culturel sont les plus hauts niveaux dans l'histoire du Canada. On va les renforcer. C'est pas nécessaire d'avoir des taxes spécifiques qui ont des impacts sur la bondabilité des Canadiennes et Canadiens.
5: Yves-François Blanchet estime que cette taxe est essentielle pour financer la culture au pays, notamment la culture québécoise. Le président américain Donald Trump envisage d'acheter de la potasse du Bélarus pour réduire sa dépendance envers le Canada. Il affirme que cette entente offrira des prix plus bas aux agriculteurs des États-Unis. Cette décision concerne directement la Saskatchewan, qui compte les 10 mines les plus actives au pays. Le Canada fournit actuellement près de 80% de la potasse américaine. Le député conservateur et ancien chef conservateur Andrew Scheer a commenté cette annonce.
8: C'est clair que le gouvernement doit contrôler ce qu'il peut. C'est Mark Carney qui a le pouvoir, la capacité d'améliorer la situation pour les producteurs de potasse. Il a choisi de garder en place le taxe carbone industrielle.
5: Un analyste financier estime toutefois que cet accord aura un impact limité sur le marché en raison des coûts d'importation. C'est peut-être le véhicule du futur qui a été présenté pendant 2 jours à Rennes, en France. Le Véli, à mi-chemin entre le vélo et la voiture, hyper léger et plus écologique que l'automobile. Il consomme 10 fois moins qu'une voiture électrique. Il est tout chemin, mais le Véli prend surtout toute sa place dans les territoires ruraux, comme l'explique Gabin Boquet.
9: Dans sa cour à Paris, Gendard dévoile son Véli avec un guidon, 4 roues, des pédales et un coffre. Un mélange entre un vélo électrique et une petite voiture sans permis.
10: On parle d'un véhicule de 70 kg qui a la capacité d'aller à 45 km/h une fois qu'il est homologué. C'est un véhicule à 2 places. À l'avant, on pédale. À l'arrière, on est juste assis comme dans une voiture.
9: Son Véli a une autonomie de 140 km, parfait pour les petits et plus grands trajets.
10: Pour du déplacement, domicile-travail, pour faire ses courses, on a un coffre qui est assez volumineux, mais on est capable de franchir des distances bien plus longues, comme pour des vacances, traverser toute la France. On a même été jusqu'au Maroc. On a pu faire 4000 km. Donc c'est vraiment plus un vélo, c'est un véhicule intermédiaire.
9: Pour Olivier Cornet, fondateur d'Acticycle, constructeur de Vélis, même si le Véli coûte cher à l'achat, environ 10 000 euros, il reste ensuite une très bonne alternative économique.
11: On utilise moins de batteries, on utilise moins de ressources, on construit des produits qui sont plus faciles aussi à entretenir.
9: Et surtout une solution écologique efficace, notamment dans les territoires ruraux où l'alternative à la voiture est toujours compliquée.
11: C'est des véhicules qui consomment extrêmement peu d'énergie et qui ne polluent pas. On parle d'assistance électrique et on parle d'une consommation qui est 10 fois inférieure à une petite voiture.
9: Pour lui, c'est donc une filière prometteuse, prête à se développer, qui mérite d'être connue des usagers et des collectivités.
5: C'était Gabin Boquet. Pelle en main et bottes aux pieds, des bénévoles se sont mobilisés dimanche après-midi à Saskatoon. Leur mission, planter des arbres pour redonner du souffle à la réserve naturelle de Northeast Whale. Julien Sturbois était sur place.
9: Dans sa cour à Paris, Gendard dévoile son...
12: La petite Inaya et une quarantaine de bénévoles étaient tous présents pour la même cause. Au total, ce sont 250 arbres et arbustes indigènes qui ont été mis en terre à la réserve Northeast Whale dans le cadre des journées des arbres organisées par la Banque TD. Pour Moustak Moni, venu en famille, c'est avant tout l'occasion d'enseigner de bons réflexes à ses enfants.
13: We wanted to teach them how to protect the environment, the importance of the trees.
12: C'est l'essentiel, selon lui, qu'ils soient conscients de l'importance des arbres de protéger la nature. Mais au-delà de l'effort citoyen, ces coups de pelle répondent à un besoin environnemental bien précis, comme l'explique Graham Goff, coordonnateur de l'organisme Miwassin Valley.
14: Okay, well, we're just trying to fill in the area that was disturbed by the original road construction here.
12: L'objectif ici est de restaurer la zone dégradée par la construction de la route juste à côté et d'empêcher l'arrivée d'espèces envahissantes dans cette réserve naturelle. Année après année, l'événement est toujours aussi populaire. C'est le constat que fait Ushena Ifediora, directeur de la succursale de la banque TD de River Landing.
15: So he's always oversubscribed every year. So
12: et ça ne l'étonne même plus que de nombreux curieux viennent prêter main forte à la dernière minute. Alors un arbre après l'autre, les bénévoles s'assurent ainsi que la relève est prête à prendre soin des espaces verts de la ville des ponts. Ici Julien Sturbois, Radio-Canada, à Saskatoon.
5: Au niveau sportif, eh bien, c'est le début de la saison dans la Ligue de hockey de l'Ouest. Les équipes de la province ont connu un premier week-end très occupé. Les Blades de Saskatoon ont perdu leurs 2 rencontres. Ils se sont inclinés 4-3 face à Brandon, puis 7-6 contre Moose Jaw samedi. De leur côté, les Raiders de Prince-Albert ont d'abord battu Regina 7-4 lors de leur match d'ouverture. Ils ont toutefois subi un revers, de 5-2 contre Swift Current le lendemain. Eh bien voilà, c'était vos informations. 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

0: Ici Émilie Perrault, il restera toujours la culture se poursuit avec Bruno Pelletier et nos liseux aujourd'hui, Marie Ferron et Simon Boulris. Bonjour.
1: Allô.
0: Oh mon Dieu, vous vous êtes vraiment regardés pour le dire en même temps.
2: Et oui, on est assez contents.
0: Oh là là.
3: Je suis en décalage horaire. Oui.
0: C'est bien correct, Bruno. Bruno Pelletier, on va parler évidemment de ce nouveau mini-album qui arrive cette semaine, le spectacle également. Mais j'ai comme envie de te poser une petite question sur Céline Dion. Tu regardes ça à distance, là. Tout le monde là, qui regarde, qui analyse. Est-ce que Céline Dion va être capable d'aller chercher la note d'All By Myself? Toi, comme chanteur là, dont on a observé les cordes vocales et les veines, comme le dirait Simon avec...
1: Parce qu'il y a un beau bouquet de veines quand il chante.
0: Oui, c'est ça. Ça aurait été nommé. Mais bref, est-ce qu'à distance, tu regardes ce qui se passe autour de Céline?
3: J'ai pas eu le choix. Ouais. J'ai tout vu ça passer. Puis effectivement, écoute, j'espère qu'elle est capable d'être entourée pour être en dehors de ça, parce que ça a comme aucun sens, tout ce qui se dit, tout ce qui s'analyse, la moindre fraction de notes et de tonalités et tout ça. Moi, tout ce que j'ai à dire là-dessus, c'est il faut saluer ce retour, saluer la grandeur de volonté extraordinaire. Puis on s'en fout des tonalités. On s'en fout. Ce qui compte, c'est que ça sonne, puis qu'elle partage avec le monde, puis que ses fans soient heureux. Ouais. C'est tout ce qui compte. Le reste, là, moi, je l'ai vécu. J'ai eu le temps de raconter. Quand on m'a demandé de retourner sur Notre-Dame de Paris, on m'a demandé de retourner en 2022. J'ai décidé pour mes 60 ans de me lancer le défi de « Est-ce que je suis encore capable de faire ce que je faisais à 35 ans? »
0: Le temps des cathédrales.
3: Lune, tout ça, j'avais 60 ans. Et en 2022. Et donc, on m'a demandé de refaire le show. J'ai demandé à baisser certaines chansons parce que c'était devenu... Puis on m'a refusé ça. Donc, j'ai été obligé de faire les 30 shows tonalité originale. Et heureusement, j'étais en forme, ça allait bien. Puis j'ai passé à travers tous mes spectacles. Qu'est-ce qui s'est passé? Ça n'a pas pris deux soirs que j'étais sur le net avec Bruno en 97 à côté de Bruno en 2022.
0: Et les gens comparaient.
3: Et heureusement, je tenais avec mes veines. Mais je sais très bien qu'aujourd'hui, parfois, je fais mes spectacles et j'ai changé des tonalités, certains trucs. Tout ce qui compte, c'est qu'il faut que ça sonne. Il faut que les gens reçoivent quelque chose.
0: Mais il y a une pression quand même qui est...

0: En tant que mélomane, Bruno Pelletier se décrit comme un M&M qui carbure à tout ce qui se trouve entre Metallica et Mozart. Ces temps-ci, c'est le Yacht Rock qui le fait triper, mais il ne renie pas non plus l'œuvre de Peter Gabriel, dont cette chanson en duo avec Kate Bush, qu'il interprète avec son amoureuse, Brigitte Marchand, dans sa tournée « Trois et moi ». Elle représente quoi pour toi, cette chanson-là, Bruno Pelletier?
1: Ça représente l'amitié, ne pas baisser les bras, qu'il y a toujours une main tendue, qu'il y a quelque chose qui peut nous attendre au coin quand on pense que tout va trop mal. Pour moi, c'est tout ça, cette chanson-là, et c'est beau. Et là, j'ai eu la chance de la faire en show avec ma belle blonde.
0: Tu dis que tu pourrais faire partie du fan club de Peter Gabriel, mais pas vraiment. Qu'est-ce que ça veut dire, ça, pour toi?
1: En fait, je suis un vrai fan, vrai de vrai, mais je me suis jamais inscrit à des fan clubs.
0: T'as jamais eu
1: C'est assez bizarre parce que j'en ai un, moi. J'en ai un dans plusieurs pays. En plus.
0: C'est vrai?
1: Oui, j'ai un fan club japonais, il y a un fan club en Russie, il y a un fan club en France.
0: On dirait que Simon fait partie de tout. C'est vrai, il est très au courant.
1: Mais tu sais, je comprends le phénomène, mais en même temps, c'est comme si... d'admirer un artiste, pour moi, il y a un bout où je me laisse la liberté d'aller voir ailleurs. Je sais pas comment expliquer ça. Alors que, en tant qu'artiste, tu veux fidéliser tes fans.
0: Oui.
1: Fait qu'il y a une contradiction, mais ça, je suis pas un paradoxe près, moi.
0: Et qu'est-ce que ça te demande, toi, comme engagement d'avoir des fan clubs ailleurs?
1: Rien,
0: OK. Ce sont des communautés, dans le fond, qui se nourrissent entre elles.
1: Okay. Oui, mais ils nous demandent des fois des permissions pour des choses, mais ils sont tellement respectueux, c'est extraordinaire.
0: Donc, quand pas te couper des mèches de cheveux.
1: Non, pas vraiment, mais je reçois beaucoup de commentaires sur mes cheveux, surtout encore. Ben oui, parce que moi, j'ai eu des cheveux longs pendant des années, puis après ça, je les ai coupés pendant 20 ans, j'ai eu les cheveux courts, puis là, la pandémie est arrivée, on a tout laissé aller, fait qu'on avait l'air de des poils, des pouilleux et tout ça. Et donc, quand c'est reparti en 2022, j'ai pas coupé mes cheveux parce que je me suis dit, j'avais un concept avec Miserere, 25e anniversaire qui arrivait, tout ça, j'ai dit, on va faire une photo avant, après, bon, puis j'ai pas recoupé mes cheveux depuis ce temps-là. Puis là, il y a du monde qui trouve que ça n'a pas d'allure parce que c'est comme il m'en manque un peu sur le top. Puis là, je commence à avoir des gris. Puis là, c'était plus beau quand tu avais coupé tes cheveux. Puis là, il y a les autres qui se battent là-dedans. Moi, j'interviens pas. Je regarde ça, puis je souris. Ça me dérange absolument pas.
0: Oh là là. J'espère que ça ne se passera pas sur notre bulle de conversation. Là. Si vous n'aimez pas les cheveux de Bruno Pelletier, écrivez-nous pas. Là, je veux pas le savoir.
2: Dans un clip, là, tu t'avais caché tes cheveux longs parce que
1: fallait jouer un boss de club.
2: Voilà, c'est ça.
1: Ouais, exactement.
2: Je
1: faisais un homme d'affaires, puis là, je m'étais tout caché. J'ai toujours aimé me transformer, ceci étant dit.
2: Ouais.
1: Pour ça que j'ai fait des comédies musicales.
0: Oui, c'est ça amenait ça.
2: Ouais.
0: Président du fan club, Simon Boulris. Grosse semaine pour toi, Bruno Pelletier. Jeudi, c'est la rentrée montréalaise de ton spectacle, mais c'est aussi la sortie d'un mini-album sur lequel on retrouve 6 chansons, des chansons qui ont été inspirées par le décès de ta sœur. Dominique, je veux qu'on parle de ce mini-album-là. C'est un format court. J'ai l'impression que les circonstances de la création expliquent ça aussi. Ta sœur Dominique, donc, qui est décédée en avril dernier. D'abord, parle-moi d'elle.
1: C'était comme une jumelle, mais à 2 ans de différence.
0: Ouais.
1: C'était ma petite sœur. Et à partir de l'âge où on a arrêté de se chicaner, c'est-à-dire 13-14 ans, elle est rentrée comme dans ma gang. Quand on était jeune, ado, on avait des gangs.
0: Ouais.
1: Elle est rentrée dans ma gang, puis en plus, elle est tombée amoureuse d'un de mes chums. Puis moi, j'étais vraiment le grand frère protecteur qui checkait tous les gars qui tournaient autour d'elle. Puis à un moment donné, rendu plus vieux, vers 20 ans, là, elle m'a regardé à un moment donné, puis elle a dit « Hey, ça va faire, là. T'sais, le frère recule un peu, puis laisse-moi vivre ma vie. » Mais on avait ce qu'on appelle un band. On avait une connexion incroyable. Puis à un moment donné, quand ma carrière s'est mise à être un petit peu plus importante, j'avais besoin d'aide. Fait qu'elle est entrée. Elle a tout appris le métier avec moi, puis elle est devenue mon adjointe, mon assistante, ma confidente, mon amie. Puis on s'est pas chicané, tu sais, toute notre vie, puis jusqu'à la fin, dans le dernier bout, le dernier droit, il y avait cette complicité là d'acceptation, de regard sur elle, ce que tu sais, elle avait du caractère, ma sœur.

0: T'sais, je pouvais pas me permettre. La seule chose que j'ai demandé à chaque jour, t'es toujours bien avec ta décision. Ouais, c'est beau, parfait. Puis là, on parlait d'affaires, puis on riait, on avait du fun. À la fin, elle me dit, fais jouer du Bon Jovi quand c'est terminé. Puis parce qu'elle adorait Bon Jovi. On avait été voir Bon Jovi ensemble. Même si lui avait plus de voix, on tripait comme c'est des ça. Fous. Puis...
1: on s'en fout de la note. Ah, écoute, c'est le moment.
0: On avait quelque chose ensemble de. Puis elle a été une lumière jusqu'à la fin. Puis tout le monde autour qui la connaissait. La peine venait beaucoup du fait qu'on perdait une lumière.
1: Ouais.
0: Et donc, ça, j'ai comme senti un élan. J'ai même montré un texte que j'avais commencé, qui est devenu une des chansons.
1: Donc, elle savait que tu allais oui.
0: Ben, j'ai dit, je peux pas.
1: Tu
0: sais, on est un canal, les artistes. Ouais. Là. C'est un canal. Il y a de quoi qui arrive, mm-hmm. puis on doit faire de quoi. Moi, je devais faire un album seulement avec le projet s'appelle Trois et moi. Mm-hmm. C'est comme un band, finalement. Ouais. Puis on devait faire un album plus tard, en 2027. Mm-hmm. Ça a tout précipité, puis tout le monde connaissait ma sœur. Fait que tout le monde était bouleversé et à la fois l'aimait tellement, on a tous eu l'élan. Puis en dedans d'un mois, tout le monde a mis l'épaule à la roue, a écrit, a amené des musiques, a amené des... Ça, on a fait 6 chansons, on est rentré en studio, on a fait ça en 3 jours, puis on a le résultat. On n'a pas... Moi, j'ai pas arrêté de dire à nous apporter, parce que faire ça en un mois, tout inclus, là, c'est comme... incroyable ce qui est arrivé.
1: Donc, il y avait une énergie qui vous traversait. Je regarde à la régie, je vais aller vers la deuxième chanson qu'on avait prévue jouer parce que tu parles donc de tes collègues musiciens qui ont participé. Il y a Claude Pinault, entre autres, qui a écrit et composé une magnifique chanson. Ouais. Je veux qu'on écoute un extrait de cette pièce-là parce que ton interprétation, elle est magnifique. Ça s'intitule « Pendant que naissent les feuilles ». On l'écoute.

0: Pendant que naissent les feuilles. C'est cette chanson qu'on peut trouver sur ce mini-album. Beaucoup d'émotions en studio. Ouais.
1: C'est plus facile de la chanter maintenant, live, que de l'écouter.
0: Oui. Hein?
1: Mais l'écouter, je replonge dans où j'étais au moment où on le fait. Puis j'ai eu de la misère à la faire pendant... Tu sais, on répétait avant d'être en studio, puis ça m'a pris 2-3 moments pour avoir juste la bonne émotion, parce que c'était trop... Et je vais rendre un petit coup de chapeau à Claude, mm-hmm, qui m'a amené cette chanson-là, qui était une chanson d'automne au départ. Mm. Puis j'ai demandé la permission de changer quelques phrases, parce que c'est quand tu écoutes tout le texte, c'est exactement moi et elle, elle et moi, les 3 derniers jours ensemble. C'était exactement ce texte-là, mais j'ai changé quelques phrases avec la permission de Claude pour que ça devienne une toune de printemps. Fait que c'était pendant que tombent les feuilles, c'est devenu pendant que naissent les feuilles. Puis on a travaillé comme ça, le texte, excuse-moi. Mm. Et je voulais une phrase à la fin qui résumait tout. Puis c'est ma blonde qui l'a trouvé pendant qu'on répétait. Je cherchais des... Puis pendant que... Puis ma sœur a dit, mais pourquoi tu dis pas juste « Oh toi, ma sœur que j'aime, le temps s'est arrêté ». C'est ma blonde qui a trouvé la phrase de la fin. Puis là...
0: Mais
1: c'est
0: là, après,
1: fou,
0: faut la chanter.
1: Mais je suis venu pour la chanter, puis j'ai pas été capable. Ça m'a pris quelques temps, puis après ça, on est allé en studio, puis là, je la possédais, puis c'était correct. Mais comme là, j'ai encore une émotion à l'écouter, mais sur scène, j'ai la bonne émotion. Ça, c'est bien important. Quand on est sur scène, on est traversé par toutes sortes de choses. Ouais. Mais je l'ai dit tantôt, on est un canal. Puis si on veut que ça passe aux gens, faut pas qu'on s'effondre. Il faut qu'on soit capable de transmettre qu'est-ce que c'est. Puis pour transmettre, il faut soi-même avoir comme... Mon terme, c'est traversé.
0: Oui, c'est ça.
1: L'avoir traversé.
0: Et donc, il y avait cette étape-là, d'abord en studio, de passer à travers ça. Après ça, il y a l'étape de l'écouter avec nous. Merci d'avoir la générosité de le faire, parce qu'il y a quelque chose dans cette interprétation-là. Simon, qui est le président du fan club, j'aurais envie de t'entendre sur la voix de Bruno.
1: Là, il n'y a pas de veine dans celle-là, Simon. Il n'y aura pas de veine dans celle-là.
2: J'aime aussi le coup plus relax. C'est tout autant beau. J'aime ta douceur. Oui. Puis ça m'a fait penser, quand tu en parles, ça me fait penser à quand Céline chantait « Vol » pour sa nièce. C'était difficile. C'est la chanter, mais chaque fois qu'on l'écoute, cette chanson-là, elle nous unit. C'est très fédérateur, ce chagrin-là de la perte.
1: Ben, et voilà, tu me sors les mots de la bouche. Je voulais en arriver à dire, le deuil, c'est tout le monde. Ouais. Ça peut être le deuil d'une amitié, d'un amour, d'un parent, d'un animal. On a une peine, puis c'est des étapes, on le sait. Là. On reviendra pas là-dessus. Donc, moi, j'ai eu mes étapes par la musique. Mm. Par la musique, à faire ce processus-là. Puis c'est pas fini, je sais que c'est pas terminé.
0: Mais là, je peux pas passer à côté de Marie-Ève Perron, qui fait un spectacle magnifique qui s'appelle « De ta force de vivre », justement, qui est inspiré par le deuil de ton père. Il y a l'anthropologue spécialiste du deuil, Luce Desaunier, dans ce spectacle-là, qui dit qu'on métabolise des choses, des personnes qu'on a aimées qui sont parties, qu'on n'est pas tout à fait les mêmes. Hein, c'est ça, c'est qu'il y a des parties de nous qui deviennent transformées par ces gens-là.
3: Oui, mais puis c'est ça que j'ai l'impression d'entendre aussi là-dedans, c'est-à-dire que le fait de comment dire, c'est comme si on rappelait la mémoire de cette personne-là, les souvenirs qu'on a eu avec elle, puis de cette façon-là. Par exemple, Luce, elle disait, puis elle m'avait donné une métaphore extraordinaire pour mon spectacle, parce qu'elle disait, par exemple, moi, j'ai un ami, dans sa façon de rire, dans sa façon de raconter ses blagues, bien, aujourd'hui, je me rends compte que j'ai un rire et une façon de raconter des blagues qui se rapproche de lui. Puis quand elle m'avait dit ça, moi, elle m'a souvent dit que j'avais le rire explosif et éclatant de mon père, tu sais. Fait que je me disais, ah, c'est vrai, on porte les gens qu'on
1: continue,
3: côtoyait, exactement.
2: Le mimétisme en famille.
0: Ouais. Qu'est-ce que tu as métabolisé?
1: Ma sœur, elle avait toujours. On avait une inside joke ensemble quand elle trouvait quelque chose de beau ou de bon. Elle faisait un appui sur le mot. Fait qu'elle disait, mettons, c'est une belle voiture. Ou bien, c'était un bon repas. Fait que là, on continue ça, ma blonde et moi. On est tout seul, puis quand on voit quelque chose de beau, hey, c'était un bon film. Puis on a son petit chat aussi, elle nous a demandé d'adopter son petit chat. Pis, fait que, et oui, ça continue. Oui. Ça continue à travers tout ça.
0: Ben, je sais pas si elle aurait trouvé que ça, c'est une belle chanson.
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0: Simon, il pense qu'il y a de la veine là, dans le cou.
1: Oui, oui, oui, dans celui-là, il y en a plus dans celle-là.
0: L'envie de la vie, ça, c'est un texte de Martine Pratt. C'est toi qui as composé la musique. Ouais. Le message de ça, je veux dire, quand tu chantes ça, est-ce que tu as l'image de ta sœur, c'est l'espoir.
2: Ce texte-là est arrivé, était toujours vivante, ma sœur, puis c'est jusqu'au bout là. Fait, c'est pour ça qu'il y a un sing-along à la fin où tout le monde chante. C'est comme la vie, c'est fort, puis ça continue. On vient de le dire. Mm-hmm. Puis il faut la célébrer à chaque jour. Puis cette chanson-là, c'est le titre du mini-album. Mm-hmm. Puis c'est la première, qu'on sortait comme extrait parce que il y a quelque chose de porteur, puis tourner vers l'espoir.
0: Ouais, puis faire du beau ensemble.
2: Et faire du beau ensemble.
0: C'est ce que vous avez fait pendant des années.
2: Et du bon qui nous rassemble. Parce que ça, c'est dans une autre toune.
0: Oui, c'est ça, mais c'est ce que vous avez fait pendant des années. C'est une trentaine d'années de collaboration.
2: 33 ans de collaboration, puis sinon, frère et sœur depuis toujours.
0: Oui, bien évidemment. Ouais, c'est ça. Puis ta sœur, auparavant, il faut le dire aussi, elle avait traversé deux cancers.
2: Trois,
0: c'est ça,
2: puis
0: c'était
2: là,
0: le troisième.
2: Puis là, elle sentait qu'il y en avait un quatrième. Puis elle... Non, c'était compliqué, puis plus autre chose. Parce que ça a été une feuille de route au niveau de la santé très compliquée.
0: Mais c'est ce qui t'a amené à t'impliquer au fil du temps avec la Fédération...
2: La Fondation québécoise du cancer.
0: Même la semaine passée, encore aussi, tu étais dans un spectacle bénéfice. Il y a quelqu'un qui nous écrit qui t'a
2: La Maison Albatros.
0: Oui, Doris de Trois-Rivières qui nous écrit. J'ai vu Bruno Pelletier et Mélissa Bédard à Trois-Rivières. Spectacle magistral, très émouvant pour donc une maison de soins palliatifs. Mm-hmm. Est-ce que toute cette expérience de vie-là, ça t'amène à t'engager différemment comme chanteur?
2: J'ai toujours eu en moi ce petit côté. Ça fait partie de mes valeurs. Mm. J'ai reçu beaucoup. Je suis chanceux dans la vie. On essaye de redonner chacun sa façon. J'ai fait pendant 12 ans Fondation canadienne Rêve d'enfant, pendant 8 ans Fondation québécoise du cancer comme porte-parole. Puis après, je me suis retiré après 20 ans de bénévolat là-dedans. Je me suis dit, maintenant, je vais choisir des causes, mais par soir. C'est-à-dire que, bon, il y a quelqu'un. Là, tu as eu la maison Albatros, il y a la maison Victor Gadebois avec qui on travaille en ce moment, qu'on va essayer de faire quelque chose pour Noël. Je choisis des événements plus à la pièce maintenant que de m'impliquer à temps plein sur une cause seulement. Ouais.
0: Je veux qu'on parle du spectacle aussi, donc parce que ça se passe jeudi, c'est la rentrée montréalaise. Tu as fait ton coming out de tempérament anxieux dans ta biographie.
2: Oui.
0: On en avait parlé ici à l'émission en 2022. Depuis ce temps-là, il y a quand même eu, tu le disais, la tournée pour les 25 ans de Miséréré. Ça a connu un succès incroyable. Et là, tu roules avec la formule 3 et moi depuis un an. Est-ce qu'il y a encore une nervosité avant d'arriver à la représentation précise de la rentrée montréalaise jeudi aux Antennes?
2: Il y a un peu plus de lâcher prise. Ouais, il y en a une encore, parce que c'est... Mais il y a un lâcher prise plus... je dirais que... C'est comme si vieillir m'avait...
0: Il y a des avantages.
2: Il y a des avantages. Tu sais, la fameuse phrase, j'ai plus rien prouvé. Mais là, je la sens.
0: Oui.
2: C'est pas juste la dire. Là, je la sens. J'ai 64 ans. J'ai plus rien prouvé. Je ne chante plus comme quand j'avais 30 ans, mais je chante encore bien, je pense. Je suis capable de livrer un message, capable de faire filer quelque chose avec le public. Le fameux canal, il est encore là. J'espère que je vais être en forme jeudi soir. Ça va bien pour l'instant. Mais oui, il y a encore un petit quelque chose, c'est sûr. Mais après un an sur la route à essayer toutes sortes de choses, on est quand même prêt, là. En fait, moi, je voulais même pas rentrer à Montréal. J'avais pas envie de faire une rentrée. C'est un show qui a été monté.
0: Un concept qui existe de moins en moins,
2: c'est
0: de toute façon. Ouais. Je ne sais pas si on a encore besoin de ça, mais donc c'est une date parmi, parce que je veux dire, t'es en tournée depuis un an, le lendemain, t'es à Brossard, les dates n'arrêtent pas.
2: Ça n'arrête pas.
0: Il y a quand même un rendez-vous.
2: À Montréal, parce que mon agent Guy, que je salue, il tenait vraiment, puis j'ai dit, bon, ben, on va y aller, on est assez rodés. Non, mais c'est rare que tu sais, les humoristes, ils font ça, les autres, 40-50 shows avant de rentrer à Montréal. Nous autres, les chanteurs, la plupart du temps, même les comédies musicales et tout, t'as comme 3-4 jours, t'as la première, ça n'a aucun sens. Ouais. Là, pour une fois que j'ai pu rouler mon show en masse, en fait, je voulais pas faire de rentrée à Montréal. C'est pour ça que j'ai pu jouer pendant un an, très informellement. Au début, le spectacle durait 1h15, là, il est rendu qu'il, si je veux, il peut durer 2h15. On n'arrête pas d'inclure du stock, de changer les choses. Le show est jamais tournait pareil à chaque soir. J'ai pas encore exactement décidé ce que je fais jeudi.
0: Donc, il y a Martin Bachand sur scène avec toi, Claude Pinault, Brigitte Marchand, qui est ton amoureuse. Oui. Et donc, c'est tes grands succès, mais aussi des chansons que tu as le goût d'interpréter.
2: Oui. Je chante en français, en anglais, en italien, en espagnol. Je fais un peu de tout, mais c'est comme si je raconte un peu ma vie. Mm-hmm. Fait que je vais raconter, justement, quand j'étais adolescent, puis je faisais des arts martiaux, comment ça se passait, puis qu'est-ce qu'on écoutait à ce moment-là. Mm-hmm. Faut que l'on fait un extrait. Après ça, t'as fait jouer Peter Gabriel tout à l'heure, vu qu'on a ma blonde sur le show, on fait cette chanson-là, Don't Give Up. Mm-hmm. C'est tellement beau, c'est un beau moment dans le spectacle. Bon, après, c'est jamais pareil, d'un soir à l'autre. On improvise aussi. Des fois, le monde me lance quelque chose, puis je fais comme...
0: Oh, c'est Simon Boulris qui crie.
2: Non, mais c'est arrivé l'autre fois, tu sais, la SOS d'intérieur en détresse. Oui. Ça sort les veines, là.
3: Oui.
2: Ça, je la fais plus depuis très longtemps, c'est très difficile. Mais de temps en temps...
3: Préserve-toi.
2: De temps en temps, je t'en forme, okay. Ça me tente. Puis là, il y a quelqu'un qui l'a lancé un soir, puis il a fait « Hey, SOS! » Puis je t'en forme. Je me revire vers Claude, je dis « SOS en fait dièse, peux-tu me faire ça? » On ne l'a pas répété, là.
3: Wow.
2: Oui. On part.
3: Mais ça rend la soirée unique. Ben, je suis sûr que les spectateurs sont contents de ça.
2: Exactement. C'est ce qu'on essaie de créer à chaque soir.
0: Et pour toi aussi.
2: Et pour moi.
0: C'est ça. Pour toi aussi, c'est unique.
2: Mais c'est difficile. Mes musiciens, je leur lève le chapeau. Ils sont bien meilleurs que moi en impro. Eux, je leur dis des affaires. Là, des fois, ils sont un petit peu « OK, on check ça. » Puis là, ils trouvent les accords ensemble. C'est incroyable quand même. Puis moi, ben c'est sûr que des fois, je me trompe dans les paroles, tout, mais c'est pas grave. Je le dis au monde. Je leur dis « Regarde, on va s'essayer, on verra ce que ça donne. » Ça crée tellement... Parce que j'arrête pas de dire que ce spectacle-là a été conçu dans mon salon. Oui. Pour vrai. Mmh. Pour vrai. Donc, il faut que ce soit un gros show de salon. Même si t'es au Saint-Denis, il faut que ça reste avec cet esprit-là.
0: Bruno Petit, tu restes avec nous, parce que je veux qu'on parle de comédie musicale. Oui. Ça fait partie de ta vie. On va revenir sur certaines choses. Mais juste avant, on va aller écouter une chanson qui a été choisie par notre programmateur musical invité. C'est Émile Procloutier cette semaine. Il veut nous faire entendre une chanson de guérison. C'est River de Dominique Fissemi.
3: Ah, quel beau choix.

0: Quel talent!
1: Et c'est bon.
0: Oh, wow, c'est bon. Dominique, bon. Fils aimé, oui. The River, c'est le titre de cette chanson. C'est Émile Procloutier qui nous fait vivre ce moment-là parce que c'est lui qui est à la programmation
1: merci,
0: musicale.
1: Émile, merci.
0: Il dit qu'il a une admiration, une grande admiration pour cet artiste et sa démarche profonde. Mm-hmm. C'est vrai qu'on mm-hmm. l'entend. Bruno Pelletier qui est toujours avec nous. On parle donc de ce mini-album oui. magnifique, inspiré par ta sœur Dominique, qu'on peut retrouver en vinyle.
1: Oui.
0: Mais à partir de jeudi, les gens pourront l'acheter, mais pas en CD.
1: Non.
0: Puis là, même pour le vinyle, là, tu t'es rendu compte que tu étais peut-être un petit peu dernière minute. On a des remerciements
1: ouais.
0: à faire à une compagnie de Drummondville.
1: Drummond Vinyl, oui. Des Québécois. Je voulais encourager ouais. des Québécois. Je trouve ça important parce que les dernières affaires que j'ai faites, pas que j'ai été mal servi, mais c'était à Toronto, en Ontario. Puis quand je les appelais, ils savent pas qui on est. On est, tu sais, c'est l'usine un peu. Tandis que là, j'ai appelé Marie chez Drummond Vinyl. Je m'étais fait recommander. Je savais pas par où commencer. Ils m'ont aidé, ils m'ont guidé. Puis surtout, j'étais tellement en retard. Ils m'ont dit, mais t'es ben trop en retard pour ton vinyle. Puis ils ont tout fait pour m'aider à faire en sorte. C'est l'anniversaire à ma sœur demain. Pour que j'aille le vinyle. Et je l'ai.
0: Ouais.
1: Je l'ai eu cette semaine. Fait que je lui lève mon chapeau, je leur dis merci. Drummond Vinyl, retenez ça, les artistes. Je l'ai recommandé à Marie-Denise Pelletier, tous les artistes. Genre, allez là. Ils sont super.
0: T'sais. Et donc, c'est un vinyle qu'on peut se procurer quand on va voir le spectacle, mais qui va être aussi chez différents.
1: Il va être chez différents vinylistes, maisons de ceux qui vendent encore des disques. Mais je ne fais pas une grosse opération là-dessus. C'est comme si j'ai une pudeur sur. Oui. J'ai pas envie de faire du millage nécessairement sur la vente de quelque chose qui est en rapport. Moi, j'avais juste besoin de faire ça. Par contre, les gens vont pouvoir l'entendre sur les plateformes. Mm-hmm. Fait qu'ils vont pouvoir entendre les belles chansons.
0: Mais c'est vrai qu'il y a un paradoxe à travers tout ça.
1: Oui.
0: Donc, tu sais, autant il y a la peine, il y a le deuil, il y a le fait d'essayer de sublimer ça. Puis, comme tu dis, tu veux pas avoir l'air du gars qui fait de l'argent.
1: Non. Ben, de toute façon, j'en ferai pas. Oui, ça, c'est sûr.
0: Ben, d'abord, je vais te dire.
1: Déjà, je le sais.
0: Ça, c'est réglé. Bruno Pelletier, t'es associé au genre de la comédie musicale, que ce soit la légende de Jimmy Starmania, Notre-Dame de Paris. Toi, comme spectateur, est-ce que t'es un fan de comédie musicale?
1: Oui et non. En fait, je viens pas de cette culture-là du tout. C'est arrivé dans ma vie complètement par hasard. J'avais fait du théâtre adolescent, les arts martiaux, j'avais pris des cours de danse, ce qu'on appelle le triple threat. Je l'ai fait comme par association, sans faire exprès. Je suis pas allé dans des écoles à Lionel Groulx, rien. Puis Luc Plamondon m'a donné une première chance, puis je me suis rendu compte que j'aimais ça, me transformer, puis mettre des perruques, puis être danser avec une gang, puis avoir du fun.
2: Du eyeliner.
1: Oui. Fait que, je me suis dit, mais ça, j'ai fait. Puis j'ai vu un lien avec Peter Gabriel.
0: Oui.
1: Peter Gabriel, qui est une de mes idoles, il faisait ça.
0: C'était très théâtral.
1: Puis là, j'ai fait comme, ben oui, c'est logique que j'aime faire ça, c'est une transformation et tout. Fait que c'est venu comme ça. Puis aujourd'hui, ben là, maintenant, je vais en voir, puis j'admire le. Il y a tellement de travail derrière une comédie musicale. Fait que j'ai un peu fermé la porte à en faire d'autres. Mais j'ai laissé 2 pouces d'ouvert. On ne sait jamais le truc qui peut arriver. Puis,
0: Et moi, il y a un projet là, que je rêve de voir un jour sur scène. C'est une comédie musicale dont on a eu un avant-goût au Gala de la Disque l'an dernier.
1: Oh! Oui.
2: Avec les valises. Oui.

0: Écoute, on a eu tellement de fun en
1: fait. Raymond Chabot, Grant Thornton.
2: La chanson.
1: Et mon fils la connaît par cœur. Il me fait la chorégraphie parce qu'on peut le trouver sur Instagram.
3: Oui. C'est la première fois que c'est passé. Ça, il est bon.
1: Oui, c'est ça. Parce que c'est vrai que pour tous les galas, c'est toujours le moment où tu es obligé de nommer qui supervise le vote. Comment t'as réagi quand on t'a fait cette proposition-là?
0: J'ai dit oui tout de suite. Tout de suite. J'ai fait comme, c'est trop cool. Ça me tente, let's go, j'y vais. Puis, parce qu'on m'a souvent fait des propositions de faire des parodies de comédie musicale, surtout dans les galas d'humour. Puis, je suis jamais certain. C'est des fois des bonnes idées sur papier. Après, ça se traduit pas de la bonne façon sur
1: scène.
0: Mais là, à la disque, un numéro de musique avec les gens avec qui j'étais, avec Pierre-Yves, puis tout, Véro, puis tout ça. Puis, hey, on a eu du fun, c'était cool. Hey, on a pratiqué, là. Puis là, à un moment donné, tu te regardes, puis tu te dis, ça se peut-tu 40 ans de carrière pour finir par faire ça?
1: J'ai-tu fait tout ça? T'embarquerais-tu dans un projet comme ça? Véronique Lavoie avec Titanic, là, ce qu'elle a fait.
0: Non, je pense pas. Non, je pense qu'il faut... tu sais, ça, c'était une chose, c'était un numéro de 5 minutes à la disque. Mais me rembarquer dans une comédie musicale, écoute, il faudra que je sois très convaincu que ça me tente encore. Mm-hmm. Ça va dépendre des gens, des producteurs, de comment... Parce que c'est très difficile. C'est extrêmement difficile. La création, puis aussi après, c'est plusieurs soirs sur scène. Puis je suis plus sûr que j'ai envie d'être plusieurs soirs sur scène. J'ai envie d'avoir une vie maintenant. Mais comme j'ai dit, je laisse un petit deux pouces d'ouvert.
1: Pierre-Yves Roy-Desmarais.
0: Non, mais je peux juste dire, je peux pas dire quoi, mais je peux juste dire qu'il y a un projet qui m'a été envoyé dernièrement, puis là, ça m'a titillé. C'est pour ça que la porte est pas fermée.
1: Donc, finalement, tu sais à cette personne que tu parles en ce moment?
0: Ah oui, j'y parle.
4: Direct dans l'oreille. Bruno s'en vient.
0: Non, mais on a même déjà commencé à faire des tests, puis tout. Puis je dois avouer que même moi, ça, tu t'emportes, puis t'as envie, tu dis, ah, ça peut peut-être être un beau rôle, mais...
1: Une création?
0: Oui, c'est une création. Mais là, faut attendre. Je peux pas en dire plus. C'est juste que je trouve que c'est très exigeant. Puis c'est une chose, à 35 ans, chanter 7 fois par semaine, je veux plus faire ça. Donc, faut trouver les balises avec les gens. D'ailleurs, on parlait de Notre-Dame tantôt.
1: Ouais.
0: Quand je suis retourné, je chantais 4 fois par semaine. Les trois autres fois, il y avait une doubleur. Puis là, il y a du monde qui chiale. Fait que tu sais, c'est à prendre ou à laisser que les producteurs rendus là. T'sais.
1: Simon Boulris, stand-by à tout moment. Hein?
3: Pour te remplacer avec mon bouquet de veines vraiment très fané.
0: Venir faire un split.
3: N'importe quand. J'ai déjà fait les dieux de la danse avec son pantalon parce qu'on avait la même taille. T'avais eu un pantalon. J'ai pris ton pantalon l'année après toi.
0: C'est
3: écrit Bruno Pelletier dans Fourche. J'étais fier.
0: Bon.
3: Mais qu'on est flexibles les deux.
1: Hey là là, on a envie des choses dans cette heure, Bruno.
0: Je pensais de me retrouver dans un truc super intello. Là.
3: Mais c'est très intello, je suis un intellectuel.
1: Ça a été vraiment un bonheur de passer ce temps-là avec toi, Bruno Pelletier. D'ailleurs, je veux pas trop...
0: Je pensais qu'on allait jaser tous les livres, toute la littérature que je connais, pas en tout.
1: Mais si tu veux, je peux tout de suite te commettre à ton prochain geste culturel, Riverdance. Est-ce que tu t'engages à aller le voir?
0: Ben oui, s'ils viennent, c'est le rêve de ma blonde.
1: Oui, ça s'en vient là, en février prochain.
0: Puis t'avais une question aussi, qu'est-ce que... Ça, je l'ai mis pour vous faire rire. Il y avait une question, c'était qu'est-ce que t'as honte, là, je pense, ou t'es gêné de dire...
3: Le plaisir coupable.
0: Ben, j'écoute Outlander en ce moment, parce que ma blonde, elle capote là-dessus, puis je commence à aimer ça.
1: Je suis sûre que t'es pas tout seul qui aime ça, Bruno.
0: Ça me fait penser à ma mère aussi. Tu sais, ma mère, elle tripait sur Outlander, puis moi, j'ai regardé ça de loin, puis j'étais comme un peu... Ça a l'air pas mal rose, cette affaire-là. T'sais, c'est comme un mix entre des gars en jupe qui...
3: en
0: ça
3: kill,
0: fait tripper les madames, puis toute l'équipe, puis finalement, je suis en train de mais ça, parce qu'il y a de l'histoire en même temps là-dedans.
1: Il va-t-il y avoir une comédie musicale là-dessus?
0: Non. Mais j'ai déjà mis le kilt. Hey, j'ai une anecdote.
3: J'ai porté moi aussi le même kilt.
1: On a du temps pour l'anecdote.
0: Notre-Dame de Paris à Londres, on fait la première, puis on décide après, tu sais, il y a tout le temps un party après. Tous les gars du show, on décide de se mettre en kilt. Fait qu'on va se louer des kits, puis on est tous en kilt pour le party d'après. Hey, ça fait sensation, les photos, puis tout le kit. Puis on est tous jeunes, beaux, fringants, on a 34 ans. Mais tu sais que le vrai kilt, t'as rien en dessous. Tu sais que c'est ça. Ben, peux-tu croire qu'on a tous vécu des MeToo? Toute la gang, là.
1: Ah, les gens arrêtaient pas de lever.
0: Toutes les madames. Les madames. Il y avait plein de madames d'un certain âge qui venaient vérifier si on était vraiment all-in en kilt.
1: Sans demander la permission.
0: Et puis, tu sais, tout le monde, on prenait ça avec un grain de sel, puis on rigolait un peu, mais c'était comme, ben voyons donc, ça se peut pas, là, mais c'était ça. Fait que là, ça, c'est une anecdote, j'ai jamais compté, vous avez la primeur.
1: Sur le MeToo du kilt de Bruno Pelletier. Mais merci beaucoup, Bruno. Je rappelle donc, le spectacle, ben, la tournée, elle se poursuit, le mini-album aussi, on peut l'écouter à partir de jeudi. Merci beaucoup, Bruno Pelletier.
0: C'était tellement un bonheur avec vous autres, c'était le fun. Merci.
1: Ben, on reste ensemble parce que Marie-Ève Perron, Simon Boulris dans un instant sont nos liseux.

0: Alcalidé, Monopole, c'est la chanson choisie par Émile Proulx-Cloutier qui nous dit qu'il faut être diablement doué pour oser faire une chanson géopolitique et dansante. C'est exactement ce que nous offrait Adib Alcalidé.
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0: Si je vous dis les frères Bogdanov, peut-être qu'il y a une image qui vous vient en tête des frères jumeaux d'origine russe qui sont décédés pendant la pandémie et qui ont frappé l'imaginaire de plusieurs à cause de la transformation de leur visage au fil du temps. Anna Ostasenko Bogdanov, la fille de l'un d'eux, fait paraître ces jours-ci un roman autobiographique qui est intitulé « Rappelle-moi ma belle », dans lequel elle tente de démystifier l'histoire de son père, Igor Bogdanov. Ça a piqué notre curiosité et ceux qui ont accepté la mission cette semaine de le lire pour nous, c'est l'auteur, scénariste, comédien, chroniqueur Simon Boulris. Bonjour Simon.
3: Bonjour Émilie.
0: Et l'autrice, metteur en scène et interprète Marie-Ève Perron. Bonjour Marie-Ève.
4: Bonjour Émilie.
0: D'abord sur le titre, là, rappelle-moi ma belle, là, c'est affectueux, hein, c'est pas passif-agressif. Hein.
4: Non.
0: Au début, le ma belle, j'étais comme, tu sais, il peut sonner un peu, hein, ma belle.
3: Non, puis le rapport à la beauté est très présent
0: ben
3: dans
0: oui.
3: le livre, mais c'est simplement le mémo vocal qu'il lui laissait constamment, ce père. Donc Igor disait toujours, rappelle-moi, il terminait ses messages vocaux en lui disant ça. Et donc, l'idée de se rappeler, c'est comme le fil sur lequel elle tire. Donc, je vais me remémorer toute notre relation.
0: Rappelle-moi, ma belle. Marie-Ève, tu as fait un sondage autour de toi. Est-ce que les gens connaissent les jumeaux Bogdanov?
4: Ben moi, la plupart des gens, je ne sais pas toi, Simon, mais me disaient, oh non, qui, quoi, je ne sais pas trop. Puis je disais, ben oui, là, tu sais.
3: On les décrit physiquement.
4: Tout de suite, on saute, en fait, là-dedans, c'est-à-dire l'espèce de, cette pommette saillante.
3: Ce menton.
4: Exactement, le menton qui est démesuré, les lèvres gonflées, l'espèce, on dirait qu'il porte un masque, en fait.
3: Ouais.
4: C'était très impressionnant parce que c'est des jumeaux, hein, n'est-ce pas? Ils sont deux, puis ils ont décidé de se transformer ensemble. Mais moi, j'ai découvert, puis là, j'avoue que j'étais un peu à la même place que les gens auprès de qui j'ai fait un sondage. Je ne savais pas qu'ils avaient eu une émission de télé.
0: En France, ils sont hyper connus.
4: Ils sont hyper connus, même on dit que c'est des figures mythiques. Ils ont animé pendant très longtemps une émission à la fin des années 70 qui s'appelait Temps X. Puis ça, c'était une émission qui était consacrée à la science et à la science-fiction, où eux, qui animaient, vulgarisaient la science donc, et la science-fiction dans des espèces de combinaisons argentées. J'étais allée voir des vidéos sur YouTube.
3: Moi aussi, j'étais allée voir.
4: Donc, ça fascinait le public. Et j'ai donc appris que c'est devenu une émission culte qui a marqué l'imaginaire de toute une génération. Leur passe-partout, quoi. Je ne sais pas. Donc, voilà. Fait que, donc, j'ai découvert qui étaient, en fait, ces jumeaux. Donc,
0: parce qu'au fil du temps, il y a eu des controverses autour de ces gens-là. Tellement qu'elle, l'autrice, il y a un moment où elle a fait retirer son nom de famille.
4: Oui,
3: oui, absolument. En fait, elle a choisi le second nom, c'est Ostasenko.
4: Oui.
3: C'est ça parce que c'était complexe avec son père. Et puis, il la traînait toujours sur les plateaux de tournage. Et puis, elle voulait fuir ce zoo-là. Mm. Elle ne voulait pas être vue à ses côtés au départ. Elle avait autour de 16 ans. Donc, à 16 ans, elle a coupé un peu ce lien-là avec son père parce qu'il était beaucoup dans le paraître.
4: Mm.
3: Et d'ailleurs, à partir des années 90, ils ont reçu des plaintes. Il y a des gens de la communauté scientifique qui remettaient en question leur travail de vulgarisation.
4: Mmh.
3: Et donc, ils se sont tournés beaucoup, beaucoup vers le divertissement.
4: Mmh.
3: C'était le genre de scientifique qui pouvait participer aux chanteurs masqués.
4: Okay.
3: Moi, je suis un littéraire qui pourrait faire une émission comme ça, mais je les comprends. je comprends.
4: On juge pas.
3: Je les juge pas là-dessus. Je les juge pas sur grand-chose, en fait. C'est un père qui était pas toujours adéquat. Mais on sent, ce qui est beau, c'est qu'on sent beaucoup d'amour vers ce père-là, de la bienveillance. Puis en même temps, on sent aussi qu'elle veut lui pardonner le fait qu'il était fuyant, le fait qu'il n'était pas toujours adéquat.
0: L'histoire de l'arrière-grand-mère d'Anna aussi semble vraiment fascinante en soi.
4: Ben, Isten, c'est un personnage, ben, tu le dis, fascinant. Donc,
3: Isten, je veux juste dire, c'est quoi? Ça veut dire « what is then ». C'est en allemand, qu'est-ce qu'il y a? Elle disait toujours ça, « what is then », donc on l'appelait Isten.
4: Oui.
3: Grâce à ça. Donc, c'est une comtesse.
4: Ah, ben, tu vois, moi, je le savais pas, ça. Tu me l'apprends. Je savais que c'était une comtesse, donc, effectivement, issue de l'aristocratie astro-bohémienne. Et donc, elle avait 4 enfants, était mariée, tout allait bien dans sa vie. Et un jour, elle rencontre Roland Heiss, je pense que je le prononce vraiment mal, qui était un célèbre. qui était un célèbre ténor afro-américain dans les années 20. Et donc, elle est tombée amoureuse de lui, ou en tout tout cas, ils ont une relation ensemble. Elle est tombée enceinte et donc, elle a été répudiée. Elle a été obligée de quitter son lieu, d'aller se réfugier en France dans un château dans le Gers, n'est-ce pas?
5: Et donc, elle est tombée enceinte de la mère des jumeaux.
4: Exactement.
3: Maria qu'on surnomme Maya. Et ces deux femmes-là, et Maya et Isten, la grand-mère, elle ne les a jamais connues, Anna. Donc, c'est comme une enquête sur ces origines-là. Et donc, on a plein d'archives. On a des lettres. Beaucoup de lettres qui étaient écrites par cette grand-mère, la comtesse.
5: On comprend que la mère des jumeaux, elle était métissée.
3: Exactement. Ça, elle était métissée et elle était étonnamment un peu tassée par la grand-mère. Donc, la grand-mère des jumeaux, là, elle les a élevées dans sa chambre. Et c'est ça qui est très particulier. Peut-être pas dans le même lit, c'est pas très clair, mais on sentait que peut-être aussi...
4: Elle est très envahissante. En tout cas, on sent qu'elle elle fait énormément d'ingérence, donc elle tasse littéralement sa fille, puis elle fait « c'est moi qui vais m'occuper des jumeaux ». Ils deviennent un peu son objet d'adoration aussi.
3: Elle est convaincue qu'ils vont devenir des gens exceptionnels. Et en même temps, elle est pro-race noire. Elle dit toujours que c'est la race supérieure. Et le paradoxe, c'est qu'elle leur appliquait de la poudre pour pâlir leur visage. Donc, il y a tout ce rapport-là au physique qui, sans doute, s'est inscrit très, très tôt dans le visage des jumeaux.
5: Et explique donc toute cette transformation-là auxquelles on a été témoin donc au fil du temps.
4: C'est une des explications, en tout cas, qu'on peut imaginer effectivement. Et c'est ce qu'elle sous-entend, elle. Puis je pense que ça fait partie d'une forme de réhabilitation aussi qu'elle a envie de faire à travers son récit, c'est-à-dire nous présenter qui il y a derrière
3: ces masques-là. Oui.
4: Exactement. Et pourquoi il porte ça? Puis elle le fait brillamment, tu le disais. Non. Et je pense que ça fait partie aussi de pourquoi on a de la difficulté. En tout cas, moi, j'ai eu de la difficulté à déposer le livre. C'est comme si on était dans un continuum de pensée. Moi, mon cerveau, il part sur une idée, il s'en va sur une autre, il repense à telle affaire. Fait qu'on peut penser de... Elle pense à un souvenir, à un moment qu'elle a vécu avec son père. Et puis ensuite, elle repense à une correspondance de son arrière-grand-mère. Et là, oups, ça se rappelle une entrevue qu'elle a vue sur YouTube avec son père où il parle de ça. Exact. Et là, elle repense au film de Jim Jarmusch.
3: Oui.
4: Et ça se promène comme ça sans arrêt, ce qui fait que on s'ennuie pas et on est happé par cette quête-là. Et tout le long aussi, on est son confident d'une certaine façon.
3: Moi, j'ai trouvé
4: ça... Elle s'adresse à nous.
3: J'ai trouvé ça immensément baroque. Et c'est bariolé d'archives. D'ailleurs, dans l'intertexte, on voit comment c'est ajouté. Puis j'ai trouvé que ça représentait bien les énergumènes de cette famille-là. C'est des grands personnages, plus grands que nature. Puis je vois un peu comme un miroir qui serait fracassé au sol. Puis attends, ça se reconstitue pas un miroir. Fracassé. Puis elle tente de mettre de l'ordre là-dedans sans se couper. Et aussi au niveau de l'identité qui se démultiplie. Parce qu'il y a un passage que je trouve vraiment très évocateur, c'est lorsqu'elle trouve tous les passeports de son père. Mm-hmm. Puis elle voit l'évolution de son physique. Elle dit l'identité éclatée, pas une seule fois le même visage. 68, presque heureux, presque souriant. 74, contrebandier mexicain à la barbe douteuse. 95, grande ressemblance avec elle-même. Et elle écrit tous ses visages encore normaux, encore beaux, jusqu'à l'an 2000. Les pommettes poussent, le menton descend, mon père continue à grandir jusqu'à ce que ce visage tombant devant moi comme un masque trop porté. Je me demande s'il a voulu déformer son visage pour qu'il soit mieux formé ou si tout simplement il a voulu qu'on le voie. Un visage choisi, donc. Il y a cette hypothèse-là qui est très belle. Puis, il a déjà répondu en entrevue pourquoi la raison poétique de ce visage-là. Il dit... Saint-Exupéry disait que être soi, c'est se donner congé, qu'on pouvait créer une sorte de carte pour faire bouger notre identité. Donc, Igor considérait que l'identité, c'est pas une prison rigide, mais un cheminement, une exploration. Puis c'est ce qu'ils ont fait. Donc, c'était des joueurs, c'était des auteurs aussi de science-fiction.
4: Oui.
3: Donc, la fiction est tellement importante. Et on commence même dans le prologue, on commence même avec un mensonge.
5: Et là, d'ailleurs, Maria va dû survivre au prologue.
4: Oui, qu'on parle beaucoup des pieds de son père. Moi, j'ai une aversion totale des pieds. Je me suis dit, oh mon Dieu, où est-ce qu'on s'en va avec ça? Elle les décrit, et l'odeur, et la taille, et
3: est-ce
4: la qualité de
3: bouquet,
4: la...
3: Oh non, bou... OK, l'odeur précède, une odeur sèche de corne humaine. Alors, de talons, de cuir noirci par l'été, de papa. J'approche le bout de mon index de la corne du talon. La peau est desséchée, rugueuse, tranchante par endroits. Sentir la pulpe de mes doigts contre cette surface endurcie me dégoûte, comme Marie-Ève.
4: Mais mon Dieu, oui.
3: Moi, j'ai trouvé ça super sensuel. C'est dégueulasse, là. Mais en même temps, je trouve qu'elle ouvre la porte sur sur son père qui portait jamais de chaussettes. Il trouvait que c'était une prison. Donc, il avait toujours les pieds libres. Et il y avait une morsure. Il dit que c'était un chien loup qui lui avait mordu le pied. Et ça, c'est une fabulation. On commence avec ce père fabulateur. Et elle apprend des années plus tard, comme quand on apprend que le Père Noël n'a pas vraiment existé. Je m'excuse. Et donc, on apprend que c'était finalement juste une varice. Mais donc, c'est ça. C'est
5: et cette scène-là, elle permet donc d'installer tout ça. On comprend que Marie-Ève a survécu parce qu'elle a, elle a fini le livre. Et il aurait fallu que les gens voient les gestes qu'elle faisait. Je pense qu'elle essayait de convaincre...
3: Simon d'arrêter.
4: Oui, qu'il poursuivait. Il vous vu un peu sado, il me regardait.
3: Vicieux, je suis pervers. Je
5: pense qu'elle essayait de convaincre Pierre de fermer ton micro. C'est ça qu'elle essayait de faire. Mais je comprends que tu as survécu à cette première scène-là. Et cette scène-là aussi, elle nous amène à un moment de tendresse parce qu'en fait, elle est, son père vient de mourir. Elle est en train de lui masser les pieds. C'est un moment d'une grande intimité.
3: Voilà. Moi, je trouve que c'est la scène la plus symbolique. C'est cette fille qui veille son père comme une mère verrait son fils. C'est ce jeu-là qui... D'ailleurs, c'est assez fascinant parce que même Igor parlait de sa fille comme étant un rapport maternel à son endroit. Et ce rapport-là m'a beaucoup touchée. Il y a tout un passage où elle veille donc le corps de son père, puis elle dit, elle lui garde une mèche de cheveux au moment de son décès. Elle écrit, les mères coupent les premières mèches, les filles les dernières. Et je trouve qu'on circonscrit ici tout le rapport à ce rapport particulier de l'enfant qui devient le parent. Puis sa grande tendresse, elle est là, puis elle dit même, il y a un passage où elle dit qu'elle voudrait boire son essence. Si je pouvais me saouler de mon père, je le ferais. Prendre une bouteille de la substance d'une personne et boire comme on boit de l'alcool, ça me fait penser à A Case of You de Johnny Mitchell. Une ivresse lucide, amoureuse et filiale.
5: Je rappelle qu'on parle de ce livre « Rappelle-moi ma belle » de Anna Ostasenko Bogdanov. Marie-Ève Perron, tu dis qu'on est presque dans la psychogénéalogie ici.
4: Oui, elle écrit... notamment, elle dit « Je comprends que je suis enchâssée dans un système familial. Nous portons certes la responsabilité de nos actes, mais nous rejouons aussi, parfois, des histoires qui ne nous appartiennent pas totalement. Il faut alors les raconter pour pouvoir en sortir. » Et c'est là-dessus qu'elle part. Moi, c'est ce qui résumerait pour moi sa quête. Et donc, effectivement, on se retrouve dans cette situation. Elle essaie de départager, en fait, entre... Parce qu'en plus, c'est ça, elle dit elle-même... elle dit plus loin, dans la famille, on parle généralement du postulat que les jumeaux mentent. Si le mensonge débouche sur une vérité quelconque, elle arrive là par pur hasard. Donc, il y a quelque chose en fait qui est là sans arrêt, où elle, on lui a raconté une histoire, qui partie de l'arrière-grand-mère, qui a tenu tel récit, que son père lui a raconté et on ne sait plus qu'est-ce qui est vrai puis qu'est-ce qui n'est pas vrai. Et c'est dans cette quête-là, essayer de trouver continuellement en fait où est la vérité, dans quoi elle se tient, qu'elle finit au final par, d'une certaine façon, moi je trouve qu'elle se réconcilie. Elle n'était
3: Elle n'est pas en friction. Non. Elle n'est pas en friction. On sent qu'il y a beaucoup, beaucoup d'amour, mais qu'on sent que ça a été une relation complexe.
4: Oui, c'est ça. C'est comme une compréhension nouvelle, en fait, j'ai l'impression qu'elle a pour son père.
5: En tout cas, je suis vraiment contente du résultat que ça a donné parce que sur le coup, on vous envoyait ça un peu comme ça a l'air d'être un objet.
3: Une curiosité.
5: Une curiosité. Et je comprends qu'il y a une vraie voix littéraire, là. Simon, toi, t'as été.
3: Moi, son écriture, mais j'ai été happée dès qu'elle parle des pieds. Je comprends que ça peut être rébarbatif.
4: Non, mais là, c'était le pied. C'était pas la façon d'écrire le pied.
3: Mais moi, j'ai trouvé, on a une autrice dès le départ, ce prologue-là, j'ai fait, on rentre par les pieds pour circonscrire un personnage. J'ai trouvé ça habile. Puis, tous les paradoxes, le fait qu'ils étaient autant les deux hypochondriaques qui avaient peur des piqûres, mais en même temps, ils en ont certainement eu pour leur visage. Je dis rien.
5: Et voilà, on ouvrira ce chapitre-là. Donc, rappelle-moi ma belle, Anna Ostasenko Bogdanov, c'est paru chez J.C. Lattès, c'est en librairie dès maintenant. Merci beaucoup à tous les deux de l'avoir lu pour nous. Je me garde juste un petit peu de temps. Tout à l'heure, j'évoquais, Marie-Ève, avec Bruno Pelletier, ta pièce de Ta force de vivre.
4: Oui.
5: Est-ce qu'on va pouvoir lire ça un jour, cette texte?
4: Écoute, oui, je suis en train de travailler à une édition de ça avec K.O. Édition.
5: Alors, on pourra te lire.
4: Oui, on pourra me lire éventuellement au printemps.
5: Alors, on surveille ça. Et Simon, aujourd'hui même, tu fais paraître un livre, Les cheveux chauves.
3: Oui, Les cheveux chauves.
5: C'est
3: Ryan qui observe sa mère, qui s'appelle Karine. Karine qui agit comme une Karen. Et donc, j'avais envie de faire correspondre le conflit de loyauté avec un conflit de valeurs.
5: Wow.
3: Ce tiraillement-là est quand même assez riche. C'est à la courte échelle dans la collection Micro. Donc, on est comme dans l'espèce de flux de la parole libre, parler, crier de cet ado qui est plutôt, qui n'est pas tant en train de s'affirmer, mais qui va apprendre à s'affirmer, mettre des limites avec sa mère.
5: Alors, Les cheveux chauves, ce nouveau livre de Simon Boulris pour les ados, mais pour tout le monde aussi.
3: Pour
5: merci
3: monde.
5: Beaucoup à tous les deux.
4: Merci à toi.
5: On se retrouve demain dès 13h30. On va faire un petit coup de fil à Barnève qui est à Paris. On va parler de Céline Dion.
3: Oh, mon coloc de Big Brother.
5: Oui, c'est ça.
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9: Bonjour, ici Charles Lantier. Il est 15h. Voici les informations. Le président américain Donald Trump envisage d'acheter de la potasse du Bélarus pour réduire sa dépendance envers le Canada. Il affirme que cette entente offrira des prix plus bas aux agriculteurs des États-Unis. Cette décision concerne directement la Saskatchewan, qui compte les 10 mines actives au pays. Un analyste financier estime toutefois que cet accord aura un impact limité sur le marché en raison des coûts d'importation. Le député conservateur et ancien chef du parti Andrew Scheer a commenté cette annonce.
10: C'est clair que le gouvernement doit contrôler ce qu'il peut. C'est Mark Carney qui a le pouvoir, la capacité d'améliorer la situation pour les producteurs de potasse. Il a choisi de garder en place la taxe carbone industrielle.
9: Le Canada fournit actuellement près de 80 % de la potasse américaine. Dimanche, une centaine de coureurs de Regina se sont joints à d'autres communautés au pays pour la 46e édition de la course Terry Fox. C'était l'occasion de rendre hommage à la légende canadienne, mais aussi de contribuer au financement de la recherche sur le cancer. Daniel Biru était sur place.
11: Une marche solennelle pour honorer la mémoire d'un véritable héros canadien. À Regina, plus d'une centaine de participants ont parcouru les rues de la ville pour rendre hommage à Terry Fox. Plus de 40 ans après son marathon de l'espoir, un vrai motif d'encouragement pour la bénévole Jade Gritsfield.
12: When I look at the advancements in research since then, you know, more people are living with cancer.
11: Plus de personnes vivent avec le cancer aujourd'hui que jamais, malgré les avancées de la recherche, dit cette bénévole. Mais le travail n'est pas fini. Zara Essani, elle, a combattu l'ostéosarcome, le même cancer dont était atteint Terry Fox. Elle s'est fait amputer la jambe gauche à l'âge de 9 ans. Aujourd'hui, elle prend part à cette course pour la 5e année de suite.
13: I understand what Terry did, walking with that prosthesis every day.
11: Elle comprend bien le combat dont a mené Terry Fox, qui a marché avec une prothèse pendant plus de 160 jours. Mis à part la course, les organisateurs se disent fiers de la levée de fonds. Déjà, plus de 40 000 $ ont été amassés pour poursuivre la recherche contre le cancer. L'objectif demeure d'atteindre 49 400 $ d'ici la fin de l'année. Ici Daniel Biru, Radio-Canada, Regina.
9: Pour la reprise des travaux à la Chambre des communes, le chef du Bloc québécois Yves-François Blanchet demande au gouvernement libéral de revenir sur l'annulation de la taxe sur les services numériques. Cette mesure devait viser les géants du Web, mais Ottawa y a renoncé pour faciliter les négociations avec les États-Unis. Yves-François Blanchet estime que cette taxe est essentielle pour financer la culture au pays, notamment la culture québécoise. Pelle en main et bottes aux pieds, des bénévoles se sont mobilisés dimanche après-midi à Saskatoon. Leur mission, planter des arbres pour redonner du souffle à la réserve naturelle de North East Well. Julien Sturbois était sur place.
14: Je plante des arbres.
15: La petite Inaya et une quarantaine de bénévoles étaient tous présents pour la même cause. Au total, ce sont 250 arbres et arbustes indigènes qui ont été mis en terre à la réserve North East Well dans le cadre des journées des arbres organisées par la Banque TD. Pour Moustak Moni, venu en famille, c'est avant tout l'occasion d'enseigner de bons réflexes à ses enfants.
16: We wanted to teach them how to protect the environment, the importance of the trees.
15: C'est l'essentiel, selon lui, qu'ils soient conscients de l'importance des arbres de protéger la nature. Mais au-delà de l'effort citoyen, ces coups de pelle répondent à un besoin environnemental bien précis, comme l'explique Graham Goff, coordonnateur de l'organisme Iwasin Valley.
17: Okay, well, we're just trying to fill in the area that was disturbed by the original road construction here.
15: L'objectif ici est de restaurer la zone dégradée par la construction de la route juste à côté et d'empêcher l'arrivée d'espèces envahissantes dans cette réserve naturelle. Année après année, l'événement est toujours aussi populaire. C'est le constat que fait Ushena Ifediora, directeur de la succursale de la banque TD de River Landing.
18: So he's always oversubscribed every year.
15: Et ça ne l'étonne même plus que de nombreux curieux viennent prêter main forte à la dernière minute. Alors un arbre après l'autre, les bénévoles s'assurent ainsi que la relève est prête à prendre soin des espaces verts de la ville des ponts. Ici Julien Surbois, Radio-Canada, à Saskatoon.
9: À l'occasion des Journées du patrimoine 2026, la Société historique de la Saskatchewan organise l'activité découverte de la culture métisse de Batoche. Destinée aux élèves de la 5e et la 8e année, cet événement interactif propose des activités sur le mode de vie métisse et une visite du site historique. Alexandre Chartier, directeur général de la Société historique de la Saskatchewan, explique le déroulement de cette activité.
19: Chaque année, on va alterner entre le nord et le sud et on va sélectionner des lieux qui sont en rapport aussi avec la stratégie éducative en Saskatchewan. Bon, c'est des lieux qui vont intéresser les écoles et qui aient une connexion directement avec leur apprentissage. Évidemment, la culture métisse et la connaissance de toute l'histoire et des langues métisses sont très pertinentes pour les écoles, quels que soient les programmes scolaires d'ailleurs.
9: L'organisme a également mis sur pied une activité avec le parc de Wanuneskin et la maison du gouverneur dans le passé. En terminant, les Rough Riders de la Saskatchewan sont de retour à l'entraînement aujourd'hui après une semaine de congé. L'équipe récupère plusieurs joueurs importants qui étaient blessés, les receveurs Kian Schaefer-Baker et Daniel Weiby, ainsi que le porteur de ballon AJ Wallet ont pratiqué avec la formation partante. Et bien voilà, c'était vos informations. 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
20: C'est un moyen de transport actif, démocratique et écologique, accessible pour les masses, pour se déplacer, comme pour faire de la course. Ici Maxime Coutier, aujourd'hui l'histoire, le vélo du Grand Bix au Bixi.
21: Il est vrai qu'un nouveau véhicule, la bicyclette, avait vu le jour presque en même temps que Dunlop et presque au même endroit. Nous parlons ici de la véritable bicyclette, car il y avait eu des antécédents, tels la célèbre Draisienne, inventé en 1813 par l'ingénieur Charles de Dray, dont le conducteur devait se propulser alternativement du pied droit et du pied gauche en frappant le sol.
20: Les origines de la bicyclette racontées par l'animateur Fernand Séguin, c'est à notre télé en avril 1960. Depuis son invention, elle ne cesse d'évoluer et de gagner en popularité. Périlleuse à ses débuts, conçue pour les gentlemen, la bicyclette s'est modernisée puis est devenue un moyen de transport de masse. Une véritable révolution à l'époque, bien avant la tenue des grands prix cyclistes. Car si le vélo est un moyen de locomotion, la course fait aussi partie de son ADN, et ce, dès les débuts.

0: Mais qu'est-ce qu'il y a encore dedans? T'as tombé?
1: Non, non, non, c'est... La rue d'en avant, c'est prise d'un rail.
0: Hein?
1: Oh, calmement. Bon, c'est plus des rues qu'on a, c'est des vrais couloirs à tramway. Si au moins on avait le métro comme à Toronto.
0: Mais pas ça sur le dos des tramways. T'es trop vieux pour faire du PC.
1: Trop vieux? Trop vieux? J'étais champion de la province en 1910, oubliez pas, hein? Ouais, une d'année, ben aussi bien que ben des jeunes, si, radicalement. L'exercice physique, là, tu sauras.
0: Oh, Dieu! Vous me faites rire avec votre culture physique.
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0: Une extrait de la télésérie Les Ploufs, tiré du célèbre roman de Roger Lemelin. Le père Plouf étant lui-même un amateur de vélo, ancien champion, c'était en 1954 à notre télé. Ah, pour nous parler des origines du vélo, mon invité aujourd'hui est Jean-François Nadeau. Il est historien, journaliste, chroniqueur au Devoir, lui-même amateur de vélo. Bonjour Jean-François.
1: Bonjour.
0: C'est vrai qu'elle a évolué, la bicyclette, hein, entre celle du 19e siècle et les vélos du Tour de France. Il y a tout un monde. On l'entendait avec Fernand Séguin. Alors, parlons de la toute première bicyclette. La Draisienne. Oui, c'est quoi la Draisienne?
1: Ben, la Draisienne, c'est ce que les petits de moins de 5 ans, on les voit au coin des rues maintenant se promener sur des vélos en équilibre, pas de pédalier, sans pédale. Et là, ils se propulsent et ils découvrent très rapidement leur équilibre. Sauf qu'à l'origine, c'est un vélo en bois très, très lourd. C'est un baron, le baron de Drais. Et il va falloir attendre qu'on développe un mécanisme

0: de ça. C'est extrêmement populaire. D'abord, il y a des écoles pour nous permettre d'apprendre à pédaler là-dessus. Faut effectivement être un peu casse-cou. On peut imaginer que chaque époque a ses aventuriers qui font soit de la planche à voile, soit du patinage à roues alignées ou je ne sais trop. Ben, à l'époque, le vélo est une immense nouveauté. C'est à classer au même titre, si on veut, que le chemin de fer, que le bateau à vapeur, que de toute la mécanisation de la société. Le vélo appartient à une société qui va de l'avant, qui est résolument lancée du côté de la vitesse. Et le Grand Bi, en ce sens-là, est exceptionnel. Il faut savoir qu'au Québec, on a une championne du monde de Grand Bi à l'époque. Ouais. Elle s'appelle, son nom de scène, si on veut, c'est Louise Armindo, mais elle est née Aglaé Brisebois. C'est une championne en Europe, mais aux États-Unis. Elle va participer à des courses de longue distance. On en parle dans le New York Times. Des courses de plus de 1000 km en 6 jours. À l'époque, les courses de 6 jours, les marathons de 6 jours, de quoi, dans toutes sortes de formes de sport, sont extrêmement populaires, puisque, bien sûr, le septième jour étant le jour du Seigneur, on ne peut pas rien faire.
1: Ouais.
0: Et Louise Armindo est une immense vedette jusqu'à ce que ce Grand Bi disparaisse et cède le pas au vélo tel qu'on le connaît un peu mieux aujourd'hui.
1: Oui, ça a pris un certain temps avant qu'on comprenne que ça irait peut-être mieux avec un pédalier. Ce sont les Britanniques qui vont trouver la solution à la fin du 19e siècle. Là.
0: Oui, on installe un pédalier tel qu'on le connaît avec une traction sur la roue arrière. Puis, bien sûr, il y a des brevets qui vont être rapidement déposés pour des freins, pour toutes sortes d'objets. Et chaque année, les gens se mettent à se passionner pour des nouveaux modèles de bicyclettes puisque ça se développe très, très rapidement. Il y a une passion absolument extraordinaire à ce moment-là pour le vélo, qui est d'abord le bone shaker, parce que c'est des roues qui sont en fer, littéralement, qui sont, compte tenu de l'état des routes, qui secouent. Donc, le secoueur d'os, le bone shaker. Et évidemment, M. Dunlop, dont on entendait une archive au début avec Fernand Séguin, va développer le pneumatique qui permet d'adoucir considérablement le roulement sur les routes. Et là, il y a une popularité de ça qui est énorme. Quand on pense à quelqu'un comme Émile Zola, l'écrivain Émile Zola, qui à plus de 50 ans décide d'apprendre à faire du vélo, qui va en acheter à tous les membres de sa famille, à sa maîtresse aussi. Tous les grands écrivains de l'époque se mettent à acheter des vélos aussi. C'est le cas de Tolstoï qui a 80 ans quand il se met à faire du vélo. C'est énorme. Victor Hugo est passionné. La secrétaire de Victor Hugo va devenir la fondatrice d'un des premiers imprimés consacrés au vélo, puisque ça devient très populaire. Jules Renard, Guy de Maupassant,
1: tout le monde veut faire du vélo
0: partout, oui. Et il y a des écoles au Québec aussi, on en a dans la ville de Québec, on en a à Montréal, qui pendant plusieurs années vont dispenser des leçons de vélocipède. Hein. On peut réussir à apprendre à pédaler sous l'emprise d'un professeur.
1: Oui, évidemment, parce que ça, on imagine, au début, c'était pas évident. Ça a été pour les femmes un formidable instrument d'émancipation, parce que elles aussi peuvent se déplacer.
0: Oui, parce que si on voulait se déplacer auparavant, il fallait demander de l'aide d'un palefrenier ou de quelqu'un qui vous selle votre cheval, ou enfin y aller à pied. Tout d'un coup, vous pouviez avoir une monture qui était à votre portée. D'ailleurs, on l'appelait littéralement une monture. Il y avait la selle, il y a tout le vocabulaire du cheval. C'est pas anodin, d'ailleurs, de voir qu'il va y avoir plusieurs courses à cette époque-là, à Montréal comme partout en Amérique, qui sont organisées entre des vélos et des chevaux, pour bien montrer qu'il y a une supériorité humaine qui s'établit de petit à petit grâce au vélo. Et pour les femmes, c'est un objet de libération extraordinaire. D'abord, le vêtement va changer. Pour faire du vélo, on peut plus se promener avec des grandes robes à crinoline. Il faut des vêtements qui sont adaptés. On a une mobilité qui est là, qui est importante. Il y a une forme de défi qui est lancé, parce qu'il y a beaucoup de gens, des médecins notamment, qui disent, voyons, c'est dangereux pour les femmes que de faire du vélo. Ça forcit le mollet, ça déplace les organes intérieurs.
1: Ça va évidemment
0: créer des problèmes. Mais ce qu'on se rend compte, c'est que très rapidement, puis on l'a oublié en bonne partie aujourd'hui, c'est qu'il y a des femmes qui sont très nombreuses à se lancer à vélo, qui vont participer à des compétitions aussi de vélo, même quand c'est interdit. Par exemple, au Tour d'Italie, qui est l'équivalent du Tour de France, si on veut, en 1924, il y a une femme qui prend le départ, déguisée sous les traits d'un homme parce qu'on lui interdit le départ, mais il y en a pendant très, très longtemps, un peu partout comme ça, que l'histoire a un peu relégué aux oubliettes.
1: Mais on ne sait même pas comment les nommer au féminin. Les cyclistes.
0: C'est assez extraordinaire. On suggère au début véloceuse, pédalette, cyclettiste, et même il y a des verbes qui viennent avec tout ça. Le verbe cycler qui apparaît, je cycle, tu cycles, nous cyclons. On trouve bicyclette aussi, je bicyclette, elle bicyclette. Donc, tout est à faire, tout est à découvrir, même les mots sont pas.

0: encore en fonction exactement.
1: C'était moins, d'une époque. Puis bon, hein, vous l'avez dit, ça va changer la garde-robe. Puis les couturiers vont s'y mettre, présenter de nouveaux vêtements, comme ici, en 1942, dans les archives de Linan, en France.
2: Dans le cadre fleuri d'Armenonville, journée de la bicyclette, journée de l'élégance, journée de la femme. Devant le jury, c'est le défilé des concurrentes. La bicyclette est devenue le moyen de transport le plus répandu de notre époque et nos couturiers se sont efforcés de créer des modèles à la fois pratiques, simples et élégants. Et cette journée a consacré la vogue de la jupe culotte.
1: Voilà, la jupe culotte encore présente aujourd'hui. Alors tout ça, bon, les hommes, les femmes, tous ces gens-là qui se mettent à vélo, ça aura un impact sur l'urbanité. Désormais, il faut composer avec toutes ces bicyclettes. Puis ça commence notamment par l'amélioration des routes. On parlait plutôt du bone shaker, le secoueur d'os. Le pavage pour éviter de se faire brasser continuellement. Là.
0: Oui, il n'est pas anodin de consacrer que ce sont les cyclistes souvent qui, parmi les premiers, vont signaler que les routes sont imparfaites, qu'elles doivent être corrigées. Ils vont aussi aider à la constitution de cartes qui permettent de se retrouver, parce que jusque-là, il y a beaucoup de chemins qui ne sont pas en fait répertoriés formellement. Mmh. Les cyclistes font ça. Et ils ne sont pas étrangers aussi au développement de l'automobile. Souvent, les gens qui ont une passion pour le vélo, ont aussi une passion pour l'automobile, pour la modernité, pour l'aviation aussi. Uh-huh. Souvent, ce sont les mêmes pilotes au début de ces différents engins-là qui se passionnent pour tout ce qui est moderne. Et c'est pas anodin non plus que de constater que l'accessibilité du vélo tient au fait d'une immigration en partie de plus en plus grande en Amérique. Lorsqu'on décide de percer le Mont-Royal pour y faire passer un train, le tunnel qui est toujours utilisé aujourd'hui pour le REM, un ingénieur du nom de Quilico qui vient d'Europe, qui est envoyé. Et son fils trouve qu'il y a un problème d'accès au vélo à Montréal. Il va organiser un magasin, qui est un magasin dont le nom existe toujours, va louer des vélos. Et il va permettre donc d'accélérer la pratique du cyclisme. Il y a d'autres boutiques qui présentent déjà des vélos à l'époque. Il y a même des fabricants québécois. C'est une famille belge, les Gachons, qui vont produire les premiers vélos québécois, si on veut, à partir des années 20. Et il y a des courses qui sont organisées un peu partout au Québec, en Amérique du Nord.
1: Justement, parlons-en maintenant, parce que le vélo, c'est aussi le plaisir de faire des courses, puis le sport qui fait partie de l'ADN du vélo. Et le Québec n'y échappe pas. Montréal, qui a longtemps été une capitale du cyclisme, de même que le reste de la province. Pour preuve, cette course mythique, l'une des plus longues à son époque.
3: Chaque année, au cœur de l'été, se déroule le Tour du Saint-Laurent. 16 étapes, dont 3 circuits fermés. Des coureurs de 13 nations différentes et de 3 continents. Le tour cycliste amateur le plus long du monde. Plus long que le tour d'Italie, de Belgique, d'Espagne, du Luxembourg, de Suisse ou d'Allemagne. Moins long que le tour de France. Mais le seul autre, sans doute, à passer par des lieux dits baie des sables, Pointe-au-Père, Trois Pistoles, Rivière du Loup, Sainte-Marie de Beauce, le tour de la Nouvelle-France.
1: Un extrait de l'excellent film de Jean-Claude Labrec, 60 cycles, une production de l'ONF en 1965. C'était à l'époque, à la fin des années 50, début 60, une course importante.
0: Oui, une course très importante où beaucoup d'équipes internationales sont venues. C'est à cette époque-là que débarque, par exemple, Giuseppe Marinoni, qui va devenir un des plus grands fabricants de vélos en Amérique. Plus de 50 000 cadres assemblés au bout de sa torche au fil du temps. Il en fabrique toujours aujourd'hui, quoique pratiquement arrêté désormais, mais l'existence de la marque continue. Il faut savoir que dès 1899, à Verdun, on a déjà un championnat du monde cycliste, c'est le World Met. On a, dans ce qui est aujourd'hui le parc Jarry, dès la fin des années 20, un vélodrome qui est là. On a pratiqué des courses très, très importantes au Forum de Montréal dans l'entre-deux-guerres.
1: C'est excellent, ça. Oui, ça attirait beaucoup de monde.
0: Beaucoup de monde. Là, je vais dire quelque chose qui va sembler énorme, et c'est pourtant strictement vrai. Il y a plus de monde dans les années 30, à certains moments, qui vont voir les courses cyclistes au Forum que le Canadien de Montréal. Parce que le Canadien de Montréal n'a pas connu encore son épopée autour de Maurice Richard à partir des années 40. Et il reste un appétit pour des sports comme ceux-là. Et on installe chaque année, on monte au Forum une piste en bois de sapin sur laquelle ces cyclistes-là vont courir 6 jours et 6 nuits. Ce sont des courses de 6 jours. Mmh. On les appelle les écureuils. Et évidemment, ils sont extrêmement populaires. Le maire de Montréal, Camille Lainwood, est là. Des joueurs de baseball célèbres, tout ce qu'il y a de notoriété publique.
1: Le tout Montréal. Aux côtés de René Cyr, grand champion, figure légendaire, champion incontesté dans les années 30, qui nous parlait de ses lointains souvenirs ici au micro de Lise Payette en 1994.
4: Mais les 6 jours, c'était pendant longtemps l'événement sportif à Montréal.
5: Au Forum, oui.
4: Vous y avez participé quand, vous?
5: Moi, j'ai participé au Forum en 1940, 41 et 42, et après ça, la guerre s'est déclarée.
6: Et vous aviez commencé ça comment?
5: À l'âge de 15 ans, je ne savais pas marcher en vélo. Et mes frères, c'était dans le sportif, eux autres, m'avaient emmené au Forum pour voir les 6 jours à l'automne. Et j'avais remarqué une affaire terrible, le numéro 3 et 4 qui m'avait épaté. Alors, quand on est sorti du Forum, il était à peu près minuit le soir. C'est mon père qui conduisait, puis il me dit, « Puis René, as-tu aimé ça? » Je dis, « Oui, puis je vais courir avec eux autres, ils ont tous ri. » Alors, j'ai dit, ça va, je ne vais plus à l'école, je me jette un vélo, puis je vais travailler, puis je vais... Fait qu'ils ont ri de ça, puis le lendemain matin, je n'ai pas été à l'école. J'ai travaillé tout l'hiver, puis je me suis acheté un vélo, puis au printemps suivant, à l'âge de 16 ans, je commence à courir. À l'automne, ils font tous les grands programmes de les championnats, 25 000, 50 000 et 100 000. Je les ai courus les trois, puis je les ai gagnés avec des temps records.
6: C'est jeune, 16 ans, pour des courses d'endurance?
5: Oui, j'avais une permission spéciale pour courir avec les seniors.
1: C'est tout un monsieur, René Cyr. Il courait même avec le chandail du Canadien.
0: Ben oui, c'est incroyable. À l'époque, le Canadien de Montréal, pour hausser sa popularité, avait une équipe cycliste. Et René Cyr, donc, pouvait porter le chandail des Canadiens de Montréal. Il était furieux lorsqu'au centenaire du Canadien de Montréal, donc, on avait fait un album souvenir dans lequel il n'était pas mention, on faisait pas mention du fait que le Canadien de Montréal avait aussi eu une équipe de vélo.
1: Ben, autant l'oublier, effectivement. Puis bon, des champions du genre produits ici, il y en aura d'autres. Chez les femmes aussi, France Richer, première Québécoise à avoir participé à des championnats du monde, c'est pas rien.
0: Oui, qui va réussir à gagner un titre de championne canadienne et qui peut courir en 1974, alors que Montréal, en préparation des Jeux olympiques de 1976, accueille pour la première fois les championnats du monde. Les championnats du monde sur piste et sur route aussi, c'est extraordinaire. On a des images d'Eddie Merckx, le champion de tous les temps, on veut, le Wayne Gretzky du vélo, qui remporte sur la montagne, sur le Mont-Royal, ce titre de champion du monde qui lui confère le droit de porter pour toute l'année suivante un maillot arc-en-ciel. C'est aujourd'hui, d'ailleurs, une façon assez étonnante, c'est Magdalene Vallière-Mille, qui est une Sherbrookoise, qui porte le maillot arc-en-ciel de championne du monde sur route pour les femmes et qui va défendre son titre à Montréal à l'automne 2026, puisque pour la première fois depuis 1974, un championnat du monde sera à nouveau couru à Montréal, dans la région de Montréal, puisque le parcours va permettre de visiter une partie de la région. Bien sûr, c'est retransmis partout dans le monde.
1: C'est un événement énorme. Gros événement. Mais vous avez mentionné les années 70, 74, lors de la première édition. C'est vrai parce que le vélo comme moyen de transport actif, on le disait plus tôt, il a été complètement éclipsé par l'automobile dans les années 50, 60.
0: Oui.
1: Et par l'étalement urbain aussi. Or, dans les années 70, il y a un regain de popularité. On parle même de bike boom. Comment on peut l'expliquer, ça?
0: Pour plusieurs raisons. La fabrique moderne de vélo fait diminuer les coûts. Pour la première fois, on se dit, se déplacer d'un point A à un point B, ça commence à être compliqué en voiture. Parfois, c'est beaucoup plus simple à vélo. Mm-hmm. C'est plus léger, on arrive plus facilement parce qu'il y avait le rêve dans les années 50 où on pouvait littéralement voler en automobile. Puis on a complètement déclassé toute autre forme de transport jusqu'au point où on a enlevé les rails de tramway à partir de 1957. Ben, bref, on les a enlevés, on les a laissés là. Ils rejaillissent mm-hmm. tous les printemps, oui, oui. On le voit.
7: On en voit les vestiges.
0: On en voit les vestiges avec les nids de poules. Et bien sûr, à partir des années 70, il y a des gens qui se disent, ben, ça peut être intéressant de redécouvrir ce mode de transport-là qui permet, au fond, grâce au roulement à billes, d'être 1000 fois plus productif avec son énergie que si on marchait, tout simplement. Donc, c'est quelque chose qui est très, très économique en termes de dépenses énergétiques. Mais il y a des gros problèmes. Le métro, qui est là depuis 1963, n'accepte pas les vélos, par exemple. Alors, si on est très loin, on pourrait faire un bout à vélo. On accepte des téléviseurs, on accepte des escabeaux. Il y a même des gens qui vont faire le test avec des éléphants dessinés sur des immenses cartons pour voir si on les laisserait passer dans le métro de Montréal. On les laisse passer. Mais quand on arrive dans les années 70 avec un vélo, là, on hurle. Il y a quelque chose, il y a comme une haine. On a retourné le problème à l'envers alors que c'était quelque chose de si populaire pendant tellement longtemps. Le vélo, tout d'un coup, on a oublié entre les années 50, 60, mm-hmm. qu'il y avait là un outil parmi d'autres pour se déplacer qui méritait d'être considéré. Et il y a tout un mouvement à cette époque-là, un mouvement populaire pour permettre au vélo de regagner un peu ses lettres de noblesse. Et c'est à partir de ce moment-là qu'on va penser à développer des pistes cyclables, oui. mais aussi des comportements routiers qui permettent de consacrer que le fait qu'il n'y a pas seulement les automobilistes qui paient des taxes, il y a oui, les cyclistes aussi qui ont assurément le droit de profiter de ces installations-là.
7: Ah oui, bien sûr. Ouais. Puis encore à ce jour, ça demeure terriblement d'actualité, hein, les problèmes de cohabitation. Ces groupes militaires à l'époque, hein, précurseurs dans les années 70, qui ont fait en sorte, en mettant de la pression, qu'on a développé aussi un réseau de pistes cyclables au Québec et à Montréal. Les premières grandes pistes datent d'à peu près du début des années 80. Là.
0: Oui, c'est ça. C'est des groupes comme Montréal à bicyclette, ouais. par exemple, qui réussissent à faire voir ça, mais qui aussi favorisent l'idée d'une compréhension que l'espace doit être plus sécuritaire pour tous. Mais le vélo a beaucoup évolué. Bien sûr, il y a les ventes aujourd'hui de vélos à assistance électrique qui ont décuplé. Oui. Il y a une pratique du vélo qui a augmenté, qui est en augmentation constante et qui l'a été à partir des années 70, notamment parce qu'on a importé des vélos d'Europe qui étaient fabriqués, imaginez, par des prisonniers, ce qui permettait de faire baisser le coût des vélos. Donc, les premiers 10 vitesses, là, la grande vague des 10 vitesses, un certain nombre de ces vélos-là italiens, bas de gamme, étaient des vélos produits à bas coût. Et on a cessé depuis, la plupart des vélos sont produits en Asie, d'avoir des machines de plus en plus performantes qui sont vendues de moins en moins cher, au fond, et qui permettent à tout un chacun de profiter de cette joie. Est-ce qu'il y a un seul visage qui ne s'éclaire pas lorsqu'on monte à bicyclette? Il y a une forme de joie instantanée qui jaillit. On retrouve un peu un plaisir d'enfance, bien sûr, à goûter le vent dans les cheveux quand on en a, ce qui n'est pas mon cas.
7: Mais voilà, c'est un goût de liberté que chante ici Tex Le Corps, justement, Tibicycle. Hein. Et puis, il y en a d'autres comme ça. On l'a entendu avec Yves Montand au début. Mon invité, Jean-François Dadeau, historien, journaliste, chroniqueur au journal Le Devoir, puis vous l'aurez compris, grand adepte de vélo. Merci beaucoup d'avoir été là.
0: C'est un plaisir.
7: Merci également à toute l'équipe d'Aujourd'hui l'Histoire. Ici Maxime Coutier, là-dessus, bonne soirée. À une prochaine, au revoir.

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5: Il est 15h30 en Alberta, au territoire du Nord-Ouest, et en Saskatchewan. 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

Bonjour à tous au micro, Sébastien Lemaître, ravi de vous retrouver en ce lundi, d'autant qu'on est plus nombreux que d'habitude, puisqu'on a le plaisir de diffuser l'émission en Saskatchewan également. Alors j'ai cette question pour nos amis fransaskois, est-ce que les oies du lac Wascana, Regina, sont encore là, ou est-ce qu'elles ont commencé à partir vers le sud? Envoyez vos messages, vos photos éventuellement par SMS au 780-468-7711. En tout cas, j'espère que vous avez passé un excellent week-end, que vous commencez la semaine du bon pied. D'ailleurs, il a souvent fait un temps magnifique. On va demander dans un instant aux membres de l'équipe comment ils ont occupé leur jour de repos. Merci d'être avec nous, en tout cas, avec Harry, Gabriel, Gaëtan. On va vous aider à bien terminer ce premier jour de la semaine. On va ouvrir le bal avec un de nos habitués de l'émission, l'anthropologue Robert Falcon Ouellet, qui sortira un livre ce jeudi baptisé Frontières et traces, une série de chroniques et réflexions sur la mémoire, les blessures du passé, les enjeux contemporains ou encore la transmission. On va évoquer juste après 16h les territoires du Nord-Ouest qui augmentent le salaire minimum. On passe de 16,95 à 17,20 de l'heure. Les autorités disent compenser l'inflation et appliquer une nouvelle méthode de calcul depuis 4 ans. On aura François Fan qui est directeur général du Conseil de développement économique des TNO pour nous donner sa réaction. Dans une heure, les sports avec Patrick Henry. Et puis, c'est le grand rendez-vous diplomatique de la planète. La 81e Assemblée Générale des Nations Unies s'ouvre demain à New York. Pour sûr, Donald Trump va parler ou va entendre parler de sa guerre en Iran. Voilà pour une partie du programme et il est pile 15h32.

0: Oui, ça y est, c'est le week-end, chante l'artiste Laurie. Moi, j'ai même envie de dire, ça y est, c'était le week-end, puisqu'on est lundi. Or, on a par nos contrées un été qui fait de la résistance. On fera le point météo dans un instant, mais j'espère que vous en avez profité pour sortir. On parle de ça avec Gabrielle Michaud-Sauvageau, notre réalisatrice et inventeuse de la tartine de vitamine D. C'est pour l'hiver, hein. C'est à mettre au-dessus de votre beurre, à éviter l'été. Hein. Sinon, avec la vitamine D du soleil, ça fait double couche, vous allez faire des cabrioles. Bref, à éviter donc Gaëtan Goubet, notre recherchiste, qui nous a dit être casanier. On va voir si le beau temps l'a quand même sorti de sa tanière. Bonjour les amis.
1: Bonjour Sébastien.
2: Bonjour.
0: Gabriel, un temps superbe qui continue un peu cette semaine. Il va falloir en profiter. En avez-vous profité d'ailleurs samedi dimanche?
2: Absolument, j'en ai vraiment profité. Quelle belle fin de semaine. Il y avait un film qui était présenté à l'extérieur, à l'école de mes enfants. Très bel événement. Ben oui, on apporte notre chaise comme ça. Il fait un très beau temps. On regarde le film. Au lieu de le regarder chacun chez soi, à la maison, on le regarde tout le monde ensemble, hein, près de l'école. C'était super. Et puis, c'était une journée à Edmonton où il y avait des fêtes communautaires dans la plupart des ligues communautaires. On en a profité. Écoutez, on en a fait 3. Donc, on a passé une bonne partie de la journée à l'extérieur.
0: 3, ça veut dire 3 kilos de prix. Beaucoup de
2: nourriture. Oui, plusieurs burgers et popcorn gratuits, mais beaucoup de plaisir.
0: Le cinéma, d'ailleurs, moi, parfois, ce qui me rend difficile la vie quotidienne dans les prairies, c'est le vent qui est très souvent assez constant.
2: Ah non, il n'y avait pas de vent, c'était le temps idéal.
0: Magnifique. C'était quoi comme film, vous vous souvenez? Ah, c'est un truc pour enfants, j'espère,
2: pas L'Exorciste? Oui, c'était un film pour enfants. Oui, c'était le dernier Minions, je pense.
0: J'adore ça, magnifique. En plus, il y a plein de couches de compréhension, c'est aussi bien pour les adultes. Gaëtan, dites-moi que vous êtes sorti de la grotte.
1: Je suis sorti de la maison pour aller en intérieur encore. C'est-à-dire que je suis sorti de la maison, mais je suis allé avec mon épouse, comme c'était mon anniversaire jeudi 17 septembre. Du coup, on est parti voir des amis le samedi matin, en début d'après-midi. Ensuite, le soir, on a reçu des amis encore à la maison. Donc, je suis sorti, mais je suis resté en intérieur, malheureusement. Mais c'est hier, par contre, dimanche, que je suis un peu sorti avec mon fils. On a un peu marché, mais à part ça...
0: Vous êtes fait quand même célébrer, là. J'espère que vous ne sortez pas une fois par an pour l'anniversaire, pour votre fête, là.
1: Non, mais ça va. C'était un très bon week-end. J'ai pu voir des amis, j'ai bien profité. Je me suis couché un peu très tard.
0: Oh!
1: Parce que d'habitude.
0: Très tôt.
1: Non, très tard, parce que d'habitude, je me couche assez tôt, mais vu qu'on avait des invités qui sont venus aussi avec leurs enfants, du coup, c'était bruyant à la maison, mais c'était festif malgré tout. Voilà.
0: On salue les voisins qui nous écoutent. Mais c'est vrai qu'il y a. Effectivement, les journées sont magnifiques. On peut profiter quand même des nombreux festivals qu'il y a encore, à Edmonton d'ailleurs. Moi, je dis souvent, quand je fais la pub de la capitale albertaine, qui parfois a pas une bonne réputation, pas la ville où on sort, etc. Je dis, il y a toujours des trucs à faire à Edmonton, sans arrêt. Les fêtes communautaires, effectivement. Moi, j'étais au Festival Kaleido, là, sur Alberta Avenue, par exemple, ce week-end. Personne n'a l'air de connaître autour de cette table.
2: On en a parlé à l'émission.
0: Oui, Jarvis Sharp a fait un reportage.
1: Si.
0: C'est, il y a toujours plein d'espace enfant. Et en fait, le beau temps a été un petit peu gâché par mon fils, puisqu'il a été
2: c'est
0: infernal.
2: C'est un si bel âge, 2 ans, n'est-ce pas?
0: Infernal, samedi et le dimanche. C'est simple, j'ai cru que j'allais devoir appeler un prêtre. C'était l'exorciste. Il manquait plus que le vomi vert et les têtes qui tournent. Non, il a été infernal, mon Dieu. Je le mets en adoption. Envoyez-vous un SMS au 780. Non, il est très dur en ce moment. Là, c'est non pour tout, c'est crise, c'est larmes, c'est roulade, c'est possession démoniaque. Et c'est beaucoup de fatigue pour papa. Et collé sur maman, surtout. Hein. Maman n'en peut plus. Ouais. Ah mon Dieu, elle est obligée des fois de quitter la maison pour que le petit démon lâche la bouée un petit peu. Donc, et puis, c'est formidable. Vous avez dû connaître ça, tous les deux, quand même. Quand vous sortez parfois, Gaëtan, c'est que quand on va dans les festivals, finalement, les enfants ne s'intéressent pas du tout à ce qui se passe au festival. Ils vont à l'espace de jeu qui est juste à côté, les toboggans et les balançoires.
1: Bien sûr. Ouais.
2: Pourquoi aller à l'autre bout de la planète? Ils vont vouloir faire la même chose qu'ils font au coin de la rue et jouer dans le parc.
0: Ouais. Donc, si vous voulez profiter des festivals, faites-le seul, parce que les enfants préfèrent les balançoires. Gaëtan, est-ce qu'il y a des... Bon, l'anniversaire, c'est terminé.
1: C'est terminé, Sébastien.
0: Est-ce qu'il y a des choses à venir pour le week-end prochain, des idées de sortie ou non? C'est la grotte encore qui vous attend.
1: Par défaut, c'est la grotte, mais on attend le vendredi pour savoir ce qu'on fait le samedi et le dimanche. Mais par défaut, c'est la grotte. Ouais.
0: Bon, on décidera à la dernière minute.
1: C'est ça.
0: On espère que le beau temps va continuer. En tout cas, c'est pas parti pour quelques jours. Vous verrez ça dans un instant. Les auditeurs peuvent nous partager leurs bonnes sorties du week-end, nous conseiller des activités en ce moment vu que le beau temps va continuer. Gaëtan, à tout à l'heure, à plus tard.
1: À tout à l'heure.
0: Et Gabriel, vous restez là pour la météo. Vous reviendrez à 17h35 pour la jazz de troisième heure. De quoi va-t-on parler?
2: On va parler de sorties de films très attendues cet automne, entre autres. Mais juste avant les fêtes, hein, on sait qu'il y a toujours de grandes productions qui sortent juste avant le congé des fêtes. Cette année, on sera gâtés et le même jour sortiront deux films sans doute très attendus. Le dernier film de la franchise Marvel, Doomsday.
0: Ah, mais ils en sortent encore, c'est pas possible.
2: Et oui, Doomsday, donc très attendu. Et la troisième partie de la trilogie Dune.
0: Ah, Denis Villeneuve, magnifique.
2: Donc voilà, on va voyager dans l'espace, il va y avoir des combats d'épées,
0: on va tuer des gens pendant des heures.
2: Beaucoup de drames et d'intensité. Si vous aviez à aller voir un de ces films-là, lequel vous iriez voir en premier, je vous pose la question à 17h35.
0: Et d'ailleurs, n'hésitez pas d'ores et déjà de nous donner votre avis par SMS au 780-468-7011 et les 15h38. Gabriel, donc, que voyez-vous venir côté météo?
2: Oh, que du beau temps! C'est formidable faire la météo ces temps-ci. Vraiment belle soirée, du temps chaud, plus chaud qu'à la normale pour ce temps-ci de l'année. Quelques nuages en Alberta, il y a des petites rafales de vent en Saskatchewan, mais vraiment rien qui va vous empêcher de profiter du beau temps ce soir. Calgary pour ce soir, cette nuit, quelques nuages, minimum 8 pour Red Deer. Donc, il y a des nuages partout. Hein. Je vous le dis, il y a des nuages partout. Red Deer, on a un minimum de plus 5. Edmonton, minimum de 11 degrés. Oh, c'est
0: mal,
2: chaud,
0: ça,
2: hein? C'est confortable pour les tomates hein, qui poussent encore. Fort McMurray, minimum 8. Les Rocheuses, on a quelques petits nuages, minimum 6 pour Banff, 8 pour Jasper. Medicine Hat, Lethbridge, 12 pour Medicine Hat, 9 pour Lethbridge, avec un ciel dégagé dans le sud de l'Alberta. Yellowknife, c'est partiellement nuageux. Ça se dégage plus tard durant la nuit, un minimum de 6 degrés. Pour la Saskatchewan, c'est partiellement nuageux pour Regina et Moose Jaw. Des rafales de vent qui peuvent aller jusqu'à 50 km à l'heure, minimum de 10 degrés. Saskatoon, un ciel dégagé, des petites rafales de vent, minimum 12 degrés. Prince Albert, quelques nuages, minimum 12 degrés. C'est pas beau, ça?
0: Mais oui, hein?
2: Peut-être pour le 21 septembre,
0: les tomates cerises de mon épouse vont peut-être repartir sur notre terre. Quoique, elles ont l'air vraiment très mal en point. Je sais pas si y a un miracle.
2: Il faut continuer d'y croire, Sébastien.
0: Ouais, on va faire du bouche à bouche et des tentatives de survie.
2: Sinon, ils sont en bande à l'épicerie.
0: Merci, Gabriel. À tout à l'heure. Il est 15h40. Ce livre n'est pas neutre, il est politique, il est autochtone, il est un acte d'amour et de responsabilité. J'espère qu'il servira à bâtir des ponts entre nos mondes, sans effacer les douleurs qui ont creusé les écarts. Extrait de Frontières et traces, ouvrage de Robert Falcon Ouellet, qui sortira jeudi aux éditions Anénorak. Originaire de la nation Cree Red Pheasant en Saskatchewan, il a été militaire, député libéral, il est aujourd'hui professeur à la faculté d'éducation de l'Université d'Ottawa. Son livre est inspiré des chroniques et poèmes qu'il a écrits en 2024-2025 sur Espace Autochtone, le site de Radio-Canada, pour comprendre l'actualité et les enjeux autochtones. Robert Falcon Ouellet est avec nous pour en parler. Bonjour.
3: Ça va bien?
0: Ça va très très bien. Merci à vous d'avoir répondu à notre invitation. Une première question pour vous au sujet de ce livre. Je me demandais, qu'est-ce qui vous avait motivé à rassembler vos textes pour en faire un livre? Parce que j'ai lu qu'en fait, c'était peut-être vos étudiants qui vous auraient donné l'idée.
3: Ah, c'est certain, c'est mes étudiants universitaires. J'enseigne les futures enseignantes dans la faculté d'éducation à l'Université d'Ottawa et j'ai constaté en enseignant le seul cours autochtone dans cette faculté-là qu'il y a très peu de matériaux accessibles à ces adultes-là qui vont enseigner nos jeunes dans toutes les commissions scolaires, des fois à travers notre pays, le DSFM au Manitoba ou jusqu'en Alberta. Et pendant cette période, je disais que je veux commencer à écrire et tout d'un coup, Radio-Canada m'appelle pour demander si je veux être un chroniqueur avec eux autres. Alors, pour moi, c'était un moment où des choses, des planètes sont alignées et j'étais très contente. Mais une autre raison pourquoi j'ai écrit et une des philosophies que j'ai en arrière de ce livre, c'est moi, je trouve souvent, je suis attiré par ceux qui existent dans les marges de notre société. Les places où très peu de monde venture où ils vont parce que c'est soit trop difficile, des fois ils disent « Oh, mais là, c'est trop hors le normal. » Mais moi, j'aime ces moments-là, soit dans la politique d'être député, une députée autochtone, une députée qui est autochtone avec ma langue et aussi qui parle français, une autochtone de Saskatchewan qui parle français, qui a pris ça en tant qu'adulte quand j'étais dans l'armée. Et pour moi, c'était vraiment important d'aller dans ces places-là et d'expliquer les Autochtones pour mes étudiants, pour un auditoire en général, mais aller à ces frontières-là et aller chercher ces marges-là. Parce que dans les marges, il y a toujours des histoires intéressantes qu'on peut trouver qui fait la vie plus intéressante. Et je voulais pas juste faire la politique, j'ai voulu faire pas juste des choses difficiles, mais j'ai voulu faire tout ce qu'on peut constater dans une vie autochtone. Alors j'ai dans ces chroniques-là ou dans ces petits essais, on peut trouver au début de quand même des situations extrêmement difficiles, jusque les choses culturelles et où on fait la célébration de la culture amérindienne ou autochtone ici au Canada.
0: Effectivement, beaucoup de thèmes différents qui sont abordés pour connaître à la fois les réalités autochtones, vos réflexions sur le système. On parle de mémoire, on parle de blessures du passé, ouais. Des enjeux contemporains, des choses plus légères, la transmission aussi. Tout n'est pas noir, effectivement, mais le premier chapitre quand même, c'est sur la violence et il interpelle. Vous évoquez des faits divers brutaux, atroces, même des tueurs qui ciblaient les femmes autochtones. Aussi, ouais. Votre propre vie, puisqu'on apprend que votre maman était victime des violences d'un policier. Quelles réflexions ces violences ont entraîné chez vous?
3: Mais en fin de compte, j'ai trouvé ça quand même une des choses que j'ai voulu pas aborder dans mes chroniques au début, c'était cet aspect de la violence et de la négativité qui entoure les Autochtones. Mais quand même, à ce moment que j'ai commencé, il y avait le décès de Robert Pipton, qui est le tueur en série, qui a tué plusieurs femmes. Et j'ai parlé pendant cette chronique de la négligence et les institutions de notre société qui l'ont protégé. Cette personne qui a tué toutes ces femmes-là, et il faut pas en rappeler tout le monde qui avait tout à peu près, il a vu avoir tué 49 victimes. Et j'écris dans la chronique, l'un des exemples les plus flagrants de cette négligence est le cas d'une femme qui a réussi à s'échapper de la ferme de Picton et a signalé à la police qu'elle avait été poignardée. Malgré son témoignage, elle n'était pas crue parce qu'elle était travailleuse de sexe. Mm-hmm. Ce rejet a permis à Picton de continuer sa série de violences et de tuer des dizaines d'autres victimes. Et cela reflète un schéma plus large où les femmes autochtones sont souvent dévalorisées ou considérées comme moins crédibles, ce qui conduit à un échec dans leur protection. Alors, c'est des moments difficiles et je finis toujours avec un poème. Je veux juste dire le poème, si vous permettez. Iskwayo, sous la lune. Iskwayo, ça veut dire femme. Iskwayo, sous la lune. Loin de l'enfer. Elle rêve de chez elle. Ses derniers instants, un espoir éphémère, une prière, un murmure de retour.
0: Chaque chapitre, hein, Robert Falcon-Wallet, est ponctué par quelques lignes de poésie, hein, comme une sorte de pour ce chapitre-là, une sorte de lumière un peu dans la noirceur du chapitre.
3: Ouais, il faut pas oublier, c'est pour les enseignantes au début. Et aussi, j'ai voulu avoir des poèmes accessibles. C'est toujours, je sais pas si t'étais comme moi, des fois qu'on était d'école secondaire, universitaire, on avait des poèmes qu'on est fallu en travail là-dessus, et c'était des fois extrêmement difficile. Mais ici, j'ai essayé de faire des poèmes qui étaient quand même, je trouve, accessibles, qui parlaient de la situation et pas trop longs, juste quatre lignes, faisant en sorte que le monde peut imaginer eux-mêmes dans ce moment-là et prendre un petit moment de recul. Et une des dernières choses que j'ai écrit là-dessus, c'est les danses de soleil. Et la raison que j'ai fait la danse au soleil, parce que c'était l'été, et la danse au soleil, c'est une cérémonie traditionnelle autochtone qui dure 4 journées, où le participant ne boit pas de l'eau ni mange de nourriture pendant cette période. Et oui, c'est possible, et j'ai déjà fait 4 cycles de ça. Mais en 1885, dans la chronique, je parle de Wandering Spirits. Et pendant la guerre de la Nord-Ouest, ou la deuxième guerre métisse, Wandering Spirit était un chef guerrier Cree. Et il avait décidé d'avoir une cérémonie de danse de soleil. Et dans la deuxième journée, il s'est fait attaquer par les soldats britanniques. Pendant la cérémonie. Alors, les Autochtones, ils ont arrêté la cérémonie. Ils ont monté sur le cheval sans avoir bu ni avoir mangé. Ils ont fait le combat, livré le combat contre les soldats britanniques et ils ont gagné incroyablement. Imagine la force de ces personnes-là, la capacité, le courage, la bravoure de ces personnes, mes ancêtres, qui ont décidé d'aller sans manger pendant 2 journées et danser dans une manière sur le soleil qui plombe dessus, comme vous êtes à Edmonton, ça fait chaud là-bas. Et il gagne la bataille contre les soldats qui sont mieux équipés. Et en plus de ça, Wandering Spirit avait les femmes et les enfants qui étaient avec eux également. Alors, il y avait beaucoup de raisons pour pourquoi ils voulaient combattre.
0: C'est intéressant parce que c'est un peu tous azimuts. Hein. Vous nous transmettez des histoires autochtones, des éléments de la culture autochtone, des traditions, également des faits qui se sont passés hors cercle autochtone, la façon dont le système, notre système, est construit et vos réflexions autour de ce système. Par exemple, vous plaidez pour la création d'une police autochtone, puisqu'on parlait des assassinats tout à l'heure, la création d'une police autochtone, mais aussi pour la fin du bannissement, j'ai lu, au sein des Premières Nations. Donc, vous avez une réflexion pour les deux côtés, si je puis dire, des appels à la réforme des deux côtés. Hein.
3: Oui, ça fait pendant que j'étais député, des fois, j'ai eu beaucoup de chances de réfléchir qu'est-ce qui s'est arrivé pendant la politique et de voir qu'est-ce qui se passe dans notre société. Alors, effectivement, j'ai décidé d'écrire sur la police parce qu'il y a beaucoup des manques de GRC où on avait des situations dans lesquelles les GRC n'étaient pas bienvenus dans les communautés. Mais les Autochtones, les Premières Nations, eux-mêmes aussi veulent de sécurité et ils veulent avoir de sécurité de soi et aussi de leur propriété comme nous, comme tout être, comme tous les autres Canadiens. Et alors, j'ai décidé de discuter de ça aussi, mais aussi des coutumes qui perdurent encore, comme le bannissement. Mmh. Des fois, il y a des individus qui décident d'aller à l'encontre des valeurs de la communauté. Et traditionnellement, on avait le bannissement dans lequel le conseil ou des aînés de communauté discutaient le cas d'une personne et décidaient que cette personne n'est plus bienvenue ici. Ils sont trop destructifs. Ils crient de destruction dans la communauté. Alors, ils font le bannissement. Aujourd'hui, on est ça qui existe encore à travers le Canada dans les communautés autochtones. Et j'ai constaté ça pendant que j'ai fait la campagne à la mairie de la ville de Winnipeg en 2022. J'étais à un parc au centre-ville. Je jase avec le monde qui sont tous des Premières Nations. Et à un moment donné, je constate, je demande à eux, hey, mais vous êtes d'où? Oh, je viens d'ici. Hey, vous allez souvent dans votre communauté. Oh, je n'ai pas droit d'aller là-bas. Et il avait pas à peu près, ils ont me dit, à peu près 150 personnes qui fréquentent ce parc au centre-ville, qui sont bannies de leur communauté. Alors, j'ai commencé à fouiller. J'avais entendu, mais je savais pas à quelle ampleur que ça prit. Et ça, c'est juste la ville de Winnipeg. J'imagine que c'est la même chose à Edmonton, à Regina, Saskatoon, à Vancouver. Et il y a des personnes qui sont exilées de leur communauté. Et comme même un oncle à moi qui avait son nom, c'est Bill Watany. C'était un avocat. À un moment donné, il avait écrit un livre dans les années 70 qui était trouvé trop dangereux par les Autochtones. Ça prenait des positions qui étaient en contre des idées de certains. Et 13 communautés, ils ont décidé de le bannir, d'être capable d'aller sur des, dans ces communautés-là, incluant son propre communauté à lui. Et cet bannissement a duré plusieurs années, jusque le monde a oublié. Il était capable de au moins visiter sa famille dans les communautés. Alors, je parle de ces situations-là qui sont des fois... Le monde ne réalise pas, ça existe. Et c'est parce que je veux que nos enseignantes et les auditeurs ici, les lecteurs, sont capables de se trouver et trouver des informations intéressantes qui vous faire en sorte que, OK, aujourd'hui, je veux savoir un peu plus sur les Autochtones, mais vous voulez pas lire un livre qui est long ou trop historique, mais à la fois, tu retrouver des choses actuelles d'aujourd'hui avec un peu d'histoire, avec un peu d'explication pourquoi c'est comme ça. Et peut-être, si vous intéressez vraiment à ce sujet-là, vous pouvez creuser encore plus profondément.
0: Effectivement, ça, il y a beaucoup de sujets qui sont évoqués. Parler de l'éducation, comparatif avec le modèle néo-zélandais, parler de la réconciliation, vous parlez même de Star Wars, Un Nouvel Espoir, voilà, la fin qui a été traduit en Ojibwe. Voilà, il y a eu la journée des vétérans autochtones à Chibre. Il y a tout un tas de réflexions, tout un tas de faits plus... parfois anecdotiques, mais très, très symboliques, et des choses beaucoup plus vastes, comme les politiques fédérales sur les autochtones. Bref, ça, c'est très, très vaste, très, très varié, et j'encourage donc les auditeurs à aller voir et à aller lire Frontières et Traces, qui sortira donc jeudi aux éditions Anenora, qui est ouvrage signé de vous-même, donc Robert Falcon-Ouellet. Vous êtes originaire de la nation Cree, Red Pheasant, en Saskatchewan, ancien militaire, ancien député, et aujourd'hui professeur à la faculté d'éducation de l'Université d'Ottawa. Hi, et quoi, Kitwamka, hey. Pas meeting, puisque vous encouragez, à apprendre la langue, les langues autochtones, ça veut dire merci et à bientôt. Avec une mauvaise prononciation, je m'en excuse.
3: Non, super, merci Sébastien, et merci pour parler de mon best-seller. C'est gentil.
0: Ça sort jeudi, à très bientôt. Il est à 15h54.
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5: Bonjour, c'est Jarvis Sharp, nous sommes le lundi 21 septembre. La cuisine est à l'honneur à Plamondon avec une nouvelle activité destinée aux aînés. La CFA régionale propose une cuisine collective ce jeudi 24 septembre à 9h30 au Centre culturel Philippe Ménard. Au menu, nouvelles recettes, partage et moments de convivialité autour des fourneaux. L'inscription est obligatoire. À Grande Prairie, la CFA régionale lance ses groupes de discussion en français à partir de ce jeudi 24 septembre. L'activité s'adresse aux personnes de 16 ans et plus qui souhaitent pratiquer leur français oral dans une ambiance conviviale. Le premier rendez-vous est donné de 17h30 à 19h à la bibliothèque publique de Grande Prairie. À noter que l'activité est gratuite. Fred Dion fait escale en Alberta cette semaine avec son spectacle Eldorado. L'auteur, compositeur, interprète québécois au son country folk sera en concert à Red Deer ce vendredi 25 septembre à 19h30, puis à Calgary le 26 à 19h30 aussi au Théâtre de la Cité des Rocheuses. Son spectacle s'inspire notamment de son deuxième album né d'un voyage dans l'ouest des États-Unis.
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0: Certains ont peut-être reconnu la relève de la garde au palais Buckingham à Londres. Saviez-vous que leur célèbre bonnet noir était fabriqué en poils d'ours du Canada ? Ils avaient été introduits dans l'armée britannique après la bataille de Waterloo en 1815 pour rendre les soldats plus intimidants au combat. Ils sont tous confectionnés à partir donc de peaux d'ours noirs canadiens. Or, un groupe transpartisan de députés britanniques a demandé au ministère de la Défense de mettre fin à cette pratique. 19 élus de 3 mouvements politiques différents différents ont réclamé le remplacement par de la fausse fourrure afin de, je cite, répondre aux normes éthiques d'aujourd'hui, dit leur lettre. D'après eux, l'utilisation continue de vraies peaux d'ours par le gouvernement est impossible à justifier. Ce moment exige du leadership et une modernisation des bonnets pour répondre aux exigences éthiques actuelles. Nous vous demandons de travailler donc avec les fabricants pour concevoir une alternative appropriée en fausse fourrure, conformément à l'engagement du gouvernement en faveur du bien-être animal. Fin de citation. Des données obtenues par l'Organisation de défense des animaux PETA ont révélé que le ministère britannique de la Défense avait acheté 526 bonnets en peau d'ours entre 2017 et juillet 2024. Ça veut dire, selon l'organisme, on est là à au moins autant d'ours abattus. Des coiffures portées par les Foot Guards, dont les 5 régiments comprennent les Grenadiers, les Coldstream, les Scots, Irish et Welsh Guards. Elles mesurent 18 pouces de haut et pèsent une livre et demie. Dans un courriel transmis au National Post, le ministère britannique de la Défense a déclaré « Les peaux d'ours actuellement utilisées sont le produit d'abattage légaux et réglementés provenant exclusivement du marché canadien encadré. » Le gouvernement britannique a donc pas l'air de vouloir changer cette tradition. Et les auditeurs qui nous écoutent, est-ce que vous pensez que les poils d'ours des bonnets de soldats britanniques doivent être remplacés par de la fausse fourrure, comme le demande ce groupe d'élus? Envoyez vos réflexions, vos réactions par SMS, par texto au 780-468-7711. Fin de cette première demi-heure donc d'émission. Ben oui, d'émission. À 16h, on a rendez-vous avec le radiojournal de Charles Delisle et puis on ira au territoire du Nord-Ouest qui augmente le salaire minimum. On va passer de 16,95 à 17,20 de l'heure. Les autorités disent compenser l'inflation et appliquer une nouvelle méthode de calcul. On en parlera avec François Fan, directeur général du Conseil de développement économique des TNO. On aura les sports vers 16h35 et puis on aura le plus grand rendez-vous diplomatique de la planète. Ça commence demain, 81e Assemblée générale des Nations Unies, ça s'ouvre à New York. Et vous pouvez être sûr que vous entendrez parler de Donald Trump. C'est le sujet de la chronique du chercheur Raphaël Jacob. À tout à l'heure.
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1: Bonjour, ici Charles Lantier. Il est 16h. Voici les informations. Le président américain Donald Trump envisage d'acheter de la potasse du Bélarus pour réduire sa dépendance envers le Canada. Il affirme que cette entente offrira des prix plus bas aux agriculteurs des États-Unis. Cette décision concerne directement la Saskatchewan, qui compte les 10 mines actives au pays. Un analyste financier estime toutefois que cet accord aura un impact limité sur le marché en raison des coûts d'importation. Le député conservateur et ancien chef du parti Andrew Scheer a commenté cette annonce.
2: C'est clair que le gouvernement doit contrôler ce qu'il peut. C'est Mark Carney qui a le pouvoir, la capacité d'améliorer la situation pour les producteurs de potasse. Il a choisi de garder en place la taxe carbone industrielle.
1: Le Canada fournit actuellement près de 80 % de la potasse américaine. En Ontario, une fusillade près d'une synagogue a fait 2 blessés, dont un policier hier soir. La police ne confirme pas pour l'instant qu'il s'agit d'un crime haineux. C'est tout de même la consternation dans la communauté. Le reportage de Gregory Wilson.
3: La fusillade a eu lieu peu après 19h hier près de la synagogue Sons of Jacob Congregation dans un quartier résidentiel de Belleville, à 1 heure à l'ouest de Kingston, selon l'unité des enquêtes spéciales. Un homme armé d'un fusil à pompe serait arrivé sur les lieux à bord de sa camionnette, puis aurait ouvert le feu en direction d'un policier en poste à l'extérieur du lieu de culte. Le policier a répondu, puis un deuxième agent a également déchargé son arme. L'un d'entre eux a été sévèrement blessé dans l'échange, mais se trouve actuellement dans un état stable. Le suspect a, lui, des blessures mettant sa vie en danger. Une vingtaine de fidèles se trouvaient dans la synagogue pour les célébrations du Yom Kippour lorsque les coups de feu ont retenti. La congrégation a déclaré qu'aucun d'entre eux n'a été blessé au moment des faits. La chef adjointe de la police de Belleville, Sherry Meeks, a identifié un suspect. Il s'agit de Sean Ward, un homme de 29 ans de Quinte West. Lors du point de presse, elle a martelé que la haine et l'antisémitisme n'ont pas leur place à Belleville. Ici Gregory Wilson, Radio-Canada, Toronto.
1: C'est aujourd'hui qu'est célébrée la Journée internationale pour la paix. La ville de Regina a tenu à marquer le coup en hissant un drapeau de la paix en face de l'hôtel de ville. Une occasion de rappeler que la paix globale passe aussi par des actions locales. Un reportage d'Emmanuel Doprado.
4: C'est sous les applaudissements que le drapeau sur lequel est inscrit le signe Peace and Love a été hissé ce matin. Le jour de la paix rend cette année hommage à toute personne qui mène des actions locales pour arriver à une paix durable. C'est ce que veut aussi souligner le maire de Regina, Chad Baczynski. Il dit que cette journée récompense la compassion et la gentillesse, qu'il est possible à Regina d'agir localement pour une paix durable. Mais certains croient que des problèmes sociaux comme l'itinérance grandissante éloignent la capitale provinciale d'une paix et d'une sécurité réelle. C'est le cas de James Murray, président du Conseil de la paix de Regina. Il souhaite que davantage soit fait pour aider les personnes en situation d'itinérance à vivre durant l'hiver. Le froid peut tuer, dit-il. Le constat est le même pour Sean Cook, un travailleur communautaire qui aide les personnes en situation d'itinérance.
5: Take care of everyone, that means everyone.
4: Il dit qu'on devrait aider les gens dans la rue, car ce sont eux qui en ont le plus besoin. La cérémonie de ce matin a suscité l'espoir d'un monde plus paisible. Le drapeau de la paix devant l'hôtel de ville flottera dans les airs jusqu'à mercredi. Ici Emmanuel Doprado, Radio-Canada, Regina.
1: Les scientifiques confirment la disparition d'un écosystème unique au Canada, un lac invisible de l'Arctique dont la formation datait de 4000 ans n'existe plus. C'est le signe des changements profonds qui surviennent dans cette région du pays. David Savoie a plus de détails.
6: Qu'on a perdu cet écosystème-là, puis c'était donné au Canada.
7: Le professeur Jérémy Bonneau de l'Université Laval est un spécialiste de la mécanique des fluides. Avec des collègues chercheurs, il a constaté les impacts de la disparition d'un lac invisible vieux de 4000 ans. Il ne restait au Canada qu'un seul lac épiplateforme, c'est-à-dire un lac constitué d'eau douce qui flotte au-dessus d'eau salée. Cette masse d'eau était protégée par une barrière de glace près de l'île d'Izmir, au Nunavut. En 2020, le plateau de glace s'est fendu en deux, détruisant pour de bon le lac épiplateforme. Ce n'est que récemment que les scientifiques ont pu se rendre sur les lieux pour évaluer les changements. La perte de cet écosystème témoigne de l'ampleur des changements qui prennent place dans le Nord, d'après Jérémy Bonneau.
6: C'est vraiment un échelon dans la transformation de cet endroit-là dans l'Arctique. Puis c'est le seul endroit qui a des lacs épiplateformes. C'est là, puis au Groenland, puis en Antarctique. Puis ben là, dans l'Arctique canadien, c'est plus les plateformes de glace et les lacs et plateformes sont plus vivables. Le climat est tel que c'est plus des écosystèmes qu'on va retrouver. Là.
7: Les lacs et plateformes étaient communs auparavant dans le nord du Canada et formaient des écosystèmes uniques où l'eau douce et l'eau salée ne se mélangent pas en raison de leur densité différente. Il ne reste maintenant qu'une quinzaine de ces lacs dans le monde, en Antarctique et au Groenland. Ici David Savoie, Radio-Canada, Montréal.
1: Les Rough Riders de la Saskatchewan sont de retour à l'entraînement aujourd'hui après une semaine de congé. L'équipe récupère plusieurs joueurs importants qui étaient blessés, les receveurs Kian Schaefer-Baker et Daniel Wiebe, ainsi que le porteur de ballon AJ Ouellette ont pratiqué avec la formation partante. Schaefer-Baker avait notamment raté les 6 derniers matchs en raison d'une blessure à un genou. Les Rough Riders affronteront les Lions au BC Place de Vancouver vendredi à 20h30. Et bien voilà, c'était vos informations. 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
8: Et la croisée, on poursuit notre émission élargie, donc, puisque nous sommes en ligne également avec nos auditeurs de Saskatchewan, où nous diffusons cet après-midi. Donc, merci à tous les auditeurs françaisquois d'être avec nous. Merci à ceux qui viennent de se connecter. On va continuer donc à parler de plein de sujets qui vous concernent également. Dans un instant, on évoquera les territoires du Nord-Ouest qui augmentent le salaire minimum. Les autorités disent compenser l'inflation et appliquer une nouvelle méthode de calcul. On aura les sports vers 16h35. On parlera ensuite de l'Assemblée Générale des Nations Unies qui s'ouvre demain à New York. En troisième heure, on parlera de Rexall Place, l'ancienne aréna des Oilers d'Edmonton qui est en cours de démolition. C'est un peu tout un symbole. Et juste avant 18h, on va retrouver notre confrère de Saskatchewan, Emmanuel Doprado, qui va nous parler des initiatives pour la journée de la paix à Regina. Il est 16h06. Alors, côté température, c'est quand même des journées agréables, voire très agréables. Je vais donner les températures de ce soir et cette nuit. Vous attendez pas à 25 degrés, bien évidemment, mais on est quand même au-dessus de 10 hein, pour Edmonton et Calgary. Il y a quelques nuages. C'est un petit peu couvert ici et là, mais voilà, dégagé par exemple à Lethbridge, à Medicine Hat. On est à une dizaine de degrés. Red Deer, Cold Lake, on est entre 5 et 10. Quelques nuages ici et là, tout comme à Lac La Biche, Jasper. Petite humidité possible du côté de Grande Prairie. On est à 7 degrés. On a des nuages, quelques-uns du côté de Fort McMurray, pas loin des 10 degrés. Au-dessus des 5 pour Yellowknife, avec quelques nuages. Du côté de nos amis de la Saskatchewan, c'est une soirée avec quelques nuages, un tout petit peu de vent, minimum 10 degrés quand même. Moose Jaw aussi, un minimum de 10. Comment se portent d'ailleurs les tunnels de Moose Jaw? Moi, je les avais visités. C'était assez intéressant, quoique pas très réaliste au niveau historique. Les auditeurs de Saskatchewan peuvent nous écrire au 780-468-7011. Saskatoon, c'est dégagé ce soir. Un tout petit peu de vent. On est quand même à 12 degrés minimum, hein, tout comme à Prince Albert. Donc une température très agréable pour un 21 septembre. C'est pas mal, profitons-en. Et il est 16h08. Toutes les deux semaines, on retrouve Jennifer Obomsawin, spécialiste des relations autochtones, pour décoder les enjeux qui touchent directement les communautés. Aujourd'hui, elle revient sur un événement culturel marquant, le manuscrit original du traité de la Grande Paix de 1701. Il a été exposé pendant quelques jours au musée Pointe-à-Caillère de Montréal jusqu'à hier. Un document exceptionnel prêté par les Archives nationales de France. On entend souvent parler de la Grande Paix de Montréal comme d'un événement historique majeur, mais j'ai demandé à Jennifer pourquoi ce traité de 1701 était si important et comment c'était possible qu'on l'ait oublié pendant aussi longtemps dans notre histoire.
9: En fait, c'est un événement qui est majeur. C'est le premier sommet intergouvernemental d'envergure en Amérique du Nord. Certains disent aujourd'hui que c'est l'équivalent finalement d'une conférence de l'ONU. Ça s'est négocié donc sur plus de 10 ans. Et pourquoi c'était majeur? En fait, il faut se rappeler qu'à l'époque, Montréal était constitué d'à peu près 1200 habitants au gros maximum. Et là, on se retrouvait à avoir la visite de plus de 1300 délégués qui provenaient de 39 nations partout à travers l'Amérique du Nord, donc pas seulement du Québec ou des environs, on avait vraiment des nations qui représentaient l'entièreté de l'Amérique du Nord, qui se sont donné rendez-vous à Montréal pour plusieurs journées de négociations où finalement cette grande paix-là s'est non seulement signée à travers le traité, mais elle s'est aussi incarnée. Et on mettait fin non seulement à des décennies de guerre, mais ce qu'on venait convenir ensemble, c'était de la suite des choses. Au niveau des relations entre autochtones et allochtones, on venait établir finalement un cadre diplomatique pour nos relations. Certains historiens, même aujourd'hui, disent que c'était un chef-d'œuvre diplomatique. Et on l'oublie malheureusement parce que le récit canadien s'est construit autour de différentes dates coloniales. On s'entend la conquête de 1760, la confédération de 1867. Et c'est

0: établir la suite des choses et se permettre aujourd'hui finalement de redécouvrir ce traité, mais c'est aussi de reconnaître que la souveraineté, la diplomatie autochtone était pleinement active et ça bien avant la naissance du Canada moderne et qu'on a réussi à faire de grandes choses ensemble, allochtones et autochtones. Et pourquoi on ne regarderait pas davantage peut-être ce qui s'est passé, ce qu'on a fait par le passé comme accomplissement pour s'inspirer finalement pour la suite des choses?
1: Eh oui, inspirons-nous des réussites passées pour réussir celles de l'avenir, Jennifer. Justement, d'ailleurs, quand on regarde comment les négociations se sont déroulées à l'époque, là, qu'est-ce que ça nous apprend sur les règles diplomatiques de ce temps-là, et puis comment ça résonne avec nos enjeux canadiens d'aujourd'hui?
0: C'est sûr qu'il y a un écart entre la vision occidentale de ce que c'est un contrat, une entente, ou finalement, dans ce cas-ci, une alliance, et ce que c'est, donc, dans un point de vue diplomate autochtone, où là, on est davantage dans, on va venir incarner, ça va être vivant, ça va être fondé aussi sur cette relation-là. C'est pas pour rien que les délégués à l'époque s'étaient déplacés à Montréal pour avoir ce genre d'échange-là, parce que c'est davantage une relation qu'on venait établir et on venait ensemble sceller un peu les bases de ce que devenait la suite des choses au niveau des relations. Et en 1701, les Français à l'époque ont dû plier finalement sur leurs usages diplomatiques, n'ont pas eu le choix d'adopter certains codes diplomatiques autochtones. On pense notamment lorsqu'ils ont fumé le calumet, ils ont échangé certains présents. Les dessins, là, les illustrations de l'époque démontrent aussi que les chefs avaient des ceintures de wampum qu'ils avaient fait produire pour l'occasion pour incarner finalement l'esprit de cette réconciliation-là, de cette paix-là. Donc, on n'avait pas le choix d'adopter ces coutumes-là, ces codes-là pour que cet événement-là puisse fonctionner finalement. Et au-delà de la signature de ce que c'est le traité, on parle aussi d'une incarnation de cette paix-là. Et j'aime ramener que dans ma langue, notamment la langue Wendat, quand on demande à quelqu'un comment il va, on demande pas comment ça va. On dit « Est-ce que nous y chies? Est-ce que tu viens en paix? » Donc, on a cette façon-là aussi de dire que la paix est davantage peut-être un état d'esprit qu'une fin ou une absence de conflit. Et ça doit être durable et incarné. Et ce que je trouve intéressant à travers aussi cette exposition-là qui a été travaillée, mais dans cet esprit où on a voulu mettre de l'avant davantage que ça symbolisait, ce que ça symbolise finalement cette grande paix-là de Montréal, on parle donc de faire la paix, d'échanger, accorder, cheminer, négocier, mais aussi de tenir parole. Et il y a deux éléments que je pense qu'on doit retirer, finalement, deux leçons de ces événements-là de 1701. C'est la philosophie que plusieurs nations ont embrassée, qui est celle qu'on appelle en anglais donc le dish with one spoon, le bol à une seule cuillère, qu'on pourrait imaginer, où on imagine finalement le territoire et on doit gérer les ressources ensemble sans les détruire, sans s'autodétruire, pour que le bol puisse rester plein pour les générations futures, donc de s'assurer qu'il y ait toujours des ressources pour les prochains. Et c'est au cœur même des débats actuels là, sur la transition énergétique, l'exploitation des ressources, le développement économique et même la cohabitation sur le territoire. Donc, cet esprit-là devrait donc être réappliqué. Et on a aussi cette question-là de respect des codes et cette alliance-là, donc ces relations-là qu'on vient établir avec les Autochtones, entre Allochtones et Autochtones. Et il faut se rappeler que la paix, finalement, la grande paix de 1701 a fonctionné parce qu'on a réussi à négocier d'égal à égal en respectant puis en incarnant les protocoles autochtones. Donc, peut-être aujourd'hui, on pourrait commencer à regarder peut-être un peu le passé puis commencer à appliquer certaines façons de faire qui, finalement, ben, ont fonctionné à l'époque et pourraient encore fonctionner aujourd'hui.
1: Ça veut dire, Jennifer, que la grande paix de 1701, bah, c'est pas seulement qu'un parchemin sous-verre là au musée pendant quelques jours, c'est presque un mode d'emploi pour le Canada d'aujourd'hui.
0: Absolument, on n'a pas besoin nécessairement de réinventer la roue et la réconciliation et la gouvernance partagée, mais ça a déjà été négocié, incarné il y a plus de 325 ans. Donc, on a l'habileté de pouvoir s'entendre, on a ces capacités-là. Et je pense que si vous avez l'opportunité d'être de passage, je sais que ça fait quand même beaucoup de route pour vous, mais si vous êtes de passage ou si vous avez l'opportunité de voir des images de ce papier-là, de ce traité-là qui, pour la première fois en 325 ans, est exposé entièrement là, du côté du musée à Montréal, se dégage de ça un esprit, et je ne sais même pas comment l'expliquer autrement, que quand on arrive devant ce document-là, on est témoin de toute cette histoire-là, mais de toute cette prouesse-là diplomatique auquel on est arrivé après plusieurs années de négociations avec 39 nations un peu partout sur le territoire en Amérique du Nord. Donc, peut-être un petit rappel concret que notre histoire commune, mais elle s'est écrite il y a beaucoup plus longtemps qu'on le pense, puis qu'on a les habiletés, les capacités encore aujourd'hui d'incarner cette diplomatie-là et cette alliance-là peut-être entre autochtones et allochtones.
1: C'était Jennifer Baumsawin, spécialiste des relations autochtones. Il est 16h15.
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0: Les cris de joie d'Ulrich Siegmund, Alice Weidel et d'autres leaders de l'AfD, les cadres du parti d'extrême droite allemand, ont célébré une nouvelle victoire hier dans un scrutin régional dans le nord-est du pays. Cette fois, ça s'ajoute à celle du 6 septembre dans une autre région d'Allemagne de l'Est, la Saxe-Anhalt. L'AfD continue donc de refaçonner l'échiquier politique du pays. La CDU, le mouvement du chancelier Friedrich Merz, a lui perdu des plumes. Le chroniqueur international à Radio-Canada, Raphaël Bouvier-Auclair, en a discuté avec mon collègue Alec Castonguet.
1: Plus tôt ce mois-ci, il y avait des élections dans une autre province, un Länder, comme on l'appelle, de l'ancienne Allemagne de l'Est. Et là, dans ce cas-là, c'était l'AfD, donc le parti d'extrême droite, qui est arrivé en première position, tout près de pouvoir former une majorité à l'Assemblée. Ça s'est fait, entre autres, aux dépens du parti du chancelier. Et donc, deux autres défaites dans d'autres élections régionales hier, parce qu'il y avait donc des élections à Berlin et puis dans un autre Länder de l'ancienne Allemagne de l'Est. À Berlin, c'est Die Linke, un parti de gauche radical qui est arrivé en tête à 25,7%. Il était à 12 en 2023, donc une montée de ce parti-là. Et le parti qui dirigeait la région avant ça, c'était justement le parti de centre-droit de M. Merz, donc la CDU. Il a perdu son titre de premier et a chuté de près de 10% dans les résultats. Puis donc, l'autre région, c'est une région qui s'appelle Mecklembourg-Poméranie. Donc, c'est dans le nord-est du pays, là, près de la mer Baltique. C'est l'extrême droite qui est largement arrivée en tête avec 38% des voix en plus de doublant là son résultat de la dernière élection. La CDU, le parti du chancelier, n'était pas très bien représenté dans ce parlement-là, avait 13% aux précédentes élections, mais est passé à 4,9%. Et selon les règles en vigueur en Allemagne, quand on est sous la barre des 5%, ça veut dire qu'on n'est plus représenté. Oui. Un effacement de la carte électorale dans cette région. Et c'est d'autant plus symbolique que cette région de Mecklembourg-Poméranie, c'est la région que représentait pendant des années, là, depuis la réunification, Angela Merkel, qui est une grande figure de la CDU, grande chancelière qui a été en place pendant 15 ans. Et donc, c'est là qu'on a subi la pire dégelée hier, à peu près la pire dégelée de l'histoire de ce parti.
0: Et Friedrich Merz promet de rester en poste. Est-ce qu'il pourra tenir? Voici à nouveau Raphaël Bouvier-Auclair.
1: Bah, c'est ce qu'il disait hier dans ce discours où il admettait que c'était une catastrophe, mais il veut rester, il veut poursuivre les réformes, dit-il, qu'il tente d'entreprendre pour améliorer la qualité de vie des Allemands. On sait que depuis plusieurs années, depuis 2022 en fait, et la guerre en Ukraine, il y a beaucoup de difficultés économiques en Allemagne. C'est un pays qui dépendait beaucoup, entre autres, du gaz russe, qui avait une certaine forme de proximité économique avec la Russie. Donc, on a dû revoir tout le modèle économique allemand. Donc, beaucoup de difficultés depuis ce moment-là. Montée des extrêmes, on l'a vu à Berlin avec la gauche radicale, on l'a vu dans d'autres régions avec l'extrême droite, qui ne cesse de monter depuis quelques années. Et donc, oui, il veut s'accrocher, Friedrich Merz, mais c'est peut-être pas lui qui va décider non plus, parce qu'en Allemagne, on fonctionne par coalition. Son parti, la CDU, parti de centre-droit, est au pouvoir en coalition avec le SPD, qui est un parti historique de centre-gauche. Donc déjà, il faut convaincre les partenaires qu'on peut toujours former un gouvernement, qu'on peut toujours aller de l'avant. Et puis dans la presse allemande, on parle de plus en plus de voix à l'intérieur de son parti qui se demandent si c'est la bonne personne pour pouvoir mener les troupes jusqu'aux prochaines élections. Mmh. Ça fait pas si longtemps qu'il est là. Il a été élu aux dernières élections fédérales de 2025. Et son taux d'approbation, Alec, il est vraiment très, mais très bas. Il y a l'ARD, donc un réseau public allemand qui a mené un sondage au mois de septembre. Donc ce mois-ci, pour demander aux Allemands ce qu'ils pensaient de leur chancelier, taux d'approbation de 13%. Et je me souviens, moi, du moment quand j'étais en Europe, couvrir la politique allemande, le chancelier précédent, Olaf Scholz, était très impopulaire. Et au moment du déclenchement des dernières élections en 2025, son taux d'approbation était de 39%. Mmh. Alors c'est beaucoup plus bas pour M. Merz. On a de la difficulté à voir comment il pourra tenir.
0: Et on assiste donc à un morcellement de l'offre politique en Allemagne, mais aussi ailleurs en Occident. On écoute Raphaël Bouvier-Auclair.
1: Puis en Allemagne, on le voit aussi avec un indice qui est bien clair et simple. Il y a de plus en plus de parlements régionaux qui sont dirigés non pas par des coalitions de deux, mais de coalitions de trois partis. Et c'est assez rigolo, on les nomme selon les couleurs qu'ils forment. Donc, il y a la coalition de type Kenya, donc un parti qui est noir, la CDU, un parti rouge, le SPD, un parti vert, le parti vert. Donc, il y a la coalition aussi qui est feu de circulation, qui était celle qui dirigeait au niveau national allemand, donc rouge, vert et jaune pour les libéraux. Donc, on doit être créatif parce qu'on fait face à de plus en plus de mélanges comme ça. Mais c'est un indice, effectivement, qu'il y a de plus en plus de partis qui sont représentés, qui gagnent en popularité. On le voit en Allemagne, entre autres, autres, on en parlait avec l'AFD, mais c'est vrai qu'on le voit ailleurs. On l'a vu au printemps dernier lors des dernières élections régionales au Royaume-Uni, où on a vu la montée du Reform UK, qui est donc ce parti populiste de Nigel Farage, anti-immigration, puis la montée des Verts de l'autre côté, qui est allé chercher des votes au parti travailliste au pouvoir. Et d'ailleurs, Keir Starmer, le premier ministre, n'avait pas survécu à cette défaite électorale aux élections régionales. On peut se demander si le même destin n'attend pas Friedrich Merz. Il y a un autre exemple aussi. En Europe, c'est la France. La France qui est très difficilement gouvernable parce qu'il n'y a pas de majorité claire à l'Assemblée nationale depuis les dernières élections législatives en 2024. Toutes sortes de partis qui ont réussi à aller chercher des appuis sans qu'il y ait un gros bloc qui domine. On se demande comment on pourra se sortir de tout ça en France aussi. Il y a plusieurs premiers ministres qui se sont succédés.
0: C'était Raphaël Bouvier-Auclair, chroniqueur international à Radio-Canada. Il était au micro d'Alec Castonguet à l'émission Midi Info. Il est 16h21.
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0: Augmentation de 25 centimes cet automne du salaire minimum au territoire du Nord-Ouest. C'est ce que le gouvernement ténois avait annoncé le 31 juillet dernier. Et cette hausse effective depuis le 1er septembre semble ne pas convaincre les salariés qui estiment qu'il faut encore l'augmenter face au coût de la vie de plus en plus élevé. On en parle avec François Afan, qui est directeur général du Conseil de développement économique des territoires du Nord-Ouest. Bonjour, monsieur Afan.
3: Bonjour.
0: On passe donc de 16,95 à 17,20 de l'heure. Déjà, première question, comment est-ce que vous accueillez cette augmentation?
3: Ça dépend. C'est positif parce que le coût de la vie a explosé avec l'inflation. Donc, une augmentation de salaire minimum, c'est toujours positif, surtout pour vu sous l'angle des employés.
0: Toujours positif, mais j'entends un « mais » derrière ce que vous me dites. Je vais citer d'ailleurs Tony Bruchet, qui est directeur exécutif de l'armée du salut de Yellowknife. « Pour une personne qui travaille 40 heures par semaine, ça représente 6 ou 7 dollars après impôt. C'est certainement pas suffisant pour faire une différence dans la vie des gens. » Est-ce que vous êtes du même avis?
3: Tout à fait. C'est parce que chaque fois qu'il y a une augmentation du taux horaire, il faut regarder ça sous deux angles. Il y a l'angle de ceux qui en bénéficient, les employés, qui sont contents. Il faut avouer que dans cette mesure-ci, c'est quand même assez limité. C'est pas très significatif, mais il faut aussi regarder l'angle des employeurs qui, eux, subissent beaucoup plus de pression. À employer du monde, ça coûte beaucoup plus cher et c'est moins compétitif, particulièrement pour les professions qui sont au bas de l'échelle, les professions d'entrée et tout ce qui est dans l'économie, les secteurs où les marges sont très faibles, restaurants, magasins, les marges sont extrêmement fines. Donc, toute pression à la hausse représente des défis pour ces employeurs-là.
0: Alors, il y a une nouvelle méthode de calcul du salaire minimum qui a été lancée en 2022 au TNO. C'est donc la quatrième fois que cette méthode de calcul est utilisée. Le gouvernement territorial dit que grâce à cette méthode, on favorise des augmentations modérées, je le cite, hein, prévisibles et régulières, ce qui apporte stabilité et certitude aux entreprises tout en aidant la population. Est-ce que vous êtes d'accord avec les avantages, en tout cas sur les avantages de cette nouvelle méthode de calcul?
3: Tout à fait, parce qu'il faut avouer que cette augmentation dont on parle aujourd'hui, elle a lieu pratiquement tous les mois de septembre de chaque année. Donc c'est une augmentation modérée, c'est prévisible, c'est attendu. C'est sûr que à la marge, c'est quand même négligeable parce que compte tenu de ce que ça rapporte, par rapport à ce que le coût de la vie a, parce qu'il faut avouer que l'inflation, avec tout ce qui se passe dans le monde entier, nous subissons de plein fouet les coûts de tout ça. Donc, le coût de la vie augmente beaucoup plus vite que l'augmente le salaire minimum. Ouais. Mais c'est vrai que la méthode qui consiste à le faire progressivement, de façon prévisible chaque année, est beaucoup moins stressante sur l'économie que ne serait une augmentation brute beaucoup plus significatif.
0: Effectivement, M. Afan, vous parlez de l'inflation qui touche évidemment tout le pays, sauf qu'au territoire du Nord-Ouest, on part déjà de très haut, puisque c'est une des régions du Canada où les prix sont à la base les plus élevés. Ça veut dire que là, cette hausse est encore plus négligeable dans un endroit où on a et inflation et coûts élevés à la base.
3: Oui, tout à fait. Je vous donnerai un exemple. Je m'amusais à regarder des chiffres de comparaison. La moyenne de dépenses annuelles par famille au TNO est de 140 000 dollars par an, alors que sur le plan national, elle est de 92 000. Donc, vous voyez le gap. C'est vrai que, généralement, les salaires aussi sont beaucoup plus élevés. Ça dépend de là où on se place. C'est vrai que ceux qui sont dans les fourchettes de salaire les plus basses, même ceux qui sont dans les fourchettes de salaire les plus grosses, nous ressentons tous les effets de l'inflation. C'est assez difficile chez nous. Ouais, il faut l'avouer.
0: Et dans votre activité, j'imagine que vous voyez une précarisation aussi qui s'accompagne de cette inflation. On a des gens qui tombent de plus en plus dans la pauvreté ou quasi-pauvreté avec cette situation.
3: Oui, ça, il faut l'avouer, on va pas se cacher les yeux. Surtout, le grand défi pour sortir ou garder la tête hors de l'eau, c'est le logement. Bon, le logement chez nous est un défi énorme, même pour l'économie. On a plus de demandes qu'on a d'offres. Donc, et une fois que quelqu'un ne peut plus se permettre de payer son logement, c'est le début, en fait, de la fin. Parce que là, on tombe. Tant aussi longtemps que les gens peuvent se maintenir un toit au-dessus de la tête, malheureusement, ça veut dire le logement, on va couper peut-être dans les sous qui sont consacrés au manger, peut-être qu'on va couper dans les sous qui sont consacrés à d'autres choses importantes. Mais effectivement, cette inflation-là, surtout soudaine, si vous vous souvenez également, le coût du fioul, qui est l'élément de chauffage le plus important pour les maisons ici au TNO, ont explosé récemment, là, au mois d'août. Tout ça mis ensemble, ça coûte cher.
0: Si on ne peut pas influencer l'inflation au territoire du Nord-Ouest, on peut jouer sur certaines choses, notamment ce salaire minimum, peut-être des aides. Est-ce que d'ailleurs sur cette histoire de salaire minimum, qui est la base de notre conversation, est-ce qu'on ne part pas de trop bas ? Certes, vous saluez une augmentation, même modeste, mais est-ce qu'on ne devrait pas faire une véritable augmentation de ce salaire minimum pour que les moins nantis puissent surnager dans cette situation, je dirais ?
3: Dans un monde idéal, je dirais oui, mais sauf que c'est pas réaliste. En économie, si vous faites une augmentation subite et très forte, qu'est-ce que vous faites? Vous tuez tous les entrepreneurs qui emploient la majorité de ces gens-là. Tous les restaurants, tous les petits marchés, tous les petits commerces, mais vous les fermez tous. Ça va avoir un effet beaucoup plus négatif sur l'économie que l'effet positif recherché. Donc, c'est pour ça qu'il faut trouver des solutions palliatives autour. Mais on ne peut pas se permettre de faire une augmentation brusque, parce que sinon on va tuer l'économie.
0: Ah ben je vous fais rebondir là-dessus. Alors, si vous le permettez, Monsieur Afan, les solutions palliatives à votre niveau, qu'est-ce que vous recommanderiez, qu'est-ce que vous souhaiteriez avoir pris?
3: En premier lieu et en tout premier au-dessus de la liste, ça va être l'aide au logement. Les logements abordables sont un défi pour toutes les catégories économiques chez nous. Et vous savez, je vous ai dit, même si on mange une fois par jour, si on réussit à avoir un toit, ça fait une méchante différence. Donc, l'aide au logement va être en premier. Ensuite, d'autres aides qui peuvent permettre d'aller amoindrir ou aller ralentir ou réduire l'impact de l'inflation au niveau de l'épicerie, par exemple, ce sont des aides qui sont toujours les bienvenues, entre autres.
0: François Afan, vous êtes directeur général du Conseil de développement économique des territoires du Nord-Ouest. Merci beaucoup d'avoir accepté notre invitation aujourd'hui.
3: C'est moi qui vous remercie. Bonne journée.
0: À très bientôt. Il est 16h29. J'ai quelques secondes pour vous parler de notre nouvelle séquence. Ça fait jaser. Vous le savez, maintenant, c'est chaque vendredi. Je vous dévoile le sujet du vendredi chaque lundi. 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Donc envoyez vos messages pour signaler votre intérêt. On vous répondra et on vous rappellera donc pour Ça fait jaser vendredi à 17h35 autour de la retraite. 16h30 qui vient de passer de quelques secondes. C'est donc l'heure du Radio Journal. journal de Charles Delisle. Bonjour Charles.
4: Bonjour Sébastien.
0: Le gouvernement provincial a annoncé le développement d'un nouveau centre de santé à Airdrie, près de Calgary.
5: 2005 and 2025, Airdrie's population nearly tripled.
4: Vous l'entendez, c'est la première ministre de l'Alberta, Danielle Smith, qui indique que depuis 2005, la population d'Airdrie a presque triplé, soulignant selon le gouvernement le besoin d'une telle infrastructure dans cette région de la province. Ce centre de santé va être en partenariat avec Covenant Health. Le complexe regroupe un centre de soins d'urgence et de maternité, ainsi qu'un centre de soins primaires, chirurgicaux et ambulatoires. Les installations vont aussi permettre de traiter les urgences non vitales, d'offrir des services d'obstétrique et de réaliser environ 10 000 interventions chirurgicales à chaque année, indique le gouvernement.
0: Et d'ailleurs, donc, l'annonce de ce nouvel hôpital à Airdrie, il y a un texte là-dessus signé Jean-Emmanuel Fortier sur notre site Radio-Canada Alberta. Allez le lire et je le rappelle, on a enregistré une émission spéciale, La Croisée à Airdrie, c'était le 5 juin. On était au cœur de l'augmentation de la population et du manque d'infrastructures par rapport à cette hausse du nombre de gens à Airdrie. Je vous renvoie vers notre plateforme audio pour réécouter ça, c'est toujours d'actualité. Charles, un concert faisant la promotion de l'unité canadienne a attiré des milliers de personnes à Calgary ce dimanche.
4: L'événement a été organisé par le groupe canadien pour toujours et a servi de rassemblement aux fédéralistes. Le journaliste Félix Gagné était sur place. Well, hello
6: out there. We're on the air. Des milliers de personnes habillées aux couleurs de l'unifolié se sont rassemblées tout près du centre-ville de Calgary pour assister à un concert organisé par Forever Canadian. Toutes avaient un objectif, montrer leur soutien à l'option fédéraliste.
7: We want to be part of the Canada. We do not want to separate.
6: On est ici pour soutenir le Canada. On ne veut pas se séparer, dit Mike Shake.
8: Because we're not a province that wants to leave Canada.
6: Nous ne sommes pas une province qui veut quitter le Canada, affirme Kelly Shelley. Selon le dirigeant du groupe, Thomas Lukasik, c'était l'occasion pour les participants de démontrer qu'ils sont fiers d'être Canadiens.
9: And it's time that we start showing healthy patriotism.
6: Il commence à être temps qu'on montre un patriotisme sain, dit-il. Plusieurs artistes se sont produits bénévolement pour soutenir l'unité canadienne, dont John Ward Hanham, qui a grandi en Alberta.
10: I'm a proud Canadian, I'm a proud Albertan.
6: Il se dit fier d'être Canadien et fier d'être Albertain. Une poignée d'indépendantistes étaient aussi sur place pour faire la promotion de l'option souverainiste. Ici Félix Gagné, Radio-Canada, Calgary.
0: Et Félix qui signe un texte sur notre site Radio-Canada Alberta sur ce concert, justement. Il y a un autre texte intéressant qui vient d'être publié il y a quelques minutes sur Forever Canadian, Canadien pour toujours. Le groupe fera campagne comme annonceur tiers pour le référendum. C'est une annonce. Vous aurez tous les détails dans un texte qui vient d'être publié il y a même pas une quinzaine de minutes. Charles, John Leskey est le nouveau maire d'Enterprise dans les territoires du Nord-Ouest.
4: Sébastien, il souhaite reconstruire la collectivité après les feux de forêt de 2023 et attirer davantage de résidents, notamment en mentionnant qu'il aimerait que Enterprise soit connue pour tout simplement la première station-service au territoire du Nord-Ouest quand on sort de l'Alberta. Si vous avez déjà fait la route, vous connaissez peut-être Enterprise. Les habitants se rendent aux urnes d'ailleurs le 23 septembre pour élire 4 conseillers à la suite à la dissolution du conseil municipal en août après 2 démissions en juillet.
0: J'adore ce nom de ville. Charles, j'ai l'impression qu'on va être dans Star Trek et qu'on va monter dans le vaisseau avec Spock et tous les autres. En tout cas, il est 16h34, c'est la journée mondiale de la maladie d'Alzheimer aujourd'hui, Charles.
4: Et Sébastien, selon la Société Alzheimer du Canada, en Alberta, le nombre de personnes atteintes de la démence augmentera de 286% en 2020 et 2050, l'Alzheimer étant la cause la plus fréquente de la démence. Sylvia Villeneuve, directrice du Centre d'études sur la prévention de la maladie d'Alzheimer à l'Institut Douglas, souligne les dernières avancées dans le domaine de la détection.
11: Il y avait à peu près 20% du diagnostic que c'était pas la maladie, dans le fond. Quand la personne décédait, c'était pas ça dans son cerveau, donc c'était un mauvais diagnostic. Maintenant, en fait, depuis très, très récemment, on a, en clinique, on peut, avec un test sanguin, en fait, aller confirmer, si on veut, la pathologie. Donc, c'est sûr que, comme tout test, hein, des fois, on peut avoir ce qu'on appelle un faux positif ou un faux négatif. Fait que ça se peut que votre test soit positif, finalement, c'est une erreur du test. Mais dans la grande, grande majorité des cas, en fait, ces tests-là là, nous permettent d'aller valider que c'est bien une maladie d'Alzheimer. Donc, ça, c'est vraiment une énorme découverte des dernières années.
4: L'Alzheimer est une maladie neurodégénérative progressive qui détruit les neurones et altère les fonctions cognitives, dont la mémoire, là, on rappelle.
0: D'ailleurs, Charles, pour terminer, on a des travaux majeurs liés à la construction de la place Scotia qui entraînent des fermetures de routes et des retards autour du Saddle Dome de Calgary.
4: Notamment sur la 14e avenue, la 5e rue A, McLeod Trail et la 17e avenue. La ville invite les usagers à consulter les cartes d'accès pour planifier leur déplacement puisque les Flames disputent leur prochain match de pré-saison de la LNH demain.
0: Mais merci beaucoup Charles, prochain rendez-vous avec vous, ce sera dans une heure.
4: Je vous en prie.
0: Il est 16h36. L'heure des sports en compagnie de Patrick Henry. Bonjour Patrick.
12: Salut Sébastien.
0: Alors on poursuit notre séquence de proximité du lundi en parlant de plusieurs athlètes franco-albertains qui étaient en action cette fin de semaine.
12: Moi, j'ose presque dire qu'on recommence parce que là, ça sent plus comme le début de saison. Vraiment, il y a plusieurs de nos athlètes qui disputaient des premiers matchs en saison cette semaine, là, au cours de la fin de semaine, notamment dans la Ligue junior de l'Ouest. On va commencer par Nadia Lavoie de Saint-Isidore qui joue avec les Tommies de l'Université Saint-Thomas, Fredericton. Ça a bien commencé pour elle. Dimanche, son équipe a gagné 1-0 en prolongation et c'est elle qui a marqué le but gagnant en prolongation. Nadia, donc, elle a été la première étoile de la rencontre. Zachary Sachenko de Calgary tente sa chance avec les Hurricanes de la Caroline. On se doute qu'il ne sera pas un des deux gardiens partants cette saison, mais il veut mériter un poste dans la Ligue américaine avec les Wolves de Chicago. Les Hurricanes disputaient leur premier match préparatoire hier. Ils ont perdu 6-2 contre la Floride. Et quand je vois le pointage 6-2, moi je regarde pour voir si Zachary était d'office et je me dis, j'espère que non, parce que on a accordé 6 buts. Il était en uniforme, mais n'a pas joué. Donc, il était l'adjoint du gardien des Hurricanes. Alors, pas de dommage dans son cas hier. On lui a fait suffisamment confiance pour qu'il soit en uniforme pour ce match, mais on a décidé de donner toute la rencontre au gardien partant. On verra s'il aura la chance de jouer un des trois autres matchs des Hurricanes en saison préparatoire. Andrew Bacha de Calgary, lui, n'a pas joué encore avec les Flames le premier match. Pourrait être en uniforme demain, mais j'imagine qu'on le garde pour les matchs sur la route. Il est toujours au camp des Flames, même si on a effectué plusieurs retranchements. Plusieurs joueurs ont été envoyés au sein des Wranglers. On sait qu'Andrew Bacha n'amorcera pas la saison avec les Flames. Il va jouer pour les Wranglers, mais le fait qu'il est encore au camp, c'est bon signe. Alors, on va continuer de suivre ce qui se passe dans son cas. Mathieu Lajoie de Saint-Albert joue pour les Warriors de Moose Jaw. Samedi, son équipe a gagné 7-6 contre les Blades de Saskatoon. Dans la victoire, Mathieu a marqué un but et récolté une aide. Easton Doran de Falaire, lui, joue pour les All Kings et vendredi, il a récolté une aide dans une victoire de 6-0 des All Kings contre Prince George. Voilà pour nos joueurs dans la Ligue junior de l'Ouest. On termine avec du football, alors que deux Franco-Albertains sont à l'œuvre au football. Benjamin Chandra joue pour les Huskies d'Edmonton. C'est une équipe junior au football. Son équipe a perdu 30-21 contre Saskatoon, mais il a réussi deux attrapés dans ce match-là pour des gains de 12 verges. Et du côté des Golden Bears de l'Alberta, le batteur de l'équipe est un Franco-Albertain, c'est Rémi Daudré d'Edmonton. Ça, c'est difficile pour les Golden Bears cette saison. Ça a été difficile vendredi. Ils ont perdu 65-12 contre l'Université de la Saskatchewan. Il a botté à deux occasions, Rémi Daudré. Un rouge, c'est un botté dans la zone début. Donc, il a procuré un point à son équipe. Et ces deux bottés, 127 verges. Donc, une moyenne de 63,5 verges. Ça, c'est excellent pour au niveau universitaire. Donc, malgré la défaite, Rémi Daudré qui s'est illustré. Je tente d'aller le voir cette semaine. Donc, je pourrais vous parler de lui. Idéalement, là, j'ai l'impression que mercredi, je serai capable de vous faire entendre une entrevue avec ce joueur de football. Et je relance l'invitation à nos auditeurs, Sébastien. Si vous connaissez des athlètes jeunes ou moins jeunes qui jouent à des niveaux de sport très compétitifs, ben faites-moi savoir leur nom. Ça me fera plaisir de suivre leurs exploits chaque semaine et d'en parler comme ça les lundis et à d'autres occasions quand il y a des choses spéciales qui se passent.
0: On poursuit avec du hockey, Patrick. On a les Oilers et les Flames qui se préparent pour leur deuxième match préparatoire. Ce sera disputé demain.
12: Oui, les Oilers seront à Winnipeg demain. Ils ont battu les Jets cette fin de semaine. Il faut dire que les Oilers avaient un alignement de la Ligue nationale alors que les Jets s'étaient remplis d'inconnus. Ce sera probablement l'inverse demain à Winnipeg. Les Flames, eux, ont perdu leur premier match contre Seattle. Ils jouent demain alors qu'ils vont recevoir les Canucks de Vancouver. Du côté des Oilers, il y a un nouveau venu devant le filet, c'est Devan Levi. Il devra se partager le travail avec Tristan Jarry pour amorcer la saison, puis avec Frédéric Anderson et Tristan Jarry, quand Anderson reviendra au jeu dans quelques semaines ou quelques mois. J'ai eu la chance de lui parler ce matin, Devan Levi. Je lui ai demandé comment il avait réagi quand il a su que les Oilers avaient fait son acquisition cet été.
13: Ouais, j'étais excité. J'ai entendu que ça pourrait être une possibilité que je serais envoyé cet été à une autre équipe. Alors, j'étais pas surpris. Mais quand j'ai entendu que c'est Edmonton, j'étais très excité.
12: Est-ce que tu regardes, ils ont eu des problèmes de gardien au cours des dernières années. Quand tu as signé, Anderson n'était pas là encore. Donc, toi, tu te disais, est-ce que tu t'es dit tout de suite, j'ai ma place dans la Ligue nationale automatiquement cette année?
13: C'est jamais automatique. Je pense que c'est une bonne opportunité. Pour moi, je vais faire ce que je fais. Je vais amuser. C'est juste être un pro à chaque jour. Et ça n'a pas importance qui a d'autres. Il y a toujours des bons gardiens. Alors, tu dois être sharp à chaque jour.
12: Ta carrière a bien commencé avec quelques matchs à Buffalo. T'as impressionné. Qu'est-ce qui est arrivé ensuite? T'as pas joué un match dans la Ligue nationale l'année passée. Est-ce que c'est parce que tu jouais moins bien ou c'est parce qu'il y avait trop de gardiens dans l'organisation?
13: C'était pas ma décision. Je pense que le management voulait que je joue. C'était mieux pour moi être un starter dans la Ligue américaine qu'un backup dans la LNH. Alors, c'était juste pour ma développement, c'est ce qu'ils demandaient.
12: Quelle sorte de gardien t'es? Comment tu pourrais te décrire?
13: Je pense que je suis un gardien athlétique. J'aime compétitionner sur la glace et puis I rely un peu sur mes reads et sur un peu d'intelligence de pouvoir savoir où la rondelle va aller. Alors, c'est ça. Ouais.
12: On te connaît ici à Edmonton parce qu'on t'a vu dans les championnats juniors il y a quand même plusieurs années. Qu'est-ce qui a changé depuis ce temps-là? Qu'est-ce que t'as changé dans ton style? Est-ce que t'as amélioré des choses?
13: Ouais, je pense que le plus que je vieillis, le plus que mon jeu, ça devient un peu plus calme. Et je pense que je suis un peu plus en contrôle et bouger un peu moins. Juste de pouvoir relaxer un peu, de regarder et de bouger un peu moins, c'est ça. Et la plus grande chose, c'est juste mentalement, c'est ça fait 4 ans, alors c'est juste mentalement ici, je suis un peu plus fort, un peu plus présent. Je peux être un peu plus lax et m'amuser un peu plus. Alors, c'est juste ça, un peu plus mature.
12: C'est important d'être fort mentalement quand tu arrives dans une situation où il va y avoir un ménage à trois, quand Anderson va revenir. C'est pas une situation qui est facile pour un gardien de but.
13: Ouais, pas facile, mais je l'ai fait à Buffalo et c'est pas grave. C'est pas la fin du monde. Je pense qu'on va avoir du succès. Tous nous trois, en faisant ça, on va être une équipe. Alors, ça va être bon.
12: C'est un big step d'être starter dans la Ligue américaine, à devenir starter pour une équipe qui est contender pour la Coupe. Tu te sens prêt à faire ça s'il faut que ce soit ça qui arrive?
13: Ouais, je me sens prêt. Ça fait un bon montant de temps que je sens prêt. Alors, c'est ça. Je suis excité que j'ai ma opportunité cette année. Et pour moi, je pense que l'année passée, je me sentais prêt, mais j'étais mis dans la Ligue américaine. Alors pour moi, c'était juste compétitionner à chaque jour, améliorer mon jeu pour que quand je suis ici, je suis prêt. Alors c'était ça la mentalité.
12: En terminant, tu as un nouvel entraîneur de gardien, Peter O'Brien. Comment ça se passe avec lui? Qu'est-ce qui t'apporte?
13: Ouais, ce gars-là, il est tellement bon pour moi, tellement intelligent. Il était une personne qui met tout son cœur dans ce qu'il fait. Alors, de pouvoir travailler avec lui. C'est, j'ai venu ici comme trois semaines ou un mois avant que je devais. Je pense que ça fait comme un mois et demi que je suis en Edmonton. Maintenant, là, ouais, j'ai venu juste pour lui, pour travailler avec lui et faire cette relationship, build the relationship. C'est tellement bon. Je suis tellement content que je suis ici avec lui.
12: Un mois et demi à Edmonton, comment t'aimes la ville? Comment t'aimes les gens ici jusqu'à maintenant?
13: Ouais, c'est je peux pas demander pour plus que j'ai reçu. Les personnes sont tellement... Il y a beaucoup de bonnes personnes ici. Les Canadiens, j'aime les Canadiens. Ça sent comme home. Alors, ouais, je suis tellement content d'être ici. Les fans sont tellement bons. La meilleure dans la ligue. Alors, je suis tellement content d'être ici.
12: Merci, Devin. Bonne saison.
13: Merci.
12: Alors, Devin Levi, il est Canadien, mais ça fait longtemps qu'il n'a pas joué au Canada. Au moins depuis, je regarde, là, la dernière fois, c'était en 2019-2020, alors qu'il avait joué à Carleton.
0: C'est pour ça que c'était rigolo qu'il dit « j'aime les Canadiens ».
12: Ouais. C'est ça, ça nous donne un peu l'impression qu'il n'est peut-être pas Canadien, ça, mais ça, oui, ouais. Il l'est, mais il est aux États-Unis depuis très longtemps. Ouais. Donc, il est heureux de revenir au pays. Très sympathique, vraiment pas gêné. J'avais un peu peur qu'ils me disent, parce que je savais que c'était un anglophone du Québec, j'avais un peu peur qu'ils me disent « Oh, je suis trop rouillé pour parler en français ». Non, pas de problème. Quand j'ai demandé à lui parler ce matin, très content, et n'importe quand, gêne-toi pas, viens me parler, ça va me faire plaisir. Donc, très sympathique, Devin Levi, Mathieu Joseph, qu'on a découvert également la semaine dernière. Il y a un autre joueur avec l'équipe francophone qui jouera demain, Simon... j'ai un blanc, Rossi. Non, c'est pas Rossi, Simon, j'ai un blanc de mémoire, mais lui, il ne sera pas là de toute façon pour jouer cette saison. Il sera dans la Ligue américaine si tout va bien pour lui. Donc, mais il sera en uniforme demain. J'aurai l'occasion de vous en reparler demain sans faute pour vous dire qui sera dans la formation. Et on surveille ce soir du football alors que dans la NFL, c'est le match du lundi soir. Et ce match du lundi soir va opposer les Giants et les Rams.
0: Merci beaucoup, Patrick. On se dit à demain, alors.
12: Oui, à demain, au revoir.
0: Bye bye, il est 16h47.
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0: Bande annonce de la 81e Assemblée générale des Nations unies qui commence demain, qui rassemblera 130 chefs d'État et de gouvernement pendant une semaine, séquence dans laquelle on entend le secrétaire général Antonio Guterres parler de restaurer la confiance, de gérer les transformations. Un sommet qui s'ouvre justement dans un contexte de nombreuses remises en question de l'ordre international. J'ai fait le point avec Raphaël Jacob, chercheur associé à la chaire Harold Durand de l'Université du Québec à Montréal. On a commencé par évoquer le président américain Donald Trump qui doit s'adresser à l'Assemblée. Demain.
15: En principe, ce serait demain matin. En principe, si bien sûr les avions qui sont présentement cloués au sol autour des aéroports JFK et LaGuardia à New York permettent aux dirigeants étrangers des différents pays du monde de se rendre à l'ONU. Donc, présumant que tout ça, ça a lieu demain, attendez-vous à entendre parler beaucoup d'Iran, du conflit en Iran dans le discours du président et en marge de ce dernier, parce qu'on a également une rencontre multilatérale qui a déjà été prévue et annoncée entre M. Trump et les dirigeants de la plupart, en fait, des six pays arabes du Golfe Persique, traditionnellement alliés avec les États-Unis. On inclut ici le Qatar, le Koweït, le Bahreïn, les Émirats, l'Arabie Saoudite, tout ce beau monde-là qui voit le temps passer. Ça fait maintenant presque 7 mois que cette guerre-là a commencé et qui se rendent compte de l'évidence, c'est-à-dire qu'il n'y a aucune espèce de plan concret, crédible, réaliste dans le court terme de la part de l'administration américaine pour mettre fin au dit conflit qui fait bien sûr mal à la fois d'un point de vue sécuritaire et d'un point de vue économique, et les deux sont intimement liés, à ces différents pays. Donc, pression à surveiller là-dessus. Pression peut-être aussi à surveiller, non pas tant sur Donald Trump, mais mise dans ce cas-ci par Donald Trump lors de sa rencontre avec Delcy Rodriguez, elle aussi prévue lors de l'Assemblée générale ou en marge de cette dernière première fois que lui et la nouvelle présidente du Venezuela vont se rencontrer, vont se serrer la main. Pour Mme Rodriguez, situation qui est pour le moins inconfortable parce que d'un côté, elle fait partie, elle est maintenant la tête dirigeante d'un régime au Venezuela qui est opposé diamétralement à Washington depuis à ce stade-ci des générations, en montant à l'ère d'Hugo Chavez. Donc, pour elle, d'un côté, évidemment qu'on ne veut pas trop se coller sur le géant américain, sur la bête noire américaine. En même temps, le simple constat, disons, cynique, tout au moins réaliste, c'est qu'elle se maintient au pouvoir à Caracas, d'abord et avant tout parce que les Américains veulent bien la garder là. Parce que autrement, ils auraient facilement pu la faire sauter comme ils ont fait sauter M. Maduro. Donc, pour elle, disons que c'est une ligne très, très, très mince sur laquelle, un fil très mince sur laquelle marcher. Peut-être petit point additionnel, je le mentionne, ça a été relativement peu couvert dans les médias, mais savez-vous quoi? Dans un contexte d'Assemblée générale de l'ONU, c'est peut-être ironiquement le meilleur moment pour en parler. Cette énième frappe contre un navire dans les Caraïbes, on parlait du Venezuela, là, bien, aux côtes du Venezuela, il y a à peine 48 heures, samedi, qui a fait plusieurs morts, au bord duquel ce serait, je le mets bien au conditionnel, des trafiquants de drogue. Je le mets au conditionnel parce qu'on est rendu maintenant, selon le décompte officiel, à au moins 230 morts qui ont été faits dans une série de frappes lancées par l'armée américaine dans les Caraïbes, dans tous les cas en prétextant des frappes contre ou des interventions armées contre des navires de drogue. Le grand total de preuves de la chose présentait des tribunaux, zéro. Le point étant ceci, le lien avec l'ONU étant ceci. Et là, encore une fois, je ne veux pas désabuser les gens, disons, les plus romantiquement naïfs parmi le public qui peut nous écouter présentement, mais même avec un théâtre multilatéral, se voulant multilatéral comme l'ONU, dans le système international tel qu'il est, pas tel qu'on souhaiterait qu'il soit, tel qu'il est dans les faits, les grandes puissances vont presque toujours avoir les coudées plus franches et des droits, entre guillemets, qu'ils se donnent, qu'ils ne réservent pas nécessairement aux acteurs inférieurs, aux acteurs tout au moins moins puissants. Quand je dis inférieurs, c'est pas d'un point de vue moral, c'est d'un point de vue de pouvoir géopolitique. Donc, dans ce contexte-là, même si ces frappes aux côtes du Venezuela, dans les Caraïbes, sont entièrement illégales selon les principes les plus élémentaires de droit international. Combien pensez-vous de militaires et de dirigeants politiques américains qui vont se faire, disons, serrer la vis à l'ONU, qui vont passer devant le tribunal pénal international? La réponse, bien sûr, c'est zéro. Parce que les Américains se donnent à eux et à leurs alliés des pouvoirs, encore une fois, qu'ils ne donneraient pas à autrui. On le voit dans le cas du Venezuela, on le voit dans ce qui se passe en Iran, on le voit, bien sûr, ce qui se passe avec ce qui se passe dans les Caraïbes.
0: Ouais, ça va être malaisant, d'ailleurs, pour Desi Rodriguez, la vénézuélienne. Ça va être peut-être malaisant aussi pour la petite délégation iranienne qui va être là. J'ai appris que, ouais, normalement, il devrait y avoir notamment le président iranien. J'espère qu'ils s'organiseront pour pas croiser Donald Trump dans les couloirs et pour pas qu'on ait une situation un peu bizarre, on va dire, tendue.
15: Ben écoutez, Sébastien, absolument. Et gardez en tête que le malaise, il est déjà là dans la mesure où les dirigeants iraniens, présumant qu'ils finissent par être présents, vont être présents parce que les dirigeants américains ont bien voulu leur accorder des visas de voyage. Il y a quand même ça qui est particulier dans le contexte, on s'entend. Là.
0: Et souvent, d'ailleurs, ça s'accompagne de limites. Je crois que la dernière fois, ils n'avaient pas eu le droit d'aller dans les grands magasins, genre Costco, ce genre de choses. On va voir de quoi ça s'accompagne.
15: Ce qui n'est peut-être pas une mauvaise chose dans ce cas-ci. Pouvoir éviter Costco à quelqu'un, c'est peut-être un cadeau qu'on lui fait. OK, ça, c'était une blague. Juste que ce soit clair, c'était une blague.
0: Évidemment, évidemment. On plaisante. Un peu de légèreté dans ce monde de brut, ça fait quand même du bien.
15: Exact.
0: Mais si on prend notre sérieux, on a un autre développement qui est attendu à l'ONU cette semaine. C'est la fameuse signature de l'entente entre États-Unis et Danemark à propos du Groenland.
15: Et là, vous savez quoi, Sébastien? Dans ce cas-ci, je ne sais même pas moi-même si c'est une blague ou non, la dite entente. Parce qu'écoutez, on a passé plus d'un an et demi à parler, à dramatiser, à hyperventiler au sujet de menaces américaines, d'annexion, certains voyaient même invasion pour le Groenland. Et là, après tout ce temps-là, de quoi est-ce qu'on accouche véritablement? Présumant que ce qu'on entend présentement est vrai. Avec M. Trump, évidemment, lorsqu'il est question d'annoncer un grand deal en bon français, c'est toujours plus prudent d'attendre de voir l'encre non seulement posée, mais séchée sur le document. Mais présumant que ça a lieu, qu'on signe ça en marge de l'ONU, de l'Assemblée générale de l'ONU entre les dirigeants américains et danois. Le détail, disons, l'aspect le plus médiatique depuis les derniers jours, c'est qu'on s'engagerait formellement du côté du Groenland, du côté du Danemark, à ne pas permettre à une puissance rivale comme la Chine, comme la Russie, d'établir des bases militaires sur le territoire du Groenland. Voici où c'est complètement absurde. C'est qu'avec une entente ou sans entente additionnelle, à partir du moment où le Groenland fait partie du Danemark, le Danemark fait partie de l'OTAN, évidemment que les Américains, peu importe qui est le président à Washington, n'auraient jamais permis une telle chose en premier lieu. Donc, c'est vraiment un changement qui est cosmétique. C'est-à-dire qu'on vient donner une carte au président américain qu'il peut maintenant jouer en disant « Ah ah, voyez, j'ai mis toute cette pression-là depuis plus d'un an et demi, mais voyez le résultat extraordinaire que j'ai été capable d'obtenir. » Résultat extraordinaire, bien, ça reste discutable dans les faits, mais symboliquement, bien, il y a quand même ça. Et un point additionnel, par rapport à ce qu'on menaçait, ce qu'on promettait de faire au tout début du mandat de M. Trump. Et quand je dis le tout début, là, c'est littéralement le tout début dans son discours inaugural, rappelez-vous, au Capitole, à l'intérieur, le 20 janvier 2025. On avait parlé du Groenland et on avait parlé du canal de Panama. Mmh. Ouais. Qu'est-ce qui est arrivé avec le canal de Panama? Il n'y a plus personne qui en parle. La raison pour laquelle on n'en parle plus, c'est parce que les menaces ont cessé. Les menaces ont cessé pour l'instant parce qu'il n'y a rien qui va se faire dans les faits. Le canal de Panama ne deviendra pas un territoire américain d'ici la fin du mandat de M. Trump. Donc, le point étant simplement ceci. Oui, la puissance américaine, elle est considérable et elle est beaucoup plus forte que celle de l'écrasante majorité des autres acteurs de la scène internationale. Je le mentionne il y a un instant. Mais cette puissance-là n'est quand même pas entière. Et dans le cas de M. Trump, c'est vrai en politique intérieure et c'est vrai en politique internationale. Il faut faire attention, comme médias et comme membres du public, au niveau du gouffre entre la représentation dramatique qu'il donne de ses pouvoirs et qu'on donne à sa représentation de ses pouvoirs-là, d'un côté, et de l'autre côté, les changements réels qu'il effectue, qui sont, qui arrivent à certains moments dans certains dossiers, assurément, mais qui sont très, très loin d'avoir, disons, l'ampleur qui peut être pressentie à la base lorsque les déclarations les plus intempestives, les plus spectaculaires du président se font entendre.
0: Raphaël Jacob, chercheur associé à la chaire Holden Durand de l'Université du Québec à Montréal. Il est à 16h56. Et puisqu'on parle de New York, la ville est en train de révolutionner la façon dont les gens vont aux toilettes. 17 sanisettes high-tech entièrement neuves doivent faire leur apparition à travers la ville. Alors certes, elles seront futuristes, mais peut-être pas dans le sens où vous l'entendez. Imaginez pas des sièges chauffants ou une technologie auto-nettoyante ou peut-être même une voix qui vous parle pendant que vous urinez. Rien de tout ça. D'après le Gothamist, ces toilettes exploitées par Throne Labs vous mettront désormais à la porte si vous avez passé trop de temps. En fait, la porte va s'ouvrir automatiquement après 10 minutes d'utilisation. Je vous laisse imaginer la scène si vous êtes trop lent. En fait, il y a un téléphone robot futuriste qui sera doté d'un super cerveau IA et d'après l'entreprise, toute personne qui entre dans les toilettes sera soumise à la limite de 10 minutes et à la fin du compte à rebours, il y aura une alarme d'avertissement vous prévenant que la porte va pas tarder à s'ouvrir. Si vous êtes toujours pas parti, un autre avertissement s'activera avec une voix déclarant « Attention, votre temps d'utilisation a expiré, la porte s'ouvre maintenant. » Et là, je vous conseille d'avoir votre pantalon relevé en tout cas, et donc la porte va s'ouvrir automatiquement. Si vous dépassez la limite, ça va vous exposer potentiellement sur les toilettes, a expliqué, ça c'est une citation de Throne Labs, donc passez pas trop de temps sur votre téléphone d'ailleurs, tant que vous y êtes. Et si quelqu'un refuse toujours de partir après l'ouverture d'ailleurs, il y aura un protocole où Throne Labs envoie un agent avec la possibilité d'appeler la police si la situation s'envenime. Donc, pour ceux qui sont un peu lents aux toilettes, ça peut très mal se terminer. Bon, pas étonnant que certaines disent que cette histoire, c'est un peu une dystopie. Là, c'est la dictature, même aux toilettes. 16h58, dans moins de 2 minutes, le Radio-Journal. On parlera ensuite, tout un symbole, en fait, la fin d'une époque. C'est que Rexall Place, l'ancienne arena des Oilers d'Edmonton, est en cours de démolition. Certains ont peut-être la larme à l'œil, les femmes de la première heure. C'est aussi jour de rentrée parlementaire à la Chambre des communes après la pause estivale, avec les libéraux qui doivent déposer un projet de loi pour accélérer l'approbation de projets fédéraux. Puis on va retrouver notre confrère de Saskatchewan, Emmanuel Doprado, qui va nous parler des initiatives pour la journée de la paix à Regina. Restez avec nous, à tout à l'heure.

0: Le président des États-Unis, Donald Trump, envisage d'acheter de la potasse biélorusse plutôt que canadienne. Quelles conséquences pour la Saskatchewan ?
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3: Bonsoir, ici Louis de Belleval. Voici les informations. Le chef conservateur Éric Duhaime veut s'adresser aux plus jeunes électeurs dans le cadre de la campagne électorale en cours au Québec. Il estime que plusieurs engagements qu'il a pris ces dernières semaines s'adressent à la jeunesse, dont la baisse d'impôts. Le chef du PCQ espère gagner en popularité dans les régions autour de la ville de Québec. Voici Éric Duhaime.
4: On voit que notre message percole à l'extérieur de la région de Québec. C'est normal que ça commence à Québec, hein, les mouvements conservateurs au Québec, c'est la région la plus conservatrice, si vous regardez au fédéral, si vous regardez à l'époque des percées de Mario Dumont, c'est aussi là-bas que ça a commencé. Si vous regardez ma carrière personnelle aussi, je me suis fait connaître comme personnalité publique, comme animateur de radio, beaucoup dans la région de Québec. Donc, je pense que autant le parti, les idées de droite que le chef ont une notoriété plus grande.
3: Éric Duhaime s'est dit très heureux des résultats du sondage réalisé pour Radio-Canada, les coop de l'information, qui suggère une poussée du Parti conservateur du Québec dans les intentions de vote. Et puis, pour la reprise des travaux à la Chambre des communes, le chef du Bloc québécois, Yves-François Blanchet, demande au gouvernement libéral de revenir sur l'annulation de la taxe sur les services numériques. Cette mesure devait viser les géants du Web, mais Ottawa y a renoncé pour faciliter les négociations avec les États-Unis. Voici Yves-François Blanchet, suivi du premier ministre Mark Carney.
5: Le but était d'amadouer le président américain. Ça n'a pas du tout fonctionné. Est-ce que, devant l'échec de la démarche, le premier ministre ne devrait pas considérer rétablir la taxe sur les services numériques?
6: Les investissements dans le secteur culturel sont les plus hauts niveaux dans l'histoire du Canada. On va les renforcer. C'est pas nécessaire d'avoir des taxes spécifiques qui ont des impacts sur la bondabilité des Canadiennes et Canadiennes.
3: Yves-François Blanchet estime que cette taxe est essentielle pour financer la culture au pays, notamment la culture québécoise. L'unité des enquêtes spéciales de l'Ontario a tenu un point de presse sur la fusillade survenue hier soir à Belleville, au sud-ouest d'Ottawa. Une vingtaine de coups de feu ont été tirés tout près de la synagogue Sons of Jacob, où de nombreux fidèles étaient réunis pour les célébrations de Yom Kippour. Alexandra Anger a préparé ce reportage.
7: That's when we heard the first shots. It was boom, boom, boom.
8: Le président de la synagogue Sons of Jacob, Norm Whedon, raconte que les fidèles se sont précipités dans la grande salle dès que les premiers échanges de tirs ont résonné. Cette fusillade a fait 2 blessés dimanche soir, dont un policier du service de police de Belleville. L'unité des enquêtes spéciales de l'Ontario a donc été saisie de l'enquête. Le suspect identifié, un homme originaire de la municipalité de Quinte West, a ouvert le feu et le policier déjà sur place a tiré aussi, ainsi qu'un autre de ses collègues arrivé en renfort. Le suspect se trouve dans un état critique et les autorités craignent pour sa vie. Le policier blessé, lui, est dans un état critique mais stable. Les autorités dénombrent entre 20 et 30 coups de feu et plusieurs marques de balles dans les alentours de la synagogue. La directrice adjointe de la police de Belleville, Sherry Meeks, n'hésite pas à parler de gestes haineux.
9: Antisemitism, hate and violence have no place in our community.
8: L'antisémitisme n'a pas sa place dans notre communauté et tout le monde devrait pouvoir se sentir en sécurité, a-t-elle affirmé. Le premier ministre Mark Carney a indiqué que le gouvernement du Canada met tout en œuvre pour que l'auteur de ces gestes soit traduit en justice. Plusieurs corps policiers de l'Ontario ont rehaussé leur surveillance près des synagogues de manière préventive. Ici, Alexandra Anger, Radio-Canada. Ottawa.
3: Le gouvernement de la Colombie-Britannique a déposé sa poursuite contre le développeur d'intelligence artificielle OpenAI en Californie en lien avec la tuerie de Tumble Ridge en février. Il accuse l'entreprise américaine de ne pas avoir agi pour prévenir l'attaque alors que la tireuse s'était entretenue avec le robot conversationnel de l'entreprise, ChatGPT. William Burr a plus de détails.
10: La procureure générale de la Colombie-Britannique, Nikki Sharma, traîne OpenAI devant les tribunaux en Californie.
11: pour avoir omis d'informer les forces de l'ordre des menaces proférées par la tueuse sur sa plateforme avant la tuerie de masse survenue dans l'école secondaire de Thunder Ridge en février. Et aussi pour avoir conçu un produit qui n'est pas, selon elle, sécuritaire. Nikki Sharma affirme que lorsqu'une personne aide ou encourage quelqu'un à commettre une infraction pénale ou fait preuve de négligence criminelle, elle peut faire l'objet d'une enquête, de poursuite et d'un jugement. Et que ça devrait être la même chose dans le cas de l'intelligence artificielle. Des victimes de l'attaque ont lancé d'autres poursuites en Californie contre OpenAI. La compagnie a récemment demandé que celle-ci soit rejetée, disant qu'elle devrait être déposée en Colombie-Britannique, la juridiction où les crimes ont eu lieu. Toutefois, Nikki Sharma répond que la Californie est la juridiction la plus appropriée parce que c'est là-bas où a eu lieu la décision de ne pas signaler les interactions de la tueuse avec le robot conversationnel de ChatGPT. Nikki Sharma a affirmé que la province cherche notamment à récupérer le coût de la nouvelle école qui remplacera celle où les atrocités ont eu lieu. Ici William Burr, Radio-Canada, Vancouver.
3: Et puis en terminant, la grève des cols bleus de Montréal, qui était prévue demain, est évitée. Le syndicat et la ville ont conclu une entente de principe après environ 65 séances de négociation. Les détails de l'entente n'ont pas encore été dévoilés. Elle doit maintenant être approuvée par les quelques 6600 cols bleus qui étaient sans convention collective depuis décembre 2024 et qui le sont toujours d'ailleurs, à moins que cette entente soit signée. Voilà, c'était les informations à l'antenne de Radio-Canada.
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0: La croisée, on entame donc notre troisième et dernière heure. On est ensemble jusqu'à 18h et on diffuse en Alberta, au territoire du Nord-Ouest, exceptionnellement aujourd'hui en Saskatchewan. Donc salutations à tous nos auditeurs françaisquois de la province voisine. Merci à vous d'être avec nous. D'ailleurs, on va parler de la Saskatchewan dans cette dernière heure avec Emmanuel Doprado qui va évoquer les initiatives pour la journée de la paix à Regina. Ce sera un peu avant 18h. En attendant, on parlera de tout un symbole, la fin d'une époque, puisque Rexall Place, l'ancienne arena des Oilers d'Edmonton, est en train d'être démolie. Et puis, c'est jour de rentrée parlementaire à la Chambre des communes. Après la pause estivale, les libéraux doivent déposer un projet de loi pour accélérer l'approbation de projets fédéraux. On y revient dans une dizaine de minutes. Voilà pour le programme. On passe à la météo. Météo avec notre ami à la technique, Harry Kanga. Bonjour Harry.
1: Bonjour Sébastien.
0: Qu'est-ce qui se passe?
1: Du soleil, fait, Sébastien. On commence avec la Saskatchewan, Sébastien. Du côté de Regina, un ciel partiellement nuageux, avec un minimum de 10 degrés pour ce soir et cette nuit. Moose Jaw pour ce soir et cette nuit, un ciel aussi partiellement nuageux avec un minimum de 10. Saskatoon, un minimum de 12 pour ce soir et cette nuit. Et Prince Albert avec un minimum de 12. Du côté de l'Alberta, Sébastien, on commence par la ville de Calgary avec quelques nuages pour ce soir et cette nuit avec un minimum de 8 degrés. Red Deer pour un minimum de plus 5. Edmonton avec un minimum de 11. Fort McMurray, un ciel partiellement nuageux avec un minimum de 8. Du côté des Rocheuses, du Banff avec un minimum de 6. Jasper avec un minimum de 8. Medicine Hat et Lethbridge avec un minimum de 12 et un minimum de 9 respectivement. Et on finit avec la capitale ténoise, Sébastien, avec un minimum de 6 et un ciel partiellement nuageux.
0: C'est pas si mal pour un 21 septembre. Oui. D'ailleurs, ça va se poursuivre dans les prochains jours. On a des belles journées de soleil à vivre. Donc, profitez-en. Il est 17h08. C'est une institution du patrimoine sportif d'Edmonton. Le Northlands Coliseum, l'ancienne maison des Oilers d'Edmonton, entame son processus de démolition par la ville. Pour les partisans et la ville d'Edmonton, c'est une page d'histoire qui se tourne. Alors pour rappel, les Oilers ont remporté leurs 5 coupes Stanley dans cette enseigne avant de laisser partir en fait à la place Rogers. Qu'est-ce qui va advenir de ce lieu cher aux Edmontoniens? On en discute avec notre journaliste Pierre-Alexandre Larouche qui s'est rendu sur le site de démolition à distance de sécurité, évidemment. Bonjour Pierre-Alexandre.
2: Bonjour Sébastien.
0: Alors, sans mauvais jeu de mots, c'est tout un chantier qui attend les ouvriers.
2: Oui, c'est un travail de longue haleine. Donc, le bâtiment, le Nauseum Coliseum, c'est quand même un bâtiment assez important. C'est 470 000 pieds carrés à démolir. Donc, ça va prendre plusieurs années quand même. Donc, c'est une vieille structure qui date quand même de 1974. Donc, à l'intérieur, on retrouve de l'amiante, on retrouve même des particules de mercure et de plomb. Donc, il y aura beaucoup d'inspections pour les équipes de démolition. Donc, ça se fera quand même pièce par pièce. Et on a déjà commencé avec une partie du toit et l'intérieur de l'aréna. Et en ce qui concerne le processus de démolition, c'est 9 bâtiments dans le secteur qui vont être démolis, dont notamment l'hippodrome et le casino à proximité. Donc, au coût, ça va être 35 millions de dollars. Et déjà, 9 millions ont été investis par la ville d'Edmonton pour la planification et l'entretien du bâtiment. Et justement, je me suis entretenu avec Jack Ashton. C'est le superviseur général de la démolition du Rexall Place à Edmonton. Il explique un peu le processus de démolition de l'aréna.
3: The method that's happening here is there's no implosions here. This is really just big equipment. What they do is they source separate it.
2: Oui, donc il n'y aura pas d'explosion, il n'y aura pas justement des espèces de grandes grues qu'on voit en train de démolir le stade. Ça va être un peu plus complexe. Ils devront séparer pièce par pièce chacun des éléments de l'aréna. Et, fait intéressant, 80% des matériaux seront réutilisés, seront recyclés du Rexall Place. Donc, c'est quand même une bonne nouvelle par rapport à ça.
0: Alors, qu'est-ce qui a mené la ville, en fait, à vouloir démolir cette aréna?
2: Oui, donc, on le sait, donc, ça a été construit en 1974. Et déjà, les Oilers voulaient une nouvelle aréna, voulaient une plus grande capacité pour accueillir plus de partisans. Et aussi, donc, la ville voulait un nouvel endroit pour accueillir des spectacles, par exemple, un endroit plus moderne. Et donc, en 2017, donc, c'est l'entreprise Northland qui a racheté le Rexall Place pour le renommer le Northland Coliseum pour

0: capitaine qui nous explique que ça va prendre plusieurs années quand même avant de voir un nouveau projet sur le lieu.
1: But yeah, there is some work that needs to happen just to update that station and do some safety work for it. Because our plans for down there are you know, 15, 20 years away. So there's a lot of life that'll still.
0: Donc, ça va prendre 15 à 20 ans, Sébastien, quand même. Hein? Ça va prendre beaucoup de temps avant d'avoir un nouveau projet. Donc, déjà, juste de démolir le stade, ça va se faire entre fin 2027 et début 2028.
2: Ah oui, pièce
0: donc,
2: après pièce, là, c'est plus long.
0: Non, c'est ça. C'est pas comme si on mettait comme une explosion. Donc, vraiment, ça va être quand même assez compliqué. Mais également aussi, il y a quand même des changements pour nos auditeurs à Calgary. Pour rappel, les Flames de Calgary vont jouer leur dernière saison dans leur mythique Saddle Dome aussi. Donc, avant de déménager dans leur nouvelle enseigne, la Place Scotia, à l'automne 2027. Donc, il y a beaucoup de changements dans les arénas de hockey ici en Alberta. Donc,
2: et
0: voilà.
2: Beaucoup de bâtiments qui se font détruire donc, au fil des années. D'ailleurs, les auditeurs qui nous écoutent, qui ont connu ce Northlands Coliseum, l'ancienne maison des Oilers d'Edmonton, envoyez vos SMS, vos textos pour nous dire ce que vous pensez de
0: beaucoup
2: cette
0: démolition. Beaucoup de
2: souvenirs
0: hein, quand même aussi. Ouais. Hein, beaucoup de grands joueurs qui ont joué ici, hein, Wayne Gretzky, Marc Messier, qui ont joué dans cette mythique aréna quand même aussi. Là.
2: Beaucoup de grands matchs, beaucoup d'émotions, beaucoup de Coupe Stanley.
0: Et j'en parlais même aussi avec Charles et Caleb. Pour eux, c'est une part d'eux-mêmes qui disparaît avec la fin de ce Coliseum, quand même, qui a vu beaucoup de finales de Coupe Stanley aussi.
2: Pour ça que les auditeurs donc, peuvent nous écrire pour nous donner leurs impressions, leurs émotions par rapport à cette démolition. Envoyez-nous vos textos, vos SMS au 780-468-7711. Merci beaucoup, Pierre-Alexandre.
0: Je vous en prie.
2: Il est 17h13.
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4: Bonjour, c'est Jarvis Sharp, nous sommes le lundi 21 septembre. La cuisine est à l'honneur à Plamondon avec une nouvelle activité destinée aux aînés. La CFA régionale propose une cuisine collective ce jeudi 24 septembre à 9h30 au Centre culturel Philippe Ménard. Au menu, nouvelles recettes, partage et moments de convivialité autour des fourneaux. L'inscription est obligatoire. À Grande Prairie, la CFA régionale lance ses groupes de discussion en français à partir de ce jeudi 24 septembre. L'activité s'adresse aux personnes de 16 ans et plus qui souhaitent pratiquer leur français oral dans une ambiance conviviale. Le premier rendez-vous est donné de 17h30 à 19h à la bibliothèque publique de Grande Prairie. À noter que l'activité est gratuite. Fred Dion fait escale en Alberta cette semaine avec son spectacle Eldorado. L'auteur, compositeur, interprète québécois au son country folk sera en concert à Red Deer ce vendredi 25 septembre à 19h30, puis à Calgary le 26 à 19h30 aussi au Théâtre de la Cité des Rocheuses. Son spectacle s'inspire notamment de son deuxième album né d'un voyage dans l'ouest des États-Unis.
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2: Il est 17h15. J'ai le temps de vous dire que, comme chaque lundi, désormais, je vous dévoile le sujet de notre nouvelle séquence. Ça fait jaser. Je rappelle que ça se passe chaque vendredi pendant l'émission à 17h35. L'équipe de La Croisée jase avec des auditeurs en direct d'un sujet d'actualité, de vie quotidienne, de vie pratique, etc. Alors, cette semaine, on aimerait parler avec vous de votre retraite de rêve. Ceux qui la préparent, à quoi elle ressemblerait votre retraite idéale? Puis ceux qui ne travaillent plus, racontez-nous à quoi ressemble votre retraite aujourd'hui? Activités, voyages, projets mis sur la glace que vous avez relancés, projets que vous allez ou que vous souhaitez faire durant ce temps de repos bien mérité. Partagez vos expériences, votre vision de la retraite. Donc si le sujet vous intéresse, que vous souhaitez en parler avec nous à l'émission, que vous souhaitez jaser en notre compagnie, contactez-nous, toujours au même endroit, par SMS 780-468-7711, par courriel lacroisée@radio-canada.ca ou sur l'application audio, vous cliquez sur la bulle de conversation qui se trouve sur l'onglet de La Croisée. 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Il est 17h16, on est allé 45 minutes donc avant le téléjournal. Et vous entendrez donc le jingle à 18h exactement avec Michael Chipko qui sera à l'écran animateur et chef d'antenne. Bonjour Michael.
6: Bonjour. Sébastien, bonjour.
2: Quel menu vous nous proposez pour ce soir?

0: Eh bien, ce soir, nous reparlerons de référendum à 4 semaines. Les camps fédéralistes et séparatistes activent leur promotion. À 1 mois du jour J, le groupe Forever Canadian révise sa stratégie et devient un tiers annonceur. Nous vous dirons de quoi il s'agit exactement. Ce sera dans le téléjournal 18h ce soir. Et toujours au sujet du référendum, les Albertains auront 1400 bureaux où aller voter le 19 octobre. Ils peuvent visiter le site internet d'Elections Alberta pour connaître l'adresse de leur bureau de vote. Les indications sont donc données et seront à nouveau données ce soir. Et nous parlons de l'association d'enseignants, les enseignants de l'Alberta, qui veut que le gouvernement provincial change la loi pour garantir l'accès gratuit de tous les enfants à l'école. Selon CBC, dans les écoles publiques d'Edmonton, 500 élèves sont justement en situation irrégulière d'immigration et ne peuvent donc plus bénéficier de l'éducation gratuite. L'association des enseignants plaide donc pour réviser cette loi. Et c'est une page de l'histoire d'Edmonton qui se tourne aujourd'hui. La ville commence la démolition du Northland Coliseum, le mythique arena des Oilers, où l'équipe a remporté ses 5 Coupes Stanley entre 1984 et 1990. Nous étions sur place. Et depuis plusieurs années, un des principaux défis des Oilers, justement, est la situation des gardiens de but. Cette saison, l'équipe peut compter sur 3 gardiens ayant des contrats de la LNH. L'un d'eux est Devin Levy. Patrick Henry nous le présentera dans le 18h de ce soir. Sébastien.
1: Parfait. Rendez-vous est pris donc, Michael. À tout à l'heure.
0: Merci, à tout à l'heure.
1: Il est 17h18.
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1: Et c'est jour de rentrée parlementaire à la Chambre des communes aujourd'hui après la pause estivale. J'en ai parlé avec la journaliste Estelle Côté-Sroka qui est basée à Ottawa. On a commencé par discuter des travaux qui débutent avec le dépôt d'un projet de loi libéral destiné à accélérer justement l'approbation des projets fédéraux.
3: Oui, c'est le fameux projet de loi pour bâtir un Canada fort qui est déposé dans un contexte de guerre tarifaire. On parle d'un projet de loi majeur qui vise à accélérer la réalisation de l'ensemble des projets d'infrastructure au pays. Mark Carney parle même de la mesure législative économique la plus importante de la session. C'est un projet de loi qui vise à garantir un délai maximal d'un an pour l'approbation des projets fédéraux pour qu'ils ne soient soumis qu'à une seule évaluation. Essentiellement, le gouvernement veut aller vite. On le sait, il veut attirer des investisseurs étrangers et Ottawa veut avoir une économie prévisible et compétitive. Alors, il y a certains éléments du projet de loi qui sont déjà connus, d'autres qui seront à décortiquer au cours des prochaines heures, mais le gouvernement essentiellement veut éviter que les grèves ou les lock-outs s'éternisent dans certains secteurs névralgiques de l'économie, toujours sous juridiction fédérale, donc on peut penser aux ports, aux chemins de fer, aux postes, aux lignes aériennes. Le gouvernement veut donc modifier le Code du travail en encadrant une section qui donne beaucoup de pouvoir au ministre de l'Emploi, cette fameuse section 107, qui permet au ministre d'ordonner un retour au travail ou d'imposer un arbitrage exécutoire en cas de conflit. Les libéraux ont eu recours à cette section presque 10 fois en 2 ans, notamment dans des conflits avec Poste Canada et les débardeurs. La ministre de l'Emploi assure que l'objectif est de réduire les interventions des gouvernements dans les conflits de travail. Et selon des sources de CBC, eh bien, le gouvernement veut pouvoir aussi nommer un médiateur spécial plus tôt dans les conflits.
1: Alors, un projet de loi d'importance pour les libéraux, mais un projet de loi qui s'attire déjà des critiques.
3: Oui, les syndicats s'inquiètent de voir leur rapport de force diminuer au nom de l'économie. Le vice-président exécutif du Congrès du travail du Canada, Marc-Édouard Joubert, craint que le droit de grève soit restreint.
4: On a peur, en fait, que ce droit-là soit restreint davantage sur l'autel, je dirais, de la souplesse économique. Parce que ce qu'il faut comprendre, c'est que le droit de grève, qui est un droit fondamental, ben c'est le pouvoir des travailleurs que les travailleurs amènent à la table des négociations.
3: Et nous avons attrapé plus tôt aujourd'hui le premier ministre Mark Carney dans un corridor du Parlement. Il nous a assuré que l'objectif n'était pas du tout de restreindre le droit de grève des travailleurs, mais on l'a rencontré avant le dépôt de ce projet de loi, donc il ne pouvait pas nous donner davantage de commentaires.
1: Et du côté des partis d'opposition, Estelle, qu'est-ce qu'on dit?
3: Eh bien, le Parti conservateur appuie en principe ce projet de loi, donc l'idée maîtresse, cette idée générale d'accélérer les grands projets fédéraux. Voici le lieutenant politique pour le Québec du Parti conservateur, Pierre Paulus.
5: Premièrement, tout projet de loi, vous le savez, tout projet de loi du gouvernement qui aide à accélérer les projets au Canada, on est favorable. Mais en même temps, le tirer dans les détails. On doit vérifier ce qu'il y a dans un projet omnibus, c'est toujours très complexe. Il peut y avoir des éléments du projet de loi qui ne feront pas notre affaire. On proposera à ce moment-là des amendements. Mais là, on ne l'a pas encore vu, donc on va prendre le temps de le voir. Mais à la base, c'est sûr que si on a un projet de loi qui peut accélérer les projets au Canada, on est favorable.
3: Le chef du Bloc québécois, François Blanchet, lui, fustige le gouvernement et l'accuse d'instrumentaliser la crise tarifaire avec les États-Unis et d'utiliser la présence de Donald Trump à la Maison-Blanche pour justifier ses décisions. Voici M. Blanchet.
6: Ma crainte, c'est que le gouvernement fédéral casse la vitrine et dise aux entreprises étrangères de venir se servir dans la bijouterie. Il va falloir qu'on se ressaisisse à un certain point et qu'on s'assure qu'on n'est pas en train, sous prétexte d'une légitime inquiétude collective par rapport au commerce avec les États-Unis, de dilapider la richesse collective des Québécois et des Canadiens.
1: Donc, décidément, beaucoup d'actions sur la colline du Parlement pour cette rentrée. Estelle, vous avez bien de la chance, pas le temps de vous ennuyer. Et d'ailleurs, le reste de l'automne, ça s'annonce tout aussi chargé.
3: Absolument, parce qu'il y a beaucoup d'événements qui risquent d'avoir des répercussions sur la scène politique fédérale. D'abord, il y a l'issue de ces élections provinciales au Québec. Le Parti québécois mène dans les intentions de vote. Ça pourrait avoir une incidence sur les relations fédérales-provinciales. Le gouvernement fédéral va aussi déposer son budget cet automne. Et bien entendu, en trame de fond, il y a toujours ces relations avec Washington sur lesquelles on garde un œil. Les élections de mi-mandat aux États-Unis pourraient aussi avoir des répercussions ici. Et les libéraux fédéraux arrivent à la Chambre des communes aujourd'hui vraiment très motivés. Gonflés à bloc, ils reviennent avec 3 nouveaux députés qui ont été élus lors d'élections partielles cet été. Les libéraux comptent maintenant 173 députés dans leur camp. Le chef conservateur, lui, revient après la pause estivale là, dans une autre atmosphère, je vous dirais, parce que dans les derniers jours, il a reconnu que le parti allait devoir redéfinir son rôle d'opposition. Pierre Poilievre a dit qu'il est important de mettre les intérêts du pays avant ceux du parti. Et du côté du Bloc québécois, eh bien, on se dit prêt à faire preuve d'agilité dans ce contexte. Et on se dit aussi très emballé par l'avance du Parti québécois au Québec. Du côté du NPD, en terminant, eh bien, il y a toujours 5 députés. Le chef Avi-Louis n'est toujours pas élu. Et pourtant, il y a 6 sièges vacants actuellement au Parlement. Donc, vous comprendrez qu'il y a des élections partielles qui pourraient être déclenchées à tout moment, dont 3 au Québec. Donc, vraiment, Sébastien, beaucoup, beaucoup de choses qui peuvent bouger, qui peuvent avoir une incidence sur la politique fédérale.
1: Et un qui bouge d'ailleurs aujourd'hui, c'est le premier ministre qui reprend la route, Estelle.
3: Mark Carney qui s'envole pour New York où il participera à l'Assemblée générale des Nations unies. Ce n'est pas lui qui va faire le discours officiel du Canada, c'est la ministre des Affaires étrangères Anita Anand. Mais pour Mark Carney, ce voyage, ce déplacement, eh bien, c'est l'occasion de rencontrer de nombreux chefs d'État réunis à un seul endroit. Donc, il y a toujours cet objectif hein, de diversification économique. Donc, M. Carney qui va à New York pour bâtir de nouvelles relations avec d'autres pays. Évidemment, on veut aller voir ailleurs qu'aux États-Unis.
1: La rentrée parlementaire, compte rendu de notre journaliste à Ottawa, Estelle Côté-Sroka. Il est 17h25. On poursuit en musique. C'est une nouveauté d'ailleurs. C'est Louis-Jean Cormier qui vient de la sortir il y a à peine une semaine. La chanson s'appelle Gros Pierre. Elle vous rappellera peut-être des souvenirs parce que c'est une reprise de Gilles Vigneault. Musique composée en 73 qui a plus de 50 ans aujourd'hui. On écoute Gros Pierre.

0: Et les 17h29, c'était Gros Pierre, signé Louis-Jean Cormier. Nouveauté, hein, sortie il y a à peine une semaine. C'est aussi une reprise d'une chanson qui a plus de 50 ans maintenant, composée par Gilles Vigneault, sortie en 73 et tirée de son album Pays du fond de moi. Louis-Jean Cormier, d'ailleurs, qui est nominé au Gala de la Disque qui aura lieu début novembre. Il a exprimé sa gratitude sur Facebook après avoir reçu deux nominations pour sa tournée Les Entre-Trois. Il souligne le succès inattendu de ce spectacle intimiste conçu pour apporter de la lumière. Voilà, un beau petit souvenir et une belle impression de cette chanson venue d'une autre époque. 17h30, c'est l'heure du Radio Journal avec Charles Delisle. Bonjour Charles.
1: Bonjour Sébastien.
0: On va parler du gouvernement provincial qui a annoncé le développement d'un nouveau centre de santé à Airdrie, près de Calgary.
2: 2005 and 2025, Airdrie's population nearly tripled.
1: La première ministre Danielle Smith indique que depuis 2005, la population d'Airdrie a presque triplé, soulignant selon le gouvernement le besoin d'une telle infrastructure dans cette région-là. Et c'est en partenariat avec Covenant Health, le complexe regroupe un centre de soins d'urgence, de maternité, ainsi qu'un centre de soins primaires, chirurgicaux et ambulatoires. Les installations vont permettre de traiter les urgences non vitales et d'offrir de nombreux services et de réaliser environ 10 000 interventions chirurgicales par mois, Sébastien.
0: Et on a un article, un texte web sur notre site internet Radio-Canada Alberta sur ce sujet. Ça s'appelle « Un nouvel hôpital de proximité sera construit à Airdrie ». Signé Jean-Emmanuel Fortier, allez le lire pour avoir plus de détails. Le groupe fédéraliste canadien Pour Toujours fera désormais campagne comme annonceur tiers enregistré auprès d'Élections Alberta.
1: Pourtant, le groupe a organisé de nombreux événements ces derniers mois sans le statut d'annonceur tiers, attirant de nombreuses critiques. Félix Gagné a plus de détails.
3: Meaning, we choose for Alberta to stay in Canada. As we know,
4: Canadien pour toujours, groupe fédéraliste albertain, défend l'option du maintien de l'Alberta au sein du Canada. Cette prise de position de son leader, Thomas Ukazik, oblige l'organisme de faire campagne comme annonceur tiers enregistré auprès d'Élections Alberta.
3: All of our supporters want us to engage.
4: Tout le monde qui nous soutient voulait qu'on prenne une position plus franche, dit-il. L'organisme devra respecter les limites de dons et de dépenses imposées aux annonceurs tiers. Toutefois, cette décision arrive tardivement, selon certains, dont Stephen Carter, fondateur de l'organisme Alberta's Voice. Pourquoi aujourd'hui, s'exclame-t-il, en rappelant que hier, Canadien pour toujours a tenu un concert qui, selon lui, aurait coûté des centaines de milliers de dollars. Corey Morgan, du groupe indépendantiste Pathway to Independence, croit que l'organisme aurait dû être soumis aux règles d'annonceurs tiers dès le départ. Si on peut jouer sur les mots de la sorte et faire en sorte qu'une campagne ne soit pas considérée comme telle, la loi est inutile, estime-t-il. Selon Thomas Ukazik, ce sera à Élections Alberta de décider ce qu'il adviendra du financement récolté lors de sa campagne pour l'unité. Ici Félix Gagné, Radio-Canada, Calgary.
0: John Leskey est le nouveau maire d'Enterprise dans les territoires du Nord-Ouest.
1: Il souhaite reconstruire la collectivité après les feux de forêt de 2023 dans le territoire et attirer davantage de résidents. Les habitants se rendent d'ailleurs aux urnes le 23 septembre pour élire 4 conseillers à la dissolution du conseil municipal en août après 2 démissions en juillet.
0: Lundi 21 septembre, c'est la journée mondiale de la maladie d'Alzheimer aujourd'hui.
1: Selon la Société Alzheimer du Canada, en Alberta, le nombre de personnes atteintes de la démence augmentera de 286% entre 2020 et 2050, l'Alzheimer étant la cause la plus fréquente de démence. Sylvia Villeneuve, directrice du Centre d'études sur la prévention de la maladie d'Alzheimer à l'Institut Douglas, souligne les dernières avancées dans le domaine de la détection.
5: Il y avait à peu près 20% du diagnostic que c'était pas la maladie, dans le fond. Quand la personne décédait, c'était pas ça dans son cerveau, donc c'était un mauvais diagnostic. Maintenant, en fait, depuis très, très récemment, on a, en clinique, on peut, avec un test sanguin, en fait, aller confirmer si on veut la pathologie. Donc, c'est sûr que, comme tout test, hein, des fois, on peut avoir ce qu'on appelle un faux positif ou un faux négatif. Fait que ça se peut que votre test soit positif. Finalement, c'était une erreur du test. Mais dans la grande majorité des cas, en fait, ces tests-là là, nous permettent d'aller valider que c'est bien une maladie d'Alzheimer. Donc, ça, c'est vraiment une énorme découverte des dernières années.
1: L'Alzheimer est une maladie neurodégénérative progressive qui détruit les neurones et altère les fonctions cognitives, dont la mémoire, là, on rappelle.
0: Enfin, des travaux majeurs liés à la construction de la place Scotia entraînent des fermetures de routes et des retards autour du Saddle Dome de Calgary.
1: Notamment sur la 14e avenue, la 5e rue A, McLeod Trail et la 17e avenue. La ville invite les usagers à consulter les cartes d'accès pour planifier leur déplacement puisque les Flames disputent leur prochain match de pré-saison demain au Saddle Dome.
0: Merci beaucoup, Charles. Gabriel Michaud-Sauzageau vient d'arriver avec sa pelle et son seau. On va vous parler de sable blanc et de plage, mais sans océan, malheureusement.
6: Something we may not be able to deter before this day is done. You've destroyed thousands of worlds.
7: What are your thoughts on that?
8: On dirait la trame sonore d'un seul film, mais non, ce sont deux extraits de deux films très attendus qui vont sortir en salle. Mettez-la à votre agenda le 18 décembre 2026. Et oui, ce sera la même journée pour deux méga-productions, Avengers Doomsday et Dune, la troisième partie.
1: Wow!
8: Je ne sais pas si vous vous rappelez, en 2023, il y avait eu le lancement, la même journée de Barbie and Oppenheimer.
0: Ah,
8: on
0: oui,
8: avait
0: oui,
8: parlé compétition. De Barbenheimer. Exactement. Donc là, on parle de Doomsday. Dune et Doomsday. Est-ce que vous avez une préférence, vous, le 18 décembre, si vous aviez un seul choix à faire, ouais. Vous iriez voir Avengers ou Dune?
0: Dune.
8: Ah, Dune. C'est Dune. La même équipe que moi.
0: Mais, ah non, mais Denis Villeneuve, pour moi, c'est un génie, cet homme-là. C'est une machine à faire des chefs-d'œuvre. Entre les Blade Runner 2049, mm-hmm. Premier Contact, Arrival, effectivement, j'avais adoré. Incendie, oui. Magnifique sur la guerre au Liban, tragique, oui. mais extrêmement puissant. Mm-hmm. Ouais, les Avengers, combien il y en a eu, franchement? 35 000.
8: 72.
0: Oh là là, mais c'est pas peu. Non, autant ceux avec Thanos, là, les deux.
1: Oui, Endgame et Infinity War.
0: Ouais. J'ai affaire à un spécial.
1: Moi, j'irais pour Doomsday, mais si on me donne le choix aujourd'hui, j'ai encore du temps d'écouter les films Dune avant le prochain parce que j'ai pas vu les films Dune.
8: Mais c'est pour ça que je
1: choisis Doomsday au lieu parce que j'ai vu tous les Avengers, presque tous les films Marvel. Là, puis j'aime bien ça. C'est toujours une belle rencontre au cinéma avec tous les amateurs de ces super-héros là. C'est toujours agréable, c'est toujours le fun.
0: Mais vous parlez aux gens pendant le film?
1: Non, mais il y a des foules, du monde qui attend en ligne, c'est toute une expérience, des gens qui sont déguisés, ouais, c'est cool, c'est agréable.
8: Vous voyez, c'est pour ça peut-être que j'ai décroché, parce que je ne vais pas au cinéma les voir. Je regarde toute seule chez moi, puis j'avoue, ça fait quelques années que là, je ne suis plus l'histoire. Là.
1: J'ai vu le nouveau Spider-Man tout récemment, et c'était bien, mais j'avoue, à un moment donné, les films super-héros...
0: Le Spider-Man, là, vous savez quoi? Je l'ai vu il y a quelques semaines, je m'en souviens déjà plus.
1: Ouais,
0: c'est quoi l'histoire déjà?
1: Ah, c'est Spider-Man qui se transforme et encore plus comme un araignée.
0: OK. Ouais, j'ai dû le voir.
1: Il faut se rappeler parce que dans l'ancien film, tout le monde oublie c'était qui Spider-Man, donc il est comme caché dans son...
0: Ça me revient.
1: À New York quelque part et... Ouais.
0: Non, mais c'est bien la preuve que moi, mon petit cerveau modeste commence à saturer des histoires d'Avengers, de super-héros, machin. Ça aurait dû s'arrêter à Endgame. Ouais, c'était très bien. C'était le climax.
1: Ouais, c'est ça.
0: Mais avec tout ça, là, tous les Marvel, c'est une infinie d'histoires qu'on a eu pendant des décennies. Donc
1: c'est
0: ils vont.
1: Infinity War.
0: Il est très fort. Il est très fort.
8: C'est beau.
0: Vous aurez une augmentation pour celle-là.
1: Ouais, celle-là, c'est très, très... Merci.
8: Et vous savez, j'entendais des gens en ligne dire qu'ils vont prendre une journée de congé et aller voir les deux films la même journée. Voilà.
1: Faire le Doomsday. Faire le Doomsday, c'est ça?
8: Faire le Doomsday, oui, c'est ça. Les deux films la même journée. Pourquoi pas?
0: Gabriel.
8: Faut peut-être réserver à l'avance.
0: Vous en avez vu des Denis Villeneuve, là, par Dune?
8: Oui, bien sûr. Je les ai tous vus plusieurs fois, d'ailleurs.
0: C'est un génie, c'est votre Canadien, là. Ouais. Québécois, en plus, hein, Denis Villeneuve.
8: Oui, moi, j'aime beaucoup l'univers. J'avais lu les livres avant. Ce qui aide, parce que bon, c'est complexe. Hein. Comme histoire, il faut quand même apprivoiser l'univers. Ouais. Là. Mais je trouve que c'est magnifique. Je suis très excitée de voir le troisième.
0: Moi, j'ai vu des films Dune plus anciens. Là.
8: David Lynch.
0: C'est assez spécial. Là. Ouais, oui. Ça commence à être un peu vintage. Là. Il y en a eu d'autres, mais voilà, je me souviens de vieux jeux vidéo Dune là, dans les années 90, mon cher Charles. Oh. Étiez-vous né? Je ne crois pas.
1: Non. Les années de gloire.
0: C'était pas que des des bons souvenirs visuels, mais alors là, avec Danny Villeneuve, Dieu, c'est magnifique. C'est magnifique. Donc ouais, moi je plaide pour Dune. Ça suffit les Avengers, assez, assez. Non, moi j'irai voir Canadien. Voilà, consommer Canadien.
1: Oui, réalisateur canadien.
0: Voilà. Allez, mais les auditeurs peuvent nous dire quel film ils préféreraient voir, soit le 45e Avengers, soit le 3e Dune seulement avec Denis Villeneuve. Je donne pas du tout une orientation pour la réponse. Envoyez vos SMS, votre avis au 780 468 70 17 11.

0: Voilà, on sort des super-héros pour en trouver un autre, notre super-héros à nous, Gaëtan Goumé, notre recherchiste qui tous les jours se transforme en Spider-Man, en Hulk quand il n'est pas content, en Thor quand il a un marteau à proximité. Bonjour Gaëtan.
1: Bonjour Sébastien.
0: Vous nous donnez le menu de demain, qu'est-ce qui s'en vient pour l'émission de mardi?
1: L'émission de mardi, elle est hyper chargée. Bien sûr,
0: hein, bien chargé, que de la qualité,
1: bien sûr, à la croisée, hein, c'est que du top. Alors, je vais présenter deux sujets sur les trois qu'on a déjà bookés pour demain. On commencera avec la grande Wiki-conférence Amérique du Nord de Wikimedia Canada qui a lieu à Edmonton cet automne. Bah, ce sera au campus Saint-Jean qui sera l'hôte, hein, du Wiki Sommet 2026, les 22 et 23 septembre 2026. Bah, ce qu'il faut savoir, c'est qu'il s'agit d'un événement qui vise à faire découvrir les projets Wikimedia auprès des communautés universitaires, des bibliothèques, des archives, des musées et de toute la francophonie albertaine. Et on en parlera avec Madame Valérie Lapointe-Gagnon, qui est professeure agrégée d'histoire au campus Saint-Jean de l'Université de l'Alberta. Ça, c'est pour le premier sujet. Deuxième sujet que j'aimerais présenter aussi, c'est une annonce qui a eu lieu vendredi dernier, le 18 septembre. L'Association médicale canadienne, AMC, a mis à jour ou encore révisé son code d'éthique et de professionnalisme. Cette nouvelle version renforce les normes de prestation de soins et clarifie comment les médecins doivent lutter contre le racisme et la discrimination dans les soins de santé. Et on en parlera avec le porte-parole francophone de l'Association médicale canadienne AMC, le docteur Jean-Joseph Condé. Voilà Sébastien.
0: Parfait, merci beaucoup, rendez-vous est pris. L'émission, ce sera à partir de 15h30. Merci beaucoup Gaëtan.
1: Merci Sébastien.
0: Il est 17h42. On a le temps de vous faire un dernier petit coup d'œil du côté de la météo. Il y a pas mal de nuages, même si les températures sont assez clémentes. Hein, on disait, on a des belles journées, un été qui se poursuit. Pour Calgary, Red Deer, Edmonton, on est entre 5 et 10 degrés à peu près. Quelques nuages à chaque fois. Je parle de la situation de ce soir et de cette nuit. Hein. Fort McMurray, il y a aussi un petit couvert nuageux, une petite grisaille. Minimum 8 degrés pour ce soir. Banff, Jasper, dans les Rouges. Là aussi, un ciel un petit peu couvert, partiellement en tout cas, on est aux alentours de 7 degrés. Medicine Hat, Lethbridge, on sera autour d'une dizaine de degrés, parfois au-dessus, avec un ciel dégagé. Yellowknife, au territoire du Nord-Ouest, là aussi, quelques nuages qui ne nous épargnent pas, même si c'est pas très couvert non plus, ça va se dégager d'ailleurs vers minuit. Un petit peu de brouillard qui pourrait se former au cours de la nuit. Vous ne verrez pas, vous dormirez de toute façon. Minimum 6 degrés. Côté Saskatchewan, puisqu'aujourd'hui l'émission est diffusée chez nos amis saskatchewanais, Regina, quelques nuages. Ah, Regina, voilà, je l'ai déjà dit 100 fois. J'y ai vécu entre 2015-2016 pendant un an. Quartier Cathédrale, pas loin du Safeway, pour ceux qui connaissent. Donc, Regina, un tout petit peu de vent. Ça montera jusqu'à 50 km/h. On a déjà vu pire quand même, minimum 10 degrés. Moose Jaw, quelques nuages. Là aussi, ça va un tout petit peu souffler. Minimum 10 degrés. Saskatoon dégagé. Ça souffle légèrement. On monte même jusqu'à 12 degrés, comme Prince Albert d'ailleurs, où il y aura là aussi quelques nuages. Donc minimum 12. Il est 17h43. C'est aujourd'hui qu'est célébrée la Journée internationale de la paix par les Nations Unies. La ville de Regina a tenu à marquer le coup en hissant un drapeau de paix en face de l'hôtel de ville, occasion de rappeler que la paix globale passe aussi par des actions locales. Pour en parler, on est avec notre journaliste Emmanuel Doprado avec nous depuis Regina. Bonjour Emmanuel.
2: Bonjour Sébastien.
0: Alors, je viens de donner la météo. On m'a soufflé, Emmanuel, que vous vivez dans le quartier Cathédrale à Regina, sans donner votre adresse exacte, mais c'est le meilleur quartier, Emmanuel, on est d'accord.
2: C'est le meilleur quartier, juste à côté du Safeway. Il y a beaucoup d'arbres. Puis à Regina, on peut dire que c'est vraiment une ville de voitures. Hein. C'est difficile des fois de se promener à pied. Cathedral, c'est pas du tout le cas. C'est beau, c'est agréable de se promener. Donc non, ouais. C'est un bon choix que vous avez fait, Sébastien.
0: Ouais, j'ai vécu un an que des bons souvenirs. Il y a toujours autant de street art. Là, il y avait beaucoup de fresques, beaucoup de peintures dans ce quartier. C'était très artistique. Et il y avait des artistes de talent qui faisaient des choses régulièrement. Là, c'est toujours aussi arty, là, avec pas mal de décorations sur les murs.
2: Oui, absolument. Puis il y a toujours autant de lièvres. Je sais pas s'il y en a autant à Edmonton, mais moi, ça m'a frappé, en tout cas quand je suis arrivé ici, ouais.
0: Bon, intéressant. En tout cas, on va revenir à notre sujet du jour, Emmanuel. On va parler de cette journée internationale de la paix et des initiatives à Regina. Le drapeau de paix, donc, en face de l'hôtel de ville qui a été hissé. Comment s'est déroulée la cérémonie de ce matin, Emmanuel?
2: Ouais, ben je peux dire que c'est vraiment sous les applaudissements qu'un drapeau arborant le symbole Peace and Love là a été hissé ce matin, comme vous l'avez dit, devant l'hôtel de ville. Les gens, je peux dire qu'étaient heureux de se rassembler. Il y avait de la musique, les gens chantaient en chœur. Une prière pour la paix a été récitée. Puis comme vous l'avez dit, c'est pour souligner la Journée internationale de la paix qu'on a fait ça devant l'hôtel de ville. Puis cette année, le thème de la journée est investir dans la paix pour tous, partout, chaque jour. La journée rend spécifiquement donc hommage à toutes ces personnes qui mènent des actions au niveau local vraiment pour réussir à bâtir une paix durable dans la ville. Un message qu'évidemment le maire de Regina, Chad Baczynski, appuie.
3: Regina, it's really about compassion, kindness, you know, treating people with respect and making sure that at a local level in Regina, you know, we can play a role.
2: Donc, on peut l'entendre dire que la paix passe par de la compassion envers l'autre, de la bienveillance, et qu'il faut traiter les gens avec respect. Selon lui, il faut prendre conscience des nombreux défis, des conflits qui secouent le monde en ce moment, mais aussi veiller à ce qu'au niveau local, à Regina, la ville puisse jouer un rôle dans la qualité de vie des gens, dans la paix, finalement, dans la ville aussi, là, pas juste dans le monde.
0: Emmanuel, il y a différents organismes qui étaient sur place pendant la cérémonie. Est-ce que Regina est paisible d'après eux?
2: Oui, les personnes à qui j'ai parlé estiment que Regina est quand même un endroit relativement paisible, même si la ville comporte ses problèmes. Par exemple, j'ai parlé à James Murray, qui est président du Conseil de la paix de Regina. Et pour lui, la paix passe par de grands thèmes sociaux. Donc, il m'a dit que ça passait par l'accès au logement, la sécurité en général, mais aussi l'itinérance, parce qu'il juge qu'il y a trop de personnes dans la rue en ce moment, surtout avec l'arrivée du temps plus froid.
4: Is that the winter's coming, right? We've seen how inadequate supports for winter, for houselessness in the winter has been. It's enough to kill you when it gets cold here. It's not a joke.
2: Donc, il dit qu'il faut faire davantage pour que les personnes en situation d'itinérance puissent vivre durant l'hiver, du moins ne pas trop le subir. Il martèle que le froid hivernal des prairies peut tuer. Pour lui, c'est un front sur lequel il faut agir là, lorsqu'on parle de paix dans la communauté, dans la ville. J'ai aussi parlé à un homme qui s'appelle Sean Cook, qui est travailleur communautaire et activiste. Il aide les gens dans la rue, puis lui dit que tout le monde devrait pouvoir bénéficier d'un filet social, que la paix passe aussi par là.
5: And it has to start with the people who they're not the bottom, but right now they're on the bottom and they need the most help.
2: Donc, il dit qu'on devrait aider les gens dans la société qui en ont le plus de besoins, et en ce moment, selon lui, bien, ce sont les gens dans la rue.
0: Donc, on voit bien que le message des Nations Unies à travers cette journée internationale, bah, ça a quand même trouvé un écho important, original. Pourquoi, selon vous?
2: Ouais, ben cette année, la Journée internationale est vraiment axée sur l'effort communautaire. James Murray, président du Conseil qu'on entendait juste avant, le Conseil de la paix de Regina, me disait que les grands enjeux mondiaux, comme les conflits armés au Moyen-Orient, par exemple, sont parfois loin des enjeux des prairies. Des fois, peut-être qu'on se sent moins interpellé. Mais comme la journée s'adresse bien sûr aux conflits mondiaux aussi, mais aussi aux efforts locaux, ben les gens ici peuvent se sentir interpellés justement cette année par cette journée internationale. D'ailleurs, Antonio Guterres, qui est le secrétaire général de l'ONU, a dit pour cette journée que, je le cite là, la paix ne se construit pas seulement autour des tables de négociation, mais aussi dans les salles de classe, dans les quartiers et partout où des esprits et des cœurs ouverts se rencontrent. Les Nations Unies ont aussi donné quelques idées là pour fêter la journée internationale de la paix, comme des gestes simples, hein, comme donner de votre temps pour aider quelqu'un d'autre, faire entendre votre voix pour susciter un changement positif, ou même organiser des conversations intergénérationnelles animées par des jeunes, par exemple, pour trouver des solutions aux problèmes de nos sociétés. En attendant, Sébastien, le drapeau de la paix flottera dans les airs devant l'hôtel de ville de Regina jusqu'à mercredi.
0: Voilà, la ville de Regina, donc, qui célèbre la Journée internationale de la paix. Un compte-rendu signé Emmanuel Doprado. Merci, Emmanuel.
2: Merci beaucoup. Bonne soirée.
0: Et évidemment, avec Emmanuel, on parlait du quartier cathédrale où moi j'ai vécu, où Emmanuel vit encore aujourd'hui. Évidemment, on disait que le quartier cathédrale, c'est le meilleur de Regina, mais on plaisantait, on taquinait les habitants qui nous écoutent. D'ailleurs, je l'espère, ils peuvent nous dire quel quartier est le plus agréable dans la capitale de la Saskatchewan. Quel quartier préférez-vous à Regina? Envoyez votre avis au 780-468-7011. Il est 17h50.

0: 17h50, une récente étude démontre que le niveau de revenu des grands-parents joue un rôle majeur au Canada dans l'accès aux études supérieures, particulièrement au sein des familles à faible revenu. Xavier Saint-Denis, professeur à l'Institut national de la recherche scientifique et auteur principal de ses travaux, s'est penché sur l'impact des ressources économiques familiales au-delà de la seule relation parent-enfant. Il explique d'abord ce qui l'a amené à étudier le rôle économique des grands-parents et aussi l'évolution de la grand-parentalité au cours des dernières décennies.
1: Auquel on a mis à s'intéresser parce que au cours des 20-30 dernières années, la face de la grand-parentalité, ce que veut dire être grand-parent, a beaucoup changé. Notamment, les grands-parents vivent plus longtemps. Et donc, ils ont plus d'opportunités de développer une relation plus étroite avec leurs petits-enfants, de différentes manières, dans différentes sphères de leur vie. Et donc, on voulait s'intéresser à un des aspects de cette relation-là, qui est quelle influence les ressources économiques des grands-parents peuvent avoir sur leurs petits-enfants. Donc, on va au-delà du lien affectif, au-delà de ce dont on parle beaucoup et qu'on peut observer plus directement quand on pense à notre propre relation avec nos grands-parents, là, qui est le temps passé ensemble, le temps de qualité, etc., les réunions familiales, mais se dire des choses un peu plus intangibles comme les ressources économiques, est-ce que ça joue un rôle aussi?
0: Xavier Saint-Denis détaille ensuite les principaux constats de l'étude, observant un écart d'accès au baccalauréat particulièrement frappant pour les jeunes issus d'un cycle multigénérationnel de faibles revenus.
1: Le premier constat, la première question qu'on se posait, c'était de savoir, on sait que les parents vont avoir une très grande influence sur leur enfant en ce qui a trait à l'accès aux études postsecondaires. Donc on sait que des parents qui ont un plus haut niveau de revenus ou qui ont un niveau d'éducation plus élevé, ont toute une série de ressources qui facilitent l'accès au collège, à l'université, chez leurs enfants. Nous, ce qu'on voulait savoir, c'était, en plus de cette influence-là, indépendamment de du rôle des parents, en plus de ça, est-ce que les grands-parents peuvent avoir une influence? Donc, plus précisément, ce qu'on a fait, c'est qu'on a regardé s'il y avait une corrélation, donc une association, entre le niveau de revenu des grands-parents et l'accès au poste secondaire des petits-enfants. Et on a trouvé qu'il y a une relation qui est moins importante que celle des parents, donc une influence qui est moins forte que celle que les parents peuvent avoir, mais qui est néanmoins importante et significative. Pour simplifier, ce qu'on apprend, c'est que des grands-parents qui ont un niveau de revenu plus élevé vont avoir des enfants qui vont avoir beaucoup plus tendance à aller s'inscrire dans un programme de baccalauréat à l'université que les grands-parents qui ont un revenu faible, voire très faible. On voit que les enfants qui ont grandi dans des familles à faible revenu, mais qui ont des grands-parents qui ont un bon niveau de revenu, vont avoir un taux d'accès au baccalauréat universitaire 10, voire 15 points de pourcentage plus élevé que ceux qui ont à la fois des parents et des grands-parents qui sont à faible revenu. Et donc on voit que les grands-parents peuvent intervenir et venir sortir des enfants d'une certaine situation défavorisée lorsque eux-mêmes ont un bon niveau de ressources.
0: Et il met enfin en lumière la nécessité pour les décideurs publics de prendre en compte cette reproduction des inégalités sur plus de deux générations lors de l'élaboration des politiques d'aide.
1: Oui, c'est moins que les décideurs n'intègrent pas ces données-là, mais c'est davantage que ces données-là sont très rarement collectées. Donc même si on avait voulu, là, il y a quelques années, documenter ces dynamiques-là, on n'avait pas vraiment les données pour le faire. Mais maintenant qu'on a ces résultats-là, ce que les résultats mettent en évidence, c'est l'importance de se concentrer sur l'égalisation des opportunités entre les enfants qui proviennent de différents types de familles. On le savait déjà un peu en regardant les chiffres sur, par exemple, les grandes différences d'accès à l'université entre ce qu'on appelle souvent les jeunes de première génération, là, ceux qui viennent de familles qui ont jamais été à l'université versus les autres. Mais là, ce qu'on voit, c'est que ça prend un caractère multigénérationnel. Et donc, ce que notre étude permet de dire, c'est que il y a un niveau de reproduction des inégalités d'une génération à l'autre qui est encore plus grand que ce à quoi on aurait pu s'attendre en regardant seulement les chiffres qui se concentrent sur l'influence des parents sur leurs enfants. Toutes les politiques qui visent à favoriser l'égalité des chances, ce que notre étude met en lumière, c'est que elle pourrait avoir une importance encore plus grande que ce qu'on pourrait s'attendre, puisque les inégalités se reproduisent non seulement sur deux générations, mais sur plus que deux générations. Dans notre étude au Canada, on montre que sur trois générations, il y a une forte reproduction. Il y a même des études qui proviennent d'autres pays qui montrent qu'on observe des inégalités similaires ou une reproduction similaire des inégalités sur quatre générations. Donc, même les arrière-grands-parents peuvent avoir une influence sur ce qui arrive à leurs arrière-petits-enfants. Évidemment, ici, dans ce cas-là, ça va être de façon très indirecte, parce que c'est rare que les arrière-grands-parents développent ont un contact avec leurs arrière-petits-enfants. Quand on réfléchit aux inégalités, c'est pas seulement une affaire d'une seule génération, c'est une affaire de famille, si on peut dire, une affaire de quelque chose qui se déroule sur plusieurs générations. C'est important pour les politiques publiques de réfléchir aux inégalités de cette manière-là.
0: Voilà, c'était Xavier Saint-Denis, professeur à l'INRS, auteur principal de l'étude sur l'influence financière des grands-parents sur l'accès aux études supérieures au Canada. Il est 17h56.
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3: Bonjour, c'est Jarvis Sharp, nous sommes le lundi 21 septembre. La cuisine est à l'honneur à Plamondon avec une nouvelle activité destinée aux aînés. La CFA régionale propose une cuisine collective ce jeudi 24 septembre à 9h30 au Centre culturel Philippe Ménard. Au menu, nouvelles recettes, partage et moments de convivialité autour des fourneaux. L'inscription est obligatoire. À Grande Prairie, la CFA régionale lance ses groupes de discussion en français à partir de ce jeudi 24 septembre. L'activité s'adresse aux personnes de 16 ans et plus qui souhaitent pratiquer leur français oral dans une ambiance conviviale. Le premier rendez-vous est donné de 17h30 à 19h à la bibliothèque publique de Grande Prairie. À noter que l'activité est gratuite. Fred Dionne fait escale en Alberta cette semaine avec son spectacle Eldorado. L'auteur, compositeur, interprète québécois au son country folk sera en concert à Red Deer ce vendredi 25 septembre à 19h30, puis à Calgary le 26 à 19h30 aussi au Théâtre de la Cité des Rocheuses. Son spectacle s'inspire notamment de son deuxième album né d'un voyage dans l'ouest des États-Unis.
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0: Et voilà, la croisée, c'est terminé pour aujourd'hui. Merci à nos auditeurs de la Saskatchewan d'avoir été avec nous. C'était un plaisir de vous accompagner en cette fin d'après-midi. Demain, normalement, vous devrez retrouver vos animateurs habituels. C'était un plaisir d'être en votre compagnie. On se dit à la prochaine fois. Je vous rappelle, en tout cas, pour les auditeurs, nos contacts, le texto 780-468-7711, le courriel lacroisée@radio-canada.ca. Merci à toutes les équipe, Gabriel Michaud-Sauvageau, Gaëtan Ngoumbé, Harry Kanga à la technique, on avait Charles Delisle au Radio-Journal et Patrick Henry au sport, au micro, Sébastien Lemaitre. Je vous dis à demain, bonne fin de journée.
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8: Ici Madeleine Blais-Morin. À ça nous regarde ce soir.
9: Nous devons démontrer que nous sommes capables d'agir rapidement.
8: Jour de rentrée parlementaire à Ottawa. Le gouvernement Carney veut accélérer l'approbation des grands projets.
10: En même temps, le travail dans les détails.
8: Son nouveau projet de loi modifie, entre autres, le Code du travail. Y aura-t-il une levée de bouclier des syndicats?
11: Le droit de grève, qui est un droit fondamental.
8: Aussi à l'émission, trois médias, dont CNN, intentent une poursuite contre l'administration Trump après avoir été banni de la Maison-Blanche.
10: We're not going to give you special access to the White House if you engage in what is effectively propaganda.
8: D'autres se serrent les coudes et restreignent leur couverture du président. Et plus tard, le Québec n'est toujours pas sur la même longueur d'onde.
11: C'est pas en train de s'améliorer, c'est en train de s'aggraver.
8: Malgré une promesse électorale en 2022, la couverture cellulaire est toujours très inégale. Reportage en Gaspésie.
12: Dans les derniers jours, on a passé plusieurs heures sans réseau, sans Internet, sans réseau cellulaire.
8: Bon lundi soir à tous. La rentrée parlementaire à Ottawa a été marquée par un projet de loi mammouth de 250 pages déposé par le gouvernement Carney. Un projet de loi pour accélérer la construction de nouveaux projets de loi nationaux et pour modifier aussi certaines lois entourant le Code du travail. Selon le gouvernement, c'est nécessaire de moderniser les évaluations d'impact environnemental et des lois sur le travail. Mais il demeure de nombreuses zones grises et ça soulève des préoccupations. J'en parle avec mon collègue Christian Noël à Ottawa. Bonsoir, Christian.
13: Bonsoir.
8: Qu'est-ce qu'il faut comprendre de ce projet de loi mammouth?
13: Mais j'ai le goût de vous dire que je suis bien mal pris de vous le dire parce que ça fait 250 pages et je n'ai pas fini de le lire.
8: Bon.
13: Parce qu'on l'a reçu tard en après-midi. Et ça fait un peu partie de la stratégie du gouvernement, je vous dirais. Mais à première